0: et on craignait que ce film-là soit du carburant pour la transphobie. Avez-vous été surpris par cette vague de mécontentement? Puis qu'est-ce que vous répondez à ça?
1: Ben, en fait, moi, ce qui m'a surpris, c'est que ça soit en France qu'on parle vraiment de cette polémique-là.
2: Parce que la polémique est venue de la France.
1: C'est ça.
0: Oui. Ouais. C'est rare, ça.
3: Ben oui.
2: Oui.
1: Mais en même temps, je pense qu'il y a une réaction parce que, justement, pour les raisons que j'ai mentionnées un petit peu avant, on a peur aussi de que nos narratifs soient mis à mal, comme je disais. Mais surtout, les personnes en France connaissent pas l'écosystème québécois. Ils savaient pas nécessairement qui j'étais, que j'ai écrit La fille d'elle-même, La fille de la foudre, des œuvres qui sont vulgarisatrices de l'expérience trans. Donc, puis je pense que Louis, toi, de ton côté...
2: Oui, j'ai pas été surpris outre mesure. En fait, j'ai été agréablement surpris. Fait que, qu'il y ait un peu de vent de face, je m'y attendais, puis je pense qu'on n'a pas fini. Mais je sais qu'on a fait quelque chose que je pense bien. Mais en même temps, tu regardes l'affiche... Il faudrait être un peu naïf de penser, tu sais, qu'il y aura pas des gens qui vont poser des questions. Et c'est... tout à fait normal. Fait que je m'attendais un petit peu à ça. De l'autre côté, ce que j'avais plus peur, c'est qu'il y ait peut-être une partie plus à droite qui débarque pour venir beaucoup de bruit là-dessus. Et là, ça devienne comme une espèce de guerre entre deux communautés. Et ça, on l'a évité et j'espère qu'on va garder ça comme ça.
0: Mais c'est toujours un peu énervant. C'est-à-dire, les gens ont le droit d'aimer ou pas aimer une œuvre. C'est très énervant quand ils n'aiment pas ça avant de l'avoir vu.
3: Ils n'ont pas vu.
0: Ça enlève beaucoup de crédibilité à ces gens-là.
3: Oui. Mmh. Ben, il y a ta réputation, Louis, mais nous, on a vu le film, tu te donnes pas le beau rôle. Tu sais, t'es le gars qui a des préjugés, qui est un peu nono au début, et avec le film, c'est vraiment la communauté trans qui explique à ton personnage et à nous, les téléspectateurs, cette réalité-là. Tu voulais ça, enlever la lumière un peu sur toi puis de donner la lumière à la communauté?
2: Ben, en fait, tu sais, le film, en fait, c'est un film sur l'ouverture vers l'autre.
3: Ouais.
2: En fait, pour la genèse de tout ça, faut que les gens comprennent que quand on veut écrire une série ou un film au Québec, on doit remplir un questionnaire d'identité. Moi, je dois remplir.
0: Le quota, les cas.
2: Oui. Est-ce que j'appartiens à une communauté X? C'est quoi ma sexualité? Est-ce que je suis gay? Est-ce que je suis trans? Donc, il y a tout ça. Fait Jean-François Léger, le scénariste avec qui Gabriel a travaillé, lui, il m'est arrivé, il a fait comme, et si je cochais trans, comment pourrait-il aller vérifier cette affaire-là? On fait un film là-dessus, Louis. Moi-même, j'ai fait comme, es-tu fou? Et après, il m'a expliqué comment il voulait traiter cette affaire-là. J'ai fait comme, ah, c'est intéressant, mais t'es conscient que toi et moi, on peut pas l'écrire. Enfin, on peut écrire le premier acte,
0: donc
2: le bout où le gars comprend rien. Ouais. Mais après, c'est là qu'on s'est tourné vers Gabriel pour essayer de comprendre. Puis moi, ça me tentait, oui, de jouer ce personnage un peu qui représente une partie du public, veut pas, avec ses... Je me dis que... Dans le cas de la transidentité, comme plein d'autres choses, voyez, c'est différent comme toi, là, on revient à ça, mais quand tu apprends sur l'autre, quand tu comprends la position de l'autre, tu finis par évoluer puis à changer.
0: Mais quand même, son fun, ces questionnaires-là, moi, je réponds tout le temps « autre » ou « ne sais pas ». Puis tout le monde me connaît, fait que je dis « ne sais pas ». Homme, femme, autre, autre.
1: Wow.
0: mais toi, Louis, en tant que producteur, là, est-ce que c'est quelque chose... qui te dérange, ça, ces quotas-là, ou t'as appris à vivre avec parce qu'il te reste encore 15 ans de carrière?
2: Non, mais en fait, ben, tu sais, même, le film est un bel exemple. Le film est très méta, tu sais, parce que le film est un bel exemple de ça. On ne pouvait pas, deux hommes, six, ne pouvaient pas écrire ce film.
0: Mais non.
2: Parce qu'il y a plein de choses, tu sais,
0: que
2: je sais pas.
1: Et, je pense que vous avez beaucoup appris aussi au fur et à mesure de nos rencontres.
2: Énormément. Oui. Mais même, il y a apprendre, puis comprendre, puis tu sais, puis l'écrire, des dialogues que t'as pu écrire. Oh, OK, moi, j'aurais pas écrit ça comme ça. T'sais.
3: Comme t'aurais pas écrit un film sur sortir avec Bernard Cloutier. Tu sais pas c'est quoi.
1: C'est ça.
2: Non, ben ça, c'est simple. Mais c'est comme la Caïnou que je fais à la télé. Tu sais, c'est la réalité d'une famille haïtienne. Et on peut pas écrire ça, nous autres.
0: Là, c'est compréhensible.
2: Fait que je comprends cette affaire-là. Je comprends que ça peut être dérangeant pour des gens qui n'avaient pas à se justifier ou à expliquer quoi que ce soit à travers les années, mais pour l'avoir vécu de près, ben il y a une logique, il y a quelque chose d'utile dans ça.
0: Pour réussir à se faire passer pour une autrice qui amorce sa transition, ton personnage, Louis, va s'allier à Sarah, qui est une écrivaine trans, qui est jouée magnifiquement par Pascal Drevillon et qui est en quelque sorte l'alter ego de Gabriel Manon.
4: Est-ce que ça te tenterait d'être consultante sur ma série?
5: Consultante?
4: Oui. Ben, tu sais, je pourrais te poser des questions, tu pourrais valider si ce que j'écris est correct, si je suis trop cliché. Si ça te tente, tu pourrais écrire quelques scènes.
5: OK. Je...

0: J'ai toujours rêvé d'écrire pour la télé.
1: Ah, super. En échange, je pourrais te donner un petit quelque chose, là. Un petit cachet.
0: Wow. OK, ben c'est sûr que oui, voyons donc.
1: OK. Wow. Good.
2: Gabrielle, une question personnelle. Est-ce que Louis t'a offert juste un petit cachet?
3: Il m'a offert une porte grande ouverte sur la liberté de m'exprimer comme je le voulais. Vraiment, je trouve que j'ai grandi en tant qu'écrivaine aussi à travailler à quatre mains avec Jean-François Léger. Oui. Ça, c'était vraiment le fun. Puis le film, c'est ça aussi. C'est dans un monde à feu et à sang comme aujourd'hui, de créer des ponts vers l'autre, de créer des...
2: Ben oui.
3: Sortir de nos chambres d'écho, je pense que c'est
2: beaucoup
3: important. Puis l'autre nous enseigne aussi sur nous, hein, quelque part.
2: On jase, là. Ce film-là ne pouvait pas être écrit sans la part d'une personne trans. Est-ce qu'il aurait pu être joué par une comédienne qui n'est pas trans?
3: Pour le rôle de Sarah?
2: Oui.
3: Non. Qui n'est pas trans, non.
2: Michel le producteur?
4: Non, impossible.
3: Chose. Impossible maintenant.
4: Impossible,
3: non.
4: Ça n'a même pas été envisagé deux secondes. Puis à la question, tu sais, pourquoi c'est... Moi qui joue Françoise, ben c'est ça. Pourquoi c'est un homme cis qui joue une personne trans sur la
2: fiche? C'est l'histoire.
4: L'histoire, c'est ça. Oui. C'est un homme hétérosexuel qui se fait passer pour une personne trans. Qui n'est pas.
5: C'est un peu comme j'en suis dans le temps. Tu sais, les deux gars qui faisaient semblant qu'ils étaient gays pour avoir des contrats, c'était un peu ça. Mais effectivement.
4: Ouais, il y a de ça à la forme 2026. Ça dit beaucoup de choses aussi sur le personnage, là, sur sa relation avec sa fille, sur la relation avec son ex, sur comment il est pas lui-même vraiment sur son ex. Il apprend beaucoup de choses au contact de d'autres.
2: Oui, tu t'es trouvé comment en femme la première fois que tu t'es vue?
4: Ah, je me suis trouvé, je sais que ça, c'est beaucoup, presque, j'ai reçu plus de commentaires négatifs là-dessus, je l'ai déjà dit, je vais le redire parce que, la réaction, c'est je trouvais que j'avais l'air vieille. C'est comme si, en gars, je me pose jamais cette question-là. Je me lève le matin, je me brosse les dents, je me mets une casquette, un hoodie, puis je pars. Là, lorsque t'as à être en femme, là, j'étais comme, OK, faut que je me rafle. Là, la maquilleuse me disait, Louis, t'as pas mis ta crème hydratante. OK, parfait. OK, là, les sourcils, puis ci, puis ça, puis là, ma teinture, puis attends. Ah ouais, c'était vraiment complexe. Puis quand je suis arrivé, c'était long. J'avais hâte de revenir en François. Et quand j'étais maquillé et coiffé, c'est comme si les codes de société de femme faisaient que Louis Morissette, en femme, à 52 ans, j'avais l'air beaucoup plus vieille que j'ai pu avoir l'air en tant que gars. Parce que c'est ça. Parce que
2: tu es en train de nous dire que c'est plus le fun d'être un gars.
5: Ben oui.
4: Je suis en train de te dire que c'est pas mal plus facile
2: d'être un gars.
5: Vous arrivez à 52 ans que t'as appris ça.
4: Non, mais ça, je le savais pour plein de choses, mais physiquement, ouais. Ça m'a vraiment frappé. Même que chaque jour, là, c'était comme je m'habillais, j'étais comme, God, as-tu vu mes rides dans le front qui m'ont jamais achalé dans ma vie? Hey, mes pattes de doigts, hein, c'est quelque chose. On disait, oh, tu vas être maquillé, ça va être mieux. Non, c'est pire, on dirait que ça amplifie certaines affaires. J'ai trouvé ça vraiment raide.
2: T'es coquette. Gabriel, l'été dernier, on te décernait le prix Bibliothèque et Archives Canada pour souligner ton courage et ta contribution exceptionnelle pour un avenir plus inclusif. Je te cite. L'écriture me sauve tout le temps. C'est un refuge. Parce que c'est pas toi qui écris le roman, c'est le roman qui t'écrit. Es-tu en mission ou c'est juste que tu écris sur ce que tu connais?
3: Moi, je pense en fait que à chaque fois que j'ai des projets scénaristiques ou de romans, j'en apprends encore sur moi. C'est vraiment un outil qui me sauve dans la vie de tous les jours. Je pense que si j'avais pas l'écriture, je serais pas ici. Je serais pas ici en ce moment.
2: Tu serais où?
3: Ailleurs. Vraiment, peut-être disparu. Oui.
2: Ah oui?
3: Oui, je pense que l'écriture m'a sauvée puis me sauve.
2: T'as sauvé la vie?
3: Oui, vraiment.
2: OK.
3: Oui.
2: Ben, tant mieux. Louis, dans un tout autre ordre d'idée, le groupe K.O., dont tu es le président, va lancer demain sa chaîne YouTube. Ça va s'appeler PAF,
4: oui. Pour
2: pas allergique au fun. Wow! On va y proposer une dizaine de nouvelles productions originales, des balados, des web-séries humoristiques avec, entre autres, Mona de Grenoble, Pascal Cameron. Pour l'instant, c'est gratuit, mais l'homme d'affaires en toi, que je connais, se donne combien de temps avant que ça soit rentable et donc payant?
4: Ben, ça peut être rentable sans être payant. Est-ce que ça va devenir une plateforme payante peut-être à court et moyen terme? Parce que l'idée, Moi, je rentre là-dedans, puis il faut que ce soit payant aussi pour les artistes qui le font. Puis c'est un partage de revenus, un partage de profit, un peu comme pour un spectacle. Je l'ai pensé comme ça. Mais j'y crois énormément, c'est un gros investissement. Pour l'instant, on parle de faire de l'argent, là, me dire, je suis pas mal plus à dépenser beaucoup d'argent. Je pense que c'est avec ça que le groupe K.O. va rentrer dans une autre ère. Je suis un petit peu tanné aussi de, tu sais, les diffuseurs ont leurs contraintes, ils peuvent pas toujours tout faire. Là, c'est comme, hey, on va aller en essayer des formats, des petits formats. On va aller en essayer des idées. On va casser des nouveaux talents. On va donner des vitrines à du monde. Et j'espère, ça s'appelle pas KOXYZ, parce que j'espère que d'autres producteurs aussi vont venir, puis qu'on va être capable ensemble de créer une espèce d'incubateur ou de hub là, où on va faire de l'humour québécois, puis que ça va traverser nos frontières. J'espère qu'on fera pas les mêmes erreurs que les diffuseurs, qui restent toujours axés sur leur contenu beaucoup, beaucoup.
2: Puis dans leur case, puis dans leur quota, c'est là que tu t'en allais.
4: Non, mais pas nécessairement. Mais en fait, c'est, ça s'adressait à plein de gens.
6: Ah oui, ben oui.
4: Mais tu sais, on parle beaucoup des gens qui sont plus dans la culture. Puis, tu sais, moi, j'ai des jeunes de 23, 21 et 16 ans. Là, fait que je suis dedans tous les jours. Je vois qu'ils sont intéressés. Mais encore faut-il leur donner ce qu'ils auraient envie de voir et à l'endroit où ils la regardent, la culture québécoise. Fait que c'est sûr que là, on va être beaucoup sur YouTube, mais après, c'est des formats que j'aimerais vendre à d'autres plateformes. Faut les voir à plus qu'un endroit. C'est fini le temps où, tout le monde, on va être à tel poste, à telle heure. Il y a des gens qui vont te voir à un endroit, des gens qui vont te voir à un autre endroit. Puis, en fait, j'essaie de créer quelque chose. Le sport était mon espèce de projet pilote. Et là, on l'amène dans une deuxième phase.
2: Un bon feeling.
4: Puis, ça va être payant, peut-être. Pour l'instant, c'est des commanditaires. J'espère qu'ils vont être au rendez-vous. Puis s'il y a des gens, il va y avoir des commanditaires. Puis peut-être qu'on n'ira pas avec de l'abonnement. Et sinon, on va y aller, puis on va essayer d'en faire quelque chose qui va être vraiment le fun pour toute la culture québécoise.
2: Le film s'appelle Françoise. Félicitations à vous deux.
4: Merci beaucoup.
5: Faut voir ça. J'espère que dans les écoles, ça va être diffusé après. Tu sais, c'est grand public, puis ça ouvre... Ça brise les préjugés.
4: Ah, c'est drôle, là. On parle d'affaires d'enjeux de fond, mais souvent les affaires les plus drôles viennent d'affaires qui sont moins à la base. Mmh. Le film est très drôle. On a fait un visionnement test devant des gens. J'avais peur. 150 personnes dans une salle de cinéma et j'ai été agréablement surpris comme à quel point l'humour traverse
2: rejoignait. Et Françoise prend l'affiche le 8 juillet. Oui, la chaîne YouTube, paf. Bravo pour le nom. Sera en ligne demain. Gabriel. Tes deux romans, La fille d'elle-même. Oui, je sais, c'est minable. Avoir su que ça durait 40 ans, j'aurais trouvé autre chose.
4: Mais non, là, maintenant, on s'en sac.
2: Ouais. C'est exactement.
5: Allez régler ça sur YouTube.
2: Alors, Gabriel, tes deux romans, La fille d'elle-même et La fille de la foudre, sont en librairie. Vous restez avec nous?
4: Oui.
2: Après la pause, paf, la ministre Mélanie Joly.
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9: Bonsoir, ici Louis de Belleval. Voici les informations. Tout d'abord, en Colombie-Britannique.
10: The maximum incubation period that we know is about 42 days or 6 weeks.
9: La médecin hygiéniste de la province, Bonnie Henry, indique que la durée de la quarantaine des quatre Canadiens qui se trouvaient à bord du bateau de croisière touché par une éclosion d'antivirus sera d'un maximum de 42 jours. Les quatre personnes qui sont asymptomatiques ont fait escale à Bagotville, au Québec, et se sont envolées vers la Colombie-Britannique où elles seront évaluées par les autorités sanitaires et où elles n'auront aucun contact avec le public. Leur périple s'est amorcé tôt ce matin à Tenerife, aux îles Canaries, où se trouve Tamara Alteresco.
11: On est devant le bateau, c'est la nuit, il reste une cinquantaine de personnes à bord. Certains seront escortés aux petites heures du matin, dès que le soleil va se lever. L'équipage va rester sur le bateau avec la dépouille d'une Allemande qui est décédée il y a quelques jours à bord. Ils partiront pour la destination finale, Amsterdam. Donc, la fin de ce périple des plus tristes, il faut le dire, approche. Au terme d'une journée intense, on a réussi à évacuer 94 personnes de 19 nationalités différentes et on les a vues toute la journée, ces passagers sortir du bateau, faire la navette entre le bateau et le port, qu'ils soient Canadiens, Irlandais, Espagnols, Américains et Français. Tous étaient asymptomatiques ce matin en sortant du bateau, mais on apprend ce soir qu'un Français a développé des symptômes alors qu'il était dans l'avion en route vers la maison. Donc, d'où l'importance de respecter cette période d'isolement parce qu'on a affaire à un virus, l'antivirus, dont la période d'incubation est longue, 8 semaines. Donc, l'OMS recommande 42 jours d'isolement. Il y a à ce jour 6 à 8 cas confirmés ou soupçonnés d'antivirus liés à ce bateau. Mais malgré les symptômes qui se développent et le fait que ça qu'il y ait une transmission d'humain à humain, les gens de l'OMS qui sont ici sur place pour rassurer la population maintiennent jusqu'à ce soir qu'il n'y a pas de risque important de propagation au sein de la population.
9: C'était Tamara Alteresco aux îles Canaries. Le président américain Donald Trump juge inacceptable la réponse iranienne à son plan pour mettre fin au conflit au Moyen-Orient. Plus tôt dans la journée, l'Iran avait annoncé avoir répondu à la proposition américaine, tandis que plusieurs attaques de drones ont été signalées dans le Golfe, malgré le cessez-le-feu en vigueur. Peu de détails ont filtré sur la réponse de Téhéran, mais l'enjeu nucléaire a été au cœur des récentes discussions diplomatiques. Pour sa part, le premier ministre israélien Benjamin Netanyahou a déclaré sur la chaîne américaine CBS que la guerre en Iran ne sera pas terminée tant que le pays possédera des stocks d'uranium enrichi. Les débats ont été mouvementés au Congrès de Québec solidaire qui s'est terminé à Montréal. Les délégués ont adopté des propositions sur le coût de la vie, la redistribution de la richesse et l'habitation. Ils ont voté en faveur d'un plafonnement des loyers selon l'inflation, une mesure qui ne fait pas l'unanimité au sein du parti. Marie-Josée Paquette-Comeau a préparé ce qui suit.
6: En matière de logement, Québec solidaire a voté pour être plus sévère avec les propriétaires qui font l'objet de plaintes à répétition, notamment pour insalubrité. Mais le débat est devenu plus émotif lorsqu'il a été adopté de geler le prix des loyers à l'inflation. Une propriétaire de duplex a reproché à Québec solidaire de ne pas faire de distinction entre les petits et les grands propriétaires immobiliers. Je vous laisse l'entendre, suivi de militants.
12: Des fois, je suis un petit peu tannée d'être perçue comme une méchante propriétaire.
13: On répond à la fois à la réalité des propriétaires et à la réalité des locataires. Donc, ça trouve un ballon que je trouve qui est vraiment formidable.
14: Je pense qu'on ménage tout le monde dans cette optique-là.
6: Québec solidaire est allé de l'avant avec des propositions résolument à gauche, comme taxer les riches qui possèdent des actifs de plus de 25 millions de dollars. Le parti veut également s'attaquer aux marges de profit des grandes chaînes d'alimentation en les plafonnant et en créant un réseau d'épiceries publiques pour compétitionner et faire baisser le coût de l'épicerie. Avec cette plateforme, la porte-parole Ruba Gazal croit avoir tous les outils pour convaincre les Québécois.
15: On s'en va sur le terrain, on s'en va rencontrer les Québécoises et les Québécois partout dans les régions, on s'en va aller leur donner de l'espoir.
6: Les élections générales au Québec auront lieu le 5 octobre prochain. Ici Marie-Josée Paquette-Comeau, Radio-Canada, Montréal.
9: Et puis en terminant, au hockey, le Canadien accueille les Sabres de Buffalo au Centre Bell pour le 3e match de leur série. La marque est égale 1-1 en milieu de deuxième période, mais le Canadien vient de marquer, c'est maintenant 2-1 en faveur du tricolore.

0: Madame la ministre, bienvenue à Tout le monde en parle.
1: Merci.
0: Comme ministre de l'Industrie, vous avez eu une bonne nouvelle cette semaine. Air Asia va acheter 150 avions A220 d'Airbus et ces avions seront construits à Mirabel.
1: Oui.
0: Ça va représenter quoi pour la région et pour l'industrie aéronautique québécoise?
1: Écoute, c'est vraiment des bonnes nouvelles. Des bonnes nouvelles pour le secteur de l'aérospatial. Vous savez, présentement, chez Airbus à Mirabel, c'est à peu près 5000 personnes qui travaillent à l'usine. C'est immense. En même temps, ça engage des gens à Laval, à Longueuil, à Shawinigan, à Granby, à Brossard. Donc, ça a un impact partout à travers le Québec, partout à travers le Canada. Puis, ça démontre aussi qu'une compagnie française qui fait des investissements importants est capable aussi d'attirer des investissements de l'Asie. Donc, nous, on travaille très fort avec aussi les pays de l'Asie, donc dont la Malaisie. AirAsia est basée en Malaisie. On travaille avec les Européens, dont la France. Parce qu'on essaie de diversifier notre commerce international. Et donc, la nouvelle de 150 avions, qui est la plus grande commande d'avions commerciaux de notre histoire, c'est vraiment, vraiment des bonnes nouvelles.
0: Les trois quarts des dépenses canadiennes en matière de défense sont faites aux États-Unis. Vous voulez que d'ici 10 ans, 70 % de ces dépenses se fassent au Canada. Mais on sait que l'armée canadienne collabore étroitement avec les forces américaines. Est-ce que ce changement-là est réellement possible? Est-ce que notre armée va vouloir le faire?
1: Mais je pense que ce qui est clairement lancé comme message par notre gouvernement et aussi par les forces armées canadiennes, c'est qu'il doit y avoir un changement de culture. Changement de culture où l'industrie, donc le milieu des affaires au Canada, doit être capable de faire confiance à la défense, à nos commandants, etc. Mais en même temps, vice-versa. Que notre armée puisse faire confiance que l'industrie canadienne est capable de répondre aux besoins. Et donc, notre objectif est clair. On veut créer 125 000 emplois.
0: On part de loin quand même.
1: Oui, mais on le fait. On le fait durant la Deuxième Guerre mondiale. On rentre en guerre lors de la Deuxième Guerre mondiale. On n'a presque aucune capacité industrielle. Si on regarde en 1942, en juin, à l'époque, au mois de juin, il y avait 900 000 Canadiens, en grande partie des femmes, parce que les hommes étaient au front, qui produisaient par semaine des centaines d'avions, des milliers aussi de véhicules blindés, des munitions, etc. On l'a fait il y a une centaine d'années.
0: Okay.
1: Si on a été capable il y a 100 ans, puis entre vous et moi et tous ceux qui nous écoutent, à l'époque, c'était beaucoup aussi à Montréal, parce que l'ancêtre de Bombardier a commencé à construire des avions à la ville Saint-Laurent.
0: Oui.
1: Après, il y a aussi les simulateurs de CAE qui ont été développés là. Et puis, éventuellement aussi, il y a eu des empreintes commerciales très, très importantes dans l'ouest du pays. Mais notre base industrielle est très, très présente au Québec. Puis, il y avait aussi la Davy, à l'époque, qui construisait beaucoup pour les forces armées canadiennes et qui est capable maintenant aussi de construire pour nos forces armées canadiennes. Bref, le Québec est capable d'avoir sa juste part des dépenses militaires, puis en même temps, le pays aussi. Donc, on est capable vraiment d'offrir des bons emplois partout à travers le pays.
0: Actuellement, le Canada revise son engagement à acheter des avions de chasse F-35 du fabricant américain Lockheed Martin. Vous voulez qu'on obtienne une plus grande part de la propriété intellectuelle et qu'il y ait plus de retombées économiques au pays.
1: Ouais.
0: Vous pourriez décider d'acheter à la place des avions de chasse Gripen du fabricant suédois Saab. Où en sont les discussions avec nos amis américains?
1: Mais en fait, le premier ministre est toujours en discussion, en communication avec le président Trump. On le sait.
0: Ils sont de même, là.
1: Oh. Ben, en fait, c'est important. C'est important qu'ils soient capables de bien gérer la relation canado-américaine. C'est une des principales préoccupations de n'importe quel premier ministre, mais je vous dirais que tout le monde fait confiance au premier ministre Carney, justement, présentement, parce qu'on est en pleine guerre tarifaire. Mais sur la question, en fait, des avions de chasse, on a suspendu le contrat des F-35 parce qu'on pense qu'on devrait avoir davantage de retombées industrielles. Ça veut dire quoi concrètement? Plus de jobs au Canada.
0: Sinon, il y a un plan B.
1: Mais aussi, on pense qu'on peut travailler avec les Suédois. Les Suédois détiennent, en fait, c'est une compagnie suédoise qui s'appelle Saab, qui aussi a développé un avion de chasse qui s'appelle le Gripen. Et elle propose, cette compagnie-là, de travailler avec les entreprises d'ici pour créer des emplois partout à travers le pays et construire des Gripen pour nous, mais aussi pour l'Ukraine et également pour d'autres pays dans le monde. Donc, on n'a pas pris de décision, mais c'est sûr que moi, comme ministre de l'Industrie, c'est un projet que je trouve intéressant. Mais c'est pas seulement moi qui va prendre la décision. Je vais travailler, bien entendu, avec mon collègue de la Défense. Et tout ça est chapeauté par le premier ministre.
2: Il y a quand même eu un changement. C'est assez particulier. Vous êtes libéral. J'ai l'impression d'entendre une ministre conservatrice. Vous investissez beaucoup en défense. Vous venez de faire une coopération avec la Deuxième Guerre mondiale. On veut acheter des avions de chasse. Qu'est-ce qui s'est passé? Oui, je comprends que l'ordre mondial a changé. Mais comment ça se fait qu'on prend ce virage-là?
1: Tu sais, M. Gilles, moi, ça fait 10 fois à peu près que je viens à ouais. Tout le monde en parle. Puis une des fois où je suis venue, c'était un mois avant la guerre en Ukraine. Puis à l'époque, on peut se tutoyer parce qu'on se connaît. Ouais. Je m'excuse devant tous les auditeurs.
0: On se connaît.
1: Mais tu m'avais posé la question, qu'est-ce que la guerre en Ukraine va changer si la guerre commence? Puis là, je me souviens, là, je revenais de l'Ukraine, je venais de rencontrer Zelensky pour la première fois. Mais qu'est-ce que ça a changé? Ça a changé presque tout. Parce que ça a fait en sorte que l'Europe a commencé... la guerre est revenue en Europe. Il y a eu un réarmement peu à peu parce qu'on s'est rendu compte qu'on pouvait essentiellement envahir au-delà du droit international le pays voisin en respectant pas ses frontières. Ouais. Et là, par la suite, la crise de sécurité a juste augmenté. Après, il y a eu le 7 octobre, avec la guerre israélo-palestinienne qui a commencé. Là, le président Trump est arrivé, a mis beaucoup de pression sur tous les pays pour, dans le fond, qu'on fasse en sorte d'investir davantage dans nos forces armées, donc atteindre le 3,5% de notre PIB. Et le premier ministre a dit que c'était une priorité, et il a raison. Et donc, en l'espace de 10 mois, on était capable d'atteindre comme équipe 2% de notre PIB en défense. Pendant que nous, on le fait, tous les autres pays de l'OTAN le font. Et donc, pourquoi on le fait? On le fait parce qu'on doit être capable de protéger notre territoire et notre population. On peut pas prendre pour acquis la paix. Et donc, on le fait pour bien nous protéger.
0: On peut même pas prendre pour acquis que les Américains sont là. Mmh.
1: Donc, on doit être capable, justement, de protéger notre souveraineté.
0: Ouais.
1: Mais en même temps, on le sait que lorsqu'on se prépare, on protège notre paix au pays, mais aussi, on sait que ce sont des investissements immenses.
2: Bien sûr.
1: La stratégie industrielle de la défense qu'on a présentée, le premier ministre, le ministre de la Défense et moi, essentiellement, c'est pour créer 125 000 emplois, mais c'est le plus gros budget de n'importe quelle autre stratégie industrielle qu'on a présentée de notre histoire depuis la Deuxième Guerre mondiale. C'est 500 milliards de dollars.
2: Ah oui.
1: Donc, oui, il faut créer des emplois. Je pense que tout le monde qui nous écoute vont être en appui à ces investissements-là dans la mesure où on crée des emplois. Et c'est pour ça que, aussi, ce qu'on veut faire, c'est que les secteurs qui sont tarifés, les secteurs qui sont affectés par la guerre tarifaire, l'acier, l'aluminium, le secteur automobile, ce sont des secteurs qui vont pouvoir aussi être protégés par nos investissements en défense. Parce que lorsque, par exemple, Bombardier va avoir une commande, on a commandé 6 avions de Bombardier, c'est de l'acier, de l'aluminium.
0: Ben oui, ça fait travailler les autres.
1: Qui vont être utilisés. Ben, donc, ça aide du monde au Saguenay-Lac-Saint-Jean ou à Sault-Sainte-Marie en Ontario ou à Sorel.
0: La guerre est payante, MCG.
2: Ça coûte cher aussi aux contribuables.
3: Ouais. Oui, mais tous ces beaux plans-là, est-ce qu'ils sont possibles dans la mesure où, OK, on se fait une stratégie, et là, de l'autre côté, t'as Trump qui décide que « I may do it, I may not ». Puis il décide qu'il y a un nouveau tarif sur l'aluminium, le bois et l'acier parce qu'il est fâché. Puis là, c'est comme, oh, là, il faut qu'on recule, on l'a fâché.
0: Ouais, il ferait pas ça.
1: Tu sais, sincèrement, Louis, je comprends ton point, mais il y a, tu sais...
3: Parce qu'on a l'impression, cette perception-là, que dès qu'il se fâche, on fait comme, OK.
2: On réagit plus qu'on agit.
1: Non, pas du tout.
3: Non?
1: Moi, je pense qu'il y a plein de choses dans le monde qu'on peut pas contrôler. On peut pas contrôler le président américain.
3: Clairement.
1: On peut pas contrôler la Maison-Blanche. On peut pas contrôler ce qui se passe au Moyen-Orient puis la guerre en Iran. Non. Mais on peut contrôler ce qu'on fait, nous, chez nous. Et c'est cette idée de contrôle qui est au cœur de notre gouvernement. Parce que ce qu'on dit, c'est, vous savez quoi? OK, on a une guerre tarifaire, mais on va se protéger. On va protéger les emplois. On est arrivé avec des nouvelles mesures cette semaine, 1,5 milliard pour soutenir les travailleurs dans le secteur de l'acier et de l'aluminium. On a été capable aussi d'annoncer une nouvelle stratégie sur l'automobile, parce qu'il y a 500 000 emplois, beaucoup en Ontario, mais aussi au Québec, qui sont affectés par les tarifs. On a la stratégie industrielle de la défense, dont je vous ai parlé. On a des projets aussi, des grands projets nationaux, pour faire des investissements un peu partout à travers le pays. Donc, on le sait qu'on est capable non seulement de se protéger, mais d'avoir du succès.
0: Bon. Madame la ministre.
1: Oui, j'étais partie, là.
0: Parce que moi, j'ai du décorum, alors je l'appelle Madame la ministre.
2: Hein, une entrevue à deux vitesses.
0: Pas parce qu'on se croise sa rue des fois.
2: Ben, c'est ça. Et que vous vous textez parfois.
0: Que je vais dire yo, Mel.
2: L'honorable Mel.
1: Ouais, tu fais ça des fois, mais c'est correct.
0: Oui, je fais yo, Mel.
2: Arrangez-vous.
0: Montréal, Toronto, ouais. Vancouver, Ottawa sont en liste pour accueillir la Banque de la Défense, de la Sécurité et de la Résilience de l'OTAN et ses alliés. On a tous oublié le nom de ça déjà. Montréal est en très bonne posture, mais Toronto fait du gros lobbying en affirmant que le Québec pourrait se séparer. Que si on va à Toronto, on ne sera pas obligé de parler français. En tant que député élu à Montréal, est-ce que vous poussez pour que cette agence-là, au nom dont on a déjà oublié la signification, s'établisse à Montréal?
1: Moi, je suis montréalaise, là. Donc, c'est sûr, j'ai un parti pris. Mes collègues, on a tous un parti pris, dépendamment de où on vient au pays. Mais une chose est claire, c'est que le gouvernement, on va prendre une décision basée sur des faits, basée sur le fait que on pense que l'endroit où c'est la banque va atterrir va être le meilleur endroit. Mais avant qu'on se rende là, il y a beaucoup de travail à faire. Parce que on a été capable, premièrement, de négocier la création d'une nouvelle Banque de la Défense. Ouais. Isabelle Hudon, qui était notre négociatrice en chef, a fait un travail extraordinaire. Mais à date, il y a environ 6-7 pays qui se sont joints, qui sont la Grèce, la Turquie, l'Albanie, le Luxembourg, etc. Mais on doit attirer d'autres pays. Puis on doit le faire avant le sommet de l'OTAN qui s'en vient cet été. Donc, on va se concentrer là-dessus. Il y a eu une entente comme quoi, oui, en effet, le Canada allait être le pays hôte de cette banque-là. Ça aussi, c'est une bonne victoire.
0: On sait que c'est au Canada, mais on ne sait pas où.
1: C'est ça. Okay. Et donc là, il va y avoir des bonnes discussions. Mais entre-temps, pour vraiment asseoir davantage, tu sais, comme dans le fond, pérenniser la banque, il faut plus de pays.
2: On ne sait qu'à Cartierville.
0: Cette semaine.
1: Ça, c'est bon.
0: Cette semaine.
1: C'est très bon.
0: Cette semaine, Mark Carney a rencontré Danielle Smith, la première ministre de l'Alberta. Mm-hmm. Les discussions ont porté sur le développement de projets énergétiques, dont la construction d'un pipeline vers le Pacifique, ainsi que sur les règles environnementales. Votre gouvernement veut accélérer l'approbation des grands projets industriels. Mm-hmm. Quelle garantie vous avez que ça se fera pas au détriment de la lutte contre les changements climatiques?
1: Bon, il y a différentes choses là-dedans. C'est sûr que nous, comme gouvernement, ce qu'on a fait, c'est qu'on a présenté un plan nature pour protéger davantage notre environnement partout à travers le pays. 30 % de tout le territoire d'ici 2030. On a également lancé une nouvelle stratégie automobile pour des subventions pour les véhicules électriques. Mm-hmm. On a vraiment fait plusieurs différentes mesures pour justement protéger l'environnement. Mais en même temps, il y a une crise énergétique qui a lieu au moment où on se parle. Au moment où on se parle, la guerre en Iran, qui est à des milliers de kilomètres de chez nous, a un impact sur le prix de l'essence.
0: Oui, directement.
1: Directement. Et nous, ce qu'on doit faire présentement, c'est qu'on doit être capable d'être davantage souverain énergétiquement. On doit être capable, en même temps, de le faire en diminuant notre empreinte carbone. Pierre, c'est difficile. Pas facile. Mais je vous dirais aussi qu'il y a une personne très importante qui est passée au Canada cette semaine qui s'appelle Fatih Birol. C'est le directeur général, directeur exécutif de l'Agence internationale de l'énergie. Et ce qu'il a dit, c'est que c'était important que le Canada joue son rôle au niveau énergétique parce que le Canada était un des pays, et je voudrais peut-être un des seuls pays où les autres pays dans le monde pouvaient nous faire confiance.
0: Donc, si je comprends bien, c'est augmenter notre production de pétrole et diminuer notre empreinte climatique.
2: Bonne chance à tous.
1: On est capable parce qu'il y a différentes technologies qui ont été développées pour la capture du carbone. Et donc ça fait partie de l'entente avec l'Alberta, d'être capable justement d'être conscient que justement, si on développe nos énergies fossiles, faut être capable également de capturer le carbone. Mais aussi, il faut se rappeler que le Canada, nous, tout notre système d'électricité à travers le pays est à 80 % vert. Oui. Il est basé sur l'hydroélectricité, il est basé aussi, on veut être capable de développer davantage les énergies nucléaires, les énergies éoliennes, tout ce qui est en lien avec les renouvelables, parce qu'on sait qu'on peut pas seulement se baser sur le fossile.
2: Steven, j'ai une dernière. Se retourner dans sa tombe, il doit pas être content.
1: Steven est un
3: ami. Il est pas décédé. J'ai peur pour sa famille. Là.
2: Il est indépendant.
1: Steven est un ami. Puis j'ai travaillé très fort pour l'attirer en politique. Puis en même temps, ben c'est avec lui que j'ai travaillé la stratégie automobile pour davantage de véhicules électriques.
0: Mais il ne pouvait pas faire autrement que démissionner.
2: Parce que lui, c'est le pipeline, c'était non.
1: C'est sa décision, puis je la respecte. Mais je parle à Steven à peu près chaque jour. Puis je comprends cette tension-là, je la comprends.
0: Oui.
1: Mais puis en même temps, moi aussi, j'ai toujours été une des environnementalistes dans l'équipe, là, dans le cabinet. Mais en même temps, je le sais à quel point la géopolitique est en train de changer. Et je suis consciente qu'on peut pas être dépendant des Américains pour nos énergies fossiles. On peut pas être non plus être en train de ne pas jouer notre rôle au niveau international pour protéger des pays comme le Japon ou la Corée qui sont dépendants de la Russie au niveau énergétique ou dépendants de pays auxquels ils peuvent pas faire confiance. On peut pas se retrouver puis regarder les Allemands avec qui on travaille tous les jours, les pays scandinaves, puis leur dire, ben non, on répondra pas présent si vous avez besoin au niveau de l'énergie. Donc, on doit jouer notre rôle.
0: Une dernière question.
1: Oui.
0: Vous arrivez d'un voyage en Allemagne, justement.
1: Oui.
0: Et en Norvège.
1: Oui.
0: Depuis que Trump est président des États-Unis, le Canada s'est rapproché de l'Europe. Je pense pas que le Canada va adhérer à l'Union européenne, mais est-ce que ce nouveau lien avec l'Europe peut compenser pour la dégradation de nos relations avec le pays de Trump?
1: Ben, différentes choses. Je sais que tu aimes les choses insolites, mais oui, nous, on a une petite frontière avec l'Europe.
2: Oui. On a une frontière.
1: Non.
2: Il y a celle-là aussi?
1: Non. À l'île de Hans, qui est au nord, qui est au nord du Groenland, qui est dans l'Arctique canadien. Et puis, je me souviens, à l'époque, comme ministre des Affaires étrangères, j'avais négocié cette entente.
2: On se battait pour l'île.
1: Oui, ben c'est ça. Puis là, on
0: a une petite... C'est avec la Norvège, je pense.
1: Avec le Danemark.
0: Le Danemark.
1: Une petite frontière de 2 kilomètres. Donc ça c'est juste pour la blague là parce que dans le fond on a un lien avec l'Europe.
0: Ouais.
1: Mais au-delà de ça, notre objectif c'est d'avoir des plus grands partenariats avec l'Europe. Donc on a été capable de négocier comme gouvernement une nouvelle entente pour l'approvisionnement en défense. On veut se rapprocher de l'Europe. C'est d'ailleurs pourquoi j'étais là. C'est d'ailleurs pourquoi le premier ministre était en Arménie il y a 2 semaines, en fait la semaine passée, parce que on est capable d'avoir différents types de partenariats. Certainement au niveau énergétique. Certainement aussi au niveau industriel. Vous savez, les Européens sont victimes des tarifs de Trump sur l'acier et l'aluminium comme nous.
0: Ah oui, on est tous victimes de ce monsieur.
1: Donc, on travaille beaucoup avec l'Europe présentement pour créer un marché commun sur l'acier et l'aluminium, pour être capable d'aligner nos différentes politiques industrielles.
0: Ah oui.
1: Puis, on pense que ça va aider nos entreprises. Parce que si on regarde l'aluminium au lac Saint-Jean, là, par rapport à ce qui se passait avant la guerre tarifaire, la très, très grande majorité de l'aluminium allait au sud de notre frontière. Maintenant, il y a une augmentation, presque 50 % des exportations de nos alumineries vont vers l'Europe.
0: Merci.
1: Donc, c'est pour ça qu'on doit travailler avec l'Europe.
0: Merci, Madame la ministre. Est-ce que vous restez avec nous?
1: Oui, ça me fait plaisir, surtout de voir Céline Galipeau.
0: Ah, vous l'aimez?
1: Parce qu'on l'aime tous.
4: C'est pas vrai que vous allez la tutoyer.
1: Non, elle, je vais la voyer.
0: Ah oui, je le dirais aussi. Après la pause, Madame Céline Galipeau.
2: Oui.
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0: Un peu partout au pays, des gens font une différence dans leur communauté, que ce soit par leur créativité, leur talent ou leur engagement. Des animateurs du réseau d'ici Radio-Canada Première vous invitent à les découvrir. Bonjour, ici Mireille Langlois. J'anime Culture et Confiture, le magazine Culture et Société du samedi matin dans l'Ouest canadien et le Nord. Je suis basée en Colombie-Britannique. Je sais pas si vous êtes comme moi, mais on a tous, pour la plupart, un enseignant, un prof qui nous a marqué. Moi, c'est mon enseignante de deuxième année du primaire. Et si vous posez la question à un résident francophone de Prince-George en Colombie-Britannique, il va sans doute vous parler d'Évelyne Bergeron. Tout le monde la connaît dans la communauté. Même la bibliothèque de l'école porte son nom. Prince-George se trouve à près de 800 km au nord de Vancouver. C'est là qu'Évelyne a posé ses valises avec sa petite famille en 1978. Cette franco-albertaine arrivait des territoires du Nord-Ouest où elle avait enseigné. Mais en s'installant en Colombie-Britannique, elle s'est aperçue qu'il n'y avait aucune école francophone, ni même d'immersion pour ses enfants, maintenant en âge d'être scolarisés. Je la laisse vous raconter.
1: C'était toute une révélation pour moi et mon mari lorsqu'on est déménagé à Prince-George. Donc, nous, on est arrivés là dans ça et j'étais complètement déconcertée de voir cette réalité-là.
0: Pensez-vous que ça l'a arrêtée et qu'elle a choisi d'envoyer ses enfants à l'école anglophone? Ben non, il en faut plus à Évelyne Bergeron. La chance a tourné en sa faveur, car la province a autorisé en 1979 les francophones à obtenir une éducation en français.
1: Oh, que j'étais contente. Là, ils devaient trouver une enseignante, alors j'étais là. Mais je voulais, c'était une mission pour moi, je voulais vraiment, vraiment que mes enfants apprennent ma langue et ma culture. On avait deux enfants, une petite fille de 5 ans, un petit garçon de 2 ans. Alors pour moi, transmettre ma langue était très, très important.
0: Évelyne a donc pris la présidence du comité de parents et a commencé le travail pour mettre sur pied dans leur région ce qui s'appelait à l'époque le programme cadre de français.
1: Là, je me suis mis à l'œuvre et j'ai appelé tous les gens qui avaient un nom francophone dans l'annuaire de téléphone. C'est des heures et des heures et des heures, mais c'était vraiment, vraiment difficile de recruter les gens parce que eux autres, ils connaissaient pas avoir une école francophone après Georges, ça leur faisait peur.
0: Peur que les enfants perdent leur anglais. Plus de 50 élèves étaient attendus à la rentrée et la stupéfaction, seulement 10 se sont réellement présentés. Mais le bouche-à-oreille a vite fait ses preuves et Évelyne a terminé l'année avec une belle classe de 24 élèves de la maternelle à la 7e année.
1: C'était pas évident d'enseigner tous les niveaux. J'ai fait de mon mieux.
0: C'était le début d'une belle histoire qui durera 30 ans. Maintenant retraitée, c'est pas pour autant qu'Évelyne Bergeron reste les bras croisés. Entre une répétition de théâtre communautaire en français, la rédaction d'un livre sur l'histoire du Cercle des Canadiens français de Prince-George ou la préparation des tourtières pour le prochain festival d'hiver, elle n'a pas le temps de chômer. Aujourd'hui, ce sont 153 élèves qui sont inscrits de la maternelle à la 12e année au programme francophone de Prince-George. Ça peut paraître peu, mais quand on sait tout le travail qu'il y a eu derrière, c'est une grande victoire. Et on sent la fierté qui s'en dégage, comme le disent si bien les élèves du niveau primaire.

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0: Claudia Lippo. Bienvenue à Tout le monde en parle. Étant donné qu'on est en direct et que je vois du bleu, blanc, rouge, le Canadien gagne 4-1. Voilà. Bienvenue, Céline, à Tout le monde en parle. C'est toujours un plaisir de vous recevoir. Mélanie, Céline et moi, on se tutoie, mais en public, on se dit vous.
1: C'est bon, j'accepte.
0: Vous êtes la chef d'antenne du téléjournal de fin de soirée depuis bientôt 18 ans. Cette semaine, vous avez annoncé que vous animerez votre dernier bulletin le 18 juin prochain pour prendre la barre de nouvelle émission qui sera consacrée à l'actualité internationale. Qu'est-ce qui vous a motivé à quitter le prestigieux TJ?
2: Ben, c'est une offre qui tombait à point, parce qu'on écoutait Mélanie Joly sur le changement de l'ordre mondial, des bouleversements qu'on connaît. Donc, une émission d'affaires publiques internationales. Je ne pouvais pas refuser ça, en fait. Mais j'ai réfléchi quand même. J'ai hésité, j'ai pensé au public avec qui j'ai vraiment tissé un lien de confiance pendant toutes ces années. Mais je pense que c'était une offre que la direction faisait, que je ne pouvais pas refuser, en fait.
3: Tu sais, des fois, Guy, il faut savoir quitter.
2: Et c'est vrai, hein, quand ça va bien.
0: Écoute. Oh, oui, c'est vrai.
4: Louis, s'était pas trouvé assez baveux dans son entrevue.
0: On va regarder.
2: Mais faut rester tant que ça va bien.
0: Mais... Tout à fait.
2: Peut-être partir.
3: C'est ça,
2: avant que ça aille trop
0: bien. Mais disons, c'est bien de décider soi-même que c'est le temps de
2: oui,
0: partir. On va regarder l'ouverture de votre premier bulletin le 5 janvier 2009. Mmh. Manon. Mmh.
2: Ici Céline Galipeau, bienvenue au Téléjournal. Ce soir, plus que jamais, les Palestiniens vivent dans l'angoisse.
3: My God.
0: Ça, c'est...
3: C'est la semaine dernière.
0: Mais non, j'ai pas demandé un extrait de la semaine passée, là.
2: C'est terrible.
3: Ça n'a pas bougé, hein.
2: Voir que ça dure encore aujourd'hui. Et que c'est pire que jamais, en fait, pour les Gazaouis.
0: Votre nouveau rendez-vous international, dont le titre reste déterminé, moi j'appellerais ça « C'est Céline ».
3: Mais non,
0: ça sera diffusé cet automne en direct le vendredi soir à 20h sur RDI. Ça va ressembler à quoi?
2: Ça va être une émission, oui, d'une heure qui va porter sur un seul sujet. Donc, ce qu'on veut, c'est prendre du recul un petit peu, ce que je pouvais pas faire au téléjournal parce que ça va bien trop vite. Donc, prendre du recul, choisir un angle de l'actualité internationale et le développer.
0: Pendant une heure.
2: Un reportage, le développer en entrevue, mettre nos correspondants à contribution parce que on voit beaucoup d'experts en ce moment, mais nos correspondants ont une expérience tout à fait unique, de terrain. Donc, c'est ça qu'on veut mettre en valeur. Mais, par exemple, cette semaine, on aurait pu faire quelque chose sur le nucléaire iranien, parce qu'on parle toujours du nucléaire iranien. C'est au cœur de toutes les négociations ou les soi-disant négociations qu'il y a en ce moment. Mais qu'est-ce que c'est exactement? Et est-ce que vous savez, est-ce que les gens savent depuis quand l'Iran a une ambition nucléaire, depuis le Shah d'Iran, dans les années 70, et qui a aidé l'Iran à obtenir et à commencer son développement nucléaire, les États-Unis. Et donc, c'est ce genre de choses qu'on veut rappeler aux gens, donner un peu de contexte.
0: Et l'information internationale intéresse les gens en autant qu'on peut la vulgariser. Mm-hmm. D'ailleurs, quand vous étiez venue, Céline, avec Jean-François Lépine, accorder une entrevue ici sur la genèse du conflit israélo-palestinien, bien évidemment, ça a été vu par 1 million de personnes à la télé, mais ensuite, 1,2 million de personnes sont allées voir ça sur les réseaux sociaux. Alors, ça intéresse les gens. Vous êtes à l'antenne de Radio-Canada depuis 42 ans. Vous avez d'abord été correspondante à Londres, Moscou, Paris, Pékin. On se rappelle de vos reportages au Moyen-Orient, en Afghanistan, en Tchétchénie et pendant la guerre du Golfe. Est-ce que votre émission va vous permettre de renouer avec ce que les journalistes appellent le terrain?
2: Le terrain.
3: Vos premières amours.
2: J'en ai fait quand même pas mal au téléjournal aussi. J'ai amené beaucoup l'international au téléjournal. Mais oui, je vais pouvoir en faire. Enfin, ça fait partie... De l'offre qu'on m'a faite. C'est pour ça que je dis que c'était un peu irrésistible, en fait.
5: Trouvez-vous qu'il y a beaucoup de commentariats en ce moment? Il y en a beaucoup, beaucoup, beaucoup, mais il y a moins de nouvelles pures, de nouvelles brutes comme vous faites. Ce serait pas intéressant qu'on mette plus de nouvelles et après qu'on commente? On commente plus qu'on regarde les nouvelles?
2: Je pense qu'il y a des deux. Je pense que les deux ont leur place. Mais c'est sûr que nous, au Téléjournal, on a une émission plus de reportage, donc de terrain. On valorise beaucoup le travail de nos correspondants. Donc, moi, je pense que le terrain, c'est l'antidote de la désinformation, en fait. Mm-hmm. C'est en allant sur le terrain, en montrant ce qui se passe vraiment, en faisant les nuances aussi qui s'imposent, qu'on peut contrer la désinformation. Donc, je pense que c'est plus important que jamais. Est-ce qu'il devrait y en avoir plus? Oui, évidemment. Mm-hmm. Plus on va en faire, et mieux ce sera.
6: Mais le téléjournal, ça manque de vox pop. Moi, personnellement, j'aime savoir... Moi, je pense que Confine, il score à soi. Ça manque dans le téléjournal.
5: J'ai toujours mis 20 piastres de gaz dans mon char. C'est pas l'augmentation du prix qui va me changer.
6: Voilà! Ça manque de vox pop. En tout cas,
7: vox pop, c'est un pour, un contre, puis un farfelu.
1: Ce que je trouve, c'est que le monde est tellement compliqué à comprendre. Puis les gens n'ont pas nécessairement le temps de s'asseoir pour tout le comprendre. Mmh. Donc, pouvoir avoir des longs formats, je pense, avec la crédibilité de Céline, ça va... Madame Galipeau, pardon, ça va aider énormément, justement, je pense, au public, à la population, de comprendre ce qui se passe dans le monde et d'être capable de donner un peu un sens à tout ce qui se passe.
2: Mm-hmm. Il faut revenir parfois à la base pour que les gens puissent comprendre ce qui se passe autour d'eux en ce moment.
1: Ouais.
0: Bernard de Rome était à la base du téléjournal depuis 34 ans quand vous lui avez succédé. Vous aviez dit à l'époque, vous feriez ça pendant 5, peut-être 10 ans. Vous êtes resté 18 ans, finalement. Qu'est-ce que ça représente pour vous, cette longévité-là?
2: Le téléjournal, ça a été ma vie, parce que c'est un engagement, le téléjournal. C'est pas un métier tout à fait comme les autres. Donc, pour moi, ça a été, oui, ça a été ma vie pendant tout ce temps-là. Je pensais jamais rester si longtemps. Je pensais jamais que le public m'accepterait si longtemps. Mais j'ai eu cette relation, je pense, qui s'est créée au fil du temps avec le public, qui m'a soutenue tout le temps quand j'ai eu des moments plus difficiles, quand j'ai eu des moments moins heureux. Le public a toujours été là, donc je suis restée. Mais en même temps, ça a passé tellement vite. Je trouve que l'actualité va tellement vite. Il s'est passé tellement de choses pendant toutes ces années-là que j'ai du mal à réaliser que ça fait déjà 18 ans que je suis là, plus les 5 années que j'ai fait la fin de semaine avant.
0: Oui.
2: Donc, ça fait quand même un bout.
0: L'annonce de votre départ a suscité beaucoup de réactions du public, que vous avez d'ailleurs tenu à remercier en ouverture de bulletin mercredi dernier. Après toutes ces années, vous semblez encore étonné, ému par l'affection que le public vous porte. Pourquoi?
2: Parce que ce qui a été le plus difficile pour moi dans toute ma carrière, c'est le doute. Alors, quand on doute, on peut pas imaginer que les gens nous apprécient toujours ou que les gens peuvent... Moi, il y a une dame qui a écrit que c'était comme une amie qu'elle allait perdre tous les soirs. Mm-hmm. Moi, ça me fait pleurer de voir ça parce que je l'imagine pas, en fait. Je fais mon travail comme tout le monde. Je peux pas réaliser ça, c'est difficile. Et j'ai pas souvent l'occasion non plus de recevoir une vague d'amour comme ça.
0: Et c'est sûr, quand on travaille à 22 heures le soir.
2: Oui, c'est ça. C'est un peu ça aussi.
5: Mais sur la rue, à l'épicerie, les gens vous parlent, les gens vous remercient, les gens vous aiment.
2: Ben, les gens me parlent, ils me posent des questions, mais... Ouais. Mais bon, ils sont discrets aussi.
5: Oui, je comprends.
2: Les Québécois sont extraordinaires.
5: Sont respectueux.
2: Très respectueux.
0: C'est Céline Galipeau qui achète du céleri. Céline, vous avez été la première femme à être chef d'antenne du téléjournal de fin de soirée en semaine à Radio-Canada, ce qui fait de vous une pionnière de l'information au même titre que Judith Jasmin et Madeleine Poulain. Est-ce que vous êtes fière de cet accomplissement-là?
2: Oui, je suis fière. C'était un plafond de verre, on l'a brisé au téléjournal. Puis je suis contente de voir que maintenant, il y a énormément de relèves. On a des correspondantes extraordinaires, des journalistes extraordinaires. Donc, oui, alors que quand j'ai commencé, il y en avait très peu. Il y avait Madeleine Poulain, c'est vrai. Ouais. Il y avait Francine Bastien qui était là.
0: C'est vrai.
2: Mais je me souviens quand j'avais dit à mon patron, qui était un vrai patron de presse de l'époque, Claude Saint-Laurent, que je voulais être correspondante, il m'avait regardé avec l'air de dire, franchement, c'était un club très sélect, le club des correspondants.
0: Un boys band. Un boys club.
5: Un boys band, c'est une autre affaire, mais oui.
2: Mais maintenant, je veux dire, on est ailleurs, en fait.
0: Avant de passer au téléjournal de semaine, vous avez animé le téléjournal Week-end pendant 5 ans. C'est à ce moment-là que nos destins se sont croisés, Céline. Ah non.
8: Je reste à l'écoute parce que dans quelques instants, c'est le téléjournal avec l'électrisante, l'inimitable. La galipette, la transsidérale, la majestueuse, la cinéphile, la sibylline, l'héroïne, l'impériale, la formidable, l'estivale, la bellissima, Céline Galipeau.
0: À
4: On dirait que moi, on dirait que c'est ton deuxième un gars une fille. Hein?
7: Ah, on avait une belle relation,
4: un petit
7: Céline,
4: dans ton regard, hein?
7: Et je savais que Céline trouvait ça drôle, mais est-ce que ça faisait rire vos patrons?
2: J'ai pas entendu de
7: réactions négatives. Moi, oui, c'est ça.
2: Moi, oui. Moi, non, j'en ai jamais entendu. J'ai entendu beaucoup de réactions du public, par contre. Pendant très, très longtemps, on m'a associé à ces qualificatifs. Madame Galipeau, c'est de ça qu'on me parlait. On me parlait pas trop de mes reportages.
5: Désolé.
7: Tout ça pour ça.
2: Oui. Qu'est-ce que ça vous fait quand on vous appelle, quand on vous qualifie de, etc.?
5: Et donc, qu'est-ce que ça vous fait?
2: Ben, ça a beaucoup contribué à faire connaître le téléjournal du dimanche, en fait. On est devenu, du jour au lendemain, le téléjournal le plus regardé de la semaine. Donc, on ne pouvait que s'en réjouir, en fait.
7: Moi, je me rappelle une fois, j'avais dit, je sais que Céline nous regarde, là, parce que dans 30 secondes, elle va être en onde, là. Puis c'est vrai, Céline, faites-moi un petit sourire. Mm-hmm. Elle avait rien fait. Mais ses yeux rigolent. Ah. Mesdames, messieurs, bienvenue au téléjournal. J'ai dit bon.
2: Chacun dans son rôle. Oui.
7: Le téléjournal de 22 heures a été longtemps le rendez-vous incontournable pour s'informer. Mais avec le web, les réseaux sociaux, les journaux qui durent toute la journée, les téléjournaux, les habitudes ont changé. Comment vous entrevoyez l'avenir du téléjournal? Est-ce que ce bulletin de fin de soirée est toujours aussi nécessaire qu'avant?
2: Ben, aussi nécessaire, peut-être pas, parce que comme vous dites, avec les réseaux sociaux, avec l'Internet, les gens sont bombardés de nouvelles toute la journée, mais je pense que ça devient tellement étourdissant qu'un bulletin de nouvelles, ça reste, à mon avis, une hiérarchisation des nouvelles. C'est-à-dire que des journalistes qui sont qualifiés, dont c'est le travail de vérifier l'information, et une salle de rédaction décident, voici, parmi tout ce que vous avez entendu, parmi le vrai, le faux, l'anecdotique, l'essentiel, le commentaire, la nouvelle, voici ce qu'on pense que vous devriez retenir pour faire des choix plus éclairés dans votre vie. Alors, c'est ça qu'un bulletin de nouvelles. Donc, moi, je pense que ça a encore sa place aujourd'hui. La question, c'est de savoir, est-ce qu'il sera regardé à la télévision traditionnelle ou pas? Combien de temps il va durer à la télévision traditionnelle? Mais il faut quand même pas oublier que les bulletins de nouvelles vont encore bien. Au Québec, les gens s'informent encore à la télévision traditionnelle. Beaucoup moins qu'avant, c'est sûr. Mais ça reste un rendez-vous. Et quand il se passe des choses importantes, ils sont au rendez-vous. Quand on fait des éditions spéciales parce qu'il y a un conflit en Iran, à Gaza ou en Ukraine qui se déclenche, les gens se tournent vers la télévision traditionnelle.
5: Oui, ça c'est
2: vrai. Ils se tournent aussi vers les journalistes qui font et qui couvrent cette nouvelle-là. Quand Marie-Ève Bédard fait un reportage de Gaza, les gens savent, ils vont aller le voir au téléjournal ou ailleurs. Ils vont le retrouver partout sur les réseaux, mais ils savent que c'est Radio-Canada qui fait de la nouvelle et je pense que ça reste encore important.
7: Il y a des guerres en Iran, à Gaza, en Ukraine, au Soudan. L'ordre mondial qu'on a connu est en train de s'écrouler. Quels sont les événements qui vous ont le plus marqué au cours de votre carrière au téléjournal comme chef d'antenne?
2: Mais c'est sûr que les conflits, quand la guerre en Ukraine, je me souviens, c'était le soir, on se préparait, mais en même temps, personne ne voulait y croire à ce moment-là. On ne pouvait pas imaginer que la Russie envahirait l'Ukraine. Ouais. Et pourtant, c'est ce qui est arrivé, donc on est resté des heures en onde. Mais je dirais que dans les dernières années, c'est sans doute la couverture de la pandémie qui nous a le plus marqué parce que soir après soir, on était encore au poste, on était dans la salle des nouvelles, alors que toute la bâtisse était vide, en fait, il y avait juste nous. Mais les gens avaient besoin de comprendre, on essayait de les aider, en fait, à une meilleure compréhension de ce qui arrivait. Et donc, c'était une période extrêmement importante que comme beaucoup de Québécois, j'ai vécu de façon plus personnelle parce que ma mère était hospitalisée à ce moment-là, juste au tout début de la COVID. Et donc, ça a été une période très traumatisante quoi, pour moi, comme pour beaucoup de Québécois. Donc, j'avais l'impression de le vivre un peu comme tout le monde le vivait. Et ça me touchait particulièrement quoi, de faire ça. Et puis aussi parce que, ben, comme j'ai été correspondante longtemps. On a été parmi les premiers journalistes à entrer dans un hôpital. On est allé à Maisonneuve-Rosemont. Et c'est le docteur François Marquis qui nous a permis de filmer la maladie, ce qu'on ne voyait jamais, en fait. On voyait très peu de ce qu'était la maladie. Donc, nous, on a pu rentrer avec la réalisatrice Francine Doyon et le caméraman Frédéric Tremblay. On est rentré. On nous a mis, on nous a habillés en scaphandre et tout ça, et on est rentré, on a filmé, on a montré ce que ça pouvait être. On a vu quelqu'un qui parlait au téléphone à l'heure où on l'a rencontré, ou quand il est arrivé à l'urgence. 2 heures après, il était intubé. La maladie avait progressé tellement rapidement. Donc, c'est des moments comme ça, quoi, qui restent importants pour moi.
7: Madame Galipon, en terminant, il fut un temps où vieillir à la télévision n'était pas possible, encore moins pour les femmes, parce que pour les gars, ça a l'air que ça fait pas de problème. Vous avez pris la barre du téléjournal à l'âge de 51 ans. Vous en aurez 69 lorsque vous lancerez votre nouvelle émission. Et je me permets de le dire parce que vous ne cachez pas votre âge. Dans une société qu'on dit de plus en plus âgiste, avez-vous l'impression de briser en quelque sorte un autre plafond de verre?
2: On est chanceux, je pense. J'en parle souvent avec Anne-Marie Dussault, avec, on en a parlé un peu, mais Sophie était un peu plus jeune que nous, Sophie Thibault, mais on est quand même cette première génération de femmes oui. journalistes qui vieillissent à la télévision. Il y en a aux États-Unis, il y en a moins en Europe, mais je pense que c'est une chance de pouvoir le faire parce que au fond, on est un reflet de la société, donc pourquoi pas. Et puis, j'ai jamais senti, vraiment jamais senti de la part de la direction, comme ça a été le cas pour certaines de nos collègues, parce qu'elles avaient les cheveux gris, on se souvient ouais. tous de Lisa Laflamme, mais je n'ai jamais senti de pression de la part de la direction, au contraire, en fait. Et je pense qu'il faut aussi se rappeler que, oui, avec l'âge vient l'expérience, mmh. et avec l'expérience vient une certaine crédibilité, et donc je pense qu'il faut quand même ne pas oublier ça. Bravo, on a de la relève, c'est extraordinaire et tout. Mais je pense qu'il faut aussi valoriser ce qu'on a pu accumuler comme expérience.

0: sera en onde à l'automne prochain. Merci, merci Céline, beaucoup. Vous restez avec nous.
1: Avec plaisir.
0: Madame la ministre, vous, vous partez?
2: Oui, je quitte parce que je dois aller continuer à travailler, mais en même temps, ça me fait vraiment plaisir d'être à côté de Madame Galipoli.
1: Oui. Oui, vous avez croisé en Ukraine, on s'est croisé un peu partout.
0: Ah, c'est là que vous allez bomber ensemble.
1: C'est ça.
0: Je comprends.
2: Non, sa maman habitait un de ces quartiers-villes aussi. Donc,
1: c'est vrai.
2: Ouais. C'est là qu'on a appris à se connaître aussi.
0: Après la pause, Marie-Ève Breton.
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7: Bonsoir, ici Louis de Belleval. Voici les informations. Tout d'abord, en Colombie-Britannique.
8: The maximum incubation period that we know is about 42 days or 6 weeks.
7: La médecin hygiéniste de la province, Bonnie Henry, indique que la durée de la quarantaine des quatre Canadiens qui se trouvaient à bord du bateau de croisière touché par une éclosion d'antivirus sera d'un maximum de 42 jours. Les quatre personnes qui sont asymptomatiques ont fait escale à Bagotville au Québec et se sont envolées vers la Colombie-Britannique où elles seront évaluées par les autorités sanitaires et où elles n'auront aucun contact avec le public. Leur périple s'est amorcé tôt ce matin à Tenerife, aux îles Canaries, où se trouve Tamara Alteresco.
9: On est devant le bateau, c'est la nuit, il reste une cinquantaine de personnes à bord. Certains seront escortés aux petites heures du matin, dès que le soleil va se lever. L'équipage va rester sur le bateau avec la dépouille d'une Allemande qui est décédée il y a quelques jours à bord. Ils partiront pour la destination finale, Amsterdam. Donc, la fin de ce périple des plus tristes, faut le dire, approche au terme d'une journée intense. On a réussi à évacuer 94 personnes de 19 nationalités différentes et on les a vues toute la journée. Ces passagers sortir du bateau, faire la navette entre le bateau et le port, qu'ils soient Canadiens, Irlandais, Espagnols, Américains et Français. Tous étaient asymptomatiques ce matin en sortant du bateau, mais on apprend ce soir qu'un Français a développé des symptômes alors qu'il était dans l'avion en route vers la maison. Donc, d'où l'importance de respecter cette période d'isolement parce qu'on a affaire à un virus, l'antivirus, dont la période d'incubation est longue, 8 semaines. Donc, comme l'OMS recommande 42 jours d'isolement, il y a à ce jour 6 à 8 cas confirmés ou soupçonnés d'antivirus liés à ce bateau. Mais malgré les symptômes qui se développent et le fait que ça qu'il y ait une transmission d'humain à humain, les gens de l'OMS qui sont ici sur place pour rassurer la population maintiennent jusqu'à ce soir qu'il n'y a pas de risque important de propagation au sein de la population.
7: C'était Tamara Alteresco aux îles Canaries. Le président américain Donald Trump juge inacceptable la réponse iranienne à son plan pour mettre fin au conflit au Moyen-Orient. Plus tôt dans la journée, l'Iran avait annoncé avoir répondu à la proposition américaine, tandis que plusieurs attaques de drones ont été signalées dans le Golfe, malgré le cessez-le-feu en vigueur. Peu de détails ont filtré sur la réponse de Téhéran, mais l'enjeu nucléaire a été au cœur des récentes discussions diplomatiques. Pour sa part, le premier ministre israélien Benjamin Netanyahou a déclaré sur la chaîne américaine CBS que la guerre en Iran ne sera pas terminée tant que le pays possédera des stocks d'uranium enrichi. Les débats ont été mouvementés au congrès de Québec solidaire qui s'est conclu à Montréal. Les délégués ont adopté des propositions sur le coût de la vie, la redistribution de la richesse et l'habitation. Ils ont voté en faveur d'un plafonnement des loyers selon l'inflation, une mesure qui ne fait pas l'unanimité au sein du parti. Marie-Josée Paquette-Comeau a préparé ce qui suit.
10: En matière de logement, Québec solidaire a voté pour être plus sévère avec les propriétaires qui font l'objet de plaintes à répétition, notamment pour insalubrité. Mais le débat est devenu plus émotif lorsqu'il a été adopté de geler le prix des loyers à l'inflation. Une propriétaire de duplex a reproché à Québec solidaire de ne pas faire de distinction entre les petits et les grands propriétaires immobiliers. Je vous laisse l'entendre, suivi de militants.
11: Des fois, je suis un petit peu tannée d'être perçue comme une méchante propriétaire.
12: On répond à la fois à la réalité des propriétaires
11: et à la réalité des locataires. Donc, ça trouve un balan que je trouve qui est vraiment formidable.
12: Je pense qu'on ménage tout le monde.

0: dans cette optique-là.
1: Québec solidaire est allé de l'avant avec des propositions résolument à gauche, comme taxer les riches qui possèdent des actifs de plus de 25 millions de dollars. Le parti veut également s'attaquer aux marges de profit des grandes chaînes d'alimentation en les plafonnant et en créant un réseau d'épiceries publiques pour compétitionner et faire baisser le coût de l'épicerie. Avec cette plateforme, la porte-parole Ruba Gazal croit avoir tous les outils pour convaincre les Québécois.
2: On s'en va sur le terrain, on s'en va rencontrer les Québécoises et les Québécois partout dans les régions, on s'en va aller leur donner de l'espoir.
1: Les élections générales au Québec auront lieu le 5 octobre prochain. Ici Marie-Josée Paquette-Comeau, Radio-Canada, Montréal.
3: Et puis en terminant au hockey, le Canadien accueille les Sabres de Buffalo au Centre Bell pour le troisième match de leur série. La marque est de 4-2 en faveur du tricolore après 40 minutes de jeu. Voilà, c'est ce qui conclut ce bulletin d'information à l'antenne de Radio-Canada.

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0: Tout coûte moins cher, du papier de toilette jusqu'aux légumes. Voici Marie-Ève Breton. Bonsoir Marie-Ève, bienvenue à Tout le monde en parle.
1: Bonsoir.
0: À ta demande, je vais te tutoyer. Même si on se connaît pas, mais j'aimerais que tu me dises vous.
2: C'est quoi, c'est blague. C'est blague.
1: Oui. Comme vous voulez.
0: Alors, Marie-Ève, tu es la fondatrice et présidente de Liquidation Marie, une chaîne d'épicerie à rabais. Cette semaine, tu as ouvert une 12e succursale à Granby. Et je veux mettre ça au clair, là, les 12 ne sont pas à Granby. Des gens ont fait la file à partir de 5h du matin. La police était présente afin d'assurer le calme. As-tu été surprise, dépassée par cette affluence?
1: J'ai été vraiment surprise. C'est un beau témoignage du... En fait, c'est la petite table dans le dos, dire qu'on a fait du bon travail. Là. Donc oui, j'ai été vraiment surprise et même touchée de voir que les gens sont prêts à venir attendre le matin de bonne heure comme ça. Puis, on va se dire, il faisait pas super chaud non plus. Là. Donc oui, je suis émue même.
0: Commençons par le début. Liquidation Marie a vu le jour en 2012 dans ton sous-sol,
1: oui,
0: à Valleyfield, alors que tu avais 26 ans.
1: Oui, à la Steve Jobs, hein, comme on peut dire. Oui. Les grands...
0: Et contrairement à lui, tu es toujours vivant. Ouais. Mais qu'est-ce qui t'a incité à faire ça?
1: Ben par souci, moi-même, j'avais de la misère à arriver. Donc, j'ai comme reproduit à grande échelle ce que j'avais de besoin, moi, à ce moment-là dans ma vie. Économiser sur mon épicerie puis être capable de mettre de la nourriture sur la table à ce moment-là de ma vie. Donc, je suis vraiment fière de ça.
0: Quel type de produits on trouve chez Liquidation Marie?
1: On retrouve des bananes, on retrouve des bavettes, on retrouve du yogourt, on retrouve du lait, on retrouve des amis quasiment. Tu sais, il y a quand même un
0: ça, c'est Jean Coutu, ça. Enlève pas les amis à Jean Coutu.
1: On fait pas ça, on trouve de tout, mais pas des amis.
0: OK, mais tu négocies directement avec les grossistes. Comment ça fonctionne? Donne-nous un exemple. Oui, qu'est-ce que tu as fait là, cette semaine?
1: Voulez-vous vraiment savoir? Mon téléphone, moi, il arrête pas. Dans le fond, là, la façon que ça fonctionne, à partir de 3-4 heures du matin, j'ai des messages textes qui rentrent, des courriels. Les compagnies m'envoient... Tu sais, le matin, de bonne heure, c'est vraiment les fruits et légumes. Mais tu sais, ça peut aller à quelqu'un qui a délisté un produit dans une grande chaîne, à une entreprise manufacturière qui a fait un overstock, à une un produit qui a pas nécessairement d'écriture pour une vente au détail.
0: Okay.
1: Donc moi je me spécialise là-dedans, entre autres nos bavettes de bœuf là, tu sais c'est du service alimentaire.
0: Puis tu les négocies serrés, j'imagine,
1: oui,
0: parce que les gens veulent s'en débarrasser.
3: Mais je comprends pas complètement le modèle d'affaires. C'est ça, c'est que c'est des produits qui sont en fin de vie ou qui sont...
1: On a toutes ces réponses.
3: Mais surtout d'inventaire, d'ailleurs.
1: Surtout d'inventaire. Moi, je me spécialise puis je démocratise le mot liquidation parce que j'invite les gens à tester des produits qui sont déclassés. Moi, j'aime ça dire déclassés, là, on va se dire.
0: Ça, c'est passé date.
1: Expiré.
0: Ouais.
1: Passé date, je trouve ça pas beau.
3: Expiré,
1: ouais. Oui, c'est ça. Expiré. donc, tu sais, il n'y a pas de troisième bras qui m'a poussé dans le dos. Puis moi, je pratique cette façon de consommer les aliments. En fait, on a du proche date, du passé date et du produit régulier. Donc, on est vraiment hybride, là. On a vraiment de tout.
0: OK, mais qu'est-ce que tu appelles déclassé et que j'appelle passé date, mais qu'on peut encore manger ou utiliser?
1: Du fromage, du yogourt, des boîtes de céréales, des barres tendres, du riz, du sel rose d'Himalaya. Oui, oui.
0: Oui.
1: Oui, du sel rose qui a 4000 ans, mais il est passé date. Ben, ça a l'air.
0: Oui. Il y a 4000 ans, mais à partir de juin 2026,
1: il est plus bon. Il implose dans le frigeur ou dans l'armoire à minuit.
0: Puis comment vous arrivez à offrir ces prix-là? Puis où est-ce que tu fais ton profit?
1: Je négocie vraiment, vraiment serré. En fait, on essaie de minimiser en négociant des emplacements stratégiques avec des coûts de loyer qui sont moindres. On revient de Chine présentement, moi et mon conjoint. On est allé négocier tous nos comptoirs caisses, nos racking. Donc, toute l'ouverture d'un magasin, on essaie de le mettre qui soit moins cher. Comme ça, ça nous permet de mettre un petit peu plus de sous à introduire peut-être des nouveaux produits, des compagnies qui nous écrivent d'ici, qui veulent essayer de mettre en vente leurs produits. Ben nous, on est super ouverts à ça. Là.
0: Mais... les produits sont vendus 50 à 80% moins cher chez vous que dans d'autres épiceries. Cette semaine, par exemple, le céleri était à
1: 1$.
2: Votre amoncé porte-parole, mon chum.
0: Et la caisse de raisin à 5,88. Alors qu'ailleurs, c'est 5,88 la livre.
1: Oui, oui.
0: Fait que toi, t'achètes des gros crêpes de raisin.
1: Oui.
0: Déclassé.
1: Oui, oui, mais il y a du travail à faire dans la caisse, là, tu sais.
4: Mais s'il est passé date, il est encore bon.
3: Ouais.
4: Hein? Parce qu'un raisin.
1: Non, mais
0: lui, il est pas bon. Lui, il est bon.
1: On lui goûte pas. Non. Mais, tu sais, il y a du travail à faire. Tu sais, moi, j'ai envie de dire, retournons aux sources. Mm-hmm. Tu sais, dans le temps, mon grand-père nous disait tout le temps, il y avait pas de dents dans notre temps, là. Tu sais, le bout de fromage moisi, là, ouais. Lui, il coupait, là, puis il mangeait le reste.
4: Non, moi, les bâtards, je suis d'accord, mais un raisin, un boutillage, que si tu veux me donner, il est sec.
1: Oui, oui, c'est ça. Mais tu sais, il faut trier le casseau de fraise. Tu sais, quand il y en a une pas belle dedans, mais tu sais, c'est sûr qu'à l'épicerie normale, même quand on achète une, je suis sûre que ça vous est tout arrivé. Il y en a une ou deux pas fraîches dedans. Mais tu sais, moi, c'est le même principe, sauf que...
0: Et ben.
1: Exactement. Je les trie pas.
0: Et ben.
3: Y a-t-il moins de personnel sur le plancher?
1: Oui, tout à fait. Tu sais, okay. J'ai pas de personnel qui fait du fruit et légumes. Tu sais, moi, c'est Aziz, là. Tu t'achètes ta caisse, tu la tries chez toi, là.
4: Okay.
1: Tu sais, il y en
4: fais
1: a des
4: attention, parce qu'il va partir carreau manger, là.
3: Pensez pas. Non, mais je trouve ça super intéressant. C'est fascinant, là.
0: Mais il y a quand même 600 oui. quelques employés.
1: Oui, tout à fait.
0: Et des succursales à Montréal, sur la Rive-Nord, la Rive-Sud, dans l'Anaudière.
1: On est vraiment fiers, on crée de l'emploi.
0: Oui.
3: Les majors, mais les gros joueurs du domaine, ils te regardent comment?
1: J'ai envie de dire qu'ils nous observent. Est-ce que je me suis déjà assis autour d'une table dans un meeting? Non, je ne sais pas ce qu'ils disent, mais certainement qu'ils nous observent, là.
0: Mais là, Loblaw, Sobey, Metro, Costco, Walmart, à quel point tu bouscules leur marché?
1: On vend pas cher, c'est sûr que ça dérange, mais en même temps, on n'est pas le même type de business. T'sais, moi, je promouvois du déclassé, je promouvois du date court. T'sais, le yogourt qu'on vient acheter à 88 sous, exemple, chez moi...
0: C'est mieux de le manger demain.
1: Ben, mais du yogourt, on s'entend, là, c'est bon vraiment longtemps, mais c'est ça la différence. C'est que nous, notre yogourt, au lieu d'avoir 4 semaines de date, ben, ça se peut qu'il y ait 4 jours, là. Fait que, tu sais, c'est un choix que le consommateur a à faire. Est-ce que je suis prête à mettre 88 sous pour un yogourt qui reste 4 jours puis prendre le risque? Ben, tu sais, certainement, parce qu'avoir les gens qui se déplacent, tout le monde est content.
0: Un yogourt qui est aux fraises qui devient au bleuet.
4: Ça, c'est mal.
0: Ça peut pas...
1: C'est une petite valeur ajoutée.
4: Mais dans un succès, il y a de la critique que vous en
1: certainement,
4: avez.
1: Certainement.
4: Bon, par exemple, là, il y a des gens qui ont écrit sur les réseaux sociaux qu'il y avait des produits que vous avez importés des États-Unis, donc qui n'étaient pas écrits en français, qui ne respectaient pas les normes d'affichage.
1: Je sais exactement de qui tu parles.
4: Oui.
1: Je l'ai vu.
4: Qu'est-ce que tu réponds à ça?
1: Je réponds que c'est totalement faux parce que les tortellini venaient de Boisbriand ici à Solomio. Donc, c'est produit 100% canadien, québécois même.
4: OK.
0: As-tu reçu des offres d'achat?
1: Non. Pas encore.
0: En veux-tu?
1: Je vais écouter. Est-ce que j'en veux? Je sais pas, mais je vais certainement écouter si un jour ça l'arrive.
0: À Longueuil, Liquidation Marie, qui a ouvert en octobre dernier, continue de faire des mécontents dans le voisinage. On se plaint de stationnement sauvage, de camions réfrigérés qui restent en marche, de livraisons nocturnes, d'accumulation de

0: déchets. Qu'est-ce que tu comptes faire pour apaiser les tensions avec les résidents?
1: Je viens signer, dans le fond, le local à côté. On a grandi, on va avoir accès à un peu plus de stationnement qui est vraiment à même la bâtisse. Donc, tu sais, on est à l'écoute de tous les problèmes, puis on essaie de régler ça du mieux qu'on peut avec qu'est-ce qu'on a, mais...
2: À un moment donné, les voisins aussi vont passer date, hein?
1: Ouais, non.
0: Mais là, les voisins sont fâchés, là, présentement. Le groupe Facebook de Liquidation Maggie a plus de 200 000 abonnés avec des dizaines de messages par jour. Au fond, le succès de ton entreprise, là, c'est le triste constat que les gens ont de la misère à joindre les deux bouts.
3: C'est cher.
1: C'est cher, tu sais. En fait, j'ai même des gens qui nous écrivent. Tu sais, il y a du beau là-dedans, là, quand même. J'ai des gens qui allaient dans les banques alimentaires. Maintenant, ils viennent chez nous, puis ils me disent, Marie, moi, maintenant, je suis capable de faire mon épicerie chez vous, donc je laisse ma place à quelqu'un d'autre pour pouvoir aller dans une banque alimentaire.
2: Et constat qu'il y a du gaspillage alimentaire aussi.
1: Oui, tout à fait. Tout à fait. Tu sais, où est-ce que ça va, tout ce stock-là? Je sais pas, je peux pas répondre pour les entreprises, mais tu sais, certainement, c'est là que moi, je rentre en jeu, là.
0: Mais tu fais quoi, toi, avec tes surplus?
1: Qu'est-ce que tu veux dire, mes
0: surplus? Ben, s'il y en a que t'arrives pas à vendre.
1: Je les donne. Je les donne à même les magasins. Et souvent, on, tu sais, aujourd'hui, moi, j'ai des bulles au cerveau, là. Puis je me dis, ah, let's go, on se lève un matin, on donne ça. Ou, tu sais, je le liquide vraiment pas cher pour m'arranger qu'on passe au suivant.
3: Là, c'est du passé date.
2: Ouais.
0: C'est du redéclassé. Est-ce que Liquidation Maggie enlève de la nourriture aux banques alimentaires?
1: Certainement pas. Tu sais, on est un complément, je pense, aux banques alimentaires, dans le fond. Tu sais, comme tantôt, plutôt, je disais, tu sais, on a des gens qui allaient aux banques alimentaires. Maintenant, grâce à Liquidation Maggie, ils n'ont plus besoin d'aller dans les banques alimentaires, puis j'ai beaucoup de clientèles qui sont même pas, qui peuvent même pas être admissibles à pouvoir aller acheter ou aller prendre des trucs dans les banques alimentaires. Donc, tu sais, nous, on est là en complément vraiment. Tu sais, est-ce que je peux savoir que la compagnie qui m'écrit, qui m'envoie un courriel avec un surplus, que c'était quelque chose qui était donné? Ben là, tu sais, rendu là, moi, je peux pas répondre.
0: Pas.
1: Exactement.
3: Puis on s'arrête tout dans ce succès-là, là, parce que là, ça va, là, tu sais. Tout le monde qui nous écoute, ils vont voir un avoir un Rivière-du-Loup.
1: Ouais, tout à fait. À tous les jours.
3: Mais toi, tu vas t'arrêter où?
1: Moi, d'ici 3 ans, j'aimerais ça me rendre à 50 succursales, là.
3: Hein? Oui. Combien?
0: 50?
1: Ouais.
0: Tout à Granby, en plus.
1: Ah, c'est ça. Tout à Granby, la police, tout le monde, let's go.
3: Mais sans blague, là, 50.
1: Sans blague, oui.
0: Sans blague.
1: Oui, okay.
0: Et tout ça est parti de Valleyfield, dans ton garage.
1: Ben, dans mon garage. Non, dans mon sous-sol.
0: Son sous-sol.
3: Puis Guy achète son craft dinner chez vous sous le
1: temps. C'est rendu cher du craft dinner.
3: Bon.
0: C'est combien du craft
3: dinner? Combien?
1: Hey, il y a des places qui vendent ça 4 $
0: là. Hey! Elle vend 12 cents. Mais c'est du 2012.
3: $1. Il est bleu.
1: Oui, mais c'est ça, c'est rendu du fromage bleu.
0: Merci, Marie-Ève. Est-ce que tu restes avec nous?
1: Certainement.
0: Après la pause, le pianiste Sofiane Pamart.
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7: Bonsoir à tous, où que vous soyez, merci d'écouter ICI Première. Je m'appelle Ariane Cipriani. Chaque semaine, on passe 5 minutes ensemble dans une bulle de musique jazz et de musique classique. Aujourd'hui, on découvre le disque Walls Made of Glass de la pianiste jazz Gentiane MG, qui est une ancienne révélation Radio-Canada. C'est le 3e disque qu'elle conçoit en formule trio avec ses complices Levi Dover à la contrebasse et Louis-Vincent à la batterie. Et d'ailleurs, elle leur laisse beaucoup de place, beaucoup de liberté sur ce disque-là, qui contient 10 compositions originales. Et vraiment, les musiques sont d'une grande beauté. C'est enveloppant, c'est vigoureux, plein de nuances. C'est un jazz contemporain dans lequel on entend aussi sa belle touche classique. Et il y a toujours plus d'une émotion avec Gentiane Michaud-Gagnon. Et c'est encore plus prégnant sur ce disque-là. Il y a un côté impressionniste qui traduit bien combien elle est éveillée, allumée par tout ce qui l'entoure. C'est un disque que vous aurez...

C'était un extrait de la pièce « Un pied en dehors du nid » de Gentiane MG. Et ça représente bien le disque au complet. C'est un jazz feutré, délicat et scintillant aussi. Et parlant de scintillant, on va tendre l'oreille maintenant à la soprano saguenéenne Marie-Ève Mounjer, qui a fait paraître son deuxième disque, qui puise dans le répertoire de Mozart, mais pas les airs les plus connus. Elle est allée puiser dans les premiers opéras de Mozart, et ça veut dire des airs composés quand il était encore tout jeune, entre 10 et 16 ans. À 16 ans, Mozart, le génie, avait déjà écrit 8 opéras, et des compositions d'une richesse dramatique impressionnante. Là, vraiment, c'est renversant. Et pour ce disque, qu'elle a intitulé Maestrino Mozart, qui veut dire « Le petit maître Mozart », Marie-Ève Mounjer s'est entourée de l'ensemble Les Boréades.

0: C'était un extrait de Mithridaté que Mozart a composé alors qu'il avait 14 ans seulement, interprété par la voix absolument limpide, cristalline, pure de Marie-Ève Mounjer, accompagnée par l'ensemble Les Boréades. C'était nos deux découvertes de la semaine. J'espère que vous avez apprécié. Vous écoutez Ici Première. Très belle fin de soirée à tous.
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0: Bonsoir Sofiane, bienvenue à Tout le monde en parle. Vous êtes l'un des 5 pianistes de musique classique les plus écoutés au monde en 2025. Vous avez obtenu 2 disques platine, 5 disques d'or. Vous cumulez plus de 800 millions d'écoutes. Vous voulez devenir le pianiste le plus populaire au monde. Dites-vous, pourquoi?
1: Ça commence.
2: Les problèmes commencent.
3: Non, ben, en fait, j'ai l'impression que ma mission est aussi de rendre quelque chose à mes origines de social. En fait, j'ai commencé dans un milieu qui n'était pas baigné du tout de musique classique. Okay. Et j'ai eu la chance de rentrer dans cette musique-là au conservatoire et d'avoir un très très beau parcours. Aujourd'hui, j'ai l'impression que mon rôle, c'est aussi de rendre quelque chose à ce milieu-là et à proposer d'autres points d'entrée vers la musique classique, vers la musique que j'aime énormément, en étant moi-même et sans jamais la rendre moins intéressante, sans jamais la vulgariser. Moi, je veux garder cette culture d'excellence de la musique classique que j'aime passionnément, mais en créant ces ponts, parce qu'on peut s'identifier plus facilement peut-être à mon attitude, parce que j'ai pas trop cette attitude snob qu'on peut retrouver.
0: C'est vrai. Dans, voilà. Et c'est un genre de donner au suivant, finalement.
3: Exactement.
0: Après 3 albums acclamés par la critique, vous venez de faire apparaître votre 4e opus, Movie, sur lequel vous avez réuni rien de moins que l'orchestre et le chœur philharmonique de Prague, ainsi que 14 collaborateurs, dont Sia, Nelly Furtado, Christine and the Queens et Wyclef Jean. Si vous permettez, on va écouter quelques pièces de votre album.

0: Madame Galipeau.
1: On dit que vous avez commencé à jouer très très jeune et que vous étiez capable de reproduire des musiques de films à 3 ans. C'est vrai?
2: Oui, alors comme un enfant, hein, vraiment avec un peu de maladresse, mais mes parents se sont rendus compte que j'aimais déjà identifier les sons et les reproduire au piano.
0: La fameuse maladresse du pianiste de 3 ans.
3: Oui.
0: Comme Linus dans Charlie Brown.
3: C'est ça.
0: Ce génie-là. Vous dites que cet album est en quelque sorte la bande originale de votre vie. C'est quoi le film de votre vie, Sofia?
2: Le film de ma vie, c'est ce jeune garçon qui rêvait en grand, qui n'imaginait pas de limite à ce qu'il allait pouvoir accomplir et qui avait envie surtout de parcourir toutes les émotions humaines à travers son instrument. Et finalement, dans ce film, en fait, donc je le considère comme un film, c'est un album, mais il s'appelle Movie. Je l'ai pensé avec une première scène, Sunrise in Your Eyes, qui commence par un lever du soleil et qui termine par un coucher du soleil, Your Eyes on Sunset. J'ai essayé de faire une journée qui représente toutes les émotions de la vie humaine et qui représente toutes les émotions de ce gamin.
0: Donc, le scénario ne reste qu'à être écrit et on a déjà la musique.
2: Exactement.
0: Voilà. Je vous cite, je souhaite que mon piano soit un facteur d'unité, qu'il crée des liens entre toutes les générations, toutes les classes sociales, vous l'avez expliqué tout à l'heure. Mais c'est un mandat ambitieux, ça, dans cette époque-là, où qui est polarisé, qui est individualiste. Est-ce que la musique a ce pouvoir-là, selon vous?
2: Je pense que les rôles des artistes, c'est de créer des endroits où, en fait, tous ces sujets-là, on les met de côté. En tout cas, mon rôle d'artiste à moi, c'est ça.
0: Ouais.
2: C'est de fédérer où, en fait, on oublie ce qui nous oppose. À ce moment-là, on doit se réunir autour de quelque chose de profondément universel qui est l'émotion. Et moi, mon piano, je ne veux pas qu'il divise. Je veux pas qu'en fait, il juge.

0: Et si vous venez à un de mes concerts, vous allez regarder les gens qui viennent à mes concerts, ils ne se ressemblent pas du tout. Et en même temps, ils se ressemblent tous. Et c'est ça qui est très beau, et j'espère pouvoir continuer ça tout au long de ma carrière.
1: Mais au début, parce que les gens ont dû vous juger autour de vous, devenir une pop star en tant que pianiste, les gens ont dû dire, mais pourquoi tu ne pars pas un band rock? Pourquoi tu ne fais pas du punk?
0: Ben, parce que, en fait, je trouve que c'est noble, cette quête-là. Cette quête de la musique populaire, j'ai l'impression qu'elle est tout en haut. Mm-hmm. En fait, on a beau accumuler de la complexité, de la sophistication. Finalement, le plus dur, c'est ce rapport simple aux choses. C'est ce rapport simple d'où je viens et que je veux garder dans ma musique, même si je travaille énormément et que j'améliore mes harmonies, je ramène cet orchestre, j'enrichis mon art. Mais au final, je veux juste servir une émotion simple.
2: Okay. Sofiane, en spectacle, vous ne vous adressez jamais à votre public autrement qu'à travers la musique. Vous ne parlez pas entre les pièces, comme le veut la tradition des concerts classiques. Pourquoi, alors que vous cherchez justement à démocratiser, pourquoi vous taisez-vous?
0: Parce que sur scène, je veux que ce soit ma seule voix doit être mon piano. Et aussi parce que c'est une manière de me mettre en retrait par rapport à la voix intérieure des gens qui m'écoutent. Ça me permet d'accompagner leur imagination, des flashbacks sur leur vie. Ouais. Alors que si je commence à parler, mon existence d'artiste prend trop le devant. C'est dans des moments comme celui-là où vous allez pouvoir m'écouter penser.
2: Mais aimez-vous ça faire des entrevues ou c'est par pudeur aussi que vous parlez pas?
0: Alors, je suis un peu pudique quand je joue au piano parce qu'à ce moment-là, j'ai plus aucun filtre et j'ai plus de carapace, j'ai plus rien. Donc ne pas parler à ce moment-là, ça me protège.
2: Okay.
0: Par contre, dans ces moments, enfin, les moments d'échange, je trouve qu'ils sont aussi importants pour expliquer ma démarche et pour qu'on comprenne que je suis pas juste un pianiste muet.
2: En 2024, vous avez participé à la cérémonie d'ouverture des Jeux Olympiques de Paris en reprenant la pièce wow. Imagine de John Lennon avec Juliette Armanet. Votre piano était en feu. C'est d'ailleurs une fâcheuse habitude que vous avez d'enflammer votre instrument. Vous l'aviez fait aussi en 2022 à la fin d'un concert. Mm. Quel message vous souhaitez transmettre à travers ce geste-là, à part le fait que vous avez les moyens de vous acheter plusieurs pianos?
1: Chez Liquidation, Marie, ils vendent des pianos. Sont pas fait date.
0: Déjà, je trouve ça très beau. Les flammes qui dansent sur l'instrument, je trouve ça très beau. Donc, j'ai un rapport visuel à cette scène.
2: Ouais.
0: Et ensuite, j'ai un rapport aussi, moi, personnellement, d'amour et de haine avec mon instrument. Parfois, je l'aime énormément. Parfois, en fait, il me met dans des situations où je suis jamais assez fort pour lui. Je dois toujours travailler davantage, sacrifier des choses dans ma vie pour pouvoir le faire sonner un peu mieux. Ça me fait penser à des films comme Whiplash ou comme Black Swan, où en fait on a ce rapport obsessionnel à un instrument. Et moi j'ai décidé de l'exprimer par les flammes.
2: Vous voulez devenir le pianiste le plus célèbre du monde, mais vous êtes clairement aujourd'hui le pianiste le plus célèbre du monde. Votre look est flamboyant, vous bousculez définitivement les codes de la musique classique. Mais certains ont comparé vos pièces à de la musique d'ascenseur. Elle vous fait réagir. Comment cette critique-là est-elle capable de faire face à la musique? Et ici, c'est un jeu de mots.
1: Ben, Guy était humoriste avant.
2: Oui.
1: Mais avant.
0: Je suis très jaloux du piano, là, qui est caché en dessous, là.
2: Oui, c'est cool.
0: C'est vraiment cool. Ouais.
3: On a tellement hâte que tu le brûles, là.
0: Et pour répondre à la question, moi, tant que ça me m'affecte pas trop en fait. Pour moi, ça c'est des faux débats. Les débats qui essaient de classer ma musique davantage dans le néoclassique, le classique, la musique populaire. En fait, finalement, pour moi, est-ce qu'une musique procure de l'émotion ou pas? C'est ça la vraie question.
2: L'an prochain, vous serez le premier pianiste à présenter un spectacle au Stade de France. On parle ici de 80 000 personnes.
1: Ouch.
4: Wow.
2: Est-ce que c'est de ça dont rêvait le petit Sofiane qu'on voit sur la pochette de votre album?
0: Alors, il n'avait pas la même vision des échelles. Enfin, pour lui, 2 000 ou 80 000 personnes, c'était la même chose. Il ne pouvait pas se rendre compte. Donc ça, c'est quelque chose que j'ai découvert en avançant. Mais c'est sûr que ce gamin-là n'avait pas de limite. Et qu'aujourd'hui, j'ai l'impression que je repousse toujours un peu plus loin les prouesses que je peux accomplir en tant que pianiste. Je me pense beaucoup comme un athlète, en fait, comme un sportif, où j'ai envie d'essayer de me dire, bon, quels sont les actes héroïques que je peux accomplir avec mon piano.
2: Sofiane, vous avez accepté de jouer pour nous ce soir. Et je vais vous laisser aller vous installer. Et si jamais j'en avais besoin, j'ai toujours d'allumettes et un bidon d'essence. Alors, j'en profite pour mentionner que Sofiane sera en spectacle à la Maison Symphonique le 3 juillet. L'album Movie est disponible partout. Et la pièce que Sofiane va interpréter s'intitule Beauty. Voici Sofiane. Come on.

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4: Bonsoir, ici Louis de Belleval. Voici les informations. Tout d'abord en Colombie-Britannique.
5: The maximum incubation period that we know is about 42 days or 6 weeks.
4: La médecin hygiéniste de la province, Bonnie Henry, indique que la durée de la quarantaine des 4 Canadiens qui se trouvaient à bord du bateau de croisière touché par une éclosion d'antivirus sera d'un maximum de 42 jours. Les 4 personnes qui sont asymptomatiques ont fait escale à Bagotville au Québec et se sont envolées vers la Colombie-Britannique, où elles seront évaluées par les autorités sanitaires et où elles n'auront aucun contact avec le public. Leur périple s'est amorcé tôt ce matin à Tenerife, aux îles Canaries, où se trouve Tamara Alteresco.
6: On est devant le bateau, c'est la nuit, il reste une 50aine de personnes à bord. Certains seront escortés aux petites heures du matin, dès que le soleil va se lever. L'équipage va rester sur le bateau avec la dépouille d'une Allemande qui est décédée il y a quelques jours à bord. Ils partiront pour la destination finale, Amsterdam. Donc, la fin de ce périple des plus tristes, faut le dire, approche au terme d'une journée intense. On a réussi à évacuer 94 personnes de 19 nationalités différentes et on les a vues toute la journée. Ces passagers sortir du bateau, faire la navette entre le bateau et le port, qu'ils soient Canadiens, Irlandais, Espagnols, Américains et Français. Tous étaient asymptomatiques ce matin en sortant du bateau, mais on apprend ce soir qu'un Français a développé des symptômes alors qu'il était dans l'avion en route vers la maison. Donc, d'où l'importance de respecter cette période d'isolement parce qu'on a affaire à un virus, l'antivirus, dont la période d'incubation est longue, 8 semaines. Donc, comme l'OMS recommande 42 jours d'isolement. Il y a à ce jour 6 à 8 cas confirmés ou soupçonnés d'antivirus liés à ce bateau. Mais malgré les symptômes qui se développent et le fait que ça qu'il y ait une transmission d'humain à humain, les gens de l'OMS qui sont ici sur place pour rassurer la population maintiennent jusqu'à ce soir qu'il n'y a pas de risque important de propagation au sein de la population.
4: C'était Tamara Alteresco aux îles Canaries. Le président américain Donald Trump juge inacceptable la réponse iranienne à son plan pour mettre fin au conflit au Moyen-Orient. Plus tôt dans la journée, l'Iran avait annoncé avoir répondu à la proposition américaine, tandis que plusieurs attaques de drones ont été signalées dans le Golfe, malgré le cessez-le-feu en vigueur. Peu de détails ont filtré sur la réponse de Téhéran, mais l'enjeu nucléaire a été au cœur des récentes discussions diplomatiques. Pour sa part, le premier ministre israélien Benjamin Netanyahou a déclaré sur la chaîne américaine CBS que la guerre en Iran ne sera pas terminée tant que le pays possédera des stocks d'uranium enrichi. Les débats ont été mouvementés au Congrès de Québec solidaire qui s'est terminé à Montréal. Les délégués ont adopté des propositions sur le coût de la vie, la redistribution de la richesse et l'habitation. Ils ont voté en faveur d'un plafonnement des loyers selon l'inflation, une mesure qui ne fait pas l'unanimité au sein du parti. Marie-Josée Paquette-Comeau a préparé ce qui suit.
7: En matière de logement, Québec solidaire a voté pour être plus sévère avec les propriétaires qui font l'objet de plaintes à répétition, notamment pour insalubrité. Mais le débat est devenu plus émotif lorsqu'il a été adopté de geler le prix des loyers à l'inflation. Une propriétaire de duplex a reproché à Québec solidaire de ne pas faire de distinction entre les petits et les grands propriétaires immobiliers. Je vous laisse l'entendre, suivi de militants.
8: Des fois, je suis un petit peu tannée d'être perçue comme une méchante propriétaire.
9: On répond à la fois à la réalité des propriétaires et à la réalité des locataires. Donc, ça trouve un balanc que je trouve qui est vraiment formidable.
10: Je pense qu'on ménage tout le monde dans cette optique-là.
7: Québec solidaire est allé de l'avant avec des propositions résolument à gauche, comme taxer les riches qui possèdent des actifs de plus de 25 millions de dollars. Le parti veut également s'attaquer aux marges de profit des grandes chaînes d'alimentation en les plafonnant et en créant un réseau d'épiceries publiques pour compétitionner et faire baisser le coût de l'épicerie. Avec cette plateforme, la porte-parole Ruba Gazal croit avoir tous les outils pour convaincre les Québécois.
11: On s'en va sur le terrain, on s'en va rencontrer les Québécoises et les Québécois partout dans les régions. On s'en va aller leur donner de l'espoir.
7: Les élections générales au Québec auront lieu le 5 octobre prochain. Ici Marie-Josée Paquette-Comeau, Radio-Canada, Montréal.
4: Et puis enfin, au hockey, le Canadien accueille les Sabres de Buffalo au Centre Bell pour le troisième match de leur série. La marque est de 5-2 en faveur du tricolore avec un peu moins de 5 minutes à jouer en troisième période. C'était les informations.
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14: Il revient de la lune avec des étoiles dans les yeux. Voici Jeremy Hansen. 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Let me play among the stars. Let me see what spring is like on a Jupiter and Mars. In other words, hold my hand. In other words, baby, kiss me. Toute une entrée. Bonsoir, Jérémy. Bienvenue à Tout le monde en parle.
15: Bonsoir.
14: C'est la première fois que vous remettez les pieds au Canada depuis votre mission et c'était pour venir ici. Mm-hmm. Merci d'être avec nous ce soir. Mm-hmm. C'est avec vous qu'on conclut notre 22e saison.
15: Ouais.
14: Vous avez fait partie de la mission Artemis 2 qui a décollé le 1er avril, qui a fait le tour de la Lune lors d'un vol de 10 jours. C'était le premier vol habité vers la Lune depuis Apollo 17 en 1972.

0: Avec vos coéquipiers, vous avez parcouru 1 200 000 kilomètres. Vous êtes allé plus loin dans l'espace que quiconque avant vous. Vous êtes aussi le premier Canadien à vous être rendu jusqu'à la Lune. Êtes-vous redescendu sur Terre?
1: Pas exactement, non. J'apprécie la chance d'être ici avec vous, ma première arrête en Canada. Alors, ouais. Merci pour ça. Félicitations merci à vous. Vous autres aussi, ce soir. Mais pour moi, c'était incroyable. C'est difficile à comprendre, à communiquer tout que j'ai vu de l'expérience, mais on va essayer. Et l'équipage va être ici cette semaine plus tard aussi. Alors,
2: ben oui, ben oui. Mais quand vous regardez le ciel maintenant, vous regardez la Lune, vous vous dites, moi, j'ai fait le tour de ça et je suis revenu.
0: À tout le monde en parle, en plus.
2: Oui. On est le centre de la Terre, en nous. Non, mais sans blague, c'est complètement une autre vision. C'est incroyable.
1: Sans blague, c'est difficile à croire.
2: Ouais. Même pour vous qui l'avez vu.
1: Ouais, même pour moi. J'ai vu tout ça. J'ai vu la Terre de la perspective de la Lune. J'ai vu des choses incroyables. Mais même pour moi, je trouve ça difficile que ce n'était pas un rêve. Parce que c'est extraordinaire comme un rêve.
0: Oh. Votre mission avait pour but de tester les systèmes et les procédures de la NASA en vue d'un éventuel retour sur la Lune. Est-ce que tout a bien fonctionné? Est-ce qu'on est prêt à retourner sur la Lune? Et si oui, pour faire quoi?
1: Oui, ça a bien fonctionné. C'était une mission de test, un vol de test pour cette capsule. On a trouvé des choses, bien sûr. C'est normal avec une nouveau capsule comme ça. Mais ça a vraiment bien allé. Mais le défi pour retourner sur la Lune, c'est encore plus difficile. Alors, on a beaucoup de travail à faire comme une grande équipe. Mais j'ai hâte de voir. Un jour, des humains sur la Lune et un jour, une Canadienne sur la Lune, je pense que ça vaut la peine.
3: Ouais, mais je répète un peu la question, Guy, que je trouve intéressante.
0: Et, merci, Louis.
3: J'avais très hâte. On attendait que la hockey finisse. L'objectif de remettre les pieds sur la Lune, exactement, il y a quoi? Qu'est-ce qu'on va retirer vraiment de notre visite sur la Lune?
1: Ah, il y a plein de réponses pour ça. La science, on pense à la pôle sud de la Lune, il y a de glace. Alors, on peut avoir une économie sur la Lune, tout ça. Ça vaut la peine. Mais selon moi, c'est plus que ça. C'est quand on fixe des grands objectifs.
0: Ouais.
1: On ramasse une équipe extraordinaire et on trouve des choses qu'on n'a jamais pensé de. Selon moi, ça vaut la peine. Par exemple, pour nous, comme Canadiens, on est maintenant le 12e pays au monde à envoyer un humain dans l'espace lointain. Alors, pour nous, c'est comme on est un miroir pour refléter les Canadiens ici. On peut faire des grandes choses.
0: Vous avez vu la face obscure de la Lune, ce que Pink Floyd avait vu avec Dark Side of the Moon, mais en fumant des pétards. Pendant 40 minutes, toute communication avec la Terre était impossible. Vous étiez vraiment seul dans l'espace, isolé. Comment vous êtes senti? Est-ce que c'est grisant ou est-ce que c'est effrayant?
1: Pour nous autres, on a entraîné pour ça et on est quatre dans la capsule. Et aussi, on a beaucoup à faire ce temps-là parce que ça, c'est le temps le plus proche de la Lune. Alors, pour la science, c'était un temps vraiment important. Ouais. Alors, c'est vrai, on a pris un moment pour réfléchir. On a partagé un biscuit d'érable. Et après ça, on continuait avec le travail.
0: Et est-ce que le biscuit d'érable était déclassé ou pas? Non, c'est pas vrai. Ça ressemble à quoi, la face cachée de la Lune?
1: C'est vraiment différent. Quand on regarde la Lune, on voit le gris... Les gris différents, noir et blanc. À l'autre côté de la Lune, c'est pas beaucoup de la gris noir. Et probablement, c'était causé par la gravité de la Terre.
0: Votre équipe a baptisé un cratère lunaire à la mémoire de Carol, qui était la femme de votre coéquipier Reid Wiseman, qui est morte d'un cancer, Manon.
4: And so we lost a loved one. Her name was Carol. The spouse of Reid, the mother of Katie and Ellie. And if you want to find this one, you look at Glushko, and it's just to the northwest of that, at the same latitude as Ohm, and it's a bright spot on the moon. And we would like

0: there, call it Carol, and you spell that C-A-R-R-O-L-L.
1: Mmh. C'est très émouvant. C'est quoi la règle pour baptiser des lieux sur la Lune? Est-ce que c'est le premier qui le voit qui décide? Comment ça fonctionne?
2: Tu peux juste suggérer un nom. Et après ça, il y a une équipe sur la Terre qui va décider si ça va être le nom ou pas. Mais je pense que ça va réussir.
1: Et qui a proposé Carol?
2: Ça, c'était Christina qui a eu l'idée au début. Reed et moi, nous sommes des classmates dans la classe des astronautes de 2009. Alors moi, j'ai connu Carol. Puis alors j'ai eu la conversation avec Reed et il a dit c'est correct, mais ça, je ne peux pas le faire. Ça doit être toi. Alors je l'ai fait.
1: Bravo. Mm. En 1968, l'équipe de la mission Apollo 8 a assisté à un lever de Terre. Vous, vous avez assisté à un coucher de Terre. C'était comment?
2: C'était comme ça, mais un peu différent.
3: J'imagine.
2: on a vu le coucher et le réveil, mais le réveil, c'était différent. Ça, c'était comme le photo, comme Apollo 8. Mais pour nous, quand la Terre se levait encore, c'était de la côté noir de la Lune. C'est pour ça que c'était différent. Mais les deux sont magnifiques à le même temps. Mais c'était différent.
1: Vous êtes revenu sur Terre le 10 avril. Et lors de l'entrée dans l'atmosphère, la vitesse atteignait 38 000 km/h. Et vous avez décéléré jusqu'à 32 km/h. Là, c'est plus de 1000 fois moins vite. Et quand vous avez touché l'océan, le bouclier thermique de la capsule a subi une température de 2800 degrés Celsius. On s'entend pour dire qu'à 45 degrés, c'est vraiment très chaud. Manon.

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3: Qu'est-ce que vous avez ressenti physiquement pendant que vous descendiez pendant 14 minutes?
4: Oui, c'était quelque chose. Il y a plein d'efforts. Quand vous faites des accélérations comme ça, il y avait une force comme 4 fois la puissance de gravité.
3: Wow.
4: Aussi avec les parachutes, c'est vraiment violent dans la capsule. Mais à la même temps, c'est fun.
5: Mais je sais que vous êtes formé pour ça, mais il doit avoir une crainte. Vous avez jamais peur?
4: Souvent dans la vie, oui. Mm. Mais à ce temps-là, non. Je pense que si vous voulez faire quelque chose comme ça, tu dois comprendre des risques. J'ai fait beaucoup de préparation mentale avant. Et moi-même, j'étais une surprise pour moi, mais j'avais un sens de paix. Tu dois être prêt. Quand tu pars sur un voyage comme ça, tu dois être prêt de ne pas revenir.
3: Ouais.
4: Et dans ma tête, j'étais prêt. Mais j'avais eu beaucoup de confiance dans le système, dans l'équipe. J'ai pensé, probablement, on va survivre. Et avec cette mentalité-là, j'étais capable de juste faire l'expérience et marquer tous les sons et les forces. Et j'ai tout ça. Vraiment incroyable.
3: Mais on vit ça, nous, à Montréal. On part, puis avec les nids de poule, on dit, je sais pas si je vais revenir. Adieu tout le monde, je vous aimais.
5: Même affaire.
4: Même affaire.
3: J'imagine qu'il y a un choc du retour quand on revient de la Lune. Est-ce que c'est physique? Est-ce que c'est psychologique? Les deux?
4: Plus psychologique, je pense. Physique, ce n'était pas une grande chose parce que c'était juste un voyage de 10 jours dans l'espace. C'était vraiment différent que 6 mois dans l'espace. Mais bien sûr, d'arriver ici et de réaliser que le monde a partagé la mission avec nous autres, c'était quelque chose. De rentrer ici, d'avoir une réponse comme ce soir de vous autres, ça me touche. Alors, maintenant, je continue

0: comprendre tout ça.
1: Mais si je peux me permettre, puis ça explique peut-être la réaction, mais c'est très impressionnant, mais le fait d'avoir parlé français aussi dans l'espace, dans la capsule, moi, je veux vous remercier. Puis c'était très symbolique pour les Canadiens. Français, très symbolique. Puis votre français est...

0: porter beaucoup ici.
1: Je suis content que je peux le faire. Je peux partager un peu la culture francophone dans l'espace. Bon. De rien.
2: Après votre retour, tout l'équipage d'Artemis 2 a rencontré Donald Trump à la Maison-Blanche. Mm-hmm. Vous étiez dans la même pièce que Trump, mais étiez-vous sur la même planète?
3: Tricky question.
1: Aucune réponse.
4: Moi, j'ai une question. C'est ouais. Est-ce que, parce que c'est pas tous les jours que je suis en face d'un astronaute comme vous.
2: Nous non plus, restons.
4: Comment on fait pour envoyer un piano dans l'espace?
3: Une autre affaire.
1: Premièrement, on doit commencer avec une plus grande capsule.
5: C'est vrai, hein, parce que c'était tout petit, en fait.
1: Oh oui, c'était vraiment petit, ouais. Comme une camionnette, ouais.
5: Comme une camionnette.
1: Ouais. Ouais, pas beaucoup d'espace.
2: On a 10 jours dans cette camionnette. Ouais.
1: Et j'ai pensé, je pense que la dernière fois j'étais ici, j'ai dit quand on arrivait dans l'océan, je vais être prêt à partir la capsule. Mais en réalité, ce n'était pas aussi pire que ça. J'étais pas prêt à quitter la capsule.
2: Non, vous étiez bien.
1: Ouais, on a bien aimé la vie dans la capsule.
2: Ben, quatre dans une camionnette, moi, il me vient des images.
3: Ta jeunesse, Guy?
2: Oui. Les missions Artemis ont pour objectif le retour d'humains sur la Lune et la préparation de missions habitées sur Mars. Maintenant que vous avez fait le tour de la Lune, est-ce que vous aimeriez ça un jour, vous y poser?
1: J'ai vraiment aimé ma voyage dans l'espace. Ça m'intéresse beaucoup à retourner, bien sûr, un jour sur la Lune, oui. Mais maintenant, la priorité pour moi et l'Agence spatiale canadienne, c'est voler Josh Kutrick sur la Station spatiale internationale en le mois de septembre. Et pour moi aussi, ça m'intéresse beaucoup à voir Jenny Gibbons voir dans l'espace. Elle était l'astronaute de la relève de cette mission. Elle a fait un travail incroyable. Elle est vraiment capable. Et ça va être un plaisir pour moi de voir voler dans l'espace.
6: C'est une plus difficile. Sur la Lune, on revient. Si on vous proposait d'aller sur Mars, mais on ne revient pas. Un jour, l'humain va faire ça.
1: Oh, ouais.
6: Est-ce que vous diriez oui?
1: Ah, non, je préfère l'aller-retour.
3: C'est un excellent choix. Ouais.
2: Ouais. Merci infiniment. C'était un honneur de vous recevoir. Et on est chanceux à Montréal parce que vous serez à la Place des Arts vendredi avec vos trois coéquipiers d'Artemis 2 pour rencontrer le public. Ça aussi, c'est un grand plaisir de vous avoir tous les quatre. Merci à vous, Jérémy. On vous revient tout de suite après la pause avec une petite surprise.
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Faites-vous partie des milliers de spectateurs qui ont été bouleversés par les œuvres de Michel Tremblay au fil du temps? Eh bien, il y a de quoi s'émouvoir encore avec une adaptation d'Albertine en cinq temps pour l'opéra. C'est Catherine Major qui a eu l'audace de cette mise en musique. C'est une version opératique qui n'est pas orchestrale, mais qui transpose avec sensibilité.

Les larmes, interprétées par Florence Bourget, extrait d'Albertine en cinq temps, l'opéra. Pour terminer sur une note plus légère, voici le jazz latin de Julián Gutiérrez, pianiste et compositeur d'origine cubaine, qui propose un jazz à la jonction de la tradition et de la modernité. Une de ses inspirations, c'est la nature, autant la rivière à saumon à Victoria que les couleurs de l'automne du Mont Harford. Peut-être que la nourriture l'inspire aussi. Voici sa composition « Canard goûteux ».

0: Canard goûteux, c'est bien le titre de cette composition de Julián Gutiérrez qu'on retrouve sur son disque Goldstream. Je m'appelle Ariane Cipriani. Bonne soirée à notre antenne.
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0: On en parle ce soir, c'est la dernière émission originale de la saison, mais c'est aussi la dernière émission de notre réalisatrice Manon, celle qui pèse sur le piton. Manon Brisebois est avec nous depuis la toute première émission en 2004. Elle tire sa révérence après 22 ans à endurer mes niaiseries. Voici Manon en 2005. Manon.
1: Bonsoir Guy.
0: Ah, c'est elle. Ça va bien?
1: Ça va très bien, toi?
0: Alors, c'est elle, Manon. Et Manon, on aimerait que tu nous montres ton piton.
1: Juste avant, Guillaume, je voudrais te dire pour toutes les Manons du Québec, parce que je pense que c'est le prénom que tu as rendu populaire avec cette émission-là. Alors, un beau bravo pour toutes les Manons. Et puis, voici mon piton.
2: T'entends ça, ce que tu fais? Non.
1: Mais je pèse seulement quand tu me le dis ou un invité.
0: Alors, c'était Manon. Maintenant,
1: merci.

0: Alors maintenant, merci Manon infiniment pour tout ce que tu as fait pour nous depuis le début.
1: Attention.
0: Voici.
2: Ben oui.
1: Excuse. J'aimerais s'en profiter pour remercier tous les membres de la technique qui m'ont aidé, qui ont collaboré avec moi pendant toutes ces années. 22 ans, c'est beaucoup d'années. C'était une journée riche en émotions et je veux vous remercier pour tout l'amour que j'ai reçu aujourd'hui. Mais Guy,
0: oui.
1: Je te quitte, mais je pensais pas dire ça. Je pense que je vais m'ennuyer de tes niaiseries.
0: Ah, c'est gentil, je le prends.
1: Trois.
0: Manon, par ton implication, ton dévouement, tu as grandement contribué au succès de cette émission, tout comme Martine, notre aiguilleur, qui prend sa retraite elle aussi ce soir. Manon, la grande équipe de Tout le monde en parle, t'a préparé ceci.
3: Mm-hmm. Bonne retraite, Manon!
4: Bonne retraite! Bonne retraite!
3: Bonne retraite, Manon!
5: Bonne retraite, Manon!
6: Bonne retraite, Manon!
7: Bonne retraite, Manon!
0: Alors, c'est tout pour Tout le monde en parle. Merci tout le monde. On se revoit l'année prochaine pour la 23e saison de Tout le monde en parle. D'ici là, prenez soin de vous. Bon été, tout le monde.
8: Bon été.

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1: Alors, on a un très bon, je pense, une bonne balance entre les deux. On est au bout de notre entrée de cour qui mesure 1 kilomètre, puis on voit personne, et puis on sort, puis on va au lunch le mercredi, puis il y a 150 personnes dans la salle. Alors, c'est une bonne balance pour le... la santé mentale.
2: On est un peu dans un entre-deux saison. Donc, le quadra, c'est 2500 personnes. Mais l'été, ça double. On passe de 2500 à 5000. Donc, on peut se demander comment sont accueillis les touristes par les locaux. Est-ce que cette affluence-là gêne, dérange? Là-dessus, on écoute Linda Lessard.
1: C'est, on dirait en anglais, mixed feelings, parce que c'est important. Puis, on aime ça, puis les gens sont super. Les touristes qu'on rencontre sont super. Ça devient un peu plus difficile quand on veut justement prendre le traversier, puis que ça prend beaucoup plus de temps pour pouvoir sortir de l'île ou pouvoir arriver sur l'île. Mais ce qui est drôle souvent, c'est que à la fin septembre, quand on va à l'épicerie, on se retrouve les locaux. Tout à coup, c'est que « Ah, allô, on s'est pas vu depuis 3 mois », parce que quand on y va pendant l'été, c'est les touristes, ou c'est ça, où nous, on a nos petits endroits un petit peu plus secrets, peut-être, où on va pour se baigner, où on va pour faire du vélo ou quoi que ce soit. Alors, on se voit moins pendant l'été aussi. Puis, il y en a aussi qui partent d'ici pendant l'été. Hein? C'est le temps d'aller en vacances aussi. Alors,
3: On a beaucoup de touristes qui viennent en voilier aussi, c'est surprenant sur le quadrant. Ouais. Ouais, il y a beaucoup, beaucoup de gens l'été qui arrivent en bateau. Il y en a en bateau en montant, mais il y en a beaucoup en voilier aussi. Il y a beaucoup d'Américains qui viennent ici. C'est un endroit pratique, je pense, pour les gens qui viennent en bateau. C'est facile.
4: True Harbor, c'est... Ouais. La pêche, c'est super important ici. Il y a des touristes qui viennent pour pêcher. C'est le centre du monde, et sûrement, of course. Ce sont les touristes en particulier. Mais chaque homme qui habite Croja a un petit bateau. Et
5: va pêcher. Autre chose, il y a aussi l'écotourisme qui commence à devenir plus populaire, que ce soit les compagnies de guides de kayak. Ça aussi, c'est des employeurs importants sur notre île. Ouais. D'autres choses qui emploient des jeunes sur notre île, il y a Hakai, qui est un centre de recherche. Ils s'intéressent principalement à la biologie marine, l'écologie, à la biodiversité, mais ils ont un lien fort avec UBC, l'Université de British Columbia aussi.
2: On est rassemblés ici entre francophones, francophiles. Est-ce qu'il y a une communauté francophone forte ou, en fait, elle est... Justement, tout le monde est mélangé.

0: ensemble.
1: Mais je dirais, moi, j'ai encore, je sais pas toi, Linda, mais moi, depuis que j'habite ici, j'ai toujours eu l'opportunité de parler français avec d'autres gens sur Quadra chaque semaine. Depuis que j'habite ici, j'ai tout le temps eu assez d'amis, assez de connaissances.
0: Vous nous parliez des activités culturelles qui s'en viennent.
2: Oui, alors on a le Quadra Island Chamber Music Festival. Depuis 2011 qu'on a ce festival. Et puis cette année, ce sera du 22 au 26 juin. Les musiciens viennent de partout dans le monde. Ils sont de renommée mondiale.
0: Belle occasion de visiter Quadra.
2: Très belle occasion. D'ailleurs, on a des gens qui nous ont découvert par hasard il y a plusieurs années et qui maintenant organisent leurs vacances pour venir au moment où notre festival se produit pour toujours revenir pour voir le festival en même temps.
3: Ouais. Cette année, il y a 30 ateliers à visiter. C'est gratuit. C'est les peintures et les imprimeurs de sculptures en bois, poterie, céramique, les potières. Il y a pas mal de potières. C'est comme ça qu'ils font. C'est leur vie. C'est leur métier. Photographes, woodworkers, s'il y a des artistes du bois.
1: C'est une fin de semaine qui attire énormément de touristes. Il y a des gens qui viennent de partout sur l'île de Vancouver, puis des fois même de Vancouver, pour venir visiter les studios d'artistes. Puis il y a vraiment de tout.
4: Ce sont des résidents de l'île Quadra rencontrés par l'animatrice de Culture et Confiture, Mireille Langlois. Je pense que mon invité aurait beaucoup d'intérêt à découvrir la région de Colombie-Britannique où se trouve l'île Quadra parce qu'il s'intéresse à l'histoire, à la géologie, à l'archéologie. Il anime depuis 2 saisons l'émission La Préhistoire au Québec sur la chaîne Savoir Média, dans laquelle on découvre les coraux de la Gaspésie, l'œil du Québec formé par l'impact d'un météorite et aussi les dinosaures qui ont vécu dans l'est du pays. Il est scénariste, auteur, enseignant de 6e année et surtout animateur de cette série. Patrick Couture est avec nous ce matin. Bonjour Patrick.
5: Salut, salut. Merci beaucoup pour votre invitation. C'est très apprécié.
4: Ben merci de commencer la journée avec nous. Je le disais, vous êtes mordu de préhistoire et on le sent. On le voit vraiment au cours des 6 épisodes. Vous arrivez à détecter la présence de créatures, d'impacts de météorites ou de flores qui ont existé il y a 445 millions d'années. Tout ça grâce aux roches. Honnêtement, là, je pensais pas que les sédiments pouvaient être si intéressants, Patrick. Parlez-moi d'abord de l'île d'Anticosti. Pourquoi cet endroit-là est-il précieux pour nous raconter le passé lointain?
5: Ben, l'île d'Anticosti, c'est un trésor pour le Québec. Ça, tout le monde le sait. Quiconque a vu des images ou a eu la chance inouïe d'y aller sait que c'est une perle. C'est quelque chose d'extraordinaire. Mais lorsqu'on sait comment lire ce que les roches ont à nous raconter, ben, c'est encore plus incroyable. C'est sidérant, en fait, parce que les roches de l'île ont l'âge exact d'une terrible catastrophe qui s'est produite et qui a complètement changé toute l'histoire de la vie sur notre planète. Et c'est la première grande extinction massive. Alors, on parle d'une extinction qui aurait éliminé plus de 80% des espèces qui vivaient à cette époque-là, c'est-à-dire il y a environ 445 millions d'années. Donc, c'est quelque chose de majeur, de terrible, vraiment catastrophique. Et le meilleur endroit sur Terre pour lire dans les roches la suite d'événements qui se sont produits puis qui auraient provoqué cette fameuse extinction-là, c'est l'île d'Anticosti. Et d'ailleurs, le site a été reconnu par l'UNESCO parce que c'est un site significatif à l'échelle mondiale. On a des scientifiques de partout à travers la planète qui viennent séjourner sur l'île pour l'étudier. C'est extraordinaire vraiment comme endroit.
4: Et comment on explique que ces sédiments-là soient si bien conservés à Anticosti?
5: Ben, c'est l'histoire, en fait, de l'île est fascinante et pas complètement comprise encore. Entre autres, je parlais justement avec un glaciologue il y a quelques semaines qui m'expliquait que une des questions qui se pose, c'est est-ce que l'île a été soumise aux mêmes pressions des glaciers que le reste du Québec et du continent nord-américain. Il y a certains indices qui semblent indiquer que ça n'a pas été le cas. Donc, étant donné qu'il est un peu en périphérie du glacier, l'île aurait été épargnée, ce qui fait que toutes ces couches de roches-là qui ailleurs ont été complètement arrêtées.

0: haché et pulvérisé par le glacier. Bien, sur l'île d'Anticosti, elles auraient survécu, puis elles sont toujours là, empilées les unes sur les autres, comme les pages d'un livre. Et on peut tout simplement lire à travers ces tranches-là toute l'histoire de cette époque-là de la Terre qui est extrêmement intéressante.
1: Ah, c'est fascinant parce que lire les pierres et les roches, c'est découvrir l'histoire, vous le disiez, de cataclysmes, de catastrophes, d'extinctions massives. Le réservoir Manicouagan, par exemple, qu'on appelle l'œil du Québec, a une forme ronde, on peut le voir de l'espace. De quelle façon et avec quel indice scientifique on a réussi à recréer l'impact du météorite il y a très, très longtemps?
0: Ah, ça, c'est une véritable saga. C'est tout simplement fascinant. Il faut savoir qu'avant la construction du barrage Daniel Johnson, l'impact de météorites était pas aussi visible qu'il l'est aujourd'hui, parce que le niveau d'eau était plus bas. Donc, on se retrouvait avec deux lacs semi-circulaires qui se faisaient face dans une région très reculée du Québec. Il y a personne vraiment qui avait fait le lien avec un impact, là. Donc, on avait le lac Mouchalagan et le lac Manicouagan qui se faisaient face, un peu comme deux demi-lunes, si vous voulez. Mais une fois qu'on a construit le barrage, ben là, le niveau de l'eau a monté, puis le fameux réservoir s'est rempli. Et puis là, on a vu apparaître cet anneau-là magnifique, qui est superbe, qu'on voit très bien sur toutes les cartes du Québec et qui, moi, m'a toujours fasciné et intrigué depuis que j'étais un tout petit garçon. Alors là, on voit vraiment que c'est une forme comme ça dans la nature, ça se produit pas de manière fortuite. Clairement, il s'est passé quelque chose à cet endroit-là. Habituellement, quand on a une espèce de formation circulaire comme ça, les deux explications les plus fréquentes, c'est soit un impact de météorite ou encore le cratère d'un volcan. Donc, les géologues se sont rendus sur place, ont étudié les roches, ont fait des prélèvements et ils ont trouvé un type de roche qu'on appelle des impactites. Et puis ça, ce sont des roches qui sont très, très, très, très, très caractéristiques d'un impact de météorite. On les trouve également sur des sites où on teste des explosions de bombes atomiques. Alors, on parle vraiment donc d'un impact, on parle d'un choc très violent, suffisamment violent pour faire fondre la roche. Puis après ça, la roche va se ressaisir, va se refroidir subitement pour créer ces fameuses impactites-là qui sont de formes très caractéristiques. Or, à Manicouagan, des impactites, surtout sur l'île René-Levasseur, il y en a plein, plein, plein. Donc, ça fait aucun doute. On est vraiment en présence d'un énorme, gigantesque cratère de météorite qui a probablement son apogée fait pas loin de 100 km de diamètre, ce qui est considérable.
1: Ah oui, on apprend plein de choses, notamment que ce site-là s'est probablement refroidi sur des milliers d'années, tellement l'impact était considérable. Mais ce que j'ai trouvé vraiment fascinant dans la préhistoire au Québec saison 2, Patrick, c'est qu'on doit faire un effort d'imagination exceptionnelle, c'est-à-dire d'imaginer qu'il y avait des coraux en Gaspésie, que le Québec, à une certaine époque, était voisin du Maroc, du Portugal et du Groenland. Il faut extrapoler à partir d'indices très, très très petit, là.
0: Ben effectivement, puis vous mettez vraiment le doigt sur la source d'émerveillement pour moi. Puis c'est cette capacité-là, grâce à ce que toutes les roches nous racontent, cette capacité-là de transcender un petit peu la brièveté de la vie d'un être humain, hein, qui, somme toute, est très, très courte dans l'histoire de la planète puis de l'univers. Si bien que le monde tel qu'on le voit à la naissance, il est essentiellement inchangé, du moins pour ce qui est de la géographie, il demeure le même à notre mort. Donc, une vie humaine, c'est pas assez long pour expérimenter puis comprendre ces choses-là. Mais grâce aux roches, ben là, tout se présente à nos yeux, toute cette saga incroyable, cette valse des continents, des montagnes qui apparaissent, qui disparaissent, des mers qui s'assèchent. C'est le spectacle le plus grandiose de l'univers qui s'offre à nos yeux. Tout ce qu'on a besoin de faire, c'est lire les roches, puis laisser aller notre imagination, puis être émerveillé comme des enfants.
1: Ouais. J'ai une question un peu plus philosophique pour vous en terminant, Patrick. On observe actuellement la perte de la biodiversité, le réchauffement du climat, la fonte des glaciers, l'acidification des océans. On a parlé de la première extinction massive, et on le voit dans un des épisodes de cette série-là, mais à la lumière de vos rencontres, de vos recherches, comment vous interprétez les changements actuels sur Terre?
0: Ben, c'est extrêmement inquiétant, c'est certain. Ce qu'il y a d'intéressant, par contre, dans ce qui se passe présentement, c'est que pour la première fois, nous sommes présents, les humains. Donc, on est la première espèce animale qui a un niveau de conscience suffisant pour constater la situation, pour la comprendre. Espérons aussi peut-être pour

0: trouver des solutions. C'est la note d'espoir à travers tout ça. Dans le cas de toutes les extinctions précédentes, les formes de vie qui étaient présentes, c'était des animaux qui comprenaient pas ce qui se passait, qui avaient aucune capacité d'anticiper l'avenir et puis de le modifier. Mais là, cette fois-ci, pour la première fois, il y a de l'espoir. Et puis, cet espoir-là, c'est nous. Maintenant, est-ce qu'on va se montrer à la hauteur du défi? Je l'espère ardemment parce que, clairement, la situation est très inquiétante. Puis encore là, il faut comprendre que ce qui est plus inquiétant, dans le fond, c'est pas tant la survie de la vie sur Terre, parce que la vie nous a montré qu'elle est extrêmement résiliente puis qu'elle est capable de passer à travers des épreuves extraordinaires. Ce qui est plutôt inquiétant, c'est la survie de notre espèce, l'espèce humaine.
1: Oui, parce que la Terre va continuer sans nous très, très, très longtemps. Là, on est d'accord là-dessus. Est-ce qu'il y aura une saison 3?
0: Écoutez, j'aimerais beaucoup vous dire oui. Présentement, on est en discussion, on est en train de parler avec les diffuseurs de quelle forme ça pourrait prendre. Est-ce que l'intérêt est là de leur côté? Il semble l'être. La réception de notre deuxième saison est excellente, vraiment. On se croise les doigts.
1: Ben, je nous le souhaite, en tout cas.
0: Ben, merci beaucoup, c'est bien apprécié.
1: La série s'appelle La Préhistoire au Québec. C'est la deuxième saison. Elle est accessible gratuitement sur le web ainsi qu'à la télé sur Savoir Média. Et ce sera diffusé sur les ondes de Télé-Québec plus tard cette année. On avait l'animateur avec nous pour commencer la journée. Et merci beaucoup d'avoir accordé quelques minutes à nos auditeurs de Lève-Tôt, Patrick Couture.
0: Merci infiniment.
2: Bonne journée à tout le monde.
1: De l'œil du Québec, on passe à l'ouest maintenant, dans la vallée du Grand Sudbury en Ontario. L'artiste franco-ontarien Monette a présenté tout récemment son sixième album. Un album marqué par le deuil de son père. Serge Monette a perdu son papa la veille d'un spectacle de lancement pour son précédent album, Le Diable dans le corps. Et à l'émission Matin du Nord, Daniel Aubin a discuté avec l'artiste Monette. Dans sa conversation, ils se sont attardés à la chanson « Dans le soleil couchant », une chanson qui l'a bouleversée et qui clôt l'album de Monette.
3: Est-ce que ça va? Oui, un pas à la fois.
4: Je veux juste pas passer à côté de l'impact de vous entendre en duo avec Jean-Guy Chuck Labelle dans la dernière chanson. C'est vraiment venu me chercher. C'est une chanson très touchante où Jean-Guy Chuck Labelle, il prend un peu, il joue un peu le rôle de votre père. C'est comme si vous chantiez avec lui. Puis, je veux juste savoir comment est-ce que vous l'avez vécu, cette expérience-là. Est-ce que vous avez été dans le même studio? Est-ce que vous avez fait ça un peu à distance? Mais parlez-moi de l'effet. Qu'est-ce que ça vient chercher chez vous quand vous l'entendez aujourd'hui, cette chanson-là?
5: Il y a eu beaucoup de réflexions face à cette chanson-là. Premièrement, c'est une chanson qui est sortie assez rapidement après le décès de mon papa. Et c'était pas un duo. Dans ma tête, à ce moment-là, je chantais une chanson et je faisais la voix à mon père. Mon père qui dit, « T'inquiète pas, là, je m'en vais, là. Je vais être correct, je m'en vais vers le haut, là, au soleil. » Puis quand on regarde un soleil, puis tu vois quelqu'un marcher vers le soleil, dans le soleil, ben tu brailles. Puis un petit peu, je pense, c'était le feeling de cette chanson-là. C'était d'ailleurs la chanson que j'ai chantée pour ses funérailles. Donc, ça, c'était top. Parce qu'on était fin de la pandémie. J'avais le COVID à ce moment-là, mais je sortais du COVID. J'avais eu le fameux virus, en tout cas. Puis en tout cas, tout ça. Puis là, je m'assois, puis là, je dis à mon ami Georges Turcotte, qui m'aide à faire l'album, et à ma fille, je dis, mais je pense que cette chanson-là, faut qu'elle soit sur l'album, puis c'est le closure. Et je pense qu'il faut que ça soit un duo avec un homme. Dans le passé, j'ai déjà eu Robert Paquette chanter avec moi. J'ai déjà eu Marcel Aymard. Puis même sur les précédents, Paul Demers avait fait des back vocals pour m'aider. Pis, en tout cas, Michel Benac, tu sais, ça fait un petit bout, là. Puis là, j'étais comme, ben, a Valley Boy, un gars du Nord, il y a juste un cowboy. Il y en a juste un qui peut rendre justice au cowboy comme mon papa. Puis Chuck, son papa, il était, si je me trompe pas, le vieux Shine, sa chanson, c'était son papa, il était camionneur. So là, j'étais comme, yeah, I gotta ask Chuck. Faut que je demande à Chuck, voir s'il peut m'aider à incarner ça. Puis Chuck, grand cœur, hein? Pas de problème, Serge. Envoie-moi la chanson. Je vais te faire ça de chez nous. Ah, parfait, j'ai pas besoin de voyager, on a la

0: technologie aujourd'hui. Puis c'est une chanson très simple, guitare et voix, puis c'est comme ça que je le voulais. Je voulais pas autre chose autre que vraiment guitare et voix, un peu à la Jean Bérubé, si tu connais la chanson Jean Bérubé, très dénué, hein, Robert Paquette qui avait fait ça. C'est un petit peu ça. Là, Chuck a fait sa partie, puis il m'a envoyé des choses. J'étais comme, wow, Chuck, you really have the country voice, hein? C'est comme la façon qu'il chante, c'est country, là, au bout. Et là, j'ai dit, c'est parfait, Chuck, on va juste arranger une couple de choses, mais c'était, selon moi, raw, hein, comme c'était vrai, c'était.
1: Oui, absolument.
0: C'est un cadeau qu'il m'a fait.

0: La chanson « Au soleil couchant » se retrouve sur l'album « Un gars de la vallée » de l'artiste Monette. On va rester dans la transmission avec le prochain moment de radio qui a été capté en Alberta à l'émission « Le Café chaud ». Le journaliste Jules Bonnet s'est rendu au sommet de la transmission linguistique et culturelle et identitaire en Alberta. Sur place, il a discuté avec des grands-parents qui veillent à transmettre leur culture à leurs descendants. Et dans son reportage, je pense qu'il décrit une situation linguistique dans laquelle bien des familles vont se reconnaître.
1: Grand-papa, c'est grand-papa, puis quand on est avec grand-papa, ben, tout se passe en français.
2: Paul Denis sait de quoi il parle. Il a 12 petits-enfants.
1: On se taquine, on dit, oui, mes enfants, mes petits-enfants sont tous bilingues. Ils parlent français et l'anglais, et souvent dans la même phrase.
2: Alors pour lui, grand-papa est là pour transmettre et partager sa langue, sa culture et son histoire. Même son de cloche du côté de Nicole Bugeaud, grand-maman fière et rayonnante.
3: Je pense que c'est là que les grands-parents doivent faire ce lien-là dans toute l'importance de parler la langue, de la pratiquer, de la faire vivre, de lui donner son importance, de lui donner son espace.
2: L'espace dont parle Nicole, c'est souvent cuisiner avec ses petits-enfants, leur lire des histoires ou en raconter.
3: Souvent, c'est autour des livres. On va lire un livre, ensuite, je vais raconter une histoire semblable qui était peut-être la mienne ou peut-être qu'elle était même inventée.
2: Quand ses enfants, à elle, sont devenus parents à leur tour, elle a tenu à leur faire passer un message, la francophonie. C'est un combat qui se choisit tous les jours.
3: Maintenant, aujourd'hui, il y a des garderies qui appuient. C'est des garderies francophones. Ça n'existait pas dans mon temps. Il y a des écoles francophones. Ça n'existait pas dans le temps. Alors, il faut pas prendre pour acquis que le rôle des institutions va franciser les enfants.
2: Car si les grands-parents jouent un rôle dans la transmission culturelle et identitaire, la société a bien changé depuis leurs enfances. C'est ce que raconte Denis Perrault. Il est directeur général de la Société historique francophone de l'Alberta.
4: Dans une perspective de génération, les aînés d'aujourd'hui, leurs grands-parents seraient nés avant même la création de la province. Ils auraient eu un système d'éducation très limité, tandis que leurs petits-enfants aujourd'hui jouissent d'un réseau d'écoles francophones très vaste et diversifié. Et ce qu'ils voient chez leurs petits-enfants, c'est un monde complètement transformé où les élèves vivent leur francophonie autour de l'école. Dans un milieu où, avec les mouvements de population, même la population scolaire est beaucoup plus diversifiée que ce qu'ils auraient connu.
2: Un décalage que ressent parfois Paul Denis. Selon lui, être grand-parent, c'est aussi connaître ses limites et reconnaître que l'époque a changé.
1: Nos enfants, qui sont parents maintenant, sont en train d'élever leurs enfants à leur façon. Et c'est pas la nôtre. C'est complètement différent. Il y a bien des choses qui sont différentes parce que le temps évolue, la technologie moderne évolue et...

0: C'est un peu difficile pour nous, comme grands-parents, d'accepter tout ce qui se passe, mais on est bien obligé, on n'est pas les parents.
1: Ce rôle de transmission est donc parfois mis à mal par ces différences générationnelles. Une des pistes envisagées, eh bien, c'est l'écrit, pour que l'histoire se transmette et que les écrits restent. Paul Denis.
0: On a imprimé dernièrement les mémoires de mon grand-père Raymond Denis et qui a raconté l'histoire de cette francophonie-là de 1910 à 1965. Alors quand on a publié ce livre-là, j'en ai donné un évidemment à chacun de nos 5 enfants qui, eux, ont montré ça à leurs petits-enfants. Et la plus vieille des petits-enfants a dit « Moi, j'en veux un ». J'ai remarqué que chez les enfants et les petits-enfants, une certaine fierté de voir que les mémoires de leur arrière-grand-père étaient maintenant publiées.
2: Je pense que j'aurais aimé ça, moi aussi, avoir les mémoires de mes grands-parents ou de mes arrière-grands-parents. Je trouve que c'est une très, très bonne idée. D'ailleurs, si vous souhaitez vous y mettre, je vous encourage fortement de le faire. Mais d'ici là, si ça vous tente d'écrire, écrivez-nous à l'équipe Lefto. On aime beaucoup recevoir vos messages, les nouvelles de votre coin de pays, de votre vie, de votre jardin, que sais-je. Voici notre adresse, lefto@radiotradeunioncanada.ca ou encore en un clic par la bulle de conversation de l'application Radio-Canada Audio. Cette semaine, on a craqué pour le compte-rendu d'Alice Jacotin à l'émission Plein Fort au Bas-Saint-Laurent. La journaliste a assisté à une compétition de robotique sous-marine à Matane. Imaginez, des jeunes de 14 à 18 ans ont créé ces derniers mois des sous-marins qu'ils ont plongés dans une piscine et là, ils tentaient de les manier pour contourner des obstacles au fond de la piscine. Il y avait 6 équipes qui s'affrontaient dans une compétition où tout ne s'est pas passé comme prévu.
3: MateRov, c'est des compétitions de robotique sous-marine qui permettent d'apprendre à des élèves d'appliquer de façon créative des compétences scientifiques, d'ingénierie, de la résolution de problèmes concrets. Cette édition régionale, c'est une première au Québec, deuxième au Canada, juste après une compétition tenue à Saint-Jean-de-Terre-Neuve. Donc, il y avait 6 équipes qui s'affrontaient, 2 de Matane, 2 de Rimouski, 2 de Mont-Joli, des jeunes de 14 à 18 ans. Et chacune avait 2 passages dans l'eau où elle devait accomplir des épreuves comme contourner un iceberg, identifier des crabes ou encore compter des éléments. C'était composé d'un pilote, un copilote qui n'ont pas le droit de regarder ce qui se passe dans la piscine et une troisième personne qui tient le petit fil qui relie l'ordinateur au robot. Donc sur place, on a parlé, il y avait des passionnés de robotique, mais il y avait aussi des élèves qui sont pas spécialement familiers avec ce milieu-là, comme cette équipe de 3 jeunes inscrits dans un cours de sciences de la nature au cégep de Rimouski. C'est Gabriel Alexis Bisson et David Marcotte qui vont nous parler de leur robot sous-marin, donc le ROV Titan 2.0.
4: Je disais en sciences de la nature, on n'est pas tant habitué à manipuler, à fabriquer dans le fond. On est plus dans la théorie. Fait que ça a quand même été un défi pour nous, mais honnêtement, on est quand même très fiers de ce qu'on a accompli.
3: Ce que vous faites, c'est simplement un défi d'apprentissage ou ça pourrait servir à la science par la suite?
5: En fait, les ROV, c'est de quoi qui est de plus en plus utilisé en science parce que ça permet, entre autres, l'accessibilité à des endroits qui normalement sont très difficiles d'accès pour des plongeurs humains. Par exemple, on parle de des profondeurs très, très impressionnantes. Donc, c'est pour ça, en fait, qu'on n'a pas le droit de regarder dans la piscine pendant la compétition. C'est pour simuler un ROV qui observe, par exemple, des fonds marins, aller recueillir des données dans des profondeurs très, très importantes, donc qui ne sont pas accessibles pour des humains. Là.
3: J'ai aussi parlé à leur professeur et il me disait que pas tous les élèves ont l'opportunité d'essayer leur robot dans l'eau, parce que les points d'eau sont difficilement accessibles en hiver. Donc pour certains, c'était carrément une grande première de piloter leur robot dans la piscine. Et d'ailleurs, c'est des équipes qui ont vraiment créé leur robot en autonomie avec uniquement leur créativité et leurs connaissances.
6: Ça doit pas être facile de participer à une compétition comme celle-là. Ils ont quoi, 14 à 18 ans?
3: Ouais, c'est quand même des jeunes. Puis je vais le dire, ce matin, ça allait pas vraiment comme il fallait.
6: Ah bah,
3: plusieurs équipes, ça se passait pas comme ils voulaient. Là, ceux qu'on vient d'entendre, eux, ils ont eu un enjeu. Le robot s'est coincé dans le fil, donc ils ont pas pu le manipuler comme ils voulaient. J'ai parlé à une famille dont le robot qui fonctionnait la veille ne démarrait plus carrément avant la compétition. Où il y a encore l'équipe de Clémentine Dupéré qui, elle, est âgée de 13 ans, de Matane. Le robot de son équipe, qui s'appelle Roger Bob, il leur a fait... C'est un cute nom. Il leur a fait une mauvaise surprise avec le moteur qui tournait pas dans le bon sens.
7: Et ce fut un petit peu catastrophique car il y a eu des erreurs qui faisaient que les moteurs ne marchaient pas correctement. On a réparé ça et on compte faire encore quelques réparations parce que c'était impossible de monter et tout était sans dessus-dessous.

0: Est-ce que c'était stressant?
1: Légèrement, mais c'était pas trop moi qui étais surtout frustré. Ça peut être stressant pour les personnes qui pilotent, mais ça va bien se passer parce que là, on a fait des réparations. Donc, ce sera plus stressant.
0: T'es motivé?
1: Ouais, je compte bien motiver mon équipe.
2: On garde le moral même dans l'adversité. C'est beau de voir ça. Est-ce que c'était ouvert au public?
3: Il y avait quelques spectateurs, parce que ça reste une première édition. Donc, j'ai parlé à une petite famille, celle de Charles-André Desjardins, de l'équipe de robotique Rikitik de Rimouski. Lui, c'est son équipe dont le robot qui fonctionnait hier soir ne marchait pas ce matin. Mais la famille était quand même très enjouée.
4: Oui, c'est très intéressant, surtout que c'est en région, au lieu d'être à l'extérieur, de voir les autres équipes aussi, un peu voir les jeunes. C'est une compétition que juste les jeunes ont le droit de faire le robot et non les mentors. C'est extrêmement intéressant de voir l'ingéniosité puis la technique que les jeunes font preuve.
0: Toi, t'es fière?
5: Oui, je suis fière de mon frère parce que je sais qu'il a travaillé très fort sur ce robot, même s'il marche pas.
3: Bon, faut relativiser.
2: Je suis fière de mon frère, même si son robot marchait pas.
3: C'est ça. Mais son frère, me semble, il a quand même fait une compétition provinciale il y a quelques semaines. Faut relativiser. Là, on parle de ce qui va pas, mais je leur ai parlé ce matin. C'était le début de la compétition. Comme on le dit, c'est la première fois qu'il les testait dans l'eau pour la plupart. Il y a d'autres épreuves qui étaient prévues cet après-midi et tout le monde était pas mal enjoué et optimiste vis-à-vis des épreuves de cet après-midi.
2: Non, mais puis ils sont beaux, puis ils sont inspirants. Et surtout, ce sont nos ingénieurs de demain, ces enfants-là.
3: Ben ouais, parce que apprendre la robotique sous-marine, on le sait que ça pourrait servir à la science, c'est ce qu'on disait plus tôt. Mais c'est aussi une compétition qui permet d'autres apprentissages, comme par exemple, dans leur mission, les jeunes devaient aussi créer une entreprise et du moins présenter leurs produits et leur travail d'ingénierie de façon professionnelle à un jury. Et un des organisateurs, c'est François Levec, c'est aussi un vice-président de MTE Instrument, qui est une entreprise de robotique basée à Rimouski. Il explique que ce qui se passe à Matane, dans cette compétition régionale de robotique, ça pourrait servir à l'économie de demain.
6: Puis nous, on a décidé d'en créer une ici pour favoriser vraiment le développement de la robotique, puis vraiment inspirer les jeunes à aller dans des domaines de la technologie, puis de poursuivre après leurs études, après le secondaire, d'aller dans les collèges et universités de la région, puis ensuite à être un bon bassin aussi, à être une bonne clientèle pour les entreprises du coin aussi, parce qu'on navigue, on est près de la mer, on est près du fleuve, on a tout à gagner à faire ce type de compétition-là ici.
3: Bon, et c'est la seule compétition pour le moment au Québec, mais l'organisation a envie de la reproduire les prochaines années. Ça pourrait même à l'avenir attirer des jeunes du Nouveau-Brunswick ou même de l'Ontario. Et d'ailleurs, l'organisateur de Monsieur Levec mise sur le futur complexe aquatique de Matane, dont les travaux commenceront officiellement vendredi prochain.
7: C'était la toute première compétition au Québec pour la robotique sous-marine, la deuxième au Canada. On voit ça d'ailleurs en aéronautique. Il y a souvent des compétitions avec des prototypes d'aéronefs. Ce sont des apprentissages vraiment précieux parce qu'on marie l'utilité, mais aussi les surprises, le travail d'équipe. Voici un peu de musique maintenant, celle de Julie Aubé.

0: C'est une nouveauté, cette chanson-là. Elle s'appelle Preneur. C'est le projet solo d'une des membres des Hey Babies. Vous avez peut-être reconnu la voix. Ça accompagne la sortie de son album Rural de Julie Aubé. Quand je vais voir un spectacle, le moment que je préfère, c'est quand la foule se tait, que le rideau se lève et qu'on découvre l'univers dans lequel on va baigner pour la prochaine heure, heure et demie. Quand les personnages arrivent sur scène, on voit leurs costumes, on comprend tout de suite une intention. Je suis une grande, grande fan des scénographes, entre autres. Pour permettre aux personnes aveugles et malvoyantes de vivre ce plaisir-là, les représentations avec audio-description se multiplient. Je trouve que c'est une bonne nouvelle pour l'accessibilité universelle aux arts vivants. J'ai eu envie de mieux comprendre l'audio-description et l'équipe a trouvé une interprète. Elle s'appelle Émalie Ruet. Elle est principalement interprète pour des spectacles de danse. Sa spécialité, c'est la description des mouvements. Émalie est avec nous en studio. Bonjour, merci de prendre du temps pour nous.
1: Ça fait plaisir.
0: C'est vraiment mystérieux comme travail. Ça consiste en quoi le travail d'audio-description?
1: Pour l'instant, comment on le fait beaucoup, c'est on regarde des vidéos, on va en répétition, puis on prend beaucoup de notes. Ça consiste aussi à connaître la danse avant. Donc, moi, j'ai été formée en danse. Je l'ai pratiquée pendant plusieurs années. Donc, mon regard était déjà hyper développé sur le mouvement. Et je sais que d'autres personnes qui ont essayé d'être formées en audiodescription, qui ont jamais fait de danse, c'est un défi de nommer les mouvements. Alors que nous, on est habitués de le faire.
0: Parce que là, il faut décrire ce qu'on voit sur scène et les mouvements. Donc, combien de danseurs? Ouais. Est-ce qu'on lève le bras? Comment ça se passe? Comment imager tout ça?
1: Ben, c'est comme un choix des informations au bon moment. Il y a une introduction qui se fait en amont, là, comme en densité le fait. C'est la compagnie avec qui m'engage pour faire ces auto-descriptions. On fait une petite introduction de 5 minutes. Donc, on installe la scénographie, tous les éléments qu'on voit quand on rentre en salle souvent. On les dit déjà en amont, comme ça, on n'a pas à tout dire ça quand ça commence. Puis après ça, quand ça commence, ben là, faut choisir l'élément qui ressort, on le nomme. On alterne autant entre le micro puis le macro. On peut pas tout nommer parce que ça serait 4 fois, 5 fois trop long.
0: Ouais. Et impossible aussi, parce que ça va très vite en danse, là. Ça bouge. Vous avez aussi décrit un spectacle de cirque. Ouais. Comment vous vous y êtes pris?
1: Même chose, ça va hyper vite, le cirque, encore plus, parce qu'ils ont besoin de momentum, donc on peut pas tout dire. Je dirais que cette expérience-là, on a essayé du mieux de ce qu'on connaissait du cirque pour pouvoir nommer les figures, les déconstruire. C'est encore en développement. Je dirais que certaines fois, ça fonctionnait, d'autres fois, c'était trop d'informations pour notre public. Donc, je pense qu'il faut nommer parfois, c'est un flip, là. Il faut dire certains termes techniques et faire un petit peu d'explications en amont ou après coup, puis accepter que ça sera pas tout dit.
0: Ouais, c'est ça. Il faut faire des choix, des choix déchirants. Ouais. Il faut se former au vocabulaire. Mais est-ce que le public est nécessairement connaissant de ce vocabulaire de la danse ou du cirque?
1: Non, mais tu sais, on va utiliser des termes connus comme pirouette ou des mots qui sont un petit peu plus clairs, mais on risque aussi certains termes un peu techniques. Mais en général, on essaye de dire comme bras sur le côté, le tronc. On se pose beaucoup de questions. Tu sais, comment décrire quelqu'un qui est plié en deux? Ben, tu sais, je veux pas dire au niveau des hanches, c'est trop comme technique. Là, faut le tronc penché par en avant, la tête en bas. Nommer sont où les parties du corps. Donc, il y a comme une déconstruction du corps qu'on doit comme saisir rapidement. Mais c'est ça, j'ai le temps quand même de le faire, dépendamment des pièces. Là, mais là, la pièce que je fais, elle est déjà créée, il y a des vidéos. Donc, faut que je prenne le temps de comme analyser un peu le mouvement.
0: Et d'écrire, donc, c'est de la rédaction, ce travail-là?
1: Oui, il y a de la rédaction quand même beaucoup. Et j'essaie de faire que mon texte soit vivant. Je me laisse des phrases de lousse. Des fois, je vais pas en dire parce que faut pas non plus les surcharger. Parce que je veux les dire comme sur le moment présent, puis ressentir l'émotion que ça me fait quand je vois l'action qui se passe devant moi.
0: Est-ce que là-dessus, sur l'émotion, vous allez, Émalie, dire c'est bouleversant? Est-ce que vous allez nommer l'émotion ou vous laissez ça à la personne qui écoute?
1: De plus en plus, on essaie de le faire parce que ça... notre public est intéressé de nous entendre un peu, nous aussi, savoir qu'est-ce que nous, on vit. Donc,

0: Ok.
1: Que ça, au départ, dans ma formation, c'était comme on essaie de pas trop influencer ou pas trop diriger ou donner notre interprétation de la pièce, mais s'il y a quelque chose qu'on vit, c'est quand même bien de dire waouh, ou genre c'est vraiment beau à voir, ou c'est super impressionnant. Puis ça, le public réagit fort parce que ça leur permet de se mettre tout de suite au diapason de ce qui se passe dans la salle.
0: D'accord, vous faites un peu Alain Goldberg.
1: Ouais.
0: Mais avec les arts vivants.
1: Ouais, j'aimerais ça le faire. Il y a cette idée aussi de le pratiquer en direct, donc d'essayer de comme rechercher sur la compagnie, pas préparer de texte. Mm-hmm. Ça serait le prochain défi. Là.
0: Ouais, gros défi aussi pour le théâtre, le spectacle pour lequel vous faites l'audio description actuellement. C'est Un nuage dans mon ventre de la compagnie Bouge de là. C'est à la Maison Théâtre de Montréal. C'est un théâtre jeunesse. Est-ce qu'il y a un défi supplémentaire de s'adapter à un jeune public qui a entre 5 et 12 ans?
1: Ouais, complètement. Moi, j'avoue que je me suis informée d'avance. J'étais comme, c'est qui notre public? Ils ont quel âge? Puis là, j'ai cru entendre. Ça se peut qu'il y a des gens qui s'ajoutent, là, on s'entend, mais que les personnes qui vont assister ont au moins 10 ans et plus. Mais s'il y avait eu, s'il était un peu plus jeune, il aurait fallu juste simplifier encore plus.
0: Mm-hmm.
1: Mais en général, j'essaye pas d'utiliser des mots trop savants.
0: Rester le plus simple possible. Ouais. Au niveau de la voix, est-ce que vous mettez un sourire, vous restez neutre? Comment ça se passe au niveau vocal?
1: Non, c'est super émotion. On essaie de comme embarquer dans surtout ce spectacle-là. C'est un spectacle sur les émotions. Ça serait vraiment un non-sens de pas embarquer dans l'émotion qui est vécue. Puis c'est pas pour exagérer. C'est vraiment pour rester collé à ce qui se passe, là.
0: Ouais. Et Malie, est-ce qu'on pourrait imaginer l'audio description pour toutes les formes d'art vivant? Je pense à, aux comédies musicales, à l'opéra, à la lutte.
1: Complètement.
0: Ben,
1: oui. Ben oui, c'est sûr. La lutte, ça pourrait être, ça ressemble plus au commentariat sportif. Ça se fait en art visuel, ça se fait déjà en théâtre, en opéra. Tout est possible.
0: Alors, ça dépend de quoi?
1: Ça dépend d'un développement de public, ça coûte quand même de l'argent. Tu sais, pour la danse, Identité, ça fait 5 ans environ qu'ils développent ça. Ils ont eu à aller chercher le public, les intéressés. Donc, tout ça, ça a été la partie la plus compliquée. Puis pour l'instant, on le fait juste en français. Mais il y a un désir de le faire en anglais aussi. Puis là, ben, il faut développer le public anglophone au Québec. Fait que ça, c'est un des défis. Mais ça dépend de subventions, de soutien financier.
0: Mais il y a une volonté, vous pensez?
1: Oui,
0: de rendre ça plus accessible.
1: De plus on en parle, plus les gens veulent en faire. À la TAU, l'audio description de cirque, ça a créé beaucoup de remous. Puis je pense que ça peut peut-être influencer les organismes subventionnaires à vouloir le soutenir.
0: Mais oui,
1: soutenir
0: pourquoi
1: plus.
0: Pas, en fait? Ouais. Quand on commence à en parler, on se dit, mais ça tombe sous le sens. Pourquoi ne pas avoir plus d'accessibilité pour l'art vivant?
1: Oui, ça coûte un peu d'argent, mais c'est ça, il y a cette idée aussi de comment on peut le faire, le simplifier, nous, qu'est-ce qu'on fait, tout en étant bien rémunéré.
0: Ouais, parce que c'est beaucoup d'heures de travail en amont. Il faut être présent aussi pour le spectacle. En tout cas, c'est fascinant ce que vous faites, Émalie Ruet. Merci d'être passée en studio. Je rappelle que vous êtes artiste, journaliste et surtout audio-descriptrice.
1: Exactement.
0: Vous écoutez Lève-Tôt sur ICI Première et Radio-Canada Audio. Au micro, Évelyne Charruet. Ressentez-vous l'effervescence du hockey autour de vous? Les Canadiens de Montréal ont entamé leur deuxième ronde de séries éliminatoires cette semaine. En tout cas, dans le Grand Montréal, on voit des fanions sur les voitures, des drapeaux dans les fenêtres, des gens qui portent des vêtements au logo du Canadien. Et même dans notre écoute cette semaine, à l'équipe de Lève-Tôt, on a constaté que la fièvre s'est répandue dans plusieurs villes au Canada. On a entre autres capté une émission en direct d'un bar sportif de Vancouver, une entrevue avec un fan du Canadien à Winnipeg et bien sûr des analyses, des prédictions pour les matchs. Mais nous, en terminant l'émission, on vous propose de vivre la passion du hockey de façon un peu décalée. On vous propose un extrait du balado humoristique Palais Hockey qui est arrivé il y a quelques jours sur la plateforme audio. On y reprend les codes du commentariat sportif, mais croisé avec la culture haïtienne. C'est un projet de Richardson Zephyr qui nous a beaucoup fait rire.
2: Martin Saint-Louis, vraiment homme sérieux, de grande taille, mais petit.
3: Ouais.
2: Mais bon, c'est bon.
3: Et puis Saint-Louis, je crois son nom de famille, on en parle un peu, Saint-Louis.
4: Un haïtien?
3: Oui.
2: Ça fait référence à quoi?
3: Saint-Louis du Nord.
2: Mm-hmm.
3: Saint-Louis du Nord, oui.
2: Exactement.
3: Territoire bien
2: Alors,
3: connu.
2: Il sent tellement le besoin de représenter.

0: qu'il a intégré dans son nom sa région natale.
1: Saint-Louis.
0: Et comme vous le savez, Saint-Louis, c'est très fort. Hein? Et même dans les moments les plus noirs, les moments les plus sombres du Canadien, il a su représenter la lumière. Parce que comme on dit souvent, la nuit, tous les chats sont bris.
2: Oui, oui, ça je connais ces proverbes. Alors, toujours encore pour parler canadien, il y a les joueurs, hein, Cole Caulfield, qui a une belle saison, marqué beaucoup les buts. Et je voulais savoir avec vous, bon, il approche les 50 buts, si c'est pas déjà 50, combien de buts vous pensez Cole Caulfield va terminer la saison?
0: Bon, c'est-à-dire que...
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0: sur les douces harmonies vocales de Marie-Pierre Arthur et ses musiciens. Je vous remercie d'avoir commencé votre samedi matin avec nous. Merci à l'équipe, Annette Gontier, Marielle Montmini, Geneviève Denomé-Leduc, ici Evelyne Charruet. Passez une belle journée.
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7: Ici Louis de Belleval, voici les informations. La médecin hygiéniste de la Colombie-Britannique, Bonnie Henry, indique que la durée de la quarantaine des quatre Canadiens qui se trouvaient à bord du bateau de croisière touché par une éclosion d'antivirus sera d'un maximum de 42 jours. Les quatre personnes qui sont asymptomatiques ont fait escale à Bagotville, au Québec, et sont maintenant en isolement en Colombie-Britannique où elles seront évaluées par les autorités sanitaires. Leur périple s'est amorcé tôt ce matin à Tenerife, aux îles Canaries, où se trouve Tamara Alteresco.
8: On est devant le bateau, c'est la nuit, il reste une cinquantaine de personnes à bord. Certains seront escortés aux petites heures du matin, dès que le soleil va se lever. L'équipage va rester sur le bateau avec la dépouille d'une Allemande qui est décédée il y a quelques jours à bord. Ils partiront pour la destination finale, Amsterdam. Donc, la fin de ce périple des plus tristes, faut le dire, approche au terme d'une journée intense. On a réussi à évacuer 94 personnes de 19 nationalités différentes et on les a vues toute la journée. Ces passagers sortir du bateau, faire la navette entre le bateau et le port, qu'ils soient Canadiens, Irlandais, Espagnols, Américains et Français. Tous étaient asymptomatiques ce matin en sortant du bateau, mais on apprend ce soir qu'un Français a développé des symptômes alors qu'il était dans l'avion en route vers la maison. Donc, d'où l'importance de respecter cette période d'isolement parce qu'on a affaire à un virus, l'antivirus, dont la période d'incubation est longue, 8 semaines. Donc, comme l'OMS recommande 42 jours d'isolement. Il y a à ce jour 6 à 8 cas confirmés ou soupçonnés d'antivirus liés à ce bateau. Mais malgré les symptômes qui se développent et le fait que ça qu'il y ait une transmission d'humain à humain, les gens de l'OMS qui sont ici sur place pour rassurer la population maintiennent jusqu'à ce soir qu'il n'y a pas de risque important de propagation au sein de la population.
7: C'était Tamara Alteresco aux îles Canaries. Les débats ont été mouvementés au Congrès de Québec solidaire qui s'est terminé à Montréal. Les délégués ont adopté des propositions sur le coût de la vie, la redistribution de la richesse et l'habitation. Ils ont voté en faveur d'un plafonnement des loyers selon l'inflation, une mesure qui ne fait pas l'unanimité au sein du parti. Marie-Josée Paquette-Comeau a préparé ce qui suit.
9: En matière de logement, Québec solidaire a voté pour être plus sévère avec les propriétaires qui font l'objet de plaintes à répétition, notamment pour insalubrité. Mais le débat est devenu plus émotif lorsqu'il a été adopté de geler le prix des loyers à l'inflation. Une propriétaire de duplex a reproché à Québec solidaire de ne pas faire de distinction entre les petits et les grands propriétaires immobiliers. Je vous laisse l'entendre, suivi de militants.
10: Des fois, je suis un petit peu tannée d'être perçue comme une méchante propriétaire.
11: On répond à la fois à la réalité des propriétaires et à la réalité des locataires. Donc, ça trouve un balan que je trouve qui est vraiment formidable.
12: Je pense qu'on ménage tout le monde dans cette optique-là.
9: Québec solidaire est allé de l'avant avec des propositions résolument à gauche, comme taxer les riches qui possèdent des actifs de plus de 25 millions de dollars. Le parti veut également s'attaquer aux marges de profit des grandes chaînes d'alimentation en les plafonnant et en créant un réseau d'épiceries publiques pour compétitionner et faire baisser le coût de l'épicerie. Avec cette plateforme, la porte-parole Ruba Gazal croit avoir tous les outils pour convaincre les Québécois.
13: On s'en va sur le terrain, on s'en va rencontrer les Québécoises et les Québécois partout dans les régions, on s'en va aller leur donner de l'espoir.
9: Les élections générales au Québec auront lieu le 5 octobre prochain. Ici Marie-Josée Paquette-Comeau, Radio-Canada, Montréal.
7: Le dossier santé numérique a survécu à sa première fin de semaine. Il a été déployé sans trop de problèmes en Mauricie, centre du Québec, ainsi que dans le nord de l'île de Montréal. Santé Québec prévoit toutefois une hausse des demandes de soutien informatique de la part du personnel lundi. Samy Rebaïd.
14: La tension baisse d'un cran sur les planchers. Après un lancement somme toute réussi, l'adaptation se poursuit en douceur. Isabelle Roy, présidente de la Fédération interprofessionnelle de la santé du Québec pour le nord de l'île de Montréal, constate cette accalmie.
15: Mais il y a plusieurs problèmes qui avaient lieu hier qui ont été résolus au cours de la soirée, la nuit. Et ce matin, on sent que c'est beaucoup plus calme.
14: Mais une fin de semaine à l'hôpital ne représente pas la vraie cadence du réseau. Véronique Nett, de l'Alliance du personnel professionnel et technique de la santé et des services sociaux pour les régions Mauricie et centre du Québec tient à nuancer.
16: La fin de semaine, c'est vraiment beaucoup moins de personnel qu'en semaine. Donc nous, la grosse mise au jeu va être seulement cette semaine.
14: Et pour aider le système à encaisser cette hausse d'activité, dès lundi, le calendrier des chirurgies est amputé d'environ 180 interventions pour le CIUS de la Mauricie et centre du Québec et un peu plus de 150 pour le CIUS du nord de l'île de Montréal. D'ailleurs, la vice-présidente de Santé Québec, Erika Bialy, se veut rassurante.
17: Alors, on est tous prêts à la hausse de personnes qui peuvent avoir demain accès au système. On n'est pas inquiets parce qu'on a quand même eu 10 000 personnes. C'est un tiers des personnes déjà, alors c'est quand même très sous contrôle.
14: Avec le déploiement du dossier santé numérique, notamment dans les cliniques externes et un réseau qui reprend sa pleine vitesse, il reste à voir si l'imposant logiciel américain tiendra ses promesses face à l'exigence du terrain. Ici Samy Rebaïn, Radio-Canada, à Montréal.
7: Et puis en terminant au hockey, le Canadien a vaincu les Sabres de Buffalo au Centre Bell au compte de 6-2 dans le troisième match de leur série que le tricolore mène maintenant 2-1. Le quatrième match aura lieu mardi, toujours à Montréal. C'était les informations.
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18: Bienvenue à notre deuxième émission. J'ai envie de commencer ce soir en parlant d'une chose qu'on prend pour acquis, mais qui est très utile dans nos vies, surtout dans celle de celui qui vous parle, la division du travail.

0: jusqu'à ce que l'un d'eux arrête de patiner. Puis, ben heureusement, ça s'est bien terminé parce que c'était une ligue amicale, donc les gens ont fini par en rire. Et le lendemain, ben j'ai retrouvé mon travail, le journalisme, où le doute n'est pas un défaut. Au contraire, ça peut même être une qualité ou être confondu avec la nuance et l'objectivité. Donc, l'histoire finit bien pour moi, mais pourquoi je vous en parle? Parce que ça finit mal pour les arbitres que j'admire plus que jamais maintenant. C'est des gens qui sont doués autant pour la neutralité que pour la prise de décision. Et je m'inquiète pour eux parce que, comme tous les observateurs indépendants de la société, ben ils sont sous attaque. Désolé pour ceux qui croient au progrès, mais il n'y a jamais eu autant de violence contre les arbitres qu'aujourd'hui. Et je me demande qu'est-ce que ça dit de notre capacité à faire confiance aux autres et aussi de notre perte de quotient intellectuel quand on agit comme une meute. Ashraf Tabi et Joël Guéret, bonjour.
1: Bonjour.
0: On va parler de ça avec vous. Ashraf, on vous connaît grâce à vos populaires vidéos sur les réseaux sociaux. Vous avez plus d'1 million d'abonnés sur vos comptes Instagram et TikTok. Vous êtes aussi doctorant en pharmacie et ex-arbitre de soccer. Être arbitre, est-ce que c'est aussi faire un genre de doctorat sur la nature humaine?
1: Ouf! En termes de temps, peut-être, parce que c'est long, tout l'arbitrage que j'ai fait durant ma carrière, peut-être, j'ai arbitré pendant peut-être 8 ans. Mais c'est sûr que t'en apprends beaucoup sur la nature humaine, t'apprends sur les relations humaines surtout. T'en apprends aussi beaucoup sur toi-même. Tu vois ce que tu tolères, ce que tu tolères pas, et tu grandis en tant que personne.
0: Puis, Joël, vous êtes professeur à l'École interdisciplinaire de la santé à l'Université du Québec en Outaouais. Vous êtes expert en sociologie de l'arbitrage. On va en parler plus tard en détail, mais en quelques mots, la science, est-ce qu'elle fait mieux paraître les arbitres ou les partisans?
2: Ben, elle fait pas nécessairement mieux paraître les arbitres, mais elle fait mieux les comprendre. Ça explique un peu mieux pourquoi ils sont autant critiqués. En fait, la difficulté de la tâche fait que les partisans sont pas nécessairement conscients à quel point les arbitres font un excellent travail. Même quand on les critique souvent à tort.
0: Ouais. Louise Forestier, qui est aussi avec nous, bonjour.
3: Bonjour.
0: Figure marquante de la chanson québécoise, on peut dire ça, qui continue de créer. Merci d'être venu avec nous en studio. On va faire notre segment crise existentielle au pluriel avec vous. On va parler des points tournants de votre vie pour apprendre de vos erreurs, s'il y en a eu, et de votre sagesse, si vous en avez, qui a peut-être été durement acquise. Sagesse, est-ce que c'est un trop gros mot? Est-ce que vous êtes à l'aise avec ça ou vous préférez vous voir encore plutôt comme une rebelle?
4: Complètement rebelle.
0: B.
4: Belle.
0: Okay. Puis pour commencer, on a notre amie du jour, la fierté de Chédiac, Xenia Gull, poète, autrice et comédienne. Bonjour.
5: Allô.
0: Vous êtes amie du jour. Ça semble très temporaire comme relation. Désolé, mais vous allez être avec nous pour toute la première heure et vous voulez commencer l'émission en nous parlant de notre besoin maladif d'authenticité.
5: Ça me ferait plaisir. En tant que ton ami, là,
0: ouais.
5: C'est important, je pense, de partager ce besoin-là qui existe en moi.
0: Puis vous le sentez,
5: peut-être? Ben, en moi, mais dernièrement, je le questionne beaucoup, ce besoin-là. Puis qu'est-ce que ça veut dire? Puis c'est quoi la forme que ça prend? Fait que j'ai écrit un petit quelque chose pour vous autres en tant que votre ami.
4: Oh, c'est fin, ça.
0: Ben, vous écoute.
5: OK. So, aujourd'hui, quand ce que quelqu'un me parle d'authenticité, la première chose qui me passe par la tête, ce sont les gens en ligne extrêmement cringe qui essaient...
4: Cringe?
0: Quétaine.
5: Cringe, malaisant, quétaine ensemble. C'est quétaine et malaisant. C'est comme, oh, qu'est-ce qui se passe là?
4: Je comprends pas le mot, en tout cas.
5: M'a trouvé des exemples dans pas longtemps.
4: Peut-être que je vais comprendre plus tard dans le texte. Vas-y.
5: La première chose qui me passe par la tête, ce sont les gens en ligne extrêmement cringe qui essayent de me vendre quelque chose. Tu sais, là, comme les granos bohémiennes yogi blanches sur Instagram qu'on fait un voyage en Inde une fois, juste pour réaliser que leur purpose dans la vie, c'était d'inspirer les gens avec leur langage lumière inventé, mais juste sous forme de conférence pro que tu dois payer pour. Ou les gens de coach de vie masculiniste avec un podcast qui jurent que tu pourras atteindre ta vraie forme masculine alpha, mais seulement si tu t'abonnes à leur programme crypto kératine gym virtuel more than average size package pour 99,99 par mois. Ces gens-là font du néo porte-à-porte, puis ils essaient tous de nous vendre l'authentique. Leur authentique plein de règlements. Mais moi, hier soir, avant de me coucher, en scrollant beaucoup trop longtemps dans mon lit, comme une vieille fumeuse addictée à des Belmont, je me suis réellement posé la question. C'est-tu possible d'être authentique sur les réseaux sociaux, réellement authentique, Ça se peut-tu, ça, en 2026?

0: Puis avant, oh, ma réponse aurait été oui, sans hésitation. Mais là, après presque 10 ans en tant que créatrice de contenu, les choses, ben, ils ont changé. Les normes, les plateformes, les algorithmes, everything est différent. Suffit de dire que le Wild Wild West de l'Internet, où ce qu'on pouvait être, qui on voulait sans conséquence, cette place-là où le free market régnait, ben, cette place-là est kind of dead. Aujourd'hui, la oligarchie technologique contrôle ce qu'on voit, nous bombarde avec des pubs sur chacun de nos gadgets, sur toutes les plateformes disponibles, puis nous rendent de plus en plus accros au scrolling. Puis moi, je trouve ça extrêmement overwhelming. Puis j'ai no clue si c'est encore possible de rêver ce rêve-là, d'être célébré simplement pour être qui tu es. Mais ce que je sais, c'est que moi, l'Internet, spécifiquement les réseaux sociaux, ben, ils ont joué un rôle primordial dans ma carrière, dans mon identité, voire mon authenticité. So, aujourd'hui, ben, c'est ça, là, je voulais vous en parler, puis j'ai décidé de vous pitcher aussi ma recette poétique à l'authenticité en 10 étapes, si vous êtes partant
1: Allons-y. D'entendre
0: ça.
1: On va commencer par la 10e.
0: Non,
1: décrescendo, parce que moi je veux faire un palmarès.
0: Ok. Mais laisse pas, si tu viens un peu ruiner mon punch. Ça commence bien notre amitié, tu viens de ruiner mon punch. On va commencer dès le début, hein, avec le pitch poétique. Êtes-vous tanné de vous réveiller avec le vertige d'exister dans un monde quasi apocalyptique? Êtes-vous à bout de prendre des décisions jour après jour après jour avec l'attente d'être parfaite? Filez-vous comme si la version la plus authentique de vous-même est constamment un doom scroll plus loin, mais que cette version-là est jamais pleinement atteignable à cause du contexte social, politique, environnemental de marde qu'on vit présentement? Ouais, j'ai des bonnes nouvelles pour toi! Moi, Zenia Ghoul, j'ai trouvé le secret sur comment être la best version de toi-même en 10 étapes faciles. Étape 1. Sois cringe. Pis pas un petit peu awkward dans le coin en silence, mais cringe. Oublie ça, calculer tes micro-mouvements, habitudes, comportements, ceux-là qui nous font blender plus meilleurement dans une société calée dans ses old ways. Who cares? Sois cringe. Puis prends la route la moins battue, celle entre la personne que tu es puis celle-là que tu mérites de devenir. Ça vaut la peine d'essayer l'authenticité, t'attends. Sois juste sois cringe, ok? Étape 2. Aie peur, parce qu'être cringe demande que tu sortes de tes propres souliers puis que tu marches dans la vase de l'inconnu. L'inconnu, cette place liminale qui devient synonyme de la peur. L'inconnu, cette place opulente qui s'alourdit quand on lui détourne le regard. Puis pareil comme le monstre, dans un film d'horreur, ben il fait toujours plus peur que ce qu'on voit juste l'ombrage. Ben là, quand la personne conne là a dit « Be right back, je veux juste aller voir à la cave, c'était quoi ce bruit-là? » Puis là, nous autres, sur le sofa, on crie « Non, non, vas-y pas là, get the hell out de là! » Ben le monstre, puis la peur, pareil comme dans les films d'horreur, c'est juste du CGI dans nos têtes, puis nos cœurs, un feeling, un film, celui qu'on construit pour se protéger des vraies peurs, comme mourir, faillir, perdre, gagner, peur de plus jamais se trouver. Puis maybe que chercher le monstre a le pouvoir de nous libérer, so juste aie peur, ok? Puis là, étape 3, aie confiance, parce que jumper dans un void sans savoir si le retour se peut, ça peut valoir la peine. Avoir confiance en toi, en ton corps, en tes mains, en tes habiletés félines, de lander sur tes pieds quand t'as timbé, c'est pas facile, mais aie confiance que si tu continues d'aller de creux et plus creux dans ton chest, que tu choisis d'excaver ton « je », ton être à toi, que là, dans ton soul, tu trouveras une cité, une individualicité. Puis que là, il fait beau, il fait bien, il fait toi.
1: Il y a des parts là-dedans quand même.
0: Sois juste, aie confiance, ok? Sois toi. 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
1: Mais l'idéal d'authenticité, est-ce que c'est pas le piège dans le fond? Essayer de chercher un soi authentique, je sais même pas si c'est quelque chose qui existe, l'authenticité.
0: Je suis que c'est comme une cible qui n'arrête pas de bouger. Parce que je m'en souviens quand, dans les débuts de Instagram, puis Vine, là, en ligne surtout,

0: c'était genre, ben comme que je mentionne, un Wild Wild West où les gens se lançaient, puis il y avait pas encore de règlement. Puis on dirait que moi, quand je faisais du contenu pour ces plateformes-là, c'était nouveau. Fait qui moi je voulais être authentiquement puis devenir, ben ça se pouvait. Mais une fois que ces plateformes-là ils grandissent puis deviennent monopolisées par X, Y, Z, billionnaire X.
1: Plusieurs personnes méchantes qui ont leur île déserte dans le Pacifique.
0: Tu sais, avec, comme des Dr. Evil du monde. Là, ben, on dirait que ce feeling-là d'authentique, il comme disparaît puis la cible bouge. Puis moi, je sais plus où est-ce qu'elle est rendue, la cible. Puis on dirait que je la cherche dernièrement. Je suis comme, OK. Mm. Parce que je sais que le monde pense que je suis authentique en ligne, mais je suis comme, suis-tu vraiment actually authentique? Je suis authentique right now? Toi, es-tu authentique right now?
1: Mais je fais de mon mieux. Je donne toujours mon 110, mais je pense que l'authenticité, c'est une cible mouvante. Puis si on cherche à être authentique en présumant qu'on a une espèce de soi immuable qui est qui on est, ça n'existe pas. On est différentes personnes selon les gens avec qui on est en relation. Puis l'important, c'est qui on est en train de devenir. Il n'y a rien qui préexiste. Je pense que c'est une vision un peu des méchants, en gros, qu'on doit continuer de combattre. on va faire une petite pause en musique, Xenia. Je veux vous faire entendre Jetla, qui est un morceau de Larry Greco, un Suisse qui chantait dans les années 60, qui parle d'un gars qui se retrouve seul à son mariage, donc il est déçu, évidemment. Puis il va jeter sa bague à la poubelle. Je ne sais pas si ça vous est déjà arrivé. J'espère que non, mais ça m'a fait penser à un autre épisode du genre qui est un peu lié à notre discussion, Xenia. C'est l'épisode du philosophe Søren Kierkegaard qui avait, lui, envoyé son alliance à sa fiancée par la poste, parce qu'il disait qu'il voulait consacrer sa vie à la réflexion. Et ironiquement, pourquoi? Il voulait écrire sur l'authenticité, essayer de découvrir qui il était et s'écouper des relations avec les autres. Et il s'intéressait aussi à l'engagement, autre ironie. Donc, c'est plus un gars de théorie que de pratique. Mais bon, il faut commencer en quelque part.

0: Quelle terrible histoire, hein, qu'on vient d'entendre, Louise Forestier.
1: Il est parti.
0: Ouais, on va parler de votre vie. J'espère que les six épisodes dont on va parler vont être plus heureux. Merci de vous prêter à notre segment Crise existentielle au pluriel.
1: C'est tout à fait moi,
0: où on revisite des épisodes marquants de votre vie pour essayer d'en tirer certains apprentissages. On a choisi trois épisodes. Je les énumère ensuite.

0: On les abordera un par un. Premièrement, votre enfance où il y a eu un épisode lié au feu quand vous aviez 4 ans. Oui. On parlera aussi de le situ, évidemment, mais aussi de votre plus récent album, Vieille Corneille, et de la vieillesse en général. Mais commençons tout de suite avec
1: le feu.
0: Qu'est-ce qui s'est passé quand vous aviez 4 ans?
1: J'ai vu ma maison brûler. Mes parents n'étaient pas là. Mes parents enseignaient tous les deux. Et j'étais toute seule dans la cuisine avec une jeune fille au père qui gardait pendant que mes parents travaillaient. Et puis, je l'ai vue ouvrir un poêle à l'huile, au bois, une flamme, un rideau à côté, puis prendre le rideau, puis le brûler. Mmh. Et elle m'a hurlé, « Sors vite, vite, sors d'ici! » Alors, je suis sortie, elle aussi, puis j'ai regardé la maison brûler.
0: Puis vous en souvenez, vous, parce que les souvenirs, à 4 ans quand même.
1: Oui, c'était puissant. La maison a complètement brûlé. Et c'est mon père qui l'avait rafistolé de ses mains, qui avait tout refait cette maison-là, qui avait bâti un deuxième foyer. On avait même des lits. Mmh. Des lits camouflables, parce que c'était des petites chambres, alors il avait fait des lits qui rentraient dans le mur. C'était magnifique. Et la vision que j'ai, c'est que je vois au loin 3 personnes. Mon père, ma mère et un autre monsieur, je ne sais pas qui. Puis ma mère marchait même pas, ses pieds traînaient. Il la tenait, puis ses pieds traînaient sur la gravelle de la route. Ça, c'est l'image que j'ai. Puis, le cri qu'elle a jeté, et le voisin qui est venu me chercher pour que je vois plus rien, mais c'était trop tard, j'ai tout vu.
0: Mais c'est évidemment un traumatisme, mais est-ce que ça vous a laissé une marque au-delà du traumatisme, dans le sens que ça a eu une influence sur d'autres événements qui ont façonné qui vous êtes devenu?
1: Oui. Mon voisin, son frère, c'était Félix Leclerc.
0: Ah ouais.
1: Et Félix était là. Où il est arrivé pendant que j'étais là, plutôt. Je me souviens d'un monsieur qui est rentré dans la maison avec une guitare. Et peut-être que son frère l'avait mis au courant, je sais pas trop, là, c'est vague. Hein. Mais je me souviens d'être assise à terre, la tête sur la hanche, ou tu sais, toute proche du beau monsieur qui s'est mis à chanter. Et j'ai jamais oublié cette voix-là, jamais, jamais, jamais. Et c'était Félix Leclerc.
0: Puis là, on est à la fin des années 40, qu'il était déjà en...
1: Non, il était pas...
0: C'était un adulte?
1: C'était un chanteur qu'on n'écoutait pas ici. Il a fallu qu'il se fasse entendre en France pour revenir qu'on l'écoute. Mais... il a chanté sa première chanson qui s'appelle Notre Sentier, qui est une de ses plus belles. Vraiment une de ses plus belles. Et je pense que c'est en écoutant cette voix-là que la musique m'a sauvée. En même temps. Je venais d'avoir un truc qui brûle et quelque chose naissait des cendres. Et c'était cet homme-là qui m'a apporté ça. C'est assez incroyable.
0: C'est votre premier déclic avec la musique qui sera finalement au cœur de votre vie.
1: Oui, et j'ai toujours chanté avec le feu.
0: C'est quoi la part de métaphore?
1: J'ai le feu.
0: J'imagine bien ce que ça veut dire en termes de métaphore, mais je ne sais pas si...
2: Tu fumais?
0: Xenia Gould veut savoir si vous fumez. Mais...
1: Non, je fumais. Oui, j'ai fumé, mais je fumais pas sur scène.
0: OK.
1: Ni avant d'aller.
0: Ben, on souhaite à...
1: Non, le feu sacré.
0: OK, bon, on souhaite à personne de voir sa maison brûler, mais on souhaite à tout le monde de voir Félix Leclerc accourir
1: c'était un
0: premier
1: un
0: traumatisme
1: de
0: venu avec sa guitare.
1: Oui, c'est un hasard extra.
0: Son équivalent, oui.
1: Oui.
0: Parlons, si on accélère un peu, vous avez été à l'École nationale du théâtre, vous avez gagné des prix dans les années, en 1966, entre autres le prix René Claude, plusieurs autres distinctions, votre carrière se développe et vient ensuite le Stitch Show, qui est peut-être lié à... C'est une période marquante pour vous, mais c'est aussi une période marquante pour le Québec. On peut dire que c'est peut-être tout le Québec qui est en crise existentielle ou à tout le moins en ébullition, comme ça va être le cas des États-Unis. Et

0: et la France aussi. J'aimerais savoir comment vous l'avez vécu comme artiste, bien sûr, mais aussi comme femme.
1: Ben oui, c'était ça. Il y avait la révolution des femmes aussi. La pilule qui était arrivée quelques années avant, qui a tout changé dans notre sexualité et des hommes et des femmes. Et ça a été formidable. Et puis le petit show, ben c'est arrivé, on s'est rencontrés à l'École nationale, Mouf, Robert et moi. Et Yvon vient d'un autre parcours. Et puis, ça a été quoi? Ben écoute, j'avais fait mon entrée au conservatoire, à Vincent Dindy, en septembre. Et j'allais à mes cours, tout ça. Puis bon, je voulais aussi écrire ma musique. Je savais que je pouvais écrire des mots, mais... Et puis, j'ai dû arrêter parce que on m'a fait une proposition que je n'ai pas pu refuser. C'est de monter un show en gang avec Robert, Mouf, Yvon Deschamps et moi. Et je sais pas pourquoi, parce que ça aurait pu foirer complètement. On savait pas que c'était ça qui s'en venait, le petit show, mais j'ai hésité énormément. Qu'est-ce que je fais? Je pouvais pas continuer mes études et continuer à chanter. J'avais décidé d'arrêter pour quelques années, mais et ça a tout changé mon parcours. Alors, j'ai laissé tomber Vincent Dindy et je suis allée dans cette espèce d'aventure complètement folle.
0: Mais vous étiez entourée de personnalités très fortes. Ouais. Est-ce que c'était difficile à l'époque pour une femme de prendre sa place, non seulement comme interprète, mais aussi comme parolière, comme être humain.
1: Ouais. Pas parce que j'étais une femme. Je me suis jamais trouvée en difficulté en tant que femme par rapport à un homme.
0: Ouais. Mais quand vous dites, est-ce que vous avez des exemples, vous dites comme être humain?
1: Comme être humain, je veux dire, comme à côté d'Yvon Deschamps, c'était magnifique de nous voir aller, là. On se lançait des défis, veux pas, parce que tous les soirs, on improvisait des choses, il se passait quelque chose de nouveau. Mmh. Alors, je me disais, ah, mon camarade a fait ça. Mais moi aussi, faut que je donne. Ouais. C'est ça, le show. Faut que j'apporte quelque chose dans cet hostile show-là.
0: Ouais.
1: Qui se construisait d'un soir à l'autre. Fait que chacun de nous a vraiment poussé, fleuri. C'était extraordinaire.
0: Mmh. Mais j'aimerais ça parler de cet épisode-là, non pas seulement tel que vous l'avez vécu à l'époque, mais comment vous le vivez aujourd'hui. Parce que vous avez une longue carrière, 23 albums, vous avez fait toutes sortes de choses, du théâtre, du cinéma.
1: La radio.
0: La radio. Mais souvent, on va vous parler de cette époque-là de votre vie, peut-être parce que les gens qui en parlent sont eux-mêmes nostalgiques. Mais vous, est-ce que... je sais pas, c'est quoi votre rapport à la nostalgie?
1: J'aime pas la nostalgie. Je suis pas du tout nostalgique.
0: Est-ce que ça vous énerve si on vous ramène toujours à cette période-là?
1: Non, ça m'énerve pas, je suis une pro.
0: OK. c'est quoi votre rapport à la nostalgie? Parlez-nous-en.
1: Ben, moi, j'ai pas de nostalgie de cette époque. Pas du tout. Ça m'a formé, ça a fait qui je suis. Mais ça me fait plaisir d'en parler.
0: Ouais.
1: Parce que je trouve que c'est une... J'ai l'âge de la transmission depuis un bon bout de temps.
0: Ouais.
1: Et ça, pour moi, c'est un devoir de mémoire.
0: Ça, on va en parler
1: c'est
0: peut-être un...
1: très important. Ouais,
0: de la transmission, mais parlez-moi de la nostalgie elle-même. Vous dites, je ne suis pas nostalgique. Pourquoi?
1: Parce que j'ai tellement vécu ces moments-là avec une intensité telle que j'ai plus de place pour que ça rentre en moi à nouveau. J'ai plus de place. Je suis toujours là, dans le moment présent, intensément.
0: On va entendre, pour se plonger dans l'époque, un extrait de From Santa to America.
1: Oh
0: si
1: my
0: vous
1: gosh.

0: Mais je l'ai dit tantôt, c'est quand même, ça fait quoi réentendre ça?
1: Ça me fait rire, c'est cute.
0: Ça
1: me
0: fait rire.
1: C'est cute. Je trouve ça trop cute. C'était la guerre du Vietnam. C'était mon protest song.
0: Ouais, ben c'est ça.
1: Mais c'est toi,
0: ça n'a pas fonctionné, mais c'est pas de votre faute. Vous battez contre des forces très puissantes.
1: Écoutez.
0: Pourtant, votre message était très clair. Moi,
1: oui,
0: je l'ai compris.
1: Je sais, mais t'es gentil, Paul.
0: Merci.
1: Tout convaincu.
0: On va y aller avec le dernier épisode, Vieille Corneille, album paru en avril 2025 à vos 82 ans. Et parlons de la vieillesse aussi de façon plus générale, mais peut-être avant, je veux écouter

0: Tantôt, vous me parlez, vous avez dit c'est cute, mais là, ça me fait quoi entendre cet extrait?
1: C'est beau.
0: Oui.
1: Oui, j'adore ça.
0: Oui, pour les gens qui n'ont pas eu la chance d'écouter tout l'album, c'est plus méditatif.
1: Oui.
0: Et la musique électronique qui joue parfois en boucle sur laquelle vous venez déposer votre poésie. Ça me fait même penser à des disques de gens comme Lou Reed ou Iggy Pop qui, plus tard dans leur carrière, ont fait des trucs qui étaient plus proches de la poésie parlée avec la musique
1: la
0: qui était électronique.
1: Poétique.
0: Oui. Mais ça évoque évidemment la vieillesse. Est-ce que pour vous, vieillir, c'est quelque chose de beau? C'est quelque chose de difficile ou les deux en même temps?
1: C'est les deux en même temps, probablement, oui. Mais comme j'ai beaucoup de plaisir à écrire, puis à évoluer dans ce... Ça fait 5 ans que je suis dans ce projet-là. D'ailleurs, on est en train de terminer un film qui s'appelle un docu-zical que je tourne avec Martin Villeneuve. Et ça nous garde... Ça me garde jeune, c'est le cas de le dire, mais je trouve ça important de... En fait, tout ça est né pendant la pandémie, cette chère pandémie, que moi j'ai adoré parce que il y avait du silence autour.
0: Ouais.
1: Et un jour, une corneille est venue me parler sur ma terrasse, le 4 avril 2022. Premier confinement, c'est ça, 2020?
0: 2020.
1: Et elle a croassé spectaculairement dans l'épaisseur d'un silence que j'avais jamais entendu et que je touchais presque. Et je lui ai répondu.
0: Et elle avait dit quoi?
1: Je te le dis pas, le micro va sauter. Mais j'ai fait un croassement.
0: Okay.
1: Puis là, m'en a fait 3. J'en ai fait 3. Bon, blablabla. Puis à un moment donné, je l'ai pris. Avant elle, j'en ai fait 5. Là, j'ai dit, si elle m'en fait 5, elle m'en a fait 5. Là, je suis rentrée chez moi. Puis le lendemain matin, j'écrivais à moi, vieille corneille, pas juqué, mais... en tout cas...
0: Juché, mais...
1: Juché sur...
0: sur le fil, ou juché en quelque part, mais...
1: Sur le linteau d'une fenêtre gothique du Canadien Pacifique, j'y tiens.
0: Parce qu'on est dans la poésie, mais vous parlez dans le disque, vous êtes vraiment pas dans les euphémismes, là. Vous parlez de la vieillesse, vous l'abordez de façon frontale. Est-ce que vous avez l'impression que c'est une posture qui est plutôt minoritaire, que les gens ont peur de parler de la vieillesse ou qui ont peur de la vieillesse elle-même?
1: Beaucoup.
0: Comment vous l'expliquez?
1: Ça, je sais pas. Chacun vit... en fait, on vieillit comme on a vécu.
0: Mais...
1: C'est ça la surprise. C'est vraiment, on vieillit comme on a vécu. Alors, comme on parlait d'authenticité, l'authenticité, des fois, elle est là, puis tout à fait. Elle peut nous quitter, mais quand on vieillit, je pense qu'on peut plus faker.
0: Ouais.
1: No faking, tu sais, c'est terrible. C'est bien. Donc, ouais, c'est ça, la vieillesse, ça fait... Ça dénude. Ça dénude tout, l'âme, le corps, le cœur. Mais en même temps, le souffle de l'âme nous laisse debout. Et ça, c'est formidable à sentir. C'est vraiment formidable.
0: Là, on est 4 avec vous autour de la table. Il y en a sûrement, selon les probabilités, un ou une d'entre nous qui a peur de vieillir. Vous diriez quoi à cette personne-là?
1: Tu y peux rien. Tu y peux rien. Tu perds ton temps en ayant peur.
0: Ouais.
1: C'est terrible, la peur.
0: Puis, tantôt, je vous ai demandé vous voyez plus dans l'étiquette de la rebelle ou de la sage? Vous avez spontanément répondu rebelle.
1: Ouais.
0: Pourquoi?
1: Parce que je trouve que on vit la fin d'une civilisation à peu près en ce moment.
0: Carrément?
1: Ouais. Pour moi, oui. C'est comme ça que je le sens. Ressens. C'est vraiment ça. Il y a 9 thèmes dans la vieille corneille.
0: Ouais.
1: Que je

0: la board. Et c'est ça, je pouvais pas ne pas écrire ça parce ouais. que je pense que je serais devenu débile si je l'avais pas fait. Il fallait vraiment que ça sorte.
1: Mais est-ce qu'on va se laisser sur le constat de la fin imminente de la civilisation, ou vous voulez peut-être nous laisser sur une note d'espoir, ou je sais pas, sur une blague, si vous voulez, à votre choix?
0: Une joke, oui, ça, je suis pas pire dans ça. Mais je ne crois pas à l'espoir. Je vais pas vous désespérer, non. Je crois au courage. Mmh. Je pense que maintenant, l'espoir, ça fera. On en a eu assez. Il faut du courage. Beaucoup.
1: Je sais pas comment
0: c'est ma joke finale.
1: C'est pas une blague, mais je l'imprimerai volontairement sur un t-shirt.
0: C'est cute.
2: T'es absolument pas cringe, en
1: non,
2: toi, t'es
1: exactement.
2: Le contraire de cringe.
1: Exactement.
2: Bars, exactement.
0: Quoi? Bars?
1: On va faire respirer Louise Forestier, ces réflexions-là, avec une petite pause musicale. C'est une pépite que j'ai trouvée pour vous. C'est une chanson méconnue de Comme un homme libre, qui est un groupe qui a été formé en 2005 par Étienne Chancan de Sound of Sea Animals et Karine Isabelle, qu'on peut entendre aujourd'hui, entre autres, avec les Breastfeeders.
0: Oui.
1: Ça s'appelle Le dernier télégramme.

0: Achef Tabi et Joël Guéret, bonjour.
1: Bonjour.
2: Bonjour.
0: Je ne sais pas si vous avez déjà vécu ce malaise dans un aréna. À côté de vous, il y a un père avec son enfant qui a, disons, 4 ou 5 ans et les deux crient l'écume aux lèvres. Referee sucks! Referee sucks! Peut-être c'est une scène qui va se être reproduite ce soir à Montréal lors du match contre les Sabres. Mm-hmm. Mais vous le savez, peut-être nos auditeurs ne le savent pas, mais souvent, ça va encore plus loin. Une statistique assez effarante, en 2025, la Sûreté du Québec a dû intervenir en moyenne 3

0: fois par semaine dans les arénas pour protéger les arbitres. Et ça, c'est seulement dans la région de la capitale nationale et de Chaudière-Appalaches.
1: Wow.
0: Je me demande ce que ça nous dit de la nature humaine. Ashraf, vous avez une expérience comme arbitre au soccer.
1: Au soccer, c'est pas quelque chose qu'on
0: veut. Et Joël, vous êtes de l'autre côté de la clôture. Vous avez vécu ce genre de situation, mais peut-être pas aussi extrême, comme joueur de hockey. Et vous êtes maintenant chercheur en sociologie de l'arbitrage. C'est niché, on adore. On va en jaser avec vous. Commençons par vous, Ashraf. Racontez-nous tout d'abord comment vous êtes devenu arbitre de soccer.
1: Mais en fait, j'étais un joueur de soccer à la base et je rêvais de devenir un grand joueur professionnel. Mais en fait, j'étais nul. Donc, fallait passer à autre chose.
0: C'est mieux de s'en rendre compte tôt.
1: Donc, en vrai, c'était une opportunité parce que à l'âge de 14 ans, j'ai eu comme une blessure, une hospitalisation qui a fait en sorte que je passe à autre chose, genre que jouer. Et c'était l'été, il y avait rien à faire. Ma mère m'a dit, vas-y, pourquoi tu travaillerais pas, tu irais faire l'arbitrage, c'est du soccer, tu fais de l'argent. Et ça a commencé là-dedans. En vrai, c'était juste pour faire de l'argent et pour pas rester à la maison tout l'été. Donc comme j'ai pas eu le temps de jouer, je me suis mis dans l'arbitrage et c'est vraiment, si c'était à refaire, je le referais à tous les jours en vrai.
0: Puis est-ce que vous aviez le bon profil psychologique pour être un arbitre?
1: Je pense pas que j'y ai pensé au début, je me suis juste lancé. Au fur et à mesure des années, j'ai réalisé que oui, c'est pas fait pour tout le monde l'arbitrage, mais c'est sûr que quand on prend le temps puis on essaie de d'être patient puis puis progresser là-dedans, on voit qu'on peut faire de belles choses et devenir quelqu'un de meilleur psychologiquement, d'être quelqu'un de plus fort psychologiquement, en vrai, parce que c'est quand même quelque chose de demandant.
0: Faut s'habituer à recevoir des insultes.
1: Ouais, entre autres.
0: Mais vous, Joël, vous documentez les insultes et de façon générale, toutes les critiques adressées aux arbitres. Comment est-ce que vous êtes devenu expert de l'arbitrage?
2: En fait, ça a commencé sur un banc de hockey. Je trouvais, moi, que le comportement avait pas de bon sens.
0: Celui de qui? De tout le monde? Des arbitres, des joueurs?
2: Surtout des joueurs, des spectateurs, des entraîneurs. Ouais. En fait, moi, le cas de figure précis, c'était un de mes coéquipiers, qui est lui-même un arbitre, puis qui criait après un arbitre, a pu finir, puis je dis, ben voyons, tu penses vraiment qu'après ça, il va prendre des décisions qui vont nous avantager, parce que toi, tu l'enguirlandes, puis tu cries après. Puis lui me disait, ben oui, faut que tu lui dises qu'il a pas été bon, puis qu'il nous en doit une. Fait qu'à ce moment-là, je suis comme, bon, mais il doit avoir des articles qui disent c'est quoi le constat réel ou la conséquence réelle de crier après l'arbitre. Si ça fonctionne pas, ben arrêtons tout le monde. Puis j'ai pas trouvé, fait que j'ai décidé de faire un doctorat là-dessus.
0: C'est ce qui est vraiment la façon la plus rapide et pratique de régler un différend avec autrui, de faire un doctorat.
2: Donc 7 ans plus tard, je lui ai donné raison. Oui, moi ce que j'ai montré en fait, c'est que ça fonctionne de crier après l'arbitre. Je l'ai montré dans un contexte très précis, puis il va falloir faire attention à généraliser à tout ça.
0: C'est un savoir dangereux que vous mettez en jeu.
2: En fait, mon objectif, tu vous disais que ma spécialité est très nichée, mais mon objectif, moi, c'est de diminuer la violence, l'agression dans le contexte sportif.
0: Okay.
2: Puis un des chemins que j'ai choisi de prendre pour y arriver, c'est de dire, bon, mais si ça ne fonctionne pas, disons aux gens qui crient pour essayer d'avoir des avantages, d'arrêter de le faire.
0: Ouais.
2: Puis là, malheureusement, j'ai montré un peu l'inverse dans le contexte précis dont je parle. En fait, j'ai étudié dans la Ligue de baseball majeure, où c'est vraiment culturel de crier après l'arbitre sans arrêt. Ça fait partie du spectacle. Il y a plus de 200 éjections par année de joueurs ou d'entraîneurs qui ont crié après l'arbitre à un point où l'arbitre dit, bon, mais toi, ta game est finie parce que tu as exagéré. Et moi, dans ce contexte-là, j'ai été en mesure de montrer que les personnes, joueurs, entraîneurs, qui crient après l'arbitre vont entraîner une modification de sa prise de décision suite à l'éjection pour une critique excessive. Donc, l'équipe qui crie après l'arbitre est avantagée au niveau de sa zone de prise après l'éjection. Puis l'autre équipe qui a absolument rien fait se retrouve désavantagée par rapport à la zone de prise. Fait qu'il y a un avantage double de crier après l'arbitre, qui est épouvantable, mais qui est observé dans le contexte du baseball majeur.
0: Avant d'aller chercher les réactions d'Ashraf, j'aimerais savoir s'il y a une nuance entre chicaner l'arbitre et crier, hurler, faire une scène. Il doit quand même avoir un certain niveau de rage au-delà duquel ça devient contre-productif, rassurez-nous.
2: Oui, probablement. contexte du baseball est le fun pour ça parce que à partir d'un niveau de rage que l'arbitre considère excessif, là, il y a une éjection. Il y a des sports qui sont beaucoup plus permissifs. Au hockey, je pense que votre exemple en début de segment est assez bon. Là, on entend crier de manière épouvantable dans les estrades, puis les personnes ne se font pas nécessairement mettre dehors. Puis, comme je disais, moi, les résultats sont dans un contexte ultra précis. Le baseball majeur, les meilleurs arbitres au monde. Mais est-ce que dans un contexte où, puis en fait, je l'ai pas précisé, mais les gens qui crient après l'arbitre ont raison de crier après l'arbitre dans mon étude. Fait qu'ils ont... Les arbitres ont vraiment été injustes par rapport à leur équipe. Ils ont critiqué, se sont fait mettre dehors. Donc, on change le contexte. Quelqu'un qui crie pour crier. Quelqu'un dans un aréna le samedi matin pour un match, puis oui, qui crie après un hors-jeu, puis il y a

0: pas d'enjeu, ben peut-être que l'arbitre se dit, ben tu cries pour rien, donc ça sert à rien de crier, de crier, de crier. C'est pas le niveau d'agressivité qui va fonctionner nécessairement. C'est peut-être le fondement de l'iniquité de la décision. Puis là, il reste des travaux à faire pour essayer d'aller mesurer ça.
1: Achraf Tabi, on a parlé beaucoup de baseball. Vous connaissez mieux le soccer, mais peut-être juste une réaction à ce
2: mais
1: que vous
2: ça.
1: Avez
2: mais
1: entendu
2: dans
1: de
2: l'expérience,
1: Joël
2: c'est vrai,
1: Guérette.
2: quand je prends juste moi-même en tant qu'arbitre et je me remémore mes souvenirs par rapport à ce qu'il dit, quand j'avais l'impression d'être pas injuste, mais en fait, je recevais des critiques, des menaces, quoi que ce soit, qui méritaient une expulsion. Veux pas, après, l'appel va être moins sévère pour l'équipe vers qui j'ai expulsé, parce que c'est juste psychologique, je sais pas pourquoi, comment l'expliquer. C'est juste, tu sens que t'as déjà assez opprimé cette équipe, même si c'est toi qui s'est fait insulter, menacer, peu importe. L'appel d'après, tu veux comme rééquilibrer le truc. Tu veux pas paraître comme si t'étais juste méchant d'un côté. Là, je sais pas comment l'expliquer, mais quand il a démontré ou il a expliqué que par rapport aux données, c'est ça qui est montré, je suis comme, ah, c'est vrai. Genre, ça m'a rappelé des décisions que j'ai pu faire durant ma carrière, que une fois expulsé l'autre équipe, l'équipe qui m'a rien fait, ils souvent des fois désavantagés. C'est comme si j'essayais de montrer que, oh, je suis pas juste contre vous, tu vois. J'essaie de rééquilibrer le truc alors qu'ils ont rien fait de mal nécessairement.
1: Mais vous avez une formation d'arbitre.
2: Ouais,
1: vous avez étudié à, je sais pas comment on appelle ça, c'est une école d'arbitrage et...
2: Il y a l'école d'arbitrage pour devenir arbitre, une petite formation de genre un week-end, genre pour vraiment connaître les règles de base, puis après tu commences à arbitrer, tu apprends sur le terrain. Après, j'ai fait l'académie d'arbitrage qui, elle, c'était les 10, 12 meilleurs arbitres dans la région de Concordia, de Montréal, du Grand Montréal. Et c'est là-dessus où est-ce que j'ai vraiment appris beaucoup plus de choses grâce à des éducateurs incroyables.
1: Mais vous êtes rendu donc à un grand niveau d'arbitrage. Est-ce que essayer de compenser inconsciemment pour une erreur ou une décision, c'est quelque chose dont on parle ouvertement, voire quelque chose qu'on encourage,
2: c'est
1: un tabou?
2: Je pense pas que c'est un tabou, mais c'est pas quelque chose qu'on réalise, qu'on fait. C'est juste maintenant, quand il l'exprime, et moi qui a quitté l'arbitrage depuis des années, ça m'a juste popé dans la tête. Je me dis, oh ouais, c'est vrai. Et après, veux pas, le plus important pour un arbitre, c'est gérer son match. Quand on oublie l'arbitre, c'est la meilleure des choses. On veut pas que l'arbitre existe. C'est ça. Au sein de l'arbitrage, il faut comprendre quelque chose, c'est que les arbitres, pour eux, quand le match finit, si on n'a pas parlé de l'arbitre, c'est que l'arbitre a fait un bon travail.
1: Ouais.
2: Donc, si t'expulses...
1: À part si t'as perdu, c'est sûr que...
2: Ah ouais, c'est ça le souci. Mais donc, à partir de là, si tu as cette mentalité-là, durant ton match, tu veux tout faire pour essayer de contrôler le match, pour que ça se passe du mieux, la meilleure des manières. S'il y a une expulsion qui vient, tu vas aussi faire de l'autre, essayer de balancer de l'autre côté pour rééquilibrer. C'est juste humain. Tu t'en rends pas compte, tu penses pas à tes bras en train de dire, ah ok, maintenant il faut que je cherche le blâme de l'autre côté. Mais c'est quelque chose que j'ai remarqué. Mais c'est quand même fou en vrai, la première statistique que t'as donnée au tout début, la Sûreté du Québec, 3 fois par semaine pour...
1: Puis les anecdotes font peur aussi. Il y a eu une étude faite par les HEC Montréal où près de 50% des arbitres sondés disaient avoir été victimes de menaces. C'est un bon échantillon. Je pense qu'on avait plus de 900 répondants. D'ailleurs, les arbitres étaient très contents de partager leurs témoignages. Puis il y a des anecdotes complètement stupéfiantes. Là, un arbitre qui se fait dire par un entraîneur qu'il y a un fusil dans sa voiture. Puis l'entraîneur adjoint ajoute en complément un petit signe qui va y trancher la gorge pour un match de hockey de gens qui sont pas des professionnels.
2: C'est fou.
1: Ça va.
0: Il y a rien qui me surprend là-dedans. Ouais. Ça me désole. C'est une des raisons pourquoi je travaille sur cette thématique-là pour essayer de diminuer ce genre de comportement-là qui, pour moi, sont socialement inacceptables dans n'importe quel autre contexte que dans le sport. Mais pourquoi est-ce qu'on l'accepte dans le domaine sportif?
1: Pourquoi?
2: Et moi, j'ai une question aussi. Vas-y.
0: J'allais dire, domaine sportif, en fait, c'est un microcosme où est-ce que on établit de nouvelles règles sociales. C'est un endroit où on se permet justement de la violence qui n'est plus permise dans d'autres contextes. Puis quand la ligne est pas au même endroit. Tu sais, au hockey, j'ai le droit de traverser la patinoire, frapper quelqu'un. Sur le trottoir, quelqu'un marche, je le frappe, ça n'a aucun bon sens. Fait que le niveau de base est différent. Ok, ben si j'ai le droit de frapper, c'est légal, ça fait partie des règles du jeu. Quand je donne un coup de bâton, ben là, c'est tout juste si c'est illégal. Quand je me bats avec quelqu'un, j'ai une pénalité de 5 minutes, c'est terminé. Ouais. Ça prend un geste quasi criminel pour être suspendu ou être sorti de la partie. Ouais. Alors que le même geste, quand on le fait dans la rue, quand on le fait dans un bar, quand on le fait dans un restaurant, ben les gens vont nous regarder, ils vont dire, voyons, c'est pas ça les normes sociales. Puis c'est quelque chose qu'on accepte avec le temps. Là, je parle du hockey québécois, mais on a vu aux Olympiques qu'il y a eu Tom Wilson du Canada qui s'est plus ou moins battu avec un joueur français. Puis il y a eu des poursuites judiciaires en lien avec ça. Puis nous autres, on se dit, au Québec, il y a ça après chaque arrêt de jeu. Fait que c'est quelque chose qu'on tolère, mais évidemment, il y a des débordements par la suite quand on tolère des gestes qui sont normalement socialement inacceptables.
2: En fait, moi, ma question, c'était juste, sais, quand tu t'expliquais au début que le but de ton doctorat, c'était de prouver, essayer de prouver aux gens

0: que crier après les arbitres, ça aide pas. Mais t'as finalement vu que oui, ça pouvait aider. C'est quoi qui, selon toi, pourrait faire la différence et montrer aux gens qu'il faudrait pas crier sur les arbitres?
1: Ben en fait, si on comprend c'est quoi la conséquence, on va pouvoir jouer dessus. Parce qu'il y a eu beaucoup d'initiatives qui ont été dirigées vers les spectateurs, vers les joueurs, puis qui disaient, ben c'est pas des bonnes valeurs de crier après l'arbitre, mais c'est tellement un milieu où on veut gagner à tout prix, puis qu'on peut passer par n'importe quel chemin, que moi, je me suis dit, le chemin de est-ce que ça nuit à ta performance est peut-être le meilleur. Là, ça fonctionne pas. Donc, est-ce qu'on devrait passer par les arbitres pour les amener à décourager les comportements violents, que ça t'amène plus à gagner? Donc, en connaissant la conséquence du geste de violence envers l'arbitre, ben là, on peut travailler dessus. Puis je pensais pas qu'on allait travailler du côté des arbitres, mais les résultats me laissent croire qu'il va falloir passer par là pour qu'eux appliquent des règles différemment pour décourager les comportements inacceptables.
2: Ou peut-être qu'on pourrait mettre une pancarte sur les arénas en disant 99,99% des joueurs de hockey sont mauvais, n'en feront jamais un métier et ce match est d'une totale insignifiance. Et demain, vous retournerez à vos emplois respectifs.
1: Quand je parlais d'initiative, il y a beaucoup justement d'annonces, d'affiches comme ça. Les arbitres au hockey, quand c'est des arbitres mineurs qui ont une bande de couleurs sur leurs bras pour dire, garde, c'est un arbitre en apprentissage. Il y a eu un projet de recherche qui était fait avec un bonnet down. Fait que dans les arénas, la personne qui criait après l'arbitre se faisait mettre le bonnet down. Et là, pendant quelques semaines, les gens étaient vraiment gênés d'avoir le bonnet down. Puis après, c'est devenu un running gag. Ils ont dit, hey, c'est drôle, c'est moi qui crie le plus fort après l'arbitre. Fait que c'est des bonnes tentatives, mais qui n'ont pas donné les résultats escomptés.
2: C'est dur de sortir de la nature humaine, mais Achraf Tabi, vous êtes vraiment, vous faites de l'humour. Vous faites des vidéos qui font le délice de millions d'internautes. Vous êtes aussi vous-même un scientifique en tant que doctorant en pharmacie et arbitre ou ex-arbitre. Je sais pas comment ces trois chapeaux se combinent pour vous permettre de poser un diagnostic sur la nature humaine, sur la subjectivité des gens, l'effet de foule qui rend les gens idiots. Est-ce que vous avez comme une espèce de synthèse de tout ce que vous avez appris en tant qu'arbitre?
0: En fait, c'est juste que comme les arbitres, ils ont pas, du moins de mon expérience, quand j'étais arbitre, t'as pas du pouvoir sur les spectateurs. Tu peux pas, à part si bien sûr tu te sens en danger, quoi que ce soit, tu arrêtes le match, mais ça, il y a très peu d'arbitres qui le font parce qu'ils, t'es tout seul dans cette prise de décision. Tu arrêtes le match, mais il y a déjà, tu vas te mettre à dos les supporters qui sont déjà énervés contre toi, et en plus les équipes qui veulent jouer, et là tu arrêtes le match. Tu vois, donc il y a un poids qui est beaucoup trop élevé comparé à l'arbitre dans cette situation-là, parce que si un joueur ou un coach dit quoi que ce soit, t'as tes cartons, tu peux expulser, tu peux faire des rapports, il y aura des impacts. Tu vois, mais sur le public, du moins, surtout quand je te parle, genre, au niveau des jeunes, même au niveau pro, t'es dans un stade de 40 000 spectateurs, à quel point l'arbitre peut faire quelque chose par rapport à des insultes ou quoi que ce soit. Et c'est aussi, c'est comme si les, d'un point de vue spectateur, c'est comme s'il y a une hiérarchie qui se crée, tu vois. Au sein des spectateurs, c'est comme le peuple et l'arbitre, c'est l'aristocratie intouchable. On peut dire ce qu'on peut, on peut l'insulter, on peut lui faire ce qu'il veut, parce qu'il prend les décisions à la fin de la journée. Et même à ça, on sait qu'on n'aura pas d'impact sur nous, parce qu'il va rien faire, l'arbitre. Qu'est-ce qu'il va faire? Au contraire, on peut même l'influencer. C'est ça qu'avec les statistiques qui ont été démontrées.
2: Mais il y a un mot important que vous avez mentionné, solitude. Est-ce que ça vous est déjà arrivé de vous sentir seul et d'avoir peur en arbitrant?
0: Ouais, mais j'ai la chance, j'ai mon père qui était là à tous mes matchs. Donc, quand je le regardais dans les estrades, le fait qu'il soit là, mon père est là en studio, mais le fait de, j'ai arbitré plus de 550 matchs, et chacun des matchs, il était là, et le fait de le voir et savoir qu'il était là, ça me rassurait, mais je pense aux autres arbitres qui n'avaient pas nécessairement des proches ou des gens dans les estrades, c'est sûr que ça peut faire peur. J'ai une anecdote, justement, dans un des matchs, c'était le Stade Chandorès-Saint-Michel, puis c'était deux équipes Saint-Michel contre Paninos, avec beaucoup de joueurs d'origine latine, tu vois, sud-américaine. Donc, avant le match, ce qui est marrant, c'est qu'il y avait de la musique, tout le monde rigolait, ça se passait bien, et là, dès que le sifflet partait, puis on commençait, c'est fini, tu vois. Et ce match-là, j'étais arbitre assistant, et j'avais signalé un hors-jeu et refusé un but pour l'équipe à domicile, et les menaces que j'avais reçues ce jour-là.
2: Les menaces,
0: c'est sérieux. Il y a déjà des, j'avais, le truc qui m'avait marqué, c'était, l'arbitre, tu vois le bruit, il y avait une auto qui avait passé, il disait, tu vois l'auto qui vient de passer, on va revenir avec cette auto, on va te prendre, on va faire un tour avec toi, tu vas voir.
2: Ben, voyons.
0: C'est intense. Il y a aussi des trucs un peu plus drôles, l'arbitre, parce que j'étais un peu chubby. L'arbitre, ça se voit, tu mangeais tout à la cafétéria. Ça c'est pas si drôle que ça. Enfin, ça m'avait fait rire, mais c'est sûr que il y avait beaucoup de trucs insultants, beaucoup de menaces de mort, beaucoup de trucs. C'était pas nécessairement facile.
2: En terminant, j'aurais peut-être une dernière question pour vous. Peut-être qu'on peut commencer par Joël Guérette. Je ne sais pas si vous êtes familier avec l'essayiste américain Michael Lewis, qui a fait un balado sur la figure de l'arbitre qui est attaqué, et il se demande si c'est pas symptomatique d'un problème plus général, où dès que quelqu'un essaie de poser un jugement

0: objectif sur les choses, ce soit un juge, un officier politique indépendant. Tout le monde le déteste parce que maintenant, la seule objectivité qu'on accepte, c'est quelqu'un dont la subjectivité est en accord avec la nôtre. Est-ce que c'est un peu quelque chose que vous avez constaté dans vos travaux?
1: Enfin, oui, puis je dirais pas que tout le monde est en désaccord avec l'arbitre, mais il y a au moins la moitié des gens. Tu sais, si on prend le sport, il y a au moins la moitié des gens que la décision va leur nuire. Tu sais, il y a une des deux équipes à qui ça va nuire. Ouais. Fait que l'objectivité, justement, est très subjective dans l'œil de celui qui la regarde. Fait que l'arbitre a beau être impartial, il y a quelqu'un qui va considérer qu'il a été... Il a pris des décisions qui lui nuisent. Fait que je pense que l'arbitre peut pas vraiment s'en sauver dans ce contexte-là. Puis, Ashraf l'a un petit peu dit tantôt, on s'attend à ce que l'arbitre fasse pas d'erreur. Dès qu'il fait une erreur, ben, on se donne le droit de le critiquer. Fait que je pense que l'arbitre est quand même seul dans sa barque, malheureusement.
2: Mais aussi, un truc que j'aimerais ajouter, là, je fais l'avocat du diable, mais vraiment, les gens ont tellement d'émotions. Avec ces sports-là, il y a tellement d'émotions. Donc, je pense que s'il y a un truc dans l'arbitrage, j'ai appris, c'est pas prendre personnel les choses. Parce que les gens disent, tu vois, par rapport aux menaces que j'avais reçues, quand le match était fini, ben, il n'y avait plus personne. Et c'est là où ce que tu te dis, c'est pas cool de les vivre des fois, et c'est pas cool de les vivre et tout. Mais tu te dis qu'à la fin de la journée, dans 99% des cas, c'est vraiment juste des gens qui parlent avec leurs émotions et qui pensent pas ce qu'ils disent vraiment.
0: C'est libérateur, j'imagine. Ouais. Ça permet d'arrêter de vouloir être aimé par absolument tout le monde. c'est formateur, j'imagine aussi, quand on lit la section des commentaires sur les réseaux sociaux de vous. Même si je pense pas que vos vidéos choquent les gens. Merci, c'est tout pour la première heure. Merci à nos invités. Xenia Gull, poète, autrice, comédienne. On surveille votre prochain recueil de poésie et votre projet interdisciplinaire vient back à ça. Louise Forestier, je peux vous donner le titre d'Icône du Québec. Apprendre ou à laisser. Encore de la musique, peut-être. Un documentaire musical en préparation, on surveille ça. Ashraf Tabi, doctorant en pharmacie. On peut joindre aux millions de gens qui suivent vos capsules sur YouTube, Instagram et TikTok. Le compte C'est quoi ça? Joël Hierret, pour suivre vos cours, il faut s'inscrire à l'École interdisciplinaire de la santé de l'Université du Québec en Outaouais ou réécouter cette émission. Restez avec nous. À la deuxième heure, on reçoit l'humoriste Gariana Jean-Louis et une performance, entre autres, de Claude Pelgag.
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7: Ici Louis de Belleval, voici les informations. La médecin hygiéniste de la Colombie-Britannique, Bonnie Henry, indique que la durée de la quarantaine des 4 Canadiens qui se trouvaient à bord du bateau de croisière touché par une éclosion d'antivirus sera d'un maximum de 42 jours. Les 4 personnes qui sont asymptomatiques ont fait escale à Bagotville, au Québec, et sont maintenant en isolement en Colombie-Britannique où elles seront évaluées par les autorités sanitaires. Leur périple s'est amorcé tôt ce matin à Tenerife, aux îles Canaries, où se trouve Tamara Alteresco.
8: On est devant le bateau, c'est la nuit, il reste une cinquantaine de personnes à bord. Certains seront escortés aux petites heures du matin, dès que le soleil va se lever. L'équipage va rester sur le bateau avec la dépouille d'une Allemande qui est décédée il y a quelques jours à bord. Ils partiront pour la destination finale, Amsterdam. Donc, la fin de ce périple des plus tristes, faut le dire, approche au terme d'une journée intense. On a réussi à évacuer 94 personnes de 19 nationalités différentes et on les a vues toute la journée. Ces passagers sortir du bateau, faire la navette entre le bateau et le port, qu'ils soient Canadiens, Irlandais, Espagnols, Américains et Français. Tous étaient asymptomatiques ce matin en sortant du bateau, mais on apprend ce soir qu'un Français a développé des symptômes alors qu'il était dans l'avion en route vers la maison. Donc, d'où l'importance de respecter cette période d'isolement parce qu'on a affaire à un virus, l'antivirus, dont la période d'incubation est longue, 8 semaines. Donc, comme l'OMS recommande 42 jours d'isolement. Il y a à ce jour 6 à 8 cas confirmés ou soupçonnés d'antivirus liés à ce bateau. Mais malgré les symptômes qui se développent et le fait que ça qu'il y ait une transmission d'humain à humain, les gens de l'OMS qui sont ici

0: sur place pour rassurer la population maintiennent jusqu'à ce soir qu'il n'y a pas de risque important de propagation au sein de la population.
1: C'était Tamara Alteresco aux îles Canaries. Les débats ont été mouvementés au Congrès de Québec solidaire qui s'est terminé à Montréal. Les délégués ont adopté des propositions sur le coût de la vie, la redistribution de la richesse et l'habitation. Ils ont voté en faveur d'un plafonnement des loyers selon l'inflation, une mesure qui ne fait pas l'unanimité au sein du parti. Marie-Josée Paquette-Comeau a préparé ce qui suit.
2: En matière de logement, Québec solidaire a voté pour être plus sévère avec les propriétaires qui font l'objet de plaintes à répétition, notamment pour insalubrité. Mais le débat est devenu plus émotif lorsqu'il a été adopté de geler le prix des loyers à l'inflation. Une propriétaire de duplex a reproché à Québec solidaire de ne pas faire de distinction entre les petits et les grands propriétaires immobiliers. Je vous laisse l'entendre, suivi de militants.
3: Des fois, je suis un petit peu tannée d'être perçue comme une méchante propriétaire.
4: On répond à la fois à la réalité des propriétaires et à la réalité des locataires. Donc, ça trouve un balance que je trouve qui est vraiment formidable.
5: Je pense qu'on ménage tout le monde dans cette optique-là.
2: Québec solidaire est allé de l'avant avec des propositions résolument à gauche, comme taxer les riches qui possèdent des actifs de plus de 25 millions de dollars. Le parti veut également s'attaquer aux marges de profit des grandes chaînes d'alimentation en les plafonnant et en créant un réseau d'épiceries publiques pour compétitionner et faire baisser le coût de l'épicerie. Avec cette plateforme, la porte-parole Ruba Gazal croit avoir tous les outils pour convaincre les Québécois.
6: On s'en va sur le terrain, on s'en va rencontrer les Québécoises et les Québécois partout dans les régions. On s'en va aller leur donner de l'espoir.
2: Les élections générales au Québec auront lieu le 5 octobre prochain. Ici Marie-Josée Paquette-Comeau, Radio-Canada, Montréal.
1: Le dossier santé numérique a survécu à sa première fin de semaine. Il a été déployé sans trop de problèmes en Mauricie, centre du Québec, ainsi que dans le nord de l'île de Montréal. Santé Québec prévoit toutefois une hausse des demandes de soutien informatique de la part du personnel lundi. Samy Rebaïd.
7: La tension baisse d'un cran sur les planchers. Après un lancement somme toute réussi, l'adaptation se poursuit en douceur. Isabelle Roy, présidente de la Fédération interprofessionnelle de la santé du Québec pour le nord de l'île de Montréal, constate cette accalmie.
8: Mais il y a plusieurs problèmes qui avaient lieu hier qui ont été résolus au cours de la soirée, la nuit. Et ce matin, on sent que c'est beaucoup plus calme.
7: Mais une fin de semaine à l'hôpital ne représente pas la vraie cadence du réseau. Véronique Nett, de l'Alliance du personnel professionnel et technique de la santé et des services sociaux pour les régions Mauricie et centre du Québec tient à nuancer.
9: La fin de semaine, c'est vraiment beaucoup moins de personnel qu'en semaine. Donc nous, la grosse mise au jeu va être seulement cette semaine.
7: Et pour aider le système à encaisser cette hausse d'activité, dès lundi, le calendrier des chirurgies est amputé d'environ 180 interventions pour le CIUS de la Mauricie et centre du Québec et un peu plus de 150 pour le CIUS du nord de l'île de Montréal. D'ailleurs, la vice-présidente de Santé Québec, Erika Bialy, se veut rassurante.
10: Alors, on est tous prêts à la hausse de personnes qui peuvent avoir demain accès au système. On n'est pas inquiet parce qu'on a quand même eu 10 000 personnes. C'est un tiers des personnes déjà, alors c'est quand même très sous contrôle.
7: Avec le déploiement du dossier santé numérique, notamment dans les cliniques externes, et un réseau qui reprend sa pleine vitesse, il reste à voir si l'imposant logiciel américain tiendra ses promesses face à l'exigence du terrain. Ici Samy Rebaïn, Radio-Canada, à Montréal.
1: Et puis en terminant au hockey, le Canadien a vaincu les Sabres de Buffalo au Centre Bell au compte de 6-2 dans le troisième match de leur série que le tricolore mène maintenant 2-1. Le quatrième match aura lieu mardi, toujours à Montréal. C'était les informations.

vous écoutez Birds Lament de Moondog, qui est un original comme on les aime à cette émission. Je vous raconte un peu son histoire. Il est né Louis Thomas Hardin en 1916 dans une petite ville du Kansas. Il perd la vue à 16 ans et devient musicien autodidacte. Il bourlingue, il s'établit à New York où il va mendier sur la 6e avenue et vendre sa poésie et sa musique. On le surnomme le Viking parce que c'était un géant et aussi parce qu'il portait une cape et un casque et

0: Red Belly, Robert Johnson, ouais. Tous ces musiciens un petit peu de l'ombre.
1: Puis on va parler avec vous d'un autre phénomène musical extravagant, Angine de poitrine, qui est connu pour sa musique microtonale. Vous allez nous expliquer ce qu'est la musique microtonale, qui est au cœur donc du plus improbable succès musical de la dernière décennie, on peut dire.
0: Oui, et du 20e siècle, hein? C'est quand même un héritage du 20e siècle, faut le dire.
1: Ouais. Désolé tout le monde, mais je vais continuer de faire des liens avec la chanson qu'on a entendue. Vous me direz si jamais j'abuse. Jean-Simon Leduc, comédien, bonjour.
2: Salut.
1: Vous allez nous parler de Bicolline, un des rares endroits au monde où Moondog serait passé inaperçu.
2: Absolument.
1: Je crois.
2: Il y en a des casses avec des cornes là-bas.
1: Ouais. Et malheureusement, il y a aussi eu des flammes, un terrible incendie. Et vous allez nous partager votre amour de ce lieu.
2: Absolument.
1: On va recevoir aussi Claude Pelgag en prestation pour deux chansons. On a déjà hâte, on est chanceux. Et pour commencer, notre ami du jour pour la deuxième heure, l'humoriste Gariana Jean-Louis, bonjour.
3: Allô.
1: Gariana, vous allez nous parler des personnages plus grands que nature que vous affectionnez, notamment à travers les biographies que vous aimez lire. Mais avant d'entrer dans le sujet, j'aimerais ça qu'on parle de votre début du mois de mai parce que vous revenez tout juste du LOLFest Caraïbes à Haïti. Expliquez-nous c'était quoi et c'était comment.
3: C'était un périple. Déjà que ça nous a pris 2 jours pour arriver là-bas en Haïti parce que les aéroports sont fermés, embargo et tout ça.
1: L'embargo, c'est...
3: Oui, ils ont fermé. La communauté internationale a décidé de fermer l'aéroport principal d'Haïti, qui est à Port-au-Prince. Et donc, c'est plusieurs escales, plusieurs petits avions avant de se rendre, hélicoptères, avant de se rendre finalement sur les lieux.
1: Tout ça pour des raisons de sécurité.
3: Tout ça, bon, soi-disant. Pour des raisons de sécurité, c'est de la politique. Mais bon, on en parlera un autre jour et plus longuement. Mais sinon, ça s'est bien passé. Le peuple haïtien avait soif de rire, donc on a ri jusqu'à en pleurer. Ah oui.
1: Pleurer de rire, j'espère. Je reprends une formule d'Emmanuel Carrère qui parle d'autres vies que la mienne. C'est ça qui l'intéresse. Et vous aimez d'autres vies que la vôtre. Vous aimez. Je me demande si vous aimez les gens qui sont radicalement différents de vous ou les gens qui sont un tout petit peu différents et dont les exploits sont à votre portée et peuvent vous inspirer.
3: Les deux, parce que j'aime aussi les tueurs en série et jusqu'à date, je suis pas encore tueur en série pour le moment.
1: Mais pour redéfinir aimer peut-être.
3: Fascination. Je pense que c'est mieux placé comme ça. Donc effectivement, comme je disais, il y a beaucoup de personnes qui me fascinent dans la vie. Et je suis fascinée par les carrières, mais pas seulement par les carrières, mais des fois c'est par les prix, des fois par toute la façade, en fait, mais c'est surtout ce qu'il y a derrière la façade qui m'intéresse. Et comme j'ai dit justement tout à l'heure, je suis pas toujours très fière de faire des recherches Google tard le soir sur les tueurs en série, mais je me demande toujours comment ces personnes-là sont devenues ces personnes-là. Et qui les a élevées, qui les a blessées, puis à quel moment exactement que la lumière a quitté le bâtiment. Ouais. Et dans mon cas aujourd'hui, j'aime fouiller, et comme j'aime fouiller, j'ai passé plusieurs heures, je suis tombée sur une vidéo, et j'ai passé plusieurs heures pour me rendre dans des archives. Finalement, j'ai trouvé le médecin de famille et l'alignement des astres de la date et la date de naissance de Viola Davis.
1: OK.
3: Voilà. Donc, la personne qui me fascine aujourd'hui, c'est Viola Davis. Et aujourd'hui, c'est l'humain, surtout derrière ce qu'elle représente.
1: Et présentez-nous-la, Viola Davis.
3: Alors, Viola Davis, la première fois que je suis tombée sur elle, pour être très honnête, c'est une vidéo qu'on m'a envoyée d'elle sur Instagram. Et c'est une amie à moi qui m'a dit qu'elle me ressemblait. Et quand j'ai écouté la vidéo, elle parlait justement de représentation. Et elle expliquait comment quelqu'un qui nous ressemble peut rendre un rêve plus tangible et plus accessible. Et ça m'a frappée. Parce que la représentation rendue là, c'est plus une question d'image seulement, mais aussi une question d'imagination.
1: Ouais.
3: Et oui.
1: Mais on parle de... C'est une comédienne.
3: 100%.
1: Comédienne. Vous aimez la scène en tant qu'humoriste, mais vous n'êtes pas comédienne.
3: Pas comédienne du tout. Mais la raison pour laquelle je m'intéresse à elle, parce que c'est une des figures aussi carrément noires que je connais et que j'affectionne énormément pour son histoire. Je suis tombée en amour avec son talent à la base, mais... Ça m'a intéressé qu'elle ait parlé de représentation parce que ça venait me rejoindre quand j'étais à l'école de l'humour où il manquait de fameuses représentations.
1: Ben en fait, vous êtes la première femme noire diplômée de l'histoire de l'École nationale de l'humour.
3: Exactement. Et Viola Davis est la première femme noire à remporter un Oscar pour une série dramatique. Donc, pour moi, il y avait définitivement un lien là. Et ce qui a poussé justement ma curiosité. Et j'ai été lire son livre. Et quand j'ai commencé à lire son livre qui s'appelle Finding Me, donc Se trouver, et c'est son mémoire, et j'ai lu son livre et très vite, j'ai compris que absolument il fallait que j'écoute l'audio. Un, parce que sa voix est complètement mielleuse.
1: C'est elle qui le lit, non?
3: Oh, oui, c'est elle. C'est elle qui le lit. Sa voix est très mielleuse. Puis je me dis que cette femme-là aussi, elle pourrait carrément vous lire une facture d'Hydro-Québec puis réussir à te faire pleurer. C'est magnifique, c'est époustouflant. Donc, quand j'ai lu les premières lignes et les premiers chapitres, Finding Me, c'est pas vraiment une autobiographie glamour comme on nous fait le...

0: le fait croire. C'est pas j'ai rêvé, puis j'ai travaillé fort, puis Hollywood m'a appelé, puis maintenant je suis une star, puis j'ai des trophées. C'est beaucoup plus brut que ça. C'est laid, c'est choquant et ça pue. Et quand je dis ça pue pour de vrai dès les deux premiers chapitres, parce qu'elle nous parle de son hygiène et du fait qu'elle avait été rejetée quand elle était plus jeune parce qu'elle sentait le pipi, qu'elle avait une mauvaise hygiène. Oui, 100%.
1: Pourquoi, j'imagine, elle venait d'un milieu
0: par
1: modeste, mais encore...
0: 100%. Donc justement, dans son livre Finding Me, on va comprendre qu'elle parle de pauvreté extrême. La pauvreté que toi et moi, je ne pense pas qu'on connaît. Non. Dormir avec les rats, puis compétitionner avec les rats pour savoir qui va prendre le drap le soir, on ne connaît pas. Manger dans les poubelles, puis enlever les verres dans les sandwichs pour s'assurer qu'elle a un repas le soir, on ne connaît pas. On parle de honte, on parle de violence, d'un père qui est autant violent que qu'affectueux, carrément, d'intimidation qu'elle subit à l'école. Tous les jours, elle venait à l'école, puis elle devait passer au travers de petits jeunes qui l'appelaient le mot en haine constamment. Et on parle de théâtre, on parle de persévérance, de son travail et des refus qu'elle a reçus. Donc, on parle de toute la personne, la souffrance, la résilience et la dignité derrière la star qu'elle est aujourd'hui. Et... c'est pour ça que ça me choque toujours un peu quand on dit qu'elle est sortie de nulle part, parce que le grand public a connu Viola Davis en 2015. Et elle n'est pas sortie de nulle part. Viola Davis, elle sort de partout, sauf de nulle part. Elle sort de la pauvreté, de l'humiliation. Et aussi, ce que je réalise, c'est que le public l'a connue tard, mais elle a toujours été là. Et son talent n'est pas apparu au moment où le monde a décidé de le voir. Et ça, comme artiste, ça me parlait énormément parce que, au fond, on confond souvent le talent et la visibilité et on pense que quelqu'un devient bon au moment où on commence à l'applaudir.
1: Puis on confond aussi peut-être le talent puis le travail, où on sous-estime la part de travail derrière ce qu'on appelle le talent, parce qu'elle est quand même, elle s'est rendue au plus hauts échelons. Elle a gagné un Oscar, vous l'avez dit, aussi un Emmy,
0: un Tony Award
1: pour une série, télésérie, puis un Tony Award.
0: Exactement. Donc elle a justement complété son EGOT grâce à son livre, ses mémoires justement.
1: EGOT,
0: c'est EGOT, c'est Emmy Award, oui, Grammy, Oscar et Tony Award.
1: OK.
0: Oui. Et voilà, oui.
1: Mais vous, vous dites que c'est une inspiration pour vous, puis peut-être qu'on peut revenir quand même à votre parcours, parce qu'on a parlé de vous en tant qu'humoriste, mais avant, il y a un petit détour où vous avez étudié en criminologie 100%. Et vous avez aussi été cadette policière pendant 4 ans.
0: Oui.
1: C'est quoi le lien entre la police et l'humour?
0: Ben, il n'y a aucun lien, mais il y a la discipline. Et honnêtement, jusqu'à date, je suis très contente parce que mes deux métiers me servent. Maintenant, en ce moment, je suis gestionnaire de projet pour des capsules humoristiques et sensibilisation pour le SPVM aussi, juste parenthèse. Donc, les deux servent justement. Mais je vais revenir un peu à mon histoire avec Viola. Donc, moi, j'inviterais les gens à aller lire le livre parce que c'est une femme digne. Et le titre, en fait, il est très fort parce que c'est pas Finding Fame, Finding Hollywood, ni Finding un Oscar, c'est vraiment se retrouver soi-même. Et je pense qu'on a tous quelque chose à retenir de cette fameuse histoire. C'est surtout d'arrêter de fuir son passé et d'embrasser tout ça. Et il y a une phrase dans le chapitre 11 qui m'a marquée. Ça dit « May you live long enough to know why you were born ». Donc, vivre assez longtemps pour savoir pourquoi tu es encore là. Et je pense que on est beaucoup dans la vie qui on en a vécu beaucoup, puis c'est pas le moment de lâcher, parce que si tu traverses des saisons, il faut que tu vives assez longtemps pour savoir ben pourquoi. Je suis là. Et voilà, donc moi, c'est pour ça que j'aime fouiller dans la vie des gens. C'est comme une sorte de preuve que derrière les parcours qui sont impressionnants, il y a des vrais humains, il y a des blessures, il y a des détours, il y a des rêves, des rejets, des recommencements. Et parfois, que c'est dans la vie des autres, on retrouve un petit morceau de notre vie.
1: Ouais, c'est beau. C'est que des fois, on utilise l'expression « sortir de la pauvreté », mais je pense pas qu'elle en est sortie dans le sens où elle a essayé de renier ses origines.
0: Jamais.
1: Elle assume pleinement d'où elle vient, elle n'en est pas sortie, elle a juste amené sa vie ailleurs en assumant son héritage.
0: Exactement, et c'est ce qui fait d'elle la femme qu'elle est aujourd'hui.
1: Ouais.
0: Voilà.
1: On va écouter une autre femme impressionnante. Restez confortablement assise, bougez pas parce que vous êtes chanceuse. Claude Pelgag est devant nous, en fait à 45 degrés de moi, mais bon, je triche un peu. Elle est avec Joseph Marchand et elle va nous jouer « J'aurai les cheveux longs ».

0: merci. Merci, Copelgag. Merci, Joseph Marchand. C'est dur de trouver les bons mots pour décrire quelque chose d'aussi beau. Mais bon, donc au lieu d'essayer de décrire la beauté de ce qu'on a entendu, on va tout simplement enchaîner.
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2: La scène est bien triste. C'est tout ce qu'il reste de 22 bâtiments qui faisaient partie de l'ancien village du duché de Bicolline.
3: C'est voir partir, ça, c'est une partie de notre histoire, en fait, qui part. Hein?
2: Samedi soir, 900 personnes célébraient l'ouverture de la saison estivale à l'autre extrémité du site lorsque l'une d'entre elles a aperçu les premières flammes. L'incendie aurait débuté au troisième étage d'un bâtiment et s'est jeté rapidement sur les maisons autour. La cause demeure inconnue.
0: C'était le 27 avril, un incendie qui a ravagé la vieille ville de Bicolline en Mauricie, alors que commençait la saison estivale. Jean-Simon Leduc, comédien, bonjour.
4: Salut.
0: On vous connaît, entre autres, pour votre travail dans Chien de garde et de Mémoriam. Moi, je vous ai découvert dans Maudite Poutine, excellent film de Carl Lemieux, très bon. On vous a invité pour parler de Bicolline parce que c'est un lieu que vous fréquentez. Ça vous fait quoi quand vous entendez l'extrait?

0: du tout récent reportage?
1: Ah, ça fait mal de, quand on a vu les images aussi. C'est vraiment frappant, là, c'est impressionnant. T'as des bâtisses en bois sec. Là, on parle de quand même de structures qui sont là depuis, vu que c'est la vieille ville, une trentaine d'années. Là, ça fait environ 30 ans. Fait que c'était comme les plus vieilles guildes avaient ces bâtiments-là. Fait que c'est vraiment le cœur de l'histoire de Bicoline qui a brûlé.
0: Aidez-nous à imaginer le lieu. Puis pour le comprendre, peut-être qu'on peut faire un pas de recul, puis expliquer ce qu'est Bicoline.
1: Ouais, avec plaisir. Bicoline, c'est un endroit où plein de marginaux viennent pour se costumer le temps, soit d'un week-end ou d'un 7 jours, quand on parle de la Grande Bataille. Il y a des combats aussi, avec des armes non dangereuses, là, en mousse, comme on dit. Là.
0: Puis on parle pas de costumes futuristes ou Star Wars, on parle de costumes médiévaux.
1: Ouais, médiéval fantastique. Fait okay. On peut s'exprimer comme on veut. Là, il y a autant tout ce que vous imaginez quand je dis ça, des elfes, des orques, mais encore plus des créatures que des gens... créer eux-mêmes.
0: Médiéval fantastique, c'est comme médiéval sans la rigueur ou avec la fantaisie, ou à tout le moins sans la rigueur historique, je veux dire,
1: exact.
0: Sans le souci
1: aucune rigueur historique. Mais quand même un décorum très très important. T'arrives là avec un costume bien travaillé, tu peux pas avoir des souliers de couleur comme Nike ou tu sais, il faut vraiment que tu respectes le décorum. On sort pas son téléphone, on vit vraiment un moment pendant ces 7 jours-là où on est à l'extérieur de la vraie vie, puis on rencontre autant des gens de classes différentes que d'âges différents, puis c'est ça qui est beau aussi, c'est que ça crée des communautés qui se seraient sûrement jamais rencontrés si c'était pas de ce lieu-là. C'est ça. C'est vraiment des gangs tissés serrés que le temps de ce 7 jours-là, ils décrochent, que tu sois avocat, que tu travailles à l'épicerie, ils vont être dans la même guilde, ils vont combattre ensemble. Puis c'est ça, les bâtiments, mais c'est le lieu de rassemblement des campements.
0: Fait que quand ça comme brûle, des maisons, c'est...
1: Ouais, c'est des bâtiments, en fait, que les joueurs... à l'époque, il n'y avait pas besoin d'avoir tant de restrictions comme d'avoir un contremaître. Maintenant, c'est rendu un peu plus rigoureux, mais c'est une session. Fait qu'ils vont acheter, louer une partie du terrain. Puis c'est les joueurs qui vont payer pour les matériaux, le bois, tout ça, pour se bâtir. Pour que pendant ces événements-là, ils puissent avoir un endroit où dormir, créer un lieu, le décorer à leur image. Fait que si on est dans un lieu plus viking, là ça va être toute l'esthétique viking qui vont embarquer, ils vont mettre leurs couleurs, puis ils vont s'exprimer à travers leur campement dans le fond.
0: Ça me semble pas un très bon placement immobilier. Là, tu t'investis dans un chalet puis tu peux juste y aller 7 jours par année.
1: Il y a plusieurs autres événements pour ceux qui ont ces endroits-là, les sessions. Fait qu'ils peuvent y aller plusieurs week-ends pendant l'année. Puis ils peuvent aussi revendre ce lieu-là quand la passion est terminée. Ou tu sais, il y a quand même un...
0: Ok. Mais racontez-nous votre première expérience à Bicoline. Ça a commencé comment?
1: Dans le fond, moi, je fais un sport. Ben là, je le pratique plus vraiment, mais qui s'appelle le combat d'archer. Puis c'est un sport assez méconnu. Ça ressemble à du ballon chasseur, mais on a des arcs avec des flèches, avec de la mousse au bout, avec des casques de hockey. Puis c'est vraiment, c'est ce qu'on dit dans un gymnase, quand tu te fais toucher, tu vas au mur. Puis si t'attrapes la flèche, tu dérives quelqu'un. Puis ce sport-là, le propriétaire du centre a voulu le populariser. Puis il avait fait des événements à Bicoline pour essayer de nous battre l'équipe de Montréal de combat d'archer. Fait qu'il nous avait payé notre entrée.
0: Okay.
1: Fait que commandité. Fait que les elfes essayaient de venir nous battre. Puis tout le monde, les rangers et compagnie. Puis tu sais, on a quand même fait notre place là-bas. Puis on a été vraiment renforcé positivement dans ce talent-là que je pensais pas. Puis là, c'est vous êtes de très bons archers pour Bicoline. On a besoin de vous pour la grande bataille. Puis tout. On s'est tous guéris. Puis on s'est parti une guilde d'archers. On est tombé là-dedans.
0: Mais j'ai de la difficulté à imaginer à quoi ressemble la grande bataille parce que c'est le point culminant, voire la raison d'être de Bicoline. Je me trompe?
1: Ben raison d'être, c'est le moment le plus magique parce que c'est ça. Ça dure 7 jours. Fait que tu te réveilles à Bicoline, tu dors là, tu te réveilles, tu dors là. Pendant 7 jours, il y a autant des événements des spectacles de feu, des spectacles de musique que la bataille. Puis là, la bataille, il y en a 3 grandes pendant le jeudi. Je veux pas dire n'importe quoi. Il y a le samedi. Il y a 3 grandes batailles. Ouais. C'est des milliers de personnes qui vont se rassembler dans un champ. On parle de, comme l'année passée, je pense qu'on était 3000 dans le champ. Fait que ça peut donner une idée de l'ampleur de ces combats-là. Puis c'est extrêmement bien organisé. Puis c'est des tactiques militaires. Les gens s'entraînent toute l'année pour des formations de boucliers.
0: Des tactiques militaires, mais est-ce que ça se frappe pour de vrai? Est-ce qu'on sait à l'avance qui va gagner?
1: Non, du tout. C'est ça. C'est que le jeu de Bicoline se joue en ligne. Il y a comme une grosse map, comme si on jouait à Civilisation, mettons, ou à Risk, qui est en temps réel, si on veut, avec des pays, tout ça. Puis les résolutions de conflits, les ressources qu'on va aller chercher, ça va être dans la vraie Bicoline. Fait que des fois,
0: c'est à Saint-Mathieu-du-Parc, pas loin de Shawinigan.
1: Ouais. Puis là, c'est immense comme lieu. Fait que on fait des quêtes, on se bat, mais la grande bataille, c'est tellement gros que des fois on perd même il y a tellement de joueurs, puis il y a tellement l'histoire.

0: tellement grande qu'il y en a plusieurs qui savent même pas pourquoi ils se battent au final, là. Mais
1: c'est comment dans la vraie vie,
0: dans les jaunes ou dans les bleus, tu sais pas trop. Ok, je suis dans les bleus, parfait, tu sais. Mais il y en a beaucoup aussi qui connaissent très bien les enjeux politiques puis qui vont plus s'amuser avec ça. D'autres, ça va être avec les costumes puis vraiment être créateur de d'un look. L'autre, ça va être vraiment juste un militaire puis lui il se mêle pas de la politique. Chacun trouve son compte à vie colline.
1: Ça semble très décentralisé. Non.
0: Qu'est-ce que
1: comment la bataille est scénarisée? Je sais pas si on peut dire scénarisée. C'est sans pas y avoir un genre de maître du jeu qui.
0: Oui, complètement. Oui. Il y a quand même un maître de jeu qui va décider ça va être quoi les deux fronts avec une histoire qu'on va suivre tout au long de ces 7 jours-là. Fait que si c'est l'année passée, là il y avait comme plus les espèces de clans vikings contre Gaïa qui sont plus la nature. Puis tout ça, ouais. Il essaie de créer une
1: c'est
0: histoire autour de ça.
1: C'est les vikings contre la terre, parce que Gaïa c'est la déesse. Et...
0: J'avoue que je suis pas le meilleur en politique. Moi, je vais là-bas, je me bats avec mon arc, puis je fais la fête, je rencontre des gens. Puis ce qui est le fun à Bicoline, c'est que t'es pas obligé de tenir un personnage. Puis c'est pour ça que j'aime beaucoup aller là. C'est pas un grandeur nature. Donc, j'ai
1: mon... Dites-nous, rappelez-nous, c'est quoi un grandeur nature, puis en quoi c'est pas un grandeur nature, Bicoline?
0: On parle de geekerie, là, mais un vrai grandeur nature, quand t'entres sur le terrain... T'as ton personnage. Si quelqu'un te pose une question, qu'est-ce que t'as fait hier? Ben, il faut que tu parles d'un truc que t'imagines. Tu dis, j'étais dans une auberge, puis là, j'ai rencontré un nain, puis tout ça. Tandis qu'à Bicoline, qu'est-ce que t'as fait hier? Tu peux dire, je travaillais sur mon ordinateur, je suis programmeur informatique. T'es libre de parler de la vraie vie, t'es costumé, puis tu peux parler quand même du jeu qui est en ligne. Donc, là, vous avez volé nos terres en équestre, on a pas trouvé ça cool, on aimerait ça les revoir, puis là, OK, mais je vais payer une... Attends, je vais à mon char avant, puis on s'en reparle. Il y a tout ça se mélange.
1: Mais vous avez parlé tantôt de décorum, peut-être qu'on peut poursuivre là-dessus. Donc, si à Bicoline, t'es pas obligé d'être à 100% du temps dans ton personnage, quel est le décorum qu'on essaie de maintenir néanmoins?
0: Ben le plus important c'est le visuel. Fait qu'au campement aussi il va y avoir des récompenses pour les campements avec le plus de décorum puis de les gens qui se sont vraiment donnés. Puis sinon décorum c'est vraiment dans le visuel à Bicoline le plus gros. Puis après ça il y a des niveaux de gens qui vont aller créer des c'est les joueurs qui créent l'événement un peu comme à Burning Man. Les gens débarquent avec leur truc.
1: Le festival dans le désert,
0: ouais,
1: Nevada, je pense.
0: Que c'est les festivaliers qui créent le lieu, là, tu sais. Fait que si une guilde ont envie de jouer des lépreux qui vont se promener toute la semaine avec des trucs autour du visage puis d'avoir des cloches, ben, c'est eux qui créent ça. On va les voir passer. Il va y avoir du jeu.
1: Puis on va se faire d'avoir beaucoup de plaisir.
0: mais ils vont faire ça pendant une heure, mettons, puis ils vont venir au campement changer. Mais c'est eux qui nous créent du spectacle, puis c'est tous les joueurs qui font ça comme ça.
1: Mais je comprends le plaisir que peut avoir quelqu'un d'entrer dans son personnage, mais vous, Jean-Simon Leduc, c'est votre travail d'être comédien. Vous n'êtes pas écœuré à un moment donné d'être dans un personnage. Est-ce que ça peut vraiment être un congé pour vous? J'ai l'impression que c'est comme du travail non rémunéré.
0: Ben là-bas, en plus, c'est drôle parce que j'ai un agent à Bicoline. Pipette, je te salue.
1: OK.
0: Parce que je joue de l'accordéon. Puis pour respecter le décorum, il n'y a aucune guilde qui peut avoir des enceintes. On peut pas écouter de la musique là-bas. Mais tout le monde fait la fête. Fait que les musiciens, on est vraiment... vraiment vraiment prisé, puis il y a une monnaie Bicoline, il y a de l'argent de jeu, puis
1: ça ressemble à quoi la monnaie? C'est
0: elle est vraiment magnifique, ça s'appelle des solars. C'est frappé à chaque année, comme là ça va être la frappe de 1026, dessus c'est marqué 1026, l'année passée c'était 1025 au lieu de 2025. Fait que c'est des vraies belles pièces de en métal.
1: Puis t'achètes ta bière avec ça, avec tes
0: solars. Ben il y a toute une économie qui se crée à Bicoline. Comme moi, je vais aller à une soirée, on va me payer 400 solars, puis après ça avec ces 400 solars là je vais pouvoir rentrer à des soirées privées qui coûtent 20 solars, ou je vais pouvoir m'acheter du vin, je vais pouvoir aller par des choses. Ouais.
1: Mais à chaque fois que j'entends parler de Bicoline depuis l'incendie, il y a une expression qui revient toujours, c'est esprit de communauté. Puis ça semble expliquer pourquoi les gens sont à ce point chagrinés. C'est comme si c'est une famille qui retrouve une semaine par année. À quel point c'est fort l'esprit de communauté là-bas?
0: Ah, c'est vraiment très, très puissant. Le phénomène de guilde, c'est des gens qui ont une vie à l'extérieur de Bicoline, bien sûr, mais qui se retrouvent là, à Saint-Mathieu-du-Parc, le temps de 7 jours, c'est vraiment le plus gros événement, pour vivre des trucs vraiment magiques. Tu peux pas... ça me fait même mal de vendre Bicoline parce que j'ai pas envie qu'il y ait trop de monde qui vienne envahir ce lieu-là.
1: Il y avait déjà 5000 personnes dans une bataille.
0: Mais on est déjà capacité maximale à chaque année, là. Tu sais, faut avoir ses billets d'avance. Mais, c'est vraiment une communauté tissée serrée. Moi, c'est mes plus beaux moments de vie presque. Je les vis à Bicoline. C'est vraiment un rêve éveillé. Puis tu vis ça avec d'autres mondes. Fait que ça crée des liens super forts, tu sais, de vivre des soirées magiques avec du monde que tu sais même pas c'est quoi leur vrai nom dans la vraie vie. C'est ça qui est fou aussi, non?
1: Il y a vraiment pas de hiérarchie sociale parce que vous, contrairement à la

0: plupart des gens, on voit votre face à la télé, donc je sais pas à quel point ça peut biaiser les rapports que vous avez là-bas. Il y a quand même, on sent pas de hiérarchie.
1: Bon, on paye plus cher pour aller jouer de l'accordéon en solar. C'est pratique, non?
0: Mais non, il y a pas, mais il y a des sociales.
1: Au contraire, il est prêt à avoir un avocat qui a beaucoup d'argent dans la vraie vie, qui se ferait donner des ordres par quelqu'un d'autre qui est vraiment moins fortuné que lui. Ça, c'est vraiment le fun et beau à voir, là, tu sais, cette nouvelle vie-là que tu crées là-bas, que si tu donnes, tu peux gravir les échelons de Bicoline.
0: Mais... On souhaite que cette personne-là, non identifiée, se fasse remettre à sa place un peu, si elle donne des ordres aux autres quand même. Ah, mais il y a juste retour des choses presque carnavalesques là-dedans.
1: Mais c'est le jeu, tu sais, les gens, s'ils veulent pas recevoir l'ordre, ils le font pas, là, mais c'était des, je sais que chez les Romains, bon, j'étais allé là une année faire un contrat pour l'accordéon, puis ils ont des esclaves entre eux qui vont balayer quand ils sont les premiers arrivés dans la première année, là. Fait que là, tu vas être celui qui balaye au début, puis après ça, tu vas être celui qui se fait verser ton vin. Tu gravis les échelons comme ça.
0: Mais en terminant, Jean-Simon Leduc, on a commencé notre entretien avec les flammes. Ça ressemble à quoi maintenant, Bicoline? Est-ce que ça va être reconstruit à temps pour l'été?
1: Ah non, c'est sûr que non. Je pense pas, là. C'est super long construire ces cabanes-là. Fait que je pense que ils seront juste plus là dans cette section-là. Mais il reste encore beaucoup de bâtiments. Là. Je pense que c'est ça. Il y en avait une vingtaine qui ont brûlé sur quelque chose comme un peu plus de 200. Fait que il y a encore beaucoup de villages qui existent, beaucoup de lieux. Mais ça va faire bizarre de marcher sur les cendres de ces endroits-là.
0: Ouais, j'imagine que ça va être un retour émotif. Pour vos collègues qui ont beaucoup de solar, ben j'imagine que ça vaut beaucoup de solar ce qu'on est sur le point d'entendre. C'est-à-dire une deuxième performance de Claude Pelgag avec Joseph Marchand qui cette fois vont nous interpréter le roi de la montagne.

0: Merci Coppel Gag, Joseph Marchand. Tout le monde en studio écoutait presque en recueillement, les yeux à moitié fermés. Je voyais Garianne Jean-Louis qui était qui était envoûté.
1: C'est beau. c'est tellement beau, c'est doux, ça, je sais pas. Merci. Je vous aime, c'est beau.
0: Est-ce que vous voulez nous rejoindre autour de la table?
2: Ah ouais. Je transite.
0: Oui, Joseph Marchand aussi.
2: il veut tellement.
0: Roi de la montagne, j'aimerais ça que vous nous expliquiez un peu ce que la chanson raconte. Quand même, on le devine, c'est métaphorique, c'est poétique, mais peut-être qu'il y a un récit à raconter autour de la chanson, pendant qu'on vous laisse vous installer et tester les micros.
2: Je sais pas quel micro prendre. Ça parle de relations toxiques et d'emprise de quelqu'un qui a une emprise sur une autre, puis de libération, puis de désir de libération, de manipulation, comme voilà, puis bien des relations. Ouais.
0: Dany Créteau-Trottier va intervenir.
3: Je vais quand même me permettre de souligner la richesse harmonique de cette chanson. Le texte aussi, je suis vraiment flabbergasté parce que je viens d'entendre. Je trouve ça très beau. Je trouve que dans la musique de Claude Pelgag, on ose beaucoup avec Claude, elle ose beaucoup avec beaucoup de mots, mais aussi des harmonies très riches. Là, on vient de l'entendre avec Joseph Marchand à la guitare. C'était magnifique.
2: Ah, merci,
0: ouais.
2: C'est gentil.
0: Ouais, des fois, on sait que c'est beau, mais on comprend pas pourquoi. C'est beau, mais on n'a pas besoin de le comprendre pour l'apprécier. Mais ça ajoute au plaisir. J'ai l'impression qu'il y a, c'est des sujets lourds, mais il y a aussi peut-être une lumière ajoutée. Ça, c'est pas un extrait de votre dernier album, Abracadabra, qui est en 2024. C'est une chanson que vous avez tenue à sortir, une année après, de façon isolée, seule.
2: Oui. Mais en fait, c'est une chanson que j'ai écrite avant mon dernier album. Puis là, j'étais comme ça cadrerait pas vraiment avec le dernier. Donc, je l'ai comme conservé dans mon ordinateur. Et puis c'est comme macéré dans l'ordinateur sur le disque dur. Puis à un moment donné, je me suis rappelé qu'il y avait cette chanson là qui existait, puis j'étais comme, je sais pas, ça me rappelait un peu l'époque MySpace Bandcamp où tu peux sortir une chanson sans que ça fasse partie d'un grand projet économique avec une équipe qui est comme comment va-t-on la vie. Ouais, c'est ça. Fait que là, ça me fait du bien de sortir des petites chansons d'une fois de temps en temps. Un peu comme ça, sans contexte.
0: Puis, parler de technologie, j'aimerais ça parler un peu de comment vous annoncez vos tournées.
2: Moi?
0: Vous annoncez, ouais. Des fois, avec des références à Google Maps, expliquez-nous un peu comment ça se passe.
2: OK, ouais, c'est beaucoup de gens qui me parlent de ça, c'est drôle, mais c'est que en musique, là, quand on fait une tournée, là, à un moment donné, il y a un moment où il faut vendre des billets. Puis là, souvent, les diffuseurs puis les producteurs ils sont comme pourrais-tu dire bonjour à Shawinigan et les invités au spectacle, comme, puis moi j'haïs ça, fait que je trouve que ça pète tout là, c'est comme
0: trop être dans la vente, ça pervertit la relation avec le
2: public. Me rend très mal à l'aise là, je suis vraiment pas bien avec ça, fait que là je leur ai dit d'accord, je peux faire un compromis, je vais comme développer un genre de concept pour qui me sied mieux, que donc là j'ai loué l'espace d'un vrai geek. Puis dans sa maison à Laval, puis il y avait une grande chaise d'ordinateur avec un appui-tête, un micro-casque. Et puis là, j'ai un peu... on a filmé plein de trucs dans lesquels je me promenais sur Google Maps, puis j'étais un peu sur Twitch, dans le fond. Je le mets, mettons, il y a des fois où j'annonce une ville où je vais bientôt aller, mais c'est comme... je suis en train de regarder, dans le fond, la série sur Harmonium.
0: OK.
2: Ou tu sais la chanson de la famille Dion à l'émission d'Éric Salvaille, ou tu sais comme des choses pour annoncer un spectacle.
0: Mais là, vous allez avoir beaucoup d'annonces.
2: C'est de la mise en
0: faire,
2: marché.
0: Là.
2: Dans le fond, j'aurais pu juste dire c'est de la mise en marché.
0: OK, ben je vais la faire à votre place si vous voulez. Mais vous avez beaucoup de concerts cet été, entre autres un concert solo au Francofolie attendu, ou si vous allez participer à un hommage aux 30 ans du Dôme de Jean Leloup, plusieurs autres dates de spectacles. Et en terminant, je vais faire le pont avec le sujet qui va nous intéresser avec Dany Créteau-Trottier, c'est-à-dire angine de poitrine, parce que

0: vos précédents spectacles, Angine de Poitrine a fait votre première partie.
1: Ben oui.
0: Est-ce que vous étiez une fan? Qu'est-ce que vous pensez de leur musique puis de leur spectacle?
1: Ben j'adore leur musique. Ben oui, j'adore leur musique. Puis ben quand est venu, moi j'aime bien proposer des choses. Ben là maintenant c'est devenu mainstream, mais tu sais comme des choses qui sont qui font qui est une première approche avec des styles de musique qui sont différents, qui sont pas de la nécessairement de la musique populaire. Comme j'ai aussi eu René Lucier dernièrement qui a fait des premières parties.
0: C'est un guitariste de musique plus expérimentale.
1: Ouais, c'est ça. Puis que donc Angine, ils ont fait 3 premières parties, puis c'était vraiment cool, ça se passait super bien. Puis ben après ça a comme décollé là.
0: Ben pour la personne d'un pour la personne d'un océan à l'autre qui n'a pas encore entendu Angine de Poitrine, on peut lui rappeler maintenant de quoi on parle.

0: Danick Trottier, professeur de musicologie à l'UQAM. Bienvenue dans notre groupe d'amis.
1: Ça me fait plaisir.
0: Je veux quand même faire expliquer le segment qui s'en vient, parce que vous allez venir souvent durant notre saison pour nous vulgariser un genre musical. Puis, on a eu cette idée-là, entre autres, à cause d'angine de poitrine, qui est un phénomène hallucinant. C'est une musique qui est en apparence hermétique. Peut-être qu'elle l'est un peu même. Et pourtant, c'est un succès mondial. Et je trouve que ça prouve que les gens sont plus curieux qu'on ne le croit. Puis, j'ai l'impression que c'est notre responsabilité de se fier à leur intelligence puis de faire un petit effort pour leur proposer des découvertes, pour leur proposer autre chose à leurs oreilles, quitte à expliquer pourquoi ils devraient apprécier ça pour forger les goûts. C'est à la fois de la démocratie puis une dictature. On veut modeler les goûts des gens, mais les prendre par la main. Et on va pas forcément parler d'angine de poitrine comme telle, parce que je pense que les gens ont fini par comprendre, mais on va plutôt parler d'un aspect de leur musique avec vous, la microtonalité. C'est quoi la microtonalité? Ça vient d'où et comment on l'entend?
1: En premier, il faut que je dise que je me pince en ce moment pour parler de microtonalité à la radio en me disant ça aurait été impossible de quelque temps. Pourtant, j'en parle dans mes cours. C'est complètement incroyable ce qui se passe. Et effectivement, je veux juste faire un pont, Paul, avec le fait que les phénomènes de niche peuvent parfois émerger et complètement transformer. Et ça fait aussi partie de la réalité de la musique, même à l'ère du numérique, même à l'ère de la pop planétaire. La microtonalité, c'est vraiment une conception qui nous permet de sortir de notre carcan traditionnel de la musique occidentale, simplement. Il faut faire attention à une chose, par contre. Microtonalité est une notion qu'on a transposée de l'anglais au français. En français, on devrait d'abord dire micro-intervalle.
0: Okay.
1: C'est vraiment la notion clé, parce que la musique se divise par des notes, évidemment. Donc, tout le monde connaît un petit peu les notes de la musique, de do à si.
0: Mais pas tant quand même l'intervalle ou la
1: c'est
0: tonalité.
1: C'est là que c'est plus compliqué, effectivement. Ouais. C'est là que c'est plus compliqué. Donc, dans notre système de musique occidentale, on a 12 notes, tout simplement. La seule note qui est acoustiquement naturelle, c'est l'octave. C'est une fréquence qu'on répète, par exemple, de do à do. Par exemple. Après ça, on a fait des
0: écarts.
1: C'est un écart, exactement. Puis après ça, dans les notes, on fait des écarts. Et cet écart-là fait en sorte qu'on a 12 notes équidistantes. Ça veut dire qu'elles sont égales dans le spectre sonore. Et c'est de do à si avec ce que vous connaissez. Par exemple, quand vous regardez un piano, touche blanche, touche noire. Donc, vous avez, puis ça se répète. Et en général, nos instruments sont à son fixe. Quand on regarde, par exemple, la guitare de Joseph Marchand, elle a des frettes. Et les frettes font en sorte qu'on a des notes très bien établies. À l'inverse, quand Claude chante avec sa voix, elle peut aller dans des fréquences différentes, exactement, elle peut se promener, elle est toujours juste, je suis pas en train de dire qu'elle n'est pas juste, bien au contraire, elle est toujours juste dans le spectre, mais elle pourrait faire des fréquences qui feraient en sorte qu'elle sortirait de nos habitudes sonores.
0: Mais est-ce que vous le faites? Puis si oui, est-ce que vous le faites consciemment ou c'est juste quelque chose qui sort spontanément avec l'émotion, jouer avec les fréquences comme Danick Trottier le dit, Claude Pelgag?
2: Moi, j'ai pas étudié en musique, je ne sais pas. Je fais vraiment la musique avec mon instinct, donc je peux pas vraiment dire ce que je chante, mais
1: elle est toujours sur la note. Ouais. Qu'est-ce que je dis, c'est qu'un instrument qui n'est pas à son fixe, dans le fond, on peut se promener dans le spectre sonore. C'est là où ça devient intéressant. Exactement, là, viens faire un exemple typique.
0: Demande aux autres invités de pas essayer de faire ça, Marie-Lé, Jean-Simon Leduc, Gariane et Jean-Louis, ça
1: vous dérange
0: pas.
1: On peut tous le faire en cœur, ça va être très intéressant, mais c'est là où on touche à tout l'enjeu de la musique microtonale que je trouve intéressant, c'est qu'on sort de nos habitudes sonores. Et c'est là où c'est audacieux. Et surtout, on va dans une forme de dissonance qu'on n'est pas habitué, on est déstabilisé. Mais il faut savoir que 80% de la musique mondiale n'est pas dans notre système sonore.
0: Une dissonance, c'est quand on n'est pas sur la note, une des 12 notes.
1: Non,
0: c'est ça?
1: La dissonance, c'est quand on n'est pas dans la consonance. Donc, consonance, dissonance sont des concepts qui sont en dualité, forcément. Donc, quand vous faites, par exemple, un octave, vous avez une consonance parfaite ou ce qu'on appelle une quinte, par exemple, de do à sol. Est-ce que Joseph peut nous faire peut-être une petite quinte juste pour illustrer le tout, comme si on était dans un cours de musique?
0: On a besoin d'exemples à entendre, parce qu'on veut quand même pas larguer les gens en allant trop profondément dans la théorie musicale d'Annick Trottier.
1: Mais une petite quinte.
3: Je tiens juste à dire que Danick a été mon prof, puis je sais pas, c'est comme un honneur de le servir. Danick, voici une quinte de sol à ré.
1: Voilà, voyez comment c'est consonant.
0: Mais donc là, on comprend peut-être plus pour la théorie.
1: Oui.
0: Maintenant, revenons dans le temps et identifions les premières personnes à avoir joué avec la microtonalité et on va pouvoir les écouter ensuite.
1: Moi, je vous propose pour commencer Alois Abba, qui est un compositeur tchèque, et je vous propose qu'on écoute un extrait de son opéra qui s'appelle Die Mutter, donc la mère. C'est un opéra qui porte sur sa mère patrie, donc la Tchécoslovaquie. Et on va entendre, c'est de 1931, écoutez bien, là on va être en quart de ton, donc on n'est plus dans un système où on a 12 notes, on est dans un système où on a 24 notes. Donc on va entendre ces fréquences-là qui sont différentes, donc on écoute cette marche funèbre issue de son opéra de 31.

0: Donc, les glissements qu'on entend dans le spectre sonore, ben c'est ça de la microtonalité au départ, c'est qu'on sort de nos habitudes et on va vers des fréquences. On le sent, hein, ça chatouille l'oreille un peu.
1: Pas tant que ça chatouille que ça inquiète.
0: Ouais, en même temps, ça a un effet inquiétant, bien sûr, parce que mais là, c'est parce qu'il joue de façon lentement.
1: Ça nous inquiète, ça nous déstabilise.
0: Oui. Ah, c'est clair que c'est déstabilisant. Écoutez, depuis qu'on est jeune, on se fait chanter au clair de la lune, n'imite toutes les chansons qu'on connaît de folklore. Mm. Et puis là, tout à coup, on est dans des fréquences de quarts de ton, puis on peut même aller à des huitièmes de ton. C'est très complexe là. On sort du spectre sonore.
1: Il va remplir ses salles dans les années 30, lui.
0: Mais attention, ça fait partie des quêtes. Des avant-gardes européennes et nord-américaines, même un Chalives a essayé parce que, au fond, on est en train de développer des systèmes sonores nouveaux, hein, dans la modernité. Donc, je dis pas qu'il remplit ses salles, mais je dis attention parce que c'est quand même intéressant pour l'époque. Les auditrices et auditeurs de l'époque étaient confrontés à des nouvelles sonorités. Ça les intéressait aussi.
1: OK. Puis maintenant, est-ce que vous avez un autre exemple?
0: Oui, j'ai un autre exemple que vous allez adorer, Paul. Je sais que vous aimez beaucoup les expérimentaux américains, comme John Cage, mais juste avant John Cage, il y en a un qui s'appelle Harry Partch. Et Harry Partch, il se trouve que lui, il a également exploré la microtonalité, sauf qu'il a inventé ses propres instruments. Et c'est beaucoup inspiré des instruments non occidentaux, comme par exemple tous les instruments qui sont rattachés au gamelan indonésien, donc par exemple le marimba. Toutes les sonorités que vous avez d'instruments de percussion, par exemple, de l'Afrique. Et il a décidé de faire une musique microtonale où il va explorer beaucoup, beaucoup de sonorités avec des instruments inventés. Et je vous propose comme écoute, c'est Intrusion. Donc, ça s'appelle Intrusion, c'est pas pour rien. C'est comme s'il l'introduisait comme un nouveau système. Et je vais vous faire entendre un instrument qu'il a inventé qui s'appelle une cloche de chambre de nuages. Ah, c'est très simple. Il a pris des éprouvettes de laboratoire. Il en a fait des instruments avec des sonorités. Donc, on peut écouter plus de l'entendre. Oui, il a fait bien d'autres choses aussi.

0: Alors, est-ce que je peux prendre un moment pour remercier la direction de Radio-Canada qui nous permet de faire écouter ça?
1: J'aime vraiment les expressions autour de la table sont vraiment savoureuses.
0: Je vais vous faire parler à sa place, ouais, mais est-ce que vous avez l'impression que quand il faisait cette musique-là, il avait...

0: en tête l'agrément de l'auditeur ou il était dans la pure expérimentation?
1: Mais justement, c'est pas une question toujours d'agrément, c'est une question d'être confronté à des nouvelles sonorités puis d'ouvrir notre spectre sonore. Moi, je peux parler de mon expérience personnelle. Quand j'ai commencé mes cours en musique et puis j'étais à l'époque au Cégep de Saint-Laurent, on était confronté à des nouvelles musiques. C'est certain, je venais d'un milieu où j'avais jamais entendu ces musiques-là et puis ça me mettait complètement dans un nouveau contexte et puis des fois j'étais un peu choqué, oui, mais j'ai appris avec le temps à apprécier des nouvelles perceptions sonores. Je vous garantis que si vous écoutez cette même œuvre-là plusieurs fois, votre oreille va s'ouvrir et tranquillement vous allez découvrir un nouveau spectre sonore. Ouais. C'est une question de curiosité aussi et sachez qu'il y a une partie de la population mondiale qui est confronté à une musique très différente de la nôtre. Il faut jamais oublier, il faut relativiser culturellement, je m'excuse, mais il faut le faire pour la musique.
0: Peut-être juste remettre en question ce qu'est la musique. Ça me fait penser à la citation d'Edgar Varèse qui disait que la musique, c'est du bruit organisé. C'est à peu près ça.
1: Il peut avoir un effet comme celui-là. Mais Harry Parch, effectivement, c'est des scandales parfois aux États-Unis quand il a joué en concert. Mais d'un autre côté, tous les musiciens qu'on nomme comme René Lucier, comme évidemment Angèle Depresnes, qui vont venir par après, sont les héritiers de ces expérimentations.
0: Mais là, si je prends notre auditeur ou notre auditrice par la main, puis je lui dis, voyons voir comment ces théories musicales ont pu s'immiscer dans la pop et dans des chansons peut-être plus faciles à écouter pour les gens qui sont dans le trafic en ce moment. Est-ce que si on chemine à travers l'histoire de la musique, la microtonalité, est-ce qu'elle réussit à s'infiltrer dans des musiques entre guillemets un peu plus populaires?
1: Oui, et bien sûr. Hein, on va nommer des grands noms comme Frank Zappa, King Crimson, les noms vous connaissez, le rock progressif. Il y a eu des
0: expérimentations. Copenhague est une fan de King Crimson, sauf erreur.
2: De Gentle Giant aussi.
1: Ouais, oui.
0: De rock progressif des années 70.
2: C'est mon héritage musical.
1: Tout à fait. Puis je pense que le rock progressif est l'influence majeure de tous les groupes qui vont venir par après puis qui vont faire un petit peu de microtonalité. Là, faut pas l'oublier. Donc, et je voulais vous amener justement vers un band australien que tu connais certainement, King Crimson and the Lizard Way. Wizard, toujours difficile à prononcer un soir, mais c'est un band pour moi qui est emblématique parce que c'est un band qui ose depuis le début avec deux albums parfois par année, c'est quand même assez incroyable. Et c'est eux qui ont poussé l'idée de mettre la microtonalité à l'honneur. C'est dans leur fameux disque de 2017, Flying Microtonal Banana. Donc déjà, c'est complètement flyé, juste le titre. Ouais. C'est psychédélique, c'est complètement, si vous voulez, sarcastique.
0: L'esthétique est très ludique,
1: très
0: fluorescente, vieux jeu vidéo des années 1980.
1: Exactement.
0: Dans les vidéoclips.
1: Et vous avez la chanson type, si vous voulez, avec un peu de microtonalité. Ça se digère beaucoup mieux que qu'est-ce qu'on vient d'entendre. Donc, c'est Rattlesnake qu'on peut écouter de 2017. Et là, vous allez entendre des éléments de microtonalité. Et en plus, avec des paroles chantées.

0: Alors, moi, j'entends le serpent à sonnette. Je ne sais pas pour vous, là.
1: Mais la micro-tonalité, est-ce que vous êtes capable de nous décrire où on l'entend ou comment elle est?
0: C'est dans
1: exactement?
0: La guitare ici. C'est encore dans la guitare. C'est pour ça que je voulais parler de King Gizzard en terminant. C'est parce que pour moi, c'est l'influence d'Engin de Poitrine qui est la plus directe. C'est évident. Parce que de leur côté, il y a une guitare microtonale en quart de ton. Donc, contrairement à Ken dans Engin de Poitrine, la guitare, par contre, de King Gizzard, elle est pas toute microtonale, c'est-à-dire qu'il y a des parties qui le sont. Okay. Donc, parfois, vous avez des demi-tons, parfois des quarts de ton. Ça a l'air compliqué, mais quand vous regardez le vidéo, vous allez voir la guitare et vous allez comprendre un petit peu comment c'est fait. Et ce que je trouve intéressant, c'est qu'eux ont commencé l'idée de microtonalité avec des loops, avec des répétitions.
1: Okay.
0: Et c'est ça, Engin de Poitrine. C'est ça qui fait que la microtonalité d'Engin de Poitrine est digestible. On l'entend bien et puis on peut rentrer dedans, c'est que il y a des phénomènes de répétition, il y a des phénomènes d'entraînement.
1: Trance,
0: ah oui, quand c'est hypnotique, je trouve Engin de Poitrine vraiment. Ouais. Puis on le voit d'ailleurs dans leur spectacle, les gens se mettent à danser, à sauter comme dans des shows de métal d'une autre époque. Donc,
1: est-ce que Jean-Simon Leduc, Yarine et Jean-Louis, vous êtes convaincus?
2: Moi, je suis convaincue, mais je suis encore stressée des deux premières musiques que j'ai entendues.
3: Je me demande surtout comment ça s'écrit, cette musique-là, mais bon, ça doit être compliqué.
0: Ouais. Ah, c'est très compliqué, oui, au niveau théorique, c'est extrêmement complexe. Mais vous savez, être choqué aussi en musique, c'est bien, hein. La musique suscite des émotions, donc parfois c'est du plaisir, des fois c'est du choc, je pense qu'il faut le...
1: Choqué, je sais pas, mais j'ai l'impression que si je peux conclure là-dessus, c'est comme si la note qui nous fait plaisir, c'est celle qui nous

0: nous étonne juste un petit peu pour attirer notre attention, celle qu'on n'aurait pas pu prévoir. C'est celle qui vient nous déstabiliser puis qui fait en sorte qu'on revient à la chanson. Merci à nos invités, Gariana Jean-Louis, votre spectacle québécoise spécial bilingue, en fait c'est un spectacle auquel vous participez, sera à Montréal le 28 mai. On peut aussi vous voir à Ni Homme Ni Ours à la Comédie de Montréal et le festival Haïti Mon Humour le 14 mai au National à Montréal. On vous voit aussi dans la troisième saison de la série Laquais-nous. Jean-Simon Leduc, on vous voit à l'écran à la fin juillet dans Rédemption, qui est le prochain film de Luc Picard. On peut aussi vous trouver dans en rattrapage dans des séries et des films. Je ne vais pas tous les énumérer, il y en a beaucoup, je prends ma respiration. Alerte Cérébrum, Plan B, Fugueuse 2, Trauma In Memoriam, mais aussi à l'animation de Peuple Souterrain à TV5. Et bien sûr, Abby Colline dans votre personnage avec un arc si tout se passe comme prévu cet été. Claude Pelgag, vous serez en spectacle un peu partout cet été. On va sur votre site pour la liste complète de dates, entre autres Franco de Montréal, Saint-Casimir, Saguenay, Valmorin, Sainte-Anne, Desmonts, Québec et Lac-Mégantic. Danick Trottier, on peut vous voir en prestation académique à l'UQAM à titre de professeur titulaire au département de musique. Merci à l'équipe, à la technique, Dominique Beaudoin, à la recherche, Louis Pelchalabel, Laurence Dompierre-Major, Philémon Lafrenière-Prémont, Lambert Gagné-Coulombe, à la réalisation, Ariane Thibault, Vanasse, la semaine prochaine, les crises existentielles de Jean-Luc Mongrain, notre nouvelle amie du jour, Geneviève Peterson, Mélodie Bugeaud-Henri parle de l'œuvre la plus intéressante au monde selon elle et une discussion sur la colère en art avec entre autres Guillaume Beauregard, les vulgaires machins.
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5: Ici Louis de Belleval, voici les informations. La médecin hygiéniste de la Colombie-Britannique, Bonnie Henry, indique que la durée de la quarantaine des 4 Canadiens qui se trouvaient à bord du bateau de croisière touché par une éclosion d'antivirus sera d'un maximum de 42 jours. Les 4 personnes qui sont asymptomatiques ont fait escale à Bagotville, au Québec, et sont maintenant en isolement en Colombie-Britannique où elles seront évaluées par les autorités sanitaires. Leur périple s'est amorcé tôt ce matin à Tenerife, aux îles Canaries, où se trouve Tamara Alteresco.
6: On est devant le bateau, c'est la nuit, il reste 50 de personnes à bord. Certains seront escortés aux petites heures du matin, dès que le soleil va se lever. L'équipage va rester sur le bateau avec la dépouille d'une Allemande qui est décédée il y a quelques jours à bord. Ils partiront pour la destination finale, Amsterdam. Donc, la fin de ce périple des plus tristes, faut le dire, approche au terme d'une journée intense. On a réussi à évacuer 94 personnes de 19 nationalités différentes et on les a vues toute la journée. Ces passagers sortir du bateau, faire la navette entre le bateau et le port, qu'ils soient Canadiens, Irlandais, Espagnols, Américains et Français. Tous étaient asymptomatiques ce matin en sortant du bateau, mais on apprend ce soir qu'un Français a développé des symptômes alors qu'il était dans l'avion en route vers la maison. Donc, d'où l'importance de respecter cette période d'isolement parce qu'on a affaire à un virus, l'antivirus, dont la période d'incubation est longue, 8 semaines. Donc, comme l'OMS recommande 42 jours d'isolement, il y a à ce jour 6 à 8 cas confirmés ou soupçonnés d'antivirus liés à ce bateau. Mais malgré les symptômes qui se développent et le fait que ça qu'il y ait une transmission d'humain à humain, les gens de l'OMS qui sont ici sur place pour rassurer la population maintiennent jusqu'à ce soir qu'il n'y a pas de risque important de propagation au sein de la population.
5: C'était Tamara Alteresco aux îles Canaries. Les débats ont été mouvementés au Congrès de Québec solidaire qui s'est terminé à Montréal. Les délégués ont adopté des propositions sur le coût de la vie, la redistribution de la richesse et l'habitation. Ils ont voté en faveur d'un plafonnement des loyers selon l'inflation, une mesure qui ne fait pas l'unanimité au sein du parti. Marie-Josée Paquette-Comeau a préparé ce qui suit.
7: En matière de logement, Québec...

0: Québec solidaire a voté pour être plus sévère avec les propriétaires qui font l'objet de plaintes à répétition, notamment pour insalubrité. Mais le débat est devenu plus émotif lorsqu'il a été adopté de geler le prix des loyers à l'inflation. Une propriétaire de duplex a reproché à Québec solidaire de ne pas faire de distinction entre les petits et les grands propriétaires immobiliers. Je vous laisse l'entendre, suivi de militants.
1: Des fois, je suis un petit peu tannée d'être perçue comme une méchante propriétaire.
2: On répond à la fois à la réalité des propriétaires et à la réalité des locataires. Donc, ça trouve un ballon que je trouve qui est vraiment formidable.
3: Je pense qu'on ménage tout le monde dans cette optique-là.
0: Québec solidaire est allé de l'avant avec des propositions résolument à gauche, comme taxer les riches qui possèdent des actifs de plus de 25 millions de dollars. Le parti veut également s'attaquer aux marges de profit des grandes chaînes d'alimentation en les plafonnant et en créant un réseau d'épiceries publiques pour compétitionner et faire baisser le coût de l'épicerie. Avec cette plateforme, la porte-parole Ruba Gazal croit avoir tous les outils pour convaincre les Québécois.
4: On s'en va sur le terrain, on s'en va rencontrer les Québécoises et les Québécois partout dans les régions. On s'en va aller leur donner de l'espoir.
0: Les élections générales au Québec auront lieu le 5 octobre prochain. Ici Marie-Josée Paquette-Comeau, Radio-Canada, Montréal.
5: Le dossier santé numérique a survécu à sa première fin de semaine. Il a été déployé sans trop de problèmes en Mauricie, centre du Québec, ainsi que dans le nord de l'île de Montréal. Santé Québec prévoit toutefois une hausse des demandes de soutien informatique de la part du personnel lundi. Samy Rebaïd.
6: La tension baisse d'un cran sur les planchers. Après un lancement somme toute réussi, l'adaptation se poursuit en douceur. Isabelle Roy, présidente de la Fédération interprofessionnelle de la santé du Québec pour le nord de l'île de Montréal, constate cette accalmie.
7: Mais il y a plusieurs problèmes qui avaient lieu hier qui ont été résolus au cours de la soirée, la nuit. Et ce matin, on sent que c'est beaucoup plus calme.
6: Mais une fin de semaine à l'hôpital ne représente pas la vraie cadence du réseau. Véronique Nette, de l'Alliance du personnel professionnel et technique de la santé et des services sociaux pour les régions Mauricie et centre du Québec tient à nuancer.
8: La fin de semaine, c'est vraiment beaucoup moins de personnel qu'en semaine. Donc nous, la grosse mise au jeu va être seulement cette semaine.
6: Et pour aider le système à encaisser cette hausse d'activité, dès lundi, le calendrier des chirurgies est amputé d'environ 180 interventions pour le CIUS de la Mauricie et centre du Québec et un peu plus de 150 pour le CIUS du nord de l'île de Montréal. D'ailleurs, la vice-présidente de Santé Québec, Erika Bialy, se veut rassurante.
9: Alors, on est tous prêts à la hausse de personnes qui peuvent avoir des moins accès au système. On n'est pas inquiet parce qu'on a quand même eu 10 000 personnes, c'est un tiers des personnes déjà, alors c'est quand même très sous contrôle.
6: Avec le déploiement du dossier santé numérique, notamment dans les cliniques externes et un réseau qui reprend sa pleine vitesse, il reste à voir si l'imposant logiciel américain tiendra ses promesses face à l'exigence du terrain. Ici Samy Rebaïn, Radio-Canada, à Montréal.
5: Et puis en terminant au hockey, le Canadien a vaincu les Sabres de Buffalo au Centre Bell au compte de 6-2 dans le troisième match de leur série que le tricolore mène maintenant 2-1. Le quatrième match aura lieu mardi, toujours à Montréal. C'était les informations.
10: Montréal appelle Sherbrooke, je répète, Montréal appelle Sherbrooke. Est-ce que tu m'entends, Robert Lalonde?
11: Très bien.
10: Yes. T'as pas idée à quel point je suis heureux de te retrouver, mon cher, et ça pour les 4 prochains épisodes de radio. Ça fait un bail, comme on dit. Ce qui fait que je vais me permettre de te demander comment vas-tu, puis c'est un vrai comment ça va. Est-ce que tu vas mieux que ma voix? Parce que je sais pas si ça s'entend, mais elle est un peu craquée. Mais bon, on va passer outre. Comment vas-tu?
11: Moi, c'est l'âge qui me craque, c'est pas la voix. Mais ça va bien, ça va spécialement bien aujourd'hui parce qu'il fait un temps absolument merveilleux. Ouais. C'est un temps qu'on attend depuis un bon bout de temps. Sur la route en venant vers Sherbrooke, à partir de Nantes-Atelier, j'ai eu envie de m'arrêter un peu partout, ne serait-ce que pour voir s'abattre les oies dans les champs de blé d'Inde. C'est ouais. Extraordinaire.
10: Ouais, et puis là, tu reviens d'une tournée, t'as fait un spectacle sur Jack Kerouac quand même, c'est pas rien.
11: Oui.
10: C'est que j'ai vu ce spectacle-là, en fait, je l'ai vu il y a plusieurs moi. Bravo, mon cher. J'ai lu de bonnes critiques.
11: Ben oui, mais du coup, on a commencé ça tranquillement, en pensant qu'on le fait une fois ou deux, puis ça ouais. Fait quoi, 18-20 fois qu'on le fait maintenant un peu partout. Les gens, je pense, ont envie d'entendre l'ange révolté
10: ouais.
11: Et amoureux de sa famille et des désespérés de l'Amérique d'après-guerre, l'époque où il a écrit ce texte en français, qui était le départ de On the Road. Il a commencé par l'écrire en français, donc c'est ce texte-là dont je me suis emparé.
10: Mais en tout cas, bravo pour cette initiative-là. Ça mérite de

0: Chaque fois que je lis un livre de Robert Lalonde, particulièrement ses carnets, je suis fasciné par la liberté qu'il se donne comme écrivain. Il nous emmène derrière les sentiers de sa maison, nous fait rencontrer les chevreuils qu'il croise. Il se met aussi dans leur peau, histoire de savoir ce qu'ils pensent de nous, les humains. Puis, je suis tout autant impressionné par ses phrases qui nous font ressentir le vent, les saisons qui passent, l'eau qui coule dans les rivières. Un lecteur à la recherche de sensations fortes pourrait se dire « Mais coudonc, qu'est-ce qu'il nous raconte, là? » Alors que moi, j'y vois un écrivain de la sauvagerie et j'oserais même avancer qu'il a un petit quelque chose de Rousseau et de Thoreau dans le regard qu'il pose sur la nature et dans son désir aussi de comprendre ce que le non-domestiqué peut nous dire. Robert est aussi un écrivain de la sauvagerie au sens où sa pensée demeure libre, inclassable. Puis ses livres nous amènent souvent sur le terrain où on l'attendait pas. En fait, même pour lui, j'ai l'impression que sa propre pensée demeure un phénomène qu'il continue de chercher à comprendre. Pour moi, c'est un bel exemple, ça, de pensée sauvage. Comme Serge Bouchard, comme Hélène Dorion, comme Fanny Britt, pour ne nommer que ces gens-là. Je cite Robert en réunion. La polarisation est une tentative de mise en boîte de nos façons de penser. Nos codes culturels font qu'actuellement, notre sauvagerie s'éteint. Avant d'ajouter, tu sais, la sauvagerie appelle la curiosité de l'autre, pas son mépris. Je trouve ça vraiment intéressant et audacieux comme propos dans le contexte actuel. Donc, vous aurez deviné hein, que pour nous, ce soir, la sauvagerie et la part sauvage ne feront pas référence au terrorisme, à la violence, encore moins à la barbarie. En fait, on est plutôt de ceux et celles qui pensent que c'est même une dérive regrettable du langage que d'associer la sauvagerie à ces phénomènes sociaux-là. Comme c'est tout aussi regrettable que l'étiquette sauvage ait été accolée aux Autochtones pendant si longtemps. C'est clairement une manière très maladroite de nommer une peur de la différence culturelle. Pour nous écrire, réfléchir@radio-canada.ca, sinon il y a l'option de la bulle de conversation. Et puis, j'insiste, c'est toujours vraiment un plaisir de vous lire. Sur ce, voici le poète et romancier Jacques Brault, le 20 septembre 1977, à l'émission de télé intitulée « Rencontre ».
1: Quand vous dites « j'ai vécu ma première enfance presque à l'état sauvage », j'aimerais savoir ce qu'il était, ce petit sauvage de votre première enfance.
2: Ben, c'était une sauvagerie intérieure. Je suis venu au monde, c'est l'impression que j'ai encore aujourd'hui, non pas en refusant le monde, mais vraiment en me sentant acclimaté, mais aussi dépaysé. Il y a le fait aussi que j'ai été pratiquement élevé. J'ai été éduqué, même pas dans la rue, mais dans la ruelle. Avec quelques camarades comme ça, de conditions assez humbles. Et tout était improvisé, bricolé, même ce avec quoi on s'amusait. Et j'avais déjà, à cette époque, la tendance qui décontenançait mes camarades, tendance à me retirer parfois.
1: Solitaire?
2: Oui, c'était pas toujours gentil, je n'avertissais pas toujours. Une forme de solitude physique. Il me fallait, et même chez moi, même si c'était pas très grand, dans le logement qu'on habitait, de trouver un coin, ou même derrière une porte, où je m'isolais. Non pas à rien faire, je pouvais soit lire ou bricoler des objets. Mais j'avais ce besoin.
0: Je rappelle que c'était la voix de Jacques Brault, 1933-2022, qu'on entendait ici, diffusion originale de cette émission-là, 20 septembre 1977. J'avais alors 4 mois. Resalue Robert Lalonde, t'es toujours là à Sherbrooke.
3: Oui, bon. Bien sûr.
0: Je te cacherai pas que je me reconnais dans ce que disait ici Jacques Brault. Je vais d'ailleurs parler de mon petit côté sauvage plus tard dans mon billet radio. Mais toi, je te connais quand même un peu. Ça fait quelques années que je te fréquente à la radio, mais aussi par le biais de tes livres. Puis j'ai l'impression que tu pourrais dire à peu près la même chose que Monsieur Brault ici. En même temps, je veux pas faire de l'appropriation. Dans quelle mesure te reconnais-tu dans ce que Jacques Brault disait ici? Tu devais être ce genre d'enfant qui s'isolait pour...
3: Dans l'enfant sauvage, oui. Oui, moi, j'étais même fugueur.

0: la maison était parfois d'un tel enfermement que j'avais besoin de fuir et j'avais la forêt juste à côté. Moi, j'ai eu la chance quand même d'être élevé dans la nature et en plus en grande partie avec le clan Mohawk de ma famille qui m'a accueilli en me disant, mais là, qu'est-ce que t'as dans la tête? Pourquoi tu as dit, alors prends 3 jours pour pas parler. On va s'occuper de toi. Puis le t'es malade là. Il y a trop de choses dans la tête. Regarde autour de toi, nomme les choses, apprivoise-les. Passe même la nuit dans la forêt alors que ça me terrorisait. Mais j'ai fini par le faire. Mais ça m'a pas terrorisé du tout. Donc j'ai découvert que mon état sauvage, ma sauvagerie me sauvait d'une aliénation que je savais menaçante et qui m'a même rendu malade quand j'étais enfant. Qu'il fallait que je colle de ce côté-là plutôt que du côté de l'école et de la famille.
1: Ouais. Ça t'a été transmis vraiment dans l'enfance, puis ça te suit encore aujourd'hui, cette part sauvage en toi. Hein,
0: absolument. Heureusement d'ailleurs, parce que je sais pas, je pense que je serais passé à la sauvagerie telle qu'on l'entend par la violence si j'avais pas eu le droit à ça.
1: Je le disais en intro, quand je te lis, j'ai vraiment l'impression qu'il y a un peu de Henry David Thoreau dans ta pensée sur la sauvagerie. Hein, je n'étais pas surpris d'entendre ça. Ben oui. D'ailleurs, si tu permets, je vais citer un extrait de son livre Walden ou La vie dans les bois. Laisse les coups des franges à la sauvagerie de ta nature comme ces lèches ou ces fougères qui ne deviendront jamais du foin anglais. Si une plante ne peut pas vivre selon sa nature, elle meurt. Eh bien, il en va de même pour un humain. En même temps, on vit dans une société où les rôles sociaux, où les masques, où la hiérarchie, tout ça, ce sont des éléments très importants de nos vies. Donc, écouter sa petite voix intérieure, ou dire autrement, honorer sa sauvagerie, je vais le dire de même, j'ai l'impression que c'est pas ce qui est encouragé. Hein, puis pourquoi, mettons qu'on essaie de se poser la question, pourquoi c'est pas encouragé?
0: Mais parce que ça relève de l'instinct et de la pulsion.
1: Ouais. Ça fait peur.
0: Ça donne le vertige. D'ailleurs, on a peur du vertige, comme si on n'avait pas dans la vie à traverser des vertiges encore plus considérables et même destructeurs dans la vie sociale. Ça fait peur. Et pourtant, il y a un grand mouvement de retour à un état sauvage, en quelque sorte. Pas pour fuir spécialement la société qui nous enferme, mais pour retrouver l'indompté en nous, en quelque sorte, retrouver aussi la possibilité d'accepter ce qu'on sent, d'accepter ce qu'on ressent, de retrouver le mécanisme de nos sens qui s'atrophie beaucoup.
1: Parce que ça, c'est une reconnexion sensorielle, pour le dire comme ça, avec le monde. En tout cas, moi, c'est comme ça que je le vois, je la vois, la part sauvage en moi, puis la sauvagerie, c'est reprendre contact avec cet état d'émerveillement, quasiment qu'on retrouve dans l'enfance.
0: De réenchantement du monde, mais qui repose absolument pas sur des règles établies. Hein, parce que je pense que j'ai déjà raconté à ce micro comment ma grand-mère, elle n'en revenait pas que j'essaye d'étudier un arbre dans un livre de botanique.
1: Elle disait, va-t'en dehors.
0: Elle me traînait devant l'arbre, elle disait, tu vas passer une journée là, tu vas savoir ce que c'est. Et cette abstraction a fait de tels progrès, surtout avec les écrans et que c'est le monde un peu virtuel dans lequel on peut un peu beaucoup. Quand je pense qu'à l'époque, je me relisais il y a 25 ans, mais je me suis dit, mais je trouvais ça déjà terrible. Là, on a fait des progrès, si on peut appeler ça comme ça, énormes, dans la domination de notre sauvagerie. Et ça, je trouve ça très, très dangereux, parce que en même temps, ça ne nous rallie plus aux autres. On est ralliés à des images, on est reliés, on est attachés ensemble par des concepts, etc. Et puis même au niveau du langage, maintenant les mots disent pas tout à fait la vérité non plus de ce qu'ils devraient dire. Donc ça devient vraiment très angoissant. C'est Freud qui disait que si on refoule tout ça, parce que la civilisation nous y oblige, là, il y a des culpabilités, de la honte.
1: Il y a des névroses
0: l'ambiguïté devient une chose complètement catastrophique.
1: C'est certain que Freud avait, je pense, mis le doigt là-dessus à l'époque déjà. Robert, on parle de notre part renard sauvage là, depuis quelques minutes, mais dans l'espace public, quand on évoque la sauvagerie, on dirait que c'est assez rapidement associé à la barbarie.
0: Oui.
1: Pourtant, dans tout ce que j'ai lu cette semaine, dans la préparation que Kim Leblanc a fait pour nous, la différence est quand même pas mal claire. La sauvagerie, ça renvoie à l'idée du non-domestiqué, de l'esprit libre, du libre-penseur, de ce que tu as dit tantôt, des trucs qui ne sont pas mis dans des cases et tout ça. Mais aussi, ça renvoie à l'état naturel de la forêt, mettons. Alors que la barbarie, ça renvoie plutôt à une forme de violence qui... ultimement peut chercher quoi à détruire la civilisation, à la corrompre, tout ça avec cruauté. En réunion cette semaine, en s'en parlant, j'ai cru comprendre assez rapidement que ça t'agace, cette confusion-là qui est faite entre les deux mots. Mais pour quelle raison est-ce qu'on en est arrivé à confondre ces deux termes-là, tu penses?
0: Écoute, je sais pas vraiment, sinon que... D'abord, on a toujours identifié les autochtones comme des sauvages pendant des années, donc ouais. Comme des gens qui dynamitaient un peu nos convictions, nos façons rationnelles de voir les choses, etc. Donc, c'est comme si la sauvagerie, avant de devenir une barbarie, devenait une espèce de façon de vivre contre la civilisation, ouais. Ou contre les règles de la civilisation. Moi, c'est pour ça que je préfère se mettre à l'état sauvage que dans la sauvagerie, parce que le mot est tellement identifié à la violence. J'ai un de mes livres, d'ailleurs, qui s'appelle comme ça, À l'état sauvage.
1: Ouais.
0: J'ai carrément l'impression que l'insociabilité qui est liée à l'état sauvage crée un malentendu tel. Si vous vous taisez en forêt pendant un moment avec des gens, la névrose part. J'ai des amis qu'il faut qu'ils reviennent à la maison vite. Ouais. Ils s'enfargent même d'un branchage, puis ils se font mal pour rentrer tellement ils trouvent ça angoissant.
1: Je te dirais que prendre un moment de silence à la radio, dans une conversation aussi, ou quand on prend une marche avec quelqu'un, ça fait son effet, comme on dit, je le fais à l'occasion, puis la névrose est pas loin.
0: Tu vois, les autochtones Tlingit, par exemple,
1: ouais.
0: Dans le nord de Vancouver et tout ça, puis ils trouvent qu'il faut pas se regarder dans les yeux tout le temps quand on se parle, parce que là, on vole, c'est comme si on volait l'intimité et l'âme de l'autre.
1: Ouais, ouais, ouais.
0: Donc on parle en marchant, on parle en regardant ailleurs, on parle en se livre, sans avoir l'impression de prendre l'autre, l'ami en otage, avec tout ça. Donc,
1: je suis allé
0: avec des amis qui disent, ils disaient, ça les intéresse pas ce qu'on dit, ils nous regardent pas pendant tout. Mais là, tous ces codes étaient tellement différents, on met le mot sauvagerie là-dessus, comme si c'était un non-désir de communication.
1: Alors qu'à l'inverse, c'est ça, la sauvagerie, où la part sauvage en nous, ça peut être justement un appel, un appel à l'écoute de cette différence-là.
0: Absolument.
1: D'un code culturel qui est différent. Robert, je te fais une confidence. Cette semaine, quand j'ai parlé de notre sujet à quelques amis, certains m'ont dit qu'est-ce que vous allez dire sur ça? En fait, il y a même une personne qui m'a demandé mais pourquoi t'as envie de parler de ça à la radio? C'est pas une blague. Paradoxalement, j'ai l'impression que ces gens-là partagent une bonne partie de tes idées puis de nos idées sur la sauvagerie puis sur la pensée sauvage, mais je sais pas. C'est comme si ce mot-là sonnait un peu trop passéiste ou qui était connoté un peu négativement. Je te donne l'occasion de 30 secondes, mettons. Là, disons que tu peux répondre à mes amis poliment, évidemment. Qu'est-ce que tu leur dirais? Pourquoi on s'intéresse à ça?
0: On s'intéresse à ça parce que il faut absolument trouver des refuges contre l'obéissance à tout prix et trouver une façon de s'étonner. Je pense que c'est Kant qui disait ça, de sa propre existence mystérieuse dans le monde. Il y a un problème qu'on a avec le mystère. Je pense que c'est Giono qui disait ça. Quand le mystère est très malin, il se cache plutôt dans la lumière que dans l'ombre.
1: Ouais.
0: Donc on a peur d'y aller. Il y a une peur d'entrer dans un état sauvage parce que tout peut arriver et qui est hors de notre contrôle. Donc
1: ouais,
0: la peur de perdre le contrôle est souvent au centre de ce qui a construit la sociabilité et la vie en communauté, parce que il faut s'entendre sur tout, il faut arriver à des consensus. Tu sais, pendant la crise d'Oka, quand les autochtones d'Oka étaient, les Mohawks étaient interviewés, puis c'était jamais la même personne qui allait rencontrer l'animateur, puis l'animateur,
1: il dit, bon, vous pouvez envoyer
0: quelqu'un qui vous représente tous, puis qui, parce que là, on recommence à chaque fois, puis il faut, ben non, mais nous, ça marche pas comme ça, tout le monde doit dire ce qu'il a à dire, et ça mettait il y avait grand malaise dans le

0: studio à chaque fois que ça arrivait. Mais moi, je riais dans mon salon. Je me disais qu'il y avait des... c'est leur façon un peu sorcière de dire, un peu sauvage, mettons-le, de dire non, vous n'allez pas nous encadrer et nous faire dire des choses qu'on ne veut pas dire.
1: C'est une façon un peu sauvage, ou dit autrement, c'est un appel à l'écoute de la différence culturelle. C'est vrai que les médias sont paramétrés de cette façon-là. On veut un représentant ou une représentante. T'sais, à plus petite échelle, on le voit avec Québec solidaire. Ils ont deux co-porte-parole, puis là, ça crée toute une affaire.
0: Je rappelle
1: qu'on se demande qu'avons-nous fait de notre part sauvage. La réponse courte, ce serait probablement de dire qu'on l'a domestiqué. Ou si Freud était avec nous, tu l'évoquais tantôt, il parlerait sûrement du malaise dans la civilisation qu'il avait identifié. C'est-à-dire qu'il avait noté, donc que les gens refoulaient leurs pulsions ou qu'ils mettaient peut-être en dormance leur sauvagerie.
0: Ils mettaient en dormance leur sauvagerie. Et c'était pas plus simple à l'époque de Freud que maintenant. C'était pour d'autres raisons. On a vu tout ce que c'est... qui a suivi les écrits de Freud, c'est toutes les guerres et...
1: Puis là, à ce moment-là, la psychanalyse et la psychothérapie prenaient le relais pour essayer de comprendre justement où logeait cette part-là nous et quoi faire avec. Je lisais une entrevue hier avec l'essayiste Pierre Bergougnoux, tu m'as confié que c'est un de tes amis. Mm-hmm. Pour lui, la dimension sauvage n'a pas été perdue, en fait, elle fait encore partie de nous, elle est juste occultée. Toi, concrètement, on va prendre un exemple. Ta sauvagerie, on le comprend bien, elle est encore là, ta part sauvage en toi. Mais disons, quand tu donnes des ateliers d'écriture, comment fais-tu dans tes séances pour faire une petite place à ta sauvagerie? Ça se passe-tu quand tu fais des ateliers?
0: Oui, ça se passe si je me permets de mettre la table à chaque fois en leur disant que le pire ennemi de l'écriture, en fait, c'est... tout notre apprentissage scolaire, notre façon de mettre forme les choses.
1: Et là, la salle,
0: j'ai
1: se
0: pas
1: vide.
0: De début, je sais pas, j'ai pas de milieu, j'ai pas de fin. Alors, j'essaie de détruire d'abord cette impression qu'ils ont de pas pouvoir écrire ce qu'ils veulent, parce qu'il y a des règles à suivre, parce qu'ils ont suivi des cours qu'ils n'ont jamais dû suivre, parce qu'ils ont étudié des auteurs, disons, ils étaient d'une façon professionnelle à l'université. Université ou ailleurs, et la vérité des mots qui leur appartiennent à eux leur échappe complètement très souvent. C'est pas compliqué d'y aller, mais s'il y a un vertige à traverser. En ce moment, le vertige, on a énormément peur de ça. Pourtant, le vertige mondial en ce moment est considérable. Celui-là est terrifiant.
1: Ouais.
0: Mais celui du contact avec la nature à l'intérieur de soi est loin d'être terrifiant.
1: Il peut être vertigeux. Créateur, c'est très être porteur créateur, de rêves et tout ça. Est-ce que, tu sais, en quelques mots, quelle est la réaction des gens dans ce sens-là? Je disais, il y a quelques secondes, est-ce que c'est à ce moment-là que la salle se vide ou au contraire?
0: Non, ils hochent tous la tête.
1: Ah ouais, wow. Wow.
0: À chaque fois, ils hochent tous la tête en disant, mon Dieu, que je suis loin de moi-même. J'essaye de cerner quelque chose en écrivant, mais je ne peux pas entrer dedans. J'en parle comme si c'était... Alors, je leur dis, écoutez, là, on va se mettre à écrire au présent. D'abord, ça va d'abord simplifier les choses. Pourquoi vous êtes toujours au passé? Ça est en train de vous arriver, tout ça.
1: Ah ouais. Wow.
0: Et bien sûr, je prends ce risque-là à chaque fois. J'ai moi-même un certain vertige à traverser quand je fais ça avec eux,
1: mais tu l'assumes.
0: Je vois bien les résultats. Oui, je l'assume, puis depuis le temps que je le fais, je me rends compte que c'est, comme on dit dans notre métier d'acteur, payant.
1: Je prends une note ici, m'inscrire à un atelier littéraire de Robert Lalonde.
0: Mais t'as déjà franchi pas mal de vertiges.
1: On va pas j'évoquais l'idée que Freud avait identifié que les gens refoulaient beaucoup leurs pulsions, mais je disais aussi qu'il y a des philosophes qui estiment qu'on s'est simplement affranchi des contraintes de ce qu'ils appellent l'ancienne civilisation, puis que grâce aux outils offerts par notre civilisation numérique, nos pulsions sont désormais exprimées, entre autres, sur les réseaux sociaux. Bon, il me semble que c'est pas tout à fait à ça que je pense, moi, quand j'entends le mot sauvagerie, mais je voulais déposer cette idée-là, puis je vais faire un lien, tiens, sur Facebook, d'ailleurs, à notre question de la semaine, il y a Lynn Richard qui dit « La sauvagerie, on l'a amené au centre d'achat. Je suis stupéfaite de voir le stationnement du Carrefour Laval, mais des autres centres d'achat aussi, toujours débordant, peu importe l'heure du jour. » Réaction de Robert à ce que Lynn dit ici.
0: Ben oui. Moi, je me dis, qu'est-ce qu'ils vont y faire Alors que se disent quand je vais dans la forêt, mais qu'est-ce qu'il va faire? Alors on voit bien le malentendu. Je vois aussi, moi je parle souvent des écrins parce que j'ai raconté déjà ça. Hein, j'ai été voir les bayous, moi en Louisiane, ça fait des années que je voulais voir ça. Puis j'étais tout seul sur le pont du bateau avec l'Indien Choctaw à qui on a volé ses terres, mais on lui donne le job de promener les touristes sur les bayous. Puis ils sont tous à l'intérieur de la cabine à regarder toutes les autres qui ont acheté des billets comme moi, regarde une vidéo de l'endroit, alors qu'il fait un petit peu plus beau, à l'abri à l'intérieur de la cabine.
1: On parlait du présent tantôt, de l'importance de s'y connecter. Là, sont comme en dissonance avec le présent.
0: Oui, mais ils avaient peur. Ils sont peur. Il y a une peur qui s'installe. Il faisait un petit peu gris. Il faisait pas. Et puis, ils ont peur de parler avec cet homme-là, qui trouve que c'est un étranger un peu menaçant. Il va peut-être nous raconter des histoires. Souvent, les Autochtones on a l'impression qu'ils nous emmènent en bateau parce qu'ils trouvent tellement qu'on a pas les yeux puis les oreilles ouvertes.
1: C'est ça, ouais.
0: Voilà. Mais moi, j'ai profité de cet homme-là d'une façon extraordinaire. Il m'a vraiment raconté toute l'histoire de cette région. J'essayais après d'en parler avec les autres, de regagner la cabine. Mais ça les intéressait pas du tout. Ils sont en tourisme, ils sont en voyage virtuel tout le temps. Ça me décoiffe partout, continuellement.
1: Ouais, t'as des très beaux cheveux, alors c'est plein que ça te décoiffe. Mais tu parles de l'importance d'écouter l'autre. Ça me fait penser à la philosophe française Clotilde Le Guild qui disait dans Le Monde en octobre 2025, c'est une citation que Kim avait mise dans le dossier, plutôt que d'envisager l'autre comme un obstacle, un problème ou même un poison, sans doute conviendrait-il de sortir avec lucidité du régime de la méfiance et de faire confiance à la rencontre, puis trouver un rapport sain à la parole. Ça aussi, dit-elle, c'est de la sauvagerie.
0: Oui.
1: C'est ça, c'est faire confiance à la rencontre. Donc, il y avait Lynn Richard qui nous écrivait ça sur Facebook. Il y a une autre Lynn Dubé, qui nous a écrit, mais c'est pas vraiment une réponse à la question de la semaine, cela dit, elle dit, j'aime trop Robert Lalonde. Bon. C'est comme ça, je voulais te le partager. Pour faire comme Lynn et nous écrire, réfléchir@radio-canada.ca. Sinon, passez par la page Facebook de l'émission ou bien sûr par la bulle de conversation de l'application audio.
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1: Robert, considérant tout ce qu'on a dit depuis le début de l'heure sur la sauvagerie, moi je voulais pointer un truc qui me gosse pas mal dans le discours public, c'est que souvent, pour parler du fait que le capitalisme fait souffrir des gens puis qu'il produit beaucoup d'inégalités, on va dire que le capitalisme est sauvage. Puis en fait, je me rappelais cette semaine que Serge Bouchard, mais que d'autres personnes aussi, Bernard Arcand disait ça également, que ce serait peut-être plus approprié de dire que le capitalisme est très civilisé. Ou dit autrement que c'est finalement une insulte pour le mot sauvage de dire que le capitalisme l'est. Sauvage, peut-être à la limite, puis considérant donc ce qu'on a dit tantôt, qu'on pourrait plutôt dire que le capitalisme est barbare. Enfin, oui. Je sais pas, c'est toi l'expert des mots, mais je voulais te lancer cette idée-là pour terminer nos échanges.
0: Oui, le capitalisme est barbare. Encore une fois, on dit sauvage parce que sauvage est associé sans considération pour les autres et avec volonté de domination. Mais oui, moi j'aimerais bien mieux qu'on dise ça autrement, effectivement. Mais je pense que il y a comme je pense que c'est une Delphine Thivet, je crois, dans le dossier que Kim nous a donné. On a peur d'être anéanti parce qu'on est seul, parce qu'on est toujours besogneux, parce qu'on est faible devant les tâches à accomplir, parce qu'on pense que l'homme est un loup pour l'homme, etc. Parce que l'autorité nous aide à savoir quoi faire, parce qu'on s'interroger soi-même, encore une fois, nous fait passer par des vertiges, qu'on aime mieux se confier à une autorité qui fait loi, etc. Ouais. Et ça, je pense qu'on va en entendre parler plus encore maintenant qu'avant, et non pas que la sauvagerie va disparaître, mais le refuge nécessaire qu'elle sera, va prendre de l'importance. Il en prend déjà beaucoup. Moi, j'ai plein d'amis qui écrivent sur ça. Je pense que la personne que vous
1: qu'on va entendre,
0: de recevoir aussi en est une. Et je parle très souvent de ça. Et c'est pour ça qu'il y a des gens qui voyagent dans mes carnets, que quand on a commencé à publier ces carnets-là, mon éditeur m'a dit, ben écoute, là, si tu peux nous donner un roman après ça, on va te laisser publier ça.
1: Mais, tu parles un peu trop de fleurs, un peu trop de chevreuils, un peu trop de cardinal, mais après ça...
0: Puis tu parles un petit peu trop de chants d'oiseaux. tu vois, les gens ont
1: soif de ça.
0: Soif, ouais, de ouais, ça. Ouais. Et c'est absolument compréhensible.
1: Je n'aurais pas eu le temps de te faire imiter le chant du cardinal.

0: avec lequel tu entres en relation quand... Ah! Alors fais-moi donc ça, Robert.
1: J'essaye, avec mes nouvelles dents, il faut que je réapprenne les chants d'oiseaux.
0: En tout cas, mais c'est ça, c'est que tu disais que les gens parfois se confient à des autorités. Toi, tu te confies à ton cardinal. Merci beaucoup pour ces échanges-là, Robert. Puis tu as un peu annoncé ce qui s'en vient. Effectivement, c'est l'arrivée d'une invitée toute naturelle pour ce thème-là. C'est l'autrice Gabrielle Filto-Shiba. Depuis quelques années, elle se bâtit une œuvre impressionnante dans laquelle elle écrit sur la nature sauvage, et ça pour la célébrer. Mais tout juste avant de l'accueillir, je nous propose une archive qui remonte à 1972. Je vous rappelle que vous écoutez Réfléchir à voix haute avec Robert Lalonde, son cardinal qui est tout près, sans doute. Voilà. Et Jean-Philippe Plot pour nous écrire réfléchir@radio-canada.ca. Merci d'être à l'écoute.
2: Vous accordez, semble-t-il, une priorité à l'ordre du sauvage sur le domestiqué, parce que vous trouvez un certain nombre de carences à l'élément domestiqué.
3: Oui, en effet. Et j'entends sauvage par opposition à domestiqué. Et pour me faire comprendre très rapidement, je donnerai un exemple. Le jardin, par exemple, peut être défini comme un espace réservé aux plantes dites domestiques, donc qui ont été domestiquées, par opposition à des plantes que nous disons sauvages, puis, selon un jugement beaucoup plus péjoratif, ce que nous appelons les mauvaises herbes. Donc, d'un côté, il y a le jardin, espace réservé aux plantes domestiquées que nous alignons, dont nous savons qu'elles vont produire telle ou telle chose à telle ou telle époque, etc. Donc, nous savons tous les soins, etc. Autour de cet espace relativement restreint, il reste évidemment tout un monde végétal qui presse le jardin, et on sait par l'expérience du pissenlit et du chien-dent en particulier qu'il est extrêmement difficile de se défendre contre ce pissenlit qui, comme dit M. Larousse, sème à tout vent. Oui, personne ne le cultive, mais il est toujours là.
0: Alors voilà, c'est le philosophe Jean-Paul Audet qu'on entendait ici dans le cadre de l'émission de télé intitulée Entretien. Il est interviewé au sujet des rituels sauvages. Maintenant, pour poursuivre nos réflexions, j'accueille l'autrice du récit Louve en juillet, qui est un récit de l'intime et une ode poétique à la nature sauvage. C'est paru en janvier. Gabrielle Filto-Shiba, salut, bienvenue à l'émission.
4: Allô, merci.
0: Tu ne le vois pas, mais je te rassure, je te confirme, il est bien là à Sherbrooke. C'est mon co-animateur du moment, l'écrivain de La Relève, Robert Lalonde. Considérez-vous tous les deux présentés.
1: Me dire comme Vigneau, comment La Relève, y a-t-il quelqu'un qui est tombé?
4: C'est beau, ça.
0: Ouais, ouais. Gabrielle, t'es une autrice qui met en récit la sauvagerie et la pensée sauvage. Je dirais ça comme ça. Mais avant d'entrer dans le cœur du sujet, je suis curieux d'avoir une réaction à l'archive qu'on écoutait à l'instant. Est-ce que tu te reconnais dans les propos de ce philosophe Audet?
4: Je trouve ça très beau. Moi, je pense souvent à l'expression entre chien et loup. Hein. C'est l'heure bleue qu'on appelle aussi, là, cet espace liminaire un peu entre la lumière et la pénombre, puis où nos instincts animaux ressurgissent. Ouais. Le jardin, le potager, puis la forêt autour, c'est un peu cette même bataille-là. Qu'est-ce qu'on peut contrôler, puis qu'est-ce qui est sauvage? Qu'est-ce qui nous entoure?
0: Tu vois, ça me fait penser que tu as évoqué l'expression entre chien et loup. Pour Serge Bouchard, l'inspiration, la source de l'inspiration résidait là, pour lui, entre chien et loup, vraiment. En 2013, Gabrielle, t'as quitté la vie urbaine pour aller vivre 3 ans sans électricité, sans eau courante. T'as déjà dit en entrevue que c'était une réaction instinctive, voire même animale, qui t'a poussé à faire ça. Qu'est-ce que cette vie en retrait t'a apprise sur toi-même, puis que l'agitation urbaine t'empêchait de voir ou de comprendre?
4: La lenteur, revenir à un rythme qui est sain, pas seulement celui des saisons, mais celui du cycle féminin, les heures de sommeil. Vraiment, j'ai eu le temps de m'ennuyer. Puis je pense que c'est dans l'ennui, un peu comme les enfants, quand on les laisse un peu on les néglige, entre guillemets, puis tout d'un coup, ils inventent un jeu. Ils se mettent à chanter, ils se mettent à faire dialoguer des personnages. C'est un peu ça qui m'est arrivé dans la cabane. Ça a été le théâtre de tout mon subconscient, de tous mes cauchemars, mes démons. J'en ai fait une dizaine de livres jusqu'à maintenant.
0: Tu t'es ennuyé pas mal.
4: Oui. Ah, mais oui.
0: Mais c'est très drôle parce que je pense à mon garçon qui se faisait dire ça dans son ancienne école primaire. Les profs venaient nous dire parfois en fin de journée, oh là, on est un peu inquiet, votre garçon s'ennuie, là, il s'invente des personnages dans le coin de la cour d'école. Mmh. Je me disais,
4: c'est bon,
0: il nourrit son imaginaire, il me semble.
4: Oui, il est encore vivant.
0: C'est ça, il est encore vivant.
1: Ma fille était comme ça à l'école.
0: Ben, tu sais, en tout cas, des fois, j'ai l'impression que le système scolaire comprend pas trop comment fonctionne justement l'imaginaire de nos enfants. Dans ma question précédente, je faisais référence à l'instinct. Je nous ramène deux secondes à notre thème, à notre sujet de ce soir, qui est la part sauvage en nous. As-tu l'impression justement qu'une des dimensions de la sauvagerie, c'est justement ça, l'instinct, on y faisait référence tantôt, mais si oui, comment honorer ça dans une société qui carbure pas mal à la raison, non?
4: C'est un peu comme quand on entre en forêt, on laisse notre cerveau de côté, puis nos sens tout d'un coup prennent plus de place, on respire plus amplement, on regarde partout, on observe, on a légèrement peur, même le jour. Je pense que c'est sain, ça, de créer ces espaces-là, oui, d'ennui, mais de vine, de réflexion, et d'érotisme aussi, parce qu'on revient au sens, le vent sur la peau, de suivre ce qui nous attire dans la vie, de prendre des décisions qui sont pas nécessairement réfléchies. Moi, partir vivre en forêt, là, ça, tout le monde pensait que j'étais en psychose, tout le monde pensait que j'étais en train de foutre ma vie en l'air. J'avais fait 6 ans d'université, puis je m'en allais fendre du bois dans
0: Est-ce
4: le fin fond du Kamouraska. Ça va très bien.
0: C'est ça. Non, mais dans le sens qu'on on devait te demander ça.
4: Oui. Puis, ben, moi, j'ai trouvé ma force là-dedans. J'ai puisé mon inspiration, mais aussi ma vie d'écrivaine aujourd'hui. Puis, on va dire mon caractère de maman aussi. Là, j'observe ma fille grandir, puis je veux l'encourager à pousser dans les directions qui l'intéressent elle et non pas selon les impératifs du marché.
0: Ouais. Ça fait quelques fois que tu fais référence au sens. Moi, je suis quelqu'un de très sensible, de très tactile aussi. Ce que j'essaie de dire ici, c'est que le rapport à mon corps est très important. C'est peut-être moi qui est dans le champ, mais est-ce que c'est possible justement que la part sauvage en nous passe beaucoup justement par notre corps? C'est-à-dire que j'ai l'impression que c'est quand le faire prend le dessus sur le dire que la sauvagerie peut se déployer. Puis je pense entre autres au travail manuel, là.
4: Oui, on se redécouvre une force. Là. Moi, quand j'ai commencé à fendre mon bois, je me blessais souvent. Hein. J'avais peur parce que je réfléchissais trop le geste. T'sais. Je me disais, OK, il faut que je tienne le manche comme ça. Il faut que j'abatte la hache comme ça, dans cet angle-là, avec force.
0: Ouais.
4: Puis, finalement, il y a comme quelque chose de naturel qui s'est installé. Puis, un alignement dans le dos, une force musculaire. Puis là, je me sentais vraiment comme une guerrière. Mais je dirais même une animale.
0: Wow! Ça fait penser, Robert, à ce que tu disais tantôt. Tu sais, quand tu donnes des ateliers d'écriture, souvent les gens ont tout ce que les cours d'écriture leur ont appris dans la tête, mais toi, tu leur dis, il y a quelque chose d'instinctif là, en vous, écoutez ça. Là.
1: Oui, le tort que fait les balises qu'on a acceptées, parce que il fallait le faire. Quand mon père était peintre, moi, puis quand il ne voulait pas comprendre que j'apprenais le dessin comme ça à l'école, tu comprends rien de ce que tu fais. Avec les deux parties de ma famille, la partie mohawk et la partie blanche, j'étais toujours en sorte de go-between entre les deux, ça se réconcilie maintenant davantage, je trouve, qu'avant. La nécessité de notre part sauvage, etc., même si c'est décrié, puis que ça fait de nous des asociaux, puis des gens qui vont mépriser les contraintes, bon, etc. Je pense qu'on n'a pas fini. Moi, je dis qu'on n'a pas fini d'en entendre parler, parce que comme tu disais, ma chère, c'est moi aussi, je me blesse, puis je reviens griffé là, à la maison comme si j'avais la chatte était sautée sous moi des fois quand je vais dans le bois. Non seulement ça me permet d'apprendre, mais ça me permet d'apprendre que je suis vulnérable. Toutes ces choses qui... on a fait un peu la croix dessus parce que ça fait de nous des individus, des sous-individus en quelque part, des incapables, etc. Moi, j'ai été traité d'incapable. Qu'est-ce que tu vas faire, toi? Tu ne pourras rien te faire dans la vie.
0: Clairement, tu as été capable de faire bien des choses jusqu'à faire de la radio avec nous le dimanche soir.
1: J'ai rencontré Gabriel, ça me fait très plaisir. plaisir.
4: Oui, moi aussi.
0: Gabriel, cette part sauvage en toi que tu évoques depuis quelques minutes, est-ce que tu es capable de la déployer, de la vivre, puis de l'assumer, pas juste en forêt, mais de la vivre un peu en ville? Puis si oui, concrètement, as-tu un exemple? Quand tu es à Montréal ici, as-tu l'impression aujourd'hui que tu peux honorer cette part?
4: Mais c'est difficile. C'est difficile, mais moi, je suis un peu celle qu'on va voir dans les cimetières parisiens en train de faire des câlins aux arbres anciens, là. Tu sais, je fais exprès de

0: Je m'oriente en fonction des espaces verts, puis je prends des petites pauses, puis je me ressource. Chaque fois que je suis en voyage, en tournée en Europe, j'essaie d'aller dans les forêts anciennes, de visiter des... En tout cas, si j'ai pas accès à la forêt, je la retrouve quand même dans des zones urbaines.
1: Ouais.
0: Oui, mais je me sens un peu comme ce chevreuil, un peu ébloui par les phares, là, un peu partout en ville. Mon chum peut en témoigner. Là, des fois, il faut qu'il me prenne la main parce que je suis surstimulée. Il y a trop de bruit, il y a trop de mouvement, puis j'ai l'air légèrement perdu, mais je le chéris, cet état-là, parce que moi, je suis une Montréalaise, donc je suis née ici. Mm-hmm. Puis là, c'est comme si je me suis déprogrammée.
1: Ouais.
0: Et ça fait plus de 10 ans que je vis en forêt aujourd'hui ou à la campagne. Puis quand j'ouvre la fenêtre le soir, ben c'est des coyotes que j'entends. C'est des, ces temps-ci, c'est les rainettes crucifères qui se réveillent. Donc, mes repères sont là maintenant.
1: Mais en tout cas, pour les auditeurs et les auditrices qui ne le savent pas, évidemment, parce que ce ne sont pas eux et elles qui sont allés chercher Gabrielle, c'est moi, tantôt, qui est allé la chercher. Quand je suis descendu, c'est le son du piano à l'accueil en bas que j'entendais, et c'est toi qui jouais, Gabrielle, du piano. Donc, c'est une façon d'honorer ta part sauvage. Je veux dire, je pense que c'est la première fois que j'entends quelqu'un jouer du piano. Pourtant, ce piano-là, il est là tous les jours.
0: On l'oublie, mais les instruments de musique, souvent aussi, c'est du bois.
1: Ouais.
0: De très vieux arbres, du bois nomme qui nous vient de parfois d'Europe de l'Est, de Tchécoslovaquie. C'est des bois rares qui résonnent, qui ont été forgés par les vibrations des notes.
1: Ouais.
0: Donc, ils sont habités par tous les musiciens précédents.
1: Ouais. Puis quand on joue,
0: c'est un peu comme marcher dans un sentier en forêt quand tu joues d'un instrument qui a été porté par d'autres artistes. Tu marches dans les pas de l'autre.
2: C'est vrai.
1: En terminant, je vais te poser la question qui chapeaute l'épisode de ce soir. D'habitude, je la pose en début d'entrevue, mais là, j'avais envie de faire les choses autrement, justement. J'avais envie de laisser d'abord réfléchir
2: à voir autre.
1: De faire, ouais, c'est ça, exactement. Puis d'en arriver dans un deuxième temps, cette question-là. Qu'est-ce qu'on a fait de notre part sauvage, selon toi?
0: On l'a endormi de toutes sortes de façons. On l'endort par le travail, la fatigue, par les médicaments aussi. Hein. Une fois qu'on est triste, ben on va prendre un médicament pour s'aider plutôt que d'aller passer beaucoup de temps en forêt. Moi, je pense que c'est ça qui m'a sauvée. Au lieu de me médicamenter puis de m'entêter dans un travail qui me rendait pas heureuse, ben je suis partie quelques semaines en forêt, puis ces semaines-là se sont transformées en 8 ans au Kamouraska. C'est honnêtement le pas de côté le plus important de ma vie. C'est vraiment là où je suis devenue adulte.
1: Wow. Je te sens émue quand tu
0: dis ça. Ben oui, parce
1: ça.
0: Que je m'ennuie de cette forêt-là, mais elle est en moi. Tu sais, je sais que...
1: Parce que t'es plus dans le Kamouraska maintenant, je pense que t'es en Estrie.
0: Là, je suis en Estrie, puis je suis au bord d'un marais protégé, donc j'entends toutes sortes d'amphibiens, puis des hiboux, c'est différent, mais la nature, je suis quand même entourée d'une toute puissance.
1: Ouais. Puis cette forêt-là à laquelle tu fais référence, elle est encore en toi. Gabrielle Filto-Chiba, autrice, on te doit notamment Louvre en juillet. Je suis vraiment très content.
2: Moi aussi.
1: T'as accepté notre invitation. Ça faisait longtemps que je souhaitais te recevoir à ce micro-là. Mon petit doigt me dit que ce ne sera pas la dernière fois. J'en suis même convaincu.
2: Je pense que ton titre, peut-être, pour un de tes prochains bouquets, pourrait être comme ça, la chevreuil ébloui par les phares, cette chose-là.
0: Ah oui! Puis même, je pense que je mettrais la forme féminine, chevreuil.
1: Ah oui!
0: Ouais, ça, j'aime ça, féminiser les mots. Là.
1: Ben, on a retrouvé ça ce soir, à réfléchir à voix haute.
0: Merci, Robin!
1: Merci, Gabrielle. Si vous avez envie de réagir à cette entrevue-là, réfléchir à @radio, tradeunioncanada.ca. Merci encore.
2: Au revoir, Gabrielle. Ça fait plaisir, vraiment.
0: À la prochaine.
2: À la prochaine, oui.
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1: Merci à André et Marc. Il y a quelques mois, avant de démarrer mon trajet de course, je consulte l'application audio de Radio-Canada. Dans le moteur de recherche, j'entre ce nom, Marc Séguin. Je me sens dans un état pour entendre sa voix. J'ai pas seulement envie que celle-ci m'accompagne pendant ma séance de jogging, j'ai envie d'entendre ce qu'il a à dire. C'est que les derniers jours ont été difficiles et chaque fois que je l'attrape à la radio, j'ai cette impression que son esprit de libre penseur me fait du bien et me permet de porter un regard différent sur mon quotidien. Dans l'ancien temps, on aurait dit de lui qu'il a une pensée sauvage, mais ces années-ci font la vie dure aux mots, alors je sais plus trop si ça se dit ou pas. Tiens, je vais affirmer qu'il a une pensée non domestiquée, un esprit qui ne se laisse pas mettre en boîte. L'application m'offre différentes entrevues accordées par ce peintre qui n'a plus besoin de présentation,

0: mais qui est aussi romancier, réalisateur, graveur et acériculteur. Celle qui attire mon attention et que je n'ai pas encore écoutée, c'est une discussion croisée avec l'humoriste André Sauvé à l'émission L'autre midi à la table d'à côté. Je précise que je n'ai pas encore écouté cet entretien-là parce que, confidence, j'aimerais écouter une même entrevue lorsqu'elle m'a plu. Je suis maintenant prêt, je mets ma casquette et je fais un double nœud à mes chaussures. Quelle belle idée d'avoir réuni ces esprits vagabonds. J'ai l'impression d'entendre deux êtres humains réfléchir à voix haute, sans masque, même s'ils savent très bien qu'ils sont enregistrés pour la radio. En fait, on dirait qu'ils ont laissé leurs rôles sociaux à l'entrée, dans le bac prévu pour recueillir les parapluies. Je me dis, voilà deux personnes qui ont pas l'air de jouer une game. Pantoute. Et puis, la conversation prend une direction qui m'interpelle. Ils discutent du fait que les repas en groupe et les gros parties ne sont pas leur tasse de thé. Pour moi, un grand groupe, c'est deux personnes, dit André. Ils poursuivent en affirmant qu'un souper au cours duquel la conversation rebondit dans tous les sens leur donne l'impression de tout rater. Marc explique, lui, qu'il assume désormais qu'il déteste ces situations-là. Parfois, il va même jusqu'à se lever et s'en aller. Avant de conclure ce passage en disant « En plein milieu du repas, ça fait son effet ». Au cours des 5 minutes suivantes, c'est au tour de mon esprit de vagabonder. Ce dernier passage m'a rappelé toutes ces fois où des gens m'ont dit, à force de me côtoyer, « Ah, toi, on sait bien, t'as un petit côté sauvage ». C'est vrai que je n'aime pas les repas en groupe, pas plus que les gros parties, et ce, pour les mêmes raisons évoquées par Marc Séguin et André Sauvé. Comme eux, je suis un partisan des tête-à-tête. Bref, pour prendre un verre, boire un café, prendre une marche, pour souper aussi, je suis souvent partant. Ah, puis histoire de préserver ma réputation, là, je sais vivre. C'est pas ça l'enjeu. Mais oui, nombreuses sont les fois où j'ai décliné des invitations pour des anniversaires ou encore des festivités de fin d'année. Or, entendre Marc et André me permet de me relier à eux. On est au moins trois à haïr ça. En fait, j'ai souvent envie de dire à chacun des individus qu'on vit à ces événements-là, hey, plutôt que d'assister à cette soirée bondée, là, je vais vous inviter tour à tour pour boire un café ou une bière, prendre une marche ou encore pour souper au cours des prochaines semaines. Et là, ben, je me rappelle que j'ai un travail, une vie de famille et que, bon, c'est pas tant une bonne idée, finalement. 5 minutes plus tard, je réalise que mon esprit a vagabondé suffisamment pour que je ne sache plus où en est rendue la conversation entre les deux invités. Je tente de me concentrer à nouveau sur leurs propos. Là, c'est Marc Séguin qui parle. Il explique qu'une des plus belles périodes de sa vie fut la pandémie de COVID-19. Sa phrase fait son effet. Je me demande alors où est-ce qu'il s'en va en lançant ça. Il poursuit en disant que cette curieuse période a créé le contexte idéal de vie pour lui. Il produisait des toiles dans son atelier et en raison du confinement, il ne rencontrait plus les clients et n'avait plus à leur parler. Une fois achetées, les toiles étaient déposées dans un troc en direction de la maison de leur nouveau propriétaire. Tout simplement. C'est un privilège d'artiste établi, sans aucun doute, mais je comprends ce qu'il veut dire. Il avait la paix. Pour ma part, j'ai les conditions parfaites pour honorer mon esprit sauvage au travail. Le dimanche, je parle à beaucoup de gens, c'est vrai, mais en studio, je suis en tête à tête avec la personne qui co-anime l'émission avec moi. D'ailleurs, je réfléchis à voix haute, là, mais je me dis que Marc Séguin et André Sauvé feraient de bons co-animateurs un jour. Robert, mon petit doigt me dit que tu fais partie, toi aussi, de ces gens qui ont un petit côté sauvage. Mais avant de te laisser répondre, y a un truc que j'ai pas inclus dans mon texte, mais qui fit avec le sujet, c'est que je lisais que la sauvagerie, c'est un hommage à l'intuition et à la spontanéité. Puis tu vois, moi, s'il y a une affaire que j'haïs, c'est de planifier à l'avance des soupers pour, disons, dans 2 mois. Mes amis le savent, j'étouffe dans ces temps-là. C'est ça, moi, je suis spontané. Cela dit, pour faire un clin d'œil à la pièce sur Kerouac, choix que tu faisais récemment, puis qu'on a évoqué au début de l'heure. Qu'est-ce que tu penses, mon petit bonhomme, de ce que je racontais dans mon texte?
1: Je pense que tu devrais tout écrire, y compris les...

0: quitté. Non, non, non, ça me rappelle ce que tu disais, lisais, que quand, un jour, un soir, un dîner avec Madame Denise Pelletier avant sa mort, évidemment. On est tous à table et tout, et puis ça parle de n'importe quoi et tout. Et alors, elle est en manteau de zibeline, elle va chercher son manteau de zibeline, elle le met sur son dos, elle se tourne vers la table et elle dit, écoutez, ce n'est pas la fatigue, c'est l'ennui. Bonsoir. Elle est partie. Wow. Je me suis dit combien de fois j'ai eu envie de faire ça.
1: Bah ouais. Tu l'as déjà fait, non?
0: Non, ben oui, oui. Honnêtement, oui.
1: Mais pas avec un manteau comme ça.
0: Surtout quand tout le monde s'est mis là, quelquefois, là, pendant un souper, à tous se mettre sur leur cellulaire en même temps pendant qu'on essaie de parler.
1: Ouais, ouais.
0: Ça me devient même en colère, c'est pas très gentil. Fous le monde dehors.
1: Ben, invitation faite. Vous pouvez, comme ça, vous lever pendant un repas. Visiblement, ça fait son effet. Je vais peut-être essayer ça au cours des prochains mois. Pour terminer cet épisode, je nous fais entendre une légende vivante du Québec qui va nous parler d'un autre monument d'ici, tout ça sur le thème de la sauvagerie. On est à la défunte émission de télévision Le Point, jadis présenté à la télé de Radio-Canada. Puis celui qu'on va entendre n'a pas besoin de présentation, mais bon, je vais quand même dire son nom, au cas que c'est Gilles Vigneault qui nous parle de son ami Jean-Paul Riopel.
2: Il a séduit Paris par une sauvagerie authentique. Ce que j'aime chez Riopel, c'est que c'est pas faux. Riopel est vraiment le Riopel qu'on connaît, et plus fort, il est le Riopel qu'on imagine. Un géant qui ne se laisse pas abattre par la critique s'il y en a et qu'elle est mauvaise. Non, il fait son chemin à lui, le chemin qu'il croit devoir parcourir, ouvrir, tracer comme on fait d'un portage aussi. Parce qu'il trace lui-même le chemin. Puis après ça, il le marche.
1: Puis à ce que M. Vigneault disait ici, je pense qu'il faut ajouter que Riopel avait un petit côté taureau. Hein. Je dis ça parce qu'il avait fait le choix de vivre reclus et en marge du système à la fin de sa vie. C'était beau d'entendre M. Vigneault parler de la sauvagerie comme ça de Riopel. Hein.
0: J'ai entendu Vigneault récemment dire une chose extraordinaire. La violence, la sauvagerie, disons, est simplement un manque de vocabulaire. C'est vrai.
1: Ça
0: m'encourage à écrire encore et à croire à l'écriture. Je pense que c'est Peter Heller dans le dossier que nous a donné Kim qui dit l'énergie qui remonte le courant en nous est la même que celle qui traverse le poème.
1: Ah oui, c'est ça. Ouais.
0: J'aime beaucoup lire des choses comme ça parce que c'est vrai. Mais
1: il y a un lien entre les poètes et les pêcheurs, hein, pour dire
0: mais
1: ça.
0: Oui, ben oui.
1: Comme ça. Merci beaucoup, Robert, pour cette émission. La petite annonce en terminant demain à 20h30 et ça jusqu'à 22h. Je vais animer une émission spéciale pour souligner le 5e anniversaire du décès de Serge Bouchard. Je vais recevoir deux amis d'enfance de Serge, Gilles Duceppe et Claude Mayotte. Marie-France Bazot, qui lui a fait une place de choix dans son émission Indicatif présent à l'époque. La poète Inou Marie-André Gill, Louis-José Houde, qui a tout lu Serge Bouchard. Et Tire le Coyote, qui va interpréter sa chanson intitulée Les chemins de travers. Robert Lalonde.
0: Je te
1: demande d'être à l'écoute. Oui. Demain soir à 20h30, d'accord?
0: Ah oui?
1: Parfait, c'est noté. Merci à Kim Leblanc pour ses fabuleux dossiers, à Josette Mayotte pour ses trouvailles dans les archives. Stéphanie Cloutier-Brault est la chef de contenu de notre émission. Co-animation en provenance de Sherbrooke. Robert Lalonde, merci à la station là-bas de nous permettre de faire ces émissions-là à distance. Je m'appelle Jean-Philippe Plot. Sur ce, go Habs go!
0: Go Habs go!
1: Et on se reparle la semaine prochaine. D'ici là, prenez soin de vous et des autres. Merci Robert.
0: Salut.
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9: Ici Louis de Belleval, voici les informations. La médecin hygiéniste de la Colombie-Britannique, Bonnie Henry, indique que la durée de la quarantaine des quatre Canadiens qui se trouvent

0: trouvait à bord du bateau de croisière touché par une éclosion d'antivirus sera d'un maximum de 42 jours. Les quatre personnes qui sont asymptomatiques ont fait escale à Bagotville, au Québec, et sont maintenant en isolement en Colombie-Britannique, où elles seront évaluées par les autorités sanitaires. Leur périple s'est amorcé tôt ce matin à Tenerife, aux îles Canaries, où se trouve Tamara Alteresco.
1: On est devant le bateau, c'est la nuit, il reste une cinquantaine de personnes à bord. Certains seront escortés aux petites heures du matin, dès que le soleil va se lever. L'équipage va rester sur le bateau avec la dépouille d'une Allemande qui est décédée il y a quelques jours à bord. Ils partiront pour la destination finale, Amsterdam. Donc, la fin de ce périple des plus tristes, il faut le dire, approche. Au terme d'une journée intense, on a réussi à évacuer 94 personnes de 19 nationalités différentes et on les a vues toute la journée. Ces passagers sortir du bateau, faire la navette entre le bateau et le port, qu'ils soient Canadiens, Irlandais, Espagnols, Américains et Français. Tous étaient asymptomatiques ce matin en sortant du bateau, mais on apprend ce soir qu'un Français a développé des symptômes alors qu'il était dans l'avion en route vers la maison. Donc, d'où l'importance de respecter cette période d'isolement parce qu'on a affaire à un virus, l'antivirus, dont la période d'incubation est longue, 8 semaines. Donc, comme l'OMS recommande 42 jours d'isolement, il y a à ce jour 6 à 8 cas confirmés ou soupçonnés d'antivirus liés à ce bateau. Mais malgré les symptômes qui se développent et le fait que ça qu'il y ait une transmission d'humain à humain, les gens de l'OMS qui sont ici sur place pour rassurer la population maintiennent jusqu'à ce soir qu'il n'y a pas de risque important de propagation au sein de la population.
0: C'était Tamara Alteresco aux îles Canaries. Les débats ont été mouvementés au Congrès de Québec solidaire qui s'est terminé à Montréal. Les délégués ont adopté des propositions sur le coût de la vie, la redistribution de la richesse et l'habitation. Ils ont voté en faveur d'un plafonnement des loyers selon l'inflation, une mesure qui ne fait pas l'unanimité au sein du parti. Marie-Josée Paquette-Comeau a préparé ce qui suit.
2: En matière de logement, Québec solidaire a voté pour être plus sévère avec les propriétaires qui font l'objet de plaintes à répétition, notamment pour insalubrité. Mais le débat est devenu plus émotif lorsqu'il a été adopté de geler le prix des loyers à l'inflation. Une propriétaire de duplex a reproché à Québec solidaire de ne pas faire de distinction entre les petits et les grands propriétaires immobiliers. Je vous laisse l'entendre, suivi de militants.
3: Des fois, je suis un petit peu tannée d'être perçue comme une méchante propriétaire.
4: On répond à la fois à la réalité des propriétaires et à la réalité des locataires. Donc, ça trouve un balance que je trouve qui est vraiment formidable.
5: Je pense qu'on ménage tout le monde dans cette optique-là.
2: Québec solidaire est allé de l'avant avec des propositions résolument à gauche, comme taxer les riches qui possèdent des actifs de plus de 25 millions de dollars. Le parti veut également s'attaquer aux marges de profit des grandes chaînes d'alimentation en les plafonnant et en créant un réseau d'épiceries publiques pour compétitionner et faire baisser le coût de l'épicerie. Avec cette plateforme, la porte-parole Ruba Gazal croit avoir tous les outils pour convaincre les Québécois.
6: On s'en va sur le terrain, on s'en va rencontrer les Québécoises et les Québécois partout dans les régions. On s'en va aller leur donner de l'espoir.
2: Les élections générales au Québec auront lieu le 5 octobre prochain. Ici Marie-Josée Paquette-Comeau, Radio-Canada, Montréal.
0: Le dossier santé numérique a survécu à sa première fin de semaine. Il a été déployé sans trop de problèmes en Mauricie, centre du Québec, ainsi que dans le nord de l'île de Montréal. Santé Québec prévoit toutefois une hausse des demandes de soutien informatique de la part du personnel lundi. Samy Rebaïd.
7: La tension baisse d'un cran sur les planchers. Après un lancement somme toute réussi, l'adaptation se poursuit en douceur. Isabelle Roy, présidente de la Fédération interprofessionnelle de la santé du Québec pour le nord de l'île de Montréal, constate cette accalmie.
8: Mais il y a plusieurs problèmes qui avaient lieu hier qui ont été résolus au cours de la soirée, la nuit. Et ce matin, on sent que c'est beaucoup plus calme.
7: Mais une fin de semaine à l'hôpital ne représente pas la vraie cadence du réseau. Véronique Nette, de l'Alliance du personnel professionnel et technique de la santé et des services sociaux pour les régions Mauricie et centre du Québec tient à nuancer.
9: La fin de semaine, c'est vraiment beaucoup moins de personnel qu'en semaine. Donc nous, la grosse mise au jeu va être seulement cette semaine.
7: Et pour aider le système à encaisser cette hausse d'activité, dès lundi, le calendrier des chirurgies est amputé d'environ 180 interventions pour le CIUS de la Mauricie et centre du Québec et un peu plus de 150 pour le CIUS du nord de l'île de Montréal. D'ailleurs, la vice-présidente de Santé Québec, Erika Bialy se veut rassurante.
10: Alors, on est tous prêts à la hausse de personnes qui peuvent avoir demain accès au système. On n'est pas inquiet parce qu'on a quand même eu 10 000 personnes, c'est un tiers des personnes déjà, alors c'est quand même très sous contrôle.
7: Avec le déploiement du dossier santé numérique, notamment dans les cliniques externes et un réseau qui reprend sa pleine vitesse, il reste à voir si l'imposant logiciel américain tiendra ses promesses face à l'exigence du terrain. Ici Samy Rebaïn, Radio-Canada, à Montréal.
0: Et puis en terminant au hockey, le Canadien a vaincu les Sabres de Buffalo au Centre Bell au compte de 6-2 dans le troisième match de leur série que le tricolore mène maintenant 2-1. Le quatrième match aura lieu mardi, toujours à Montréal. C'était les informations.

La semaine dernière, Amnesty International, en collaboration avec la communauté de Manawan, sortait un rapport sur la problématique de l'habitation dans les communautés autochtones. Bien sûr, on n'y apprenait rien qui n'existe pas depuis des décennies dans le système de ce qu'on appelle les réserves, notamment le manque d'habitation, surpeuplement dans les constructions déjà établies, crise sanitaire, etc. Les réponses à ce rapport ont été diverses, dont malheureusement certaines qu'on pouvait lire sur les médias sociaux qui ressassaient les mêmes commentaires négatifs qu'on entend aussi depuis des décennies. Comme quoi on vit au bras de l'État, qu'on utilise vos taxes pour se faire construire des palaces. Écoute, je pense qu'ils ont manqué la visite guidée des palaces en question. Mais bien sûr, la réalité de faire construire une maison sur une terre de réserve est encore très ignoré parce que, oui, on peut faire construire la maison, mais le terrain nous appartiendra jamais. Donc, ça devient impossible de le vendre en dehors des membres de la communauté, d'avoir des hypothèques et plusieurs autres réalités qui sont liées à la loi sur les Indiens. Mais ce qui m'apparaît vraiment problématique dans tout ce que je lis, qui vient des citoyens canadiens, c'est ce désir sous-jacent de garder l'idée des Autochtones invisibles ou pire, coincés dans le fantasme passéiste des pauvres Indiens dans la réserve. Ça risque de prendre encore du temps pour que cette image des Autochtones pauvres qu'on voyait tout le temps dans les documentaires ne devienne plus le modèle qui existe dans l'esprit des Canadiens. Beaucoup trop de gens sont à l'aise avec cette image parce que leur société ne leur a jamais offert une autre vision de nos nations ou de nos peuples.

0: prendre le nom de ma nation et une hypothétique université fondée par les gens de ma nation dans un si grand livre. Ce plaisir, c'était de voir qu'on pouvait nous imaginer dans le futur en tant que nation à être des personnes qui réussissent, mais aussi qui enseignent par leur culture. J'étais heureuse de voir que l'imaginaire des gens pouvait bifurquer de l'image coloniale qui nous colle à la peau. Le plaisir était encore plus grand puisqu'il venait du regard d'une autrice qui a su imaginer une réalité que par le passé, on n'aurait pas pu croire réelle, mais dont aujourd'hui, nous voyons un peu les dérives. Alors, un gros Chinashkometin Margaret Atwood pour le petit velours à ma nation. Et ce soir, à l'émission du velours, on en a. On retrouve notre partageur Xavier Watteau. On jase habitation et architecture autochtone avec l'ingénieure civile et directrice générale d'Achini Consultant, Marie Saint-Gelais. Et pour commencer, j'ai à mes côtés une amie précieuse de l'émission. Je l'ai surnommée la marraine de Kwekwe parce que c'est elle qui vous anime quand je ne peux pas être à l'émission. Une femme qui semble avoir trouvé le secret pour étirer les journées à 48 heures parce qu'elle revient tout juste d'une tournée en France où elle est allée accepter le prestigieux prix littéraire France-Québec pour son roman « Des glaçons comme du verre ». Elle est loin de prendre des vacances parce que entre l'adaptation de ses livres cultes niche pour la télé, sur ici-tout.tv, sa participation au collectif Mamou, une émission à la radio cet été sur Ici Première et le lancement de deux nouveaux projets jeunesse, tels le Grand Esprit, elle est partout. Coucou Isabelle Picard!
1: Coucou!
0: Écoute, merci d'être là parce que sérieusement, tu viens d'atterrir là, cette semaine. T'as eu tellement de choses en plus à ton assiette. Écoute, Isabelle, ma première question, ça devrait être, tu dors-tu? Parce que tu rentres, là, t'sais, félicitations.
1: Ben merci. J'étais encore sur le décalage horaire. Je dois le dire là quand même. Un petit réveil à 4h du matin.
0: Ben oui.
1: En même temps que le soleil, mais bon, ça va. Est-ce que je dors? Disons que je suis occupée. Je suis dans une période très, très occupée de ma vie, mais je suis extrêmement heureuse de ce que je fais quand même. Ben, c'est un privilège de pouvoir s'exprimer comme ça, de plein de façons, que ce soit par la radio ou par les livres ou par les gens que je rencontre dans des conférences. C'est quand même un beau privilège.
0: Ben écoute, moi je te vois, Faye, puis c'est pas juste un privilège pour toi, c'est aussi un privilège pour nous de te voir réussir. Puis je me demandais, le public européen, as-tu reçu ton livre de la même manière qu'il a été reçu ici?
1: Ben, c'est sûr qu'en France, c'était un des deux pays colonisateurs.
0: Ouais, c'est ça, je me demandais.
1: On parle quand même, tu sais, de la rafle des années 60. On parle. Bon, puis c'est sûr que ils ont pas été là pendant les 10 dernières années parce qu'on a fait, et je m'en suis rendu compte lors de mon voyage en France, au Québec, comme au Canada, mais au Québec, on a fait un sacré bout de chemin là depuis 10 ans quand même. Les gens nous connaissent mieux, on a une voix, les gens connaissent, bon, ils s'éduquent, ils se sensibilisent, etc.
0: Fait que l'imaginaire se transforme là.
1: C'est certain. Puis en France, bon. Ben ils ont quand même pas suivi ça. Donc c'est sûr que j'avais des questions de base et c'est tout à fait normal, je m'y attendais. Moi, il faut savoir que dans une autre vie, quand j'étais très jeune, j'étais guide touristique dans ma communauté.
0: Oh.
1: Puis la clientèle de choix, c'était les Français. Alors quand même, je m'attendais.
0: On les aimait quand même, tu sais, j'ai fait la même job que toi quand j'étais jeune, mais pas dans la même communauté. Puis on les aimait les Français parce qu'ils aimaient notre culture, mais il y avait une vision un peu...
1: C'était un peu stéréotypé, là. Ouais. Mais là, on est un peu rendu ailleurs. Il y avait au moins entendu parler des pensionnats, donc... mais ça a été de belles rencontres. Ça a été éreintant, là, vraiment, là. C'était une grosse tournée, mais j'ai eu vraiment de belles rencontres.
0: Ah, ben ça, c'est le fun à savoir. Ouais. Parce que là, ce roman, c'est ton premier roman pour adultes.
1: Oui.
0: Mais tu lances aussi en ce moment deux nouveaux projets pour les plus jeunes. La folle journée de Wada René.
1: Oui.
0: Qui est publiée chez Bayard. Et la série Simon Wendat, publiée chez Les Malins. Tu les as écrits pour quel public, ces histoires-là?
1: La folle journée de Wada René, ça fait quand même quelques années que je l'ai écrit. Puis on a décidé de le sortir, donc, cet hiver. C'est pour un public plus jeune, 6-8 ans. J'avais sorti Niche, qui avait quand même connu un certain succès pour les 10-14. Mais souvent, les parents me disaient, « Hey, mais quand est-ce que tu vas écrire pour les plus jeunes? » Parce qu'à la maison, j'ai des plus jeunes, puis j'aurais envie aussi qu'il y ait quelque chose à se mettre sous la dent. Donc, Bayard m'avait proposé, donc j'avais écrit ça. Et Simon Wendat, ça, c'est une série. Donc, il va y en avoir plusieurs. Le deuxième est déjà terminé. Et ça s'adresse aux 8 à 10 ans environ. Évidemment, les meilleurs lecteurs vont commencer avant, etc. Mais ça, c'est vraiment un beau projet. Je suis vraiment très contente d'avoir fait ça.
0: Ben oui, puis moi, j'ai le livre présentement entre les mains, puis je le trouve tellement beau visuellement.
1: Oh, il est beau!
0: La couleur aussi, tu sais, l'orange.
1: Oui.
0: Mais un beau orange, c'est un orange qui ramène l'orange vers la joie,
1: absolument,
0: le bonheur. Puis on va commencer justement en parlant de Simon Wendat. Tu prévois en sortir, genre, 5 ou 6 en même temps?
1: Ben, on va tout voir, moi, en tout cas, à date, 5 dans ma tête, mais possiblement plus.
0: Mais pas tout en même temps, là.
1: Non,
0: tu vas me dropper
1: pas tout en même temps.
0: Un après l'autre. OK. On va se donner le temps. Puis, c'est qui ce Simon, tu sais? Pourquoi t'avais autant de choses à lui faire vivre? Parce que je l'ai...

0: J'ai lu, puis j'ai vraiment, je suis comme...
1: Oui, ben Simon, en fait, oui, vraiment, puis j'avais envie de d'aller dans un peu dans le fantastique, mais c'est un fantastique qui se peut quand même.
0: C'est du réalisme magique.
1: Ben voilà, oh, j'aime ça.
0: C'est vraiment, c'est moi j'ai dit, la ligne de réalisme magique qui existe chez les autochtones, mais ouais. On embarque puis on peut y croire.
1: Ben j'avais vraiment envie de m'amuser. J'avais envie de sortir du cadre des sentiers battus. J'avais vraiment envie d'avoir du fun, et c'est ce que j'ai fait en l'écrivant. Donc Simon, c'est un garçon, c'est un Wendat. Sa mère elle est Wendat, mais il vit à la ville. Il y a beaucoup d'autochtones. On le sait qu'il vit en réserve. Et donc, il vit à la ville. Et à un moment donné, il y a un exposé oral à faire. Et sa mère lui dit, ben écoute, j'ai une boîte. Il y a des artefacts dans la boîte. Tu pourras prendre les objets que tu veux, culturels Wendat, pour faire ton exposé. Et finalement, il va trouver un objet particulier quelque part dans la boîte. Et cet objet-là va l'amener à Wendake. Il va retourner parce qu'il y a encore de la famille. Et il va le montrer à son cousin. Et là, ils vont vivre toute une aventure. C'est vraiment... Là, le premier, on met la table. Mais c'est vraiment dans le deuxième que l'action se passe. Et c'est la magie. Hein. C'est vraiment... On est ailleurs. On est dans un monde contemporain. Mais ça se passe pas toujours dans un monde contemporain.
0: C'est ça. Ouais. Mais moi, je disais, c'est comme si c'était le jour de la marmotte, rencontre les Goonies, rencontre... il y a tellement de différents revirements, mais c'est super bon. Parce que moi, je leur recommande beaucoup, j'ai bien aimé Simon
1: Merci,
0: Wendat.
1: J'espère que les enfants vont l'aimer.
0: Oh ouais, mais je sens que je vais me faire lire le livre à mes enfants. Puis dans ton autre livre, c'est La folle journée de Wadaron que tu as créé avec l'illustratrice Mickey Ottawa.
1: Oui.
0: Ton personnage, Wadaron, excuse-moi, oui. Qui essaie par tous les moyens d'être assez grand pour écouter les histoires des grands le soir.
1: Oui.
0: Est-ce que toi aussi, t'étais quand t'étais petite, t'étais essayé de sniquer?
1: Ah oui, tout le temps, là, quand il y avait, je voulais entendre les histoires des adultes. Donc, j'ouvrais la porte, je sortais un peu, je me souviens avec mon frère. Donc, c'est sûr que ça m'a inspirée.
0: La petite face dans les, les marches d'escalier,
1: vraiment,
0: là, c'est toi?
1: Vraiment. Entre les
0: barreaux.
1: Les barreaux. Puis c'est ça, ben, il veut entendre les légendes de son grand-père. Puis il a le droit de les entendre, mais pas les légendes qui font peur.
0: Ouais.
1: Et là, il se dit, ben là, je suis assez grand et je veux les entendre et je vais leur montrer que je suis assez grand. Donc, pendant toute la journée, il va arriver, c'est la folle histoire, donc la folle journée, c'est vraiment une folle journée. Et il va arriver toutes sortes de situations, puis Simon, mais Wadaroné va essayer de s'en sortir et de trouver des solutions. Alors, on va voir si ça fonctionne.
0: Ben oui, puis je recommande parce qu'il y a des petites recettes cachées au travers.
1: Oui, il y a des jeux,
0: des messages secrets. Moi, j'aimais vraiment ça. Mais c'est vraiment dans la réalité, celui-là.
1: Oui, oui, on est plus contemporain.
0: Je pense qu'il y a déjà beaucoup de choses à apprendre pour le jeune Wadaroné dans la réalité.
1: Absolument.
0: Occupé,
1: bien
0: là.
1: Sûr.
0: Puis à la différence de Simon, justement, est-ce que tu penses que on avait besoin de quelque chose de plus genre réel pour les plus jeunes, puis de plus rêver pour les plus vieux? C'est parce que c'est la dernière âge avant que le rêve arrête, qu'on arrête d'y croire un peu?
1: Ben, j'espère que les enfants d'aujourd'hui sont encore en mesure de rêver longtemps. Puis de s'imaginer un monde, parce que il y a tellement de réseaux sociaux, de YouTube,
0: il y a trop d'images, trop d'histoires, trop
1: c'est
0: de
1: ça. Quoi. On dirait que c'est plus difficile peut-être de créer un imaginaire. Puis je me suis dit, il faut créer. En tout cas, moi, je voulais contribuer à essayer de créer quelque chose dans lequel ils pourraient se retrouver. Puis c'est un peu un livre un peu dont vous êtes le héros, mais c'est pas tout à fait ça. Mais on veut être Simon, on veut savoir ce qui va se passer, on veut la magie, on veut... En tout cas, moi, quand je l'ai écrit, c'est comme ça que je l'ai senti.
0: Je te dis, quand je l'ai lu, j'étais comme... Tu sais, des fois, des livres qui s'écrivent, puis c'est comme un peu trop pété dans tous les sens. Puis là, t'as Simon qui dit, mais là, ça se peut pas. Puis là, il cherche des preuves comme quoi... Ça, ce qu'il vit, c'est... Oui, peut-être, mais c'est tellement bien installé dans la réalité qu'on peut croire à la magie.
1: En
0: tout cas, moi, j'ai vraiment aimé. Écoute, t'en as des projets qui t'attendent. Et un projet que nous, on attend depuis longtemps, c'est la série Niche qui arrive bientôt sur Ici Tout TV. On n'est pas encore sûr de la date, mais on a tellement hâte de voir ça. Qu'est-ce que ça te fait de voir ton histoire arriver sur le grand écran?
1: Mon Dieu. Là, je dois faire une confidence. J'ai quand même vu quelques épisodes. J'ai eu cette chance-là. Donc, ils sont montés. Je suis déjà allée sur les plateaux de tournage, donc il y a quelques mois. Puis là, on m'a envoyé les épisodes montés. Puis honnêtement, je suis bien, bien fière.
0: Inquiétez-vous pas, chers auditeurs, je vais les tirer les verres du nez quand on sera hors du micro, parce que moi, je veux savoir.
1: Mais non, mais c'est tellement une grande fierté. Puis ce que j'aime, c'est que c'est une équipe autochtone aussi. Tu sais, la productrice, Julie Obomsawin, elle est autochtone. Les réalisateurs, bon, il y en a un qui est autochtone. Les talents, je veux dire, c'est extraordinaire. Puis on a amené plein de nouveaux talents dans cette série-là. Donc ça, je trouve ça absolument génial.
0: Tu joues-tu un rôle dans l'adaptation, peut-être derrière ou devant l'écran?
1: J'aurais pu, hein, comme faire un petit caméo, mais les dates de tournage fonctionnaient pas, tu sais, avec mon agenda un peu occupé, malheureusement,
0: j'y crois pas.

0: ça fonctionnait pas, mais pour le deuxième, s'il y a un deuxième un jour, j'aimerais bien ça. Ça, c'est sûr.
1: Je serais prêt à jouer un buisson si tu me laisses embarquer.
0: Je retiens ça.
1: Mais Isabelle, avant qu'on se quitte, j'aimerais qu'on parle de ta nouvelle émission Territoire qu'on vient d'annoncer, qui sont les dimanches à 19h. Cet été, est-ce que tu peux nous en parler un peu plus?
0: Oui, vraiment. Je suis vraiment très contente. C'est territoire au pluriel. Donc, chaque épisode va avoir un thème. Donc, qu'est-ce que c'est que le territoire? Un épisode, par exemple, ça peut être, bon, les villages. L'autre, ça peut être les îles, la côte, les rivières, bon, etc. Et on va avoir différentes personnes qui gravitent autour de ce thème-là. Autant du milieu artistique, par exemple, bon, on peut avoir des gens qui vont venir nous lire un poème qui parle des rivières ou qui ont écrit des chansons vraiment sur le territoire ou bon autre. On va avoir aussi des gens qui vivent le territoire. Et ça, je trouve ça super intéressant. Autochtones, bien sûr, mais pas que. Donc, c'est ouvert à tout le monde. Donc, on va avoir des gens qui viennent de partout, en région.
1: C'est le territoire qui est autochtone.
0: Ben oui.
1: Et les gens qui l'habitent.
0: Ben voilà. Alors, on va regarder les choses un peu. On va renverser le truc, puis on va regarder les choses un peu autrement. Je pense que ça va être intéressant.
1: Oh, moi, ça m'intéresse déjà. Je suis un peu jaloux, j'avoue. Oh! C'est tellement mon genre de thématique là, mais tu sais, Isabelle, on le sait, t'es occupée partout, puis tu as aussi tes chroniques à la presse.
0: Oui.
1: Moi, je me demandais si t'avais tous les budgets, toutes les possibilités, toutes les oui là, tu sais, la carte blanche magique. Mm-hmm. Qu'est-ce que ce serait ton prochain projet que t'aimerais entamer?
0: Oh mon Dieu, quelle question. Ça serait un truc pour qu'on puisse se parler mieux, qu'on puisse se regarder dans les yeux, qu'on puisse s'entendre, s'écouter, se sentir. Mais là, je te dis ça, mais je le sais pas. Est-ce que ça serait artistique? Est-ce que ça serait au niveau des communications? Mmh. Est-ce que ça serait... Moi, je pense que ça serait un grand projet qui engloberait tout ça pour qu'on soit super présent. Là, j'aimerais vraiment ça, un truc comme ça, ouais.
1: Toi, tu rêves de communauté.
0: Oui, de grandes communautés. Moi, le vivre ensemble, c'est hyper important dans tout ce que je fais, vraiment. Puis je vois un peu la vie comme ça. Puis je trouve qu'on s'y retrouve bien, tu sais, quand on est ensemble, puis qu'on réussit à se parler. Donc j'aimerais ça que ça soit comme à grande échelle. Mais là, je pourrais pas dire comment. Faudrait que je réfléchisse. Mais je vais t'en revenir demain matin.
1: Écoute, ça explique déjà le S dans territoire. Puis ça, c'est, tu sais, notre communauté est plus grande que juste nous autres.
0: Oui, hein? Absolument.
1: En tout cas, je te souhaite, à ceux qui sont à l'écoute, qui auraient envie de commencer un projet avec Isabelle, elle a sûrement une journée de libre dans son mois.
0: Ouais. Peut-être la nuit.
1: Je veux dire un gros tiaouin Isabelle Picard. Niche sera bientôt adaptée en série sur istou.tv. Pour ceux qui veulent découvrir tes nouveautés littéraires, on rappelle les titres. La folle journée de Wada René, disponible aux éditions Bayard. La toute nouvelle série Simon Wendat, publiée chez Les Malins. Et bien sûr, ton roman primé Des glaçons comme du verre, qui est chez Flammarion Québec. Et on t'entendra, bien sûr, sur nos ondes cet été, les dimanches à 19h, dans l'émission Territoire avec un S. On poursuit en musique avec la pièce Ni Peyoti d'Ivan Boivin-Flamand. Encore un gros niaouin.
0: Merci à toi.

0: va l'écrire en inou un jour. Hey, je suis contente de te voir, Xavier. Oh,
1: pareillement, quoi.
0: Tu chines aujourd'hui parce que t'es full bleu, blanc, rouge.
1: Très gris canadien, oui. Moi, je suis un grand, grand fan, un grand partisan.
0: Ben oui, parce que demain, c'est un match très important.
1: Un match très important, le troisième match de la série, c'est exact. Oui.
0: Je fais semblant que je sais de quoi je parle, mais je dois avouer que rarement je suis le hockey, mais depuis les Jeux olympiques, depuis que je veux qu'on ait notre retour de puck, je regarde pour que le Canadien représente le Canada.
1: Oui, ben oui, mais surtout qu'on est la dernière équipe qui reste du Canada au Canada, et donc c'est maintenant l'équipe de tout le Canada au complet. On espère que la Coupe revienne.
0: Mais c'est pas juste une équipe canadienne, c'est aussi une équipe pour les Autochtones, parce que aujourd'hui, t'es venu nous en parler pour une raison spéciale.
1: Oui, oui, c'est exactement. Oui, le Canadien est une équipe importante pour beaucoup de communautés autochtones, mais le hockey en général.
0: Ben oui, parce qu'on embarque tous dans la fièvre de la Coupe cette année, puis il y a beaucoup, beaucoup de jeunes dans les communautés qui jouent au hockey, filles comme garçons. Oui. Fait que c'est un sport qui nous tient à cœur.
1: Oui, oui, il y a beaucoup de héros qui sont autochtones. Tu sais, Carey Price qui l'était, puis t'as Jordan Tutu, puis les jeunes les regardent avec beaucoup d'étoiles dans les yeux. Mais il y a une initiative, justement, dans la NNH, qui fait qu'une fois par année, ils font une collaboration avec un ou une artiste autochtone, puis ils sortent un chandail avec un design du logo transformé. Puis je dis du logo parce que c'est pas juste le Canadien, c'est toutes les équipes au Canada qui font ça. On a eu, par exemple, les Flames de Calgary qui ont engagé l'artiste Keegan Starlight, qui était Denny et Cree pour faire le logo. Mais moi, je vais parler de celui du Canadien de cette année. C'est un artiste atikamek, donc qui se nomme Randy Awashish. Oui, je vais bien le décrire pour à la radio, ça passe à travers les ondes et qu'on puisse se l'imaginer. Donc, Terry Randy Awashish, qui est Atikamekw de la communauté d'Obidjouane, c'est un artiste qui est diplômé de CUNA et de l'UQAM en design graphique. Puis, ce qu'il a fait, c'est qu'il a pris le logo, il a gardé la forme originale. Souvent, ils font toujours ça. Ils gardent la forme du logo, mais ils rajoutent des designs ou des couleurs à l'intérieur. Et donc, celui qu'on a ici, le fond, il est vert, qui représente la forêt. Puis, on a rajouté des motifs de fleurs et de traces de pattes d'animaux. Ce qui ressort le plus, c'est qu'il y a des mocassins. Il y a beaucoup de demi-mocassins qui sont pointés vers l'intérieur du logo. Ce que ça représente, évidemment, c'est l'unité, mais ça représente aussi le cercle et le pow-wow.
0: Ah oui, puis c'est vraiment beau parce que ça, c'est le round dance aussi. On se met en rond. Et connaissant les Atikameks et aussi la couleur là, qu'on voit, il y a le vert, mais le brun du mocassin comme un peu de l'orignal fumé. Mais ça ressemble aussi à la couleur des paniers d'écorce de bouleau dont ils sont des artisans extraordinaires. Là.
1: Oui, c'est vrai. Maintenant que je le regarde, ça me fait penser aussi peut-être à l'écorce de bouleau mâchée là, que j'ai déjà vu ça que toi tu fais.
0: J'adore mâchouiller de l'écorce vendredi soir de même. Là.
1: Mais en tout cas, moi, si j'étais pas allergique, je le ferais aussi. Mais bon,
0: ce qui est drôle, c'est qu'ils viennent le ranger juste à ses côtés. Il y a peur que j'y prenne.
1: Oui, j'ai le même bulot.

0: je le range plus loin pour pas que tu y aies accès. Alors voilà pour mon premier sujet. Deuxième sujet, on va continuer avec une grande nouvelle qui a eu lieu chez nos voisins autochtones de l'autre côté de la planète. Alors donc chez les Maoris en Nouvelle-Zélande. Il y a un studio de cinéma qui s'appelait le Studio West. Ce studio-là a fait des très grandes choses, là,
1: des grosses productions,
0: qui sont capables de faire des films de 200 millions de dollars. C'est énorme. Ils ont fait justement des classiques là, comme Xena, Warrior Princess.
1: J'adore que Xena, ce soit un grand classique. J'approuve, en pensant.
0: C'est l'est, absolument. Mais sinon, plus récemment, ils ont fait Chief of War, qu'on peut retrouver sur Apple.
1: Oui, j'approuve énormément ça.
0: Oui, c'est avec Jason Momoa. Toi, on sait qu'est-ce que tu penses de Jason.
1: C'est un très bon artiste.
0: Oui. Et donc, mais justement, ça, on va en parler de Jason parce que ce studio-là a été acquis par le groupe Akiri Group, qui est composé de trois personnes autochtones, dont Jason Momoa, hawaïen. On a Taika Waititi, qui est Maori, et Cliff Curtis, qui est également Maori.
1: C'est des gros noms, très gros noms, américains et autochtones.
0: Et autochtones, absolument. Puis Jason Momoa, il est rendu très, très dans tout ce qui est autochtone. On le voit vraiment de plus en plus dans des rôles comme ça. Puis,
1: On a parlé de Chief of War à l'émission. Il y a quelques mois, puis c'était vraiment la beauté de comment ça avait été rendu, mais le travail qui avait été demandé et la protection de la langue, ça, puis c'est le fun que ça soit mis de l'avant par le cinéma américain.
0: Oui, mais
1: c'est le cinéma américain, finalement, c'est autochtone.
0: Oui, parce que c'est la première fois qu'un studio de cette envergure-là est détenu par des autochtones, puis parce que pendant des décennies, là, Hollywood a loué la Nouvelle-Zélande, puis sans que les profits restent justement dans les mains des autochtones.
1: On pense au Seigneur des Anneaux, la trilogie,
0: absolument,
1: puis Bilbo le Hobbit, tout ça.
0: Oui, on peut même faire un petit tour là, pour voir où est-ce que ça a été filmé. Mais justement, en reprenant le contrôle créatif et économique, ben, ils peuvent décider qui est embauché, comment les histoires sont racontées, puis ils enlèvent le regard colonial sur, justement, leur propre culture. Ils veulent s'assurer, en fait, que leurs histoires soient racontées selon leurs propres termes. Fait que je trouve ça vraiment admirable.
1: Ben oui, puis il y a un projet social, je pense, parce que ils font jamais rien pour rien, là.
0: Absolument, ils transforment justement le studio en centre de formation technique. Et donc, leur but, c'est de former les prochaines générations de directeurs photo, de monteurs, de producteurs, pour que ce soit majoritairement autochtone.
1: Fait que peut-être j'aurais pas de misère à imaginer que d'autres producteurs et artisans du milieu du cinéma autochtone aillent faire des formations là-bas, justement, pour avoir
0: absolument
1: la souveraineté narrative comme thème central de son éducation. Là.
0: Absolument. Alors, deux sujets intéressant. Ça parle de comment être un bon allié. Hein, parce que les Canadiens aussi, je ne l'ai peut-être pas mentionné, mais il y a une partie des profits qui sont remis à des organismes autochtones. Et donc, ça, c'est...
1: Ils n'ont pas juste fait une fois, puis c'est ça, c'est quelque chose, c'est la continuité.
0: Oui,
1: là.
0: Oui, exact. On ne veut pas juste le faire une fois, faire bon, c'est fait, on s'assoit sur nos lauriers. Non, on continue. Donc, comment être un bon allié? Comment reprendre le contrôle de qui nous sommes et de ce qui nous appartient?
1: Et réinvestir dans la communauté.
0: Exact. Et mon troisième sujet, c'est un peu le contraire. Oui, je vais parler d'un powwow. As-tu déjà entendu parler du Gathering of Nations.
1: Oui, j'en ai entendu parler.
0: Le rassemblement des nations.
1: Le infameux, on va dire en anglais, infamous.
0: Oui, infameux. Et donc, mais ce powwow-là, pour ceux qui ne connaissent pas, c'était le plus grand powwow d'Amérique du Nord pendant 43 ans. Il y a eu 43 éditions. Ça se déroulait à Albuquerque, au Nouveau-Mexique.
1: C'était très réputé aussi.
0: C'était très réputé. En fait, si tu avais déjà entendu parler d'un powwow, c'était sûrement celui-là. C'était vraiment le plus gros là, des
1: c'est
0: centaines.
1: Le FIFA des powwows.
0: Oui, le FIFA ou le Super Bowl des powwows.
1: Le Super Bowl des powwows.
0: Absolument, absolument. Eh bien, c'est la fin de cette époque-là. Le Gathering of Nations s'est terminé en avril 2026. Donc, pourquoi il a fermé? C'est qu'on s'est rendu compte, puis il y a eu beaucoup d'appels au boycott dans les dernières années, parce qu'on s'est rendu compte que un des copropriétaires, l'un des cofondateurs, Derek Matthews, eh bien, il n'était pas autochtone. Et de plus, Gathering of Nations, c'était une entreprise privée, non autochtone, qui générait des retombées entre 20 et 30 millions de dollars, et il n'y avait rien qui était redistribué aux communautés aux alentours. Et donc, c'est comme se faire dire que, ben, on est en train d'instrumentaliser, de commercialiser la culture, puis c'est pas ça qu'on veut.
1: Non, puis c'est même à l'encontre de la culture traditionnelle des powwows, là, parce qu'il y a les rassemblements, il y a les powwows. Gathering of Nations, comme on disait, c'était le Super Bowl, mais c'était beaucoup plus ancré dans une culture capitaliste américaine. Et les critiques ressortait année après année, puis les voix grandissaient, mais ça s'est quand même culminé avec quelque chose de quand même assez intense. Là.
0: C'est ça, c'était vraiment grand. En 1983, quand ça a été fondé, c'était tout petit. Là. Ça se passait dans le gymnase d'une petite université là, avec 20 000 places. Mais vers la fin, on était rendu à plus de 750 nations autochtones qui y participaient. Plus de 3 000 danseurs et danseuses qui y étaient. C'est là qu'il y avait le concours Miss Indian World. Donc, il y avait Stage 49, où est-ce qu'il y avait justement des groupes de musique. Fait que c'était immense. Ça avait une belle visibilité, mais au final, c'est pas ça qu'on veut, puis c'est pas assez. Ce qu'on veut, tu sais, c'est vraiment créer quelque chose qui est géré par les Autochtones pour que ce soit fait...
1: Tout le monde en bénéficie parce que c'est la culture autochtone. Exact. Ça appartient à tout le monde.
0: Pour que ce soit fait, oui, mais pour que ce soit fait aussi par et pour nous, avant tout. Puis après ça, ben là, on va pouvoir ressortir ça pour le tourisme. Et donc, c'est pour ça, l'année passée, justement, Derek, il était tombé dans la controverse parce que il répondait aux critiques qu'il recevait par rapport au Gathering of Nations. Puis lors d'une conférence de presse, il est sorti avec un miroir dans sa main, puis il a dit, si vous cherchez le problème, en fait, regardez là-dedans. Puis il a pointé le miroir. Ça l'a vraiment pas passé. Puis il y a eu j'ai vu des gens perler des médaillons de cette image-là, de lui qui tient le miroir. En tout cas, les Autochtones ont vraiment repris le contrôle de cette histoire-là, puis de ce mime-là, puis ils l'ont taquiné comme il se doit. Puis je pense
1: on taquine à mort, nous autres, là.
0: Absolument, absolument. Oui. Puis tu sais, je l'ai souvent dit, hein, si on taquine, c'est parce que des fois on aime, mais des fois aussi c'est parce que...
1: T'as quelque chose à apprendre.
0: Ouais, c'est ça. Il faut que tu fasses un regard dans le miroir. Justement.
1: Mais c'est parce que Gathering of Nations a quand même eu un impact culturel énorme. Tu sais, je pense juste à ta chanson.
0: Oui.
1: Tu sais, quand il dit « I'm going to sing at the 49 », tu sais...
0: C'est là.
1: C'est le stage 49, puis il y a beaucoup de... Tu sais, on dit ça peut très bien commencer une union entre autochtones et allochtones. Mais après ça, si on nous enlève justement notre narratif, là, si on peut s'exprimer contre, c'est important de nous écouter. Et là, il n'a pas écouté du tout. Là.
0: Exact, exact. Je pense qu'il s'était vraiment fermé sur lui-même et puis ça l'a pas passé. Je pense que quelque chose doit renaître de ces cendres-là. Puis ça va être encore une fois par nous autres.
1: Oui, puis ça répond aussi à une critique qu'il y a sur beaucoup de powwows, parce que des fois le monde dit que c'est devenu très cher pour louer une table, pour s'inscrire. Tout ça. Il y a beaucoup de gens qui ont commencé à refaire des powwows plus traditionnels, plus proches des communautés, pour que ça reste dans l'esprit de ce que c'est traditionnellement.
0: Et puis je peux faire le parallèle aussi avec le powwow d'Odanak. C'est le powwow qui est considéré le plus vieux au Québec parce qu'on le fait depuis très, très, très longtemps. Mais l'affaire, c'est que c'était pas un powwow comme on le connaît aujourd'hui auparavant. C'était vraiment plus une espèce de parade festival où est-ce que, tu sais, on avait les chevaliers de Colomb qui commençaient la danse d'ouverture. Tu sais, c'était vraiment une espèce de mélange bizarre où est-ce qu'on était souvent dans les années 70, là, paradé, tu sais, pour les gens, les villages autour. Mais maintenant, on a vraiment repris le contrôle narratif de notre propre powwow, puis on en a fait quelque chose qui est important pour nous culturellement, puis qui nous parle beaucoup plus.
1: Et d'ailleurs, la saison des powwows va commencer le 30 mai. Ça commence à Kitiganzibi. Je pense que vous pouvez avoir toutes les informations sur...
0: tourismeautochtone.com.
1: Ah, je vais te dire encore un gros Léoné, ou plutôt devrais-je dire Willy Winnie. Et je rappelle que le 30 mai, toi, t'as quelque chose. C'est le gala influenceur création catégorie sensibilisation. Tu es en nomination.
0: Oui, je suis en nomination en tant qu'influenceur. C'est influence création.
1: Ah, influenceur,
0: créateur de contenu. Mais oui, je suis en nomination pour la deuxième année consécutive dans la catégorie sensibilisation. Et pour moi, juste être nominé, c'est un grand honneur. Alors, j'ai très hâte à ça.
1: Et nous, l'honneur, c'est de te recevoir à chaque fois que tu fais ta chronique. Léoné, Xavier Watson, notre partageur. On poursuit en musique avec une pièce du collectif Nikamo Mamuitun qui poursuit sa tournée. Le projet qui rassemble les artistes autochtones et allochtones s'arrêtera le 21 mai au Théâtre de la Ville de Longueuil, le 22 au Théâtre Alphonse Desjardins de Repentigny. Il reste encore des billets. On écoute Mikesu de Paco et Velours Velours.

0: surveiller.
1: C'est le retour de notre segment à surveiller. Tout d'abord, félicitations à Marie-André Gill, qui la semaine dernière a remporté le prix des libraires catégorie poésie pour Washington Home. Au Centre national des arts d'Ottawa, il reste quelques places dans les ateliers autochtones. Perlage, confection de mocassins, dessin de danse powwow, fabrication de capteurs de rêve et même des séances d'entraînement powwow. De plus, si vous comprenez l'anglais, le 16 mai à 14h, le CNA présente le conte pour enfants Tokuya de Hungry Feast Dish. Tous les détails sur nac-cna.ca. À Montréal, Alexia Vinci présente Guess Beg, la pièce qu'elle a écrite et mise en scène lors de sa résidence à l'École nationale de théâtre. Ça se passe du 12 au 16 mai à la salle Régent Ducharme du TNM. Au Centre d'art Regard à Lévis, on peut voir jusqu'au 31 mai l'exposition Synergie des vagues qui retisse des liens vivants avec la langue, le territoire et l'histoire. Commissariée par Ivanie Aubin-Malo, on y retrouve Catherine Aubin-Dubois, Kathleen Fournier, Gadeline, Yana Nicolas et Mélanie Obamsawin. Et la Biennale d'art contemporain autochtone BACA est toujours en cours à Drummondville, à la Galerie d'art Stuart Hall à Pointe-Claire, la Galerie Armure à Montréal. À partir du 16 mai, s'ajoute une exposition au quai 5160, Maison de la culture de Verdun. Et dans les prochains mois, on pourra en retrouver à Saint-Hyacinthe, Rimouski et Sherbrooke. Sous le thème « Traverser le territoire », la BACA présente les œuvres de 20 artistes autochtones originaires de partout dans le monde. Ça continue jusqu'en février 2027. Tous les détails sur baca.ca. We'll be right back.

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1: Construire et bâtir, et si c'était un levier de développement, d'inclusion et d'émancipation pour les Premières Nations, ben c'est la question qui sera abordée dans une conférence qui se

0: tiendra le 11 mai prochain à la Grande Bibliothèque de Montréal. Dans les panélistes, on retrouve Marie Saint-Gelais, ingénieure, présidente et cofondatrice d'Achini Consultant. On avait envie de lui jaser de son parcours et de la place des Autochtones dans le milieu de l'ingénierie et de l'architecture. Oui, Marie!
1: Oui, comment ça va?
0: Ah, ça va super bien. Écoute, je vais dire à nos auditrices, Marie, j'ai eu le privilège de t'entendre lors d'une conférence qui faisait rêver sur un futur où le génie se décolonise, emprunterait la vision autochtone. Je me suis dit qu'il faut que plus de gens te connaissent. Alors, on commence avec la base. Tu viens de Pessamit.
1: Exact.
0: Comment est-ce que tu es tombée dans l'ingénierie?
1: Oui, mais de manière un peu hasardeuse, ou en tout cas non, je veux dire par chance. Je voulais aller à l'université, tout ça, puis c'est en discutant avec mon père de manière très simple qui m'a dit « Choisis quelque chose qui va te permettre d'aller dehors ». Puis c'est comme ça que le choix s'est fait sur le génie civil, un choix que j'ai jamais regretté, qui ouvre tellement de portes, puis qui est un besoin omniprésent dans nos communautés.
0: Concrètement, ça consiste en quoi ta job d'ingénieur?
1: Elle a évolué au courant de mon parcours, déjà 20 ans maintenant que je suis ingénieure. Au tout début, ben c'était beaucoup de calculs, de conception, un peu toute seule dans notre bureau. Mais de fil en aiguille, avec le développement de mon entreprise, ben maintenant, moi, je vais plus agir là dans le développement de mon entreprise, dans la participation également dans les projets comme un peu conseillère stratégique. Puis je vais amener cette connaissance-là technique que j'ai appris à travers mon parcours d'ingénieur, mais je vais le jumelé à mes connaissances et mon intérêt que j'ai développé beaucoup à travers les dernières années pour le développement des communautés, leurs intérêts, leurs valeurs, la place qu'ils occupent sur le territoire. Fait que c'est ça que je fais moi maintenant concrètement chez Achini Consultant, c'est de venir jumeler mon bagage d'ingénieur à celui un peu plus près de mon identité Innu.
0: Oui, parce que tu parles de ton entreprise, parce qu'en 2016, tu as fondé ta propre compagnie, Achini Consultant, en voulant mettre de l'avant les Premières Nations. Comment ça t'est venu de créer ton entreprise? De quelle manière tu le mets de l'avant? Parce que j'imagine, on a juste dû te dire, tu vas aller travailler dans un bureau d'ingénieur, mais tu as décidé t'étais le bureau d'ingénieur.
1: Exact. C'est un peu suite à... Moi, j'ai travaillé 5 ans dans une grosse compagnie minière qui est ArcelorMittal, où ça commençait un peu cette démarche-là là, d'inclure les Autochtones dans la démarche, vu qu'on fait une mine sur un territoire qui est occupé depuis plusieurs années. Fait que ça commençait tranquillement tout ça. Puis, à un moment donné, j'ai eu un moment là où j'ai voulu un peu me rediriger un petit peu dans ma carrière. Puis il y a eu cette opportunité là de fonder avec mon cofondateur justement Achini Consultant. Au départ, on voulait vraiment offrir des services par les Autochtones aux Autochtones. Puis de fil en aiguille, cette mission-là s'est un peu précisée dans le fait de justement d'offrir des services au niveau du bâtiment et du développement communautaire en ayant vraiment une approche collective, en allant à l'écoute des occupants qui sont les Premières Nations, puis d'un peu contribuer à leur offrir un environnement bâti qui répond à leurs besoins, ce qui n'a jamais été fait depuis la colonisation. Fait qu'il y avait cette partie-là, puis également une autre partie de notre mission qui s'est développée à travers ça, ben un peu probablement avec mon bagage qui venait des mines et des plus grands projets majeurs, ben c'est de venir avoir une place à la table de ces grands projets-là pour pouvoir représenter les Autochtones, mais de façon technique à travers notre travail, puis pouvoir influencer les projets qui se font sur nos territoires, comme je l'ai dit tout à l'heure, puis ouais, qui se fassent un peu plus à notre image.
0: Mais ce serait quoi les besoins techniques, dans le fond, les différences qui nous concernent dans ce cadre-là, qui nous distinguent, dans le fond?
1: Oui, moi je divise ça un peu, puis tu sais, vu qu'on parle un peu de la conférence qu'on va avoir la semaine prochaine, moi je vois ça quand même un peu différemment du côté du bâtiment. Ben c'est vraiment de revenir à l'usage de nos bâtiments, puis que tout part de notre culture, de notre identité. Fait qu'à la base, c'est de revenir à ça. Puis comme professionnel aussi de s'y intéresser, de s'informer pour pouvoir justement répondre aux besoins réels là, des clients qui sont les communautés. Ça peut être entre autres, tu sais, c'est des exemples très simples, mais ça peut être de penser des CPE avec des espaces familiaux qui permettent d'accueillir les coucoums le vendredi après-midi pour raconter des contes, ce qu'on verrait pas nécessairement dans un CPE, exemple en milieu urbain. Fait que c'est beaucoup dans l'usage qui va venir influencer la façon dont on pense l'environnement bâti dans les communautés. Puis moi, comme ingénieur, c'est pas toujours moi qui est à... C'est beaucoup le rôle des architectes, ça, entre autres. Mais comme ingénieur autochtone, moi, autour de la table, je veux me donner la légitimité, puis c'est ça que je fais avec mon équipe aussi, cette légitimité-là de parler, puis de, oui, représenter l'ingénierie, mais de aussi représenter ces communautés-là là, à travers ces discussions-là techniques puis de design.
0: Mais est-ce qu'il y en a beaucoup d'autres compagnies comme la tienne autour de la table?
1: Non, il y en a pas beaucoup. Il y en a quelques-unes. D'ailleurs, j'ai eu le plaisir de rencontrer une firme autochtone la semaine passée à Toronto, un monsieur de Six Nations qui a une firme d'une quarantaine d'employés, ouais. Puis qui travaille exclusivement avec les Premières Nations, mais lui est plus spécialisé dans tout ce qui est en lien avec le traitement des eaux.
0: Ah, ça c'est très important ces temps-ci.
1: Exact.
0: Mais là, je sais qu'il y a un tournant dans ta carrière, c'est quand tu as fait le MBA Indigenous Business Leadership de l'Université Simon Fraser en 2021. Puis je me demande pourquoi tu t'es retourné aux études, parce que tu étais déjà bien établi dans ton milieu de travail, tu avais déjà fondé ton entreprise.
1: Oui, exact. J'ai fait un cours en 2018 à l'ENAP qui s'appelait Gestion publique en contexte autochtone, d'ailleurs que j'ai fait avec ma mère, avec qui ça m'a permis de vraiment échanger puis de découvrir d'autres facettes de ma mère. Puis dans ce cours-là, on parlait beaucoup de utiliser notre culture, utiliser nos valeurs pour influencer nos entreprises ou la gestion. Puis pour moi, à ce moment-là, là, ça m'apparaissait très flou. Tu sais, probablement que j'avais encore vraiment juste ma lunette à l'automne, je vais dire, là, dans la façon d'un peu de gérer une entreprise ou tout ça. Puis ça a commencé à se matérialiser pour moi, cette façon de faire là dans ce cours-là. Fait que c'est ça qui m'a amené à chercher quelle autre formation qui pourrait me ajouter en ce sens-là, puis influencer ma carrière, puis influencer ma vie. Puis c'est là que j'ai trouvé ce MBA-là qui était dédié aux Premières Nations. J'ai été sélectionnée là en 2021 pour débuter ce cours-là. On était 30, je vais dire, business leaders, indigenous business leaders à travers le Canada avec notre cohorte. C'est 30 autochtones, c'est que des autochtones. C'était en ligne, puis une semaine par session, on se retrouvait dans une communauté un peu partout à travers le Canada. Ça a été très riche. C'était, oui, des cours de MBA, mais partout avec l'influence de comment on fait en communauté, qu'est-ce que nos valeurs, qu'est-ce que notre savoir traditionnel, qu'est-ce que nos aînés nous ont appris dans la façon de faire des affaires, comment on veut créer notre économie également. Fait que pour moi, je suis revenue de là, premièrement, avec un réseau de contacts incroyable, des rencontres incroyables, de cœur, beaucoup, puis de se retrouver là. Dans ce groupe-là, là, qui ont tout cet intérêt-là, oui, de faire de la business, oui, de faire de la prospérité dans nos communautés, mais à notre manière. Puis une prospérité pas juste basée sur un PIB ou basée sur une valeur monétaire, mais bien une prospérité complète, holistique, de bien-être, de richesse, qu'elle soit là dans tous les sens. Là.
0: Est-ce que je peux me risquer de dire des savoirs traditionnels, économiques?
1: Oui.
0: Parce qu'on en avait, là, l'économie n'est pas arrivée juste avec les colonisateurs. On avait des économies puis des manières de faire.
1: Oui, exactement. Puis beaucoup basé dans le partage, dans la réciprocité.
0: On appelle ça aussi l'économie du cadeau, ce qu'on fournit, là.
1: Oui. Exact. Puis beaucoup dans la relation, toujours dans la relation. Puis tu sais, j'arrive justement là du congrès FNMPC à Toronto, puis c'est beaucoup ça, c'est à la base de comment le développement économique se fait dans les Premières Nations, dans cette création-là de relations avant toute chose, avant de parler de toute autre chose. Fait que c'est ça, moi ce programme-là a été un peu vraiment impacté mon parcours. J'en suis vraiment reconnaissante. Je suis revenue avec l'idée de dire comment moi je veux faire de la business, puis voici comment je vais le faire, peu importe, même si ça n'a pas été fait comme ça avant. Puis ça a été pour moi de créer justement ce marché-là de génie autochtone là, qui n'est pas nécessairement existant.
0: Mais là, ça fait 10 ans que tu as cofondé ton entreprise. Tu dirais que le bilan, c'est quoi par rapport à la demande et l'offre?
1: Ben, j'en fais un bilan très, très positif. Je dirais que l'intérêt, entre autres, des partenaires potentiels, des grandes firmes d'ingénierie est vraiment présent. Puis ça, c'est tout stimulé par un écosystème complet là qui inclut justement les grands donneurs d'ouvrage qui ont à agir pour pouvoir premièrement faciliter un peu l'acceptabilité des projets, etc. Puis qui vont, entre autres, ajuster leur politique d'approvisionnement pour travailler avec les entreprises autochtones. Puis Il y a 10 ans, ou en tout cas, il y a quelques années, c'était encore beaucoup concentré dans certains secteurs. La construction, la culture, le tourisme, des choses comme ça. Puis souvent, ce que moi, je me faisais répondre, c'est que non, il y a aucune mesure au niveau des services professionnels. Il n'y en a pas d'Autochtones qui font des services professionnels. Mmh. Moi, je m'étais déjà fait demander par un grand donneur d'ouvrage. Mais là, les ingénieurs autochtones, êtes-vous des vrais ingénieurs?
0: Oh!
1: fait que le bilan, présentement, c'est justement ça. C'est un peu cet avancement-là que là, on voit de plus en plus de mandats de marché réservés aux firmes d'ingénierie autochtones. Puis ça, pour moi, c'est très positif, c'est très porteur. Puis je pense que ça nous mène vers, moi, ultimement, je veux que la façon dont soient réalisés les projets change, puisse pouvoir intégrer justement notre voie technique autochtone.
0: Le 11 mai prochain, tu vas être à Montréal pour une conférence justement à la Grande Bibliothèque avec le thème Architecture et je l'ai dit en anglais, Architecture et Habitat autochtone, concevoir l'avenir autrement. Quel savoir autochtone est-ce qu'on n'a pas mis de l'avant puis qu'on devrait?
1: Et mon Dieu, il y en a vraiment plusieurs. Juste la façon dont on vivait traditionnellement dans nos chapoutouanes, juste comment après ça, justement, on a eu des maisons toutes avec plein de divisions. C'était pas comme ça qu'on vivait traditionnellement. Fait que ça l'a impacté notre façon de... On s'est adapté à ça, mais à la base, c'était pas nécessairement comme ça qu'on vivait. Fait qu'il y en a plusieurs, juste dans comment on a installé nos maisons dans nos c'est pas nous autres qui les avons installées, mais comment
0: Oui, j'allais dire ça un peu là.
1: Mais comment nos maisons ont été installées dans nos communautés, tu sais, puis qui n'étaient pas du tout en lien avec comment naturellement nous autres on s'installait. Fait que du savoir traditionnel, il y en a vraiment beaucoup qui n'ont pas été intégrés, puis il faut le faire.
0: Pour qu'on en ait déjà jasé par le passé, je me disais aussi, notre notion du temps et de prendre le temps de ralentir, je me disais, la lenteur aussi de construire quelque chose qui vaut la peine d'être construit. On dirait que tout va trop vite et fait très rapidement, alors que nous, on prend le temps de s'installer, on regarde si ça vaut la peine, si c'est une bonne place pour se placer pour un certain temps, là. Et je me demandais, est-ce que ça aussi, la notion du temps, ça doit être dur à faire changer dans l'esprit de personnes qui ont des contrats avec des dates de tombée?
1: Oui, c'est dur. Je dirais quand même que c'est bénéfique quand même quand on essaie de s'y accorder. Entre autres, justement, cette semaine, je faisais des appels avec certaines communautés, puis c'était la semaine culturelle.
0: Ah.
1: Fait que c'est tout, là. Faites votre semaine culturelle, puis on va y revenir. Tu sais, ça n'aura pas un impact si important que ça, là, de déplacer, d'exemple, d'une semaine ou deux les échéanciers. Fait que je pense que c'est juste de s'y accorder. Puis d'en tirer justement le même bénéfice que les Premières Nations en tirent, là, d'aller plus lentement. Là. C'est qu'un capitaliste qui rend tout urgent, hein?
0: Ouais. Ben, en plus, c'est pour nos auditoristes, pour ceux qui ne sauraient pas, quand elle a dit, Marie a dit, la semaine culturelle, pour moi, tout de suite, c'est, ah, OK, non. On a des moments dans nos semaines, dans nos mois qui sont très importants. La semaine culturelle, c'est les semaines où le village se vide. On va faire des activités culturelles un peu partout. Mais il y a aussi d'autres réalités parce que quand il y a un décès, quand il y a des événements importants dans la communauté, la communauté se mobilise ensemble. Fait que même ça aussi, ça peut avoir un impact.
1: Exact.
0: Fait que ça, c'est comme ça qu'on peut calculer vraiment, tu sais, le besoin du temps naturel. Puis, Marie, ça doit t'a donné moins de rides d'avoir à pas capoter là-dessus quand ça arrive parce que tu le sais, là.
1: Ouais, ça, oui, j'essaie, mais des fois, ça en donne quand même, là. Je pense un peu, c'est l'accumulation, là, peut-être.
0: Mais je vais te dire, en gros, Tchinashkometin Marie Saint-Gelais, présidente, cofondatrice d'Achini Consultant. Puis je rappelle que la conférence Architecture et Habitat Autochtone, concevoir l'avenir autrement, se tient le 11 mai à la Grande Bibliothèque de Montréal et c'est organisé par Architecture sans frontières Québec. Pour plus d'informations, vous allez sur asf-québec.org. Un grand Tchinashkometin encore.
1: Mélissa, j'aurais-tu pu ajouter quelque chose?
0: Ben oui, hey, s'il te plaît, OK.
1: Ah, j'aurais aimé ça ajouter. Si jamais il y a des ingénieurs à l'écoute là, qui auraient le goût de joindre cette mission-là, là, qui est de transformer un peu la façon de faire les projets, puis qui a le goût de se rapprocher des Premières Nations, là, je voudrais juste lancer l'invitation de communiquer avec nous, puis qu'on puisse regarder s'il n'y a pas des opportunités de collaborer.
0: Achini, ça s'écrit A-S-H-I-N-I. Et consultant, ben, je pense que vous savez.
1: Exact. Hey, merci. Tchinashkometin.
0: Tchinashkometin, Marie.
1: Miao.
0: Et c'est ainsi que se termine l'émission de cette semaine. J'aimerais remercier l'équipe à la technique Pierre Lévesque, à la recherche Marie Boulle et Alice Fiche, à la recherche et réalisation Annie Nocity-Dubois. C'était Mélissa Mollin-Dupuis qui vous dit yamé, au revoir et à la semaine prochaine!

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5: Ici Louis de Belleval, voici les informations. La médecin hygiéniste de la Colombie-Britannique, Bonnie Henry, indique que la durée de la quarantaine des quatre Canadiens qui se trouvaient à bord du bateau de croisière touché par une éclosion d'antivirus sera d'un maximum de 42 jours. Les quatre personnes qui sont asymptomatiques ont fait escale à Bagotville, au Québec, et sont maintenant en isolement en Colombie-Britannique où elles seront évaluées par les autorités sanitaires. Leur périple s'est amorcé tôt ce matin à Tenerife, aux îles Canaries, où se trouve Tamara Alteresco.
6: On est devant le bateau, c'est la nuit, il reste une cinquantaine de personnes à bord. Certains seront escortés aux petites heures du matin, dès que le soleil va se lever. L'équipage va rester sur le bateau avec la dépouille d'une Allemande qui est décédée il y a quelques jours à bord. Ils partiront pour la destination finale, Amsterdam. Donc, la fin de ce périple des plus tristes, faut le dire, approche au terme d'une journée intense. On a réussi à évacuer 94 personnes de 19 nationalités différentes et on les a vues toute la journée. Ces passagers sortir du bateau, faire la navette entre le bateau et le port, qu'ils soient Canadiens, Irlandais, Espagnols, Américains et Français. Tous étaient asymptomatiques ce matin en sortant du bateau, mais on apprend ce soir qu'un Français a développé des symptômes alors qu'il était dans l'avion en route vers la maison. Donc, d'où l'importance de respecter cette période d'isolement parce qu'on a affaire à un virus, l'antivirus, dont la période d'incubation est longue, 8 semaines. Donc, comme l'OMS recommande 42 jours d'isolement, il y a à ce jour 6 à 8 cas confirmés ou soupçonnés d'antivirus liés à ce bateau. Mais malgré les symptômes qui se développent et le fait que ça qu'il y ait une transmission d'humain à humain, les gens de l'OMS qui sont ici sur place pour rassurer la population maintiennent jusqu'à ce soir qu'il n'y a pas de risque important de propagation au sein de la population.
5: C'était Tamara Alteresco aux îles Canaries. Les débats ont été mouvementés au Congrès de Québec solidaire qui s'est terminé à Montréal. Les délégués ont adopté des propositions sur le coût de la vie, la redistribution de la richesse et l'habitation. Ils ont voté en faveur d'un plafonnement des loyers selon l'inflation, une mesure qui ne fait pas l'unanimité au sein du parti. Marie-Josée Paquette-Comeau a préparé ce qui suit.
7: En matière de logement, Québec solidaire a voté pour être plus sévère avec les propriétaires qui font l'objet de plaintes à répétition, notamment pour insalubrité. Mais le débat est devenu plus émotif lorsqu'il a été adopté de geler le prix des loyers à l'inflation. Une propriétaire de duplex a reproché à Québec solidaire de ne pas faire de distinction entre les petits et les grands propriétaires immobiliers. Je vous laisse l'entendre, suivi de militants.
8: Des fois, je suis un petit peu tannée d'être perçue comme une méchante propriétaire.
9: On répond à la fois à la réalité des propriétaires et à la réalité des locataires. Donc, ça trouve un ballon que je trouve qui est vraiment formidable.
10: Je pense qu'on ménage tout le monde dans cette optique-là.
7: Québec solidaire est allé de l'avant avec des propositions résolument à gauche, comme taxer les riches qui possèdent des actifs de plus de 25 millions de dollars. Le parti veut également s'attaquer aux marges de profit des grandes chaînes d'alimentation en les plafonnant et en créant un réseau d'épiceries publiques pour compétitionner et faire baisser le coût de l'épicerie. Avec cette plateforme, la porte-parole Ruba Gazal croit avoir tous les outils pour convaincre les Québécois.
11: On s'en va sur le terrain, on s'en va rencontrer les Québécoises et les Québécois partout dans les régions. On s'en va aller leur donner de l'espoir.
7: Les élections générales au Québec auront lieu le 5 octobre prochain. Ici Marie-Josée Paquette-Comeau, Radio-Canada, Montréal.
5: Le dossier santé numérique a survécu à sa première fin de semaine. Il a été déployé sans trop de problèmes en Mauricie, centre du Québec, ainsi que dans le nord de l'île de Montréal. Santé Québec prévoit toutefois une hausse des demandes de soutien informatique de la part du personnel lundi. Samy Rebaïd.
12: La tension baisse d'un cran sur les planchers. Après un lancement somme toute réussi, l'adaptation se poursuit en douceur. Isabelle Roy, présidente de la Fédération interprofessionnelle de la santé du Québec pour le nord de l'île de Montréal, constate cette accalmie.
13: Mais il y a plusieurs problèmes qui avaient lieu hier qui ont été résolus au cours de la soirée, la nuit. Et ce matin, on sent que c'est beaucoup plus calme.
12: Mais une fin de semaine à l'hôpital ne représente pas la vraie cadence du réseau. Véronique Nette, de l'Alliance du personnel professionnel et technique de la santé et des services sociaux pour les régions Mauricie et centre du Québec, tient à nuancer.
14: La fin de semaine, c'est vraiment beaucoup moins de personnel qu'en semaine. Donc nous, la grosse mise au jeu va être seulement cette semaine.
12: Et pour aider le système à encaisser cette hausse d'activité, dès lundi, le calendrier des chirurgies est amputé d'environ 180 interventions pour le CIUS de la Mauricie et centre du Québec et un peu plus de 150 pour le CIUS du nord de l'île de Montréal. D'ailleurs, la vice-présidente de Santé Québec, Erika Bialy, se veut rassurante.
15: Alors, on est tous prêts à la hausse de personnes qui peuvent avoir demain accès au système. On n'est pas inquiet parce qu'on a quand même eu 10 000 personnes, c'est un tiers des personnes déjà, alors c'est quand même très sous contrôle.
12: Avec le déploiement du dossier santé numérique, notamment dans les cliniques externes et un réseau qui reprend sa pleine vitesse, il reste à voir si l'imposant logiciel américain tiendra ses promesses face à l'exigence du terrain. Ici Samy Rebaïn, Radio-Canada, à Montréal.
5: Et puis en terminant au hockey, le Canadien a vaincu les Sabres de Buffalo au Centre Bell au compte de 6-2 dans le troisième match de leur série que le Tricolore mène maintenant 2-1. Le quatrième match aura lieu mardi, toujours à Montréal. C'était les informations.

0: Les temps sont durs pour les Cubains, privés d'essence, privés d'électricité, privés de presque tout en fait. C'est particulièrement difficile pour les aînés qui ont cru à la révolution castriste et qui ont tout donné afin qu'elle réussisse. Aujourd'hui, nombre d'entre eux ressentent beaucoup d'amertume. Yannick Dumont-Baron est allé à leur rencontre. Aussi, l'aide médicale à mourir est loin de faire l'unanimité sur la planète. De nombreux pays y sont farouchement opposés pour quelque motif que ce soit. Alors, imaginez l'aide médicale à mourir pour les personnes atteintes de maladies mentales. Au Canada, il était question que ça devienne une réalité en mars 2027. Mais cette semaine, le Globe and Mail a révélé que c'est une nouvelle pause ou même un report indéfini qui sera annoncé. C'est un débat déchirant. On en discute avec la présidente de l'Association des médecins psychiatres du Québec. Et en fin d'heure, si la nature avait une voix, ce serait probablement la sienne.
1: When he came to allocate a scientific name to this bird, called it Woohoo, the bird of paradise.
0: David Attenborough a 100 ans. Retour sur la vie et l'œuvre d'un homme extraordinairement attachant qui vulgarise la nature depuis 7 décennies. Tout terrain, ça commence maintenant.

Bonjour tout le monde, bienvenue à cette nouvelle édition de Tout Terrain. Comme d'habitude, toute l'équipe est ravie de vous retrouver ce matin. N'hésitez pas à nous écrire par courriel ou via la bulle de conversation de l'application audio. On adore vous lire. Vous le savez, l'administration

0: beaucoup de véhicules sur les routes, dans les rues. C'est l'effet, évidemment, de l'embargo sur le pétrole qui est là depuis janvier. Il y en a de l'essence, par exemple, mais elle est rationnée, elle est chère, donc elle sert peu. Il y a des véhicules électriques, mais on peut assez souvent traverser la rue sans trop se soucier de la circulation. L'électricité, c'est pas une certitude, ce n'est plus une certitude non plus. Donc ces deux morceaux-là, transport, électricité, ça paralyse, ça ralentit beaucoup de choses, on le voit. Les commerces, les bureaux, peu approvisionnés, il y en a qui sont fermés, il faut de denrées ou encore de clients. Les transports publics, moins fréquents. Même chose pour les services publics comme l'accueil des ordures, donc à la Havane, énormément de déchets qui traînent des jours et des jours sur des coins de rue.
1: Sans compter, et ceux qui vous ont suivi pendant votre déplacement le savent, qu'il n'y a presque plus de touristes.
0: Oui, exactement. On a eu le drôle de plaisir, si je peux dire ça, d'aller à Varadero vide, sans vie, donc une plage où il y a presque personne. Drôle de scène aussi, dans une aire de restauration vide. Imaginez là où il y a plusieurs kiosques, il y a quelques employés qui regardent leur téléphone, rien à faire. La musique, elle joue très forte, comme si on voulait peut-être combler l'absence de conversation, l'absence de bruit. Le tourisme, évidemment, c'est un gros moteur pour l'économie cubaine qui emploie des centaines de milliers de personnes qui n'ont pas droit au chômage. Autre coup dur économique, vous y avez fait mention, le départ de la minière Chehuit, ça ne touche pas autant d'emplois que le tourisme, mais quand même, c'était une autre source importante de revenus pour l'État cubain. Et Chehuit, moins connu un peu, c'est aussi un producteur d'électricité pour Cuba. Donc, le deux gros morceaux, encore une fois, deux autres coûts un peu sévères qui sont des conséquences directes des mesures imposées par l'administration de Trump.
1: Il n'y a rien dans tout cela pour améliorer les conditions de vie des Cubains.
0: Non. C'est ça, on le voit aussi, c'est assez clair. Une économie qui fonctionne mal, étouffée, avec un État qui se débrouille comme il peut, qui fait preuve d'imagination pour pallier les urgences, comme il l'a fait dans les dernières décennies sous l'embargo économique qui est là depuis les années 60. L'ordre, il est maintenu, les choses tournent plus ou moins bien, mais ça tourne. C'est un pays qui, depuis quelques années, se vide de sa jeunesse. Et pour ceux qui restent, jeunes comme vieux, il y a énormément de besoins non comblés, en santé notamment, c'est très problématique dans ce coin-là aussi. Ces temps-ci, on a une combinaison de facteurs et de conditions qui touchent extrêmement durement les aînés, des gens qui ont vécu toute leur vie avec les promesses de la Révolution cubaine et qui n'ont pas nécessairement aujourd'hui la force de se réinventer, de continuer de travailler. J'ai voulu donner la parole à ces retraités. Je vous amène pour commencer dans un quartier populaire de La Havane.
1: On vous écoute.
0: Une intersection tranquille dans le quartier Buena Vista. C'est dans l'ouest de La Havane. À cette intersection, des poubelles qui débordent. Il y a énormément de déchets partout parce que les éboueurs ne sont pas encore passés. Ça fait quelques jours, visiblement. Devant une pile de déchets, à l'intersection, un immeuble bleu. 6-7 personnes, toutes occupées autour d'une table de domino. C'est le club des retraités du quartier.
2: Sí, todo molesta porque vamos a hacer.
3: Espera que la recoja.
0: Les déchets, on ne peut qu'attendre qu'il les ramasse, lance ce grand mince avant de ramener son attention sur la partie de domino. Les priorités sont bien claires dans ce groupe d'aînés du quartier Buena Vista. On est ici entre amis pour rire et passer le temps.
4: Si, pour la tarde, venez-moi. Pour la tarde.
0: On se retrouve tous les après-midi, tous les jours de la semaine, explique Léo, aussi concentré sur le jeu. Ariel vient presque tout le temps, sauf quand il doit passer un peu de temps avec sa conjointe. L'ambiance est joyeuse, mais c'est peut-être trompeur. Rapidement, les joueurs réclament quelques sous aux visiteurs. Un peu de monnaie pour améliorer un ordinaire bien cru. Les hommes ont tous l'air d'avoir plus de 70 ans. Ils sont minces et ne semblent pas en très bonne santé. Un d'eux ouvre une bouteille de whisky bon marché. C'est comme un médicament, lance-t-il, avant de remplir des verres de plastique sale. Les quatre amis parlent vite, mais se dévoilent peu. C'est le journaliste indépendant Frangel de la Torre Núñez qui nous les a présentés. Il habite ce quartier qu'il connaît bien.
5: Entonces muchos lo que hacen es que recogen en la basura materia prima, o sea, lata.
6: Beaucoup d'entre eux ramassent les canettes, le carton dans les poubelles et les vendent. Avec ça, ils gagnent un peu d'argent pour acheter de la nourriture, mais ils ont aussi besoin de s'amuser. Ce sont des personnes âgées qui ont travaillé toute leur vie. Beaucoup se tournent donc vers l'alcool pour s'amuser.

0: un peu pour oublier cette souffrance. La plupart sont des alcooliques. L'alcool, c'est un problème très grave à Cuba.
1: La mayoría son alcohólicos, pero el alcohol es un problema gravísimo en Cuba.
2: ¿Cómo está, señor?
3: De lo más bien.
2: Bien.
3: De lo más bien.
4: Un peu en retrait, affalé sur une chaise, il y a Geraldo.
3: No, porque me siento mal, no. Vengo, pero me siento aquí.
4: Qui assure ne pas se sentir trop bien aujourd'hui, peut-être même un peu déprimé. Ancien boulanger, Geraldo veut bien se confier un peu. Il habite seul dans un petit appartement non loin. Il parle d'une vie difficile et pénible, routinière.
3: La routine pour la mañana es ir a buscar el pan, desayunar.
5: Chaque matin, je vais chercher du pain pour le déjeuner. Parfois, je dois aussi chercher de l'eau à la fontaine. Je nettoie un peu la maison, je me lave et je sors me promener. Je fais des tours, un peu comme une toupie. Je mange et je viens ici. Vers 17h, je suis chez moi, à regarder la télé. Personne ne me dérange. Je n'ai pas de chien, ni de chat. Je suis tout seul.
4: Geraldo touche une maigre pension de l'État qui ne lui donne pas assez pour vivre correctement. Heureusement que ses deux fils lui envoient un peu d'argent depuis l'étranger. Les versements ne sont pas réguliers, mais ils allègent tout de même un quotidien bien austère. La vie est bien dure, se lamente Geraldo sous le regard troublé du journaliste indépendant Frangel de la Torre Núñez.
0: C'est très douloureux pour moi de penser au sort de nos retraités. Je leur dois les peu que nous avons. Notre pays est un désastre, mais ce n'est pas vraiment de leur faute. Ils ont donné leur vie pour un avenir qui semblait prometteur. Ils y ont cru, mais certaines décisions leur ont échappé. Je ne veux pas romantiser la vie des Cubains, mais ce qu'on voit là, c'est aussi une forme de bonheur.
6: Nous entrons dans une pièce bien étroite où il y a peut-être une dizaine de tables de plastique blanc avec des chaises. Une quarantaine de personnes âgées sont assises ici présentement. On sert un repas dans des assiettes de plastique orange. Trois fois par semaine, la paroisse donne à manger à une quarantaine de ces paroissiens qui en ont le plus besoin.
7: Hey, Marino, comment t'as fait? Bon travail.
4: Le diacre Félix Maimoltanbo passe lentement d'une table à l'autre et discute avec les retraités. Ce midi, on mange avec appétit à l'église del Espíritu Santo dans un quartier populaire de la Havane.
8: Riquissime.
4: Tout est bon, lance une femme grande et mince qui termine une assiette de spaghettis servie avec une patate douce et quelques biscuits soda. Elle aussi habite seule. Ses maigres revenus s'envolent vite et comme beaucoup d'aînés cubains, sa diète quotidienne dépend des lunchs offerts par l'église du quartier.
9: Pero como no podemos darle a todo el mundo, hay que tener un orden.
4: Le diacre Félix évoque une demande d'aide en hausse depuis la COVID et tous ces gens que l'Église ne peut aider faute de moyens.
10: Ici, certains n'ont plus la force de travailler. Logiquement, on ne peut pas leur dire non. On voit aussi des gens qui ont encore la capacité, comme on dit à Cuba, de continuer à se battre, de continuer à chercher du travail. On tente de choisir ce qu'on aide au cas par cas. Ces gens s'adaptent à une alimentation moins abondante chaque jour. Beaucoup mangent le matin et le midi, mais ne boivent que de l'eau le soir.
7: Muchos lo que hacen es que almuerzan, se desayunan algo y ya por la noche se toman un agua con algo, lo que aparezca.
4: Prudent dans ses critiques, l'homme d'église explique que la vie est particulièrement difficile pour ceux qui ne peuvent compter que sur l'État cubain.
10: Avant, notre carnet d'approvisionnement donnait accès à divers produits alimentaires à bon prix. Mais maintenant, c'est un système plutôt symbolique. Ici, beaucoup nous disent « l'État ne me donne rien ». Pas de médicaments, pas de nourriture. Pourquoi c'est comme ça? Parce que l'État n'en a plus les moyens. Avant, il s'occupait de tout. L'État ne l'admet pas. Moi, je ne fais que rapporter ce que j'ai observé.
7: Sans faire une opinion de tout type, je dis ce que nous constatons quand nous-mêmes nous.

0: Une famille accepte de nous ouvrir ses portes pour quelques instants. On entre dans une maison visiblement très pauvre. Il y a des volets de bois, quelques cadres sur les murs, des trous au plafond, un ventilateur qui ne fonctionne pas sans lumière. Quelques chaises et on nous invite à nous asseoir.
1: Fue mi vida. La Fuerza Armada fue mi vida. Yo entré allí siendo un adolescente.
0: Frémio de la Torre, à 86 ans, assis sur une petite chaise, il revient sur cette vie de soldat, d'abord dans la révolution castriste, puis dans les forces armées cubaines. Il a sacrifié des années pour des idéaux d'égalité, sa retraite d'ancien combattant a beau être bonifiée, son quotidien à lui aussi est bien austère.
1: La última vez comí un carne roja aquí.
2: Compró Yuri hace varios meses.
0: Le retraité ne se rappelle pas de la dernière fois qu'il a consommé de la viande rouge. Son fils Henry fouille sa mémoire, c'était probablement il y a quelques mois déjà. Henry a 60 ans et un emploi à temps plein. Il doit aussi s'occuper de ses deux parents vieillissants, dont sa mère, récemment amputée d'une main.
3: C'est difficile, ma vie est vraiment compliquée. C'est un vrai défi de nourrir mes parents, de prendre soin d'eux. Je ne peux pas laisser mon travail et rester à la maison. Je dois continuer à travailler parce que sinon, d'où viendrait l'argent pour manger, entretenir la maison et bien sûr acheter les médicaments en cas d'urgence. Il faudrait faire des économies, mais mon salaire actuel ne suffit vraiment pas.
1: Et le salaire vraiment ne alcance.
0: La bouée de sauvetage de la famille, ce sont des fonds envoyés par des proches depuis l'étranger et l'aide de ceux qui habitent toujours Cuba, comme Yuri, la petite fille de Frémio. Enseignante de jour, elle s'occupe de ses propres enfants et des aînés. À 33 ans, ce n'est pas tout à fait comme ça qu'elle imaginait sa vie d'adulte.
4: Je m'imaginais aller travailler normalement avec mon salaire habituel, comme dans une famille où chacun s'entraide. Et moi, je me voyais aller à des fêtes ou sortir avec mes enfants, mais on ne peut pas. Comme on dit à Cuba, si tu sors, tu n'auras rien pour manger.
5: Ou tu sales à passer, comme on se dit en Cuba, non se come. Una de las dos puntos.
0: Yuri admet avoir de la difficulté à se voir vieillir à son tour dans ce pays. Pour l'instant, c'est surtout par devoir pour ses grands-parents qu'elle reste à Cuba.
5: Porque él sacrificó, este sacrificó su vida.
4: Il s'est sacrifié, il a sacrifié sa vie pour avoir une maison, pour avoir quelque chose de mieux que ça. Vous comprenez? Il a donné toute sa vie. C'est ça qui me fait mal. Ça me fait mal de voir ainsi mon grand-père, lui qui s'est sacrifié pour un pays qui ne lui donne rien. Parce qu'en réalité, et pour être bien honnête, ce pays ne lui donne rien au moment même où il le faudrait. C'est maintenant qu'il faut vraiment soutenir les aînés, c'est maintenant.
5: Parce que c'est ahora que tienen que apoyarlo más. Es ahora.
1: La iniciativa sale de los jóvenes son los...
0: Le retraité, Frémio de la Torre, comprend que Cuba ne peut rebâtir son économie sans tous ces jeunes qui se sont établis à l'étranger. À 86 ans, il vit de peu et reste fidèle aux idéaux pour lesquels il a dédié toute sa vie. Pas question donc d'en demander davantage que les autres.
6: Je ne savais pas lire avant la Révolution. Je n'étais jamais allé ni à l'école ni à l'hôpital. Notre pays a connu de bons moments, des moments de boom, des moments économiques plus favorables, mais en ce moment, c'est un désastre. C'est un désastre parce qu'en plus de l'embargo américain, nous n'avons toujours pas su trouver le bon chemin. Nous avons pris la société en charge, nous avons promis de la faire avancer. La moindre des choses serait de la faire avancer, mais ça ne se passe pas comme ça.
1: Lo menos que podemos hacer es sacarla adelante. Y eso no está saliendo así.
7: C'était un reportage de Yannick Dumont-Baron à Cuba.

Le débat sur l'aide médicale à mourir pour les personnes souffrant de troubles mentaux est dans l'impasse. Officiellement, cet élargissement des critères d'accès devait entrer en vigueur le

0: 17 mars 2027, l'année prochaine. Mais le climat actuel à Ottawa suggère que ce délai pourrait encore être prolongé. Mark Carney, le premier ministre, temporise. Il attend les conclusions d'un comité parlementaire qui, selon des sources du Globe and Mail, publié cette semaine, pourrait recommander un arrêt indéfini. Le nœud du problème reste l'absence de consensus médical sur la définition d'une maladie mentale incurable, rendant toute décision politique plutôt risquée. Claire Gamache, bonjour.
1: Bonjour.
0: Vous êtes médecin, vous êtes présidente de l'Association des médecins psychiatres du Québec. Un grand merci d'abord d'avoir accepté notre invitation pour venir discuter, et j'insiste là-dessus, non pas débattre de cette question-là, mais tenter de vraiment nous permettre d'y voir beaucoup plus clair ce matin. Comment on peut expliquer, et là on a vraiment besoin de vos lumières, les hésitations à aller de l'avant avec l'aide médicale à mourir pour les personnes atteintes de problèmes de santé mentale?
1: Mais en fait, c'est parce que c'est effectivement extrêmement complexe. Hein? Les troubles mentaux graves, qui représentent 3% là, de la population là, qui a des troubles mentaux graves, c'est quand même pas des choses qu'on connaît tant que ça. C'est sûr que nous, en clinique, c'est la patientèle qu'on voit quotidiennement. Mais quand on parle de patients atteints de schizophrénie, de maladies bipolaires sévères, de troubles obsessionnels compulsifs extrêmement sévères, de troubles alimentaires extrêmement sévères, on est dans des pathologies qu'on ne fréquente pas très souvent. On est aussi dans des pathologies de la pensée et du cerveau. Puis nous, notre cerveau, c'est notre ordinateur. Hein? Fait que notre ordinateur, quand on voit que chez certaines personnes, il peut complètement flancher. Comme jeune psychiatre, là, j'ai été assise devant des mamans là qui devenaient psychotiques, qui disaient des choses à leurs enfants au téléphone qui n'avaient aucun sens. Alors, comme jeune psychiatre, on regarde ça et on se dit, mon Dieu, j'espère que ça m'arrivera jamais là, que mon cerveau divague comme ça.
0: Dans le cas d'une maladie physique, par exemple un cancer qui en est arrivé au stade terminal, on a des certitudes sur le caractère, ou à peu près sur le caractère incurable de ces maladies-là. En ce qui concerne les maladies mentales, il est question de l'irrémédiabilité de la situation. Et là, c'est un grand point d'interrogation.
1: Ben, en fait, on a tendance à penser que les maladies physiques sont extrêmement claires, hein, alors que c'est pas tout à fait vrai. Il y a des maladies physiques qui vont parfois se mettre à évoluer. Des fois, on annonce que il reste quelques mois à vivre à quelqu'un, puis ça dure 3, 4, 5 ans. Donc, il faut arrêter de penser que toute la sphère physique est quelque chose d'extrêmement clair, tangible. Et ensuite, il y a les maladies qui sont déjà permis là, dans l'aide médicale à mourir, qu'on appelle la voie 2. Là. Donc, des maladies comme la fibromyalgie sévère, la sclérose en plaques, la maladie de Parkinson, qui ont aussi des évolutions en paliers parfois qui sont un peu difficiles à prédire, mais c'est déjà permis d'avoir l'aide médicale à mourir pour ce type de pathologies-là, qui sont aussi un peu des pathologies du cerveau.
0: Parce qu'il y a un volet neurodégénératif, cependant. Oui,
1: oui, en partie, mais pas toujours pareil, puis qui va arriver de façon très très différente là, d'une fois à l'autre. Donc, c'est pas si clair que ça, mais oui, c'est vrai que l'irrémédiabilité de la maladie mentale, l'incurabilité est quelque chose de plus difficile à définir. En même temps, on a des patients, quand on parle du trouble obsessionnel compulsif sévère, c'est la maladie mentale qui est la plus proche d'une maladie neurologique. Là, on fait des chirurgies cérébrales là, de ces pathologies-là. Donc, c'est quand même possible d'avoir pendant des décennies des gens qui se présentent à nous avec des pathologies psychiatriques très sévères et qui évoluent très mal à long terme.
0: Vous pouvez aussi vous trouver en face de patients dont, parce que le consentement libre et éclairé est au cœur de notre droit civil, est au cœur de notre droit médical. Donc, des patients dont le consentement ou la décision peut être altérée par la pathologie elle-même et qui peut affirmer, peut dire j'ai besoin de mourir, c'est la seule solution, mais que ce ne soit pas un consentement, que ce ne soit pas une opinion, que ce soit pas exprimé, justement, de façon aussi lucide que ça pourrait l'être.
1: Oui, mais quand on a une maladie mentale grave, on a des, en général, des très, très grandes périodes d'aptitude et de lucidité. Il va y avoir des périodes de crise où on va devenir psychotique, où on va devenir dépressif au point que notre jugement est altéré. Mais en général, jamais ces personnes-là vont avoir accès à l'aide médicale à mourir. On va attendre qu'ils soient stabilisés, traités. On a déjà des demandes médicales anticipées d'aide médicale à mourir actuellement qui existent pour les troubles neurocognitifs, mais ça va être la même chose. On va utiliser les périodes d'aptitude et de présence là pour faire en sorte que les gens vont pouvoir prendre des décisions libres et éclairées. On veut respecter leur autonomie, puis faut éviter, on est vraiment dans l'équilibre entre protéger les gens les plus vulnérables,
0: bien sûr,
1: puis s'assurer de respecter l'autonomie des gens.

0: qui ont des maladies très sévères.
1: Oui, parce que des craintes exprimées à l'égard de ces personnes qui seraient dans des états plus vulnérables, elles sont légion. On redoute que ce soit des idées suicidaires qui soient en cause, qu'il y ait des effets de contagion dans certains cas, je l'ai lu, qu'on manque quelque chose en ce qui concerne l'évaluation à long terme de la maladie. J'ai envie qu'on écoute le président, attendez-le, je veux bien le nommer, le Dr. John Mayer, qui est psychiatre, rédacteur en chef du Journal of Ethics and Mental Health, qui a témoigné devant le comité mixte spécial de la Chambre des communes, chargé d'étudier l'aide médicale à mourir pour les cas de maladie mentale. On l'écoute quelques secondes.
2: People need lifeguards, not someone to push you under. If you have to help someone kill themselves, then they are not acting autonomously.
1: Traduction libre, les gens ont besoin de sauveteurs, pas de quelqu'un pour leur maintenir la tête sous l'eau. Si vous devez aider une personne à se donner la mort, alors elle n'agit pas de manière autonome. Et il disait par ailleurs que le rôle du psychiatre, c'est de garder l'espoir quand le patient lui-même n'en a plus.
0: Oui, on fait ça quotidiennement. C'est notre travail. On fait ça toujours, garder l'espoir, parce que les patients, effectivement, vivent de très grandes périodes de désespoir. Par contre, il faut vraiment être prudent de ne pas... Puis bon, on a le droit d'être contre là, l'aide médicale à mourir pour les troubles mentaux, mais il faut être vraiment très prudent. Pourquoi on déciderait qu'on a des citoyens qui sont différents de tous les autres citoyens là, en fonction de leur maladie mentale? C'est démontré actuellement que le taux de suicide diminue au Canada pour toutes les tranches d'âge depuis 20 ans. Alors, puis c'est pas vrai là que on a augmenté l'aide médicale à mourir pour la voie 2, là, pour les pathologies dont la mort n'est pas raisonnablement prévisible et que ça remplace le suicide. On est complètement dans des enjeux différents. En général, les gens qui demandent l'aide médicale à mourir au Canada et partout dans le monde sont des gens plus éduqués, des gens plus fortunés. 95% sont blancs. Donc, toute la critique là, de gens très démunis, là, elle ne tient pas du tout là-bas.
1: Faisons du pouce là-dessus. Ailleurs dans le monde, c'est permis aux Pays-Bas et en Belgique, notablement. Et selon les statistiques, ça représente, pour ceux qui demandent l'aide médicale à mourir pour des raisons de maladie mentale, c'est entre 1 et 1,5 % des cas. Donc, c'est très peu. On parle de dépression sévère, vous l'évoquiez tout à l'heure, de troubles de personnalité limite, de troubles de l'alimentation très exacerbés, de syndrome de stress post-traumatique complexe. Il y en a eu des cas, notamment qui ont défrayé la manchette, je pense à Chanty de Corte qui avait 23 ans, qui avait été elle-même présente lors des attentats de Zaventem en Belgique, qui s'en est jamais remise. On parle ici d'un trouble, d'un stress post-traumatique qui ne l'a jamais quitté. Mais il y a un autre cas, Tine Nist, une femme de 38 ans, qui, elle, avait vécu une rupture amoureuse, qui avait des idées suicidaires depuis des années, dont à qui on avait diagnostiqué un trouble du spectre de l'autisme seulement 2 mois avant que sa demande ne soit acceptée. C'est sûr que, et la famille a attaqué après en justice, c'est sûr que ça ne peut pas faire autrement que soulever de grands points d'interrogation.
0: Oui, mais des gens qui ont du trouble du spectre de l'autisme, qui ont une maladie physique, qui vont demander l'aide médicale à mourir avec une certaine rigidité de la pensée, ça peut exister aussi, hein, avec un au niveau de la voie 2. L'autre chose que je veux dire, c'est que la voie 2, vous avez raison d'évoquer que les chiffres sont vraiment minimes. La voie 2, actuellement, donc les gens dont la mort n'est pas raisonnablement prévisible, on parle de 5% des aides médicales à mourir actuellement. Mmh. Donc, 95% sont des gens qui ont une mort raisonnablement prévisible. 75% de ces gens-là ont eu accès à des soins palliatifs. Alors, c'est pas vrai qu'on n'a pas accès à des soins palliatifs. Donc, tous ces traitements-là, et la même chose pour les troubles mentaux. Je suis un peu troublée d'une dame de 23 ans là,
1: ouais,
0: qui reçoit l'AMM, on est d'accord.
1: Je le vois dans votre regard.
0: Au Québec puis au Canada, là, on parle de gens qui vont avoir reçu des traitements pendant des décennies là. Donc, on n'est pas dans des gens très jeunes, et j'ai des patients qui ont des syndromes de stress post-traumatique très sévères et que je soutiens actuellement.
1: Et c'est une distinction importante que vous faites à l'instant, savoir qu'il faut qu'il y ait un suivi pendant une très longue période pour, en tout cas dans le cas où on irait de l'avant avec cette possibilité, pour que ce soit accepté.
0: Puis en général, les gens vont avoir eu des suivis sur de très longues périodes.
1: Mais quand même, je reviens sur Madame Nice qui, bon, faisait partie peut-être d'une population plus vulnérable, et il me semble que c'est une illustration du fait que il faut être très prudent parce qu'il y a certaines strates de la population qui pourraient être davantage attirées ou touchées ou menacées. Je ne sais pas comment il faut qualifier ça, celles qui sont isolées, qui sont handicapées, qui font partie des minorités, et il faut les protéger. C'est pas paternaliste quand je dis ça, mais il faut peut-être aussi réfléchir à l'opportunité de les protéger contre eux-mêmes.
0: Vous avez tout à fait raison, et c'est le travail qu'on fait quotidiennement avec les travailleurs sociaux, avec les ergothérapeutes en santé mentale, c'est ça notre travail.

0: travail. Puis au niveau de la première ligne, il y a énormément de travail autour de ça. Mais les chiffres démontrent que ce ne sont pas ces gens-là qui font des demandes d'aide médicale à mourir. Ce sont des gens éduqués, comme vous et moi, qui voulons garder le contrôle, qui voulons prendre nos décisions pour nous-mêmes, puis qui voulons que notre autonomie soit respectée.
1: Il y en a une qui défraie la manchette en ce moment, et je pense à Claire-Élise Brosseau, cette Canadienne qui est atteinte de troubles mentaux chroniques et qui veut obtenir l'aide médicale à mourir, même si c'est impossible de l'avoir. Mais cette impossibilité constitue, selon elle, de la discrimination, et elle exige une exemption d'urgence avant que la loi ne lui permette plus, dit-elle. En tout cas, est-ce que vous y voyez, vous aussi, une discrimination?
0: Complètement. Et c'est aussi une invalidation de l'immense souffrance des gens qui ont des troubles mentaux. Alors, pourquoi leur souffrance à eux n'est pas équivalente socialement à la souffrance là, de problèmes comme la sclérose en plaques ou des maladies neurodégénératives? Alors, pour moi, c'est de recevoir ces demandes-là, de mettre des balises claires pour voir si c'est recevable. Puis le fait qu'au Québec, ce soit un soin, ça nous permet vraiment de baliser ces choses-là pour l'avenir.
1: Comment on peut distinguer? Parce que là, il y a un groupe d'experts du Québec qui doit remettre un rapport, je pense, sous peu. Il n'y a pas de consensus. Et comment on distingue entre des idées suicidaires traitable et un désir de mort qui, lui, est rationnel et fondé sur un consentement libre et éclairé? Ça doit vraiment pas être simple.
0: Non, mais des idées suicidaires, vous savez, moi, je parle de ça tous les jours avec mes patients. Alors, les idées suicidaires font partie de nos évaluations constantes, et il y a plein de gens qui ont des idées suicidaires pendant leur processus de demande d'aide médicale à mourir, même pour les problèmes physiques. Ça fait partie de la détresse d'avoir un cancer, de la détresse d'avoir une maladie physique. Donc, ça fait partie aussi de l'évaluation. Pour les patients qui ont un trouble mental, ce qui a été proposé, c'est que le délai soit beaucoup plus long lors de la demande d'aide médicale à mourir, et qu'on travaille sur ces enjeux suicidaires-là. Mais comme je vous dis, le taux de suicide a baissé.
1: Il nous reste 40 secondes. Les conséquences quand même pour le médecin de faire de la mort un soin pour des patients dont l'état pourrait potentiellement, hein, je le mets entre guillemets, là, s'améliorer avec le temps. Est-ce qu'il y en a des séquelles?
0: Oh, ben chez les médecins, c'est très chargé là, de donner l'aide médicale à mourir. C'est pas un sport là, hein, fait que
1: je ne crois pas.
0: Puis quand on demande aux IPS de le faire, moi je veux qu'on les soutienne beaucoup là dans ce contexte-là, parce que oui, c'est exigeant. La mort, c'est quelque chose de compliqué dans notre société.
1: Vous m'étonnez pas. au moins, on aura trouvé le moyen d'en rire ou d'en sourire un peu. À la fin, Claire Gamache, présidente de l'Association des médecins et psychiatres, un grand merci d'avoir été avec nous, et je vous souhaite un bon dimanche.
0: Merci beaucoup. Bonjour.
1: Restez à l'écoute. Plus tard à l'émission, notre correspondant Louis Blouin nous emmène dans la ville de New York, qui se prépare à recevoir des matchs et des célébrations de la Coupe du monde de soccer dans quelques semaines. La ville prévoit renommer temporairement des intersections de rue en l'honneur de joueurs célèbres. Mais la proposition de rendre hommage au joueur français Thierry Henry soulève la controverse dans la communauté irlandaise de New York.
2: That's not something that's easily forgiven or forgotten.
1: Qu'est-ce qui ne peut pas être pardonné facilement? On vous l'explique en deuxième heure.

0: 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D'ailleurs, maintenant, les tensions entre Israéliens et Palestiniens ne sont pas que politiques, elles sont aussi économiques. Depuis les attaques du Hamas en octobre 2023, des dizaines de milliers de Palestiniens sont privés de travail en Israël, où la guerre a changé le visage de la main-d'œuvre. Le reportage sur place de Raphaël Bouvier-Auclair.
1: C'est un son difficile à ignorer dans les rues de Tel Aviv. Celui des nombreux chantiers. Les grues qui apparaissent au-dessus des gratte-ciels sont aussi là pour en témoigner. En apparence, les conflits des dernières années semblent avoir un impact limité sur l'économie israélienne. Mais derrière ce dynamisme se cachent des difficultés, notamment un manque important d'ouvriers. Dans cet hôtel près de la mer Méditerranée, il ne reste plus grand-chose. Du sable jonche un plancher parfois troué. Des murs, il ne reste que la structure de béton.

0: des travaux d'envergure auxquels contribue Charkov. Il est récemment arrivé de Tachkent, en Ouzbékistan, à plus de 4000 km de Tel Aviv. En russe, il nous dit qu'ils sont nombreux dans son pays à suivre son exemple et à trouver du travail en Israël. De l'autre côté de la rue, un autre chantier, qui dans ce cas-ci deviendra une tour d'appartement de luxe. Ici, ce n'est pas en russe, mais en chinois que l'on communique. Aviv Marx inspecte la finition des murs avec l'un de ses employés, qui est perché sur une échelle. Ces dernières années, cette femme d'affaires sino-israélienne a contribué à l'arrivée de nombreux travailleurs chinois. Vu le contexte, elle assure que d'autres attendent encore de venir. Chine, Inde, Thaïlande, Ouzbékistan, il serait 230 000 étrangers à travailler en Israël aujourd'hui, où le taux de chômage est sous les 3 %. À deux pas de là, l'entrepreneur israélienne Billy Rubin nous accueille devant un édifice résidentiel fraîchement rénové, tellement que le grillage et le matériel de construction n'ont pas encore été rangés. Il y a quelques années à peine, elle n'avait pas besoin d'avoir recours à de la main-d'œuvre étrangère. Mais pour ce chantier, elle n'a pas eu le choix. Et la raison est bien simple. Les travailleurs palestiniens qui représentaient une grande partie de la main-d'œuvre ne sont plus là. Après les attentats du Hamas le 7 octobre 2023, leurs permis de travail ont été suspendus. Ils ne sont jamais revenus depuis. L'impact de cette politique se fait sentir à une centaine de kilomètres à l'est, à Hébron. Au centre de cette ville, la plus peuplée de la Cisjordanie occupée, nous rencontrons Munter Al-Jabari. Pendant des années, il a travaillé sur des chantiers de Tel Aviv. Dans son téléphone, des photos de lui sur son lieu de travail, avec sur la tête un casque de construction, avec des inscriptions en hébreu. Après le 7 octobre, tout s'est arrêté. Une période suivie d'énormément d'incertitudes. Les quelques 150 000 Palestiniens qui travaillaient en Israël comme lui se demandaient si la mesure était temporaire. Munter n'est jamais retourné travailler sur les chantiers israéliens. Depuis, ce père de famille enchaîne les petits boulots. Mais cela ne représente que 20 % de ses revenus d'avant. Travailler en Israël n'était pas une tâche facile. Il fallait se réveiller tôt et passer les contrôles de sécurité, mais au moins le salaire était intéressant. Pour Munter Al-Jabari et des centaines d'autres, le quotidien est maintenant bien différent, comme l'explique Karine Metz, coordonnatrice du Centre pour la démocratie et le droit des travailleurs en Palestine.
1: Ces travailleurs-là, ils ont plus la capacité de nourrir leur famille, de payer leurs dettes, de payer pour les prêts qu'ils ont contractés, pour les logements, pour les véhicules, etc. Et comme ils n'ont pas accès à une assurance chômage, comme les travailleurs israéliens, donc en gros, ils se sont retrouvés du jour au lendemain sans revenus et sans capacité aussi de trouver du travail sur le marché du travail local palestinien, puisque déjà nous avions un taux de chômage qui était assez important aussi en Cisjordanie.
0: Ce changement ne touche pas que ces travailleurs. Avant le 7 octobre, les revenus des Palestiniens salariés en Israël représentaient environ 20 % du PIB palestinien. Dans une ville comme Hébron, ce manque à gagner a des conséquences concrètes. La perte de revenus, doublée d'une diminution de transferts fiscaux par Israël, a poussé la mairie à couper le salaire des employés municipaux. Jacques Bandelac est économiste.
2: C'est un effondrement économique, une pauvreté croissante, donc un choc social très fort qui conduit les Palestiniens au chômage, à la pauvreté, à faire des travaux au noir sans être déclarés, à s'infiltrer illégalement en Israël pour travailler de façon inégale lorsque ça leur est possible.
0: Mi-avril, les autorités israéliennes ont publié cette vidéo. On y voit 70 Palestiniens cachés à l'arrière d'un camion d'ordures dans l'espoir de pouvoir entrer en Israël et y toucher des revenus sans permis de travail. Des tentatives qui pourraient se reproduire puisque les autorités israéliennes n'ont pas l'intention de revenir en arrière. Bien au contraire.
2: Alors, pour l'instant, effectivement, on n'envisage pas un retour en arrière parce que le gouvernement israélien refuse encore de renouveler les

0: permis du travail aux travailleurs palestiniens.
1: L'économiste Jacques Mandelac précise que le gouvernement a signé des ententes avec une dizaine de pays pour faciliter l'arrivée de travailleurs étrangers pour remplacer le vide laissé par l'absence de ces Palestiniens.
0: Dans la classe politique et même dans la société israélienne en général, hein, l'Israélien aujourd'hui préfère avoir affaire à un Moldave ou à un Chinois dans un commerce ou dans un centre commercial qu'à un Palestinien pour lequel il aurait quelques doutes ou quelques soupçons de sa fidélité, si vous voulez, hein.

0: L'entrepreneur israélienne Billy Rubin ne partage pas ce point de vue. Pour elle, le recours aux travailleurs étrangers signifie des défis, notamment des barrières linguistiques. Il y a aussi des contraintes financières. Vu la compétition liée au manque de main-d'œuvre, les travailleurs indiens, chinois ou ouzbeks coûtent de plus en plus cher. Il faut parfois aussi penser à les loger, alors que les Palestiniens vivent à côté. Cette femme d'affaires défend le modèle de voisinage économique en place pendant des décennies entre Israéliens et Palestiniens. Si le gouvernement s'inquiète de la sécurité, dit-elle, il a les moyens de faire les vérifications nécessaires. Elle y voit plutôt un choix politique. Une autre source de tension dans cet immense chantier est celui des relations israélo-palestiniennes.
1: C'était un reportage de Raphaël Bouvier-Auclair.
2: I'm in television because I get an enormous kick and excitement from communicating enthusiasm. I get a lot of excitement from doing that well and vividly. If I was prevented from doing that, I'd be miserable.
1: Cette voix, vous la reconnaissez probablement, c'est celle de l'homme qui a changé le cours de l'histoire naturelle en transmettant, comme il le dit, son enthousiasme de façon si vivante. Et cet homme a franchi le cap du siècle cette semaine. C'est Sir David Attenborough, communicateur d'exception avec cette voix légendaire qui parcourt le globe depuis plus de 7 décennies pour marier la rigueur de la science à la magie du grand récit animalier. Et même à l'âge plus que vénérable de 100 ans, il ne compte même pas prendre sa retraite. Bonjour Jean-Baptiste Gouillon.
3: Bonjour, Jannick Tremblay.
1: On vous joint à Stroud, au Royaume-Uni. Vous êtes l'auteur du livre BBC Wildlife Documentaries in the Age of Attenborough et vous êtes aussi professeur de communication scientifique à l'Université College London. Merci beaucoup d'être avec nous. Dites-moi, il y a sans doute une recette David Attenborough. Expliquez-la nous.
3: Je pense que c'est l'émerveillement. C'est la capacité à conserver un enthousiasme frais et je dirais pas infantile mais celui d'un enfant face à la nature. Oui. Et la capacité de le communiquer à une audience en fait d'être authentique et de rester fidèle à soi-même au cours des décennies. Et je pense que c'est vraiment ça la recette David Attenborough.
1: Et un sens profond, j'irais jusqu'à dire, de la narration qui va jusqu'au murmure et qui demeure malgré tout très clair et une grande aussi proximité avec le public.
3: Absolument. C'est quelqu'un qui a réussi à dès le début à tisser une relation extrêmement proche avec son auditoire, son audience. Et comme vous le dites, a atteint la perfection en termes de contrôle de sa voix et de la performance. Il y a quelque chose de vrai, très, très théâtral dans la prestation qu'il donne dans tous ses programmes télévisés.
1: Parlons, si vous le voulez bien, Monsieur Gouillon, de l'évolution du personnage, parce qu'elle n'est pas banale. Ça commence dans les années 50 avec une première série, Zoo Quest, où on allait carrément capturer des animaux pour les zoos anglais. On va écouter un petit extrait. Ils viennent d'apercevoir avec l'équipe et ses guides un python dans un arbre.
4: I was quite sure that it was a python, and therefore non-poisonous. It's important to grab his tail as soon as you grab his head, otherwise he'll wrap his great coils round you and give you a very nasty squeeze.
1: Alors, pour ceux qui vont chercher et trouver cet extrait sur Internet, c'est en noir et blanc, c'est l'époque, mais il faut voir aussi c'est l'homme d'action qu'il était à ce moment-là. Il va lui-même grimper dans l'arbre, couper la branche,

0: branche avec la machette. Le python tombe par terre, tout le monde se sauve et c'est lui qui s'en va le chercher.
1: Oui, tout à fait. Donc c'est dans la première première série The Quest Sierra Leone. Et Attenborough, effectivement, est le héros de l'histoire. Il est suivi par un caméraman, Charles Lagos, qui filme pendant qu'il collecte des animaux pour le zoo de Londres. Et je pense que avec Zoo Quest, Attenborough a réussi quelque chose d'assez extraordinaire, c'est qu'il a il a réussi à incarner un personnage de fiction d'une certaine manière. En se mettant en scène sur le terrain en train de capturer des animaux tropicaux, mais en même temps il va être le présentateur dans le studio de télévision qui va présenter ses films à l'audience, et en plus de ça il est le producteur du programme. Donc en fait il occupe tous les rôles, il porte toutes les casquettes et il devient le personnage incontournable, si vous voulez, du programme d'histoire naturelle.
0: Évidemment, c'est lui qui aussi va prendre la décision de changer le format et même la mission de ces émissions de ces programmes-là, parce qu'il va arrêter les captures quelque part au début des années 60. Il va diriger BBC pendant BBC 2, en tout cas pendant quelques années. Il va revenir en 79 avec Life on Earth, et là il va ouvrir les yeux d'une grande partie de la planète quand il va aller se prélasser avec des gorilles qu'on présumait des animaux dangereux.
1: Oui, absolument. Et alors, ça, c'est évidemment la scène d'anthologie, la scène dont tout le monde se souviendra, je pense. Mais peut-être que c'est important d'insister sur le fait que entre Zoo Quest et Life on Earth, il y a quand même une évolution qui se produit, qui est ce que Attenborough a été extrêmement insistant sur le fait que les gens qui produisaient des films d'histoire naturelle devaient absolument parler avec des scientifiques. Et donc, en fait, si vous voulez, dans Zoo Quest, c'est vraiment l'histoire naturelle, un peu exploration, coloniale, impérialisme, etc. Dans Life on Earth, c'est les producteurs de télé qui parlent, qui vont voir des scientifiques, qui leur demandent qu'est-ce qu'on doit filmer, où, quand, pour avoir les histoires les plus intéressantes. Et il y a un glissement, en fait, du film d'histoire naturelle, d'un programme d'aventure et de voyage, à un programme qui est vraiment destiné à transmettre une certaine forme d'éducation scientifique à l'audience.
0: Et ça, on le constate notamment, avec Life on Earth, mais ça devient très évident avec Trials of Life, en 1990, yes, oui. Où là, oui, mm-hmm, on entre dans le cinéma d'action. Il va filmer des épaulards qui s'échouent volontairement en Argentine pour aller attraper des otaries, mais une scène qui aussi va marquer les esprits, de chasse de chimpanzés à la chasse.
1: Oui,
2: following the monkeys for about 20 minutes, looking for an opportunity. That's one of the blockers that's now quietly come ahead of the colobus and is halfway up the tree now.
0: They got one. Et là, on entend les chimpanzés qui crient à gauche et à droite. Ils étaient à la chasse au singe colobe. Et là, je trouve qu'on touche, oui, au cinéma d'action, mais aussi à ce que vous disiez, parce qu'il y a un volet éminemment scientifique à tout ça. Ça avait été décrit par Jane Goodall quelques années plus tôt, mais on ne l'avait jamais vu comme ça.
1: Non, et absolument. Et en fait, la BBC avait rencontré un primatologue en Suisse, je crois, qui s'appelle Christian Butch, si je me souviens bien, et qui avait observé ces chasses de chimpanzés, ces chimpanzés qui chassaient le singe colobe, et avait publié un papier qui était parvenu aux producteurs de Trials of Life, qui ont vraiment fait des pieds et des mains pour pouvoir l'interviewer, le rencontrer, et il a emmené l'équipe de la BBC sur à un endroit où ils savaient que ce genre de chasse se produisait, et la BBC s'est trouvée dans la position de pouvoir dire, bon ben, nous sommes les premiers à avoir filmé ce comportement qui était jusqu'à présent inconnu, personne n'avait vraiment été témoin, à part, comme vous dites, Jane Goodall. Et donc ça positionne la BBC dans une relation de collaboration avec les scientifiques, au point qu'ils peuvent dire, nous participons à la production de

0: de savoir, puisque nous fournissons aux scientifiques des enregistrements filmiques des phénomènes qu'ils observent sur le terrain.
1: Oui, et un peu plus loin dans la séquence, on le voit à bout de souffle parce qu'il a couru dans la jungle pour rester avec le groupe, décrire la scène un peu sanguinaire, mais en même temps rappeler que d'un point de vue scientifique, ce sont les ancêtres. On peut voir là le comportement de nos anciens ancêtres chasseurs-cueilleurs et aussi du fait que le succès de l'humanité s'explique par le travail de groupe qu'il venait tout juste d'illustrer avec ces chimpanzés. Et c'est drôle parce que vous disiez les contacts qu'ils établissent pour montrer des choses qu'on n'a jamais vues, entendues. Et ça me semblait aussi évident quand il est allé du côté de l'Australie pour nous faire entendre l'oiseau lire.
2: That was a camera shutter. And again. And that's a car alarm. And now the sounds of foresters and their chainsaws working nearby.
1: C'est ahurissant quand on entend ça. Donc cet oiseau lire qui imite à la fois un appareil photo et ensuite une alarme de voiture et des tronçonneuses. Et on n'avait jamais. Il fallait qu'il y ait des contacts qui leur aient dit ça à lui et à toute l'équipe de la BBC.
0: Absolument, parce que évidemment personne ne peut être partout en même temps. Mais avec Life on Earth, la notion que la BBC développe un réseau international à travers la planète. De scientifiques qui vont justement les alerter sur des observations extraordinaires et des choses comme ça, leur permet comme conséquence, si vous voulez, effectivement d'être au bon endroit au bon moment et de capturer ces comportements extraordinaires.
1: Oui.
0: Mais il faut pas oublier que les caméramans passent un temps infini à attendre
1: absolument
0: que les choses se produisent.
1: Et le succès, les succès de monsieur justement de notre centenaire, j'allais dire monsieur Attenborough, sont beaucoup attribuables à la méthode BBC, faut pas l'oublier.
0: Oui, la méthode BBC. Le fait que quand on décide de faire quelque chose, on décide de le faire top quality, si vous voulez, à la meilleure qualité possible. Les moyens sont là et on ne compromet sur rien. Et ça, c'est quelque chose que David Attenborough a toujours fait à travers toute sa carrière. C'est une attention aux détails absolument faramineuse. Et puis, c'est un bosseur acharné. Enfin, c'est quelqu'un qui travaille tout le temps, qui se donne pour qui rien n'est assez bien si ce n'est pas parfait.
1: Voilà. Et ils ont poussé ce niveau de maîtrise très loin quand dans Planet Earth 2, quand il y a cette course aux poursuites entre des bébés iguanes et des serpents sur une grève la plage où est-ce qu'on a inséré la musique de Hans Zimmer. Donc on n'est plus dans le cinéma d'action, on est dans le suspense. Il y a à peu près qu'eux qui le font aussi bien sur la planète. Je voudrais pas qu'on se quitte toutefois sans parler de l'évolution récente de David Attenborough. Et on voit qu'il est sorti de sa réserve, particulièrement dans Planet Earth 3, dans Frozen Planet 2, pour devenir un témoin de la destruction des habitats.
0: Oui, alors c'est un reproche qui lui avait été fait pendant quasiment toutes les années 90, hein, c'est de rien dire sur le changement climatique, de rien dire sur la perte de biodiversité. Et en fait, on disait, oui, les films d'histoire naturelle ont tendance à présenter une image un peu fausse de la nature, parce qu'on a toujours l'impression qu'il y a plein d'animaux partout. Et Attenborough, au début des années 2000, a, comme vous dites, complètement changé d'optique. Et il attribue ça au fait que auparavant il voyait pas vraiment les preuves scientifiques pour prendre parti. Mais au début des années 2000, vers 2005-2006, il a été absolument convaincu qu'il y avait quelque chose qui se passait. Et à partir de ce moment-là, il a commencé effectivement à parler du changement climatique, de la perte de biodiversité dans ses programmes. Et le coup de tonnerre, ça a été vraiment le programme qu'il a fait pour Netflix en 2019, je crois, Our Planet.
1: Oui.
0: Et depuis, en fait, où on voyait des choses absolument épouvantables, hein, c'était quoi, des morses qui se jetaient d'une falaise, c'était atroce. Attenborough, comme vous dites, est un témoin, et en plus, ayant filmé à travers le monde pendant 70 ans, en fait, il peut comparer son expérience.
1: Sur toutes ces décennies, et c'est ce qui le rend fort probablement irremplaçable. On va se quitter là-dessus, Jean-Baptiste Gouillon. Je rappelle que vous êtes professeur de communication scientifique à l'Université College de London. Merci beaucoup d'avoir été avec nous ce matin. C'est un réel plaisir de vous parler de David Attenborough.
0: Merci beaucoup, Jean-Nic Tremblay, et bonjour.
1: Bonjour, bonjour. Nous, on va se quitter pour quelques secondes pour aller au bulletin.

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3: Ici Louis de Belleval, voici les informations. La médecin hygiéniste de la Colombie-Britannique, Bonnie Henry, indique que la durée de la quarantaine des 4 Canadiens qui se trouvaient à bord du bateau de croisière touché par une éclosion d'antivirus sera d'un maximum de 42 jours. Les 4 personnes qui sont asymptomatiques ont fait escale à Bagotville, au Québec, et sont maintenant en isolement en Colombie-Britannique où elles seront évaluées par les autorités sanitaires. Leur périple s'est amorcé tôt ce matin à Tenerife, aux îles Canaries, où se trouve Tamara Alteresco.
4: On est devant le bateau, c'est la nuit, il reste une 50aine de personnes à bord. Certains seront escortés aux petites heures du matin, dès que le soleil va se lever. L'équipage va rester sur le bateau avec la dépouille d'une Allemande qui est décédée il y a quelques jours à bord. Ils partiront pour la destination finale, Amsterdam. Donc, la fin de ce périple des plus tristes, faut le dire, approche au terme d'une journée intense. On a réussi à évacuer 94 personnes de 19 nationalités différentes et on les a vues toute la journée. Ces passagers sortir du bateau, faire la navette entre le bateau et le port, qu'ils soient Canadiens, Irlandais, Espagnols, Américains et Français. Tous étaient asymptomatiques ce matin en sortant du bateau, mais on apprend ce soir qu'un Français a développé des symptômes alors qu'il était dans l'avion en route vers la maison. Donc, d'où l'importance de respecter cette période d'isolement parce qu'on a affaire à un virus, l'antivirus, dont la période d'incubation est longue, 8 semaines. Donc, comme l'OMS recommande 42 jours d'isolement. Il y a à ce jour 6 à 8 cas confirmés ou soupçonnés d'antivirus liés à ce bateau. Mais malgré les symptômes qui se développent et le fait que ça qu'il y ait une transmission d'humain à humain, les gens de l'OMS qui sont ici sur place pour rassurer la population maintiennent jusqu'à ce soir qu'il n'y a pas de risque important de propagation au sein de la population.
3: C'était Tamara Alteresco aux îles Canaries. Les débats ont été mouvementés au Congrès de Québec solidaire qui s'est terminé à Montréal. Les délégués ont adopté des propositions sur le coût de la vie, la redistribution de la richesse et l'habitation. Ils ont voté en faveur d'un plafonnement des loyers selon l'inflation, une mesure qui ne fait pas l'unanimité au sein du parti. Marie-Josée Paquette-Comeau a préparé ce qui suit.
5: En matière de logement, Québec solidaire a voté pour être plus sévère avec les propriétaires qui font l'objet de plaintes à répétition, notamment pour insalubrité. Mais le débat est devenu plus émotif lorsqu'il a été adopté de geler le prix des loyers à l'inflation. Une propriétaire de duplex a reproché à Québec solidaire de ne pas faire de distinction entre les petits et les grands propriétaires immobiliers. Je vous laisse l'entendre, suivi de militants.
6: Des fois, je suis un petit peu tannée d'être perçue comme une méchante propriétaire.
7: On répond à la fois à la réalité des propriétaires et à la réalité des locataires. Donc, ça trouve un balan que je trouve qui est vraiment formidable.
8: Je pense qu'on ménage tout le monde dans cette optique-là.
5: Québec solidaire est allé de l'avant avec des propositions résolument à gauche, comme taxer les riches qui possèdent des actifs de plus de 25 millions de dollars. Le parti veut également s'attaquer aux marges de profit des grandes chaînes d'alimentation en les plafonnant et en créant un réseau d'épiceries publiques pour compétitionner et faire baisser le coût de l'épicerie. Avec cette plateforme, la porte-parole Ruba Gazal croit avoir tous les outils pour convaincre les Québécois.
9: On s'en va sur le terrain, on s'en va rencontrer les Québécoises et les Québécois partout dans les régions. On s'en va aller leur donner de l'espoir.
5: Les élections générales au Québec auront lieu le 5 octobre prochain. Ici Marie-Josée Paquette-Comeau, Radio-Canada, Montréal.
3: Le dossier santé numérique a survécu à sa première fin de semaine. Il a été déployé sans trop de problèmes en Mauricie, centre du Québec, ainsi que dans le nord de l'île de Montréal. Santé Québec prévoit toutefois une hausse des demandes de soutien informatique de la part du personnel lundi. Samy Rebaïd.
10: La tension baisse d'un cran sur les planchers. Après un lancement somme toute réussi, l'adaptation se poursuit en douceur. Isabelle Roy, présidente de la Fédération interprofessionnelle de la santé du Québec pour le nord de l'île de Montréal, constate cette accalmie.
11: Mais il y a plusieurs problèmes qui avaient lieu hier qui ont été résolus au cours de la soirée, la nuit. Et ce matin, on sent que c'est beaucoup plus calme.
10: Mais une fin de semaine à l'hôpital ne représente pas la vraie cadence du réseau. Véronique Nett, de l'Alliance du personnel professionnel et technique de la santé et des services sociaux pour les régions Mauricie et Centre du Québec, tient à nuancer.
12: La fin de semaine, c'est vraiment beaucoup moins de personnel qu'en semaine. Donc nous, la grosse mise au jeu va être seulement cette semaine.
10: Et pour aider le système à encaisser cette hausse d'activité, dès lundi, le calendrier des chirurgies est amputé d'environ 180 interventions pour le CIUS de la Mauricie et Centre du Québec et un peu plus de 150 pour le CIUS du nord de l'île de Montréal. D'ailleurs, la vice-présidente de Santé Québec, Erika Bialy, se veut rassurante.
13: Alors, on est tous prêts à la hausse de personnes qui peuvent avoir demain accès au système. On n'est pas inquiet parce qu'on a quand même eu 10 000 personnes. C'est un tiers des personnes déjà, alors c'est quand même très sous contrôle.
10: Avec le déploiement du dossier santé numérique, notamment dans les cliniques externes, et un réseau qui reprend sa pleine vitesse, il reste à voir si l'imposant logiciel américain tiendra ses promesses face à l'exigence du terrain. Ici Samy Rebaïn, Radio-Canada, à Montréal.
3: Et puis en terminant au hockey, le Canadien a vaincu les Sabres de Buffalo au Centre Bell au compte de 6-2 dans le troisième match de leur série que le tricolore mène maintenant 2-1. Le quatrième match aura lieu mardi, toujours à Montréal. C'était les informations.

Le navire MV Ondieu s'est arrivé aux îles Canaries. À bord, près de 150 passagers, dont 4 Canadiens. Et surtout, un virus mortel qui a fait 3 victimes jusqu'à présent. Le hantavirus rappelle malheureusement la COVID qui a fait trembler le monde il y a quelques années. L'OMS martèle qu'il ne faut pas faire d'analogie. Mais à Tenerife, on est quand même drôlement inquiet. Tamara Alteresco est sur place. Aussi, je vous prédis une baisse marquée de la productivité partout dans le monde cet été, en raison d'importants affrontements entre 48 nations. Je parle bien sûr de la Coupe du monde de soccer qui s'amorce dans un mois aux États-Unis, au Canada et au Mexique. Les matchs seront vraisemblablement disputés dans la civilité. Mais jamais une Coupe du monde ne s'est déroulée dans un contexte géopolitique si explosif. Et parlant des bouleversements de notre époque, peu de journalistes peuvent en témoigner avec autant d'éloquence que Pierre Aski. Entré dans le métier du reportage international dans les années 70, il a raconté la fin de l'apartheid, la chute du mur de Berlin, la montée en puissance de la Chine et le retournement de l'Empire américain. Il en témoigne dans son plus récent livre, La fin d'un monde. Un grand entretien à ne pas manquer dans quelques minutes. Allez, c'est reparti.

0: Rebienvenue parmi nous pour cette deuxième heure d'émission qui commence aux îles Canaries. Oui, parce que on surveille ce matin l'évacuation du bateau MV Ondius. C'est là qu'il se trouve. Vous savez, c'est ce bateau de croisière qui a été touché par une éclosion de hantavirus. Les passagers débarquent pays par pays. Une opération qui est menée avec énormément de précautions. Notre collègue Tamara Alteresco est sur place. Bonjour Tamara.
1: Bonjour.
0: Le bateau est devant vous. Ça fait des jours qu'on s'inquiète pour ceux qui sont à bord et ce qu'il pourrait représenter comme danger. Décrivez-nous comment cette évacuation se déroule.
1: Ça se déroule bien et ça se déroule vite. Moi, je suis sur le port de Granadilla, dans le sud de l'île de Tenerife, et le bateau MV Ondius est à quelques, je dirais peut-être 150 mètres de moi. Il n'a pas accosté au port même. Ça, c'est pour des raisons de sécurité. Le président ici des îles Canaries voulait absolument rien savoir à l'effet que le bateau s'approche ne serait-ce que d'un millimètre du port. Alors, il a jeté l'ancre un peu plus loin. Et ce qu'on voit, nous, depuis ce matin, ce sont des petites embarcations qui font l'aller-retour entre le port et le bateau pour en sortir les passagers. On va en sortir à peu près 88. Je pense qu'à ce moment-ci, on est rendu à la moitié. Il y a quand même des membres de l'équipage qui vont rester. Il y a aussi la dépouille de cette femme allemande qui est décédée un peu plus

0: qui, oui, nous rappelle la COVID extraordinaire, des précautions, des mesures exceptionnelles. Tous ceux qui les conduisent, tous ceux qui les examinent sont masqués, évidemment, mais aussi portent des combinaisons. Il y a des distances à respecter. Je peux vous laisser entendre un peu le ministre de la Santé de l'Espagne qui est ici, près de nous, sur le port, et qui nous parle des mesures qui ont été prises justement pour éviter la propagation.
1: Une fois débarqués, les passagers ne prennent qu'un seul sac d'effets personnels avec eux. Il est placé dans un sac en plastique pour des raisons de sécurité et le reste de leurs bagages seront envoyés aux Pays-Bas pour y être désinfectés. Les bagages seront retournés plus tard aux passagers. Les voyageurs doivent ensuite passer une évaluation médicale dans une tente que nous avons mise en place avant d'être conduits à l'aéroport directement jusqu'à l'emplacement de leur avion. Tout au long de ce processus, les passagers doivent porter un équipement de protection individuelle qu'ils utilisent depuis qu'ils ont quitté le bateau.
2: Et Tamara, les quatre Canadiens qui étaient à bord, y sont-ils toujours?
0: Non, ils sont sortis. Nous, on les a vus monter, sortir du bateau et traverser sous nos yeux vers le point de contact là, avec le port, masqués. Ils sont sortis très tôt. Il y a eu d'abord les Français, les Espagnols et ensuite les Canadiens. On ne peut pas leur parler. Ce qu'on voit, nous, c'est ça qui est un peu fou, c'est qu'eux passent en navette, des navettes complètement sanitaires. Et ils nous envoient la main, ils nous filment alors que nous, on les filme. Parce que ça peut imaginer, ça fait... Ils sont sur ce bateau depuis des semaines, là, depuis le 1er avril. Donc, on n'a pas de nouvelles sur le plan personnel de ces Canadiens, mais ce qu'on sait, c'est que l'avion qui va les ramener au Canada a déjà quitté l'île de Tenerife. Et d'après ce qu'on observe sur les radars, parce que le Canada ne dit pas grand-chose, hein, ça arrive souvent quand il y a des événements assez importants comme ça, ce qui sera à bord d'un avion des Forces armées canadiennes en direction de Bagotville au Québec et devrait atterrir vers 15 heures. Ça, je dois être prudente, on ne l'a pas confirmé, c'est ce que semblent indiquer les informations sur les radars de l'aviation. Et qu'est-ce qui va arriver après avec ces Canadiens? Qui sont-ils? On ne le sait pas. Est-ce qu'ils vont être en quarantaine une fois arrivés au Canada, au Québec? Ça non plus, on ne nous donne aucune information. Mais la directive de l'Organisation mondiale de la santé, c'est que ces personnes-là sont considérées à risque. Et même s'ils n'ont pas de symptômes, et il faut une quarantaine de minimum 42 jours. Donc, c'est ça qu'il faut coordonner en ce moment. Tous ces gens qui embarquent aujourd'hui sur des vols à destination de l'Irlande, du Royaume-Uni, de la France, tous les passagers concernés, c'est de s'assurer qu'ils exercent cette quarantaine en bonne et due forme.
2: Oui, ben, c'est 42 prochains jours. Est-ce qu'on sait comment ça va se passer? Comment, qui va où? Comment on évite une transmission au sein de la population générale?
0: Mais c'est la quarantaine, c'est comme la COVID, même si ça n'a rien à voir avec la COVID, le taux de transmission, ça n'a rien à voir, on va y revenir. Ça sera à chaque pays de faire le monitoring, si vous voulez, de ces patients, si on peut les appeler comme ça, même s'ils ne sont pas malades, et aussi de retracer avec qui ils ont été en contact. Bon, dans le cas qui nous concerne, vous savez, le virus a une période d'incubation un jour à 8 semaines, c'est extrêmement long, d'où la prudence, l'excès de prudence. Mais ce qui est très important, et tous les scientifiques, il y a beaucoup de scientifiques sur place ici pour monitorer la situation, nous disent la même chose. Ça ressemble à la COVID, ça nous rappelle la COVID, mais ce n'est pas la COVID. L'antivirus, il y a 38 souches et là, de là vient l'inquiétude. Il y a 38 souches de ce virus qu'on connaît très bien. Il y en a une seule qui se transmet d'humain à humain parce que c'est les rongeurs à l'origine qui le transmettent à l'humain. Mais la seule souche qui se transmet d'humain à humain, c'est celle des Andes. Et c'est celle qui a été identifiée à bord du bateau, d'où la peur d'une autre pandémie. Mais la grande différence avec la COVID, c'est que d'abord, il faut une charge virale immense pour infecter quelqu'un d'autre. Il faut avoir un contact très, très long avec la personne. C'est pas des aérosols comme c'était le cas de la COVID. Pas du tout. Et c'est ce qui fait dire au directeur général de l'Organisation mondiale de la santé qui était ici et qui l'est toujours, qu'il n'y a pas de raison de s'inquiéter. Si on avait eu à avoir une pandémie d'antivirus, de souche des Andes, on l'aurait eu depuis longtemps. Donc, ils sont assez confiants d'être en mesure de limiter toute propagation d'humain à humain, même si on a envoyé ces personnes-là dans leurs pays respectifs.
2: Mm-hmm. Et c'est justement, c'est pas du tout le même registre. Et les deux premiers

0: Première victime, on le sait, avait séjourné du côté des Andes en Argentine dans un secteur réputé pour abriter des rongeurs qui sont porteurs du hantavirus.
1: Oui, et le taux de décès est extrêmement élevé par rapport au nombre de personnes qui ont été infectées. Donc, c'est ce qui cause un peu la panique. Et puis, il y avait une panique ici à Tenerife parce que vous savez que personne, le Cap-Vert, là où le bateau était un peu plus tôt cette semaine, ne voulait pas recevoir ses passagers. Ouais. C'est l'Espagne qui s'est portée volontaire. Le directeur général de l'OMS a même dit parler d'un geste de solidarité extraordinaire qui est la meilleure arme. C'est comme ça qu'il l'a dit pour lutter contre la contagion. C'est l'Espagne, c'est le premier ministre de l'Espagne, Sanchez, qui a dit « Nous, on va le prendre, ce bateau-là », même si les responsables des Canaries ne voulaient pas de ce bateau. C'est une île touristique, c'est une île aussi qui a beaucoup de problèmes avec les migrants, qui disaient qu'elle n'avait pas la capacité. Le responsable des îles Canaries avait même dit « Moi, j'ai peur qu'un rat saute du navire et approche et nage. » Non, mais c'est pour vous dire, où l'imaginaire nous transporte.
0: Oui, vous avez complètement raison. D'ailleurs, il y a des journalistes du Monde, si je ne m'abuse, qui ont pu parler à des résidents sur place, qui, déjà en voyant surgir des journalistes, se recouvraient d'un masque. Il y a une peur, évidemment, qui découle de cette situation qu'on a vécue au début des années 2020. Enfin, on va se quitter.
1: Mais ce qu'ils voient aujourd'hui, les précautions qui sont prises, je pense, rassurent beaucoup les gens. On est vraiment dans une zone d'exclusion, dans une bulle. Personne n'entre en contact avec ses passagers.
0: Tamara Alteresco, depuis les îles Canaries à Tenerife, merci beaucoup d'avoir été avec nous ce matin et je vous souhaite un bon dimanche et une bonne couverture.
1: Au revoir.

0: Dans un mois, à peu près exactement, la fièvre de la Coupe du Monde 2026 va s'emparer du Mexique, des États-Unis et du Canada. À New York, la ville se prépare à recevoir des matchs et des célébrations. Le conseil municipal va bientôt voter pour renommer temporairement, des intersections en l'honneur de joueurs célèbres. Mais la proposition de rendre hommage au joueur français Thierry Henry soulève la controverse dans la communauté irlandaise de New York. La cause? Une faute de main controversée qui remonte à 2009. Chez nous, par ailleurs, on connaît bien Thierry Henry parce qu'il a été entraîneur de l'Impact de Montréal. Les Irlandais de New York ont la mémoire longue, comme nous le raconte Louis Blouin.
1: Referee! Lino! Lino! He's done all the...
2: Reproche contre l'arbitre pendant un match de soccer endiablé dans la région métropolitaine de New York. L'entraîneur du Lansdowne Yonkers FC est aussi enflammé que les partisans en bordure du terrain.
1: Goal! Goal!
2: Cette équipe amateur élite aux racines irlandaises est une fierté de la diaspora. À l'approche de la Coupe du Monde, la fièvre du ballon rond est à son sommet. Mais une controverse très new-yorkaise soulève aussi les passions dans la communauté irlandaise. Au cœur de la tempête, la star française du soccer, Thierry Henry.
3: He broke my heart, Thierry Henry. Broke my heart.
2: Il m'a brisé le cœur, nous confie Aiden dans les gradins. Pour célébrer la Coupe du Monde, une conseillère municipale de New York a proposé de renommer temporairement une intersection de Manhattan la voie Thierry Henry. Un hommage à cet ancien joueur des Red Bulls de New York et qui a un pied à terre dans la grosse pomme depuis plus de 15 ans. Mais chez les Irlando-Américains de la région, cet honneur ne passe pas.
3: It's bad. It's a bad idea.
2: Une mauvaise idée, tranche Aiden. Pour comprendre l'origine de cette rancœur, il faut remonter à 2009, lors d'un match décisif entre la France et l'Irlande.
1: C'est enfin défilé! C'est Thierry Henry!
2: En prolongation, une main de Thierry Henry n'est pas sanctionnée par l'arbitre.
4: Oui, la main de Thierry Henry.
5: Bien sûr, c'est ce qui reproche, oui. C'est Ruyan Gallas qui l'a mis au fond.
2: Le but qui suit permet à la France de gagner son billet pour la Coupe du Monde. L'Irlande crie au scandale et perd sa chance d'accéder au grand rendez-vous.
6: Alors, Thierry Henry a accompagné son ballon de la main.
7: I didn't ball the ball, but I didn't do it on purpose.
2: Un geste instinctif, un réflexe, s'était défendu Thierry Henry, pour lequel il a plus tard exprimé des regrets. 17 ans plus tard, rien n'y fait. Chez les partisans irlandais, la blessure est encore vive.
8: You know, I wouldn't want to speak for all of Ireland. I think myself, it was at the time my rage.
2: Je ne peux pas parler pour toute l'Irlande, mais à l'époque, j'ai ressenti de la rage, nous confie l'entraîneur du Lansdowne Yonkers FC, Matt Cain.
9: Yeah, it was a low one, a low blow.
2: C'était un coup bas, un coup en dessous de la ceinture, lance le président de l'équipe, William McGrory. Ici, tout le monde se souvient de l'incident. Même ceux qui n'étaient pas nés, comme le jeune Brian, qui a visionné des vidéos du geste de Thierry Henry.
10: Life is unfair after all.
2: Après tout, la vie est injuste, dit-il.
8: That's not something that's easily forgiven or forgotten.
2: Nommer une rue en l'honneur de Thierry Henry est une insulte à la communauté irlandaise de New York, croit David Kilpatrick, professeur en gestion du sport à l'université Mercy.
8: I do. I think it's a major offense to the Irish Americans who make New York New York. The Irish community is the very bedrock of Gotham.
2: C'est un affront majeur aux Américains d'origine irlandaise qui font de New York ce qu'elle est, croit-il. La communauté irlandaise est un pilier de la ville, souligne-t-il. D'autant que l'intersection choisie est située en plein cœur de Manhattan, à l'angle de la 50e rue et de la 6e avenue.
8: There's a few good Irish pubs in that neighborhood, and you know, I think it's a little bit of an insult to them.
2: Il y a de bons pubs irlandais dans ce quartier. C'est pratiquement une insulte pour eux, insiste David Kilpatrick. Ici, les partisans s'amusent déjà à renommer la voie Thierry Henry.
11: Handball Alley, that'll be Henry Stadium right there.
2: Ils devraient l'appeler la ruelle de la main, lance un homme sur les lignes de côté. Ici, les réactions varient entre colère, déception et sourire en coin. Ce qui ajoute à l'ironie, c'est que la conseillère municipale qui a proposé le nom de Henry a des origines irlandaises. Elle préside même le caucus irlandais. Virginia Maloney était-elle au courant de l'infâme main de 2009?
12: Certainly learned a lot more about it in recent weeks.
2: J'en ai certainement appris beaucoup plus à ce sujet au cours des dernières semaines, admet-elle. Je ne m'attendais pas à devoir faire de la diplomatie internationale en renommant une rue Blacktel, espérant au final créer un sentiment d'unité. L'idée, rappelle-t-elle, est de rendre hommage à des joueurs de différents continents, alors que le monde s'est donné rendez-vous dans la région de New York pour la tenue de 8 matchs de la Coupe du Monde. Une autre intersection de Queens devrait être nommée temporairement en l'honneur de Pelé, la légende du soccer qui a évolué avec le Cosmos de New York dans les années 70. Et d'autres noms pourraient s'ajouter avant le vote du conseil municipal à la mi-mai. Et il existe des options pour rendre hommage à la communauté irlandaise, estime Ray O'Hanlon, rédacteur en chef du journal Irish Echo.
4: The Northern Ireland player George Best, who was one of the greatest players of the game ever.
2: Comme George Best, célèbre joueur nord-irlandais, adulé dans les années 60 et 70, qui avait notamment fait sa marque dans la Ligue nord-américaine de soccer au sein d'équipes de la côte ouest. Le débat autour de la voix Thierry Henry n'étonne pas Ray O'Hanlon.
4: Every language in the world is spoken here. So you will have opinions.
2: Toutes les langues du monde sont parlées à New York et il y a autant d'opinions que de langues parlées, explique-t-il. Le sport est pris très au sérieux ici.
4: Are passionate about their sports.
2: Les partisans de l'Irlande doivent faire leur deuil. Leur pays ne s'est pas qualifié pour la Coupe du Monde cette année. Et la ville de New York n'a pas l'intention de faire marche arrière au sujet de la voix Thierry Henry.
12: Ali, don't worry about what's behind. Get at him.
2: De cette main controversée, peut émerger des leçons dans l'adversité, croit Matt Cain, l'entraîneur du Lansdowne Yonkers FC. Plutôt que de se focaliser sur un moment d'injustice et de s'en servir comme excuse, on peut faire en sorte qu'il contribue à bâtir la résilience. Ce n'est pas un événement isolé, ça se produit tout le temps sur le terrain, souligne-t-il. La communauté irlandaise pardonnera-t-elle un jour à Thierry Henry?
13: If he was outside an Irish bar in New York during the World Cup, someone will buy him a drink, you know.
14: Okay, yeah, yeah.
2: S'il se retrouve devant un pub irlandais pendant la Coupe du Monde, quelqu'un va lui payer un verre, croit William McGrory.
13: Curse word thrown at him from another corner.
2: Un verre auquel pourrait s'ajouter quelques jurons, précise-t-il.
12: Where are we? Miguel, not too deep, lad.
2: Mémoire longue, combativité et convivialité. C'est un peu ça, l'esprit irlandais.
0: C'était un reportage de Louis Blouin qui se termine sur une note de bonne entente. Sauf que tout ne sera pas nécessairement rose à la Coupe du Monde. Il risque aussi d'y avoir des frictions qui, cette fois, iraient bien au-delà d'un quartier de New York. Le tournoi, dont le coup d'envoi sera donné dans un mois, s'annonce être celui de tous les superlatifs avec les 48 nations qui y participent et les trois pays hôtes. Beaucoup d'occasions, donc, pour raviver les tensions qui pèsent en ce moment sur la scène diplomatique mondiale. Avec les politiques migratoires des États-Unis, la guerre en Iran et les enjeux sécuritaires au Mexique, il pourrait y avoir du grabuge, et pas seulement sur le terrain. Bonjour Maëlys Druilly.
15: Bonjour.
0: Vous êtes chercheur en résidence à la chaire Raoul Dandurand en études stratégiques et diplomatiques. Vous vous intéressez vivement à la géopolitique du sport. On va y aller tout de suite là-dessus parce que en 1978, c'est un retour dans le temps, mais il y avait eu une Coupe du Monde qui avait eu lieu en Argentine, qui vivait alors sous la dictature militaire de Jorge Rafael Videla. Il y a des opposants, pour mémoire, qui étaient littéralement torturés à quelques centaines de mètres des stades. C'était un très grave problème. Il y a des pays qui avaient failli ne pas se présenter. Mais problème qui était localisé, pourrait-on dire. Aujourd'hui, y a-t-il déjà eu une Coupe du Monde plus marquée par le contexte géopolitique global que celle-ci?
15: Alors, comme vous l'avez dit, cette Coupe du Monde qui va se dérouler dans un petit mois, elle va se dérouler dans un contexte extrêmement particulier, sous tension, dans un contexte international extrêmement tendu, à cause des guerres, des rivalités, des climats politiques polarisés aussi, particulièrement aux États-Unis. Donc, il faut s'attendre à un événement particulièrement complexe, vous l'avez dit également, 48 équipes, donc des déplacements sont à prévoir entre les trois pays hôtes concernés. Et puis, ce sera un événement très politique. Alors, c'est pas nouveau, hein, le sport international est extrêmement lié à la politique, et ce depuis très longtemps. On a eu des Jeux olympiques à Berlin, notamment en 1936, sous la montée du fascisme, des Jeux olympiques à Moscou et également à Los Angeles, boycottés dans le contexte de guerre froide. En 2022, la Coupe du Monde au Qatar, qui était aussi très politisée. Donc cette année, il faut s'attendre à un événement extrêmement politisé. Ça n'a rien de nouveau, mais l'intensité de cette politisation, oui, aura quelque chose de particulier.
0: Vous avez mentionné, Mme Druy, le volet des déplacements, ce qui nous fait penser aux migrations. Il y a 19 pays plus particulièrement qualifiés d'indésirables, en fait, il y en a peut-être même plus que ça, qui font l'objet d'une interdiction totale de voyage aux États-Unis, notamment la République du Congo, Haïti et l'Iran. Ce sont des pays qui sont qualifiés. Est-ce que les délégations et les supporters pourront effectivement se rendre aux États-Unis?
15: Alors effectivement, c'est l'enjeu de cette Coupe du Monde, la question des visas, la question des déplacements, notamment pour l'Iran et puis les pays que vous avez évoqués qui font l'objet de restrictions. On sait que le département d'État américain a étendu son programme de cautionnement pour les visas. Donc vous savez, ces fameuses sommes, ces cautions qu'il va falloir payer pour se rendre temporairement aux États-Unis. Donc je parle là notamment des touristes qui vont vouloir se rendre sur le territoire pour participer à ces matchs. Également, on sait que ce sera un problème peut-être pour certains joueurs. On l'a vu récemment avec certaines délégations dont on a refusé l'entrée, notamment récemment au Canada. Donc, il faut s'attendre à des problématiques à ce niveau-là. Cependant, on sait que du côté de l'Iran, comme du côté de la FIFA, on est en train d'essayer d'obtenir des garanties de la part des États-Unis pour qu'il n'y ait pas de problématique en termes d'entrée sur le territoire. Donc en ce moment, l'Iran cherche des garanties de la part de la FIFA et la FIFA est en train de chercher des garanties de la part des États-Unis.
0: Pour ce qui est des joueurs et des matchs, il me semble que compte tenu des montants et des enjeux, ce serait surprenant que ce soit annulé, non?
15: Oui, alors on peut s'attendre à ce que les matchs fonctionnent selon le planning préétabli. C'est quand même toute une organisation. Hein, déjà, le vote pour obtenir l'événement, il se fait des années en avance. On le sait depuis 2018. Et puis ensuite, il y a énormément d'enjeux financiers de la part de la FIFA, mais aussi de toutes les fédérations qui vont se rendre sur place. On sait que les joueurs sont également tenus par leur contrat de travail. Hein. C'est des athlètes, mais ça reste que c'est des personnes qui exercent leur profession. Donc, ils sont tenus par leur sponsor, par leur contrat de travail. Ce serait très surprenant, notamment à quelques jours de l'événement, d'apprendre soit un refus de participation, soit un rejet total de ces équipes.
0: Mais le camp de base, cependant, des joueurs iraniens sera en Arizona. Et il y aura des matchs à Los Angeles où vit la plus importante diaspora iranienne au monde. Il pourrait y avoir du rififi dans les gradins. Ce sera vraiment, corrigez-moi si je me trompe, mais un défi sécuritaire.
15: Alors, on peut s'attendre à un climat particulièrement tendu. C'est une certitude. On se rappelle que en 2022, l'Iran a déjà affronté les États-Unis lors de son match au Qatar. Le climat était déjà particulièrement tendu. Alors, on peut s'attendre à ce que cette année, ce soit encore plus intense, absolument.
0: Et il y a l'Arabie Saoudite et le Qatar qui ont été frappés par l'Iran dans sa guerre contre Israël et les États-Unis. Ce sont des pays qui évoluent dans des groupes différents, mais ils pourraient bien se rencontrer plus tard. Aussi, qu'est-ce qui se passera si la guerre et les frappes reprennent? Est-ce que l'exclusion de l'Iran pourrait alors être demandée?
15: Alors, comme le sport et la politique n'évoluent pas dans des sphères complètement isolées l'une de l'autre, elles s'entrecroisent à tout niveau. Évidemment, une fois qu'on va accepter la tenue de ces matchs, et là, aux dernières nouvelles, l'Iran accepte de se rendre aux États-Unis sous certaines conditions. Les États-Unis ont laissé entendre aussi qu'ils acceptaient l'Iran. La FIFA fait en sorte que toutes les équipes soient acceptées parce qu'elles sont qualifiées. Donc la FIFA tient vraiment ce discours fort d'un sport qui doit dépasser les enjeux géopolitiques, qui doit dépasser les tensions internationales. Donc, dans ce contexte-là, on peut s'imaginer que la FIFA fera en sorte que les matchs se tiennent dans des conditions réglementaires correctes et que les matchs auront bien lieu malgré les quelconques nouveautés sur le plan diplomatique.
0: Oui, et la FIFA aura déjà du pain sur la planche dès le 26 juin à Seattle parce que l'Égypte va affronter l'Iran. Le Caire, oui, a un rôle de médiateur, mais le blocage du détroit d'Ormuz en ce moment, ça a des répercussions sur les revenus du canal de Suez et ça aussi fait bondir le coût de l'énergie en Égypte. Donc, oui, je le répète, ils auront du pain sur la planche. Je reviens au cas des États-Unis parce que il y a une question qui se pose. Est-ce qu'on est en face d'un cas de blanchiment par le sport? C'est déjà arrivé par le passé. Vous mentionniez tout à l'heure les Olympiques de 1936 à Berlin, alors que les nazis étaient au pouvoir. Il ne s'agit pas, cela dit, d'un raisonnement analogique entre Washington d'aujourd'hui et Berlin d'alors. Mais disons que cette Coupe du Monde pourrait faire oublier que les États-Unis n'ont maintenant que faire du droit international. Ils l'ont montré à quelques reprises. Ils adoptent des mesures tarifaires illégales. Ils sont allés capturer le président Maduro au Venezuela. Ils sont en guerre contre l'Iran, ils imposent un blocus à Cuba, sans compter la crise migratoire et les attaques contre l'Europe et les sympathies avec l'extrême droite en Allemagne, en France, en Hongrie. Ça commence à faire beaucoup.
15: Oui, c'est vrai que c'est un événement qui va s'inscrire dans ces outils d'image internationale. Alors, l'idée, ce n'est pas de dire que le sport n'existe plus, mais il est de plus en plus utilisé comme un levier de soft power et de communication politique par les États hôtes notamment. Donc, il y a beaucoup d'enjeux de revenus, de sponsoring, de visibilité mondiale, d'opportunités diplomatiques et de renforcement du soft power américain. Donc, on sait d'avance que c'est un pays qui va utiliser cet événement pour faire passer au second plan les enjeux avec lesquels ils sont aux prises en ce moment, notamment considérant la présidence de Donald Trump. Et on sait à quel point c'est important pour lui d'utiliser des événements pour s'approprier des victoires et les réussites de son mandat.
0: Oui, rappelons à nos auditeurs qu'il avait ouvertement menacé les pays qui ne voteraient pas en faveur de la candidature des États-Unis et que ce vote avait été fait aussi par public, par fédération. Donc, la transparence, en quelque sorte, a été exploitée par la présidence américaine. Et on se demande bien qu'est-ce qui reste comme marge de manœuvre à la FIFA qui semble faire preuve de beaucoup de flagornerie avec le président des États-Unis en lui ayant même décerné en décembre dernier un prix mondial de la paix de la FIFA. Donc on se demande comment la FIFA pourrait défendre un point de vue différent si survient, disons, une rixe quelconque avec ou une algarade avec la présidence américaine.
15: Oui, absolument. On sait que le président de la FIFA s'est montré à plusieurs reprises assez amical avec Donald Trump et qui se sont montrés ensemble, notamment pour cette remise du prix de la paix qui a d'ailleurs fait beaucoup parler. Et à la fois, la FIFA, comme le CIO hein, pour le comité olympique, tente de nombreuses fois de justifier ses décisions sous une forme de neutralité. La neutralité, c'est vraiment le mot d'ordre de la FIFA comme du CIO. Sauf que en ce moment, elle se retrouve coincée entre son discours de cette prétendue neutralité qui est clairement un mythe et des réalités qui sont de plus en plus politiques, ce qui donne quelque part l'impression d'une certaine passivité ou d'une application un petit peu incohérente de ses propres règles. Et c'est pour ça qu'elle est en ce moment beaucoup critiquée. Elle l'a été également en 2022 pour avoir pas mal fermé les yeux sur certaines questions politiques et de droits humains, notamment pendant la Coupe du Monde au Qatar. Mmh. Elle l'est encore cette année parce que on a un président qui se montre très amical avec Donald Trump. Et à la fois, ce qu'il ne faut pas oublier, c'est que ce qui intéresse la FIFA, c'est quand même les revenus. C'est une organisation qui est guidée, qui est menée par les intérêts financiers.
0: C'est une Coupe du Monde, on le disait, qui se déroule à cheval sur trois pays. Donc oui, les États-Unis, dont on a beaucoup parlé jusqu'à présent, mais aussi et le Mexique et le Canada. Et les défis sont différents. Ils sont notamment sécuritaires avec les cartels au sud de la frontière.
15: Oui, absolument. Ça sera également un défi à regarder de proche, un défi sécuritaire. On l'a dit, il va y avoir beaucoup de passages de frontières. Et c'est ce qui est nouveau avec cette Coupe du Monde qui est étendue sur le territoire, donc entre le Canada, le Mexique et les États-Unis. Il faut s'attendre à plusieurs passages de frontières dans plusieurs directions. Donc les défis sécuritaires sont plus présents que jamais, et notamment dans le cadre du Mexique et des cartels, absolument.
0: Mmh, et il y a déjà eu, pour mémoire, des enlèvements express qui se sont produits au Mexique et des contrôles routiers illégaux où des groupes criminels installent de faux barrages pour dépouiller les voyageurs. Et du côté du Canada, on dirait qu'on est un peu, pour notre part, entre l'arbre et l'écorce. Je me trompe?
15: Oui, c'est une sorte d'entre-deux en ce moment pour le Canada. On a quand même noté ce petit incident qui est arrivé du mois d'avril, exactement, où on a eu cette problématique des visas qui est déjà venue nous occuper alors que la Coupe du Monde n'a pas encore commencé.
0: Oui, pour mémoire, donc, c'était le président de la Fédération iranienne de football qui a vu son permis de séjour temporaire révoqué en raison de ses liens présumés avec le corps des gardiens de la Révolution islamique qui est considéré comme une entité terroriste ici au Canada.
15: Absolument. Donc, c'est quand même un signal que le Canada, comme les États-Unis, comme le Mexique, va être en prise avec de nombreux défis pendant cette Coupe du Monde.
0: Mmh. En terminant, c'est drôle parce que le soccer est sans doute le sport le plus pratiqué sur la planète. C'est une ouverture, c'est un mouvement vers l'autre qui est censé rassembler les peuples. On dirait, au fil de notre discussion depuis tout à l'heure, qu'on assiste plutôt à un mouvement de fermeture en ce moment.
15: Oui, alors le sport, dans son idéal, le sport international, c'est ce qui réunit, ce qui dépasse les frontières, ce qui dépasse les conflits et les tensions. Le problème, c'est que aujourd'hui, le sport a aussi dépassé cet idéal-là. Il est politisé. Il y a beaucoup d'enjeux financiers également qui entrent en compte. Et donc, aujourd'hui, le sport, c'est aussi un terrain d'affrontement où il y a le drapeau, il y a l'hymne, il y a les couleurs de son pays à défendre. Et donc, ça devient cet espace aussi de revendication, cet espace de confrontation à l'extérieur de la société, sur les stades ou dans les arènes olympiques, où s'affrontent des enjeux plus diplomatiques.
0: Mmh. Parfois, ce sont les athlètes eux-mêmes qui nous sauvent en faisant preuve de plus grande noblesse que les politiciens ou les fédérations qui les mandatent. On verra ce qui va se passer cette fois-ci. Maëlys Druy, je rappelle que vous êtes chercheur en résidence à l'Observatoire de géopolitique de la chaire Raoul d'Endurant en études stratégiques et diplomatiques.

0: La fin du monde de Sam Sauvage, c'est un clin d'œil en référence au dernier livre de notre prochaine invitée qui accompagne depuis un demi-siècle les transformations de notre planète et les décrypte pour, je cite, « rendre intelligible ce qui ne l'est pas ». Il est allé en reportage partout dans le monde, de l'Afrique du Sud à la Tunisie, en passant par la Chine. On peut l'entendre tous les matins de la semaine pour sa chronique géopolitique sur France Inter. Et aussi, il a depuis peu une chaîne YouTube. Dans le livre qu'il publie ces jours-ci, il nous plonge au cœur du grand désordre international que nous vivons en ce moment. Pourquoi le modèle que nous avons connu est-il en train de s'effondrer? Et surtout, qu'est-ce qui est en train de naître sous nos yeux? Pierre Aski, bonjour et re-bienvenue à Tout Terrain.
1: Bonjour.
0: C'est un plaisir de vous recevoir. C'est un livre qui ressasse, qui revient sur toutes vos expériences des 50 dernières années. Et vous commencez, c'est vraiment très intéressant, par le tout début. Et moi, je dis souvent que les expériences qu'on a vécues à un tout jeune âge vont avoir une influence déterminante, souvent, sur le cours de nos vies. Et on en a un exemple éloquent avec vous à 18 ans, lorsque vous faites un premier voyage solo en Afrique. Et c'est là que vous allez avoir la piqûre du journalisme.
1: Oui, tout à fait. Je suis à Zanzibar pour des raisons familiales compliquées et je me retrouve seul dans cette île et je suis confronté à la rivalité des récits historiques, c'est-à-dire qu'il y a des commerçants arabes, des commerçants indiens et des commerçants africains qui me racontent le passé de cette île, le passé de leur communauté, de leur famille, mais qui ne colle pas puisque chacun a un vécu différent. Et là, je me rends compte, je réinvente le reportage à ma manière, mais je réinvente la difficulté de rendre intelligible un récit complexe. Et c'est là que naît vraiment une sorte de vocation ou de destinée, parce que j'ai fait ça toute ma vie finalement, d'aller dans des endroits compliqués et d'essayer de le rendre intelligible pour un lecteur qui est à milliers de kilomètres de là et qui n'aura sans doute jamais l'occasion d'y mettre les pieds.
0: Oui, et qu'on a le portrait seulement en discutant avec des tas de gens qui nous donnent des éclairages différents. Et c'est le ferment d'une prolifique carrière de journaliste, la vôtre, mais c'est bon pour le métier en général. C'est la curiosité, n'est-ce pas?
1: Oui, tout à fait. J'ai voulu faire une sorte d'éloge du terrain, c'est-à-dire d'aller à la rencontre des gens, des pays, d'autres cultures et de les décrypter, de les comprendre, de les expliquer. Et d'une certaine manière, c'est l'antithèse de ce que nous vivons aujourd'hui avec les réseaux sociaux, l'intelligence artificielle qui crée des barrières supplémentaires et qui nous prive de la rencontre.
0: Vous avez tellement raison. Vous allez prendre une résolution très tôt lorsque vous serez sur place. Vous allez exercer le métier de journaliste et vous allez le faire en Afrique. Et ça va se concrétiser. Vous allez vous retrouver à Soweto en 1976. Et là, on est en Afrique du Sud, en pleine apartheid. Je suis très curieux pour les auditeurs qui, dans certains cas, n'étaient pas nés et pour les autres qui connaissent moins bien. Quel était le quotidien des Noirs d'Afrique du Sud à ce moment?
1: Vous savez que moi, j'étais un jeune Français, j'avais 23 ans quand je suis arrivé en Afrique du Sud, et c'est un choc émotionnel absolument tragique de voir cette forme de racisme institutionnalisé qu'était l'apartheid. Tout était séparé, y compris les bus, les entrées dans les bureaux de poste, évidemment les résidences, le travail, tout était séparé. Et Soweto, c'était la grande cité noire à côté de Johannesburg, donc la grande métropole de l'or en Afrique du Sud. Et il y a eu, au moment de mon arrivée en 1976, je venais prendre mon poste pour l'agence France Presse, il y a eu un soulèvement des jeunes de Soweto à propos des conditions d'éducation. Et ça a été sanglant, il y a eu 300 morts en quelques jours. C'était absolument dramatique. Pour moi, ça a été une sorte de plongée dans le volcan de l'Afrique du Sud, d'une manière évidemment brutale et avec la rencontre de gens qui étaient prêts à tout pour se libérer de ce système absolument abominable.
0: Et vous êtes un des rares occidentaux qui est allé à Robben Island en 77 où vous avez aperçu Nelson Mandela alors prisonnier et qui était, je pense qu'on peut le dire, un peu exhibé comme un trophée. Et vous allez, et ça c'est vraiment sidérant, vous allez en reparler avec lui des années plus tard parce qu'il n'était pas content qu'on le prenne en photo, qu'on l'exhibe de la sorte, et il s'en rappelait.
1: Oui, tout à fait. En fait, en 1977, il y a eu le seul voyage de journalistes organisé par les autorités sud-africaines sur l'île de Robben Island, où il y avait le pénitencier, où étaient Mandela et tous les prisonniers politiques. Et nous avions interdiction de leur parler. Donc nous nous sommes retrouvés à quelques mètres de Mandela, qui était furieux d'être exhibé sans même pouvoir s'expliquer aux journalistes. Et lorsqu'il a été libéré 15 ans plus tard, il est arrivé en France et je l'ai interviewé. Et à la fin de l'interview, Je lui ai demandé, vous vous souvenez de cette visite de journaliste? Et sa réponse était très drôle. Il m'a dit, ben oui, j'étais furieux. On m'exhibait sans me demander mon autorisation et tout. Et quand je lui ai dit que j'y étais, il a eu un moment d'émotion. Il m'a pris dans ses bras, il m'a donné une accolade parce que j'étais le seul étranger qu'il avait rencontré qui avait vu les conditions dans lesquelles il avait vécu pendant 26 ans de sa vie.
0: Wow! Mais je braque tout de suite les projecteurs vers une autre destination, un autre endroit où vous êtes rendu, c'est-à-dire la Chine, au tournant du siècle. Et vous racontez, et on comprend très bien, puisque vous avez arpenté ce terrain, toutes les barrières qui ont été franchies par la Chine. Et vous l'illustrez dans les premiers temps, quand vous avez voulu acheter un fax à l'aide d'une carte de crédit.
1: Oui, c'est une anecdote que j'adore parce qu'elle montre le chemin parcouru par la Chine pour être aujourd'hui la deuxième puissance mondiale, une puissance technologique. L'été 2000, j'arrive à Pékin et j'ai besoin d'acheter un fax et je n'avais pas encore ouvert de compte en banque en monnaie locale, donc j'avais besoin de payer avec ma carte de crédit française. Et on m'avait indiqué un seul grand magasin qui acceptait la carte. Et lorsque je vais à la caisse pour payer, je vois la terreur sur le visage de la caissière qui n'avait jamais encaissé avec une carte de crédit. Ça remonte au directeur qui descend. Tous les employés sont réunis pour voir comment le directeur va faire avec cette carte de crédit. Et il sort le sabot. Vous savez, on prenait l'empreinte de la carte. C'était la technologie assez rudimentaire de l'époque. Et penser que ce pays où en 2000 était à ce stade-là, et 10 ans plus tard, vous pouviez acheter une bouteille d'eau minérale à un vendeur dans la rue pour 20 centimes en scannant son QR code. Donc, je pense qu'il n'y a pas d'équivalent dans l'histoire de pays qui a adopté et développé des technologies aussi rapidement que l'a fait la Chine. Et je pense qu'une partie de l'explication tient au fait que ce pays est dirigé depuis un quart de siècle maintenant par des ingénieurs. Tous les dirigeants du Parti communiste chinois ont des formations d'ingénieurs, y compris Xi Jinping, l'actuel numéro un. Et ça, je pense que c'est une partie de la clé pour comprendre la Chine. C'est que on a un pays qui se pose des questions, qui a une approche idéologique, politique, mais qui apporte des réponses d'ingénieurs à des problèmes politiques. Mmh. Et ça explique comment ce pays a construit des infrastructures, comment il est devenu l'usine du monde et comment aujourd'hui il est le seul rival des États-Unis d'Amérique.
0: Oui, mais la Chine est devenue cette superpuissance en quelques décennies. Ça s'est accéléré drôlement, mais ça s'est fait sur le dos des moins bien nantis. Et vous racontez dans votre livre les conditions de vie de cette jeune fille, Xiao Lin, qui va déboucher sur le journal de Ma Yan. Mais quand je dis ces conditions de vie, c'est très rudimentaire. C'est marqué par la maladie, par la pauvreté et même par la mort. Et elle ne constitue qu'un exemple. Il y en a des millions comme elle.
1: Oui, c'est un pays qui, en gros, avait fixé comme objectif de sortir progressivement la population de la misère. Et donc, l'histoire que vous venez de raconter, elle concerne des gens qui n'étaient pas prévus pour sortir de la misère à cette époque et qui devaient attendre encore 20 ans ou 30 ans pour attendre leur tour. Et en fait, c'est le côté très méthodique de ce pays qui planifie, qui voit à 20 ans, 25 ans et qui a quand même réussi, c'est le grand paradoxe, à développer son économie sans faire la moindre concession au système politique. Dans les années 2000, moi, lorsque j'étais correspondant à Pékin, il y avait cette idée développée notamment par les chercheurs de Harvard, etc., selon laquelle l'accroissement du niveau de vie et la progression de la Chine allaient ouvrir le système politique. Et qu'en gros, même si ça ne deviendrait pas une démocratie social-démocrate du jour au lendemain, la Chine allait dans cette direction. Et Xi Jinping a prouvé, en arrivant au pouvoir en 2012, qu'il était capable de faire, au contraire, la marche arrière, puisqu'il a refermé le système et il a réussi à développer ce capitalisme d'État. Je ne sais pas comment le décrire, parce que c'est un système très hybride, le système chinois, sans faire de concessions sur le système politique, qui est aujourd'hui extrêmement rigide.
0: Oui, l'enrichissement des Chinois a débouché en quelque sorte sur le conservatisme, vous l'expliquez, et ça me rappelle ce titre d'un livre d'Éric Meyer, paru en 2002, « Sois riche et tais-toi », donc pas besoin d'une démocratie pour prospérer. Et la puissance de la Chine s'oppose désormais à celle des États-Unis et leur affrontement éventuel est au cœur de vos préoccupations. Et il faut dire que ça s'inscrit dans un rétro-pédalage de l'humanité avec le retour des grandes puissances et la fin du multilatéralisme.
1: Oui, en fait, on a la résurgence des empires, et que ce soit l'empire américain avec Donald Trump, l'empire chinois avec Xi Jinping ou l'empire russe avec Vladimir Poutine. Ces trois superpuissances à des degrés divers ont d'une certaine manière le même objectif qui est de restaurer la loi du plus fort et qui se passe par la fin d'un monde qui est le monde du multilatéralisme, le monde du droit international, celui qui a été développé à partir de 1945, après la Seconde Guerre mondiale. Et c'est le moment dans lequel nous nous trouvons aujourd'hui. Et paradoxalement, l'alternative, elle n'est pas aujourd'hui forcément entre les États-Unis et la Chine, elle est entre cette vision-là, qui est une vision autoritaire de la marche du monde, et une vision qui est une sorte d'amélioration du multilatéralisme qui était imparfait jusqu'à présent. Et d'une certaine manière, j'ai rajouté, moi, à la fin de mon, de, au moment où j'écrivais le livre, j'ai rajouté le discours qu'a fait votre Premier ministre, Mark Carney, à Davos en janvier, dans lequel il a proposé cette idée d'une alliance des puissances moyennes. Et cette idée, elle a fait mouche parce qu'elle fait son chemin aujourd'hui, parce qu'elle offre une alternative à cette alliance ou à cette rivalité mais similaire entre les géants. C'est l'alliance entre des pays qui sont certes importants, comme le Canada, l'Europe, le Brésil ou l'Inde, mais qui n'ont pas pour vocation de dominer le monde. Or, c'est ça qui est en jeu aujourd'hui. C'est quelle gouvernance mondiale, quelle organisation du monde nous voulons.
0: Vous expliquez aussi quelles sont les répercussions des décisions états-uniennes sur la marche du monde. Par exemple, ils se sont retirés de l'accord de Paris, de l'OMS, de l'UNESCO. Ils ont décrédibilisé ces institutions, mais ils changent aussi la direction dans laquelle se dirige la planète grâce à leur puissance technologique. Ils ont aucun rival, et c'est cette même technologie qui est en train de faire naître un nouveau monde fait de vérités alternatives où les élections peuvent être compromises, où on peut semer la division à loisir, et vous l'écrivez, nous ne sommes pas préparés pour ça.
1: Non, parce que nous sommes un peu naïfs, je dirais, par rapport à la nature des affrontements qui sont en cours dans le monde. Et le champ informationnel est l'un aujourd'hui des champs de bataille essentiels de cette volonté de maîtrise du monde. Et les États-Unis ont évidemment à leur disposition les grandes plateformes numériques qui sont aujourd'hui les principaux acteurs dans la majeure partie du monde et qui refusent toute régulation. L'un des grands sujets d'affrontement aujourd'hui entre l'Europe et les États-Unis, c'est la régulation du numérique, puisque la Commission européenne a pris pas mal de règlements et de lois ces dernières années pour réguler le numérique, et que la Silicon Valley fait pression sur l'administration Trump pour faire sauter cette régulation. Parce que c'est un enjeu fondamental aujourd'hui de contrôle du monde. Trump s'appuie sur trois puissances, trois forces de la puissance américaine, qui sont l'économie, on l'a vu avec les droits de douane qu'il agite en permanence depuis qu'il est de retour à la Maison-Blanche. Le deuxième, c'est cette puissance technologique qui est inégalée et qui n'a pour seul rival que la Chine. Et le troisième, qui était moins attendu, c'est la puissance militaire, parce que Trump, on pensait qu'il était le président qui n'aimait pas la guerre et qui en est déjà à sa troisième guerre en moins d'un an et demi. Donc ce sont les trois piliers de cette volonté hégémonique des États-Unis aujourd'hui.
0: Pierre Aski, de quoi avons-nous besoin?
1: Nous avons besoin d'idées neuves, parce que on voit bien que l'ancien monde, celui de 45, est arrivé en bout de course, il est arrivé à épuisement, et que la seule alternative qui s'offre aujourd'hui, c'est celle de ces grandes puissances impériales. Et nous avons besoin d'idées neuves pour réorganiser le monde selon des lignes de fracture différentes. C'est-à-dire que c'est pas l'Occident contre le Sud global, ou c'est pas le Nord contre le Sud. Ça doit être ceux qui refusent cette domination impériale et

0: et ceux qui veulent réinventer un monde plus égalitaire et plus multilatéral, qui tiennent compte de la diversité de la planète. C'est de ça dont on a besoin. Et on voit bien qu'il y a aujourd'hui les prémices de cette réflexion, mais qu'on est encore loin du compte.
1: C'est la grâce que je nous souhaite, Pierre Aski. On va se quitter en musique avec Nkosi Sikelé et Africa, que Dieu bénisse l'Afrique. Vous le racontez, hein, vous, ça a joué lors des funérailles de Steve Biko, où vous vous trouviez. C'était un des moments, je pense, très émouvants de votre carrière de journaliste.
0: Absolument, absolument. C'est un moment incroyable et c'est le moment où j'ai compris que les Sud-Africains noirs n'accepteraient jamais la domination de l'apartheid, et parce qu'il y avait une ferveur, une volonté d'agir qui était incroyable. Et ce chant Nkosi Sikelé, qui était un chant religieux à l'origine et qui est maintenant l'hymne national sud-africain, il est, voilà, moi, il me donne encore des frissons dans le dos quand je l'entends.
1: Alors c'est parti pour les frissons. Pierre Aski, merci beaucoup. Je rappelle le titre de votre livre, La fin d'un monde, comprendre notre époque, et ça paraît chez Stock.

0: Bonjour Sophie-André Blondet.
1: Bonjour Jeannick.
0: De quoi allez-vous choisir de nous parler aujourd'hui?
1: Si je dis le mot intimidation, quel est le décor qui vous vient en tête? Est-ce une cour d'école?
0: Ben, j'allais le dire.
1: Oui, la Maison-Blanche des fois, mais ça c'est une autre histoire. Mais il y a des travaux qui vont être partagés cette semaine au congrès de l'ACFAS qui commence demain à Trois-Rivières et qui ont documenté l'intimidation entre professeurs dans le milieu universitaire.
0: Ah bon?
1: Oui.
0: Donc, c'est pas juste une histoire d'étudiants et d'élèves, ça?
1: Non plus. La compétition est féroce, effectivement. On connaît le publish or perish. Ça met une pression sur des gens qui jouent du coude pour être, par exemple, parmi les auteurs des articles scientifiques. Il y a évidemment la nature humaine qui s'en mêle. Le monde scientifique est habitué aussi aux critiques, aux remises en question. C'est d'ailleurs comme ça que la science avance habituellement, mais des fois, ça déborde, ça dépasse les bornes et ça a des effets non négligeables, non seulement sur le moral et la santé psychologique, mais sur la de la science, donc de toutes nouvelles données pour un phénomène qui est peu connu, dont on ne veut pas beaucoup parler dans le monde universitaire. On a une chercheuse qui, avant de le présenter à l'ACFAS, vient nous présenter ses résultats.
0: Mon monde s'écroule parce que moi, j'ai toujours cru que les scientifiques, les universitaires étaient un milieu et un monde de raison.
1: Il n'y a pas de tours qui ne sont pas fragiles, Jeannick.
0: On va l'entendre tantôt. Merci beaucoup.
1: Merci.
0: C'est tout pour cette édition de Tout Terrain. Un grand merci à vous d'avoir été, comme d'habitude, si précieux à l'écoute avec nous. Et un merci aussi à toute cette équipe à la technique, Steve Saint-Pierre, nos journalistes Raphaël Bouvier-Auclair, Yannick Dumont-Baron, Louis Blouin et Tamara Alteresco. À la recherche, Myriam Lemay-Gosselin. Tout Terrain est une réalisation de Dominique Hardy et Virginie Gagnon-Leduc est venue nous prêter main forte cette semaine, assistée de Étienne Perrault, notre rédacteur en chef, et Hugues Mollet. Je m'appelle Jeannick Tremblay, c'était un grand plaisir de passer ces deux heures de radio en votre compagnie. Je vous donne rendez-vous la semaine prochaine. D'ici là, n'hésitez pas à nous écrire tout-terrain@radio-canada.ca ou à communiquer avec nous via la bulle de conversation de l'application audio. On se laisse avec, la suite de Nicosie Sikelé et Africa de Doumizani, Ma Africa. Allez, en cœur, au revoir.

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1: Bonjour, ici Karine Matteux. Voici les informations en Colombie-Britannique.
2: The maximum incubation period that we know is about 42 days or 6 weeks.
1: Le médecin hygiéniste de la province, Bonnie Henry, indique que la durée de la quarantaine des quatre Canadiens qui se trouvaient à bord du bateau de croisière touché par une éclosion d'antivirus sera d'un maximum de 42 jours. Les quatre personnes qui sont toutes asymptomatiques sont en isolement sur la côte ouest et seront évaluées par les autorités sanitaires. La période d'isolement initiale sera de 21 jours et pourrait être prolongée au besoin. Le gouvernement espagnol espère terminer les évacuations de passagers et membres d'équipage du Hondius aujourd'hui. Donald Trump juge que la réponse iranienne à son plan de paix est totalement inacceptable. Téhéran estime que les demandes de l'administration américaine sont excessives et seraient l'équivalent d'une capitulation. Pour sa part, le premier ministre israélien Benjamin Netanyahou a déclaré sur la chaîne américaine CBS que la guerre en Iran ne sera pas terminée tant que le pays possédera des stocks d'uranium enrichi. Entre-temps, des membres de la communauté iranienne au Canada ont manifesté pour dénoncer le régime islamique qu'ils accusent de répression contre le peuple iranien. Magali Lévesque a préparé ce qui suit à Toronto.
3: Coupures d'Internet, arrestations de masse et peine de mort, le régime à Téhéran poursuit ses efforts pour faire taire les dissidents et les manifestants en Iran.
4: We're in the darkness of news and like contact with them.
5: Our people, they are hostage.
3: Le peuple iranien est pris en otage et des milliers de personnes sont mortes, déplorent des Iraniens de Toronto qui ont manifesté contre le régime dimanche. Seulement en janvier, les répressions ont coûté la vie à au moins 6 000 personnes, selon l'organisme américain Human Rights Activist News. Sur les pancartes des manifestants à Toronto, on voit les photos de membres de familles tués et des slogans tels que « Délivrer l'Iran ». Alan Bostakian, un des organisateurs, soutient que ce sera les Iraniens qui renverseront le régime islamique, mais qu'ils ont besoin du soutien militaire de pays étrangers pour réussir. Mais le politologue de l'Université McGill, Daniel Dweck, dit lui que le soulèvement de la population a un prix, tellement le régime s'attache au pouvoir.
6: S'ils doivent tuer des milliers et des milliers de leurs propres citoyens, ils vont le faire, ils l'ont déjà fait et ils vont continuer.
3: Selon lui, deux scénarios sont possibles. Soit le régime tombera grâce en partie au soulèvement du peuple iranien, soit le régime en sortira renforcé et encore plus radicalisé. Ici Magali Lévesque, Radio-Canada, Toronto.
1: Le géant pétrolier saoudien Aramco enregistre une hausse de 25 % de son bénéfice au premier trimestre, soit 32,5 milliards de dollars. La plus grande compagnie pétrolière du monde explique avoir réussi à acheminer une partie de ses exportations par oléoduc afin d'éviter le détroit d'Ormuz perturbé par le conflit en Iran. Ces installations fonctionnent à leur capacité maximale de 7 millions de barils de pétrole par jour, ce qui n'est toutefois qu'une fraction de sa production habituelle. Réunis en congrès à Montréal, les délégués de Québec solidaire ont voté en faveur de plusieurs mesures en matière d'habitation en vue de la prochaine campagne électorale. S'il est élu, le parti va augmenter les sanctions contre les propriétaires de logements abusifs. Les amendes pourraient ainsi atteindre un maximum de 100 000 $. Concernant le coût des loyers, Québec solidaire veut limiter la hausse à l'inflation. Voici la co-porte-parole de Québec solidaire, Ruba Gazal.
7: Les propriétaires vont toujours avoir des recours au tribunal administratif du logement si jamais, par exemple, ils ont fait des grandes rénovations puis il y a eu beaucoup de coûts, ben ils peuvent toujours faire valoir leurs droits.
1: La formation politique souhaite également octroyer au gouvernement du Québec et aux municipalités un pouvoir d'expropriation des immeubles détenus par des propriétaires multirécidivistes. Le Service canadien du renseignement de sécurité craint des ingérences étrangères lors d'un éventuel référendum sur la souveraineté de l'Alberta. Le SCRS estime que des acteurs étrangers comme la Russie pourraient tenter des stratégies de déstabilisation au pays. Les explications de Laurence Tachereau.
8: Le directeur du Service canadien du renseignement de sécurité, Daniel Rogers, est sans équivoque. La nature polarisante d'un référendum sur la séparation de l'Alberta offre un terreau fertile aux puissances hostiles comme la Russie.

0: Merci.
1: Ces propos font écho à un rapport publié plus tôt cette semaine par un consortium de chercheurs, notamment le Réseau canadien de recherche sur les médias numériques. Le document révèle que des acteurs russes, mais aussi des cercles américains pro-Trump, s'emploient déjà à relayer et à exacerber les discours séparatistes albertains. Face à ces inquiétudes, la première ministre de l'Alberta, Danielle Smith, adopte une posture plus confiante et dit croire que les Albertains sont assez intelligents pour se faire leurs propres idées. Daniel Rogers croit plutôt qu'il est sage d'être conscient de la menace d'ingérence, en particulier en Alberta. Dans la dernière année, le SCRS a dû intervenir 16 fois pour contrer l'ingérence étrangère. Daniel Rogers ne peut pas préciser si l'Alberta spécifiquement était visée. Ici Laurence Tachereau, Radio-Canada, Calgary.
2: Alors voilà, c'était les informations.

0: Pour plusieurs, c'était un lieu mystérieux, un débit de boisson caverneux, un sanctuaire pour hommes qui s'est longtemps opposé aux avancées féministes. Ici Maxime Côtier, à Aujourd'hui l'Histoire, la taverne, dernier bastion masculin et la réticence à s'ouvrir aux dames.
1: C'est tout pour les tavernes. C'est ce que je m'en pose quand je viens. Si je voudrais aller dans une brasserie, s'il y a des femmes, là, ben, je me tiendrai là, puis tout ici. J'aime ça venir ici parce qu'il n'y a pas de femmes. Puis t'es bien, tu rencontres tous les chums, là, les gars que tu travailles avec, les gars que tu connais.
2: Moi, je dis franchement, la pure vérité, si une femme rentre ici, si la femme t'accepte ici, bon, ben, la table de poule s'en va. J'aime bien mieux avoir la table de poule qu'une femme, moi, parce que j'en ai une chez nous, moi, je n'ai pas de besoin ici.
3: Est-ce qu'il arrive que votre femme vienne vous chercher?
2: Quand ce qu'elle vient, elle sonne à la porte. Je veux rien savoir qu'elle rentre en dedans.
0: Autre temps, autre mœurs. C'était pourtant il n'y a pas si longtemps, 27 septembre 1978. Les tavernes du Québec sont alors menacées de disparaître au profit de la brasserie, qui, elle, accueille une clientèle mixte. Pour les habitués, la taverne est un refuge pour hommes. Ils s'y retrouvent entre amis pour discuter et se défouler, sans égard au langage ou à l'attitude. Mais en 1979, la loi qui en exclut les femmes est jugée discriminatoire. 22 juillet 1981, les tavernes ont désormais l'obligation d'ouvrir leurs portes aux femmes. Ainsi apparaît la fameuse mention « Bienvenue aux dames ».
4: Qui peut prétendre sérieusement que l'ambiance d'une taverne est agréable? Sauf exception, ce sont des lieux sombres, mal aérés, poussiéreux et qui ont en outre un défaut impardonnable, on ne peut pas y emmener sa femme ou sa petite amie. Nos tavernes ne se sont jamais dégagées de l'influence puritaine qui, dans l'Amérique anglophone, a voulu que les lieux où l'on boit fussent des lieux malfamés, des bouges où l'on entre furtivement pour se livrer à un vice, des lieux sans fenêtres sur la rue pour ne pas donner le mauvais exemple, pour ne pas montrer aux passants les misérables qui lèvent le coude parmi d'autres parias victimes de la même passion honteuse. La seule gaieté possible dans une taverne est une gaieté grossière, cette sorte de gaieté entre hommes qui n'a jamais raffiné personne.
0: Journaliste Pierre de Bellefeuille à notre radio, l'émission Métro Magazine, c'était le 15 juin 1961. Alors, c'est vrai qu'elles étaient sombres, les tavernes, sombres et d'une grande simplicité en termes de décor. Pour nous parler de l'histoire des tavernes, de ses débuts à sa quasi-disparition, mon invitée, Catherine Ferland, elle est historienne, directrice générale des Rendez-vous d'Histoire de Québec, qui allait justement à Québec, au lieu de certaines tavernes devenues célèbres, hein, la Jodion, entre autres, qui est l'une des plus anciennes en Amérique du Nord. Bonjour Catherine.
5: Bonjour.
0: Alors d'abord, qu'est-ce qu'on entend par taverne? Hein, quand on dit taverne, comment on définit ce lieu-là?
5: Bien, en fait, ce qu'il faut comprendre, c'est que la taverne comme lieu de rencontre, ça a longtemps été associé à l'hôtellerie. Hein, d'ailleurs, c'est quelque chose qu'on retrouve encore dans le langage populaire dans certains villages. Ah oui, je suis sortie à l'hôtel, oui. Parce que souvent, c'était le seul endroit pour aller prendre un coup, aller boire un coup avec d'autres ouvriers ou d'autres travailleurs. Et donc, ça a pris quand même un certain temps avant que la taverne comme telle se détache du lieu hôtelier. Ça s'est fait essentiellement dans les grandes villes parce que là, tout à coup, on avait besoin de ce type de lieu de sociabilité-là. Alors, progressivement, on en a vu se développer dans toutes les villes, particulièrement au Québec, là, où il y avait des concentrations de population ouvrière. Parce que qui dit ouvrier dit taverne, justement. Ça va un peu ensemble.
0: Ben justement, les tenanciers ne sont pas fous. Là. Ils s'installent près des usines, là où il y a des travailleurs, des clients potentiels. C'est un peu ça.
5: Absolument. Donc, c'est jamais dans les zones résidentielles bourgeoises. Ça va toujours être dans des endroits où on a des travailleurs de quartier, des manufactures, des usines, près des zones portuaires aussi. Donc, il y a

0: il pouvait prendre un coup, manger, sociabiliser un petit peu, mais c'était vraiment à même le lieu où il résidait, donc à même l'hôtel. Mais ça, c'est vraiment un phénomène plutôt lié au village, parce que dans les villes, assez rapidement, c'est tout à fait remarquable de voir que ces lieux-là vont se distinguer tout à coup et devenir, ben, distinguer, attention, pas dans le sens de distinction sociale, mais vraiment prendre un petit peu leur, s'émanciper finalement, oui, oui, prendre leur distance par rapport à l'hôtellerie comme telle.
1: Oui, tout à fait. Et se multiplier également. Hein. En parlant du décor, hein, M. Pierre de Bellefeuille le disait, bon, lui disait un décor un peu triste. Ça ressemble à quoi la taverne traditionnelle?
0: Alors, on a un petit peu cette image d'Épinal de la taverne. On peut s'imaginer ce lieu où on a des petites tables et des petites chaises arrondies là avec les espèces d'accoudoirs. D'habitude, il y a un petit peu plus de chaises que de tables, de façon à avoir plusieurs buveurs attablés ensemble. Souvent, assez typiquement, les hommes s'installaient plutôt dos au mur, de façon à ne pas tourner le dos au centre de la place. Ça permettait de voir qui entrait, qui sortait, bref, de rester un petit peu au courant là, de la circulation dans la taverne. Il y a souvent, évidemment, un comptoir avec le bar, quelques robinets de bière en fût, des réfrigérateurs à partir du moment où on a la réfrigération, évidemment. Bon, ça, c'est peut-être assez typique. Il n'y a pas de toilettes pour femmes, donc non, ben oui. Uniquement c'est vrai. Des toilettes pour hommes, bien sûr. Et un décor qu'on va qualifier d'assez rustique, là, on peut s'imaginer des boiseries, oui, des fois un petit peu défraîchies et tout ça, des petits souvenirs sportifs. Bon, donc quelque chose d'assez
1: brun. Une taverne, en général, c'est brun. Il y a une horloge, une vieille horloge O'Keeffe ou Laurentide.
0: Oui, puis, exactement.
1: Mais je trouvais ça intéressant, les fenêtres, hein, parce que souvent, c'est sombre et justement parce que les fenêtres sont en hauteur. Hein, il faut pas être vu de la rue, là.
0: Non, exactement. C'était un peu l'idée de mettre la taverne à l'abri des regards. Oui. Il y avait deux usages à ça. En fait, c'était que, bon, justement, on a entendu un petit peu dans certains extraits vidéo audio que c'est pour ne pas contaminer les gens sur la rue, là, pour pas qu'ils soient, disons, témoins de ce qui se passe, ce lieu de dépravation, etc. Mais il y a aussi, tout simplement, pour laisser la sainte paix à la clientèle qui est dedans. Mm-hmm. Donc, de pouvoir leur offrir cet espace-là un petit peu protégé, qui fait que, aussi, c'est assez commode. Il y a souvent un petit accès secondaire là qui donne à l'arrière du bar. Alors si on sait qu'une dame se présente pour récupérer son conjoint qui peut-être a un petit peu trop étiré la soirée, oui, ben ça permet à l'homme de sortir discrètement par l'arrière.
1: Alors, oui,
0: il y a vraiment connu, cette hein? Cette circulation là. Ben oui.
1: Oui, tout à fait. Bon, on y boit bien sûr, on y mange un peu, mais pas beaucoup, hein. Pas grand-chose à manger.
0: Ouais, disons que la gastronomie de la taverne est quand même, on s'entend, assez sommaire. C'est souvent de la nourriture grasse et salée. On va penser au pop-corn, des arachides, des œufs durs, des langues dans le vinaigre. Hein, on peut s'imaginer, quand on parlait du décor de la taverne, ben justement, sur le proverbial comptoir de la taverne, il y a l'espèce de gros cruchon avec des langues de porc dans le vinaigre et tout ça. Mm-hmm. Donc, nourriture plutôt grasse et salée. Mais ça, c'est intéressant parce que ça nous ramène carrément au tout premières associations entre la bière et la nourriture depuis le Moyen-Âge où on avait cette idée-là là, de gras et salé avec la bière. C'est très, très intéressant de voir cette perpétuation-là du mode alimentaire là, depuis le Moyen-Âge.
1: Oui, tout à fait. Et même si en principe, en tout cas du moins à ses débuts, dans certaines tavernes, on dit qu'il fallait manger. Hein. La bière devait être accompagnée de nourriture, bon, sommaire, mais nourriture quand même. À ce sujet, une anecdote, l'historien Hector Grenon sur le plateau de Jacques Boulanger. L'émission Allô Boubou, c'était en février 1984.
2: On avait eu des prédicateurs qui venaient nous parler contre la boisson. D'ailleurs, on n'en savait pas un mot. Alors, on a décidé, quatre des nôtres, d'aller, de traverser, parce que l'Ontario, où c'était, était abstème à ce moment-là. Mm-hmm. Et ceux qui voulaient boire quelque chose traversaient à Hull. Et c'est là qu'il m'est arrivé une expérience un peu extraordinaire. C'est que dans la province de Québec, à ce moment-là, pour boire comme ça dans le jour, il fallait manger.
3: Ah oui, c'est vrai.
2: Il fallait manger, les plus vieux vont se rappeler de ça, il fallait manger. Alors, il arrivait un bonhomme qui venait nous servir quelque chose à boire.
3: Et puis la sandwich.
2: Et puis, dans le plateau, il y avait une sandwich, si on peut l'appeler par son nom. Et c'était une sandwich qui était renouvelée régulièrement tous les mois. C'était toujours la même.
3: C'était toujours la même. J'espère qu'elle était bien enveloppée, hein, parce que là,
2: elle était enveloppée, mais ça paraissait qu'il y avait des pouces qui étaient restées là-dessus là, depuis très longtemps. Alors moi, j'en connaissais pas plus. Quand le monsieur, le waiter, est parti puis il nous a laissé une consommation, j'ai commencé à ouvrir ma sandwich, puis il est arrivé comme ça, en courant, le pauvre. Il dit, non, mais je dis, qu'est-ce qui se passe? Non, c'est pas pour manger, ça. Il dit, c'était pour le show.
3: Monsieur Grenon, je vous dis un gros merci.

0: Comme quoi, il y a des codes à la taverne. Hein? Il y a une façon de s'y comporter, il y a une façon de consommer. On fait quoi? Comment ça marche?
1: Oui, effectivement, il y a comme une série de codes de l'univers tavernier, hein, si on peut dire. C'est vraiment caractéristique de voir à quel point la hiérarchie qui va se développer dans la taverne est importante. Par exemple, ceux qui ont le statut d'habitué de la taverne, ben là, eux ont une sorte de privilège. Par exemple, ils peuvent arriver, avoir leur table, hein, avoir une espèce d'échange uniquement, un contact visuel avec le waiter qui va leur arriver avec la consommation désirée. Oui. Ils peuvent parfois échanger leur chèque de paye contre des consommation, il y a cette série de privilèges-là. Il y a toute la question de la réciprocité aussi à travers les tournées. C'est-à-dire, on va payer la traite, comme on dit. On va payer la tournée aux autres, mais ça engage. Donc, ceux qui ne sont pas en mesure de redonner la tournée, ben, ils deviennent un peu redevables. Hein? Donc, ça va un petit peu établir la priorité sociale de certaines personnes qui ont un petit peu plus de moyens. Des fois, ça peut être le contremaître de la manufacture qui va reproduire finalement à la taverne son statut social un petit peu plus élevé que celui des ouvriers autour de lui. Donc, on observe ça vraiment. Là. Il y a toute cette série-là de codes qui va jouer. Quelqu'un qui n'est pas habitué dans cette taverne-là va pas nécessairement être laissé de côté, mais il faut qu'il sache comment ça marche pour être capable de bien s'intégrer dans cet univers-là s'il est nouveau.
0: Oui, tout à fait. L'univers masculin. Alors, donc, une façon de payer la tournée, ben, c'est de remplir la table. Hein. On remplit la table de bière, puis une façon de commander. C'est vrai que les serveurs sont très efficaces. Des fois, il suffit d'échanger un regard ou de lever la main, et puis ça arrive rapidement. Bon, milieu d'hommes, hein? À quel moment les femmes ont été exclues? Pourquoi au Québec on a exclu les femmes des tavernes?
1: Ben en fait, ce qu'il faut comprendre, c'est que les femmes ont jamais été si bienvenues que ça dans les tavernes, on va dire historiquement.
0: Ah oui?
1: Ça remonte vraiment très très loin là. Bon, écoutez, on fera pas un cours sur l'histoire de la Nouvelle-France, mais juste une anecdote. Pendant le régime français, une femme ou une fille qui travaillait dans une taverne, s'il lui arrivait malheur, elle ne pouvait pas porter plainte parce qu'on considérait que comme elle était dans un lieu de boisson, elle perdait un peu ses droits. Donc, ça donne une idée là de le statut social des femmes qui étaient dans le milieu de la taverne, c'était pas génial. Donc, ça a pris du temps avant que certaines femmes commencent à entrer dans ce milieu-là, mais c'est à partir du gouvernement de Maurice Duplessis là qu'on a vraiment une interdiction un peu plus formelle qui vient, cristalliser un état de fait finalement là qu'on observait dans la population. Donc là, on est en 1937 et lui, tout simplement, va dire ben on l'exclut parce que on considère que ce n'est tout simplement pas un lieu approprié pour des dames et il y a pas de mixité possible. Bah déjà justement les femmes dans la culture traditionnelle de la taverne, ça fonctionne pas très bien. Il y a même pas de toilettes. Donc il y a toute cette idée là que la femme n'a tout simplement rien à faire dans cet antre masculin qu'est la taverne.
0: Oui, mais là donc sous Maurice Duplessis, ça devient donc une loi, hein? c'est un règlement, c'est-à-dire les femmes sont exclues des tavernes parce que c'est vraiment perçu comme un sanctuaire, un endroit où les hommes peuvent pour une fois s'exprimer en toute liberté. En tout cas, c'est ce qu'on disait à l'époque à ce sujet. Déjà, Paul Galarneau, il était serveur, lui, depuis 34 ans en 1973. C'était à l'émission Femmes d'aujourd'hui.
2: Les femmes n'aiment pas ça, les tavernes. Ils connaissent pas ça. Ah, oh, j'aime pas de tavernes dans les tavernes, mais je veux pas voir ça, pas de moi. J'ai eu ça dans les années 36, on vit les femmes dans les tavernes déjà. Ça valait pas ça. Ça a pas duré, ça a duré un an et demi ou deux. Finalement, ils ont enlevé ça.
3: Sous le régime Duplessis.
2: Justement. C'était abominable. Ce qu'on avait là-dedans, c'était pas des enfants de mari, je vous le jure. J'ai vu des choses là-dedans, c'est pas comptable à la télévision. André, là, ça n'a pas duré longtemps. D'abord, c'était un micmac terrible. Mais aujourd'hui, là, moi, je figure que ça va prendre seule place une taverne, qu'un homme peut se retrouver des amis sans se faire bondrer par Jeannine ou Jeannette ou Pierrette. Il est là, puis quand on appelle à sa façon, il n'est pas gêné de parler. Parce que là, ils envoient leur fou, comme on dit, puis ils n'ont pas gêné. Puis c'est fini là, c'est que... Alors, moi, je suis pas d'accord pour les femmes dans une taverne, pas de maudite miette.
0: Voilà, bah, évidemment, ça témoigne d'une époque, hein, on l'entend, le sexisme, la misogynie, mais j'ai l'impression en même temps que, parce que bon, ça date de 1973, mais il évoque des souvenirs des années 30, 40, 50, j'ai l'impression que ça révèle aussi une condition ouvrière qui est pas facile, une vie un peu triste, hein, pour ces ouvriers.
1: Oui, effectivement, parce que faut comprendre qu'on est dans un régime de travail où des journées de 12 heures, là, c'est un petit peu la norme, hein? Du moins du côté ouvrier, là, on s'entend.
0: Oui, oui.
1: Donc, dans les manufactures, la journée commence tôt, elle finit tard. Et ce qu'on observe, c'est que les messieurs n'ont pas nécessairement le goût de retourner tout de suite dans le foyer. Ça leur prend comme une sorte de sas de décompression, si on peut dire. Et la taverne joue ce rôle-là en leur donnant un espace, justement, pour se relaxer, décompresser, retrouver souvent les mêmes personnes avec lesquelles ils ont passé toute la journée, donc les collègues de travail, mais dans un tout autre contexte.

0: contexte. Puis là, ben justement, ça parle gras, ça mange gras, ça boit beaucoup.
1: Oui.
0: C'est vraiment cet espace-là là, pour les messieurs.
1: Pour lâcher son fou, hein, comme on le disait.
0: Oui.
1: Après une, ben, vous l'avez dit, parce que oui, un travail souvent abrutissant, 12-14 heures par jour. Et donc, c'est cette espèce de sas de décompression. J'aime bien l'image. Arrivent les années 60-70, révolution tranquille, évidemment, libération de la femme, mouvement féministe. Comment se manifeste l'opposition aux tavernes telles qu'on les connaît, là, c'est-à-dire un lieu d'exclusion?
0: Oui, ben en fait, c'est qu'on se pose beaucoup de questions. On est à la fin des années 70, on se dit, bon, c'est encore un peu bizarre là, d'avoir des lieux comme ça où les femmes ne sont tout simplement pas les bienvenues, mm-hmm. mais autre même, elles n'ont pas le droit. Là,
1: oui,
0: c'est dans la loi. Ça semble un petit peu archaïque. Et on ressent à ce moment-là le besoin d'amender la loi pour ouvrir les portes des tavernes aux femmes. Ça va mener à la loi en 1979, la loi sur les infractions en matière de boissons alcooliques. Et là, tout à coup, on accorde le droit au tavernier qu'il désire de servir de la bière aux dames. Mais là, c'est ça qui est intéressant. La nuance, c'est on n'oblige pas les taverniers à ouvrir aux femmes. On leur permet de le faire. Et là, ça va ouvrir la porte justement à cette distinction entre les taverniers qui vont dire « Ah, ben oui, on consulte nos habitués, on vérifie s'ils sont d'accord avec ça. » Et si c'est non, ben on laisse ça comme c'était, donc simplement pour les hommes. Et il y en a d'autres qui vont au contraire décider que bien oui, peut-être la présence d'une manufacture féminine à proximité qui peut être vue comme une potentielle source de revenus, on va décider tout à coup là d'ouvrir aux femmes. Mais évidemment, c'est pas simple parce que ça coûte cher. Il faut aménager les installations en conséquence pour accueillir cette clientèle féminine-là qui n'était pas là avant.
1: Oui.
0: Ben oui, je dirais que ça va obliger cet écosystème-là de la taverne à se redéfinir. Mm-hmm. Et ça, c'est pas simple, hein, parce que c'est pas parce que tout à coup, on admet une nouvelle clientèle que ça va se faire dans l'harmonie. Alors, on va sentir beaucoup de résistance à plusieurs endroits.
1: Ouais. Mais là, ce que vous dites, c'est qu'il y avait une espèce de droit acquis, un droit de prérogative, c'est-à-dire pour ouvrir ou fermer aux dames, d'où la fameuse mention « Bienvenue aux dames », c'est un peu ça?
0: Oui, exactement. Donc, les tavernes qui avaient déjà cette prérogative-là de refuser pouvaient tout à fait décider de laisser ça comme c'était, donc de ne pas ouvrir aux femmes. Et celles qui désiraient le faire, ben justement, avaient cette possibilité-là avec le fameux écriteau « Bienvenue aux dames ».
1: Oui.
0: Et ça va vraiment donner un paysage assez contrasté. Il y a des tavernes qui vont finir par plier devant la pression populaire, mais il y en a qui vont vraiment résister pendant très, très longtemps.
1: Là, on est donc au début des années 80. La loi sera finalement changée en 79, mais il y a des résistants, hein, et les habitués s'y opposent. La plupart des tenanciers aussi, hein, n'ont pas l'intention d'ouvrir leurs portes aux dames. On va écouter ici, reportage à la fin des années 70.
2: Les tavernes sont appelées à disparaître d'ici 3 ans. Qu'est-ce que vous en pensez, vous?
3: Ben, si t'as bien disparaît, mais restez chez nous.
4: Il me semble qu'un homme devrait avoir la vie ce qu'il veut. Être libre, de pas toujours avoir des femmes dans la place.
5: Puis je serais curieux de savoir ce que les femmes en pensent, justement, si les femmes ont toujours besoin de faire exactement ce que les hommes font pour se sentir plus femmes.
2: Oui, mais la raison pour laquelle on veut fermer les tavernes, c'est qu'on dit que c'est discriminatoire vis-à-vis des femmes.
6: Bon, que vous êtes taverne pour les femmes.
2: Qu'est-ce que vous allez faire quand il n'y aura plus de taverne?
6: J'achèterai ma caisse de bière à l'épicerie, puis elle sera à côté de mon lit.
7: On trouvera bien autre chose dans le temps comme dans le temps.
5: Ce que ça s'appelle taverne ou autre chose, il y a un coin où les hommes ont besoin de se retrouver tout seuls entre eux autres.
7: Des hommes, c'est des hommes, et puis si on s'engueule entre hommes, on s'engueule. Tu donnes un coup de poing, ça y est, un homme, tu y donnes, point final.
8: Pas intéressé, pourquoi pas. Ça donne assez de troubles comme ça, les femmes dans les clubs, ça dit... On n'est pas intéressé à voir les femmes dans les tavernes.
1: Voilà donc des propos recueillis à l'époque. Hein? Jusqu'à quand certaines tavernes vont... Oui, on peut dire « et boy », je pense qu'on a le droit. Jusqu'à quand certaines tavernes vont résister comme ça?
0: Jusqu'en 1986, en fait, parce que
1: 86.
0: Quand je disais tout à l'heure que... Oui, parce que la loi de 79, elle permettait aux taverniers qui voulaient d'accueillir une clientèle féminine, mais en 86, là, tout à coup, on amende la loi, et là, l'exclusion des femmes devient interdite. Hein,
1: ah,
0: vous voyez
1: oui.
0: la nuance.
1: Uh-huh.
0: Là, tout à coup, ça devient interdit de ségréguer comme ça toute une clientèle sur la base de leur appartenance au sexe féminin.
1: Oui.
0: Fait que il y en a qui vont carrément préférer fermer de déplaire à leur clientèle, imaginez.
1: Ouais. Mais est-ce qu'elles y vont au final, les femmes, dans les tavernes?
0: Une fois
1: que l'écriteau, le bienvenue aux dames, ou une fois qu'on change la loi?
0: En fait, c'est que ce qu'on se rend compte, c'est que les femmes ne sont pas tant attirées par cet univers-là. C'est pas parce qu'elles ont la possibilité d'y aller qu'elles vont tout à coup se mettre à investir ce lieu-là. Bon, on en parlait tout à l'heure, même l'architecture de la taverne, ça, ça plaît pas tant à la clientèle féminine. Il y a des vox pop là, qui sont faits dans les années 70.

0: 80 pour dire est-ce que vous voulez y aller? Puis souvent les femmes disent bof, ça m'intéresse pas, c'est pas attrayant, c'est pas cette loi-là va finalement coïncider avec la diminution du nombre de tavernes, hein. Tout à coup, on va se rendre compte que ben justement ça ne plaît pas. Par contre, ce qu'on va voir en contrepartie, c'est la multiplication des bars mixtes, oui. des brasseries, par exemple. Ça sera pas donc une adaptation de la taverne, ça va être plutôt une disparition de la taverne au profit d'autres choses qu'on va observer là, dans le paysage, dans l'écosystème là, des lieux de divertissement comme ça.
1: Mm-hmm. Et il en reste quoi aujourd'hui de ces fameuses tavernes qui ont vraiment marqué le paysage québécois à une époque?
0: Hein? Ben, ce qu'on observe en ce moment, c'est que le mot taverne, souvent c'est plutôt connoté, ou bien c'est récupéré par toute une jeune clientèle un petit peu plus hip, là. On va avoir des néo-tavernes.
1: Oui,
0: hein, donc c'est pas tout à fait la taverne comme on la connaît. Celle qui reste, c'est presque folklorique, c'est presque pittoresque. On va avoir des tavernes où on joue un petit peu la carte, là, justement, de la taverne façon 1960-70 avec ses boiseries et tout ça. Puis on parlait de la petite horloge au kiff tantôt, ben, justement, ce sont tous des éléments un peu vintage qu'on va vouloir intégrer, des éléments qu'on va considérer comme étant emblématiques de la taverne. Mais dans les faits, il reste pas grand-chose du mouvement de la taverne. Là. Des quelques centaines de tavernes qu'il pouvait y avoir dans une ville comme Montréal, par exemple, maintenant, il y en a à peu près plus. Donc, c'est vraiment disparu à mesure que les villes se sont un peu plus embourgeoisées et les clientèles ont tout simplement préféré d'autres types de divertissement. Puis on le voit actuellement avec toute la panoplie de divertissements possibles, particulièrement à la maison. Bon, on fera peut-être pas comme l'homme dans le témoignage de tout à l'heure, avoir la caisse de 24 pratiquement
1: à côté de son lit.
0: Là,
1: ouais, c'est un peu triste.
0: Ce qu'on se rend compte, c'est qu'il y a un repli. Hein, oui. Même les gens qui ont des bars le constatent. Donc, qu'est-ce qui va arriver avec la taverne comme telle? Je pense que ça appartient presque à l'univers du musée maintenant, mais on ne sait jamais. Peut-être qu'elle pourrait renaître sous une autre forme éventuellement.
1: Ben oui, dans certains cas, vous l'avez dit, hein, on joue sur la carte de la nostalgie, puis bon, la fameuse horloge, c'est devenu un artefact recherché dans certains cas, et il reste quelques traces encore aujourd'hui. Mon invitée, je rappelle, Catherine Ferland, elle est historienne, elle est également directrice générale des Rendez-vous d'Histoire de Québec. Merci beaucoup, Catherine.
0: C'était un plaisir, Maxime.
1: Un plaisir. Merci également à toute l'équipe d'Aujourd'hui l'Histoire, à la recherche Ariane Léonard, Annie Richer, recherche d'archives Mario Bolduc, Sophie-Lyne Gibson. Site Internet, c'est Ronald Georges, à la mise en onde de Pierre Plante, réalisation Jacqueline Castonguay. Vous pouvez également nous réécouter, hein, rattraper nos émissions. Vous pouvez le faire sur le site Internet d'Aujourd'hui l'Histoire ou bien en balado sur notre application Radio-Canada Audio. C'est exclusif. Également, si vous voulez nous écrire, n'hésitez pas à le faire. C'est toujours un plaisir de vous lire sur Facebook ou encore l'adresse suivante, histoire@commercialradio-canada.ca. On va se laisser, tiens, sur une musique de circonstance, Plume la traverse, la balade des caisses de 24. Merci beaucoup, Catherine.
0: Au revoir.
1: Au revoir.
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8: De quel genre sont les noms des cours d'eau de chez nous? En général, les noms des rivières sont de genre féminin puisque le mot rivière est sous-entendu. On dira par exemple la Batiscan, la Kaniapisco et la Jacques-Cartier. En revanche, on dira le Richelieu, le Saguenay et le Saint-Maurice. L'usage et l'histoire

0: ont consacré le genre masculin de ces rivières. Quant au nom de fleuve, le masculin s'impose puisqu'on sous-entend le mot fleuve. On parlera du Saint-Laurent, par exemple. Dans le cas des cours d'eau, dont le nom n'est pas français, on met généralement le fleuve ou la rivière devant le nom. On peut également sous-entendre les mots fleuve ou rivière. Par exemple, le fleuve Mackenzie, le Mackenzie, la rivière Saskatchewan, la Saskatchewan.
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2: C'est accompagné de cette extraordinaire voix, celle de Maria Callas, que j'ouvre ma capsule aujourd'hui, car n'eût été de son décès en 1977, elle aurait connu ses 90 ans aujourd'hui. Née à Brooklyn, de parents grecs, le 2 décembre 1923, elle a sans doute été la plus grande diva du 20e siècle, celle avec qui on dit que l'opéra connut un renouveau phénoménal. 1958. Maria Callas fait scandale au théâtre de Rome. Elle jouait dans l'opéra Norma devant le président de la République italienne, mais elle refuse de remonter sur scène après l'entracte, redoutant une défaillance de sa voix. Quelques mois plus tard, toujours en 1958, elle donne un concert au Forum de Montréal et accorde une brève entrevue à Jeanine Paquet.
3: Madame Callas, les auditoires de par le monde vous acclament. Alors, qu'est-ce que le succès représente pour vous?
4: Le succès, ça veut dire grande responsabilité. Et il y a quelques fois que je voudrais me retourner chez moi pour seulement pour m'enfoyer de cette peur, on peut dire.
2: Cette peur qui peut parfois paralyser, et on le comprend. Avec son talent prodigieux, la Callas a été tête d'affiche à Londres, à Milan et à New York, en excellant aussi bien avec Wagner, Verdi ou Puccini. Comment imaginer la suite quand on se trouve au sommet de la gloire?
3: Où vous dirigez-vous maintenant? Comment désirez-vous orienter votre carrière maintenant?
4: Je ne le sais pas, ma chérie. Je peux que maintenant la carrière doit être... Je dois choisir des spectacles, des représentations très, très bons et très comme il faut. Et je trouve que le vrai devoir à moi est de faire les choses comme il faut, comme je pense. Je peux me tromper aussi, mais enfin, je cherche de faire de mieux pour l'art.
2: Maria Callas au micro de Jeanine Paquet, toujours en 1958. Et c'est ainsi que se termine l'entretien.
3: Quelle est la chose que vous détestez le plus au monde et quelle est la chose que vous aimez le plus?
4: Oh, bon Dieu, je ne l'ai pas pensé. Il faut me laisser penser. De détester, non, parce que je crois que le sentiment de détester une chose, c'est pas joli. Et je crois que une femme doit pas détester beaucoup. À aimer, j'ai peur que j'aime mon mari et l'art. Avant tout, mon mari, puis après l'art.
3: Bravo, madame, et merci beaucoup.
2: C'était quelques mois avant sa rencontre avec l'armateur et milliardaire Aristote Onassis, qui deviendra son amant et qui sera, selon plusieurs, son seul véritable amour. Et lorsqu'elle chanta pour la dernière fois en Occident, c'était à Montréal, au mois de mai 1974. Trois ans plus tard, en 77, elle mourait dans son appartement parisien. Yves Saint-Laurent dira, « Les dieux s'ennuyaient, ils ont rappelé leur voix. »
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0: Peut-on vraiment offrir une panoplie de services? Une panoplie est un ensemble d'armes présentées sur un panneau. Dans le vocabulaire des jouets, le mot panoplie est également employé pour désigner un déguisement et les accessoires correspondants. Par exemple, une panoplie de cow-boy comprend un chapeau, des jambières et des revolvers.

0: Panoplie peut également être synonyme de trousse, de jeu ou de nécessaire. Par exemple, on peut parler d'une panoplie publicitaire. Depuis quelques années, on associe le mot panoplie aux choses abstraites. Cet emploi longtemps critiqué est de plus en plus toléré. Toutefois, pour apporter un peu de variété, au lieu de parler, par exemple, d'une panoplie de services, on peut parler d'un ensemble, d'une variété ou d'une gamme de services.
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0: Bonjour, bon lundi, bon début de semaine. C'est Mathieu Bellumeur au microphone. J'espère que vous allez bien. Bienvenue à cette nouvelle édition de La Une. Merci d'être avec nous pour commencer cette semaine. Dans les prochaines minutes, on va revenir avec Jean-Philippe Robillard sur ce retour des passagers du Hondus, ce bateau donc qui a accosté hier au large des îles Canaries. Des passagers d'un peu partout dans le monde sont maintenant rentrés chez eux. On a vu les Canadiens être rapatriés en avion. On apprend ce matin par ailleurs qu'une Française rapatriée qui est positive à l'antivirus, qui a 22 cas contacts qui ont été identifiés. Pour l'instant, au Canada, ben, les gens qui reviennent justement de ce bateau devront se placer en isolement selon les directives des autorités. On aura les détails avec Jean-Philippe dans les prochaines minutes de ce qui se passe à partir de maintenant et des différents développements dans cette affaire. À cette heure-ci, en studio avec moi, Julie-Jasmine Boudreau et Véronique Mérand. Bonjour à vous deux.
1: Bonjour.
0: Julie-Jasmine, on va se parler ensemble des BAFTA. En fait, c'était hier la remise des prix en télévision, mais oui. Ça, ce sont les prix britanniques.
1: Exactement. Donc, et une seule grande série gagnante, celle qui a tout raflé, c'est une série Netflix dont on a beaucoup parlé. Alors, ça s'appelle Adolescence pour oui. Ceux qui ont, évidemment, c'est sorti il y a à peu près un an. Alors, les grands honneurs, certainement.
0: Parfait. On va faire le tour des prévisions oui. De la météo maintenant avec Véronique. Qu'est-ce qui nous attend pour aujourd'hui, pour le début de la semaine?
2: Pour le début de la semaine, le souhait de tous, c'est que ça se réchauffe un peu. Parce que le vent, le vilain vent nous a dérangé. On a réussi par, on a fini par voir le soleil, du moins sur les régions plus au sud, mais le vent est assez dérangeant. Donc là, une semaine qui nous laissera voir un peu de soleil et qui nous donnera une amélioration côté température, mais plus vers la fin de la semaine. Alors, on commence ça avec un ciel plutôt nuageux, avec éclaircies, ça devient un mélange soleil nuages. On maintient 40% de possibilité d'une averse, un risque d'orage principalement à l'Outaouais, secteur montagneux, une probabilité de 40%. Les températures oscilleront autour de 12 à 14 degrés. On maintient un vent d'ouest, 20 km à l'heure, quelques pointes à 40 par moment. La nuit prochaine, on a des avis de gel qui ont été émis, entre autres pour l'Estrie et Québec. Les températures oscilleront autour du point de congélation, un peu en dessous par endroit, 3 degrés pour la région de Montréal. Et demain, on devrait voir plus d'éclaircies. Surtout le matin, en après-midi, les nuages se reformeront un peu. On peut espérer la quinzaine de degrés à Montréal, sinon 12 à 14. Et c'est vraiment à partir de vendredi que là, le mercure va reprendre un nouveau souffle et nous donner du temps un petit peu plus doux. Ce sera un peu la même chose vers l'Abitibi. Beaucoup de nuages, 8 aujourd'hui. Probabilité d'averse dispersée, 40%. Tout l'est du Québec également, la Gaspésie, la Côte-Nord, le Bas-Saint-Laurent, le Saguenay, le Lac-Saint-Jean. Nuages percés de soleil, encore venteux, des températures de 10 à 12 degrés. Et cette probabilité de précipitation de l'ordre de 40%. En territoire ontarien, c'est assez calme, variable dans l'ensemble, peut-être un petit peu plus nuageux avec éclaircie vers le centre. 9 à 11 degrés vers Sudbury, Thunder Bay. 13 pour ce qui est Toronto, Windsor, la douzaine à Ottawa. Donc, un ciel variable avec une probabilité d'averse et un risque d'orage en après-midi. Dégagement du côté de Vancouver, 17 à 22 degrés. Plutôt beau temps dans les prairies. Ennuagement sur le sud du Manitoba. Probabilité d'averse, risque d'orage, quand même 60% dans les prairies, surtout en après-midi, en soirée pour le Manitoba. Les vents sont importants et les températures oscillent autour de 16 à 18 degrés pour l'ensemble des secteurs. On devrait atteindre la vingtaine, cependant, dans la région d'Edmonton.
0: Merci beaucoup. Merci,
1: bonne
0: Véronique.
1: Semaine.
0: Merci beaucoup.
3: Il envoie derrière à Dimitrov. La passe est pour Hudson. Hudson a fait un carton. Hudson a passé dessus. Et le but! Le voici! Le voilà!
0: Cole Caulfield qui a fini par trouver le fond du filet, c'était hier, donc ce match Canadien-Sabre et Olivier Pellerin, d'abord bonjour.
4: Bonjour.
0: Le Canadien de Montréal l'a emporté de façon convaincante.
4: Oui, victoire de 6-2 pour le Canadien de Montréal. Une deuxième victoire en poche face au Sabre de Buffalo. Hier, c'était les débuts à la maison au Centre Bell. Est-ce qu'il était bruyant?

0: de Centre Bell. Il l'était. Je pense que les gens étaient prêts aussi à accueillir le Canadien qui avait quand même arraché une victoire sur la route au Sabres de Buffalo lors de ses deux premiers matchs, en fait lors du deuxième match de cette série. Et puis hier, ça a été une répétition un peu de ce qui s'est passé cette fin de semaine. Le Canadien avait gagné le match numéro 2, 5-1. Là, ça a été 6-2 hier, donc 11 buts marqués en deux matchs contre les Sabres de Buffalo qui semblent pas, comment dire, trouver la clé pour battre le Canadien de Montréal, qui semble surpris par la rapidité, par la vitesse de la contre-attaque, par l'acharnement aussi des joueurs du Canadien qui sont transformés depuis ce premier match perdu contre les Sabres à Buffalo. C'est une équipe qui semble inarrêtable. Et quand on écoutait les commentaires d'après-match des joueurs des Sabres de Buffalo et de l'entraîneur-chef Lindy Ruff, on semble effectivement chercher des réponses à ces attaques répétées du Canadien de Montréal, à ces chances réussies, l'opportunisme aussi de l'équipe. Lindy Ruff disait, si on ne comprend pas qu'on joue contre une très bonne équipe qui a battu une très bonne équipe lors du premier tour, va falloir qu'on le réalise très rapidement parce que sinon on va échapper cette série. Celui que vous avez entendu dans l'extrait, ce but, c'est celui de Cole Caulfield, effectivement, qui a trouvé le fond du filet pour une deuxième fois dans les séries éliminatoires. En avantage numérique encore, ça lui a fait du bien et ça, on l'a vu, et ça a fait du bien aux Canadiens parce que ça aurait été un but important qui lançait l'attaque du Canadien de Montréal qui a marqué 4 buts avant de voir les Sabres de Buffalo reprendre vie, peut-être avec ce deuxième marqué par Rasmus Dahlin. Donc vraiment, dans l'ensemble, ça a été un match qui a été très, très bien bouclé par le Canadien. Un match aussi impressionnant pour Jakob Dobesch qui a poursuivi sa magie dans ce match numéro 3. Et voilà le Canadien en avant 2-1 dans cette série. On peut écouter les commentaires de Zachary Bolduc qui lui aussi a trouvé le fond du filet, mais il s'est aussi imposé par des coups d'épaule. Ça a été du jeu très robuste hier à quelques reprises. On a vu les gardiens de part et d'autre être frappés par des joueurs, soit du Canadien ou des Sabres. Ça a brassé pas mal. Zachary Bolduc est au centre de tout ça. Puis il semble y avoir pris plaisir. On écoute le Québécois.
1: De jouer ici à Montréal, l'ambiance est incroyable, les gens sont passionnés, les gens à l'extérieur, c'est fou, c'est un autre niveau ici, c'est incroyable. Donc non, c'est spécial de vivre tout ça. Puis comme tu as dit, peut-être que je me suis cherché un peu au courant de la saison, mais c'est dans les séries, c'est un peu une autre saison. Donc j'ai vu ça de cet œil-là. Puis je vais apporter mes forces le plus possible. Puis si je peux être dérangeant, tant mieux.
0: C'est 36 tirs pour le Canadien de Montréal hier dans le match d'hier. C'est rare qu'on voit autant de volume et peut-être que ça décrit un peu l'allure de la rencontre. Sur le plan statistique, le Canadien a dominé sur plusieurs chapitres et ça, c'était rassurant certainement pour les partisans qui seront de retour pour le match numéro 4. Un match numéro 4 qui sera très important parce que le Canadien pourrait retourner à Buffalo avec une avance de 3 victoires face aux Sabres de Buffalo. Donc, ce sera à surveiller, ce match numéro 4. Et puis hier, il y avait un autre match dans la Ligue nationale de hockey. Simplement, vous mentionnez cette victoire des Ducks d'Anaheim, une victoire de 4-3 face aux Golden Knights de Vegas. Les deux équipes sont à égalité 2-2. Et ce soir, un seul match, celui entre l'Avalanche et le Wild. Le Wild a trouvé une manière, lors du match numéro 3, d'enfin percer un peu la muraille de l'Avalanche avec une première victoire dans cette série. Donc, match numéro 4 qui aura lieu ce soir, coup d'envoi à 20h.
2: Merci beaucoup, Olivier.
0: Un plaisir.
2: Bonne journée.

0: la une des différents quotidiens de ce matin. On revient dans plusieurs, dont le Journal de Montréal et la Presse, sur cette victoire du Canadien. Une partie de plaisir, titre la Presse. Particulièrement intéressant aussi, la Presse a assisté à un soir de match à la mission Old Brewery, émission évidemment au centre-ville de Montréal pour les gens en situation d'itinérance. Ça nous rappelle qu'on est vivant. C'est une citation en une de l'article. Certaines personnes donc en situation d'itinérance qui, les soirs de match, se réunissent pour regarder la mission. La Presse s'y est rendue donc hier soir. Et puis, ce que les gens ont confié aux journalistes de la Presse, c'est que pendant un certain moment, ben, on oublie les problèmes grâce au succès du tricolore. Situé aux portes du quartier chinois, la mission Old Brewery accueille des personnes en situation d'itinérance 24 heures sur 24 en longueur d'année. Il y a un endroit où les gens peuvent dormir, puis une espèce de café repos, si vous voulez. Et puis, on voit des gens qui suivent le match avec leur chandail du tricolore, des gens qui disent on en parle toute la journée, et même si effectivement on a des situations personnelles qui sont difficiles, eh bien, ces matchs du Canadien font en sorte qu'on oublie ça, on met ça un peu derrière nous, le temps de la partie. Puis lorsqu'on porte les couleurs des Canadiens et qu'on croise des gens dans la rue, ben les gens nous saluent et vont nous lancer un go abs go. Donc, papier à lire dans la Presse de ce matin. En une du Journal de Montréal et du Journal de Québec, on peut lire olé, olé, olé, qu'on a beaucoup entendu donc au Centre Bell hier. Le CH reprend le contrôle de la série. Le Journal donc de Montréal parle aussi d'hyper-trucage qui fait perdre gros à des Québécois. Vous avez peut-être déjà vu ces fausses vidéos, que ce soit sur Facebook ou sur les autres réseaux sociaux. On nous parle dans l'article, entre autres, de fausses vidéos mettant en scène le premier ministre canadien Mark Carney, le multimillionnaire Luc Poirier, l'ancien premier ministre François Legault. C'est tellement réaliste, ces vidéos, que ça fait perdre des centaines de milliers de dollars à des Québécois. Il y a des témoignages, entre autres, dans le Journal de Montréal, mais ce sont des vidéos où on veut tenter de convaincre et où on réussit finalement à convaincre des gens d'investir. Évidemment, tout ça est factice. Il y a même le premier ministre Doug Ford qui fait miroiter des investissements, premier ministre de l'Ontario, des investissements payants. Ça nous amène dans certains cas, lorsqu'on clique sur des liens, sur de faux articles de journaux, des gens donc qui vont perdre plusieurs dizaines de milliers de dollars en raison de ces publications qui sont mensongères, et c'est une menace croissante qui prend de plus en plus d'ampleur selon l'Autorité des marchés financiers, qui consacre d'ailleurs une page détaillée sur son site internet pour mettre en garde les Québécois, ou enfin les gens, contre ces hyper-trucages qui font perdre de l'argent à bien des Québécois. Donc vous aurez des détails et des témoignages en une du Journal de Montréal et du Journal de Québec. Le Devoir nous amène avec des policiers qui sont au service des enfants maltraités, qui a rencontré dans leurs locaux des enquêteurs du service de police de la ville de Montréal qui sont consacrés aux jeunes. On apprend que d'ailleurs l'équipe a dû s'agrandir au SPVM. Les cas d'enfants maltraités ne cessent de croître. En 2011, le SPVM a traité 502 dossiers de violence physique, alors que l'an dernier, le nombre total a bondi à 797. Donc évidemment, il y a davantage de dossiers qui sont rapportés au SPVM. Par contre, ce qu'on dit, c'est que les gens sont peut-être plus alertes depuis ce cas fameux de la fillette de Granby qui avait été victime de maltraitance. Et on apprend dans l'article, on comprend qu'on ne cherche pas des accusations à tout prix, mais c'est qu'on veut surtout s'assurer de la sécurité des enfants. Le Devoir qui revient également sur le congrès de l'ACFAS qui va parler d'école à trois vitesses, des effets croissants de l'intelligence artificielle sur le quotidien des profs et du réseau de l'enseignement et des étudiants également. Le congrès commence aujourd'hui à Trois-Rivières. En une du Globe and Mail, on revient sur ce qu'on a appelé le projet SALT. Vous savez, ce sont ces policiers régionaux de York qui ont été accusés, sept policiers qui ont été accusés, entre autres des civils également, 19 civils relativement à des accusations de complot visant à assassiner un agent correctionnel, de pots de vin, de trafic de stupéfiants également. Ben, les accusations, ça touche différents dossiers, une trentaine de poursuites fédérales qui sont touchées en raison des accusations portées contre les agents du service de police, donc régional de York, et de ces civils du service de police de Toronto. C'est des chiffres obtenus par le Globe and Mail. Donc, c'est 30 poursuites. Ça veut dire qu'il y a des policiers qui sont maintenant accusés, qui ont été impliqués dans les dossiers. De quelle façon ça risque de faire déraper les dossiers? En tout cas, il y a des possibilités, effectivement, que certaines poursuites fédérales tombent en raison des accusations contre ces policiers. Vous pourrez lire ça ce matin dans le Globe and Mail. Puis, je termine en disant rapidement que vous pourrez lire sur le site de Radio-Canada ce matin le compte-rendu de l'entrevue donnée par la ministre Mélanie Joly hier à Tout le monde en parle. On ne peut pas prendre la paix pour qui a-t-elle dit en entrevue avec l'animateur Guy Lepage. Compte rendu résumé sur le site de Radio-Canada. Jean-Philippe Robillard est maintenant avec nous en studio. On va revenir sur ces Canadiens qui sont maintenant rentrés au pays, les Canadiens qui étaient à bord de ce bateau sur lequel il y a eu éclosion d'antivirus. Bonjour Jean-Philippe.
1: Bonjour Mathieu.
0: Donc oui, retour au pays, ils ont fait escale à Bagotville et maintenant ils sont à Victoria, sont en Colombie-Britannique, placés en isolement.
1: Oui, et les quatre personnes, donc, elles seront isolées pendant au moins 21 jours. Alors ça signifie donc qu'elles n'auront aucun contact avec l'extérieur, pas de contact dans le fond avec les résidents de l'île. Et pendant cette période qui pourrait se prolonger, Mathieu, jusqu'à 6 semaines, si jamais c'est nécessaire, si les autorités médicales évaluent que c'est nécessaire. Les quatre passagers, bien sûr, canadiens, ben vont être accompagnés par des équipes médicales, des professionnels de la santé qui vont s'assurer que tout va bien, qu'il n'y a pas de problème, qui vont porter des masques, des ce qu'on appelle des équipements de protection individuelle. On en a beaucoup parlé pendant la COVID pour s'assurer, dans le fond, qu'il n'y a pas de propagation sur l'île. Faut mentionner tout de même que pour le moment, les quatre passagers ne présentent pas de symptômes de la maladie. Mais si jamais ça devrait être le cas, si jamais ils développent des symptômes, ils développent la maladie, les autorités médicales de la Colombie-Britannique disent, Mathieu, qu'elles sont prêtes à intervenir. Il y a notamment un centre de traitement et de confinement biologique. Ça, c'est à Surrey, dans la grande région de Vancouver, où là, ces personnes-là pourront être prises en charge. Et parmi les passagers, Mathieu, mais évidemment, on ne connaît pas leur identité. Il y a certains passagers qui auraient des liens ou qui ont des liens avec la Colombie-Britannique et c'est ce qui explique dans le fond que la province s'est portée volontaire pour les accueillir. Je vous invite à écouter le docteur Donald Vinn, qui est infectiologue au Centre universitaire de santé McGill.
2: L'objectif de rapatriement, c'est pas seulement de ramener des gens à la maison, mais c'est surtout de permettre un meilleur suivi médical et de santé publique. Une fois de retour, les voyageurs peuvent être surveillés quotidiennement, recevoir des consignes claires et avoir accès rapidement aux soins si des symptômes apparaissent. Le risque que ça devient une éclosion à grande échelle, surtout nationale, est probablement
1: Oui, parce que c'est beaucoup ça qui inquiète les gens. Il y a 6 Canadiens à l'heure actuelle, dont un Québécois, Mathieu, qui aurait été en contact avec des personnes infectées qui sont actuellement donc en isolement au pays.
0: Et ce matin, l'évacuation du navire se poursuit.
1: Oui, ça se poursuit parce qu'il restait encore quoi une 60aine de personnes sur le navire une fois descendu du bateau, comme ça a été le cas pour les Canadiens. Ben, ces gens-là vont être testés, vont être évalués par la suite, donc ils vont être rapatriés dans leur pays. Hier, les autorités espagnoles ont évacué 94 personnes, imaginez d'une vingtaine de pays. Quant aux membres de l'équipage, là, ils sont une 30aine, eux, ils vont rester à bord du bateau. Ils vont poursuivre leur route là jusqu'à leur destination finale, là, qui est le port de Rotterdam, aux Pays-Bas. Le protocole de mise en quarantaine, ça varie beaucoup, Mathieu, d'un pays à l'autre. J'invite à ce sujet à écouter Nathalie Granvaux, qui est chercheuse principale au Centre hospitalier de l'Université de Montréal.
3: En France, ils vont être pendant 72 heures sous surveillance à l'hôpital pour faire des tests, vérifier leur état de santé, vérifier le développement des symptômes. Et ensuite de ça, ils vont être en 45 jours en isolement à domicile. Pour l'instant, les procédures sont en sorte de surveiller les personnes qui ont été infectées, les personnes à risque qui malheureusement étaient sur ce bateau et pour lesquelles c'est pour ces personnes-là qu'on est inquiète.
1: Oui, et parmi les passagers qui ont été évacués, là, les 94 qui ont été évacués hier, il y en a au moins 2 jusqu'à présent, donc 2 cas positifs, un Américain et une Française. Et ces 2 personnes-là, messieurs, bien sûr, ont été ramenées à la maison et ont été placées en isolement.
0: Merci Jean-Philippe.
1: Merci, au revoir.
0: Julie Jasmine Boudreau est de retour en studio pour nous parler des récompenses britanniques, d'abord de la télévision, ce qu'on appelle les BAFTA Awards.
4: Les BAFTA Awards, et c'est la série dramatique de Netflix, Adolescence, qui a été le grand vainqueur de cette soirée. 4 prix au total. D'abord, c'est une série phénomène, je dirais pour son contenant, parce que c'est 4 épisodes, donc mini-série, on le disait, mais un plan séquence par émission, mais surtout le contenu aussi, cette histoire de cet adolescent de 13 ans, sans histoire, qui est arrêté pour le meurtre brutal d'un camarade de classe, et c'était la série favorite, il y avait 11 nominations au départ. Donc, on parle de meilleure mini-série, meilleur acteur, donc le papa, là, c'est Stephen Graham dans l'histoire, meilleur acteur de soutien, ça c'est le jeune, Owen Cooper, également celle qui interprète la maman est partie avec le prix de meilleure actrice de soutien, et meilleur programme international est allé à The Studio, qui est d'Apple TV. Et c'est Seth Rogen qui est monté sur scène pour cueillir le prix pour sa satire, bien sûr. Et il a été très élégant, Mathieu, parce que il a rendu hommage à l'actrice canadienne Catherine O'Hara, qui est décédée en janvier dernier à 71 ans. Donc voilà, il a dit, elle comptait tellement pour nous, alors j'imagine qu'elle comptait autant pour vous. Alors merci, bien sûr, de leur avoir remis ce prix-là. Ça a donné une occasion de saluer, évidemment, cette grande actrice canadienne.
0: En Autriche, lancement quand même dans la controverse de l'Eurovision.
4: Oui, c'est le grand concours. C'est la 66e fois qu'il y a cet événement. Et c'est à cause de la présence d'Israël. On en a parlé beaucoup cet automne. On pensait qu'avec un certain dénouement dans la guerre Gaza-Israël, que les choses auraient pu se placer. Mais finalement, c'est pas le cas. Alors, ça commence officiellement demain, le concours. Mais hier, il y avait la cérémonie d'ouverture. Ça, c'est le grand tapis rouge où les 35 pays défilent, en fait, les artistes participants. Il y avait des grands cris de joie, mais un peu plus loin, un peu partout là dans la ville de Vienne, il y avait des manifestations de militants pro-palestiniens. Alors, ça s'est déroulé sous haute surveillance. Ce sera comme ça jusqu'à la grande finale samedi. Je vous rappelle qu'il y a des pays, 5 pays diffuseurs qui ne participent pas. Ce sont les mêmes qui ne voulaient pas plus participer l'automne passé, dont l'Espagne et l'Irlande, entre autres. Et il y a des artistes aussi qui appellent au boycottage. Ils ont été des milliers à signer une lettre, dont ici notamment des artistes d'ici, BB Club, Godspeed You, Black Emperor, le cofondateur, entre autres. Et bon, il y avait également des manifestations pro-israéliennes. Et dans les derniers jours, le directeur du concours a donné un avertissement aux diffuseurs officiels israéliens.

0: parce qu'il a diffusé des vidéos encourageant les gens à voter 10 fois pour Israël. Et donc, bien sûr, ça contrevient aux règles du concours. Donc, ouais, le diffuseur a été averti. Alors, ce sera très suivi, très couru, mais bien sûr, il y a des tensions géopolitiques.
1: Julie Aubé des Hey Babies qui sort un 3e album solo.

Donc ça, c'est la pièce Femme. C'est la première chanson du disque et c'est un hommage, bien sûr, aux femmes. Mais le disque s'appelle Rural, avec un E, donc au féminin à la fin. Et c'est vraiment son amour des grands espaces, cette néo-brunswickoise. Et donc, grands espaces, faible densité de population. Petite histoire du quotidien aussi. Et vous savez, Mathieu, les Hey Babies roulent leur boss ensemble depuis 15 ans, mais séparément depuis 10 ans. Et dans les deux cas, elles le font chaque fois brillamment. Pour Julie Aubé, là, on y va dans le folk jusqu'au cou, surtout quand elle chante justement le territoire.

0: Hommage à sa province.
1: Hommage à sa province, bien sûr. Et dernière petite chanson qui s'appelle Boudreau. Vous comprendrez que ça a piqué ma curiosité.
0: Ben oui.
1: Mais c'est l'histoire d'un garagiste, en fait. On va l'écouter.

0: écoute, eh ben, good, Mme Boudreau. Bonne journée.
1: Salut.
0: Salut. Marie-Michel Bordieu est maintenant en studio avec nous pour ce qu'on va surveiller aujourd'hui. Bonjour, Marie-Michel.
2: Bonjour, Mathieu.
0: Oui, on a beaucoup parlé en fin de semaine de l'implantation du dossier santé numérique au Québec. C'est parti. Mais là, lundi, retour, bon, début de semaine, plus de gens probablement. On va continuer de suivre ça de près.
2: Ouais, donc, il y a des points de presse quotidiens, là, depuis ce lancement de deux projets pilotes, en fait, là, dans deux CIUSSS de la province. Un autre point de presse prévu, donc, ce matin. Mm-hmm. Santé Québec qui se montre quand même satisfaite, là, depuis le début du déploiement. De samedi à hier après-midi, c'est près de 10 700 utilisateurs qui se sont connectés au DSN. Pas de problème majeur quand même, quelques petits problèmes de connexion ici et là. Aujourd'hui, nouveau test, puisque de nouveaux services, dont l'ouverture des cliniques externes, entrent en jeu. Donc, les CIUSSS et Santé Québec s'attendent à une augmentation de l'activité.
0: C'est jour d'élection municipale au Nouveau-Brunswick.
2: Quelques 580 000 électeurs sont appelés aux urnes pour élire leur maire et conseiller. Il y a plus de 83 000 Néo-Brunswickois qui ont déjà fait leur choix lors de deux jours de vote par anticipation tenus un peu plus tôt ce mois-ci. Une participation donc à ce vote par anticipation plus élevée que lors des précédentes élections municipales. Et puis un petit mot concernant le bateau de croisière Ondius, pour vous dire que les derniers passagers sont rapatriés ce matin. Notre envoyé spécial Tamara Alteresco est toujours aux îles Canaries pour suivre la fin des opérations. Son compte rendu à entendre notamment un peu plus tard ce matin dans nos radiojournaux.
0: Merci Marie-Michel.
2: Bonne journée.
0: Bonne journée. Voilà pour cette édition d'À la Une. Merci d'être avec nous pour commencer cette semaine. En ce lundi 11 mai, vos équipes du matin vont prendre le relais dans les prochaines minutes. Bonne journée.
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0: Virus sur un navire de croisière. L'évacuation des passagers devrait se terminer aujourd'hui. 4 Canadiens en isolement en Colombie-Britannique.
8: Toutes les bonnes mesures ont été mises en place pour protéger les individus qui sont potentiellement atteints.
0: Québec solidaire veut limiter l'augmentation du prix des loyers au taux d'inflation. Une proposition qui dérange même au sein du parti.
9: Les

0: un petit peu tannée d'être perçue comme une méchante propriétaire.
1: Une victoire convaincante pour le tricolore. Le Canadien s'impose face aux Sabres de Buffalo. Bonjour, ici Mathieu Bellumeur. Bienvenue au Radio-Journal. Les quatre passagers canadiens qui étaient à bord du bateau de croisière touché par une éclosion mortelle d'antivirus sont maintenant rentrés au pays. Le navire sur lequel ils se trouvaient a jeté l'ancre hier matin aux îles Canaries où les autorités ont procédé à l'évacuation des passagers par leur nationalité. Les Canadiens sont donc arrivés en Colombie-Britannique après avoir fait escale à Bagotville. Et dès leur arrivée à Victoria, Jean-Philippe Robillard, ils ont été placés en isolement.
2: Oui, et les quatre personnes seront isolées, Mathieu, pendant au moins 21 jours et pendant cette période qui pourrait se prolonger jusqu'à 6 semaines, là. Si jamais c'est nécessaire, les 4 passagers seront accompagnés par des équipes médicales. Il faut mentionner que pour le moment, les 4 personnes ne présentent pas de symptômes de la maladie. Mais si jamais les personnes développent la maladie, ben les autorités de la santé de la Colombie-Britannique disent qu'elles sont prêtes à intervenir. Il y a notamment un centre de traitement et de confinement qui existe dans la grande région de Vancouver. On écoute le docteur Brian Conway, qui est le directeur médical du Centre des maladies infectieuses de Vancouver.
3: Soyez rassurés qu'en Colombie-Britannique en particulier, on a un programme de santé publique qui est parmi les plus robustes au monde, que toutes les bonnes mesures ont été mises en place pour protéger les individus qui sont potentiellement atteints et tout le grand public.
1: Et Jean-Philippe, encore ce matin, l'évacuation des passagers du navire se poursuit.
2: Oui, parce qu'il restait encore quoi, une 60aine de personnes sur le navire. Une fois descendus du bateau, on va évaluer leur état de santé, Mathieu, puis les rapatrier dans leur pays d'origine. Quant aux membres de l'équipage, ils sont 30aine. Ils vont rester à bord du bateau pour poursuivre vers leur destination finale, les Pays-Bas. Hier, les autorités ont évacué 94 personnes d'une 20aine de nationalités. On écoute le docteur Donald Vinn, qui est infectiologue au Centre universitaire de santé McGill.
4: Une fois de retour, les voyageurs peuvent être surveillés quotidiennement, recevoir des consignes claires et avoir accès rapidement aux soins si des symptômes apparaissent. Le risque que ça devienne une éclosion à grande échelle, surtout nationale, est probablement faible.
2: Et c'est ce qui inquiète beaucoup de monde. Et parmi les passagers évacués, il y a au moins 2 cas positifs, un Américain et une Française.
1: Merci Jean-Philippe.
2: Merci, au revoir.
1: C'est de nouveau l'impasse au Moyen-Orient après l'échec des pourparlers entre l'Iran et les États-Unis. Donald Trump a qualifié hier soir de totalement inacceptable la réponse iranienne à la proposition de Washington pour mettre fin à la guerre. Téhéran réclame notamment la fin des hostilités dans toute la région, y compris au Liban. Le prix du pétrole a bondi de 5 % avant de reculer légèrement et les principales places boursières en Europe ont ouvert dans le rouge. Cette guerre devrait d'ailleurs être évoquée lors de la visite de Donald Trump en Chine. Pékin a confirmé la visite du président américain de mercredi à vendredi prochain. Le commerce, les droits de douane, Taïwan, l'intelligence artificielle et les minéraux critiques seront au menu des discussions. Une cérémonie de bienvenue et une réunion bilatérale avec Xi Jinping sont prévues jeudi. Il s'agira de la première visite d'un président américain en Chine en 10 ans. Un gouvernement de Québec solidaire taxerait les grandes fortunes de plus de 25 millions de dollars. C'est là une des propositions qui a été adoptée par les délégués du parti réunis en congrès à Montréal. Il a aussi été question notamment de coûts de la vie. Et comme l'explique Marie-Josée Paquette-Comeau, une proposition en matière d'habitation a provoqué un débat mouvementé.
5: En matière de logement, Québec solidaire a voté pour être plus sévère avec les propriétaires qui font l'objet de plaintes à répétition, notamment pour insalubrité. Mais le débat est devenu plus émotif lorsqu'il a été adopté de geler le prix des loyers à l'inflation. Une propriétaire de duplex a reproché à Québec solidaire de ne pas faire de distinction entre les petits et les grands propriétaires immobiliers. Je vous laisse l'entendre, suivi de militants.
0: Des fois, je suis un petit peu tannée d'être perçue comme une méchante propriétaire.
6: On répond à la fois à la réalité des propriétaires et à la réalité des locataires. Donc, ça trouve un ballon que je trouve qui est vraiment formidable.
7: Je pense qu'on ménage tout le monde dans cette optique-là.
5: Québec solidaire est allé de l'avant avec des propositions résolument à gauche, comme taxer les riches qui possèdent des actifs de plus de 25 millions de dollars. Le parti veut également s'attaquer aux marges de profit des grandes chaînes d'alimentation en les plafonnant et en créant un réseau d'épiceries publiques pour compétitionner et faire baisser le coût de l'épicerie. Avec cette plateforme, la porte-parole Ruba Gazal croit avoir tous les outils pour convaincre les Québécois.
8: On s'en va sur le terrain, on s'en va rencontrer les Québécoises et les Québécois partout dans les régions, on s'en va aller leur donner de l'espoir.
5: Les élections

0: générales au Québec auront lieu le 5 octobre prochain. Ici Marie-Josée Paquette-Comeau, Radio-Canada, Montréal.
1: Le dossier santé numérique, le DSN au Québec, a été lancé en fin de semaine dans les CIUSSS de la Mauricie, centre du Québec et du nord de l'île de Montréal. Ça semble s'être bien passé en général, mais le véritable test aura lieu aujourd'hui alors que plus de personnes vont s'y connecter. Santé Québec anticipe seulement aujourd'hui environ 6000 demandes de soutien informatique. La PDG de Santé Québec, Geneviève Biron, doit faire le point un peu plus tard ce matin. Si vous avez acheté un bouquet de fleurs pour la fête des mères hier, vous l'avez peut-être constaté, il coûte plus cher que l'an passé. Le coût du bouquet est en hausse de 14 % influencé notamment par la hausse du prix de l'essence. Gabriel Paré-Azatouri a rencontré des consommateurs qui n'ont toutefois pas hésité à être généreux.
2: La fête des mères, l'occasion parfaite pour offrir un bouquet. Sur l'avenue Cartier à Québec, les clients étaient au rendez-vous.
3: J'ai fait un saut, la facture, j'ai fait un saut, mais c'est pas grave.
4: Sur le coup, j'étais surpris, mais quand c'est pour notre mère, on est prêt à débourser.
2: Tous le constatent, les prix ont augmenté. La valeur des tulipes a, par exemple, plus que doublé ces dernières années. Devant cette hausse, les fleuristes ont dû s'adapter. Pas le choix. Les bouquets ont un peu rapetissé, admet Thalie Charon-Charbonneau, copropriétaire des jardins Vitromortis.
5: Un bouquet de, par exemple, une centaine de dollars ou 50 dollars, c'est sûr qu'il y a une petite différence.
2: Les raisons pour expliquer cette augmentation sont multiples. Parmi elles, la flambée du prix de l'essence provoquée par la guerre en Iran. Benoît Duguay est professeur à l'École des sciences de la gestion de l'UQAM.
6: Des fleurs, ça arrive pas chez le fleuriste comme ça sans crier gare. Faut que ça soit transporté. Par avion, par bateau, par train, par camion.
2: Les fleuristes comme Thalie Charon-Charbonneau doivent faire preuve d'ingéniosité pour que leurs clients obtiennent tout de même des bouquets bien fournis.
5: On nous donne, par exemple, un budget, mais on va choisir des fleurs qui vont faire en sorte que le bouquet a fière allure, une belle grosseur, que ça soit agréable à l'œil.
2: Malgré la hausse du coût de la vie, la commerçante s'attend à ce que l'appétit pour les fleurs reste le même dans les prochaines années. Ici Gabriel Paré-Azatouri, Radio-Canada, Québec.
1: L'attaquant Cole Caulfield, qui a marqué un avantage numérique et donné l'avance à son équipe hier soir pendant un match largement dominé par le Canadien. Il a été l'un des marqueurs de ce duel qui s'est terminé par la marque de 6-2 contre les Sabres de Buffalo. Le tricolore prend donc les devants 2-1 dans cette deuxième ronde des séries éliminatoires. Alexandre Lepoutre a suivi le match avec des milliers de partisans réunis devant le Centre Bell.
7: La soirée a commencé comme elle a terminé, dans la fête et la fébrilité.
8: Moi, je suis venue pour garder la game puis pour gagner.
9: C'est sûr, c'est écrit dans le ciel.
10: Ben, on vient du Nouveau-Brunswick, nous autres. Ils ont vu qu'ils gagnent un soir.
7: Une marée de chandails tricolores a déferlé devant le Centre Bell. Des milliers de partisans survoltés ont les yeux rivés sur trois écrans géants. Et au premier but du Canadien...
11: 1-1, ah, c'est un beau but, on est back dans le game, là.
7: La première période se déroule entre stress et regain d'espoir.
12: Ça va pour l'instant, on a le lead, faut pas lâcher.
7: Et en deuxième période, le tricolore parvient finalement à s'imposer 4-2.
12: Je me suis fait tatouer, puis c'est à soi qu'on gagne.
7: Et après deux autres buts, le Canadien de Montréal signe une victoire de 6-2 contre les Sabres de Buffalo.
13: C'était ma fête aujourd'hui, c'est un excellent cadeau!
14: Je viens de mettre tout mon life savings sur Caulfield to score third goal.
15: J'ai trouvé qu'il y avait beaucoup d'action dans ce match.
7: L'équipe de Martin Saint-Louis prend les devants 2-1 dans cette série. De quoi arriver avec confiance à la prochaine rencontre mardi.
16: On va se rendre jusqu'à la Coupe Stanley et on va gagner et la ville va être en feu.
7: Ici Alexandre Lepoutre, Radio-Canada, devant le Centre Bell à Montréal.
1: Voilà, c'était le Radio-Journal. Ici Mathieu Bellumeur au nom de toute l'équipe. Merci d'être à l'écoute. Bonne journée.

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1: Il est 6h10, bon début de journée, bon début de semaine. C'est lundi matin, 11 mai, l'équipe s'installe. Voici Des Matins en or.
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0: vous venez tout juste d'entendre. C'est Isabelle Rivet qui est derrière « Nos mères meurent et nous n'y pouvons rien », un projet théâtral, littéraire aussi, qui a reçu de nombreux éloges au cours de la dernière année. Et bien sûr, on va mettre tout ça en lumière ce matin. Entre autres, je peux vous mentionner tout de suite qu'Isabelle Rivet sera notre invitée un peu plus tard à l'émission, au cours de la deuxième heure notamment. Jocelyn, bonjour.
1: Bonjour David.
0: Jessica Lesage, bonjour à vous.
2: Bonjour.
0: Isabelle sera dans votre chronique culturelle tout à l'heure. Là. Elle nous rend visite.
2: On va se la partager.
0: Ben oui, on va pouvoir lui poser toutes les questions vers les 6h40 autour de ça. 7h40, 7h35, 7h40 mm-hmm. là, à l'émission pour mettre en lumière évidemment ce prix là, reçu au cours des derniers jours. Passez une belle fin de semaine.
1: Oui.
2: Excellente.
0: Oui. Pas trop découragé des petits flocons ce matin.
1: On s'habitue.
0: Ben, je m'en venais, là. Puis à un moment donné, sur ma route, là, ça avait l'air un peu comme dans Star Wars, hein, dans la guerre des étoiles, où il y a plein de petits points blancs dans le pare-brise. Là, je me suis dit, voyons donc.
2: L'accélération ultime.
0: Oui, ben, c'est ça. Ouais. Je peux pas croire qu'on est encore là. C'est pas partout, là. Je sais que peut-être que vous ouvrez l'œil en vous disant, non, je veux pas de quoi il parle. Rouen Aranda, il n'y a pas d'accumulation, mais je sais qu'en tout cas, il y a eu quelques flocons par endroit sur ma route. J'ai vu ça. On en prévoit un petit peu quand même en ce début de journée. C'est juste le 11 mai aujourd'hui, là, j'ai envie de le dire comme ça. C'est froid aussi au thermomètre présentement, moins 1 en Jamaisie, Rouyn-Noranda autour de moins 2, l'Abitibi-Ouest moins 1, la vallée de l'Or 0, Amos autour de moins 2, le Témiscamingue moins 1, donc vous voyez un peu le genre. Puis au cours de la nuit prochaine, ça va descendre jusqu'à moins 5 aussi dans la région. Pas très chaud aujourd'hui, 8 degrés seulement au maximum. Demain, ça grimpe un peu plus, mais c'est sûr, c'est une petite journée fraîche. Il y aura du beau temps malgré tout. Nuageux surtout aujourd'hui en Abitibi. Pour le Témiscamingue, ce sera alternant soleil-nuage. La Jamaisie aussi, là, des nuages avec des probabilités de précipitation. Mais demain, beau pas mal partout, 10 à 14 degrés au maximum. Ce ne sera pas une semaine extraordinaire, mais ce sera une journée parsemée de... Pas une journée, mais une semaine parsemée de belles journées ensoleillées et de journées pluvieuses, le milieu de semaine, entre autres. Mais ben c'est ça. Pendant ce temps-là, ben, le printemps s'installe tranquillement. Tranquillement est le mot à retenir, je pense, en ce début de journée. Et puis le Canadien a gagné hier, Jocelyn. C'est une belle façon de sourire, ça.
1: Oui, raison, oui, une victoire convaincante quand même par la marque de 6-2 pour le Canadien contre les Sabres de Buffalo hier à Montréal. Un Canadien qui prend ici les devants 2-1 dans cette série 4-7. Le quatrième match sera présenté demain au Centre Bell. Il y avait beaucoup, beaucoup d'ambiance hier à Montréal. Bien sûr, pour cette rencontre. Votre préféré, Cole Caulfield, oui. Qui a aussi marqué.
0: Il était de moins en moins mon préféré depuis quelques matchs, là, mais là, retrouve sa place.
1: Restez fidèle.
0: Je sais.
1: J'ai quand même eu de belles chances, mais effectivement, c'est plus difficile et les surveiller de près. Hein, oui. Lorsque vous avez marqué 51 buts en saison régulière, ça se peut que les autres vous surveillent un peu plus.
0: Là. C'est normal.
1: Mais hier, effectivement, soupir de soulagement pour lui. Jakob Dobesch qui a encore été solide, réalisant 26 arrêts lors de ce match. On aura les propos de Zachary Bolduc qui a inscrit un but d'ailleurs hier. Il a dérangé l'adversaire aussi. On fera entendre tout ça aux actualités sportives.
0: J'ai écouté le match de mercredi. J'étais là, voyons donc, c'est quoi qui se passe? C'était une mauvaise journée au bureau pour les hommes de Martin Saint-Louis. Ils ont su rebondir.
1: Oui,
0: hein? Hier, ça a été convaincant, pas à peu près. Je pense que c'est la presse qui titre quelque chose comme... partie facile ou plaisir, partie plaisir.
2: C'est pas Journal de Montréal, en tout cas, parce que de leur côté, c'est olé, olé, olé, olé.
0: Oui, c'est ça. C'est ça, exactement. Mais en tout cas, ça reflète assez bien là, l'esprit qui fait suite à cette victoire d'hier du Canadien de Montréal. On y reviendra, bien sûr. Et dans nos actualités, l'humeur est moins bonne. Le couperet tombe pour de bon sur la série de Béarn au Témiscamingue. Qu'elle fermera définitivement ses portes le 10 juillet, Jocelyn.
1: Oui, chantier Chibougamau qui en a fait l'annonce à ses employés, 68 employés. Le prix du bois, l'incertitude avec les Américains et un essoufflement général de la construction ont nui aux activités de l'usine. Reportage à vous présenter de Bianca Sikini-Joly sur ce sujet. Toujours au Témiscamingue, il y a une artiste en art visuel qui a l'opportunité de présenter ses œuvres dans un lieu d'exposition inusité, un magasin de meubles. Alors, Marie-Hélène Paquin nous raconte ça dans un reportage également à 6h30.
0: Oui, elle va passer de nous raconter ça également en studio en troisième heure de notre émission aujourd'hui. Bon, je pense qu'elle s'ennuyait de se lever tôt. Je ne sais pas, mais en tout cas, vers les 8h35. De votre côté, Jessica, aux actualités culturelles, Louis Morissette lance une plateforme consacrée à l'humour.
2: Ça s'appelle PAF. PAF pour l'acronyme Pas à l'école.

0: allergique au fun, on pourra voir du contenu sur ce contenu humoristique qui sera lancé sur YouTube. On veut rejoindre les 18-30 ans. Éventuellement, Louis Morissette va mettre tout ça sur une plateforme où le contenu sera payant, mais pour l'instant, il lance PAF aujourd'hui, donc pas allergique au fun avec Louis Morissette. On fera le tour aussi des films à surveiller d'ici la fête du travail parce que la saison des box-office est commencée. Ça m'a fait sourire parce que sur Radio-Canada, c'est 15 films à surveiller cet été et dans le Journal de Montréal, c'est 25 films à surveiller été. Alors, vous irez vous faire votre propre idée, mais on aura certainement des bonnes suggestions à vous faire vers 6h40. Un retour sur les 26e prix d'excellence en arts et culture de l'Abitibi-Témiscamingue, bien sûr, parce que oui, Isabelle Rivet a été nommée artiste de l'année, mais le prix Innovation a été décerné au Rift de Ville-Marie. La lauréate du prix complice était Rosalie Chartier-Lacombe. Je vous invite à découvrir cet article de notre collègue Marie-Hélène Paquin. Vous allez sur le radiocanada.ca/Abitibi-Témiscamingue pour avoir tous les détails et cette fin de semaine.
1: Ouais, vous avez parlé. Oui,
0: malgré la neige.
1: Oui.
0: Je suis allée au Cerf du lac Pelletier cette fois-ci parce qu'il y avait une activité pour le festival Petit Bonheur qui s'adresse à la petite enfance, donc les 0 à 6 ans, et ça s'appelait Semi et Merveilleux. Alors, il y avait un conte, des contes lus par Étienne Jacques et Lucie Laurence, et par la suite, les petits se déplaçaient dans la serre et plantaient des graines de fleurs. Ils ont même mangé des fleurs.
1: Ouais.
0: Alors, je vais vous présenter ça vers 8h40 et je veux dire bonjour déjà à Maëlie, Isaélie, Serena et Félix Clément, parce que le nom de famille est très important à cet âge-là, qui ont bien voulu me parler au micro.
1: Il va falloir répéter parce que je ne suis pas convaincu qu'ils sont réveillés à 6h15 le matin.
0: Ça se lève tôt, ces petits bouts-là. Oui.
1: J'ai hâte d'entendre ça. Ça sera vers la fin, c'est ça?
0: 8h40.
1: Wow, j'ai hâte d'entendre ça à notre émission aujourd'hui. Plein de choses dans notre matin en or. Entre autres, à 6h50 le lundi matin, c'est découvrir les artisans d'ici, à Abitibi-Témiscamingue. Et ce matin, là, un invité qu'on a bien hâte de vous présenter. Vous le connaissez, vous ne l'entendez pas beaucoup, mais vous le connaissez. Vous l'entendez parfois quand même au quiz, entre autres. Ou ici et là, à notre émission, c'est le technicien Joël Côté qui est avec nous vers les 6h50, déjà présent derrière la console. C'est le magicien du son à notre émission. On va pouvoir mettre la lumière sur son travail, sur qui il est aussi. Donc, je vous invite à découvrir Joël Côté vers les 6h50. Politique américaine avec Félix Lemieux en deuxième heure. On va parler de gaspillage alimentaire et d'étiquetage avec Marjorie April à la chronique économie. Cette semaine, à Trois-Rivières, se tient le 93e congrès de l'Association canadienne-française pour l'avancement des sciences, qu'on appelle l'ACFAS. C'est le plus grand rendez-vous scientifique multidisciplinaire de la francophonie. Vous allez voir, vous allez entendre parler d'études scientifiques tout au long de la semaine. Déjà, on sait que le congrès s'est marqué par l'intelligence artificielle, notamment le Devoir nous en parle en une aujourd'hui. Et il y a plusieurs professeurs de l'Université du Québec en Abitibi-Témiscamingue qui y participent. On va en parler ce matin avec Louis Imbeau, qui est vice-recteur à la recherche à l'Université du Québec en Abitibi-Témiscamingue. Les nouvelles du bon vieux temps aujourd'hui en troisième heure nous plongent en mai 2007. Certains vont dire, c'est pas si vieux que ça, mai 2007. C'est vrai. 24 ans quand même, il s'en passe des choses en 24 ans. On va parler, il y a des nouvelles qui m'ont fait sourire quand même, j'ai hâte de vous les présenter. Et puis rapidement, je vous mentionne également que cette fin de semaine, à Val-d'Or, se tient un congrès des narcotiques anonymes. Est-ce que vous connaissez les narcotiques anonymes? On vous les présente grâce à Charles, qui sera avec nous vers les 8h25 à l'émission aujourd'hui. Mais d'abord, pièce musicale pour lancer notre matin en or. C'est Daniel Bélanger qui vous accompagne ce matin avec « J'entends tout ce qui joue ». C'est parti, bon début de semaine.
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Daniel Bélanger en ouverture des Matins en or. Bon début de lundi, 11 mai. Écrivez-nous ce matin grâce à Audio et la bulle de conversation. Vous avez des commentaires, vous avez envie d'échanger avec nous. Toujours un plaisir de pouvoir relayer en ondes les propos que vous nous écrivez le matin grâce encore une fois à notre bulle de conversation. Dans les prochaines minutes, ce sera les actualités de chez nous présentées par Jocelyn Corbeil. Mais d'abord, comme on le fait si bien à cette heure-ci le matin à notre émission, coup d'œil sur les grands titres des différents médias. Évidemment, la victoire du Canadien se retrouve partout. Là. Une partie de plaisir, nous dit la presse. Olé, olé, olé, le journal de Montréal. Évidemment, radiocanada.ca est sur ça, dans le coup aussi, avec l'analyse de Martin Leclerc, comme si le CH était passé de Monsieur Miyagi à Jean-Guy. Je t'invite à lire ce texte-là. Le titre m'a fait sourire ce matin. C'est dans notre site. Et puis, victoire du Canadien célébrée dans l'euphorie au centre-ville de Montréal. Donc, couverture complète. Bien sûr, en ce début de journée. Sinon, parmi les autres sujets, un qui retient beaucoup l'attention dans la presse, c'est une nouvelle étude des fiscalistes Luc Godbout et Tommy Gagné-Dubé, remise à l'Union des municipalités du Québec, qui jette un pavé dans la mare. Pour sauver leurs infrastructures, les villes québécoises devront sortir de la trappe de l'inflation et fort probablement augmenter les taxes foncières. Il y a une analyse de Charles Lecavalier qui est publié aujourd'hui, donc « Vers une hausse des taxes municipales », point d'interrogation, c'est le titre. Évidemment, ça nous concerne tous. Ça vient directement là, chercher quelques dollars dans notre portefeuille lorsqu'il est question de taxation. Et le constat, c'est que les chercheurs, en tout cas, démontrent que les municipalités se sont appauvries par rapport aux autres paliers de gouvernement, alors que le gouvernement fédéral a vu ses recettes croître de 36,2%. Le gouvernement provincial a vu ses richesses croître de 32%. Ben, l'impôt foncier municipal n'a progressé que de 15,3%. Et si les taxes avaient suivi la croissance du PIB depuis 2014, les villes disposeraient de 3,4 milliards de dollars de plus par année. Et la promesse électorale classique de limiter la hausse des taxes à l'inflation s'est jugée insoutenable à long terme face à l'explosion des coûts des infrastructures et du transport, notamment. Je rappelle la mairesse de Longueuil, Catherine Fournier, qui avait sonné l'alarme au cours de la dernière année, donnant l'exemple du feu de circulation à 1 million de dollars. Mais on en est là, semble-t-il. Le rapport souligne en tout cas un effet pervers. Plus les villes limitent leurs propres revenus, plus elles deviennent dépendantes des subventions de Québec et d'Ottawa. Les transferts gouvernementaux sont souvent complexes et rigides, forçant parfois les villes à choisir des projets subventionnés plutôt que leurs réels besoins ou leurs réelles priorités. Donc, vous avez un ponceau à changer ou un bout de route à refaire. Ben, si le ponceau, par exemple, est susceptible de recevoir une subvention, ben, on va choisir le ponceau au détriment de la route. Là, c'est l'exemple.

0: exemples que je peux vous donner. Bref, vous allez pouvoir retrouver tout ça ce matin. C'est dans le quotidien La Presse. Il y a aussi un autre texte de Tammy Gagné-Dubé et Luc Godbout, justement les deux fiscalistes en question qui proposent les grandes lignes de leur étude dans un texte que vous allez aussi retrouver dans ce quotidien ce matin, les 5 constats pour agir. Alors, c'est disponible dans La Presse. Le dossier santé numérique, finalement, peut-être plus de peur que de mal, parce que, en tout cas, contre toute attente, et malgré, je dis contre toute attente, les gestionnaires, les gens de Santé Québec semblaient confiants, mais malgré des inquiétudes soulevées par plusieurs experts en cybersécurité la semaine dernière, le lancement du dossier santé numérique s'est déroulé avec succès cette fin de semaine. Santé Québec a dressé un bilan positif hier après-midi, parlant d'un déploiement sous contrôle. Alors, il y a des faits saillants résumés dans La Presse sous la plume de William Thériault en ce début de lundi. Autre sujet maintenant, c'est toujours disponible ce matin dans Le Devoir cette fois-ci, l'arrivée des génériques d'Ozempic, accessibilité ou dérive. C'est le titre d'un texte de Jasmine Legendre publié aujourd'hui. Actuellement, des patients qui paient près de 400 $ par mois pour leur traitement car la RAMQ et plusieurs assureurs privés ne couvrent pas le fameux médicament lorsqu'il est prescrit uniquement pour la perte de poids. Et la fin du monopole devrait démocratiser l'accès donc à la molécule, allégeant ainsi le fardeau financier des patients souffrant d'obésité chronique. Et ce matin, dans Le Devoir, il y a la professeure Marie-Lou Côté qui s'inquiète de la transformation d'un médicament sérieux en espèce de produit de style de vie. La multiplication des publicités sur les réseaux sociaux, par exemple, renforce les pressions sociales liées à la minceur. Il y a certains influenceurs qui font la promotion de l'Ozempic pour perdre seulement quelques kilos, détournant ainsi sa fonction de traitement des maladies chroniques. Alors, on est préoccupé, c'est à lire ce matin. Si vous êtes client chez Desjardins, peut-être vous avez été confronté à la polémique concernant l'affichage de la gestion des cartes de crédit dans Accéder. Ben, Desjardins fait marche arrière. Ça fait plusieurs semaines qu'on parle de ça. Je ne sais pas si vous avez vu ça ou si ça vous a concerné directement, mais le mouvement Desjardins qui a finalement fait marche arrière devant la pression dans l'implantation de son nouveau système de gestion des cartes de crédit. Après avoir annoncé son report il y a 3 semaines, l'institution financière a confirmé que l'affichage en temps réel du solde des cartes de crédit de l'application Accéder allait revenir à sa configuration d'origine. Au cours des dernières semaines, les changements liés à la modernisation du système de gestion des cartes avaient suscité de vives critiques de la part de la clientèle de Desjardins. Même une pétition lancée en mars qui avait récolté plus de 20 000 signatures, pardon, jusqu'à présent. C'est Journal de Montréal qui s'y intéresse ce matin. Politique américaine, on y reviendra avec Félix Lemieux, mais évidemment, le conflit au Moyen-Orient prend encore de la place ce matin. Trump qui rejette l'offre de Téhéran, le président américain qui a utilisé son réseau Truth Social pour qualifier la réponse de l'Iran de totalement inacceptable, un refus qui a provoqué une réaction immédiate sur les marchés mondiaux. Et peut-être en terminant, Jocelyn, une histoire abracadabrante ce matin dans le Journal de Montréal. Ah oui. Est-ce que ça vous est déjà arrivé d'aller au restaurant puis de trouver quelque chose dans votre assiette qui ne devrait pas être là? Puis là, je ne parle pas d'affaires dégoûtantes, là, mais par exemple, un morceau d'os dans un morceau de poulet, par exemple. T'sais, c'est pas agréable. Là. En même temps, parfois, l'erreur est possible. Ben, il y a un Montréalais, il s'appelle Cédric Bernier. Il a déposé une poursuite de 25 750 $ contre une chaîne de restauration rapide après une blessure dentaire survenue en mai 2023. Blessure qualifiée de majeure, mais il mangeait un sandwich au poulet commandé via un service de livraison dans une succursale de Montréal. Il a mordu dans un fragment d'os dur et acéré, dissimulé dans la viande. L'impact a causé la fracture immédiate de ses dents, de plusieurs dents même. Et poursuit maintenant, c'est la chaîne PFK qui est poursuivie pour un montant de 25 700 $ pour ce morceau d'os dans le poulet. Alors, on comprend que la conséquence est grave, est assez désastreuse, mais ça fait pas mal réagir. Il y a un texte ce matin.
1: Mais j'ai jamais arrivé, David. Non.
0: Vous? Non. Heureusement. J'aurais d'autres histoires que je vais me garder, là, mais rien de quand même aussi désastreuse. Rien qui vaut une poursuite de 25 000 $ quand même. Alors, c'est dans le Journal de Montréal. 6h30, c'est l'heure des nouvelles régionales maintenant. Voici Jocelyn Corbet.
1: Vous mangez des scorpions, des toutes sortes de choses.
0: Oui, là. C'est vrai que j'ai déjà mangé ça. Il y a des auditeurs

0: qui se demandent qu'est-ce qui se passe. Là. Mais oui, on a même déjà fait une dégustation d'insectes à cette antenne. Vous aviez apprécié, Jocelyn, d'ailleurs.
1: Non, j'avais quitté le studio.
0: Oui, c'est ça, vous aviez quitté le studio, ça en avait aussi. Notre bulletin de nouvelles s'ouvre à Béarn, au Témiscamingue, ce matin. La série de Béarn va fermer définitivement le 10 juillet.
1: Oui, chantier chez Bougamo qui en a fait l'annonce à ses 68 employés. Bianca Sikini-Joly a plus de détails.
2: Le prix du bois, l'incertitude avec les Américains et un essoufflement général de la construction ont nui aux activités de l'usine. De plus, la scierie nécessitait d'importantes mises à niveau, selon le vice-président affaires corporatives chez Chantier Chibougamau, Frédéric Véraud.
3: Il n'y a pas un mois où on a dégagé $1 de profit. On était dans un cul-de-sac. L'usine avait besoin d'une modernisation, elle avait besoin d'un accompagnement serré, mais qu'on n'était pas en mesure, on n'avait pas les outils pour exécuter ça.
2: L'entreprise assure qu'aucun démantèlement de l'usine n'est prévu et qu'un soutien sera apporté aux futurs acquéreurs. Du côté du syndicat, des représentations sont en cours auprès des élus pour réclamer un plan d'intervention. Par voie de communiqué, le président Danny Dénommé rappelle que des familles complètes vivent de l'inquiétude. Il y a toutefois de l'espoir, puisque Chantier Chibougamau et le syndicat parlent tous les deux de plans de reprise qui sont présentement à l'étude. Le préfet de la MRC de Témiscamingue, Martin Lefebvre, qualifie la nouvelle de crève-cœur, mais se veut rassurant.
4: C'est important qu'il y ait des démarches là, qui s'effectuent dans les semaines qui viennent pour qu'il y ait une relance le plus rapidement possible. On va soutenir la municipalité de Béarn. On va être en arrière des employés.
2: Chantier Chibougamau a fait l'acquisition de la scierie Béarn en 2023. Ici Bianca Sikini-Joly, Radio-Canada, Ville-Marie.
0: Toujours au Témiscamingue, il y a une artiste en art visuel qui a l'opportunité de présenter ses œuvres dans un lieu d'exposition inusité, un magasin de meubles.
1: Oui, des œuvres de Marcel Lemay sont actuellement exposées chez Accent Meubles, la traverse de Ville-Marie. Le projet vient d'une volonté de la Commission culturelle du Témiscamingue d'offrir des vitrines supplémentaires aux artistes locaux, comme l'explique Marie-Hélène Paquin.
5: Depuis un peu plus d'une semaine, les clients d'Accent Meubles La Traverse peuvent profiter de leur séance de magasinage pour admirer le travail de Marcel Lemay. Ce type de partenariat pourrait arriver de plus en plus souvent, explique la présidente de la Commission culturelle du Témiscamingue, Édith Laperrière.
6: Dans le passé, on a fait des expositions à la salle de réunion de la MRC du Témiscamingue et aussi du côté du Parc national d'Opémucan. Donc là, on avait la volonté de travailler avec le milieu privé. Puis on trouvait que l'espace ici était quand même bien aménagé pour recevoir les œuvres d'un artiste en art visuel.
5: Les propriétaires d'Accent Meubles La Traverse, Pierre-Louis Gilbert Gauthier et Corinne Morin-Parent, n'ont pas été trop difficiles à convaincre de joindre l'initiative.
7: Et on était très, très, très contents qu'ils pensent à nous. C'est vrai que c'est un lieu que la culture est quand même présente. Puis de pouvoir intégrer quelqu'un du Témiscamingue, une artiste de cette qualité-là aussi, c'était vraiment, pour nous, vraiment une opportunité.
5: Artiste professionnel se spécialisant dans l'aquarelle, Marcel Lemay a ainsi pu exposer plus de 80 œuvres de sa collection.
8: J'ai eu même des commandes pour faire des tableaux, mais j'espère encore d'autres ventes. Et d'autres commandes aussi. Je suis très ouverte à ça.
5: La Commission culturelle du Témiscamingue est actuellement en appel de proposition pour une exposition au Parc national d'Opémucan. Ici Marie-Hélène Paquin, Radio-Canada, Ville-Marie.
0: Et toujours au Témiscamingue, décidément ce matin, le Témiscamingue est à l'honneur. Ville-Marie a inauguré vendredi son hôtel de ville entièrement rénové en invitant le public à le redécouvrir.
1: Oui, près de 100 personnes ont répondu à l'appel. La principale nouveauté pour les citoyens se trouve à l'ancienne piscine, désormais transformée en salle multifonctionnelle avec cuisine. Le maire Sébastien Lebel se réjouit du nouvel hôtel de ville.
9: Parce qu'avant, c'était quand même un immeuble qui datait de 1967. Avec la partie piscine qui était fermée depuis 2019, ça fait quand même un énorme espace qui n'est pas utilisé. Les locaux dans le sol où on est présentement là, étaient, moi quand j'étais plus jeune, il y avait la bibliothèque et tout ça. Donc, ils ont été utilisés à plusieurs sauces, ce qui fait en sorte que tout était non agencé. Là. Donc, là, vraiment, on a un hôtel de ville fonctionnel qui a été pensé pour être un tout.
1: C'est l'équipe de construction CFR qui a réalisé le projet. Projet qui a respecté le budget prévu de 8,5 millions de dollars, ainsi que l'échéancier de 18 mois. Annick Pichette est copropriétaire de l'entreprise.
10: Il y a eu des travaux d'amiante qui ont été faits dès le départ aussi. Fait que ça, c'était prévu, mais quand même, ça, c'est toujours des surprises. C'est sûr que l'ampleur aussi des travaux, l'ampleur du revampement était quand même important.

0: Mais malgré tout ça, les délais ont quand même été respectés, les coûts ont été respectés. Fait qu'on est super fiers de pouvoir présenter un projet de cette ampleur-là. Là.
1: Et on termine sur une belle histoire, celle d'Aline Rocher, qui depuis 1984 s'implique au sein de la popote roulante d'Amos afin de s'assurer que des aînés ou des personnes qui vivent une perte d'autonomie reçoivent des repas chauds livrés à la maison.
2: Oui, donc c'est la semaine québécoise des popotes roulantes. Dans le berceau de l'Abitibi, les repas sont préparés par l'équipe de la cuisine du centre hospitalier. Les bénévoles organisent les commandes, vont chercher les couverts et les apportent au domicile des bénéficiaires. Aline Desrochers s'implique depuis 42 ans et depuis quelques années, elle occupe le poste de présidente de l'organisation. La popote amossoise lui tient à cœur puisqu'il s'agit bien plus qu'un service de livraison. C'est un filet de sécurité. Sociale.
3: D'abord, les proches parents, pour eux, sont assurés que leurs parents ont un repas chaud à chaque jour. Et en plus, c'est aussi une sécurité. Parce que si le client a un problème quelconque, bien, le livreur ou la livreuse communique avec la personne responsable. Ils sont très contents de voir arriver le livreur, pas seulement à cause du repas, mais l'échange. Il y a quand même une petite conversation qui se vit entre le client et le livreur ou la livreuse.
2: Voilà, David, ça complète les actualités.
1: Merci. À la météo, des nuages, surtout aujourd'hui en Abitibi. 30 % de probabilité d'averse de neige se changeant en 40 % de probabilité d'averse de pluie au cours de l'après-midi. Vent du nord-ouest, 20 km/h en mi-journée, maximum à près de 8. Alternance de soleil et de nuages au Témiscamingue. 30 % de probabilité d'averse en après-midi, maximum à 8 degrés également. Et pour la Jamésie, des nuages un peu plus frais, maximum à près de 3 degrés. On prévoit également des probabilités de neige se changeant en probabilité de pluie au cours de l'après-midi. 60 % là, les risques d'averse. Pour ce soir et la nuit prochaine, partiellement nuageux, moins 3, moins 5 et beau demain, maximum entre 10 et 14 degrés. Le soleil s'est levé à 5h38, se couche à 20h43. Il fait moins 1 en Jamésie, Rouyn-Noranda, 0 degrés. Dans la région de la Sarre, c'est moins 1. 0 à Amos, à Val-d'Or et au Témiscamingue, moins 1.
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1: Dans les prochaines secondes, l'éternelle question, croyez-vous aux extraterrestres? Dans les prochaines minutes, je vous parle du Pentagone qui a déclassifié vendredi 161 documents portant sur les phénomènes aérospatiaux non identifiés. Des choses à vous partager dans les prochaines minutes. Mais d'abord, parlons de sport.
2: Le voici, le voilà,
1: oui,
2: David.
1: Un autre phénomène expliqué cette fois-ci. Cole Caulfield qui est sorti de sa torpeur hier dans une victoire du tricolore.
2: Oui, belle description de Félix Séguin de TVA Sport qui n'a plus de voix parce que les Canadiens ont marqué 6 buts hier quand même, crié pas mal, 6-2 contre les Sabres de Buffalo. Et vous avez entendu ce but de Cole Caulfield. Également, il y a Rujura et Slavkovski qui sont sortis de leur torpeur en touchant tous les deux la cible. Canadien qui a ainsi remporté un deuxième match de suite pour une première fois depuis le début des séries et mène sa demi-finale de l'Est face aux Sabres de Buffalo 2-1. Écoutons les commentaires d'après-match de Zachary Bolduc qui a également marqué un filet lors de cette victoire.
6: De jouer ici à Montréal, l'ambiance est incroyable. Les gens sont passionnés. Les gens à l'extérieur, c'est fou. C'est un autre niveau ici. C'est incroyable. Donc, c'est spécial de vivre tout ça. Puis, comme tu as dit, peut-être que je me suis cherché un peu au courant de la saison, mais dans les séries, c'est un peu une autre saison. Donc, j'ai vu ça de cet œil-là. Puis, je vais apporter mes forces le plus possible. Puis, si je peux être dérangeant, tant mieux.
2: Alors, quatrième match de cette série sera présenté dès demain au Centre Bell à Montréal. Alors, ça fait un petit survol des sports.
1: Merci. 6h40. Dans les prochaines minutes, les actualités culturelles du jour avec Jessica Lesage. Mais juste avant, est-ce que vous avez déjà été témoin de phénomènes qui vous font, faites en sorte que vous êtes bouche bée concernant l'existence d'extraterrestres? Vous avez vu des choses là, dans le ciel qui vous disent, « Colin, c'était quoi cette affaire-là? »
7: Et malheureusement, non, mais c'est mon plus grand rêve.
1: Ah, oui.
7: Vraiment.
1: Jocelyn?
2: Non plus. Non,
1: jamais vu.

0: un pilier, une colonne lumineuse. Là. Parfois, les conditions météo font en sorte là, que vous êtes loin en campagne, mais vous voyez au-dessus des villes des grands rayons lumineux, comme
1: oui,
0: si
1: oui, oui.
0: ça venait de l'espace. Mm-hmm. Tout ça. En tout cas, pour certains, ça a déjà été des observations qui laissent croire à l'existence peut-être d'extraterrestres. Sachez que ce vendredi, le Pentagone a procédé à la déclassification massive de 161 documents portant sur des phénomènes aérospatiaux non identifiés. Et qu'est-ce qu'on y retrouve? Rien de bien, bien intéressant.
1: Ah non?
0: Non, mais non, c'est pas vrai. C'est intéressant, mais pas de preuve irréfutable. Merci.
2: Ah, OK.
0: Pas de preuve irréfutable qu'il y a vraiment quelque chose qui existe. Par exemple, vous avez sans doute déjà entendu parler des missions Apollo. Il y a des documents qui révèlent que l'équipage d'Apollo 11, dont Buzz Aldrin faisait partie, qui a observé des phénomènes lumineux inhabituels près de la Lune. Il y a des photos d'Apollo 12 qui montrent aussi là, des points non identifiés au-dessus de l'horizon lunaire, mais rien de majeur. Il y a des rapports de pilotes, notamment en Grèce en 2024, au Tadjikistan en 94, qui décrivent des objets qui font des virages à 90 degrés, qui atteignent des vitesses à 800 km/h, des prouesses impossibles à faire dans des aéronefs conventionnels connus. Encore une fois, pas de preuves irréfutables pour dire que c'est quelque chose d'extraterrestre, ou encore même des rapports qui remontent jusqu'en 1940 où des observateurs disaient avoir vu des soucoupes volantes aux Pays-Bas, en Suède aussi. Alors, analyse de tout ça, il y a entre autres Sean Kirkpatrick, qui est un ancien directeur du bureau d'enquête sur les ovnis, sur les panis. En fait, là, eux autres, aux États-Unis, appellent ça les panis pour les phénomènes aérospatiaux non identifiés, qui mentionne que, ben, tout ça s'explique, entre autres, par des effets d'optique ou encore des diffractions sur des capteurs infrarouges. Pour ce qui est des technologies secrètes, il y a un rapport du Pentagone en 94 qui attribuait la majorité des observations à des tests de technologies expérimentales comme des drones, des ballons, des satellites espions. Mais malheureusement, rien de très, très concluant. Cela dit, c'est intéressant à consulter quand même si vous êtes curieux, vous avez envie de voir de quoi ça a l'air, parce qu'il y a des documents d'archives qui sont publiés. C'est dans la section Science d'ici Radio-Canada.ca ce matin. Le texte est intitulé « OVNI, les documents déclassifiés du Pentagone, loin de prouver une vie extraterrestre ». À lire sur Radio-Canada.ca.
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0: Dans les prochaines minutes, à Dématin en or, la chronique « Découvrez les artisans d'ici, Abitibi-Témiscamingue », et c'est nul autre que le technicien de son, Joël Côté, qui est notre invité à la chronique dans quelques minutes à peine. Mais d'abord, les actualités culturelles du jour. Jessica Lesage, Louis Morissette lance une plateforme consacrée à l'humour.
1: 8 mois après la création de KO Sport, Louis Morissette lance cette chaîne numérique PAF, celle-ci qui est consacrée au contenu de divertissement. PAF, pourquoi, selon vous, c'est un acronyme, David?
0: Oui.
1: Sauriez-vous le dire?
0: Vous l'avez dit tout à l'heure, mais je n'ai pas retenu.
1: Pas allergique au fun.
0: Pas allergique au fun. Ça
1: c'est
0: une question
1: un peu notre
0: quiz.
1: Cas, oui. C'est vrai. Donc, dès aujourd'hui, une dizaine de contenus humoristiques filmés qui ressemblent à des balados seront disponibles sur YouTube. Parmi eux, Mona de Grenoble animera service Mona Perrault. Dans « Ça met un fret », l'humoriste Pascal Cameron, et ça va intéresser notre réalisatrice Julie McNicol, qui teste des connaissances générales de ses invités alors qu'ils sont plongés dans un bain glacé.
0: Oh!
1: Je sais qu'elle prend parfois des bains glacés.
0: Ah bon?
1: Alors Jean-Thomas Jobin, Kim Rusk ou encore Pascal Martineau, qui sont signés chez Chaosine, font également partie de l'aventure. L'objectif de Louis Morissette, c'est de rejoindre les 18-30 ans. Un groupe d'âge qui délaisse de plus en plus la télévision traditionnelle. Et l'idée, c'est pas juste de faire des podcasts où on voit des gens jaser autour d'une table, mais c'est d'y aller avec un contenu divertissant et intéressant. Donc, Louis Morissette qui lance PAF cette semaine.
0: Il y a un musicien de la Première Nation, Pigwis, qui se retrouve sur la scène de la Coupe du monde de soccer.
1: J'étais heureuse de lire que William Prince, qui est auteur, compositeur, interprète issu de cette Première Nation de Pigwis, va se produire à Toronto le mois prochain, aux côtés des artistes invités à la cérémonie d'ouverture du volet canadien de la Coupe du monde de soccer. Donc, la cérémonie d'ouverture de Toronto comprend aussi les performances d'Alanis Morissette, Alicia Cara, Jessie...

0: Reyes et Michael Bublé et William Prince s'ajoutent à cette liste selon le site web de la FIFA. Et sur les réseaux sociaux, il a partagé ceci. C'est une immense joie et un honneur de représenter ma communauté d'origine, la Première Nation de Pégouis ainsi que le Canada, sur la scène mondiale la plus prestigieuse, celle de la Coupe du monde de la FIFA.
1: 15 films.
0: Oh, attendez, je vais vous le faire écouter parce que c'est très, très bon. Je vous propose un extrait de Flowers on the Dash tiré de son album Further from the Country. 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

0: 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C'est vrai que c'est bon.
1: Très bon.
0: Oui. En terminant, 15 films prêts à conquérir les salles cet été.
1: Oui, la sortie couronnée du succès Le Diable s'habille en Prada 2 a donné le coup d'envoi de cette saison estivale où il y a des grosses productions américaines, québécoises aussi, qui s'étalent du début du mois de mai jusqu'à la fête du travail. Donc, 15 suggestions selon Radio-Canada. Donc, je vais commencer avec Star Wars, The Mandalorian et Grogu. Donc, très, très attendu par les amateurs de Star Wars. C'est réalisé par John Favreau. Ça sort le 22 mai. Donc, Jon Favreau, c'est le créateur de la série sur Disney+, de Mandalorian. Et comme dans la série, on y retrouve Pedro Pascal qui incarne le chasseur de primes Din Djarin. Donc, Din Djarin et Grogu répondent à l'appel de la Nouvelle République pour sauver Rota le Hutt. Je pense que ça va être très, très bon. Du moins, moi, j'étais pas déçue par les dernières productions. On parlait de science-fiction, du secteur 51, de l'espace, des X-Files un peu plus tôt.
0: Oui.
1: D'extraterrestres, je vous invite à surveiller la sortie le 12 juin prochain du film de Spielberg, La Révélation. Il renoue avec des histoires d'extraterrestres parce qu'il nous a fait la rencontre du troisième type en 77. J'en suis pas venue de ces trois notes de John Williams. Trois notes? Non, il y en a cinq. Et E.T. l'extraterrestre aussi en 82. Ça met de l'avant Emily Blunt, Josh O'Connor et Colin Firth. C'est scénarisé par David Kopp, avec qui il avait travaillé notamment sur le parc jurassique et la guerre des mondes.
0: Oui, décidément, je n'avais pas tant entendu parler, mais là, vous donnez le goût.
1: On a histoire de jouets, Toy Story 5, qui sort le 19 juin. 7 ans d'absence pour le petit cow-boy qui est de retour avec Buzz, l'éclair, Jessie et leurs amis. Et là, David, ils font concurrence à quoi, vous savez, comme jouet?
0: C'est pas la tablette?
1: Ben oui, la technologie. Ça, hein? Donc, la petite Bonnie qui a grandi, elle met ses jouets de côté pour une nouvelle venue qui est une tablette en forme de grenouille baptisée Lilipad. À surveiller le 19 juin. En rafale, Moana, le 10 juillet. Ouais. Spider-Man, le 31 juillet. Et en terminant, une suggestion québécoise, le 8 juillet prochain, c'est Françoise qui met de l'avant qui qu'on a parlé?
0: Louis Morissette.
1: Oui, c'est ça. Donc, à la fois vedette et coproducteur de cette comédie. Je suis en mode quiz en ce moment, j'ai l'impression, David. Donc, qui incarne un scénariste de 50 ans qui est sur le déclin et qui se retrouve à devoir incarner une autrice trans en transition après avoir menti sur son identité de genre pour décrocher un financement.
0: Ça fait déjà jaser.
1: Je vous laisse sur cet extrait. D'ailleurs, il était à Tout le monde en parle hier soir avec Gabrielle Bouliane-Tremblay
0: Merci beaucoup.
2: On est séduit par la proposition.
3: Ça fait des années qu'on veut avoir le point de vue d'un scénariste trans.
4: Tout te cocher, t'étais trans.
5: Vois ça comme une démarche artistique.
6: Tout le monde serait super à l'aise que vous puissiez venir habiller comme vous voulez. Ça serait comme tu es dans ce monde.
0: C'est déjà l'heure de la chronique « Découvrez les artisans d'ici Abitibi-Témiscamingue ». Je suis pas mal content de vous dire ce matin, je suis content de vous présenter notre invité, parce que c'est quelqu'un que vous connaissez sans le connaître, puis là, on va prendre le temps de le connaître. Notre invité à la chronique aujourd'hui, c'est notre collègue Joël Côté, technicien de son. C'est la pieuvre derrière la console, c'est le cinquième roue du carrosse des Matins en or, c'est celui qui pilote le navire technique, en tout cas, réalisateur aussi de l'émission « Ici la tournée m'était comptée ». Si le temps m'était compté, deux émissions animées par notre collègue Lise Millette. Bonjour, Joël Côté.
7: Allô, David.
0: C'est vrai que vous êtes quelqu'un en studio, vous participez à tout ce que nos auditeurs entendent, mais ils ne vous entendent... En fait, ils vous entendent, mais ils n'entendent pas nécessairement votre voix.
7: Exactement.
0: Mais vous avez un rôle vraiment primordial. Bon, d'abord, Joël Côté, vous êtes quelqu'un de la région, vous êtes un Amossois.
7: Amossois d'origine.
0: Et puis, vous arrivez à Radio-Canada dans les premières années d'ouverture de la station, dans le premier mois même.
7: Pas dans les premiers mois, mais dans les premières années, en 2002, par Sandra Taman, qui était journaliste ici, qui

0: qui avait. Ben moi, je revenais de Montréal. J'étais revenu dans. Je voulais me réinstaller dans la région. Puis j'étais ami avec le conjoint de Sandra Taman. Puis hey, on aurait besoin de quelqu'un pour remplacer cet été. Blablabla. Ah, OK.
1: C'était un peu comme ça.
0: Ouais, j'avais un peu d'intérêt, un peu de background là-dedans, mais je m'attendais pas vraiment à faire de la radio.
1: Et surtout pas tout ce à quoi vous touchez aujourd'hui, j'en suis convaincu. Là.
0: Non, absolument pas. Mais pourtant, j'avais un peu un background de technique, mais c'était pas. Je pensais pas que c'était réaliste de toute façon de faire de la radio quand j'étais plus jeune. Là, fait que je vais pas me lancer là-dedans. Là, j'avais d'autres talents aussi. Là, que ouais. J'avais un intérêt, mais c'était pas. Je visais pas ça.
1: Ma perception des choses, c'est que Joël Côté et tout le monde a ce genre d'amis-là, là, de connaissances dans son entourage. C'est le genre d'amis là, qu'on imagine assez bien avec un fer à souder dans les mains ou encore à travailler dans son garage la fin de semaine.
0: Exactement ça.
1: Ça ressemble à ça. Aujourd'hui, expliquez à nos auditeurs ce que vous faites, Joël, parce que les gens vous entendent. C'est vous qui laissez jouer les ponts musicaux, qui installez peut-être des effets sonores dans notre émission, mais c'est beaucoup plus que ça. Qu'est-ce que ça fait qu'un technicien de son à Radio-Canada?
0: Mettons, si on y va le matin à l'arrivée, je commence par aller chercher les promos du jour.
1: Donc, les messages promotionnels des autres émissions réseau, par exemple.
0: Oui, je commence par ça. Je regarde l'horaire, mais là, dans notre cas, c'est presque tout le temps la même chose. Donc, je passe assez vite là-dessus. Je vérifie les liens avec la régie à Montréal. Puis après ça, je regarde votre plan.
1: Ouais.
0: Bien sûr, parce que votre plan, ben là, je vois où c'est que vous allez vous en aller, puis je vais essayer de trouver des choses que je vais mettre pour habiller ça. Mais même, j'en prépare un peu d'avance, mais j'en prépare aussi pendant. Parce que ça change, là, c'est dynamique. C'est même si vous avez un plan, parfois, vous prenez des directions, puis il y a des choses qui se passent, puis les entrevues changent au cours. L'émission finit pas toujours comme c'était prévu.
1: Alors, vous avez absolument raison. Puis je pose la question que bien nos auditeurs nous demandent. Comment vous faites, Joël, pour trouver toujours la pièce musicale? Souvent, c'est un succès des années 50, 60, 70, 80 qu'on avait oublié, mais qui a un lien avec le sujet qu'on aborde. Et vous trouvez la façon de ramener ces pièces-là?
0: Bien, j'ai accès... depuis quelques années, on a commencé à numériser toute la discothèque de Radio-Canada. Donc, j'ai accès à une immense banque de musique. Puis tout ça, là, je peux les chercher par titre, parfois par mot-clé, par artiste. Puis ça va assez vite. Fait que tout ça est dans un serveur. Puis je peux aller chercher les tunes. Fait que pendant une entrevue ou quelque chose comme ça, souvent, je vais aller vérifier. Ah, est-ce qu'il n'y a pas quelque chose qui sonne comme ça? Puis on a aussi des banques de musique sans droit qui sont habituellement des musiques instrumentales que j'utilise pour habiller l'émission selon la température, le sujet ou l'ambiance.
1: Est-ce qu'on peut aussi dire que vous êtes le chien de garde de la qualité sonore du produit en onde?
0: Oui, c'est sûr qu'il faut regarder les niveaux puis tout ça, mettre des compresseurs, si admettons un téléphone est trop faible ou trop fort. Mais des fois, on peut pas faire des miracles, mais on a juste ce qu'on peut. Puis tout est un compromis.
1: Oui, on tente de faire en tout cas le meilleur produit possible. Joël, nous, on travaille ensemble. Ça fait une quinzaine d'années que je suis à l'émission du matin. Sur la quinzaine d'années, il n'y a pas beaucoup d'années où on n'était pas sur le même horaire. Là, on travaille ensemble presque depuis le début, avec quelques années d'exception. Qu'est-ce qui vous donne encore envie de vous lever en plein milieu de la nuit pour venir faire de la radio le matin?
0: C'est un travail qui est très intéressant. Puis, je suis pas quelqu'un qui serait naturellement matinal, je crois.
1: Donc, c'est une épreuve.
0: c'est une épreuve. C'est toujours une lutte. Mais il y a des qualités à tout ça. Là, parce qu'on, en commençant tôt, ben on finit tôt aussi. Donc, on peut... si on va aller dans un commerce ou quoi que ce soit, on arrive souvent à...
1: En dehors des heures de pointe.
0: Exactement.
1: L'achalandage aussi.
0: Sur la route, même chose. Ouais. On peut profiter un peu du... C'est sûr que... Même s'il est une heure l'après-midi, on a quand même fait notre 8 heures de travail, mais si on veut passer la tondeuse ou faire des travaux de mécanique, là, c'est toujours bien d'être...
1: ça donne une liberté.
0: Une liberté d'avoir l'après-midi. Là. Mais quand même, on a notre chiffre est fait quand même. Donc, monsieur qui termine à 4 heures, il a aussi sa journée dans le corps. Ça ne tente pas nécessairement, mais j'aime bien l'horaire quand même.
1: Ça donne une liberté, effectivement, que peu ont l'avantage de profiter.

0: En terminant, il reste déjà peu de temps, vous savez comment c'est. Je dois absolument, habituellement à ce moment-ci de l'entrevue, je demande aux collègues là, qui sont invités de nous raconter quelque chose d'inusité à leur sujet. Et moi, je sais de quoi je veux vous entendre parler parce que pendant des années, on vous a appelé l'homme au troc à patates. Je sais que ça a déjà été dit en ondes à cette antenne il y a une quinzaine, vingtaine d'années peut-être, mais pendant une longue période, là, votre véhicule automobile, qui était une camionnette, là, qui circulait à l'huile à patates frites.
1: Oui, oui, je l'ai toujours d'ailleurs. Ouais, c'est un véhicule qui va avoir 41 ans cette année.
0: Un vieux Dodge Ram.
1: Non, c'est un Chevrolet Cadiz.
0: Un Chevrolet
1: camion,
0: Cadiz.
1: Un camion, une demi-tonne Chevrolet diesel de 1985. J'avais acheté ça quand l'essence a passé au-dessus du 1$. Là. C'est la guerre en Irak. C'est un peu le même phénomène qui se produit aujourd'hui, mais à l'époque, la voiture électrique, ça n'existait pas. Il fallait se la fabriquer, puis c'était complètement interdit. Donc, le seul moyen qu'on avait, c'était le vélo, la marche ou ça, qui est pas plus légal d'ailleurs. Là. Mais
0: un véhicule à l'huile de patate frite, c'est pas légal.
1: On peut pas modifier vraiment l'admission de carburant d'un véhicule. Là. Mais écoutez, là, c'était quand même toléré, si on veut. Là, les gens étaient conscients quand même. Je me suis déjà fait arrêter, puis on m'a pas vraiment
0: taper sur les doigts ou
1: non,
0: quoi que ce soit.
1: Ça, on n'a pas.
0: Mais vous aviez modifié, en quelques secondes, vous aviez modifié l'entrée ou l'arrivée de. C'est un camion diesel qui permettait à votre camion de brûler de l'huile usagée. Donc,
1: ouais,
0: vous faisiez la tournée des restaurants. Là.
1: Ouais, donc, j'avais mon baril, des pompes, puis j'allais ramasser. Je sortais du travail, j'allais ramasser de l'huile. J'amenais ça, je filtrais ça, décantais ça. C'est un processus qui est assez complexe. Ouais. Même le processus de traiter l'huile est beaucoup plus complexe que de modifier le camion, parce que ça, c'est quand même simple.
0: Donc, c'est pas dire que vous êtes un bidouilleur.
1: Ouais, j'ai fait ça pendant 7 ans.
0: Avant l'achat d'un premier véhicule électrique.
1: Exactement. Dès qu'on pouvait, si j'avais pu acheter un véhicule électrique, plutôt je l'aurais fait, là, mais c'était complètement inaccessible. Puis dès que c'est devenu disponible, j'étais prêt à allonger beaucoup d'argent. J'avais vraiment besoin de ce type de véhicule-là. Puis encore aujourd'hui, j'ai une vieille voiture électrique qui a 13 ans, 500 000 km, bientôt, dans quelques jours, mois.
0: Et pourtant entretenu.
1: Ouais, on fait ce qu'on
0: comme
1: peut.
0: Comme un bijou.
1: On entretient
0: ouais.
1: Comme on peut.
0: C'est déjà le temps qu'on a ce matin. Merci, Joël, de vous être prêté à l'exercice. Je suis convaincu qu'on aurait pu jaser encore des heures. Mais bref, nos auditeurs en connaissent peut-être un peu plus là, sur celui qui, encore une fois, opère la grosse machine qui nous parlait de vous parler le matin. Merci beaucoup, Joël Côté.
1: Ça fait plaisir.
0: Il reste quelques secondes avant le Radio-Journal maintenant, le temps d'une manchette, Jocelyn.
2: Il y a la série Béarn au Témiscamingue qui fermera définitivement le 10 juillet prochain.
0: À la culture, Jessica.
3: L'artiste de l'année en culture, Isabelle Rivet, s'amène vers 7h40 en studio.
0: Bon début de lundi, merci d'être là, on s'informe et on se retrouve dans une dizaine de minutes pour la suite des Matins en or.
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8: Les derniers passagers à bord du navire de croisière touché par des cas d'antivirus seront évacués aujourd'hui. 4 Canadiens de retour au pays sont en isolement en Colombie-Britannique.
9: Toutes les bonnes mesures ont été mises en place.
8: Un premier test réussi en fin de semaine pour le dossier santé numérique au Québec. Les utilisateurs seront encore plus nombreux à compter d'aujourd'hui.
10: On est tous prêts à la hausse de personnes qui peuvent avoir demain accès au système.
8: Et le Canadien prend les commandes dans la série face aux Sabres de Buffalo. Bonjour. Bonjour, ici Mathieu Bellumeur. Bienvenue au Radio-Journal. L'opération d'évacuation du bateau de croisière touché par une éclosion mortelle d'antivirus se poursuit aux îles Canaries. Le navire a

0: jeté l'ancre à Tenerife hier matin et les autorités ont commencé l'évacuation des passagers par nationalité. Déjà, 2 croisiéristes ont été déclarés positifs à l'antivirus. Je retrouve notre envoyé spécial à Tenerife, Tamara Alteresco. Tamara, il y a toujours, au moment où l'on se parle, des passagers à bord du navire.
1: Oui, le bateau est devant moi. Il y a une 60aine de personnes à bord. On a profité de la matinée du temps clément pour ravitailler le bateau en essence. Mais là, on va commencer d'ici 1 ou 2 heures à évacuer les passagers qui restent. La plupart sont des Australiens, mais il y a 30 personnes qui vont rester à bord. Ce sont des membres de l'équipage qui vont prendre la route pour Rotterdam ce soir. C'est la destination finale où le bateau va être désinfecté. Donc, d'ici quelques heures, l'opération évacuation à Tenerife sera terminée. Tout ça, ça se fait dans un environnement hyper sécurisé, protection, masque, pour limiter le contact avec les personnes sur le bateau qui sont considérées à risque, parce qu'on voit bien qu'ils peuvent être en pleine santé à la sortie du bateau, mais développer des symptômes très rapidement.
0: Oui, c'est ça. On le voit d'ailleurs ce matin, la situation peut évoluer rapidement.
1: Voilà, il y a une Française hier qui est partie de Tenerife sans symptômes et qui en a développé pendant le vol vers Paris. Même chose pour un Américain qui a lui aussi testé positif, un autre qui est soupçonné d'être infecté avec l'antivirus. Et c'est désormais la responsabilité de chaque pays, il y en a 29 concernés, où ces gens ont été rapatriés, de prendre les mesures nécessaires pour protéger leur population. Je rappelle que l'OMS, l'Organisation mondiale de la santé, recommande une quarantaine de 42 jours. La France a suivi cette recommandation. Au Canada, on a choisi 21 jours. Est-ce que ça va changer à la lumière des cas qui se déclarent aujourd'hui? Peut-être. Faut rappeler que c'est un virus qui se transmet de personne à personne, cette souche en particulier. Et la période d'incubation, c'est 8 semaines, d'où les 42 semaines recommandées pour l'isolement.
0: Notre envoyé spécial, Tamara Alteresco. Merci, Tamara.
1: Au revoir.
0: Et puis on l'évoquait, 4 Canadiens sont parmi les passagers qui ont déjà été évacués. Ils sont arrivés hier en Colombie-Britannique après avoir fait escale à Bagotville au Québec. Jean-Philippe Robillard est en studio. Ils ont donc, ces gens-là, été placés en isolement.
2: Oui, et comme Tamara le disait, les 4 personnes seront isolées pendant au moins 21 jours, Mathieu, mais ça pourrait se prolonger jusqu'à 42 jours. Et pendant cette période, les 4 passagers, dont on ignore l'identité, là, tout ce qu'on sait, c'est qu'il y en a certains qui ont des liens avec la Colombie-Britannique, seront accompagnés par des équipes médicales. Il faut mentionner que pour le moment, il n'y a aucun d'entre eux qui présente des symptômes de la maladie. Mais si jamais ils développent la maladie, les autorités de la santé de la Colombie-Britannique disent qu'elles sont prêtes à intervenir. On écoute le docteur Brian Conway, qui est le directeur médical du Centre des maladies infectieuses de Vancouver.
3: Soyez rassurés qu'en Colombie-Britannique en particulier, on a un programme de santé publique qui est parmi les plus robustes au monde, que toutes les bonnes mesures ont été mise en place pour protéger les individus qui sont potentiellement atteints et tout le grand public.
0: Jean-Philippe, il y a d'autres Canadiens qui ont reçu la consigne de s'isoler?
2: Oui, parce qu'ils ont été en contact avec des passagers infectés. Il y a donc 6 autres Canadiens qui ont reçu la consigne de s'isoler. Il y a un couple d'Ontariens qui était sur le bateau. Il y a 4 autres Canadiens qui sont touchés, qui sont originaires du Québec, de l'Alberta et de l'Ontario, qui n'étaient pas Mathieu sur le bateau, mais qui pourraient avoir été en contact avec des personnes infectées lors d'un vol. Par exemple, on écoute le docteur Donald Vinn, qui est infectiologue au Centre universitaire de santé McGill.
4: Et c'est surtout de permettre un meilleur suivi médical et de santé publique et avoir accès rapidement aux soins si des symptômes apparaissent. Le reste, que ça devient une éclosion à grande échelle, surtout nationale, est probablement faible.
0: Merci Jean-Philippe.
2: Merci, au revoir.
0: Le dossier santé numérique a traversé sa première fin de semaine au Québec. Le nouveau système informatique a été déployé sans trop de problèmes dans 2 centres intégrés universitaires de santé et de services sociaux. Mais le véritable test commence aujourd'hui, puisque l'affluence est plus importante en semaine dans les hôpitaux. Santé Québec s'attend d'ailleurs à une hausse des demandes de soutien informatique de la part du personnel. Reportage de Samy Rebaïne.
5: La tension baisse d'un cran sur les planchers. Après un lancement somme toute réussi, l'adaptation se poursuit en douceur. Isabelle Roy, présidente de la Fédération interprofessionnelle de la santé du Québec pour le nord de l'île de Montréal, constate cette accalmie.
6: Mais il y a plusieurs problèmes qui ont été résolus au cours de la soirée, la nuit.
5: Mais une fin de semaine à l'hôpital ne représente pas la vraie cadence du réseau. Véronique Nett, de l'Alliance du personnel professionnel et technique de la santé et des services sociaux pour les régions Mauricie et Centre du Québec, tient à nuancer.
7: La fin de semaine, c'est vraiment beaucoup moins de personnel qu'en semaine. Donc nous, la grosse mise au jeu va être seulement cette semaine.
5: Et pour aider le système à encaisser cette hausse d'activité, dès lundi, le calendrier des chirurgies est amputé d'environ 180 interventions pour le CIUS de la Mauricie et Centre du Québec et un peu plus de 100

0: 150 pour le CIUS du nord de l'île de Montréal. D'ailleurs, la vice-présidente de Santé Québec, Erika Bialy, se veut rassurante.
1: Alors, on est tous prêts à la hausse de personnes qui peuvent avoir demain accès au système. On n'est pas inquiet parce qu'on a quand même eu 10 000 personnes, c'est un tiers des personnes déjà, alors c'est quand même très sous contrôle.
0: Avec le déploiement du dossier santé numérique, notamment dans les cliniques externes et un réseau qui reprend sa pleine vitesse, il reste à voir si l'imposant logiciel américain tiendra ses promesses face à l'exigence du terrain. Ici Samy Rebaïn, Radio-Canada, à Montréal.
2: Séjour d'élection municipale au Nouveau-Brunswick. En plus des maires et mairesses, les électeurs doivent choisir leurs conseillers municipaux et représentants de conseils scolaires. Les maires de 7 municipalités francophones, dont Chipagan, seront élus par acclamation. Par ailleurs, 4 personnes briguent la mairie de Moncton, la ville la plus peuplée du Nouveau-Brunswick. 5 candidats se présentent à la mairie de Tracadie. La perspective d'une fin de la guerre dans un avenir proche au Moyen-Orient semble s'éloigner. Donald Trump a rejeté la réponse iranienne à la proposition de paix américaine et l'a qualifiée de totalement inacceptable. L'Iran réclame notamment l'arrêt des hostilités dans toute la région, y compris au Liban, et un dégel de ses avoirs. Le premier ministre israélien affirme de son côté que la guerre n'est pas finie. Et cette guerre devrait être évoquée lors de la visite de Donald Trump en Chine. Pékin a confirmé la visite du président américain de mercredi à vendredi prochain. Le commerce, les droits de douane, Taïwan, l'intelligence artificielle et les minéraux critiques seront aussi au menu des discussions. Une réunion bilatérale avec Xi Jinping est prévue jeudi matin. Il s'agira de la première visite d'un président américain en Chine en 10 ans.
3: Sport.
2: Oui, les partisans du Canadien de Montréal avaient le cœur à la fête hier soir au Centre Bell, autant à l'intérieur qu'à l'extérieur, d'ailleurs, où des milliers de personnes se sont réunies pour suivre le match sur des écrans géants. Le tricolore a poursuivi sur sa lancée et a remporté une victoire convaincante de 6-2 contre les Sabres de Buffalo. Le Canadien mène ainsi la série 2-1. Alexandre Gascon était au match.
4: De retour à Montréal avec une série égale, le Canadien a ressenti toute l'énergie de la foule en début de match.
5: Le tir, ça revient, le tir, le but!
4: Mais après moins d'une minute de jeu, Tage Thompson l'a fait taire en marquant le premier. L'embellie des Sabres a toutefois été de courte durée. Le CH a créé l'égalité en fin de première période. Puis Cole Caulfield a fait lever le toit du Centre Bell en deuxième.

0: on l'a gardé pendant longtemps. Tu vas le perdre, le momentum. Buffalo, c'est une excellente équipe. On s'est pas fait mal quand on l'a perdu.
1: Zachary Bolduc s'est à nouveau démarqué. Le Québécois a enfilé le but victorieux, en plus de passer sa soirée à déranger l'adversaire. Un rôle qui lui sied bien, a-t-il admis.
2: C'est quelque chose que je peux amener, que je veux apporter pour le Canadien. Donc, non, c'est sûr que des fois, faut essayer de jouer sur la ligne, mais sans la dépasser.
1: Mais c'est encore le gardien Jakub Dobesch qui a volé la vedette.
3: Jakub Dobesch!
1: Auteur de 26 arrêts, dont quelques bijoux, le Tchèque commence à y prendre goût. Ça fait chaud au cœur. Je suis fier de jouer pour le Canadien. C'est génial, a dit le gardien. Et les partisans le lui rendent bien. Et ici Alexandre Gascon, Radio-Canada, à Montréal.
4: Et puis au hockey féminin, la Victoire de Montréal va disputer ce soir son cinquième et ultime match de la série face au Frost du Minnesota. Ça va avoir lieu à la Place Belle. L'équipe qui va remporter cette rencontre va affronter la Charge d'Ottawa en grande finale de la Ligue professionnelle de hockey féminin. Voilà, c'était le Radio-Journal. Bonne journée.
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4: Bon lundi matin, il est 7h10, c'est le 11 mai, des nuages en Abitibi, un peu plus de soleil au Témiscamingue, on amorce la deuxième heure.
6: Philippe l'a signé la semaine dernière avec l'Université Northeastern. Donc, il y a un engagement. Là, en anglais, on dit un commitment. Donc, il y a un engagement avec l'université. L'université a quand même une ouverture pour Philippe si c'est directement l'an prochain qu'il fait le saut ou dans deux ans.

0: moins 1 degré. La nuit prochaine, ça descend même jusqu'à moins 5 en Abitibi-Témiscamingue. Aujourd'hui, un peu plus nuageux. C'est vraiment presque une météo d'automne. Demain, il va faire beau, cependant, là, avec un maximum qui va grimper là, jusqu'à quoi 10, 12, 13 degrés par endroit, 14 même dans certains secteurs. Mais c'est ça. D'ici là, on se limite à un maximum à près de 8 degrés. Le soleil s'est levé aujourd'hui à 5h38, va se coucher ce soir à 20h43. Les collègues sont en studio pour le tour de table de début d'heure. Parlons d'abord d'actualité de chez nous, Jocelyn. À 7h30, au prochain bulletin d'information régionale, il sera entre autres question de cet artiste en art visuel qui a l'opportunité de présenter ses œuvres dans un lieu pas mal original.
1: Oui, un magasin. De meubles, hein? C'est des œuvres de Marcel Lemay qui sont actuellement exposées chez Accent Meubles La Traverse du côté de Ville-Marie. Projet qui vient de la volonté de la Commission culturelle de Témiscamingue d'offrir des vitrines supplémentaires aux artistes locaux. Reportage à vous présenter ce matin de Marie-Hélène Paquin sur ce sujet. Aussi, la série Béarn au Témiscamingue qui va fermer définitivement le 10 juillet prochain. Chantier Chibougamau qui en a fait l'annonce à ses 68 employés. On dit que le prix du bois, l'incertitude avec les Américains et un essoufflement général de la construction ont nuit aux activités de l'usine. Bianca Sikini-Joly nous explique tout ça dans un reportage à 7h30.
0: Je serais bien curieux d'entendre Franck Dottori sur l'industrie forestière, hein? Lui qui était à la tête de Tembec pendant longtemps. Ouais. Mais l'héritage de Tembec là, est démantelé morceau par morceau. Là. On sait tout le dossier qui a touché l'usine de Témiscamingue. Là, c'est la fermeture de celle de Béarn qui est annoncée. Ben, évidemment, c'est le contexte là, qui explique bien des choses. Là. L'industrie forestière n'est plus ce qu'elle était, mais jadis un fleuron pour l'Abitibi-Témiscamingue. Le Témiscamingue particulièrement, mais avec des usines en Abitibi, dans le nord-est ontarien. Faut dire que ça a bien changé là, depuis une trentaine d'années, le portrait là, dans notre grande région de cette grande industrie. Alors, bulletin complet, c'est à 7h30. Par la suite, la belle visite en studio de Jessica Lesage vers les 7h38. On accueille Isabelle Rivet.
2: Elle a été nommée artiste de l'année vendredi soir lors des 26e prix d'excellence en art et culture de l'Abitibi-Témiscamingue. Elle est autrice, comédienne, musicienne. Cherchait ses mots. Imaginez-nous, quand on ne sait pas comment s'exprimer, ça en dit beaucoup sur l'état dans lequel on est, mais pour une autrice, d'être tellement émue que de devoir chercher ses mots, c'est très fort comme image. Et quelques jours après donc cette soirée, elle sera en studio pour nous parler de comment elle a accueilli ce prix-là et si elle se définit artiste, si oui, depuis combien de temps. Je crois que ça va être très, très émotif comme moment.
0: Oui, tout à fait. Donc, deuxième partie de cette deuxième heure, autour de 7h40, autour de ça. Et grosse victoire des hommes de Martin Saint-Louis à domicile hier.
1: Oui, victoire convaincante par la marque de 6-2 du Canadien contre les Sabres de Buffalo. Canadien qui prend les devants 2-1 dans cette série demi-finale qui va se poursuivre lors du quatrième match présenté demain au Centre Bell.
0: J'ai hâte que ça finisse, Jocelyn.
1: Ah oui?
0: Moi, je veux pas que le Canadien soit éliminé pour autant, là, mais Moses, que j'ai de la difficulté à dormir quelques matchs de hockey. Je suis pas ça à l'année longue, mais en série, là. Ah oui. Moi, j'allais me coucher à la fin de la deuxième. J'ai gardé mon téléphone dans mes mains jusqu'à la fin du match. J'allais voir, j'écoutais, j'allais voir. Finalement, à un moment donné, j'ai pu mettre la tête sur l'oreiller. Pourtant, à 4-2, on avait quand même un bon sentiment, là, mais pas fini tant que c'est pas fini.
1: Non.
0: Donc, c'est ça. Alors, belle victoire, c'était un gros match. Là. Une partie de plaisir, titre La Presse ce matin. Jusqu'à vous avez dit « olé, olé, olé » à la Une Journal de Montréal. Ouais. Les partisans sont en liesse. Donc, prochain match maintenant, prévu demain, vous l'avez mentionné. Dans les prochaines minutes, chronique politique américaine avec Félix Lemieux, chercheur associé à l'Observatoire sur les États-Unis de la chaire Raoul Dandurand. Il sera notre invité là, dans quelques minutes à peine. Et un peu plus tard à l'émission, on parle de gaspillage alimentaire et d'étiquetage avec Marjorie April du Bureau économique de Radio-Canada Toronto. Ce sera le sujet de la chronique économie.

0: Jupiter and Mars. Fly Me to the Moon pour parler de la visite de l'astronaute Jeremy Hansen sur le plateau de Tout le monde en parle hier.
1: Avez-vous déjà essayé de danser sur cette chanson-là?
0: Non.
1: On se déplace un peu vers la Lune. Hein,
0: Essayez, Jocelyn.
2: Non, moi.
1: C'est
2: de chanter, par exemple.
0: C'est de bonne humeur, là, cette pièce-là, quand même.
1: Il n'y avait pas que du hockey hier soir à la télévision. Il y avait Jeremy Hansen, cet astronaute canadien de la mission.

0: Artemis 2 sur le plateau de Tout le monde en parle pour clôturer la 22e saison de cette émission animée par Guya Lepage. La mission Artemis 2, je vous le rappelle, elle a décollé le 1er avril dernier. Les astronautes ont fait le tour de la Lune lors d'un vol de 10 jours. C'est le premier vol habité vers la Lune depuis Apollo 17 en 72. L'équipe qui a parcouru 1 200 000 kilomètres. Et Jeremy Hansen, c'est le premier Canadien à s'être rendu jusqu'à la Lune. Donc, une très belle façon, oui, de clôturer cette 22e édition. Je voulais vous en parler parce que vous connaissez mon amour pour tout ce qui est espace, astronaute, les étoiles. D'ailleurs, pour mes 42 ans en novembre prochain, j'aimerais savoir un Lego d'une navette, s'il vous plaît. C'était un segment de 14 minutes 20 secondes. J'ai eu du mal à sélectionner un moment pour vous faire revivre ce qu'on a pu vivre tous ensemble hier devant cette émission de Tout le monde en parle. Mais j'ai choisi ce moment où Guy Lepage lui demande tout simplement à Jeremy Hansen s'il est maintenant redescendu sur Terre.
1: Pas exactement, non. J'apprécie la chance d'être ici avec vous, ma première arrête en Canada. C'était incroyable. C'est difficile à comprendre, à communiquer tout que j'ai vu de l'expérience, mais on va essayer. Et l'équipage va être ici cette semaine plus tard aussi. Alors,
2: Ben oui. Mais quand vous regardez le ciel maintenant, vous regardez la Lune, vous vous dites, moi, j'ai fait le tour de ça et je suis revenu.
3: À tout le monde en parle, en plus.
2: Oui. On est le centre de la Terre, en nous. Non, mais sans blague, c'est complètement une autre vision. C'est incroyable.
1: J'ai vu des choses incroyables, mais même pour moi, je trouve ça difficile que ce n'était pas un rêve. Parce que c'est extraordinaire comme un rêve.
0: C'est magnifique.
4: Mais vous avez vu les images qu'ils ont ramenées les astronautes. C'est à couper le souffle. Et c'est une perspective incroyable.
0: C'est à couper le souffle du début à la fin de cette rencontre avec Jeremy Hansen où il aborde comment il a vu la face cachée de la Lune, la face obscure de la Lune, durant laquelle, quand ils ont fait le tour pendant 40 minutes, les communications étaient complètement coupées. Et là, ils pouvaient avoir cette observation. C'est une entrevue merveilleuse. Et il y a un retour aussi au moment où l'équipage a nommé un cratère du nom de la femme décédée d'un des membres de l'équipage, Reed Wiseman, donc Carol, un cratère qui est d'ailleurs toujours très lumineux. Alors, c'est une belle entrevue que je vous invite à rattraper sur Ici Télé, Jeremy Hansen, qui est mon...
4: Coup de cœur du matin.
0: Oui, coup de cœur du matin, je peux te dire ça. J'ai pensé à mon homme à la maison, je me suis sentie mal. J'avais l'air d'un chevreuil, ça a senti ça.
4: On salue l'homme à la maison ce matin, 7h19.

0: Il a été question de navettage à la table politique de l'émission Ça vaut le retour vendredi. Vous avez sans doute vu cette étude commandée par la MRC de la Vallée de l'Or. On en a parlé la semaine dernière, en tout cas, qui révèle que les pertes financières liées au navettage s'élèvent à environ 170 millions de dollars par année. 170 millions de dollars par année. Le tout générant une pression énorme, évidemment, sur les services publics. À la table politique, on a pu entendre l'agronome et ex-préfet du Témiscamingue, Claire Bolduc, l'ex-président de la Chambre de commerce et d'industrie de Rouyn-Noranda, Jean-Claude Loranger, et William Barry, représentant régional du Parti libéral du Québec.
1: Il faut varier les revenus des municipalités. Chez nous, ce sont les mines qui génèrent qui retournent des redevances à l'État. Est-ce que c'est suffisamment élevé par rapport à ce qu'elles retirent? La première question est là. La deuxième question,
2: vous répondez?
1: Ces redevances-là ne reviennent pas chez nous. Martin Ferron en aurait long à dire là-dessus. On ne voit pas la couleur de l'argent qui est mis, qui est pris de notre sous-sol et qui s'en va ailleurs.
3: Je lisais dans l'étude de l'UMQ, lorsqu'il y a l'inflation, le coût des municipalités augmente, alors que quand il y a l'inflation, le gouvernement, lui, avec sa taxe de vente, c'est payant pour lui et les retours aux municipalités ont diminué. Donc, quand tu regardes ça, tu te dis, c'est des deux bords. Je suis d'accord avec William, là, c'est pas juste les redevances mineures, mais c'est une partie. Mm-hmm. Puis ça l'aiderait à l'acceptabilité sociale. Mais d'un autre côté, le gouvernement, il doit faire des efforts, il doit le revoir. Je suis d'accord avec Claire. Tu sais, les droits d'immatriculation, la taxe sur

0: Le centre, c'est des avenues qui peuvent être explorées en région, mais le problème qu'on a, c'est que ça va toujours juste être les résidents qui vont payer. Mmh. Donc, avec le navettage, il faut corriger ça. Ça vient exacerber la situation.
1: Mmh. Et c'est pour ça que je dis que ça doit se retrouver au cœur du débat électoral à la prochaine élection. Et c'est aussi une question qui se pose devant les municipalités. C'est deux choix. Ben, c'est soit qu'on enlève des responsabilités aux municipalités. Vous allez convenir que probablement que ce choix-là, hein, ne se pose pas devant nous. Ou deuxièmement, on augmente le financement. Alors, c'est le seul choix qui se pose devant nous. Je suis certain que tous ceux qui sont impliqués de près ou de loin dans le monde municipal le savent. Les responsabilités augmentent et ils ont besoin de financement. Alors, le gouvernement du Québec doit répondre.
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0: Politique américaine maintenant, la guerre du redécoupage électoral est véritablement passée en quatrième vitesse chez nos voisins du Sud, Tennessee, Alabama, Floride, Louisiane. Depuis près de deux semaines maintenant, le Parti républicain s'efforce d'effacer les sièges détenus par les démocrates dans le Sud des États-Unis. La poussière n'est pas encore totalement retombée, mais une chose apparaît de plus en plus certaine, le Parti démocrate est le grand perdant de toute cette lutte politique. Et pour en discuter, je joins ce matin Félix Lemieux, chercheur associé à l'Observatoire sur les États-Unis de la chaire Raoul Dandurand. On le retrouve en ce début de lundi. Bonjour Félix.
1: Bonjour David.
0: Jusqu'à vendredi, le Parti démocrate semblait presque jouer à armes égales avec les républicains là, concernant le redécoupage électoral partisan, mais la Cour suprême de la Virginie a asséné un véritable coup de massue politique aux démocrates. Qu'est-ce qui s'est passé?
1: La Cour suprême, vendredi dernier, et là, je parle bien entendu de la Cour suprême de la Virginie, ils ont décidé, les juges, d'invalider le référendum tenu le mois dernier sur la carte électorale. Les démocrates de la Virginie, depuis des mois, voulaient modifier la carte électorale de la Virginie et on voulait donner un avantage au Parti démocrate. Actuellement, 6 des 11 sièges de la Virginie au Congrès sont représentés par des démocrates. On voulait changer la carte avec un référendum, donc les électeurs allaient se prononcer en faveur, se sont même prononcés en faveur de cette nouvelle carte. Le Parti démocrate aurait été avantagé dans 10 des 11 sièges. Ce que la Cour suprême est venue dire vendredi dernier, c'est que le référendum n'était pas valide. On est venu parler de technicalité, du processus plus que du référendum lui-même. Et c'est venu couper les ailes du Parti démocrate. On sent vraiment un malaise depuis deux jours. On veut trouver une solution. On veut combattre le feu par le feu, répliquer aux cartes des autres États républicains avec sa propre carte modifiée en Virginie. Et là, on cherche les alternatives. On a une idée de se tourner vers la Cour suprême des États-Unis. Il y a peu de chances que ça fonctionne. Et là, il y a une autre idée, David, qui est apparue depuis vendredi et qui commence à circuler dans les cercles démocrates. L'idée, ça serait de modifier la loi en Virginie qui détermine l'âge du départ à la retraite des juges de la Cour suprême. Actuellement, l'âge est de 73 ans. Mais l'idée serait de baisser cet âge-là à 54. Pourquoi? Parce que 54 ans, c'est l'âge du juge le plus jeune à la Cour suprême. Essentiellement, ce qu'on ferait, c'est de pousser à la retraite les 7 juges à la Cour suprême. On viendrait nommer 7 autres personnes. Ces personnes-là réentendraient la cause. Et là, on espérait un scénario, une décision différente cette fois-ci. Il y a peu de chances que ça arrive, mais ça vous montre le caractère un peu désespéré des démocrates en ce moment. On veut tout considérer pour essayer de combattre le Parti républicain, quitte à modifier les lois de cette façon-là.
0: C'est intense quand même, hein, quand on y pense. Là, c'est vraiment
1: c'est assez lourde, radical. Oui, c'est assez radical, mais vous allez voir, le Parti républicain est en train de faire des choses encore plus radicales.
0: Ouais, ben en tout cas, les démocrates vont donc traverser les prochaines élections de mi-mandat avec une carte électorale de plus en plus défavorable. Quelle est l'ampleur de ce désavantage?
1: De plus en plus important. L'ampleur varie quelque peu selon les différentes analyses, mais ce qu'on voit, c'est que le Parti républicain est en train de se bâtir une digue. On est en train de vraiment protéger la majorité républicaine à la Chambre des représentants et on veut empêcher une vague démocrate, que ce soit en 2026, que ce soit en 2028, 2030, de frapper le Congrès et de vraiment venir perturber la majorité des républicains. Avant le mois d'avril, le Parti républicain était capable de modifier la carte électorale dans certains États et aller chercher jusqu'à 9 sièges. Depuis deux semaines, on a plusieurs autres États qui ont commencé eux aussi à redécouper leur carte électorale. Pensons à des États comme la Louisiane, le Mississippi,

0: le Tennessee, la Floride. Il y en a d'autres qui n'ont pas terminé. Mais au total, le Parti républicain serait capable d'aller chercher un autre 10 sièges. Ça veut dire qu'en un an seulement, le Parti républicain a été capable de modifier la carte électorale dans certains États et de se placer dans une meilleure position dans 19 sièges à l'échelle des États-Unis. C'est gigantesque. Du côté des démocrates, là, si on exclut la Virginie, on était capable de bien se placer en modifiant la carte dans seulement 6 autres sièges. Donc, pas besoin d'être mathématicien pour comprendre que 6, c'est beaucoup moins élevé que 19. Cet avantage structurel-là pousserait le Parti démocrate à devoir remporter chaque élection par près de 4 points d'avance face aux républicains. Ça veut dire être forcé pour le Parti démocrate d'obtenir tellement de votes de plus à l'échelle nationale que la vague, elle est tellement haute qu'elle porte tous les bateaux et qu'on est capable d'aller chercher certains sièges qui sont plus difficiles. En 2026, c'est peut-être plus facile parce qu'on a un climat politique qui est contre Donald Trump. On sent vraiment cette grogne-là sur le terrain. Mais quand on arrive en 2028, 2032, par exemple, des élections présidentielles, là, ça va être beaucoup plus difficile pour les démocrates parce que le climat va être plus neutre, l'environnement va être beaucoup plus neutre et le Parti républicain pourrait être avantagé.
1: Ouais. C'est une disparition de plusieurs sièges démocrates dans le sud des États-Unis qui aura un impact majeur. Là. Va se traduire par moins de diversité à la Chambre des représentants. Comment on l'explique?
0: Parce que la Cour suprême des États-Unis est venue ouvrir une faille il y a 2 semaines et le Parti républicain a foncé dedans à toute vitesse. Il y a 2 semaines, la Cour suprême des États-Unis est venue diluer ce qu'on appelle la Voting Rights Act aux États-Unis. C'est une des lois phares des années 60. Là. Ça a été adopté en 1965. Ça empêchait le découpage électoral qui venait diluer le vote de certaines communautés. David, pensons aux communautés noires, par exemple, les communautés latino-américaines. La Cour suprême, il y a 2 semaines, avec leur décision, ont fait en sorte que c'est beaucoup plus difficile pour des électeurs de contester une carte qu'on considère comme biaisée. Le groupe qui veut contester une carte électorale maintenant doit prouver que l'État essaie de diluer le vote d'une communauté parce qu'il se base sur le caractère racial et pas sur l'affiliation politique. En 2024, Kamala Harris a obtenu 83% des votes des électeurs noirs. Vous voyez le défi, David? Comment on prouve qu'on dilue le vote d'un électeur noir parce qu'il est noir et pas parce qu'il est démocrate? Ça va devenir extrêmement difficile, presque impossible à partir de maintenant. Et là, ben, des États comme la Louisiane, le Mississippi, mais aussi l'Alabama, la Caroline du Sud, tous ces États-là sont en train de supprimer les sièges des démocrates dans le sud des États-Unis. Mais ces sièges-là sont détenus, oui, par des démocrates, mais par des démocrates noirs. Et on est en train de supprimer 60 ans de progrès qui ont été faits au Congrès américain. On supprime des sièges détenus par les communautés noires. Et je le rappelle, le Parti républicain, en ce moment, il est en voie d'avoir aucun représentant noir à la Chambre des représentants l'année prochaine. Un seul sénateur noir. Le portrait pourrait pas être plus différent entre ce qu'on voit du côté des démocrates et ce qu'on voit du côté des républicains.
1: Ouf. Impossible de terminer de conclure cette chronique sans parler de Donald Trump. Le président doit s'envoler pour la Chine un peu plus tard cette semaine. On surveille quoi?
0: Bien, clairement, les discussions autour de l'Iran. Les États-Unis vont faire pression sur la Chine pour que la Chine fasse ensuite pression sur l'Iran. On aimerait réouvrir le détroit d'Ormuz. On aimerait stabiliser la situation encore plus. On sait que Donald Trump a de la difficulté à vraiment maîtriser le jeu là, sur la scène internationale en lien avec le Moyen-Orient depuis maintenant 2 mois. Est-ce que la Chine acceptera de jouer dans le jeu américain? Ça reste à voir, mais ça va monopoliser les discussions. On aura bien entendu d'autres discussions. Là. On sait qu'on du côté américain, on veut aborder la vente de soya ou la vente de soya américain à la Chine. Même chose pour des Boeing américains à la Chine. Est-ce que ça va monopoliser les restes des discussions? Ça reste à voir. C'est pas les sujets qui manquent, mais en ce moment, assurément, Donald Trump arrive avec une certaine position de faiblesse par rapport à ce qu'on a vu l'année passée dans les relations Chine-États-Unis.
1: Félix, merci beaucoup pour la chronique.
0: Quel plaisir. À la prochaine.
1: Bonne journée. À la prochaine. Félix Lemieux est chercheur associé à l'Observatoire sur les États-Unis de la chaire Raoul Dandurand.
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1: Le Canadien de Montréal a gagné hier dans le 3e match face aux Sabres de Buffalo. Reste avec nous, les sports, ça s'en vient dans les prochaines minutes. Après les informations régionales, voici notre bulletin à nous avec Justin Corbeil. D'abord, au Témiscamingue, il y a un artiste en art visuel qui a l'opportunité de présenter ses œuvres dans un lieu d'exposition inusité, un magasin de meubles.
3: Oui, des œuvres de Marcel Lemay sont actuellement exposées chez Accent Meubles La Traverse de Ville-Marie. Le projet vient d'une volonté de la Commission culturelle du Témiscamingue d'offrir des vitrines supplémentaires aux artistes locaux, comme l'explique Marie-Hélène Paquin.
4: Depuis un peu plus d'une semaine, les clients d'Accent Meubles La Traverse peuvent profiter de leur séance de magasinage pour admirer le travail de Marcel Lemay. Ce type de partenariat pourrait arriver de plus en plus souvent, explique la présidente de la commission culturelle du Témiscamingue, Édith Laperrière.
5: Dans le passé, on a fait des expositions à la salle de réunion de la MRC du Témiscamingue et aussi du côté du Parc national d'Opémucan. Donc là, on avait la volonté de travailler avec le milieu privé, puis on trouvait que l'espace ici était quand même bien aménagé pour recevoir les œuvres d'un artiste en art visuel.
4: Les propriétaires d'Accent Meubles La Traverse, Pierre-Louis Gilbert-Gauthier et Corinne Morin-Parent, n'ont pas été trop difficiles à convaincre de joindre l'initiative.
6: Et on était très, très, très contents qu'ils pensent à nous. C'est vrai que c'est un lieu qui que la culture est quand même présente, puis de pouvoir intégrer quelqu'un du Témiscamingue, une artiste de cette qualité-là aussi, c'était vraiment, pour nous, vraiment une opportunité.
4: Artiste professionnel se spécialisant dans l'aquarelle, Marcel Lemay a ainsi pu exposer plus de 80 œuvres de sa collection.
7: J'ai eu même des commandes pour faire des tableaux, mais j'espère encore d'autres ventes. Et d'autres commandes aussi. Je suis très ouverte à ça.
4: La Commission culturelle du Témiscamingue est actuellement en appel de propositions pour une exposition au Parc national d'Opémucan. Ici Marie-Hélène Paquin, Radio-Canada, Ville-Marie.
1: La direction de la gestion de la faune de l'Abitibi-Témiscamingue poursuit ses efforts pour documenter la présence de tortues mouchetées sur le territoire, en particulier en Abitibi-Ouest.
3: Ouais, elle invite la population à lui faire part de ses observations de cette espèce menacée afin de mieux la protéger. Au fil des ans, des observations ont été faites au Témiscamingue et dans la MRC d'Abitibi, mais surtout dans la MRC d'Abitibi-Ouest. Il est important de signaler toute observation de la tortue mouchetée selon Jean Lapointe, biologiste à la direction de la gestion de la faune.
8: On la reconnaît très facilement parce qu'elle a la gorge jaune. Quand on voit seulement la tête sortir de l'eau, ça ressemble à une grosse grenouille. En plus de la gorge jaune, puis les yeux, les gros yeux globuleux, la carapace est noire avec des mouchetures pâles. Elle est très, très bombée. Mais c'est la seule qui est comme ça parmi nos tortues.
3: Et la tortue mouchetée fréquente surtout les étendues d'eau et les milieux humides comme les marais, les étangs et les lacs peu profonds. En documentant sa présence et sa répartition, il sera plus facile de protéger cette espèce menacée sur les terres publiques. Voici de nouveau Jean Lapointe.
8: On a une observation. Là, on peut appliquer des mesures de protection. On en applique depuis un bout de temps, là, des mesures de protection pour cette espèce-là. C'est une espèce qui est surtout aquatique, là, mais en protégeant les bandes riveraines, ça protège l'intégrité de l'habitat de l'espèce en milieu hydrique et en milieu humide.
1: Et puis au Témiscamingue, la série de Béarn fermera définitivement le 10 juillet.
3: Oui, chantier Chibougamau en a fait l'annonce à ses 68 employés. Voici le reportage de Bianca Sekini-Joly.
9: Le prix du bois, l'incertitude avec les Américains et un essoufflement général de la construction ont nui aux activités de l'usine. De plus, la Syrie nécessitait d'importantes mises à niveau, selon le vice-président affaires corporatives chez chantier Chibougamau, Frédéric Véraud.
10: Il n'y a pas un mois où on a dégagé $1 de profit. On était dans un cul-de-sac. L'usine avait besoin d'une modernisation. Elle avait besoin d'un accompagnement serré, mais qu'on n'était pas en mesure, on n'avait pas les outils pour exécuter ça.
9: L'entreprise assure qu'aucun démantèlement de l'usine n'est prévu et qu'un soutien sera apporté aux futurs acquéreurs. Du côté du syndicat, des représentations sont en cours auprès des élus pour réclamer un plan d'intervention. Par voie de communiqué, le président Danny Dénommé rappelle que des familles complètes vivent de l'inquiétude. Il y a toutefois de l'espoir, puisque Chantier Chibougamau et le syndicat parlent tous les deux de plans de reprise qui sont présentement à l'étude. Le préfet de la MRC de Témiscamingue, Martin Lefebvre, qualifie la nouvelle de crève-cœur, mais se veut rassurant.
11: C'est important qu'il y ait des démarches qui s'effectuent dans les semaines qui viennent pour qu'il y ait une relance le plus rapidement possible. On va soutenir la municipalité de Béarn. On va être en arrière des employés.
9: Chantier Chibougamau a fait l'acquisition de la Syrie Béarn en 2023. Ici Bianca Sikini-Joly, Radio-Canada, Ville-Marie.
3: Voilà, David, ça complète les actualités.
1: Merci, Jocelyn. À la météo, des nuages aujourd'hui pour l'Abitibi. 30% de probabilité d'averse de neige se changeant. 40% de probabilité d'averse de pluie plus tard aujourd'hui. Vent du nord-ouest, 20 km/h en après-midi, maximum 8. Soleil et nuages pour le Témiscamingue. Probabilité de précipitation à 30% là, en mi-journée, maximum également à 8 degrés. Et pour la Jamaisie, des nuages, surtout peut-être de la neige ce matin. 60% de probabilité d'averse de pluie en après-midi. On prévoit 3 pour la région de Matagami.

0: Jamaisie en ce moment, le thermomètre affiche 0, secteur de Rouyn-Noranda aussi. En Abitibi-Ouest, -1. La Vallée de l'Or, 0, secteur Amos, -1. Et au Témiscamingue, sous les nuages, il fait 0 degré.
1: Ici Alec Castonguay, débat sur un nouveau pipeline en Alberta, cible climatique du Canada en danger. 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
0: Sport maintenant, le Canadien qui prend les commandes dans cette série face aux Sabres de Buffalo.
3: Ben, il y a Cole Caulfield et Juraj Slafkovský qui sont sortis de leur torpeur en touchant tous les deux la cible. Le gardien Jakob Dobesch a réalisé 26 arrêts et le Canadien qui a vaincu les Sabres de Buffalo 6-2 et mène maintenant sa série 2-1 contre les Sabres. On peut écouter les commentaires d'après-match de l'attaquant Zachary Bolduc qui a inscrit un but hier.
4: De jouer ici à Montréal, l'ambiance est incroyable. Les gens sont passionnés. Les gens à l'extérieur, c'est fou. C'est un autre niveau ici, c'est incroyable. Donc c'est spécial de vivre tout ça. Puis comme t'as dit, peut-être que je me suis cherché un peu au courant de la saison, mais dans les séries, c'est un peu une autre saison. Donc j'ai vu ça de cet œil-là. Puis je vais apporter mes forces le plus possible. Puis si je peux être dérangeant, tant mieux.
3: Alors, quatrième match de cette série sera présenté demain, toujours au Centre Bell à Montréal. Alors, ça complète les sports, David.
0: Merci beaucoup. 7h38, il sera question de gaspillage alimentaire à la chronique Économie avec Marjorie April dans les prochaines minutes. Mais d'abord, à la culture, on revient sur les 26e prix d'excellence en art et culture de l'Abitibi-Témiscamingue, Jessica.
5: La cérémonie de remise de prix du Conseil de la culture de l'Abitibi-Témiscamingue était présentée à la salle Félix Leclerc de Val-d'Or. Plusieurs acteurs du milieu culturel ont été couronnés. J'en nomme quelques-uns pour le prix coup de cœur Émilie Rivard-Boudreau. Le prix Innovation a été décerné au RIFT de Ville-Marie. La lauréate du prix complice, Rosalie Chartier-Lacombe du Petit Théâtre du Vieux-Noranda. Et à titre de membre honorifique, elle est repartie avec ce titre, Lynn Rioux, qui est technicienne de scène, entre autres. Et l'artiste de l'année en Abitibi-Témiscamingue est allée à l'autrice, comédienne et musicienne Isabelle Rivet. Écoutons ceci.
6: J'ai le plaisir de vous annoncer le nom de la personne qui reçoit le prix du Calque Artiste de l'année en Abitibi-Témiscamingue. Cette personne est... Isabelle Rivet.
5: Et elle est avec nous ce matin en studio. Bonjour Isabelle.
0: Bonjour
5: Rivet.
0: Isabelle.
5: Bonjour à vous. Quelques heures après.
0: Moi, j'entends oui. Ça, là, juste une seconde. J'entends ça. Là. Je suis convaincu que vous êtes dans la salle, puis que là, c'est les papillons, c'est l'angoisse. C'est pas l'angoisse parce que c'est excitant. Comment vous sentiez à ce moment-là, Isabelle?
7: Ben en fait, jusque-là, ça allait plutôt bien. J'étais même assez relax parce que tellement, pas que je m'attendais pas forcément d'aller sur scène. On se dit, ça peut arriver que je monte, mais tu sais, j'étais beaucoup là aussi en soutien pour mes collègues, amis Julie Mercier et Marie-Hélène Massiémont. Donc, jusque-là, ça allait. Puis, à quelques secondes, je me suis dit, peut-être que ça se peut, tu sais. Puis là, finalement, j'ai eu un petit peu plus de trac.
5: Et quelques heures après, donc, ce prix qui vous a été décerné, comment vous vous sentez ce matin?
7: Dans une profonde gratitude, ça peut être facile de dire de la gratitude, mais c'est vraiment un sentiment que j'ai exploré en fin de semaine. Ça a été une fin de semaine très calme pour moi, puis beaucoup de moments où, j'ai remercié beaucoup de gens vivants autour de moi, puis beaucoup de gens disparus dans mon cœur.
5: D'avoir la reconnaissance de vos pères comme artistes de l'année, qu'est-ce que ça représente pour vous?
7: C'est important comme un moment, un jalon dont je vais me rappeler longtemps, puis qui pour moi, j'ai même dit déterminant pour la suite, au sens où tu sais, une validation des pères, je sais pas qui est au-dessus de ça, en tout cas pas moi, pas du tout. Puis c'est ça, je pense que tu sais, ça pour la suite des choses, ça donne pas des meilleures idées pour des projets, ça fait pas en sorte que les prochains projets vont trouver autant de résonance. C'est pas là-dessus que ça a de l'impact, c'est sûr. Peut-être pour moi un élan qui doit venir de l'intérieur, mais où on sent qu'il y a un tissu social autour qui croit que ça vaut la peine, finalement, que je prenne parole.
0: Est-ce que ça vient donner un petit coup de main à la confiance en soi aussi? Parce que souvent, quand on crée, on est toujours dans l'inconnu, on sait pas mm-hmm. comment ça va. Alors que là, ben, on peut dire, ben, je peux me faire confiance parce que ça m'a emmené là la dernière fois.
7: puis j'aimerais tellement dire que oui, parce que j'aimerais ça, mais je pense que la confiance en soi, c'est quelque chose de très, très fragile. Oui. Je pense qu'il y a des moments où, je sais pas, les as sont alignés, puis on y croit, puis on a une grande assurance. Après ça, des fois, il suffit de quelques éléments pour que ça s'effondre et ensuite que ça se reconstruise. Mm-hmm. Donc, je pense que c'est quelque chose qui est pas stable, la confiance en soi, puis c'est correct. Mais là, certainement, en tout cas, que cette gratitude-là, il y a quelque chose pour moi là à aller puiser, puis qui fait du bien, certainement.
5: Ce qui est un élément marquant de votre parcours est certainement « Nos mères meurent et nous n'y pouvons rien ». C'est un projet théâtral, littéraire, inspiré et incluant les écrits de votre mère, Francine Turbide, qui était écrivain public, qui vous a quitté à un très jeune âge. Francine, vous avez le goût de lui dire quoi?
7: C'est ça, ma mère, c'est pas quelqu'un qui était dans la lumière, puis c'est quelqu'un qui, si elle avait eu la lumière sur elle, elle aurait été probablement un peu dans la culpabilité, puis elle se serait excusée d'être là. Je suis vraiment honorée aussi, en fait, pour elle, qu'une histoire, qui est une histoire de mère décédée, hein, c'est pas très témiscabitibien comme thématique, c'est plutôt terrien.
0: Mais c'est universel, oui.
7: C'est universel, mais le décès, le départ des gens qu'on aime dans une perspective où il y a un langage dans ce texte-là qui est, oui, qui vient d'ici avec des histoires de Madelino puis d'Abitibi-Ouest puis de, fait que, je pense que je suis fière avec ma mère qu'on ait parlé de quelque chose d'universel à partir d'un territoire qui est l'Abitibi-Témiscamingue.
5: Isabelle Rivet, ça vient quand même ce prix-là avec une bourse de 15 000 $. Saviez-vous déjà comment vous allez chérir ce montant-là?
7: Aucune idée. Aucune idée. Je pense que il peut avoir une façon de le voir où je vais pouvoir organiser peut-être pour moi des moments d'écriture avec une sécurité de pouvoir aussi faire ces moments d'écriture là, mais franchement je ne sais pas pour la suite. Je pense que je vais laisser déposer ça un peu.
0: Bravo en tout cas, félicitations. Puis on dirait que ce prix là prend encore plus son sens quand on connaît toute la réflexion puis tout le processus créatif. On vous a accueilli à quelques reprises puis je pense que c'est amplement mérité. Bravo.
7: Je suis vraiment touchée. Merci beaucoup de m'avoir invitée pour en parler,
0: Isabelle. Merci beaucoup.
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0: Vous avez peut-être ouvert votre garde-manger ce matin pour trouver un pot de beurre d'arachide ou encore une boîte de céréales dont la date meilleure avant est dépassée. Est-ce que vous vous êtes posé la question, est-ce que je le mange ou on jette ça? On va en discuter ce matin avec Marjorie April du Bureau économique de Radio-Canada à Toronto.
1: Économie.
0: Bonjour Marjorie.
2: Bonjour David.
0: C'est un nouveau rapport de deuxième récolte qui dit ce matin que cette confusion coûte très cher chaque année.
2: Oui, déjà qu'on gaspille chaque année 58 milliards de dollars en nourriture au pays. Près du quart du gaspillage, ce serait lié aux dates et à l'étiquetage. Ça veut dire 12 milliards de dollars de nourriture comestible qu'on jette chaque année au pays. Et c'est pas seulement de notre faute, là, comme consommateurs, vous et moi, puisqu'on décide de faire avec notre pot de beurre de peanuts. C'est pas juste ça. C'est vraiment dans toute la chaîne, hein, avec les commerces, les transformateurs, les distributeurs, les banques alimentaires, qui sont influencés aussi par ces dates meilleures avant. C'est pas la première fois que j'en parle. Il y a eu de la sensibilisation sur le gaspillage alimentaire depuis quelques années. Il y a plusieurs rapports qui sont sortis là-dessus. On en a parlé à plusieurs reprises. Et il y a eu une certaine amélioration. Il y a 3 ans, j'en parlais, puis je disais que c'était 58% des aliments qu'on produisait qui étaient jetés. Maintenant, on est passé de 58% à 46%. Ça semble quand même mieux. On sait quand même presque la moitié de ce qu'on produit au pays qui se retrouve au vidange, là. C'est un peu décourageant. Et il faut creuser plus loin aussi dans les chiffres pour voir que finalement, l'amélioration

0: Est peut-être pas si grande qu'on le pense. On écoute là-dessus Marie-Josée Mastro-Monaco de Deuxième Récolte.
1: Oui, on s'est amélioré en quantité, mais en qualité, non. Il y a plus de bonne nourriture qui se redirige dans les sites d'enfouissement que sur les tables. C'est moins dispendieux de jeter que de donner.
0: Oui, à cause du contexte économique, avec l'augmentation du prix du carburant, du prix de la main-d'œuvre, c'est plus difficile pour les détaillants, pour les distributeurs de donner de la nourriture qu'ils ont en surplus ou dont la date est passée à cause du contexte économique où tout coûte plus cher. Et quand on ajoute une date meilleure avant qui est mal comprise, ben, on augmente encore plus les chances qu'un aliment stable, tout à fait comestible et sécuritaire, se retrouve aux poubelles plutôt que dans une assiette.
2: Mais qu'est-ce qu'on pourrait faire pour changer la donne, pour améliorer la situation, Marjorie?
0: Ben, ça peut commencer par de l'éducation, parce que les gens voient la date meilleure avant, mais ils lisent jeter après. C'est pas ce que ça veut dire. Meilleur avant, ça a rapport au goût, à la texture, à la qualité. C'est pas une date qui dit que cette journée-là, c'est fini, l'aliment est dangereux, puis il faut le jeter après. Et Marie-Josée Mastro-Monaco de Deuxième Récolte va nous donner un exemple un petit peu absurde de ça, justement.
1: J'étais chercher tantôt, justement, un sac de riz qui a une date qui est bon jusqu'au 6 juin 2027. Le 6 juillet 2027, le riz va être encore bon, là. Puis les gens vont jeter le riz, ce qui est complètement aberrant parce que ça crée un gaspillage énorme.
0: Donc, la suggestion de Deuxième Récolte, c'est qu'on abolisse les dates meilleures avant pour les produits stables. Tous les produits qui ont une durée de vie de plus de 90 jours, comme du riz, comme des conserves, comme tout ce qui est produits secs, les pâtes alimentaires, c'est la même chose. Le rapport donne l'exemple aussi de ce qui se fait ailleurs dans le monde. Par exemple, au Royaume-Uni, ils ont fait des campagnes de publicité, ils ont fait beaucoup d'éducation et la distinction est plus nette entre « use by », donc « utilisé avant », ça c'est plus sérieux, c'est lié à la sécurité, alors que « best before », meilleur avant, ça, c'est la qualité. Et il y a de l'éducation qui a été faite. Le gouvernement a incité les détaillants à enlever les dates inutiles et ça a beaucoup clarifié le message.
2: Donc, changer les dates sur les emballages, est-ce que ça peut vraiment changer quelque chose en matière d'insécurité alimentaire?
0: Ça peut aider, mais il faut être réaliste en même temps parce que changer une date sur une boîte de céréales, ça va pas tout régler, là. Les gens n'ont pas faim parce qu'ils savent pas lire les étiquettes. Ils ont faim parce que leur budget n'est pas suffisant pour se nourrir. Deuxième Récolte dit que c'est quand même un levier simple. C'est vrai que ce serait simple et peu coûteux à mettre en place, dire on abolit les dates sur tout ce qui dure plus de 90 jours, parce que ça peut pousser quand même des magasins, des entreprises, des consommateurs même à écarter de la nourriture qui est encore bonne. Mais c'est pas tout ce qu'on doit faire si on veut que les produits se retrouvent dans des assiettes plutôt qu'à la poubelle. On écoute Marie-Josée Mastro-Monaco à nouveau.
1: Les organismes peuvent pas aller chercher les fameux produits. Donc, il va falloir que les gouvernements vraiment se penchent sur ce problème-là, aident les organismes à but non lucratif pour être capables d'aller chercher, d'entreposer, de payer une main-d'œuvre pour aller chercher les produits, puis être capables de redistribuer aux communautés qui en ont vraiment besoin.
0: Un rapport qui arrive au moment où le fédéral est justement en train de préparer sa nouvelle stratégie de sécurité alimentaire. On verra si ça en fait partie.
2: Ouais. Merci beaucoup, Marjorie. À demain.
0: À demain.
2: Au revoir.

0: Il est 7h50. Aujourd'hui s'ouvre à Trois-Rivières le 93e congrès annuel de l'Association canadienne-française pour l'avancement des sciences. On appelle ça l'ACFAS. C'est le plus grand rendez-vous scientifique multidisciplinaire de toute la francophonie. D'ici vendredi, là, c'est plus de 260 colloques qui vont faire rayonner la richesse, la diversité des sciences en français. Ça se passe à Trois-Rivières, à l'Université du Québec à Trois-Rivières, mais aussi en ligne. Évidemment, vous n'êtes pas surpris si je vous dis que c'est un congrès qui suscite pas mal d'intérêt de la part de professeurs, chercheurs à l'Université du Québec en Abitibi-Témiscamingue qui vont y assister ou même y participer. Pour en parler, j'accueille ce matin le vice-recteur à la recherche à l'Université du Québec en Abitibi-Témiscamingue, Louis Imbeau, qui est avec nous en studio. Bonjour, M. Imbeau.
1: Bonjour, David.
0: Qu'est-ce que ça représente, le congrès de l'ACFAS, dans le monde des sciences puis dans le monde universitaire?
1: Ben, ce qui est agréable, c'est que c'est un congrès qui rassemble toutes les disciplines scientifiques. Souvent, quand on va dans les congrès internationaux, on va choisir un congrès plus spécifique à sa discipline. L'ACFAS, c'est vraiment, ça rassemble tous les chercheurs qui veulent s'exprimer, diffuser leurs résultats en français.

0: Ça permet notamment à ce que des chercheurs en génie côtoient des gens en sciences humaines, ce qui serait peut-être pas nécessairement le cas dans un congrès plus international ou très disciplinaire. Je me souviens aussi quand j'étais étudiant puis que j'ai commencé ma carrière en recherche, ben le premier congrès souvent où les étudiants participent, que la thèse ou la mémoire n'est pas encore complètement terminée, ben on va déjà présenter nos résultats face à nos pairs. C'est toujours stressant de se confronter face à d'autres chercheurs de d'autres universités reconnues, de présenter nos résultats, répondre à leurs questions, mais en même temps c'est très formateur.
1: Donc on peut y aller comme assistant pour y assister, pour être témoin de tout ça. Ça vient bonifier peut-être des connaissances qu'on a déjà, mais il y a un vrai, challenge à y participer aussi, parce que là, c'est vraiment de se mettre à nu devant les pairs, là.
0: Oui, c'est montrer ce qu'on a fait. Puis en général, à l'UQAT, on fait quand même de la très bonne recherche. Donc, je pense que c'est, je suis pas inquiet à ce niveau-là, mais il y a toujours un stress, surtout pour les étudiants, que c'est leur première expérience. Pour les chercheurs, c'est un peu différent. Ça permet de faire du réseautage avec les pairs. À l'UQAT, puis dans le réseau UQ, on collabore beaucoup avec d'autres chercheurs, d'autres institutions, des chercheurs d'ailleurs au Québec et au Canada. Ben, c'est une occasion de voir ce que nos pairs font, d'avoir un dîner ou un souper avec eux, des fois qu'une petite bouteille de vin, ça aide à établir le collaborateur.
1: Le réseautage, très important. Est-ce qu'il y a des tendances dans la recherche qui s'observent lorsqu'on est participant au congrès de l'ACFAS? Est-ce que d'année en année, il y a des sujets qui reviennent, mais d'autres qui démontrent une tendance? Je pense à la Une du Devoir aujourd'hui qui nous parle, entre autres, d'intelligence artificielle très présente dans les conférences.
0: Ben c'est certain. J'écoutais parler Isabelle tout à l'heure qui parlait de l'importance du territoire au niveau de la création en art. Ben nos chercheurs sont vivent sur le territoire de la Vitimiscamingue, font du partenariat avec différents intervenants du milieu. Donc c'est sûr que les préoccupations régionales, ben les chercheurs vont être imprégnés, vont avoir tendance à l'intégrer dans leurs projets de recherche. Et c'est peut-être ça un peu qu'ils vont apporter au congrès. Mais évidemment les grandes tendances du moment au niveau scientifique, on essaie toujours d'être un peu en avant ou de bien suivre le mouvement. Donc, ces grandes tendances-là, souvent, on va en entendre parler en premier dans ces congrès-là.
1: Donnez-nous une idée de la participation de l'UQAT à ce congrès de la part de vos professeurs-chercheurs.
0: On a exactement 47 personnes, professeurs ou étudiants de l'UQAT, qui participent à ce congrès-là. C'est une assez bonne délégation. Il y a vraiment là, une diversité de sujets. Comme je vous expliquais, c'est que là, à peu près tous les secteurs d'activité de la recherche à l'UQAT sont représentés dans les conférences. Donc, ça va vraiment de congrès au niveau de sciences naturelles et génie, sciences humaines et sociales, santé. Donc, c'est vraiment extrêmement diversifié.
1: Quand vous dites 47 personnes qui participent, est-ce que c'est physiquement ou il y a quand même un lot qui le fait à distance parce que c'est aussi possible?
0: Oui, effectivement, là, j'ai pas les statistiques précises de qui est à distance ou en présentiel, mais c'est quand même bien parce que le fait que le colloque soit disponible à distance, ben on le sait, c'est pas toujours aisé de se déplacer ou d'être présent pour toute la durée d'un colloque. Donc le fait que ça soit disponible à distance, c'est très très bien. Je tiens à souligner d'ailleurs qu'il va y avoir la finale du concours ma thèse en 180 secondes.
1: Auquel, entre autres, a participé comme juge, vous me corrigez si je me trompe, mais notre collègue Annie-Claude Luneau.
0: Oui, on apprécie toujours des journalistes qui viennent voir les résultats de nos travaux. C'est Benoît Chaussy, qui est doctorant en éducation, qui va nous représenter. Il avait séduit vraiment le jury par son projet qui s'appelle « Apprendre et comprendre l'orthographe lexicale et grammaticale au collégial, la stratégie d'enseignement, apprentissage, écriture, zéro faute et le tutorat par les pairs ». Ce qui était vraiment particulier, c'est que ce concours-là, on a seulement une diapositive. Et vraiment, Benoît avait réussi tout au long de son 3 minutes de toujours amener un nouvel élément en lien avec sa diapositive qu'on n'avait pas nécessairement vu dès le départ. Il comparait l'apprentissage du français un peu à sa technique avec quelqu'un qui apprend à conduire, donc qui a un instructeur, qui a différents signaux. Je pense qu'il a séduit le public, puis j'espère qu'il va bien. Puis je suis certain qu'il va bien nous représenter à la finale
1: donc,
0: provinciale.
1: Si vous le soulignez ce matin, c'est que vous pensez qu'il y a des chances de performer.
0: Je me croise les doigts.
1: Quand on est enseignant ou, dans votre cas, vice-recteur à l'UQAT, qu'est-ce qu'on dit à nos étudiants face à un événement comme celui-là, on les incite, on les encourage à participer.
0: Ben tout à fait. T'sais, nos travaux de recherche, ils ne sont pas diffusés et connus. On rate un peu un élément de la démarche scientifique. C'est vraiment de publier, de faire connaître nos résultats. Si on se rend pas là, on n'a pas complété la démarche scientifique. Autre chose, c'est que souvent, ça va être les premiers travaux qu'on va les présenter à l'ACFAS ou en fin de baccalauréat ou durant la maîtrise. Ben, si on a un intérêt pour la recherche qu'on veut poursuivre, ben, on va rencontrer d'autres chercheurs, peut-être notre futur directeur de thèse ou collaborateur ou futur employeur. Donc, c'est tout le réseautage qui, à travers ça, qui, oui, c'est exigeant de faire une présentation, répondre aux questions qu'on n'a pas nécessairement vu venir, un peu comme des entrevues avec vous parfois.
1: Oui.
0: mais c'est très, très formateur.
1: Mais ce que vous soulevez, c'est totalement vrai parce que le congrès de l'ACFAS réussit à obtenir une vitrine incroyable. On va parler de science toute la semaine dans tous les médias, là, dans tous les journaux qui sont publiés. Chaque matin, il y aura des études qui vont obtenir une place. C'est vraiment un moment qui est très, très foisonnant. Qu'est-ce qu'on peut rajouter de plus sur cet événement-là, M. Imbault, en terminant?
0: Quoi dire de plus? Ben, en fait, j'aimerais souligner que, tu sais, en science, l'excellence n'a pas d'adresse. Je suis très content que nos chercheurs se fassent valoir. Il y a des classements internationaux qui classent les chercheurs en termes d'influence. Il y a beaucoup de classements qui parlent du top 2% des meilleurs chercheurs en termes de citation. À l'UQAT, on a moins de 200 chercheurs, donc on devrait statistiquement en avoir un, peut-être deux dans ces classements-là. Puis régulièrement, dans les dernières années, on en a quatre, des fois cinq. Fait que je trouve ça important de souligner que bon, on a des chercheurs internationaux qui ont leur laboratoire à Lasar, à Medcuba, qui est cité dans ça, Raïm Barzagar, qui travaille sur les eaux souterraines à Amos, Fouad Erchiki, qui a un colloque à l'ACFAS, qui travaille sur les biocomposites à Rouyn-Noranda, il est dans ce top 2%-là. Il y en a plusieurs autres qui vont être fâchés que je les ai pas nommés, mais Mathieu Bellem, Nicole Fenton, donc c'est impressionnant comment on a des excellents chercheurs en région.
1: Ouais, c'est tout à fait remarquable. D'ailleurs, on va nous aussi faire de la place à des chercheurs au cours de la semaine dans notre émission. Merci d'être passé ce matin, là, lancer le à des matins en or aujourd'hui. Merci, Louis Imbault.
0: Merci à vous.
1: Bonne journée. Louis Imbault est vice-recteur à la recherche à l'Université du Québec en Abitibi-Témiscamingue, s'ouvre aujourd'hui à Trois-Rivières. Le 93e congrès annuel de l'Association canadienne-française pour l'avancement des sciences, le congrès de l'ACFAS. Jocelyn, les marchés de l'actualité maintenant.
2: Il y a la série Béarn au Témiscamingue qui va fermer définitivement le 10 juillet prochain. Chantier Chibougamau qui en a fait l'annonce à ses 68 employés. Le prix du bois, l'incertitude avec les Américains et un essoufflement général de la construction ont nuit aux activités de l'usine. Reportage ce matin de Bianca Sekini-Joly.
1: À la culture maintenant.
3: Maëlie, Isaïlie, Serena et Félix Clément ont participé à l'atelier Semis et Merveilleux dans le cadre de Petit Bonheur cette fin de semaine et on s'en va dans les serres avec eux.
1: Et au sport?
2: Une victoire du Canadien par la marque de 6-2 hier. Tricolore qui prend les devants 2-1 dans sa série contre Buffalo qui se poursuit demain au Centre Bell.
1: Des élèves qui se mettent en forme en tirant des autobus. On en parle aux nouvelles du bon vieux temps au retour de notre radio-journal. À tout de suite.
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7: Virus sur un navire de croisière, l'évacuation des passagers doit se terminer aujourd'hui. 4 Canadiens sont en isolement en Colombie-Britannique.
8: Toutes les bonnes mesures ont été mises en place pour protéger les individus qui sont potentiellement atteints.
7: C'est toujours l'impasse entre les États-Unis et l'Iran. Donald Trump rejette la réponse iranienne aux propositions américaines pour mettre fin à la guerre. Et une victoire convaincante pour le tricolore. Le Canadien s'impose face au sabre de Buffalo et prend les devants dans la série.
9: On va se rendre jusqu'à la Coupe Stanley et on va gagner et la ville va être en feu.
7: Bonjour, ici Mathieu Bellumeur, bienvenue au Radio Journal. L'évacuation des passagers du bateau de croisière frappé par une éclosion mortelle d'antivirus se poursuit aux îles Canaries. Les autorités espagnoles viennent d'ailleurs d'indiquer qu'une vingtaine de personnes vont prendre un vol vers les Pays-Bas dans les prochaines heures. Le navire est arrivé à Tenerife hier et les passagers ont été évacués par nationalité. Déjà 2 croisiéristes ont été déclarés positifs à l'antivirus. Notre envoyé spécial sur place, Tamara Alteresco.
10: Il y a toujours une soixantaine de passagers à bord. On a vraiment profité de la matinée ici et du temps clément pour ravitailler le bateau en essence et on va évacuer les passagers sous peu. La grande majorité sont des Australiens, mais il y a 30 personnes qui vont rester à bord, des membres de l'équipage, et prendre la direction de Rotterdam où le bateau va être désinfecté. Alors d'ici quelques heures, l'opération évacuation à Tenerife sera terminée.

0: terminer. Il y a le capitaine qu'on n'avait pas vu du bateau qui est toujours à bord et qui a publié un message ce matin dans lequel il exprime toute sa reconnaissance pour son équipage et ses invités qui ont traversé cette épreuve ensemble, la tête haute. Il demande du respect et de la compassion pour la suite des choses. Parce qu'on le voit bien aujourd'hui, même s'ils n'ont pas de symptômes quand ils quittent le bateau, ils peuvent les développer très rapidement. Il y a une Française hier qui a testé positif pour l'antivirus. Même chose pour un Américain qui a lui aussi développé des symptômes à bord de son vol de rapatriement. Donc, c'est la responsabilité de chaque pays désormais où ces gens sont rapatriés, il y en a 19 à 23, de prendre les mesures nécessaires pour protéger leur population. L'OMS recommande 42 jours d'isolement. En France, on a choisi de respecter cette consigne. Au Canada, c'est 21 jours. Il faut rappeler qu'on a affaire à un virus qui se transmet de personne à personne et dont la période d'incubation est d'au moins 8 semaines. Ici Tamara Alterescu, Radio-Canada, à Tenerife.
1: Et 4 Canadiens qui se trouvaient à bord du navire sont maintenant au pays. Ils ont été évacués hier et leur vol nullisé et s'est rendu en Colombie-Britannique avant de faire, ils ont fait un arrêt au Saguenay avant à Bagotville. Jean-Philippe Robillard est avec nous. Donc, les Canadiens ont été placés en isolement.
2: Oui, et les 4 personnes vont rester isolées, comme le disait Tamara, pendant au moins 21 jours, mais ça pourrait, Mathieu, se prolonger jusqu'à 42 jours si jamais c'est nécessaire. Et pendant cette période, les 4 passagers, dont on ignore l'identité, tout ce qu'on sait, c'est qu'il y en a certains qui ont des liens avec la Colombie-Britannique seront accompagnés par des équipes médicales, par des professionnels de la santé. Pour le moment, il faut mentionner qu'il n'y a aucun d'entre eux qui présente les symptômes de la maladie, mais si jamais ils en développent, les autorités de la santé publique de la Colombie-Britannique disent qu'elles sont prêtes à intervenir. Il y a notamment un centre de traitement et de confinement qui existe dans la grande région de Vancouver. On écoute Brian Conway, qui est le directeur médical du Centre des maladies infectieuses de Vancouver.
3: Je pense qu'on a mis en place tous les procédures. Soyez rassurés qu'en Colombie-Britannique en particulier, on a un programme de santé publique qui est parmi les plus robustes au monde, que toutes les bonnes mesures ont été mises en place pour protéger les individus qui sont potentiellement atteints et tout le grand public. Moi, je ne vois aucun prétexte à l'inquiétude.
1: Jean-Philippe, il y a plusieurs autres Canadiens qui ont reçu la consigne de s'isoler.
2: Oui, parce qu'ils ont été en contact avec des passagers infectés. Au total, il y a 6 autres Canadiens qui ont reçu la consigne de s'isoler. Il y a un couple d'Ontariens qui était sur le bateau et qui a débarqué avant que le premier cas de la maladie ne soit confirmé. Les 4 autres Canadiens qui sont touchés sont originaires du Québec, de l'Alberta et de l'Ontario. Ils n'étaient pas sur le bateau, Mathieu, mais ils pourraient avoir été en contact avec une personne infectée lors d'un vol.
1: Merci Jean-Philippe.
2: Merci, au revoir.
1: C'est de nouveau l'impasse entre les États-Unis et l'Iran pour en arriver à un accord de paix et mettre fin à la guerre au Moyen-Orient. Donald Trump a d'ailleurs qualifié tard hier soir d'inacceptable la dernière proposition remise par Téhéran. Je retrouve notre correspondant aux États-Unis, Louis Blouin, à Washington. Louis, est-ce qu'on sait ce que contient la liste des demandes iraniennes?
4: Selon la télévision d'État iranienne, Téhéran exigerait le versement de réparations de guerre par les États-Unis, la fin des sanctions américaines et la reconnaissance de la souveraineté de l'Iran sur le détroit d'Ormuz. Sur la question du nucléaire, un porte-parole du ministère iranien des Affaires étrangères est resté flou. On en discutera le moment venu, a-t-il déclaré ce matin. Donald Trump a qualifié l'offre iranienne de totalement inacceptable. Ça illustre le fossé qui sépare toujours l'Iran et les États-Unis. Maintenant, la grande question, est-ce que Donald Trump va passer de la parole aux actes et relancer son action militaire? Après un mois de cessez-le-feu fragile, l'instabilité continue. Les Émirats arabes unis ont rapporté des attaques de drones iraniens. Les forces américaines ont fait feu aussi sur des installations militaires situées le long de la côte de l'Iran après avoir essuyé des attaques. Ils ont frappé 2 pétroliers battant pavillon iranien. De quoi alimenter l'incertitude? Le prix du baril de pétrole est en hausse ce matin. Le Brent se négocie à environ 105 $.
1: Et cette guerre plane sur la visite de Donald Trump en Chine qui est prévue plus tard cette semaine.
4: Première visite officielle en Chine depuis 10 ans d'un président américain. C'est le voyage de Donald Trump le plus médiatisé de l'année. Le président espérait arriver en Chine avec un scénario de paix en poche. Pékin, qui dépend de l'Iran pour son pétrole, souhaite voir le conflit se terminer au plus vite. Il y a des observateurs qui se demandent si le statut de l'île de Taïwan pourrait servir de monnaie d'échange. Est-ce que le président chinois pourrait proposer de négocier un accord avec l'Iran qui rouvrirait le détroit d'Ormuz en échange de concessions américaines sur Taïwan? C'est un scénario qui inquiète les alliés des États-Unis.
1: Louis Blouin en direct de Washington. Merci Louis.
4: Merci, je vous en prie.
1: Le dossier santé numérique a été lancé sans problème majeur en fin de semaine au Québec. Il est désormais déployé dans 2 centres intégrés universitaires de santé et de services sociaux, en Mauricie et dans le nord de l'île de Montréal. Mais le véritable test pourrait bien commencer aujourd'hui en raison de

0: d'affluence plus importante dans les hôpitaux en semaine. Santé Québec s'attend d'ailleurs à une hausse des demandes de soutien informatique. Voici la présidente aux technologies de l'information chez Santé Québec, Erika Bialy, qui se dit confiante.
1: Alors, on est tous prêts à la hausse de personnes qui peuvent avoir demain accès au système. On n'est pas inquiet parce qu'on a quand même eu 10 000 personnes, c'est un tiers des personnes déjà, alors c'est quand même très sous contrôle.
0: Santé Québec doit faire un bilan de cette première fin de semaine au cours de la prochaine heure. Les écoles de chiens d'assistance du Québec pourraient devoir obtenir un permis auprès de l'Office de la protection du consommateur et se soumettre à certaines normes pour continuer d'exercer leurs activités. Le gouvernement ajoute un amendement en ce sens au projet de loi 10 qui vise à protéger le public contre diverses pratiques abusives. Ce resserrement survient dans la foulée d'un reportage de l'émission La Facture diffusée en mars dernier. L'émission dévoilait les pratiques douteuses de dresseurs qui fournissent des chiens maltraités et mal formés à des personnes vulnérables. Parlons de hockey. L'attaquant Cole Caulfield a marqué en avantage numérique hier soir et donné l'avance à son équipe pendant un match largement dominé par le Canadien. Il a été l'un des marqueurs de ce duel qui s'est terminé par la marque de 6-2 en faveur du Canadien face aux Sabres de Buffalo. Le tricolore prend donc les devants 2-1 dans cette série. Alexandre Lepoutre a suivi le match avec des partisans réunis encore une fois devant le Centre Bell.
2: La soirée a commencé comme elle a terminé, dans la fête et la fébrilité.
3: Moi, je suis venu pour garder la game puis pour gagner.
4: C'est sûr, c'est écrit dans le ciel.
5: Ben, on vient du Nouveau-Brunswick, nous autres. Ils ont vu qu'ils gagnent à soir.
2: Une marée de chandails tricolores a déferlé devant le Centre Bell. Des milliers de partisans survoltés ont les yeux rivés sur trois écrans géants. Et au premier but du Canadien...
6: 1-1, ça repart.
7: Ah, c'est un beau but, là, c'est un beau but. On est back dans le game, là.
2: La première période se déroule entre stress et regain d'espoir.
8: Ça va pour l'instant, on a le lead, faut pas lâcher.
2: Et en deuxième période, le tricolore parvient finalement à s'imposer 4-2.
8: Je me suis fait tatouer, puis c'est à soi qu'on gagne.
2: Et après deux autres buts, le Canadien de Montréal signe une victoire de 6-2 contre les Sabres de Buffalo.
9: C'était ma fête aujourd'hui, c'est un excellent cadeau!
10: Je viens de mettre tout mon life savings sur Caulfield to score 2 goals!
11: J'ai trouvé qu'il y avait beaucoup d'action dans ce match-là.
2: L'équipe de Martin Saint-Louis prend les devants 2-1 dans cette série. De quoi arriver avec confiance à la prochaine rencontre mardi.
12: On va se rendre jusqu'à la Coupe Stanley et on va gagner et la ville va être en feu!
2: Ici Alexandre Lepoutre, Radio-Canada, devant le Centre Bell à Montréal.
0: Et puis au hockey féminin, la victoire de Montréal va disputer ce soir le cinquième et ultime match de sa série face au Frost du Minnesota à la Place Bell. L'équipe qui va remporter cette rencontre va affronter la Charge d'Ottawa en grande finale de la Ligue professionnelle de hockey féminin. Voilà, c'était le Radio-Journal. Merci d'être à l'écoute. Bonne journée.
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0: Bon début de lundi, c'est le 11 mai. Bienvenue, bon réveil, on amorce la troisième heure des matins en or.
14: Nos chercheurs sont vifs sur le territoire de la Abitibi-Témiscamingue, font du partenariat avec différents intervenants du milieu. Donc, c'est sûr que les préoccupations régionales, ben, les chercheurs vont être imprégnés, vont avoir tendance à l'intégrer dans leurs projets de recherche.
0: Aujourd'hui, s'ouvre à Trois-Rivières le 93e congrès annuel de l'ACFAS, l'Association canadienne-française pour l'avancement des sciences. C'est toujours un moment très, très couru. Et de l'Université du Québec en Abitibi-Témiscamingue, il y a au moins 47 personnes qui y assistent ou qui y participent. Ça vous donne une idée. Il y a des conférences qui sont données, des présentations, d'autres qui assistent en présentiel ou encore en virtuel. On accueillait un peu plus tôt à l'émission Louis Imbeault. Il est vice-recteur à la recherche à l'Université du Québec en Abitibi-Témiscamingue. C'était une vingtaine de minutes. On risque d'y revenir là, d'ici la fin de la semaine, je le disais. Le congrès de l'ACFAS, c'est toujours un bon moment pour faire rayonner les sciences et c'est le cas dans tous les quotidiens. Ce matin, à la Une du Devoir, on en parle en faisant allusion à la place que prend de plus en plus l'intelligence artificielle dans nos vies. Alors, il y aura un peu plus de science, je pense, dans votre univers médiatique au cours de la prochaine semaine. Troisième heure de notre

0: pas mal. On n'est pas là-dedans, mais quand même, c'est pas tout à fait le beau temps encore. Demain, ce sera peut-être plus agréable, en tout cas plus de soleil, assurément. Aux nouvelles de 8h30, Jocelyn, la Semaine québécoise des familles célèbre ses noces d'argent à Val-d'Or.
1: Oui, 25e édition. Plusieurs activités sont prévues jusqu'à samedi prochain. Une occasion de créer des moments de rencontre et de tisser des liens entre les générations. On aura les propos de Erwan Boulanger, agent de liaison, inclusion et développement social à la Ville de Val-d'Or à vous présenter à 8h30.
0: Oui. De votre côté, Jessica, vous avez profité de la fin de semaine pluvieuse pour faire des semis, vous?
2: Oui, j'ai eu droit à de belles grimaces. Pourquoi? Parce que c'était une activité semis et merveilleux récit organisée au Centre Jardin Lac Pelletier, dans le cadre de Petit Bonheur Abitibi-Témiscamingue, qui s'adresse à la petite enfance. Alors, quoi de mieux que de jumeler les contes, la voix de Lucie Laurence, Étienne Jacques, à un atelier dirigé par la propriétaire Suzy Étier, où on peut planter nos graines, les choisir et même manger les fleurs. Alors, de là, les petites grimaces, je vous présente le reportage vers 8h40.
0: Ah, des petites grimaces, paraît qu'il y en avait dans le vestiaire des Sabres aussi hier.
1: Oui, après cette victoire convaincante, David, du Canadien, par la marque de 6-2 contre les Sabres de Buffalo. Canadien qui prend les devants 2-1 dans cette série. Quatrième match sera présenté demain, toujours au Centre Bell en feu à Montréal. Il y avait beaucoup d'ambiance hier, c'était assez incroyable. Alors, on vous présente notamment des extraits de Zachary Bolduc qui a marqué un but hier, attaquant québécois qui savoure pleinement ce moment.
0: Oui, et c'était un but 100% québécois, semble-t-il, avec des assistances ou des aides de coéquipiers québécois aussi lors de cette rencontre. Mais oui, ça a été une partie de plaisir, nous dit la presse ce matin pour Martin Saint-Louis et sa troupe. À venir également au cours des prochaines minutes, il y a un congrès qui s'organise à Val-d'Or samedi de la part des Narcotiques Anonymes. Est-ce que vous connaissez les Narcotiques Anonymes? Ce qu'on va tenter de faire, en tout cas, c'est de vous les faire connaître dans les prochaines minutes grâce à Charles, qui est porte-parole de l'organisation, qui sera avec nous. Et au Témiscamingue, il y a une artiste en art visuel qui a l'opportunité de présenter ses œuvres dans un magasin de meubles. Ça a attiré l'attention de notre collègue Marie-Hélène Paquin qui sera avec nous vers les 8h40. Oui, la Marie-Hélène que vous connaissez là, sera avec nous tout à l'heure pour revenir sur son expérience terrain des derniers jours. Elle sera là donc encore une fois vers 9h-20. Mais là, d'abord...

0: Michael Bublé, vous entendez? Oui. C'est bon de se rappeler qu'il ne fait pas que la musique de Noël, Michael Bublé. Lui et Alanis Morissette qui feront partie de la cérémonie d'ouverture de la Coupe du Monde cet été à Toronto.
1: Ben oui, hein, deux chanteurs, chanteuses canadiens, effectivement, leur cérémonie qui aura lieu l'après-midi du 12 juin en amont du premier match dans la ville reine qui opposera le Canada à la Bosnie-Herzégovine. Alors, Coupe du Monde de soccer qui est disputée au Canada cet été, également aux États-Unis et au Mexique en même temps. Alors, le chanteur et rappeur français VG Dream, que vous connaissez bien, Jessica, David?
2: Oui.
1: Non?
0: Non, je pense pas.
2: Moi?
1: Moi non plus. Mais lorsque j'ai écouté le succès suivant, là, j'ai dit, ah oui, c'est eux autres, ça. Oui. Parce que lors de précédentes Coupes du Monde, ils ont enregistré cette pièce pour rendre hommage à leurs compatriotes, leur équipe française de soccer. Et ils ont chanté « Ramener la coupe à la maison, les Bleus ». On s'en rappelle, hein? On écoute ça un petit peu, là.

0: seront également à Toronto pour cette cérémonie d'ouverture. Alors, il y a quand même des gros noms, là. Ça va être intéressant.
1: Laissez la couple à la maison, s'il vous plaît.
0: Oui, cette fois, on va la laisser au Canada, peut-être. Alors, il y a le président de la FIFA, Gianni Infantino, qui croit que la cérémonie d'ouverture va incarner les forces de l'identité du Canada et aussi l'énergie de la Coupe du Monde. Coupe du Monde qui s'en vient, là. Bien hâte, là. C'est le 11 juin prochain. Ça approche à grands pas.
1: Dans un mois,
0: effectivement. Du 11 juin au 19 juillet prochain, les meilleurs joueurs de soccer au monde répartis dans différents pays qui vont participer à tout ça. Il y a des gens qui ont eu la chance de mettre la main sur des billets pour aller voir ça à Toronto. Là,
1: ça va être fou.
0: C'est précieux. C'est dispendieux, mais ça va être tout un événement mondial.
1: Oui, absolument. Merci beaucoup.

0: VG Dream, donc faut se souvenir de ça. On en reparlera sans doute. 8h18.
1: Dans le bon vieux temps, ça se passait de même. Ça se passait de même dans le bon vieux temps.
0: Nos éphémérides des matins en or, les nouvelles du bon vieux temps. Ce matin, on plonge dans les archives du citoyen. On plonge pas très creux, là. On est un peu à la surface. Mai 2007, donc il y a 19 ans de ça. 2007, 19 ans. Vous allez voir que ça fait quand même un bail pour certains, moins pour d'autres. Alors, et là, on va pas modifier comme on le fait parfois le son du microphone parce qu'en 2007, là, on était déjà dans le FM stéréo dans la plupart des stations. Alors, le centre familial n'est pas une poubelle. Aussi incroyable que cela puisse paraître, on retrouve encore parfois avec des pneus, des vieux caps de roue, des enjoliveurs, ouais. Dans nos trappes, on y jette aussi de temps en temps des choses finalement bonnes pour la poubelle. C'est le président du centre familial de Rouyn-Noranda, Maurice Lasselle, qui parle ainsi en précisant toutefois que la très grande majorité des gens font bien les choses. On peut comprendre qu'il s'agit parfois de mauvais coups, des malfaisants qui vont aller jusqu'à acheter des déchets dans nos chutes, endommageant du coup les bonnes choses. Mais au-delà de ce qui n'a vraiment pas d'allure, M. Lasselle affirme qu'il est important de faire le choix le plus judicieux possible dans ce qu'on donne au centre de tri, donc de faire soi-même un premier tri. Les vêtements ne doivent pas être déchirés ou souillés. Il faut qu'ils soient propres, fonctionnels, réutilisables, si usagés. De légères reprises peuvent être faites sur certaines pièces vestimentaires, mais il peut y avoir des imperfections. Il faut se dire que des gens vont mettre ce linge sur leur dos et qu'ils ont aussi une certaine fierté. Alors ça, c'est 2007. Ça m'a fait sourire un peu, ce texte de nouvelle-là, parce que on en a tellement encore parlé en 2026, puis en 2025, puis en 2024, puis en la petite boutique d'Amos, la ressourcerie, c'est un sujet qui est omniprésent. Alors, les vieux vêtements là, qui sont déchirés, c'est bon pour la poubelle et pas nécessairement pour le centre familial dans ce cas-ci. Autre nouvelle maintenant, des nids de pygargues à tête blanche ont été découverts en Abitibi-Témiscamingue, ce qui signifie qu'il y en a de plus en plus chez nous. On parle d'au moins 5 nids, apprend-on, du ministère des Ressources naturelles, de la faune et des parcs du Québec. 5 nids qui ont été suivis par des collaborateurs du ministère provenant de la Société du loisir ornithologique de l'Abitibi et de la Société des établissements de plein air du Québec. 4 sur 5 ont été déclarés actifs à la suite d'un survol de 20 endroits en hélicoptère dans la région. Ça aussi, ça m'a fait sourire parce que les pygargues à tête blanche, on en voit beaucoup maintenant. Bon, peut-être pas des centaines, mais en 2007, on se disait qu'il y en a de plus en plus. On avait observé 5 nids. J'ai l'impression qu'on les retrouve pas mal davantage sur le territoire aujourd'hui. En tout cas, sur ma route, c'est pas rare que je peux en observer hiver comme été. Peut-être qu'on y reviendra dans nos vraies nouvelles cette fois-ci. Dans le cadre de la semaine de l'activité physique, les élèves de l'école La Source ont pu exercer encore une fois cette année un tir d'autobus. Ils ont même réussi à battre l'ancien record. On niaisait pas avec la rondelle en 2007. 6 équipes composées d'un nombre varié de participants qui ont tenté de relever le défi. Chacune d'elles devait tirer un autobus à l'aide d'une corde sur une distance de plusieurs mètres et ensuite aller s'asseoir dans l'autobus. Le chronomètre s'arrêtait lorsque tous les participants de l'équipe y étaient assis. L'équipe gagnante, celle des Andrews, a remporté l'épreuve avec un temps record de 24,5 secondes. Alors, salutations aux Andrews à l'écoute ce matin, à l'époque où on tirait des autobus à l'école d'Iberville.
2: C'est ce qui s'appelle ressentir le poids de l'éducation. Oui, quand
0: c'est
2: même.
0: Bien dit, Jessica.
2: Oh là là.
0: Et en terminant, pour la première présence de Richard Desjardins au Festival des guitares du monde, ça en a été toute une, sarcastique, drôle, faisant réfléchir, bref, du Desjardins comme on l'aime. Seul sur scène avec sa guitare, il a pu se laisser plus aller que lors de sa tournée Canasuta. Festival des guitares, c'est quand, là, en Abitibi-Témiscamingue? Dans 10 jours, à peu près. Le centre des congrès était tellement plein qu'il y avait du monde debout pour entendre l'enfant prodigue de Noranda. Tous les grands classiques du compositeur y sont passés, qu'on pense à Boom Tom Café, Le Bon Gars, Tu m'aimes-tu. Alors ça, c'était en 2007.

0: Il y a un congrès des narcotiques anonymes qui se prépare cette semaine en Abitibi-Témiscamingue. Officiellement, l'événement aura lieu ce samedi. Ça se passe à Val-d'Or, au sous-sol de l'église sur la 3e avenue. Les narcotiques anonymes, est-ce que vous connaissez? Est-ce que vous savez à quel moment on peut penser, faire appel à l'aide des narcotiques anonymes quand on vit une situation de dépendance, par exemple? On va tenter de mettre la lumière là-dessus ce matin grâce à Charles, qui est porte-parole des narcotiques pour nous, narcotiques anonymes, oui, pour nous parler de l'événement, mais surtout de l'organisation. Bonjour, Charles.
1: Bon matin.
0: Qu'est-ce que c'est que les narcotiques anonymes, d'abord? Puis quel lien on peut faire entre narcotiques anonymes et alcooliques anonymes?
1: Narcotiques anonymes est un organisme à but non lucratif, une fraternité qui englobe là, toute personne là, aux prises avec un problème de consommation. Narcotiques anonymes, eux, en fond, considèrent alcool, drogue et médicaments là, qui sont pris de façon abusive, qui sont prescrits ou non, comme étant des substances. Donc, c'est pas contrairement, exemple, à Alcoolique Anonyme, là, qui parle plus là, au niveau de la maladie d'alcoolisme. Narcotique Anonyme parle là, de la maladie de la dépendance là, qui englobe là, toutes les substances.
0: Donc, dans les faits, ce que je comprends, c'est que c'est deux organisations qui sont un peu similaires, mais qui n'ont aucun lien dans leur administration, dans leur gestion et tout ça.
1: En effet, Narcotique Anonyme a vu le jour après Alcoolique Anonyme et qui découle là, des mêmes traditions et travail de des étapes. Toutefois, là, c'est deux entités là, séparées.
0: Comment ça fonctionne maintenant? C'est-à-dire, qui aboutit chez vous? De quelle façon on chemine personnellement pour un jour avoir accès au service de narcotiques anonymes? De quelle façon le processus mène des gens qui ont des problèmes de dépendance à consulter ou en tout cas demander de l'aide auprès de narcotiques anonymes?
1: Narcotique anonyme est un peu méconnu. C'est d'où ma présence ce matin, puis aussi dans la tenue d'événements là, comme un congrès là, qui... Dans votre secteur là, en fin de semaine. C'est toujours dans le but d'informer la population que ça existe parce que Narcotique Anonyme sauve des vies, sauve des gens là, à travers le monde entier. Pour des personnes là, qui ont des problèmes de consommation, ça peut être toute personne, là, homme, femme, peu importe l'identité sexuelle, la religion, peu importe son ethnie, sa classe sociale, ça touche tout le monde. Peu importe l'âge aussi. Donc, il y a autant des fois là, des jeunes là, de 16, 17, 18 ans, 25, dans la vingtaine, dans la trentaine et plus encore. Là. Mais on arrive à Narcotique Anonyme parce qu'on a un problème quand même de consommation et qu'on a essayé plusieurs solutions. Mais Narcotique Anonyme reste une ressource supplémentaire, accessible. Gratuite en tout temps aussi, tu sais, sans liste d'attente. La plupart des meetings là, se donnent souvent là, en soirée, là où les professionnels de jour ben, sont en, on pourrait dire, là, sont plus en vacances le soir,
0: moins disponibles.
1: Sont pas là, actifs 24 heures sur 24. Narcotique Anonyme là, est une ressource pour prendre une relève là, dans les heures non ouvrables. Et pour aussi là faire changer les habitudes aux consommateurs, donc se faire un nouveau cercle de personnes qui consomment pas. C'est un groupe d'entraide. Donc ce sont tous les membres, ce sont des gens là qui ont eu un problème de consommation. Et on dit qu'un dépendant est la personne la mieux placée pour en comprendre et en aider un autre.
0: Ouais, ce qui a bien du sens en fait. Dites-nous, est-ce que les gens aboutissent chez vous de leur propre chef ou dans le réseau de première ligne, on réfère aussi à Narcotique Anonyme?
1: Il n'y a pas

0: vraiment de statistiques officielles. Toutefois, par connaissance, c'est souvent plus par référence de membres déjà à l'intérieur de la fraternité. De plus en plus, on sort là, au niveau du public pour informer les professionnels qu'on existe et qu'on est une ressource supplémentaire là, dans leur cartable à outils qu'ils peuvent suggérer aux usagers ou aux clients. On peut, dans le fond, on peut référer toute personne. Tu sais, c'est pas en sachant que Narcotique Anonyme existe, on connaît tous une personne qui a un problème autour de nous. On peut quand même lui suggérer, puis que ça peut semer une graine. Puis peut-être que dans 5 ans ou l'année prochaine ou demain, cette personne-là va mettre les pieds dans une salle de Narcotique Anonyme, puis qui va être accueillie, puis après ça, être aidée.
1: Comment ça se passe, une première rencontre là, pour quelqu'un qui réalise qu'il y a des problèmes de consommation de narcotiques et qui demande, en tout cas, qui souhaite l'accompagnement de Narcotique Anonyme? Lorsqu'on lève la main, lorsqu'on demande de l'aide, comment ça se passe pour la première fois?
0: C'est sûr que la personne arrive dans une salle de réunion pour la première fois. Généralement, là, il y a toujours de l'accueil qui accueille la personne. La personne nouvelle est très importante dans une réunion parce que c'est le but premier d'une réunion, c'est d'accueillir le nouveau, d'accueillir le dépendant qui souffre. Parce que aussi, ça rappelle aux gens qui sont là depuis des fois des mois, des années, d'où on arrive. Si exemple, une personne y retourne en rechute, comme on dit, ça peut lui amener vers une souffrance qui n'avait plus, puis des fois aussi vers la mort, parce que c'est souvent une maladie qui peut être mortelle. Donc, la présence des nouveaux est très importante, puis c'est pour ça là, qu'on veut faire connaître de plus en plus la fraternité pour rejoindre le dépendant qui souffre encore, puis pour aussi nous rappeler d'où on vient.
1: Dans ce genre de séance-là, au cinéma, on image ça souvent dans une salle communautaire avec un groupe de chaises installées en cercle. Est-ce que c'est vraiment comme ça que ça se passe?
0: Je vous dirais que oui. généralement, je vous dirais que chaque groupe est différent. Dépendamment aussi de la région. Des fois, c'est des salles communautaires, des fois c'est souvent des salles qui sont peu chères, donc des fois sous-sol d'église ou des salles de ville, des fois. Parce que Narcotique Anonyme là, est autosuffisant, donc on ne reçoit pas là, de subventions de l'extérieur. C'est uniquement là, par des dons intérieurs là, par les membres. Donc on n'a pas une dépendance là, à une subvention quelconque qui pourrait nous nuire dans un futur, qui pourrait nuire ensuite là, à notre première mission là, de rejoindre le dépendant qui souffre encore.
1: Je sais que vous l'avez mentionné que chaque groupe là, fonctionne à sa façon, mais est-ce que au cours des dernières années, le problème de consommation évolue, change, se modifie? Les gens qui fréquentent vos cercles, vos rencontres, est-ce qu'on peut identifier des problématiques qui reviennent ou des schémas qui reviennent davantage que d'autres?
0: On n'a pas vraiment là, d'opinion à ce sujet-là. Il n'y a pas non plus de statistiques officielles. Je peux dire que toutefois, là, on a dans un avenir proche un sondage là, à l'intérieur de la fraternité qui va pouvoir donner ce genre de statistiques-là au niveau des professionnels pour comme montrer que ça marche puis que le fait qu'on existe sauve réellement des vies. C'est sûr que toutefois, là, depuis les salles étaient comme fermées lors de la pandémie. C'est sûr qu'une fois que ça fait une couple d'années, mais c'est sûr que ça grandit de plus en plus. Mais ça va par phase. Des fois, l'été, le monde sont moins malades, on pourrait dire. Ouais. Puis il fait beau dehors, fait qu'on a toujours des raisons de pas aller à une réunion. Mais il faut jamais qu'ils oublient là, que faire des réunions régulièrement les maintient là, dans une abstinence puis un rétablissement complet.
1: Il nous reste vraiment quelques secondes, Charles, mais je vous invite à vous adresser à ceux qui nous écoutent ce matin, à ceux qui pourraient être intéressés ou en tout cas interpellés par ce congrès-là. Qu'est-ce qu'on doit leur dire pour les inviter, pour leur ouvrir grande la porte à ce congrès de samedi?
0: Ils peuvent se présenter sur place. Il va y avoir un kiosque d'information là, au public puis aussi au niveau des médias s'il y en a qui vont sur place. Deux membres d'expérience seront là pour

0: donner toute information utile pour un dépendant qui souffre ou n'importe quelle autre personne qui pourrait connaître une autre personne et pourrait l'aider par le fait même. Ou si une personne qui en a besoin et peut être accompagnée aussi sur place. Sinon, bien entendu, le meilleur moyen d'arriver à l'enquête canine, c'est par une salle de réunion. Il y a la liste de meetings d'Abitibi-Témiscamingue qui est disponible sur le site de enaquebec.org. Que si une personne là, se rejoint dans le message, qui peut aller, ben, je l'invite à aller faire là, un tour dans une réunion. Ça engage à rien.
1: Oui, voilà. Puis le congrès a lieu ce samedi. Ça se passe au sous-sol de l'église sur la 3e avenue à Val-d'Or. Ça commence à midi. Il y a des activités tout au long de la journée, là, des partages, entre autres. Et puis, je rajoute que Narcotique Anonyme Abitibi-Témiscamingue a aussi une page Facebook où pas mal d'informations pertinentes en lien avec le congrès s'y trouvent. Merci beaucoup, Charles, pour cette discussion ce matin.
0: Merci à vous.
1: Bonne journée. Au revoir.
0: Au revoir.
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1: 8h33, c'est maintenant l'heure de passer aux informations régionales. En ce début de lundi, c'est le 11 mai. Merci d'être avec nous. D'abord, Jocelyn, il y a la Semaine québécoise des familles qui célèbre ses noces d'argent à Val-d'Or avec le déploiement de sa 25e édition. Plusieurs activités prévues jusqu'à samedi.
3: Un événement qui se veut festif et rassembleur. C'est une occasion de créer des moments de rencontre et de tisser des liens entre les générations. La semaine a commencé avec une matinée du conte à la bibliothèque municipale. Erwan Boulanger, agent de liaison, inclusion et développement social à la Ville de Val-d'Or, nous donne un aperçu du reste de la programmation.
4: Le 11 mai, on va avoir le lancement de la scène québécoise des familles au marché public, qui va être de 17h à 19h. Puis souvent, il y a des hot dogs, des partenaires sont présents avec des jeux gonflables, notamment des bricolages. Ah, le goûter interculturel, le 13 mai, c'est un classique maintenant. C'est un événement qui est passé au départ de 400 personnes à maintenant, on en accueille quasiment 700. C'est vraiment formidable comme événement. Ça va se passer à la polyvalente, à la cafétéria de la polyvalente Le Carrefour, le 13 mai. Puis on va avoir, effectivement, comme vous le nommez, la grande fête des familles le 16 mai, qui va se dérouler à la patinoire Bleu Blanc Bouge de 13h à 16h.
1: Au Témiscamingue maintenant, la série Béarn fermera définitivement le 10 juillet.
3: Oui, chantier Chibougamau qui en a fait l'annonce à ses 68 employés. Voici le reportage de Bianca Sekini-Joly.
5: Le prix du bois, l'incertitude avec les Américains et un essoufflement général de la construction ont nui aux activités de l'usine. De plus, la série nécessitait d'importantes mises à niveau, selon le vice-président affaires corporatives chez Chantier Chibougamau, Frédéric Véraud.
6: Il n'y a pas un mois où on a dégagé $1 de profit. On était dans un cul-de-sac. L'usine avait besoin d'une modernisation, elle avait besoin d'un accompagnement serré, mais qu'on n'était pas en mesure, on n'avait pas les outils pour exécuter ça.
5: L'entreprise assure qu'aucun démantèlement de l'usine n'est prévu et qu'un soutien sera apporté aux futurs acquéreurs. Du côté du syndicat, des représentations sont en cours auprès des élus pour réclamer un plan d'intervention. Par voie de communiqué, le président Danny Dénommé rappelle que des familles complètes vivent de l'inquiétude. Il y a toutefois de l'espoir, puisque Chantier Chibougamau et le syndicat parlent tous les deux de plans de reprise qui sont présentement à l'étude. Le préfet de la MRC de Témiscamingue, Martin Lefebvre, qualifie la nouvelle de crève-cœur, mais se veut rassurant.
7: C'est important qu'il y ait des démarches là, qui s'effectuent dans les semaines qui viennent pour qu'il y ait une relance le plus rapidement possible. On va soutenir la municipalité de Béarn. On va être en arrière des employés.
5: Chantier Chibougamau a fait l'acquisition de la série Béarn en 2023. Ici Bianca Sikini-Joly, Radio-Canada, Ville-Marie.
1: Toujours au Témiscamingue, Ville-Marie a inauguré vendredi son hôtel de ville entièrement rénové en invitant le public à la redécouvrir.
3: Oui, près de 100 personnes ont répondu à l'appel. La principale nouveauté pour les citoyens se trouve à l'ancienne piscine, désormais transformée en salle multifonctionnelle avec cuisine. Le maire Sébastien Lebel se réjouit du nouvel hôtel de ville.
8: Parce qu'avant, c'était quand même un immeuble qui datait de 1967. Avec la partie piscine qui était fermée depuis 2019, ça fait quand même un énorme espace qui n'est pas utilisé. Les locaux dans le sol où on est présentement là étaient... Moi, quand j'étais plus jeune, il y avait la bibliothèque et tout ça. Donc, ils ont été utilisés à plusieurs sauces, ce qui fait en sorte que tout était non agencé. Là. Donc, là, vraiment, on a un hôtel de ville fonctionnel qui a été pensé pour... être un tout.
3: C'est l'équipe de construction CFR qui a réalisé le projet. Projet qui a respecté le budget prévu de 8,5 millions de dollars ainsi que l'échéancier de 18 mois. Annick Pichette est copropriétaire de l'entreprise.
9: Il y a eu des travaux d'amiante qui ont dû être faits dès le départ aussi. Fait que ça, c'était prévu, mais quand même, ça, c'est toujours des surprises. C'est sûr que l'ampleur aussi des travaux, l'ampleur du revampement était quand même important. Mais malgré tout ça, les délais ont quand même été respectés, les coûts ont été respectés. Fait qu'on est super fiers de pouvoir présenter un projet de cette ampleur-là. Là.
1: Et en terminant, une belle histoire, celle d'Aline Desrochers, qui, depuis 1984, s'implique au sein de la popote roulante d'Amos, afin de s'assurer que les aînés ou des personnes qui vivent une perte d'autonomie reçoivent des repas chauds livrés à la maison.
3: Oui, jusqu'à samedi, c'est la Semaine québécoise des popotes roulantes, un mouvement qui a pris forme dans les années 60 au Québec. Dans le berceau de l'Abitibi, les repas sont préparés par l'équipe de la cuisine du centre hospitalier. Les bénévoles organisent les commandes, vont chercher les couverts et les apportent au domicile des bénéficiaires. Aline Desrochers s'implique depuis 42 ans et depuis quelques années, elle occupe le poste de présidente de l'organisation. La popote amossoise lui tient à cœur puisqu'il s'agit bien plus qu'un service de livraison. C'est un filet de sécurité sociale.
10: D'abord, les proches parents, pour eux, sont assurés que leurs parents ont un repas chaud à chaque jour. Et en plus, c'est aussi une sécurité. Parce que si le client a un problème quelconque, bien, le livreur ou la livreuse communique avec la personne responsable. Ils sont très contents de voir arriver le livreur. Pas seulement à cause du repas, mais l'échange. Il y a quand même une petite conversation qui se vit entre le client et le livreur ou la livreuse.
3: Ajoutons que pour l'année 2025-2026, il s'est livré 8807 repas à Amos. Alors, ça complète les actualités.
1: À la météo, des nuages ce matin pour l'Abitibi, 30 % de probabilité d'averse de neige se changeant en 40 % de probabilité d'averse de pluie en mi-journée. Vent du nord-ouest à 20 km/h cet après-midi, maximum à près de 8. Soleil nuage pour le Témiscamingue, probabilité de précipitation d'après-midi sous forme de pluie à 30 % 8 degrés au maximum également. Et surtout nuageux pour la Jamaisie aujourd'hui, 60 % de probabilité de neige se changeant en 60 % de probabilité de pluie cet après-midi, maximum à matin. Matagami à près de plus 3. Présentement, Matagami 0, Rouyn-Noranda 1 degré. Il fait 0 à Lassard, 1 à Val-d'Or, secteur Amos 1 degré et c'est 1 à Ville-Marie.
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3: Le voici, le voilà.
1: C'est vrai qu'on le cherchait depuis un bout, je sais.
3: Ah, oui.
1: Non, il fait un travail incroyable, mais il n'avait pas marqué quand même depuis quelques rencontres.
3: Oui, il avait manqué de belles chances, mais hier, effectivement, Cole Caulfield et aussi Juraj Slafkovský qui sont sortis de leur torpeur en touchant tous les deux la cible. Jakob Dobesch a réalisé 26 arrêts. Le Canadien de Montréal a vaincu les Sabres de Buffalo par la marque de 6-2. Êtes-vous excité, David, le Canadien qui mène dans sa série 2-1? Là?
1: Je le disais un peu plus tôt ce matin, j'ai regardé le match de mercredi.
3: Et pas le bon match à regarder.
1: Non, on dirait que tous nos espoirs ont pris le bord.
3: Ouais.
1: Mais comme c'est Martin Saint-Louis qui a invité les partisans à être fidèles et de croire dans les mauvais moments comme dans les bons. Là.
3: Et oui, il a aussi dit pas monter trop haut, pas aller trop bas. Là. On essaie de rester neutre, tranquille ce matin, David, dans ce petit lundi matin.
1: Donc pas de fête, d'explosion de joie.
3: Ouais.
1: On reste neutre.
3: Mais Zachary Bolduc a marqué un but hier pour le Canadien. Lui, il apprécie pleinement l'ambiance au Centre Bell.
14: De jouer ici à Montréal, l'ambiance est incroyable. Les gens sont passionnés. Les gens à l'extérieur, c'est fou. C'est un autre niveau ici. C'est incroyable. Donc, c'est spécial de vivre tout ça. Puis, comme tu as dit, peut-être que je me suis cherché un peu au courant de la saison, mais Dans les séries, c'est un peu une autre saison. Donc, j'ai vu ça de cet œil-là.

0: Puis je vais apporter mes forces le plus possible. Puis si je peux être dérangeant, tant mieux.
1: Ajoutons en terminant que le quatrième match de cette série sera présenté demain, toujours au Centre Bell à Montréal. Alors, ça complète les sports.
2: Merci, monsieur. 8h42.
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2: Depuis un peu plus de deux semaines, une semaine et demie maintenant, là, vous avez entendu à cette antenne l'arrivée de Jessica Lesage, qui a pris le relais de Marie-Hélène Paquin à la chronique culturelle. Jessica sera avec nous dans les prochaines minutes, d'ailleurs, pour la chronique. Vous l'avez tous appris, là. En tout cas, on imagine, si vous êtes à l'écoute. Marie-Hélène est devenue, cette antenne, à cette station, journaliste dédiée à la culture. Et c'est pour son... Est-ce que c'est son premier travail terrain qu'on l'accueille ce matin? Bonjour, Marie-Hélène.
4: Bonjour, David. Un des premiers. J'étais sur le terrain un peu la semaine passée, effectivement.
2: Bon. Comment vous trouvez ça? Vous levez un peu plus tard?
4: J'adore. Je me couche tard, mais je me lève plus tard. Alors, c'est très, très intéressant comme formule pour moi.
2: Bon, nous, on apprécie de pouvoir bénéficier du résultat de votre travail. Mm-hmm. C'est ce qu'on s'apprête à faire ce matin parce que lors d'une récente sortie qui vous a amené au Témiscamingue, mm-hmm. vous êtes allé à la rencontre d'une artiste en art visuel qui a l'opportunité de présenter ses œuvres dans un lieu plutôt inusité. Un magasin de meubles.
4: Oui, quand un magasin de meubles peut devenir un centre d'exposition, ben c'est un peu ce que j'ai voulu aller comprendre, aller constater aussi sur le terrain au Témiscamingue, vous l'avez dit. C'est l'artiste Marcel Lemay qui présente en ce moment ses œuvres chez Accent Meubles La Traverse. C'est à Ville-Marie. C'est une initiative de la Commission culturelle du Témiscamingue. En fait, on souhaitait que les artistes du territoire aient davantage de lieux pour exposer leur travail. Oui, on a un centre d'exposition pour les artistes professionnels et tout ça à Ville-Marie, entre autres, mais bon, on aimerait avoir encore plus de place, plus de lieux pour pouvoir présenter ce que font les artistes de chez nous. Et pour ceux qui se demandent peut-être, tu sais quoi, c'est la Commission culturelle du Témiscamingue, on la connaît peut-être un petit peu moins, c'est un comité consultatif de bénévoles, ça relève de la MRC de Témiscamingue, et leur objectif, c'est de faire rayonner justement la culture témiscamienne partout sur le territoire. Alors, je vous laisse entendre Édith Laperrière, qui est artiste visuelle, mais qui est aussi présidente de la commission. Elle explique le projet d'exposer hors les murs des centres d'exposition traditionnels.
5: Bien, ce qu'on souhaitait, c'est vraiment d'avoir plus d'occasions de promouvoir nos artistes du Témiscamingue. Dans le passé, on a fait des expositions à la salle de réunion de la MRC du Témiscamingue et aussi du côté du Parc national d'Opémican. Donc là, on avait la volonté de travailler avec le milieu privé, puis on trouvait que l'espace ici était quand même bien aménagé pour recevoir les œuvres d'un artiste en art visuel.
4: C'est vrai, quand on y pense, un magasin de meubles, c'est l'endroit parfait pour exposer. Je sais qu'il y a d'ailleurs une galerie qui existe aussi chez Ameublement Brunswick Ouellet à Macamic. Donc, c'est pas 100% inusité, mais c'est quand même original comme façon de faire. Ça embellit le magasin, ça donne une visibilité à l'artiste en retour qui a été sélectionné d'ailleurs par un comité là, qui a évalué les différents dossiers. Voici à nouveau Édith Laperrière.
5: Bien, c'est sûr que ici, chez Meubles La Traverse, on trouvait qu'il y avait quand même pas mal de visiteurs qui venaient pour magasiner de l'ameublement, évidemment, des électroménagers puis tout ça. Puis on se disait, c'est une bonne façon d'apporter l'art près des gens, justement, les surprendre dans des commerces qui visitent puis où ils magasinent. Donc, on trouvait que c'était une belle occasion. Puis, bien, c'est sûr qu'on souhaite aussi que le milieu privé et que le milieu culturel collaborent davantage, là, peut-être par des initiatives qui appartiennent au milieu privé là, ou culturel, là, on peut déployer ensemble des projets qui mettent en valeur les artistes d'ici.
2: Vous avez aussi rencontré l'artiste, Marie-Hélène?
4: Oui, Marcel Lemay, qui est une artiste professionnelle, elle a soumis son dossier pour pouvoir participer à ce projet-là, qui était pour elle une belle opportunité. La voici qui nous en dit un peu plus.
6: Ben, moi, d'abord, j'étais bien surprise d'avoir été choisie. Et ce que ça représente, ben, au fond, je sors tant de tableaux que j'ai chez nous. Et ça permet à plus de personnes de les voir. J'ai eu même des commandes pour faire des tableaux. Mais j'espère encore d'autres ventes et d'autres commandes aussi. Je suis très ouverte à ça.
4: Alors, ça fonctionne, hein, puisqu'il y a des gens déjà qui commandent des œuvres sur mesure ou qui achètent celles qu'elles ont vues sur place. Et quant à sa pratique artistique, elle nous en dit un peu plus sur son travail.
6: Je fais de l'aquarelle. Surtout, c'est vraiment mon médium préféré. Je peins à l'acrylique aussi, je fais du dessin, je fais du fusain, de l'encre. Mais mon médium préféré, c'est l'aquarelle, vraiment. Je fais des paysages, des personnages, des animaux.

0: Mes sujets sont variés, vraiment.
1: Puis d'ailleurs, si vous voulez aller voir certaines de ses œuvres, vous allez pouvoir consulter mon article sur notre site web ce matin. J'ai aussi rencontré les propriétaires d'Accent Meubles La Traverse, donc Pierre-Louis Grenier-Gauthier et Corinne Morin-Larose, qui ont racheté l'entreprise en novembre dernier, ça fait pas très longtemps. Et ils n'ont pas été très, très difficiles à convaincre là, d'embarquer dans ce genre d'initiative-là. Voici Corinne Morin-Larose.
2: Bien, on était très, très, très contents qu'ils aient pensé à nous. C'est vrai que c'est un lieu que la culture est quand même présente, puis de pouvoir intégrer quelqu'un du Témiscamingue, une artiste de cette qualité-là aussi, c'était vraiment, pour nous, vraiment une opportunité. On est deux nouveaux propriétaires, fait que de pouvoir créer des nouvelles opportunités pour vraiment valoriser la culture au Témiscamingue, ça nous tient à cœur autant à moi qu'à Pierre-Louis.
1: Et ils sont d'ailleurs très ouverts à recevoir ce genre d'exposition-là à nouveau une fois que celle de Mme Lemay va être terminée là, le 30 juin. Ça leur apporte un bel achalandage aussi. Hein. Il y avait quand même une cinquantaine de personnes au vernissage. Quand donc, déjà là, tout le monde était gagnant. Oui. Et pour ce qui est de la commission culturelle du Témiscamingue, ils sont en ce moment en appel de proposition pour une exposition au Parc national d'Opémican. Donc, les artistes, qu'ils soient professionnels ou amateurs, ont jusqu'au 2 juin pour soumettre leur candidature.
3: Merci beaucoup de nous avoir raconté ça ce matin.
1: Toujours un plaisir.
3: Bonne journée.

0: 8h49. Culture, on était dans la culture, mais demeurons-y. Jessica, vous avez pu assister à l'atelier Semi et merveilleux récit. C'était au Centre Jardin Lac-Pétier cette fin de semaine.
1: Et ce que je trouve amusant, c'est que dans le mot agriculture, il y a de la culture.
0: Bien
1: et
0: sûr.
1: C'était un beau mélange
0: ben oui.
1: Cette fin de semaine. D'ailleurs, je salue Maëlie, Isaëlie, Serena et Félix qui ont bien voulu parler à mon micro de Radio-Canada. Une belle activité organisée, présentée par la Bibliothèque municipale de Rouyn-Noranda. Ça se déroulait au Centre Jardin Lac-Pelletier, puis c'est dans le cadre de Petit Bonheur Abitibi-Témiscamingue. C'est le petit rendez-vous culturel là, pour les 0-6 ans. Donc, on liait lors de contes familiales avec l'agriculture. La lecture a été faite par Étienne Jacques, Lucie Laurence. On était entouré de bois. C'est magnifique, hein, au Centre Jardin Lac-Pelletier. C'était chaleureux. Et ensuite de ça, hop, hop, on s'en va dans les serres pour suivre cet atelier dirigé par Suzy Étier, qui est propriétaire de l'endroit. Alors, au menu, planter des petites graines, les arroser, déguster des fleurs. J'ai eu quelques grimaces. Pas tout le monde qui a aimé ça, mais du moins, ils ont apprécié l'activité. Voici mon reportage.

0: vous, vous avez voulu participer cette année?
1: Hey, parce que moi, j'aime ça, les semis, entre autres. Mais c'est vrai, fait qu'on a déjà commencé à la maison, on en fait. Puis là, le défi a été, je vous dirais, de trouver un conte en lien avec ça. J'ai pris deux livres sur le caca. Hein, parce que c'est un beau fertilisant, le caca. Fait que ça va être très instructif pour les enfants et à la fois un peu drôle.
2: Oh! Ça ne sent pas la rose ici! Terminus! Tout le monde descend par ici, la sortie!
3: Je fais ça tous les soirs à la maison depuis maintenant 10 ans. J'aime ça. Fait que je me suis dit, go! Mais là, on va voir ce que ça va donner avec 30 paires de yeux.
4: Ce berlingot escargot est exquis, ce délectateur. Paul, tu veux vraiment pas goûter à une menthe? Fais pas ton timide. Fais ce
0: Pourquoi tu as voulu t'impliquer pour le Festival Petit Bonheur?
5: Ah, ben je pense que c'est super important là, qu'on s'implique avec la communauté, peu importe le type d'activité. Mais là, en plus, c'est la petite enfance, fait que c'est toujours super le fun.
0: Qu'est-ce qu'ils ont expérimenté aujourd'hui?
5: Ben il y avait des contes à l'étage, puis après ça, on est passé dans les serres pour aller faire un semis de fleurs.
0: Et pas juste un semis de fleurs, là, il y a une expérimentation culinaire.
5: Oui, c'est vrai, on leur a aussi fait goûter à des pensées pour qu'ils sachent que, dans le fond, il y a plusieurs fleurs qui sont comestibles puis qui ont toutes des saveurs différentes. Puis après ça, on a transféré pour aller sentir une fleur qui sent plus sucrée pour voir aussi qu'ils ont toutes des odeurs différentes.
6: On va aller dans la serre 1 sentir celle qui sent la gomme balourde.
0: Qu'est-ce que ça éveille chez l'enfant d'être en contact avec les fleurs, des plantes, des serres aussi?
5: Bien, c'est un contact avec la nature. Là. Je pense qu'on est de plus en plus déconnectés, puis entre autres avec les écrans. Fait que là, c'est vraiment de retourner à l'essentiel, de voir des plants qui grandissent, de voir les différents stades, toutes les couleurs puis la diversité qui est possible. Là. Je pense que c'est important là, qu'il y ait ce contact-là avec la nature.

0: nature.
1: Celle-là, c'est la pensée, c'est la même qu'on vient de goûter, qu'on a mangé. C'est la même que l'autre côté. Mais elle, ici, elle sent sucré.
2: Mais les bétonnières sont vraiment bonnes.
1: Elle sent vraiment comme le sucre. Mmh. Tu l'as senti?
3: Maëlie, qu'est-ce que tu es venue faire aujourd'hui?
4: Voir l'activité puis la faire.
3: Et après les histoires, qu'est-ce que tu as fait?
4: Planter des fleurs.
3: Et quelle fleur tu as choisie?
4: La rose. Isalie. Aujourd'hui, je suis venue écouter l'histoire, puis je suis venue aussi m'amuser, comme planter des graines puis faire plein d'autres affaires. Serena. Et j'ai planté des fleurs.
3: Est-ce que tu aimais ça?
4: Oui. C'est les Clément. J'aime beaucoup les fleurs.
5: C'était pas une sortie plate, ça, Jessica Lesage.
3: C'était agréable. Mon objectif, c'est de vous donner le goût, vous aussi, de vous inscrire aux activités qui sont aux quatre coins de notre région jusqu'à la fin du mois de mai. Conte, danse, théâtre et parfois jardinage. La plupart des activités sont gratuites. Des fois, vous réservez, achetez un billet, vous le faites au petitbonheurraté.ca.
5: Oui, voilà. Merci beaucoup pour cette belle aventure. Est-ce que vous nous présentez la pièce musicale pour conclure cette émission ce matin?
3: Avec plaisir. On conclut avec Maryse Le Tarte. Elle présente Cage, deuxième extrait de son album À table, qui va paraître dans les prochains mois. Elle invite le public à une réflexion sur la lutte contre l'exploitation des animaux. La voici ce matin, Maryse Le Tarte.

0: Cage. Oui, c'est le titre de cette pièce de Maryse Letarte dans votre radio ce matin. 8h presque 57. Annie-Claude Luneau, bonjour.
1: Bonjour, David.
0: On prépare la semaine, la journée, bien sûr, également à la salle de nouvelles. On travaille sur quoi aujourd'hui?
1: Oui, vous avez été nombreux à être très touchés par l'histoire du jeune Derek qui a été frappé par une voiture, qui a été heurté par une automobile alors que le conducteur Tommy Roy conduisait avec les facultés affaiblies. Il a plaidé coupable à ses accusations de délit de fuite également la semaine dernière. Et il y avait...

0: une suggestion commune de la Défense et de la Couronne de 45 mois de détention. Et c'est cet après-midi que la juge va dire si elle accepte cette suggestion ou si, au contraire, elle donne une autre sentence. La famille sera sur place et nous aussi, évidemment, on y sera pour boucler la boucle de cette triste histoire. Il y a également des manifestations ce midi concernant les lois qui briment de plus en plus les droits et les... comme de la Charte des droits des Québécois. Oui. Donc, c'est entre autres le Conseil central CSN qui organise tout ça. Donc, ça a lieu devant les bureaux du Tribunal administratif du travail ce matin.
1: Merci beaucoup. On vous suit tout au long de la journée. Le travail de nos collègues de la salle de nouvelles à la radio, bien sûr, mais également sur l'application Info de Radio-Canada via le Vidéojournal, entre autres, que vous animez. Merci, Anne-Claude Nudon.
0: Merci, au revoir.
1: Bonne journée. Anne-Claude Nudon, donc, également responsable des affectations à la salle des nouvelles. 8h58, et c'est de cette façon que se conclut notre émission ce matin. Déjà, on va se mettre au travail pour le prochain rendez-vous demain. On va parler de quoi, la culture demain, Jessica?
2: Le trompettiste originaire de Rouyn-Noranda, Rémi Cormier, est au Sénégal. Il nous parle en direct de là puisqu'il participe à deux festivals de jazz.
1: Rien de moins. On va parler aussi du congrès de l'ACFAS dont il a été question ce matin avec des chercheurs de l'Abitibi-Témiscamingue qui sont sur place, chronique également juridique avec Maître Marc Lemay, Alouette, au cours de cette émission demain. Des nuages en Abitibi, du beau temps au Témiscamingue. On souhaite de passer une bonne journée, maximum autour de 8 aujourd'hui. Encore plus beau demain, le maximum entre 10 et 14. Je m'appelle David Chabot, on se retrouve dès 6h demain. D'ici là, passez une belle journée et je vous invite, bien sûr, à être du retour à la maison avec l'équipe de Vanessa. Ça vaut le retour dès 15h30. À demain!
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8: Ici Jocelyn Cormeil, voici les actualités. Les 22 derniers évacués du bateau de croisière frappé par une éclosion mortelle de antivirus prendront un vol vers les Pays-Bas au cours des prochaines heures. Le navire entamera ensuite le voyage de plusieurs jours pour se rendre lui aussi dans ce pays avec une trentaine de membres d'équipage à bord. Les passagers ont commencé à être évacués par nationalité hier aux îles Canaries. Deux personnes ont depuis été déclarées positives à l'antivirus et une présente des symptômes. Les quatre passagers canadiens qui sont asymptomatiques sont pour leur part isolés en Colombie-Britannique. Voici Jean-Philippe Robillard.
9: Les quatre personnes vont rester isolées pendant au moins 21 jours, mais ça pourrait se prolonger jusqu'à 42 jours si jamais c'est nécessaire. Et pendant cette période, les quatre passagers dont on ignore l'identité, tout ce qu'on sait, c'est qu'il y en a certains qui ont des liens avec la Colombie-Britannique, seront accompagnés par des équipes médicales, par des professionnels de la santé. Pour le moment, il faut mentionner qu'il n'y en a aucun d'entre eux qui présente des symptômes de la maladie. Mais si jamais ils en développent, les autorités de la santé publique de la Colombie-Britannique disent qu'elles sont prêtes à intervenir. Brian Conway est le directeur médical du Centre des maladies infectieuses de Vancouver.
10: Je pense qu'on a mis en place toutes les procédures. Soyez rassurés qu'en Colombie-Britannique en particulier, on a un programme de santé publique qui est parmi les plus robustes au monde, que toutes les bonnes mesures ont été mise en place pour protéger les individus qui sont potentiellement atteints et tout le grand public. Moi, je ne vois aucun prétexte à l'inquiétude.
9: Il y a plusieurs autres Canadiens qui ont reçu la consigne de s'isoler parce qu'ils ont été en contact avec des passagers infectés. Au total, il y en a 6 autres. Il y a un couple d'Ontariens qui était sur le bateau et qui a débarqué avant que le premier cas de la maladie ne soit confirmé. Les 4 autres Canadiens qui sont touchés sont originaires du Québec, de l'Alberta et de l'Ontario. Ils n'étaient pas sur le bateau, mais ils pourraient avoir été en contact avec une personne infectée lors d'un vol. Les autorités de la santé publique de la Colombie-Britannique

0: doivent à nouveau faire le point cet après-midi. Ici Jean-Philippe Robillard, Radio-Canada, Montréal.
1: Un gouvernement de Québec solidaire taxerait les grandes fortunes de plus de 25 millions de dollars. C'est l'une des propositions qui a été adoptée par les délégués du parti réunis en congrès à Montréal jusqu'à hier. Il a aussi été question notamment du coût de la vie et, comme l'explique Marie-Josée Paquette-Comeau, une proposition en matière d'habitation a provoqué un débat mouvementé.
2: En matière de logement, Québec solidaire a voté pour être plus sévère avec les propriétaires qui font l'objet de plaintes à répétition, notamment pour insalubrité. Mais le débat est devenu plus émotif lorsqu'il a été adopté de geler le prix des loyers à l'inflation. Une propriétaire de duplex a reproché à Québec solidaire de ne pas faire de distinction entre les petits et les grands propriétaires immobiliers. Je vous laisse l'entendre, suivi de militants.
3: Des fois, je suis un petit peu tannée d'être perçue comme une méchante propriétaire.
4: On répond à la fois à la réalité des propriétaires et à la réalité des locataires. Donc, ça trouve un balan que je trouve qui est vraiment formidable.
5: Je pense qu'on ménage tout le monde dans cette optique-là.
2: Québec solidaire est allé de l'avant avec des propositions résolument à gauche, comme taxer les riches qui possèdent des actifs de plus de 25 millions de dollars. Le parti veut également s'attaquer aux marges de profit des grandes chaînes d'alimentation en les plafonnant et en créant un réseau d'épiceries publiques pour compétitionner et faire baisser le coût de l'épicerie. Avec cette plateforme, la porte-parole Ruba Gazal croit avoir tous les outils pour convaincre les Québécois.
6: On s'en va sur le terrain, on s'en va rencontrer les Québécoises et les Québécois partout dans les régions, on s'en va aller leur donner de l'espoir.
2: Les élections générales au Québec auront lieu le 5 octobre prochain. Ici Marie-Josée Paquette-Comeau, Radio-Canada, Montréal.
1: Si vous avez acheté un bouquet de fleurs à votre maman hier pour la fête des mères, vous avez peut-être constaté qu'il a coûté plus cher que l'an dernier. Le coût du bouquet est en hausse de 14 % influencé par la hausse du coût de l'essence. Gabrielle Paré-Assatori a rencontré des consommateurs qui n'ont toutefois pas hésité à être généreux.
7: La fête des mères, l'occasion parfaite pour offrir un bouquet. Sur l'avenue Cartier à Québec, les clients étaient au rendez-vous.
8: J'ai fait un saut, la facture, j'ai fait un saut, mais c'est pas grave.
9: Sur le coup, j'étais surpris, mais quand c'est pour notre mère, on est prêt à débourser.
7: Tous le constatent, les prix ont augmenté. La valeur des tulipes a, par exemple, plus que doublé ces dernières années. Devant cette hausse, les fleuristes ont dû s'adapter. Pas le choix, les bouquets ont un peu rapetissé, admet Thalie Charon-Charbonneau, copropriétaire des jardins Vitromortis.
10: Un bouquet de, par exemple, une centaine de dollars ou 50 dollars, c'est sûr qu'il y a une petite différence.
7: Les raisons pour expliquer cette augmentation sont multiples. Parmi elles, la flambée du prix de l'essence provoquée par la guerre en Iran. Benoît Duguay est professeur à l'École des sciences de la gestion de l'UQAM.
11: Des fleurs, ça n'arrive pas chez le fleuriste comme ça sans crier gare. Pour que ça soit transporté par avion, par bateau, par train, par camion.
7: Les fleuristes comme Thalie Charon-Charbonneau doivent faire preuve d'ingéniosité pour que leurs clients obtiennent tout de même des bouquets bien fournis.
10: On nous donne, par exemple, un budget, mais on va choisir des fleurs qui vont faire en sorte que le bouquet a fière allure, une belle grosseur, que ça soit agréable à l'œil.
7: Malgré la hausse du coût de la vie, la commerçante s'attend à ce que l'appétit pour les fleurs reste le même dans les prochaines années. Ici Gabriel Paré-Assatori, Radio-Canada, Québec.
1: Météo en terminant aujourd'hui, 30 % de possibilité d'averse de neige se changeant en averse de pluie en mi-journée, maximum de 8 degrés Celsius. 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

0: Bonjour et bienvenue à cette première émission de la semaine. Pénélope McQuaid avec vous. Et on était tellement plongés dans des discussions de club social depuis 15 minutes avec Simon Coutu et Sophie Fouron. Bonjour.
1: Allô, allô.
2: Bonjour.
0: Ça, ça part bien lundi.
1: Oui.
0: Puis je le sais. Oui, Sophie, t'allais dire?
1: J'allais dire, on est en pleine forme. Je pense qu'on est content de se retrouver les lundis matins.
0: Vraiment, on faisait vraiment du chit-chat de machine à café. Là,
1: oui.
0: Il y avait eu une machine à café.
1: Oui,
0: là.
1: Il fait beau. On a eu un beau week-end.
0: Vous avez eu un beau week-end. Qu'est-ce que vous avez fait? Simon, qu'est-ce que t'as fait?
2: Du temps dans la rue. J'étais voir un spectacle d'humour vendredi. Malheureusement, pour l'humoriste, il n'y avait vraiment pas grand monde.
0: À cause du hockey.
2: Ouais, mais c'était très bien.
0: Anna, mais je le dis, après les 4 premières minutes, les gens auraient pu vaquer à leur occupation. C'était déjà 3-1. 3-0. 2-0. En tout cas, ça a été vite le vendredi.
1: Oui. Mais c'était la fête des

0: mère, en fait.
1: Oui, surtout, hier.
0: Évidemment. Et c'était vraiment une belle fête des mères, fleurie, je trouve. Moi, ce que j'aime le plus les dimanches de fête des mères, c'est de voir les enfants avec les petits bouquets de fleurs. Pour moi, c'est la fête des fleurs. C'est la fête du printemps, la fête des mères.
1: Ouais, j'ai acheté beaucoup de fleurs, moi, en fin de semaine.
0: T'as beaucoup de figures maternelles dans ta vie.
2: Alors, on vous offre un cadeau, que vous soyez mère, pas mère, père, pas père, que vous soyez... Peu importe où vous êtes présentement et c'est quoi votre état. Deux cadeaux pour vous. Mm. Un qui va avoir lieu dans deux semaines parce que vous allez céder votre place le 25 mai pour une dernière édition de Cher. Donc, une heure entière consacrée à vos questions, vous qui nous écoutez, peu importe où vous nous écoutez au pays, vous allez pouvoir poser votre question et même venir en poser en studio. Donc ça, c'est le premier cadeau. Puis il y a toujours un petit déballage qui se fait avant parce qu'on parle à cette personne-là une couple de semaines avant. Question juste de préparer le terrain. Trop excitée ce matin. Ce sera un cher Richard Desjardins. Bonjour, Richard.
3: Bonjour, madame.
2: Comment ça va, Richard?
3: Ça va très bien.
2: Bon, est-ce que je pourrais voir... Oui, allez-y.
3: Ah, il vient de tomber les derniers flocons de neige de l'année.
2: Non. C'est ça ma question. Bon. Qu'est-ce que vous voyez de votre fenêtre?
3: Ce que je vois, un lac. Ma forêt qui est ma forêt depuis 60 ans qui est ici, là. Puis...
2: qui est encore là.
3: Ouais.
2: Est-ce qu'il y a encore de la glace, ça veut dire, sur le lac en avant de chez vous?
3: La glace a calé hier.
2: Oh, hier. Est-ce que vous avez eu la chance de l'entendre caler ou juste vu?
3: Juste vu, il n'y a pas de vent.
2: OK. Là, Sophie Fouron, je vous présente Sophie Fouron, Simon Coutu, qui sont avec nous, Richard, ce matin.
1: Bonjour.
0: Bonjour. On est émus, là. On est un peu énervés, là, nous trois, parce que on vous aime beaucoup. Ah. Et puis, vous allez venir en studio dans non, vous êtes...
2: Il va être en studio en Abitibi.
0: Très bien.
2: Sur un grand écran géant dans notre studio, alors qu'une douzaine de personnes vont pouvoir lui poser des questions. Puis Richard va les voir poser des questions. Hey, la technologie, là.
0: C'est merveilleux.
2: Ça permet ça. Mais vas-y, Sophie, avec ta question pour Richard.
0: Moi, je sais que vous vous faites discret, Richard. Vous n'acceptez pas toutes les invitations médiatiques que vous recevez. Vous en recevez beaucoup, j'en suis sûre. Vous n'êtes pas friand des galas. Pourquoi vous avez accepté l'invitation de Pénélope et de son public?
3: Je l'aime bien, moi.
2: Je vais pleurer.
3: En auto, surtout, là, c'est le fun. Ah. Voilà.
2: Puis le rapport, Richard, avec le public que vous avez, c'est quoi? Parce que moi, je vais peut-être glisser une ou deux de mes questions, mais moi, je vais surtout faire le lien entre le public. C'est quoi le rapport de Richard Desjardins avec son public?
3: Mon Dieu! Mmh. C'est une longue histoire. Hein? Je dis ça a commencé dans le temps, mais j'étais un petit peu âgé à l'époque, mais je faisais des spectacles ici et là, puis... Puis je revenais à l'année d'après, il y avait le double de monde, puis le double après ça, puis ça l'arrêta pas. Ça fait que ça n'a jamais arrêté d'ailleurs. Mmh. Et puis, à la longue, ben on appelle ce qu'on appelle se constituer un public, je pense. Mmh. Puis ça n'a pas lâché, puis c'est bien correct.
2: Puis les gens, est-ce qu'ils vous arrêtent pour vous parler dans la rue? Est-ce qu'ils vous posent des questions?
3: Ah ouais.
2: Sur quoi surtout?
3: Ah, souvent, ils disent rien. Ils font juste se nommer, puis ils sourient. Ils s'en vont acheter leur pain de lait.
0: Est-ce que vous aimez ça? Est-ce que vous aimez jaser ou saluer les gens comme ça? Est-ce que ça vous fait plaisir?
3: Bien sûr. Mais certain, c'est comme... tu sais, j'étais en ville. Je vis beaucoup à Rouyn, à Rouyn-Noranda, puis... je me sens comme dans un petit village où c'est que tout le monde se parle et tout ça.
4: Justement, puis, allez-y, pardon.
3: Non, c'est tout, mais je veux dire, c'est comme on dirait que je suis dans un village, puis je suis dans une ville, puis même la police, elle me fait bye-bye.
2: Est-ce que vous leur répondez?
3: Ben oui.
2: Simon a une question pour vous.
4: Justement, vous parlez de Rouyn. Moi, c'est un endroit où je suis allé souvent. La Fonderie Horn, là, c'est pas exactement un citoyen corporatif exemplaire. Moi, j'ai été bien marqué par vos deux films, L'Aurore boréale, Le peuple invisible. Ça vous dirait

0: pas un petit film sur la fonderie Horn?
1: Ah, il y en a qui le font, hein?
0: C'est vrai.
1: Ben oui, puis ils le font très bien, d'ailleurs. Fait que...

0: Puis avant ça, il n'y avait rien. Il y avait les Indiens qui étaient ici. Puis quand les Blancs ils sont rentrés, ce territoire-là ne leur appartenait pas. C'était une place pour piger, prendre, piller, tout. Puis ça n'a jamais arrêté, ça, cette histoire-là. Fait qu'on se bat beaucoup contre ça, comme on se bat beaucoup pour que le territoire nous appartienne, finalement. Puis au nord de Mont-Laurier, à peu près, ça commence comme ça, la forêt boréale, là, qu'on appelle. Il n'y avait rien avant, là. Puis les gens qui sont arrivés là, ils ont été dompés là pour travailler. On était dans le temps de la crise économique, puis tout ça. Puis ça a pris puis dans ce temps-là, les gens, ce qu'ils voulaient faire, c'est se trouver une place à coucher, puis élever leurs enfants, puis envoyer à l'école, puis tout ça. Mais ça, cette étape-là est faite. Fait que moi, je suis peut-être une des premières, la première génération à être née là.
1: Mais oui.
0: C'est difficile à saisir ce territoire-là quand toutes les grosses compagnies avec les grosses machines, puis tout, ils font ce qu'ils veulent ici. Il reste rien après ça. Tu sais, la Horn, ça, c'est la fonderie Horn, depuis 100 ans, elle a ramassé 32 milliards de profits. C'est pas rien, ça, là.
1: Mais si je reviens à la question de Simon, là, vous êtes bien parti pour faire un film là-dessus.
2: En feriez-vous un film un jour?
0: Ah, là, je commence à être tanné de tout ça, là. Fait que là... je vous dis, il y a du monde qui travaille ici, là. Il y a du monde qui se force beaucoup, bénévolement, là. Puis ça, c'est admirable, ça. Mais on va en arriver à quelque chose, c'est sûr.
1: OK. Fait qu'on pourra explorer ça encore plus profondément, Richard Desjardins, puis vous pourrez nous donner une réponse plus claire là, à faire, voir si votre carrière de réalisateur est terminée ou pas. Là. Es-tu terminé? Non.
0: Ben non, j'étais en train de travailler là, sur l'erreur boréale numéro 2.
1: Ben là...
0: On shoot bientôt, là, cet été.
1: OK, là, Simon, il y a un sourire des tempêtes d'en face, grand, là, oui, monsieur Desjardins.
3: C'est une belle nouvelle, ça.
1: Alors, Richard Desjardins, on pourra parler les pleines affaires qui s'en viennent. Il y a un spectacle musical inspiré de votre œuvre qui va être en tournée partout au Québec, qui commence à Joliette. Il y a aussi le festival Cisco en lumière dans votre ville.
0: C'est une pièce de théâtre, ça, qui va se promener, là.
1: L'effet Lisa.
0: L'effet Lisa, moi, je suis pas là. Moi,
1: non, mais c'est inspiré de votre œuvre.
0: Oui, c'est vrai.
1: Mais vous allez être le 8 août, par exemple, pour Cisco en lumière pour le 100e anniversaire, si je comprends bien.
0: Oui, avec l'Orchestre symphonique de la région.
1: Ça va être incroyable.
0: Super bon orchestre.
1: On va reparler de tout ça dans 2 semaines, alors que, je le répète, vous serez en studio de Radio-Canada en Abitibi. On va vous mettre sur un écran géant dans notre studio. Comme ça, la douzaine de personnes qui vont venir en studio, vous pourrez les voir, ils pourront vous voir, ils pourront vous poser des questions. Puis les gens vont pouvoir nous envoyer des courriels, nous appeler de partout au pays pour répondre à vos questions. Ça fait votre affaire, ça, Richard?
0: Ben oui.
1: OK, alors on s'en reparle dans 2 semaines. Merci infiniment.
0: Bientôt.
1: À bientôt. Oh, Richard, hey, ça part-tu pas bien lundi matin, puis une semaine, ça n'a pas d'allure. Donc, allez sur l'application audio, vous savez comment ça fonctionne. Vous cliquez sur « Participer à l'émission ». Il y a cette case où vous pouvez poser une question. Après ça, il y a une case où vous cochez si vous voulez venir la poser en studio ou pas. Nous, on ramasse toutes ces questions-là, bien entendu, parce que c'est comme ça qu'on constitue nos chers et le 25 mai. Donc, ce sera un cher Richard Desjardins. Aujourd'hui, à l'émission, dans 1 heure, 45 minutes, on va dire, Mike Gauthier, Danick Trottier, qui est professeur titulaire de musicologie au département de musique de l'UQAM, je crois. Je sais pas si c'est l'Université Montréal-UQAM, je me rappelle pas pour Danick. Il vient nous parler ensemble des reprises qui ont éclipsé l'original. Est-ce que vous en avez en tête? On sait même pas des fois que cette chanson-là, ça a déjà été fait par le passé.
3: Ben moi,
1: quelqu'un
3: tout
1: d'autre.
3: L'album d'Elisapi en Inuktitut, où est-ce qu'elle a fait des reprises de plein de chansons rock légendaires, de Blondie à Metallica, j'ai trouvé... Je les aime mieux que les originales chansons.
1: Les originales, oui. Simon?
2: On en parlait un peu tantôt.

0: The Man Who Sold the World de Nirvana, qui est une pièce de David Bowie à la base. Il y a un album de David Bowie qui est extraordinaire aussi, mais la version de Kurt Cobain, à mon avis, est bien meilleure.
1: Elle est très, très bonne. Puis David Bowie a fait une reprise d'une chanson de Nina Simone aussi, qui est ma chanson préférée. Donc, évidemment, là, j'ai oublié. Wild is the Wind.
0: Johnny Cash qui fait du Nine Inch Nails aussi, ça, c'est.
1: Ah cool. Oui, c'est bon, ça. Puis, est-ce que tu le savais, Simon, toi, que la chanson de Whitney Houston, I Will Always Love You,
0: oui, c'est pas une pièce de...
2: C'est Dolly Parton.
0: Oui. C'est ça, voilà.
1: Exact. OK, d'accord. Donc, on fait ça en deuxième heure. Oui, Simon? Oui, Sophie?
2: Non, c'est ça. Mais Wild is the Wind, c'est une de mes préférées aussi. Mais par Nina Simone, pas par Nina.
1: Ah, OK, moi, c'est par Nina. Bon, OK, on va chicaner. Nos sentinelles de l'air du temps seront là aussi. Chris Bergeron, Arnaud Granata s'en viennent. Et puis, on aura notre appel inter. Aujourd'hui, notre appel interurbain, on aura Budapest. Très intéressant, découvrir le coin de pays. Pas juste parler de politique un tout petit peu, mais surtout vraiment tenter de découvrir un peu plus la Hongrie. OK, notre invité du Club Social, Patrick Sénécal, vient s'installer sur son choix musical.
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0: Mais t'as bien des bons choix musicaux. T'as bien des bons goûts musicaux, Patrick Sénécal.
1: Ben merci.
0: Bonjour,
1: merci.
0: Patrick.
1: Bonjour, ça va bien?
0: Ça va très bien. Et toi?
1: Oui, ça va bien. Oui, oui, très, très bien.
0: Pourquoi ce choix-là?
1: Ben, moi, j'ai découvert il n'y a pas longtemps, Corriveau. J'ai découvert il y a quelques semaines, puis...
0: Tu connaissais pas du tout
1: pas
0: avant
1: du tout.
0: Ou
1: ben,
0: t'avais
1: je
0: entendu?
1: Le nom, mais OK. Puis je trouvais que ça grouvait pas pire. Je trouvais que c'était moderne. Je trouvais que... Puis il y a un côté crotté en même temps dans ces tunes que moi, j'haïs pas. Ça, je trouve ça cool. Puis cette tune-là, j'ai l'impression quand t'écoutes ça... Tu écoutes ça avant d'aller une soirée de fun, puis tu te dis, OK, on va l'échapper à soir. Il me semble qu'il y a quelque chose de ça dans ce tome-là.
0: C'est beaucoup ton thème de tes derniers livres et du prochain. On va l'échapper à soir. On y revient.
1: Oui, OK.
0: OK, Patrick.
1: Parfait.
0: Là, est-ce que tu me pardonnes de ne pas avoir réussi à lire les 700 pages avant que tu viennes?
1: Oui, pauvre journaliste. Je pense pas à eux autres quand j'écris ces romans-là. Hein,
0: non, parce que les deux derniers, c'était 1200 pages.
1: Ouais, mais le prochain va être court. Non, c'est ça, c'est triste. Hein. Mais le prochain va être court, honnêtement. Le prochain, je me suis promis qu'il serait court. J'ai une idée qui va faire en sorte que ça va être court.
0: OK, on en parle tantôt, mais là, c'est trop à propos, Simon. Excuse-nous, mais on va te niaiser un peu parce que Patrick vient de découvrir Antoine Corriveau, puis c'est un album qui sort l'année passée, puis c'est actuel, puis tout ça, alors que toi, tu viens de me dire que t'es un peu dépassé par l'offre
2: musicale. Non, mais je viens de dire que je suis pas mélomane, en fait, puis que j'étais persuadé que je l'étais.
0: Il veut pas dire qu'il est dépassé.
2: Puis récemment, ben oui, je suis un peu dépassé. Ben après, Antoine Corriveau, je sais, j'ai écouté sa musique, puis il me reste encore un petit fond de curiosité. Mais c'est que j'en avais tellement avant, puis j'ai l'impression que c'est ça, l'âge monte, la curiosité descend.
1: Il y a des études qui ont démontré ça.
2: Oui, mais c'est ça, j'en discute tout à l'heure.
0: Non, c'est pas tout à l'heure.

0: Maintenant,
1: c'est bon. Ah, c'est maintenant! Oui. Pardon, ben c'est ça. Ben, j'ai découvert que je suis pas mélomane. Depuis l'âge de 8 ans, là, moi, je me définissais à travers mes goûts musicaux. À l'époque, Guns N' Roses, Metallica, Pink Floyd, les Doors. C'est comme...
0: Il y avait pas d'un peu de domatique là-dedans?
1: Jamais. Non, non.
2: Pourquoi jamais?
1: Bizarrement, j'avais, tu sais, comme les... On avait, nous, là, quand on était petits, ouais, les Yo, les Fresh, puis les skaters.
0: Ah, ça se mélangeait pas.
1: Un peu, là. Puis moi, j'étais clairement du côté des skaters, là, puis des punkers. Puis d'ailleurs, c'est un peu la journaliste et chroniqueuse Judith Lucie qui habitait sur ma rue, qui m'a fait découvrir Guns N' Roses. Puis ça a été un petit peu le début de tout ça. Donc, un gros faible pour Nirvana. Pour moi, Kurt Cobain, Dieu le père. Puis c'est fou, c'est encore aujourd'hui.
0: Patrick, as-tu trippé Nirvana, toi?
3: Oui. Je me rappelle exactement où j'ai entendu ça pour la première fois. En plus, la première fois de ma vie, je me rappelle exactement à quel moment.
0: T'étais où?
1: Moi aussi.
3: J'étais enseignant, stagiaire, jeune enseignant. J'étais à l'école secondaire à Saint-Hubert. Parce que l'heure du dîner, je marche, puis là, j'entends Smells Like Teen Spirit jouer à Radio Étudiante. Je suis allé dans le local de Radio Étudiante. J'ai dit au kid de 14 ans, il me voit rentrer, le prof, il était un peu nerveux. Je fais, c'est qui ça? Il pensait que j'allais dire, enlève-moi ça.
0: Ah!
3: Il dit, ben, ça s'appelle Nirvana. J'ai fait, OK, j'ai noté ça, j'ai dit merci beaucoup, puis je suis allé acheter le disque, genre.
0: Toi aussi, Simon, tu te rappelles, t'étais où?
1: Ouais, mais je me rappelle, c'est la j'avais 8 ans.
3: Oh boy.
1: Puis c'était, c'est la sœur.
0: T'avais
1: 8 ans? Ouais. Ouais, puis moi, je peux pas, ouais, c'est ça. Je regarde mes filles, puis comme, dans 3 ans, ils vont triper sur Nirvana, tu sais,
0: ben
1: c'est
0: non.
1: Comme, c'est ça. Mais non, ouais, j'avais 8 ans, c'est la sœur de ma petite blonde qui m'avait fait découvrir ça. Sur,
0: oh,
1: je me suis, ouais. Gouin, l'esplanade,
0: c'est ça. Wow.
1: Puis, ben, c'est ça. Puis, ben là, mais au grand dam de mes parents, cela dit, parce que je me souviens aussi surtout du moment où il est décédé.
0: Mm.
1: Je m'en allais à mon cours de patin de vitesse, puis aux nouvelles, on a annoncé le suicide de Kurt Cobain. Et le lendemain, moi, je suis allé acheter tous les journaux. J'ai découpé les articles. Mm. Je mettais ça sur mon garde-robe. Mes parents trippaient pas partout.
3: Non, j'imagine.
1: Non, c'est...
0: Mais t'avais quel âge quand il est décédé?
1: 9 ans. Donc, ouais.
2: Puis pourquoi tu trippais tant sur lui?
1: Mais parce que c'est bon.
0: Ouais, non, mais pour après... un enfant, là, qu'est-ce qui vient chercher un enfant là-dedans? Là?
1: Je sais pas. Je veux dire, c'est sûr. Moi, je pense l'aspect de la différence, mm-hmm, là, peut-être. Moi, je me définissais beaucoup, justement, à travers la musique, à travers la différence, à travers je sais pas, l'aspect marginal.
0: Mm-hmm. L'aspect un peu sombre aussi. Quand on est enfant, on n'a pas tant d'opportunités d'être en contact avec cette part-là, parce que les livres pour enfants, les émissions, c'est pas pantoute ça.
1: Ouais.
0: Peut-être quelque chose là-dedans.
3: Non, mais c'est un défouloir de fou aussi.
1: Ouais. C'est ça aussi.
3: Teen Spirit, t'écoutes ça, là, la montée dramatique,
1: ouais,
3: quand ça explose, t'as juste le goût de tout casser.
1: Ouais,
3: là,
1: c'est la distorsion, là. Ben, oui. Comme tous les groupes, tu sais, Nirvana, tu sais, moi, le punk aussi que j'ai découvert après. D'ailleurs, j'ai mis mon t-shirt de NoFX aujourd'hui. et le punk, toute cette. C'est ça, je veux dire.
0: Smells
1: Like Teen Spirit, mais... ça parle de ça, même la toune.
3: Oui.
1: Mais c'est exactement ça. C'est cette rage, la distorsion. Mais moi, je jouais du saxophone aussi.
2: Bariton, je me souviens.
1: Bariton, un peu de guitare, de la batterie. J'étais dans l'harmonie, j'avais un band. Chaque été, je les passais au festival de jazz, au Franco. Ma mère m'encourageait à l'époque à jeune 10-11 ans, écrire des critiques des shows que je voyais. Ça a un peu commencé comme ça, finalement, le journalisme. J'allais chercher mon voir, les critiques de disques dans le voir. Pour moi, c'était sacré. Bon, j'avais mon band au secondaire, j'ai eu mon trip progressif, puis je suis allé en musique au cégep de Saint-Laurent. Mon passe-temps favori, c'était de visiter les boutiques de disques usagés du plateau Mont-Royal. mais c'est ça, je suis... Puis c'est à travers ces critiques-là, quand je suis devenu journaliste, tu sais, j'étais au Montréal Campus, j'étais dans la section culture du Montréal Campus, mais on dirait que, je sais pas, depuis certaines...
2: Depuis que t'es papa, peut-être?
1: Ben, pour en revenir aux études là, dont on parlait tantôt, il y a deux études là, que j'ai trouvées, tu sais, ça s'appelle la paralysie musical. Donc, il y a Deezer, qui est un service de musique en ligne, qui, sur un échantillon de 5000 personnes en France, au Royaume-Uni, en Allemagne, aux États-Unis, au Brésil. Passé 30 ans, c'est de plus en plus difficile de découvrir de la nouvelle musique. À 27 ans, 2 personnes sur 3 n'écouteraient que des morceaux qui font déjà partie de leur playlist.
0: Mm-hmm. Parce qu'il y a trop de musique qui sort ou parce que c'est l'intérêt qui baisse?
1: Ben, c'est... Quand on est parent, c'est encore pire. Mm-hmm. Donc, je pense que c'est l'aspect du temps, de la curiosité.
2: Non, mais tu retournes aussi dans ce que t'as aimé. Oui.

0: C'est du réconfort, c'est de la nostalgie. Ouais. Tu retournes dans tes pantoufles, t'es bien là-dedans. Là. Moi, j'écoute beaucoup de choses que j'écoutais ado, jeune adulte.
1: Moi, je suis incapable d'écouter des pièces sur lesquelles j'ai déjà trippé. J'ai aucun fun dans les soirées 80-90. Je suis pas capable. Je pense qu'il y a Stevie Wonder, même David Bowie, je retourne pas, et ça a été mon grand amour. Prince, je vais retourner, mais c'est hyper rare. Puis là, je suis perdue parce que j'ai abandonné la découverte parce qu'il y en a tellement.
0: Ouais.
1: Fait que là, j'écoute moins de musique.
0: Il y a comme un
1: vide. Parce que j'ai pas comme un retour en arrière. Puis en avant, c'est une mer d'inconnus pour moi.
2: Moi, je m'oblige à une couple d'heures par semaine, je m'oblige à aller découvrir des nouvelles.
1: Wow.
2: Parce que je sais que ces études-là existent, puis je veux pas tomber dans ce piège-là. Je veux rester. Mais je suis pas capable de tout suivre, là.
3: Non, mais non, on n'a jamais été capable de suivre.
2: C'est ça. Ouais. Mais je me donne, il faut que je découvre. Une fois par deux mois, à peu près, il faudrait que je découvre un nouveau groupe.
3: Ah, c'est cool, ça. Je devrais faire la même chose.
2: C'est un travail.
3: Ben oui.
0: Mais puis si, c'est pas très grave si tu le fais pas non plus.
2: Non, mais je suis tellement content quand ça arrive, par exemple. Je suis tellement heureux de découvrir des nouvelles
1: affaires. Mais comme Antoine Corriveau, c'est comme quand même incroyable.
2: Ah, moi, j'ai trippé là-dessus. Lui,
1: s'il entend ça, là, il est comme waouh, c'est le rêve.
2: Un vieux de 58 ans qui me découvre, pas pire.
1: Mais alors que lui, pas 22 non plus.
2: Non, c'est ça que j'ai découvert. En plus, il y a 40 que.
1: Il y a plusieurs albums à
3: l'arrière de la Secret City, je pense, le label, qui font du bon travail. Mais justement, c'est ça. Mais tu dis, c'est du travail. Comme moi, à l'époque, c'était pas du travail.
2: Non,
3: c'était du gros fun. C'était ma vie, tu sais. Puis là, je rentre dans la voiture. Là, qu'est-ce que je fais? Je mets du Nirvana, du NoFX. Tu sais, comme. C'est... Mais bon, j'ai quand même comme. Mais je fais quand même certaines découvertes. Moi, c'est plus au niveau. Tu sais, on parlait du rap. Là. Moi, maintenant, c'est là. Plus mon digging. Là,
1: Moi aussi, c'est ça que je fais.
3: C'est beaucoup là, tu sais. J'en ai fait. Puis aussi Locked Shot, j'ai découvert ça. Ça, c'est ma dernière découverte. Là, un band de punk rock. Locked Shot, écoutez ça, vous allez voir. Vous allez
1: Locked Shot. OK.
3: Je suis sûr que j'ai pas le droit d'en mettre à Pénélope. C'est du gros hardcore du Midwest. Mais...
1: Pas juste à Pénélope. T'as pas le droit, j'espère.
3: Ouais, j'ai pas le droit d'en mettre dans mon char. J'en ai mis hier. Je me serais chicané par ma blonde. Mais cette chronique-là vient justement d'une surprise. Moi, ça fait 10 ans que je suis avec ma blonde. Puis j'étais persuadé que j'étais mélomane. Puis elle m'a dit, t'es pas mélomane, pantoute.
1: Ah, ça, c'est intéressant.
3: C'est parce qu'elle a fait bien plus de recherche que moi. Puis, c'est ça.
0: Mais moi, ça s'appelle vieillir aussi.
3: Ça s'appelle, mais c'est ça.
1: Simon, c'est parce que tu fais de la recherche. C'est ça ton travail sur un paquet d'autres sujets. Fait qu'à un moment donné, si tu fais toujours de la recherche professionnellement sur plein de sujets, dans tes temps libres, t'as-tu vraiment envie de faire encore de la recherche? Non, mais c'est
0: vrai.
3: Mais je fais beaucoup, je cours beaucoup, puis j'écoute pas de musique. Quand je cours, j'écoute des balados. Mmh. Puis la recherche que je faisais auparavant, j'ai l'impression, au niveau de la musique, je la fais beaucoup pour les balados. Balados documentaires, c'est vraiment devenu ma passion. Puis c'est ça, le temps d'écoute, le temps entre mes deux oreilles, c'est souvent du balado aujourd'hui. Mm. Puis je pense aussi Spotify, c'est toutes ces plateformes-là, le trop c'est comme pas assez.
1: Mm-hmm.
3: Je pense qu'il y a un peu de tout ça. Puis je pense aussi que je suis de, je sais pas. Mais je suis attaché à l'album, le concept d'album aussi, puis les playlists. Je pense que ça m'a jamais.
1: Sauf aujourd'hui, je vois dans tes notes qu'il y a une playlist que t'aimes, d'une radio que t'aimes.
3: Ben j'adore Ici Musique.
1: Alors qu'ado, tu te faisais un plaisir de dire que.
3: Moi, j'étais le gars, j'écoute pas la radio, moi.
1: Aujourd'hui, comme les jeunes, j'écoute pas la télé.
3: C'était un peu ça. Moi, j'écoute pas la radio, mais à l'époque, quand on parlait d'écouter la radio, c'était c'est quoi, c'était si, c'était beaucoup ça, là, c'est KMF. Mais il y avait chaume quand même.
2: Il y avait encore chaume.
3: Puis si j'étais capable de pogner 99.9, buzz, là, mais ça marche jamais, ça.
0: Mais tes filles, ça dépend. Avec tes filles, t'écoutes quoi? Elle décide pas encore parce qu'elles sont trop petites, mais tu lui leur fais écouter quoi?
3: Là, c'est drôle parce que bon, on va encore parler d'angine de poitrine. Mais je leur fais écouter. Il y a un moment, ma fille a tout le temps les cheveux mêlés, là, puis je brosse les cheveux après le bain en écoutant angine de poitrine.
1: Parfait.
3: Mais sinon, c'est plus ma blonde là, qui leur fait écouter du Taylor Swift puis des trucs comme ça. Mais
2: il est pas trop tard, tu peux intervenir encore.
3: Ouais, je sais. Ouais.
0: Non, parce que ça, c'est le fun aussi.
3: Ouais.
0: Quand tu fais écouter des trucs à tes filles, puis éventuellement, elles vont te faire découvrir des choses.
3: Ouais.
0: Moi,
3: ouais.
0: Ça se passe beaucoup chez nous comme ça. C'est elle qui me garde un peu à jour.
2: Ça marche les deux bords.
1: Oh mon Dieu. OK, regardez cette photo de quatre garçons. Attends, c'est quoi leur T-shirt? Il s'appelle les Spirits. OK, je vais faire circuler la photo. C'est Philippe, un auditeur, qui nous envoie ça, OK?

0: Mais mon gars de 11 ans, grandement inspiré par Nirvana, Nirvana s'est parti un band avec ses amis, les Spirits.
1: C'est le meilleur groupe de l'histoire.
0: Ben, c'est celui-là qui s'en vient. Là. Tu parles de ces gars-là de 11
1: non,
0: ans.
1: Non, je parle
0: là.
1: De Nirvana. Mon Dieu, c'est des kids, c'est des petits
0: c'est
1: gars.
0: Des enfants tellement des trop cool. Là. OK, drôle. Mais hey, Simon, c'est super intéressant comme, comme réflexion, comme d'habitude,
1: merci,
0: finalement.
1: Merci.
0: Patrick.
2: Ils sont tout petits.
0: OK, moi, là, j'en reviens pas. Ça veut dire que ça fait 32 ans que j'ai vu 51-50 rue des Hommes.
1: Ouais. Ouais, c'est ça. On va encaisser le choc.
0: C'était ton premier?
1: Ben, c'est le premier publié, oui, parce qu'évidemment, j'écris depuis que je suis un kid, mais le premier roman publié professionnellement, en dehors d'une publication que j'ai faite à 17 ans au cégep de Drummondville, quand j'étais moi-même étudiant. Mais oui, c'est la première publication professionnelle, en 94.
0: Puis en l'écrivant, là, est-ce que tu savais que c'était
1: non.
0: bon ce que tu écrivais?
1: Non.
0: Non?
1: Ben, c'est-à-dire que...
3: C'était-tu bon?
1: C'est-à-dire que...
0: Hey, c'est bon, 51-50 rue des Hommes.
1: C'est-à-dire qu'il faut que tu aies une certaine...
3: Ah oui.
1: Il faut que tu aies une certaine assurance de dire, je pense que c'est publiable, sinon tu ne l'enverrais pas. Mm-hmm. Mais en fait, j'étais plus sûr de moi, là, je pense, que maintenant. Je veux dire, quand tu publies un premier roman, tu es tellement énervé de le publier, tu es tellement excité que... Tu te penses King of the World en tabarnouche, mais plus que tu publies, plus que... En tout cas, ça devrait être comme ça. Moi, je suis comme ça, puis j'espère que c'est comme ça. Quoique non, j'ai des noms dans la tête que c'est pas de même pantoute. Mais tu devrais avoir une certaine modestie, je pense, quand tu publies, de plus en plus même, parce que c'est de... Tu vieillis, donc t'es moins naïf, donc tu commences à avoir de l'expérience, tu devrais écrire mieux, tu devrais pas retomber dans tes pantoufles à chaque livre. Fait que moi, je suis toujours très... Qu'est-ce que mon prochain roman a de plus à dire que ce que j'ai déjà dit depuis 30 ans? Ça, pour moi, c'est important.
0: Oh là là,
1: là,
0: okay.
1: De pas retomber dans
0: mais c'est intéressant.
1: Dans la recette que supposément existe dans la littérature de genre, là, mais cette
0: parce
1: recette-là
0: que le
1: est possible.
0: M Club, qui est sorti au mois de novembre, qui a 700 pages, il m'en reste 500, se passe à Berlin.
1: Oui.
0: Alors que deux auteurs vont là écrire et ça se passe sur plusieurs nuits. Puis ils cherchent l'espèce d'expérience.
1: Ouais, ils cherchent un club.
0: Okay.
1: Parce que Berlin a une réputation.
0: Là, après ça, ton prochain va avoir lieu en une nuit à Montréal.
1: Ouais.
0: Tu t'en vas à Berlin l'écrire d'ailleurs.
1: Oui.
0: Donc, comment. Parce que les histoires se ressemblent un peu.
1: Ouais,
0: comment tu vas offrir quelque chose de. Ça te fatiguait?
1: Ah oui, ça m'a fait peur quand j'ai pensé à l'idée. Je me suis dit, coudon, je retombe-tu dans le M Club? C'est pas ça l'idée pantoute. Puis là, j'ai amené des modifications pour pas que ça ressemble. Ben, c'est-à-dire. Il y a une thématique, là. On dirait que je suis dans une espèce de j'explore la nuit, là, on dirait en ce moment, là. J'ai comme des personnages qui explorent la nuit, l'underground, la nuit. On dirait que j'étais un peu là-dedans.
0: Mais
1: là.
0: La nuit aussi au fond de leur cœur.
1: Oui, aussi. Mais ça, c'est toujours le cas. C'est toujours très
0: nocturne. Mais là, on n'est pas dans le gore. On est quand même là.
1: M Club, c'est pas gore du tout. Non. Ça fait une couple de romans qui sont pas très gore. Le prochain, ça va être un petit peu plus,
0: yes.
1: Va être plus court, plus punché, plus bon. Là, on dirait que j'ai besoin de prendre une pause de roman de 500-600 pages parce que ça prend du souffle écrire ça aussi. Là. Mais oui, il y a une thématique en ce moment, on dirait, qui me... Puis ça, je pense que c'est un peu normal que des auteurs, on ait des périodes. Là. Tu sais, je me rappelle quand j'ai sorti Le Vide, puis après ça, Hell.com, il y avait des liens de... J'explorais la toute-puissance des riches qui n'ont plus de morale, qui se donnent le droit de faire ce qu'ils veulent. Tu sais, c'est des lecteurs, des journalistes qui m'ont fait réaliser qu'il y a comme un lien entre Hell.com et Le Vide. Hein?
0: Ben oui.
1: J'ai fait, ah ben oui, gardons ça. Mais t'en es pas toujours si conscient, toi, quand tu l'écris. Là, je m'en suis rendu compte parce que je deviens plus sage, je sais pas. Mais j'ai même réussi à changer des affaires parce que ça allait trop ressembler au M Club.
0: Ah, ouais,
1: il a fallu que je fasse. Oh, attention. C'est la narration qui va être complètement différente. C'est ça qui va être complètement
0: ailleurs.
1: Ah,
0: d'accord. Ouais. Là, tout à l'heure, on parlait de musique, d'intérêt. Comment, c'est quoi le rapport avec Nine Inch Nails? Et ton prochain livre?
1: Ben, moi, je suis un grand fan de Nine Inch Nails.
3: Un autre très grand groupe.
1: Un grand groupe, ce gars-là.
3: Nostalgique, mais qui a continué, lui.
1: Ah oui, Trent Reznor, il vieillit bien, il fait des musiques de films super intéressantes.
3: Ouais, ouais.
1: Bon, je trouve que c'est un artiste vraiment intéressant. Ça fait longtemps que je suis fan de ce groupe, ben, le groupe de ce gars-là, en fait, mais bon.
3: Ouais.
1: Et je cherchais, j'avais une idée de roman, là. J'étais très vague dans ma tête. Je savais pas trop encore une nuit. Je savais pas ça, puis j'étais en voiture, puis je m'en allais chercher mon nouveau passeport. Puis j'étais à 40, puis je mets une de mes, moi, j'adore faire des playlists à partir de mes propres disques, là. J'adore faire ça sur mon cellulaire. Fait que je mets une de mes playlists qui joue. Puis là, il y a cette chanson-là de Nine Inch Nails qui commence. Et là, j'ai vu une scène de mon roman. Pouf! De mon prochain roman. J'ai vu une ambiance apparaître en écoutant la toune. Puis ça, c'était le déclencheur de l'idée, en fait. C'est vraiment une chanson.
0: On l'écoute parce qu'on l'a sorti juste pour qu'on imagine en même temps.

0: Et t'entends ça?
1: C'est plus loin. C'est plus loin dans la tonne que j'ai.
0: OK. C'était quand même. Alex, baisse son un petit peu, Alex, s'il te plaît. Okay. Donc, on la laisse? OK. Non. Oui, parfait. OK.
1: OK, c'est presque là, ça s'en vient.
0: C'est très précis. Ben, attends une minute, comment ça marche, un déclic créatif?
1: C'est long, c'est ça. Je trouve ça tellement bon. Puis quand j'ai vu ça, là, j'ai vu une scène dans un club weird, très sensuel, mais très inquiétant en même temps. J'ai tout vu ça avec cette, avec cette scène-là.
2: Ouais. Okay. Ça rentre dans ton auto.
0: J'adore t'entendre jaser et je suis immensément heureuse d'avoir pu me mettre dans l'oreille quelques épisodes de cette nouvelle série balado. D'ailleurs, le titre, Plus de peur que de mal,
1: oui.
0: C'est vraiment bon.
1: C'est pas pire, hein?
3: Très bon.
1: Ouais.
0: Donc, il y a 22 épisodes avec des personnalités connues. Ça va de Nathalie Platte, quand même, à Jean-Thomas Jobin, en passant par Anne-Marie Cadieux, Kim Thuy et compagnie.
1: Ouais.
0: Puis il y a aussi les épisodes entre, où vous faites juste là ce qu'on vient de faire. Là.
1: On lance de film.
0: De la jasette de film, de scène, de ci, de ça.
1: Un sous-genre de l'horreur. Là. Chaque épisode, c'est un sous-genre. L'horreur religieux, l'horreur sociale, la provocation. Bon, c'est ça. Ouais.
0: Et aussi, il y a des petits teasers ou des petites capsules où tu poses des questions.
1: Oui, questions surprises.
0: Vas-y donc. On a un bol ici de questions surprises. Alors ça, c'est déposé sur Patreon.
1: C'est drôle, ça.
0: Cette plateforme payante pour les épisodes.
1: Je connaissais rien là-dedans,
0: épisodes.
1: Moi, d'ailleurs. Je fais confiance à mes producteurs. Je connais rien là-dedans.
0: C'était vraiment intéressant à écouter. Alors, vas-y, déballe la question.
1: Oui. Racontez-nous la fois que vous avez eu le plus peur. Ben, je pense que c'est une des fois, en tout cas, que j'ai eu le plus peur, c'est quand j'ai vu ma blonde plantée en Indonésie en scooter. On est en scooter tous les deux dans les montagnes. Puis évidemment, ça arrive toujours quand tu t'en vas deux jours après. Là, ça arrive vers la fin. Quoique heureusement que c'est arrivé vers la fin, parce qu'au début, ça aurait scrappé nos vacances. Puis là, elle est en scooter, elle était peut-être un peu trop sûre d'elle à ce moment-là. Puis elle a vraiment glissé par terre. Elle s'est frottée à terre toute la jambe puis une partie de la face. Parce qu'elle a arrêté genre à quatre pieds de la falaise.
0: Ben voyons.
1: Pendant que je la voyais s'en aller, là, je l'ai vue tomber là, dans ma tête. Là, je capotais bien raide. Là. J'ai eu tellement peur. Finalement, tout va bien. Là, je ne raconterai pas au complet, mais finalement, elle s'est scrappée à la jambe. Il a fallu qu'on aille avec des points de suture. Des points de suture en Indonésie, je vous jure que c'est du barbelé. Là. Je ne veux pas être plate, là, mais c'était vraiment ça. Ils ont été super fins, cela dit. Mais là, j'ai eu peur. Là, okay. J'ai eu vraiment peur.
0: Comment tu la ressens, cette peur-là? C'est une peur qui se traduit comment? Qu'est-ce qui s'est passé dans ton corps, dans ta
1: tête? Moi, c'est de l'impuissance. Moi, ma blonde m'a fait réaliser que quand un des proches de mes proches, mes enfants, quand ils étaient petits, puis ils se faisaient mal, ils saignaient, mettons, ou ma blonde, elle dit, Patrick, tu deviens totalement impuissant. T'es en panique, impuissant, t'es pas capable de... Autant que psychologiquement, je suis bon pour délire, mais quand il y a de la souffrance physique de gens que j'aime, là, je deviens paralysé.
0: Autre question.
1: Ouais. OK. Wow. Si vous saviez ce qui venait après la mort, auriez-vous moins peur? Ben oui, parce que moi, j'ai peur de la mort, effectivement. Puis c'est ça, le grand problème, c'est que j'en ai aucune idée. En fait, plus ça va, plus je pense que c'est le néant.
0: Donc, ça te rassure ou
1: non.
0: Ça t'inquiète?
1: En parlant, je me rends compte que finalement, j'aurais peut-être pas moins peur. Mais le néant devrait pas me faire peur parce que comme mes amis athées me disent, ben, pardon, que tu t'en rendras pas compte. Exact. Faut pas très bien faire. Oh mon Dieu, c'est fini!
0: Moi, je trouve plutôt rassurant de savoir qu'on peut closer, fermer ce chapitre-ci. On n'a pas toute une autre. En tout cas, conscience, si on a une récarnation puis on n'a pas conscience, ça va. Mais moi, savoir qu'il faut que, quand je pense que c'est fini, ça recommence. Hey, moi, je t'ai épuisé déjà à y penser.
1: En fait, Simon, c'est la bonne façon de penser, je pense.
0: Simon, t'as-tu peur de la mort? T'as-tu peur de savoir ce qu'il y a après?
1: Oui.
3: Ben, j'ai peur. Je pense que j'avais pas si peur que ça avant d'avoir des enfants.
1: Voilà. C'est ça. C'est un classique, ce que j'entends.
2: Oui. Moi, je pense pas trop à la mort, mais j'ai peur de perdre des gens que j'aime.
3: C'est plus, ouais, puis de manquer des moments aussi, là, de pas les voir grandir.
2: Faut juste, c'est niaiseux, là, parce que on le dit tout le temps, mais il faut profiter du temps qu'on a maintenant, parce qu'on sait pas ce qui arrive demain. Ou
1: c'est
2: tantôt.
1: Un combat qu'on va perdre, en plus.
2: Fait que exactement.
1: Non, mais c'est vrai, l'énergie que je mets là-dedans.
0: Je l'ai jamais gagné.
2: Moi, je dis tout le temps, puis après, on meurt. Je dis souvent cette phrase-là pour comme, pas qu'on s'en fasse dans la vie. Parce qu'après, on meurt. Dans deux secondes, on meurt.
1: Ah, mais moi, je ris beaucoup de la mort. Puis je pense que c'est un réflexe que j'ai pour. C'est une défense. Je fais beaucoup de blagues sur la mort. Beaucoup. Mm-hmm. Parce que je pense que c'est une façon, justement, de faire un doigt d'honneur à la mort. C'est une façon d'en avoir moins peur, évidemment. Mm-hmm. C'est un vieux réflexe de rire de quelque chose qui nous fait peur. Fait que je pense qu'il y a beaucoup de ça.
0: Autre question.
1: Oui.
2: C'est le fun, le bas, la question.
1: Mais, hein? Qu'est-ce qui te ferait le plus peur? Écrire un roman à quatre mains avec Stephen King ou dire oui à la demande d'arrêter de chanter au karaoké?
0: À jamais.

0: jamais, hein?
1: À jamais.
0: Ah, non, c'est ah, le karaoké. Non, ça, je serais bien malheureux d'arrêter de chanter au karaoké. Je serais pas heureux d'écrire à quatre mains tout court avec Stephen King ou avec n'importe qui. Je pense pas que je suis fait pour écrire à quatre mains un roman, mais si on me dit tu pourras plus jamais chanter de karaoké de ta vie, non. Moi et mon chum Hugo Meunier, on est des fans finis. Les salons du livre, on trouve toujours des karaokés à chaque. Même les salons maintenant essayent d'organiser des,
1: ben
0: des
1: oui,
0: karaokés
1: ça,
0: parce qu'ils savent que.
1: Mais est-ce que vous chantez bien?
2: Moi, je les suis. Je suis Hugo sur les réseaux sociaux. Ben oui. Ça a l'air le party, ah, là, les salons du livre.
1: Les nouveaux auteurs qui arrivent ou qui sont à leur premier salon du livre puis qui se pognent dans une de leurs qui se retrouvent dans une de leurs soirées.
2: C'est sûr que vous les couchez.
1: Le lendemain, ils ne sont pas super heureux.
0: Non, c'est ça. Mais ils sont bien heureux pendant. C'est ça qui est important.
1: Est-ce que vous êtes encore capable de faire le party autant?
0: Moi, je suis chanceux. Je sais pas comment je suis faite, mais c'est ça que j'ai comme réputation dans les salons du livre. C'est Sénécal. Ils couchent encore tout le monde. Ils couchent les gens.
1: Oui,
0: oui, oui. Puis j'ai 58 ans. Je suis chanceux.
1: T'as 58
0: c'est sûr que là, je me rends compte que le dernier salon du livre que j'ai fait, je me suis couché à 5 heures le vendredi puis 4 heures le samedi. Là, j'ai fait les deux en ligne à 4-5 heures. Je pense que là, il faut que j'arrête ça. Il faut que je me couche plus vers 2-3 heures le vendredi.
2: Bon,
0: non, mais je suis chez nous la semaine. Je me couche jamais avant 1 heure du matin. Là.
1: Ouais, c'est
0: quelqu'un
1: ça, c'est
0: qui
1: dans
0: aime
1: ton...
0: la nuit. Okay. Quelqu'un qui aime me coucher tard. J'aime ça être seul dans ben, pas tout seul, ma blonde est couchée, mais j'aime ça être dans le sous-sol puis d'écouter mes films, écouter de la musique. J'adore l'ambiance. J'aime me promener en ville la nuit. Mm-hmm. Tout ça, facile pour un gars à dire. Là. Je suis très conscient de ça aussi. Là. Mais j'adore ça. J'adore cette ambiance-là. Fait que
1: puis le matin, c'est-tu 9h ou c'est 10h ou midi ou 7h?
0: Je me lève plus à midi, c'est fini ça. Dans le salon du livre, cela dit, quand je me couche à 5h, je me lève à 11h.
1: Tu t'arranges pour pas avoir une séance de signature avant...
0: Non, non, j'en demande pas le matin. Mais dormir 6h... Quand t'as bu, c'est jamais des très bonnes nuits. Hein?
1: Dormir 10 heures quand t'as bu, c'est même pas
0: non,
1: de bonne
0: c'est
1: nuit.
0: C'est ça.
1: Là.
0: Fait que le dimanche, je reviens à la maison, je suis magané, ma blonde, elle a assez que j'ai eu une grosse fin de semaine.
1: Dans ces épisodes de Plus de peur que de mal, qui sont déposés sur Patreon, je le rappelle, Micheline Langteau, ça t'a quand même assez confronté, ça.
0: Oui, parce que...
1: C'est intéressant.
0: Je la connaissais un peu, j'avais travaillé avec elle, puis c'est une femme super intéressante, puis qui a une érudition hallucinante. Puis elle s'intéresse beaucoup aux sciences et tout ça. C'est une fille une femme très rationnelle. Puis elle a admis pendant mon balado qu'elle avait habité dans une maison hantée.
1: Elle était convaincue qu'elle était.
0: Là, je dis là, Micheline, tu veux dire qu'il y avait des choses bizarres. Elle dit non. Elle dit je suis sûre que c'était une maison hantée. Elle dit je le crois encore aujourd'hui. Puis elle m'expliquait. Là, j'ai dit ça, c'est extrêmement inattendu de ta part, Micheline, à cause que parce que t'es une fille qui aime la science. Mais elle dit justement, elle dit, moi, je m'intéresse beaucoup à la physique quantique. Puis elle dit, quand tu te mets à rentrer là-dedans, il paraît que c'est capoté à quel point la science en arrive à des constats de...
1: On sait rien.
0: Il y a des affaires qu'on peut pas expliquer, là.
1: Il y a des affaires qu'on n'a même pas les concepts.
0: Non.
1: On n'est même pas capable de conceptualiser. On a fait une demi-heure ici sur la physique quantique il y a quelques semaines.
0: On est capable de...
1: C'était fou, raide. Une fois que tu mets le doigt dans l'engrenage de tout ce que tu... comprendra pas.
0: Fait que c'est fou, là.
1: Oui, fait qu'elle...
0: Elle a la dent de sa tête, puis ça l'a fait capoter. Ils ont réussi à faire exister deux affaires en même temps. Le même truc a pu, un électron, je sais pas quoi, a pu exister à deux endroits en même temps pendant genre un tiers de seconde.
1: Mais parce que s'il existe à deux endroits, il existe à un milliard d'endroits en même temps. C'est
0: tout ça que ça ouvre, c'est ça. Donc, elle dit,
1: venant de là,
0: je peux croire à tout.
1: Venant de Micheline Langteau, ça t'étonne?
3: Exact. Non, ben ça m'étonne, mais c'est aussi que tu l'écoutes, là. Il y a comme elle vient avec une crédibilité immense, puis là, tu fais comme, OK.
0: Ah non, puis elle n'est
3: pas une hurluberlue.
0: Non, moi, j'ai une admiration sans borne pour cette femme-là. Ouais, c'est ça.
1: Comment tu vis avec Patrick Sénécal l'attente que les gens ont? Parce que les gens attendent tes livres avec impatience. Là, on se pitche pour l'acheter aussitôt qu'il sort. Donc, ça veut dire deux choses. Les attentes sont très grandes, puis le risque de déception est aussi très grand.
0: Ouais.
1: Surtout que toi, tu oscilles entre horreur vraiment physique là, qu'on voit et la vie sombre intérieure. Fait que des fois, les gens qui aiment le gore, ils sont déçus.
0: Ben
1: comment
0: oui,
1: ça marche, tout
0: ça? Il y en a qui me disent « Ah, Sénécal, il est plus capable de faire du gore comme dans le temps de Hell.com. » Moi, je réponds à ça. Je suis capable. C'est juste que c'est facile de faire du gore. Du gore pour du gore, c'est facile. Là. Faire juste des tripes qui revolent, des têtes coupées, c'est pas dur de faire ça. Moi, ce qui m'intéresse plus, c'est l'horreur psychologique, ce que les personnages ressentent et tout ça. Puis quand il y a du gore, quand il y a de la violence dans mes romans, cette violence-là doit servir à illustrer la psychologie de mes personnages. Pour moi, ça... Puis oui, c'est vrai que mes derniers romans sont moins gore, mais parce que ça... Ça avait pas de... L'idée amenait pas à ça. Je vais pas mettre du gore pour faire plaisir à mes fans. Mais il y en a qui sont déçus, mais il y en a qui disent « Ah, c'est de plus en plus psychologique, c'est de plus en plus... » Fait que, regarde, un moment donné, c'est écrit pour plaire aux gens, ben tu vas toujours en décevoir d'autres innovés. Fait que, fais ce que t'as envie de faire, tu sais. Moi, je dis que je fais des romans noirs. Puis c'est, je pense que ça résume pas mal tout ce que je fais. Puis oui, il y a des attentes, t'as raison, mais j'essaye. Je dis j'essaye parce que j'ai pas la prétention de croire que je suis à 100% imperméable à ça, mais j'essaie d'écrire un roman comme

0: pour moi. C'est au départ. Mm. Mais c'est sûr que je suis pas imperméable à toute cette pression-là, mais je pense que je suis pas pire pour... tu sais, comme civilisé, qui avait beaucoup d'humour, que ça. Il y en a qui ont été très étonnés de ça. Il y en a qui ont été surpris que j'aille dans un genre comme ça. Mais moi, j'avais envie de le faire.
1: Puis pour ceux qui l'ont pas lu, c'est quand tu dis un genre comme ça, c'est...
0: Ben, c'est très humoristique. Il y a beaucoup de satire. Je parle. Le narrateur parle au lecteur. Il dit, bon, là, je suis dans une forêt. Je vais pas décrire... Vous avez déjà vu des forêts dans des films. Là. Je vais pas perdre mon temps à décrire une forêt pendant trois pages. Fait qu'il y a beaucoup d'ironie, mais le traitement permet ça. Mais tu sais, il y a du monde qui meurt, là. C'est quand même. C'est de l'horreur humoristique, mettons. Je dirais ça de même.
1: Plus de peur que de mal est disponible pour les abonnés de la plateforme Patreon. Il y a les balados de fiction de Patrick Sénécal qui sont disponibles encore sur audio. Donc, oui. De glace et les deux saisons d'écho. Le M Club est aux éditions à lire. Et puis, ben, va-t'en écrire ton prochain livre à Berlin. On t'a mis la musique pour continuer à t'inspirer. Merci,
0: Patrick
1: Sénécal.
0: Merci, Pénélope. Merci.

0: Non? Veux-tu dire quelque chose?
1: Ah non, ben en fait, belle rencontre, je connaissais pas du tout.
2: Vous avez des atomes crochus, hein?
1: Je pense que oui.
2: Ah oui, oui, sûr, là, mais on l'adore, Patrick Sénécal, en entrevue, on adore le lire et maintenant l'entendre en balado. Alors Sophie, de quoi nous parles-tu?
0: Ben, c'est que moi j'ai vu, dans l'espace de 10 jours au théâtre Frère de Nathalie Doumar et Chilling de Lynn's Dentiste, et là j'ai vu aussi que Manie Soliman-Louve allait présenter à nouveau sa pièce Zéro. Puis là, je me suis dit, mais quelle belle époque pour le théâtre québécois. Il y a 10 ans, on n'aurait pas eu tous ces dramaturges d'immigrants de deuxième génération. Et c'est ça qui me réjouit, qui m'enchante. Ça veut pas dire que le reste de notre dramaturgie est pas intéressante. C'est juste que on a une éclosion de nouveaux dramaturges qui se racontent, qui réinventent notre dramaturgie. Un théâtre qui fait du bien, selon moi, et qui rassemble. Comme notre télévision ou notre ou nos conseils d'administration ou nos gouvernements, je pense que notre théâtre doit refléter notre nouvelle réalité. Et c'est quand on sait que plus du tiers des élèves au Québec sont issus de l'immigration, c'est pas rien. Et puis à Montréal, c'est beaucoup plus que ça là maintenant, mais au Québec, plus du tiers des élèves sont issus de l'immigration première et deuxième. Ben, je pense que c'est important d'avoir ce théâtre, ces paroles, Frère de Nathalie Doumar. C'est encore chez Duceppe. Je pense qu'il faut absolument que vous emmeniez vos enfants voir ça. Je pense que les écoles doivent y aller. Puis Lynn's Dentiste avec Chilling, c'est terminé. Il faudrait qu'ils fassent le tour des écoles du Québec avec ça. C'est tellement important. Et les questions qui sont posées souvent dans ces pièces, c'est qui être Québécois? Qu'est-ce que ça représente d'être Québécois? C'est beaucoup des pièces sur l'identité. Kim Thuy l'a fait aussi avec Am au TNM, la rencontre de deux univers. Et Manie Soliman-Louve dans Zéro, que j'ai vu qu'il l'a fait en 2019, ben lui, il se questionne sur la possibilité d'avoir un vivre ensemble qui a de l'allure, le legs qu'il va transmettre à son fils, parce que lui, bon, d'origine iranienne, il a habité un peu partout, à Paris, à Ottawa, à Toronto, là, il est à Montréal. Et il reprend donc sa pièce et je vais vous faire entendre un bout de sa pré-bande-annonce. Il a filmé un sketch pour mousser sa nouvelle sortie, qui est de son ancienne pièce, bref. Et c'est extrêmement drôle parce que il est dans une salle de conférence avec deux fonctionnaires qui critiquent un peu sa pièce, qui disent que c'est le seuil de tolérance de la société québécoise aurait changé depuis 2019. Et on est un peu plus frileux quant aux critiques de l'immigration ou du gouvernement qui traite d'immigration. On va l'écouter parce qu'il y a des apparitions, il y a deux caméos de Kim Thuy et de Safia Nolin qui parlent d'immigration qui valent vraiment la peine d'être entendus.
3: Oh, on n'est pas loin de l'atteinte à la réputation.
4: Oui, d'accord, monsieur, mais en même temps, c'est de la parodie, non?

0: Les gens sont capables de capter que c'est comme un... Non? Toi, qu'est-ce que t'en penses?
1: Do it, baby girl. Moi, je pense que ça vaut la peine. C'est juste qu'il y a des milliers de personnes qui vont vouloir que tu meurs et que tu sois violée.
0: Ah.
2: Ils vont souhaiter ta déportation.
1: Des milliers d'insultes.
2: Des milliers de gens.
1: Ton genre.
2: Sur tes origines.
1: Ton art.
2: Tes idées.
1: Ton aérodynamisme.
2: Ton accent.
1: Ton corps.
2: Ta place.
1: Ton genre.
2: Ta religion.
1: Ta pilosité.
2: Ta couleur de peau.
1: Ta sexualité.
2: Ta taille.
1: Ta légitimité.
2: Ta grandeur.
1: Ton sang.
2: Ta langue maternelle.
3: Hey, c'est vraiment percutant. Wow. Et les deux artistes, Kim Thuy et Safia Nolin, sont arrivés à la fin de la vidéo. Puis j'ai l'impression que les gens se sont peut-être même pas rendus jusque-là. Parce que c'est 4 minutes, sa pré-bande-annonce, donc pour sa pièce de théâtre qui parle d'immigration et de, tu sais, de justement ce qu'on peut dire, ce qu'on peut pas dire. Et Kim, elle dit aussi, tu peux dire ce que tu veux sur l'immigration, mais pas sur le Québec, sur les Québécois, ni sur le gouvernement du Québec. Tu peux parler d'immigration et critiquer les immigrants autant que tu veux. Mm. Alors, évidemment, il tourne ça en dérision. Sauf que c'est quand même extrêmement intéressant que des artistes qui sont issus de l'immigration se posent ces questions-là et après se fassent critiquer, puis après reviennent sur les critiques qu'elles ont eues. Mmh. Et qu'ils ont eues. Mais tout ça pour dire que c'est quand même des pièces qui sont pertinentes, percutantes, intéressantes. Je pense que l'immigration est sur les lèvres de tous les politiciens. Ça va revenir, évidemment, dans la campagne électorale du mois d'octobre. Puis que ces pièces, ben, ils sont absolument nécessaires. C'est notre nouveau théâtre. Puis moi, j'arrête pas de dire, il y a 10 ans, ça n'existait pas.
4: Moi, j'ai l'impression que auparavant, en tout cas, c'était plus, quand on parlait de diversité, c'était de voir cette diversité-là à l'écran ou au théâtre. Mais je pense que la différence majeure, parce qu'on en a discuté un peu avant, c'est que là, ce sont des gens...
5: Des créateurs.
4: Qui racontent leur histoire.
3: Qui parlent au jeu.
4: Qui racontent leur propre histoire. Ouais. Donc, c'est peut-être là la différence.
3: Ben, puis on les entendait pas, mais en même temps, quand on les voit puis on les entend, on fait comme ben oui. Puis on parle beaucoup des jeunes qui se désintéressent de la télévision, de la culture québécoise, mais il y a ce problème-là qui ne se reconnaissent nulle part. Et qu'il y a un gros problème de représentativité. Puis au Québec, je veux dire, on va pas rentrer dans tout le débat identitaire, mais en étant minoritaire... au Canada, ben on a eu une crispation identitaire pendant des années et encore. Donc, l'accueil des immigrants se fait très bien, d'accord, depuis des années, mais la place qu'on leur donne dans les institutions puis dans les médias...
5: Ça a beaucoup bougé en télévision ces dernières années, notamment avec des séries comme Le Déluge, j'ai pas le titre exact, là. Il y avait aussi...
3: Oui.
5: Non. Qui était d'abord représenté sur le web, là, sur Tout.tv. Là. Ouais. En tout cas, bref, il y a eu quelques séries. Là.
3: Ouais, avec Penant d'estime.
5: Mais là, le théâtre, puis on a cherché, j'ai demandé à ma recherchiste, Catherine Amélie, avant ta chronique, Sophie, parce que là, c'était beaucoup montréalais, ce dont tu parlais, puis j'ai essayé de voir un peu en région hors de Montréal, ces pièces-là se sont promenées. Les programmations ne sont pas encore toutes sorties pour la saison suivante. Ça se promène pas tant que ça hors de Montréal, que ces pièces écrites et créées par des immigrants de seconde génération. Là, c'est intéressant. Il reste encore beaucoup de décloisonnement à faire. Là,
3: ben complètement. Puis je reviens à la statistique du tiers là des élèves qui sont issus de l'immigration première et deuxième. Donc ça concerne beaucoup de monde. Et il y a, je veux dire, là récemment, on a su la semaine passée que la pièce Chronologie de Stéphie Mazounia, qui est d'origine burundaise, elle a gagné le prix Michel Tremblay 2025. Et c'est un texte qui raconte son histoire.
5: Ça a été présenté à Ottawa au centre d'aujourd'hui.
3: Exactement. Pardon. Meilleur texte porté à la scène, tout genre confondu, pour mettre en lumière la dramaturgie québécoise. C'est l'histoire d'une jeune fille burundaise qui est québécoise maintenant. C'est juste que... Puis il y a Neige sur Abidjan aussi, de Yannicko Ndoua, qui raconte son histoire. Moi, je suis... Puis ce qui m'enchante aussi, c'est le public varié
5: qui va voir ces pièces-là. De tous âges, beaucoup...
6: T'en as parlé la semaine dernière.
5: Ouais, beaucoup. Il y a Eric Vega aussi, il ne faut pas l'oublier, qui a fait Pas Foot Mind, qui est un gars qui est latino, qui vient du Hood, qui a passé par l'armée, puis c'est lui qui le dit, hein, qui vient du Hood. Et qui a présenté son histoire aussi.

0: Et au cas où
1: bien fonctionné.
0: Exact. Alors, moi, j'encourage les gens à aller voir ça. Puis, et les théâtres à programmer ça.
1: Oui, absolument. Ouais, et hors de Montréal aussi, de grâce. Merci beaucoup pour ça, Sophie. Beaucoup de réactions, Simon, au premier sujet de ce matin. Samuel nous écrit: votre discussion sur la découverte musicale m'interpelle vraiment. Comme Simon, je suis un adepte d'albums et je n'ai jamais accroché sur les listes d'écoute pré-mâchées. Je me fais un devoir d'écouter les nouveautés musicales hebdomadaires. Super intéressant. Ah, il parle de panne du canal auditif, de Panem 360, de Exclaim aussi, Pitchfork depuis la disparition du Voir, du ici Montréal, du Mirror et du Hour, c'est intéressant. Merci entre autres.
2: Pitchfork qui n'est plus ce qu'il était non plus, malheureusement, c'est ça aussi.
1: Pourquoi?
2: Ben, je pense que ça a été racheté, puis je sens moins de. C'est moins dans mon algorithme, en tout cas, c'est sûr.
1: En tout cas, Marc, Luc, Michel, des gars, nous ont beaucoup écrit sur la découvrabilité et la curiosité musicale qui semble s'étioler avec les années. Simon Coutu, Sophie Fauron, on se retrouve la semaine prochaine.
0: On va écouter Nirvana en attendant, Simon?
2: Moi, ou Antoine Corriveau.
0: Absolument.
1: Merci d'avoir été là pour cette première heure d'émission. On se retrouve, je l'espère bien. Et on poursuit en musique avec les reprises qui souvent ou parfois éclipsent les origines. Après les infos, à tout de suite.
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7: Ici Jocelyn Corbeil en Abitibi-Témiscamingue. Voici les actualités. C'est de nouveau l'impasse au Moyen-Orient après l'échec des pourparlers entre l'Iran et les États-Unis. Donald Trump a qualifié hier soir la réponse iranienne à la proposition de Washington pour mettre fin à la guerre de totalement inacceptable. Téhéran réclame notamment la fin des hostilités dans toute la région, y compris au Liban. Londres et Paris évoquent depuis des semaines un plan de sécurisation de la navigation, mais l'Iran promet une réponse immédiate en cas de déploiement des forces françaises. Voici Julie-Marie Lecomte.
8: L'Iran reconnaît lui-même s'être découvert une carte maîtresse avec le détroit d'Ormuz, plus précieuse que la bombe atomique, dit même l'un des plus proches du guide suprême. Il refuse de perdre son atout et le contrôle. Mercredi dernier, le porte-avions Charles de Gaulle a franchi le canal de Suez en route vers le sud de la mer Rouge pour se rapprocher. Emmanuel Macron a toujours parlé d'une mission neutre en dehors du conflit, profitable à tous. Face aux menaces, le président français temporise.
9: Il n'a jamais été question d'un déploiement français ou franco-britannique. J'ai pris la décision il y a quelques jours de basculer le Charles de Gaulle, les frégates qui l'accompagnent, ainsi que l'ensemble de ce qui fait notre groupe aéronaval, vers au-delà du détroit de Bab-el-Mandeb, et donc de passer de Méditerranée orientale à la proximité. Il n'a jamais été question d'un déploiement, mais on se tient prêt.
8: Le détroit de Bab-el-Mandeb en face de Djibouti, après c'est le golfe d'Aden où le porte-avions doit se positionner jusqu'à nouvel ordre. On est encore loin du détroit d'Ormuz. Avant-hier, Londres a également annoncé envoyer sur zone un destroyer de la Royal Navy.
7: C'était Julie-Marie Lecomte. La Fédération internationale de soccer peut-elle se priver d'un marché de près d'1,5 milliard d'habitants à un mois du début de la Coupe du monde de soccer qui aura lieu aux États-Unis, au Mexique et au Canada? La Chine n'a toujours pas acquis les droits de diffusion des matchs. Pékin refuse de payer le prix réclamé par la FIFA. Des dizaines de millions d'amateurs retiennent leur souffle, même si la Chine ne s'est pas qualifiée pour la Coupe du Monde. Reportage à Pékin de Sébastien Berriot.
10: Beijing face à Shanghai, c'est l'affiche ce soir au Stade des Travailleurs de Pékin. Grosse ambiance comme toujours dans les tribunes. Mais les supporters ont une préoccupation, le mondial approche et ils ne sont pas sûrs de pouvoir en profiter à la télévision chinoise. Je suis inquiète, explique cette pékinoise trentenaire. J'ai déjà prévu de regarder les rencontres avec mes amis. Il faut, ajoute-t-elle, une décision juste pour la Chine. Selon la presse chinoise, la FIFA a proposé des droits à hauteur de 250 millions de dollars, refusés net par la Chine, dur à encaisser pour les quelques 200 millions d'amateurs de foot.

0: que compte le pays et qui attendent l'événement avec grande impatience, même si l'équipe nationale n'est pas qualifiée. Ce supporter du club de Pékin nous explique que la Chine est un marché immense et que donc la FIFA doit appliquer une réduction. Inacceptable, ajoute ce jeune homme, il assure que dans tous les cas, il tentera lui de regarder les rencontres sur des applications parallèles. Les négociations entre la FIFA et la Chine se poursuivent. L'absence d'un accord reste possible, comme en 2024, lorsque la télévision chinoise avait refusé d'acquérir les droits lors des qualifications asiatiques pour la Coupe du Monde.
1: C'était Sébastien Berriot. Au Témiscamingue, une artiste en art visuel a l'opportunité de présenter ses œuvres dans un lieu d'exposition inusité, un magasin de meubles. Des œuvres de Marcel Lemay sont actuellement exposées chez Accent Meubles La Traverse de Ville-Marie. Le projet vient d'une volonté de la Commission culturelle du Témiscamingue d'offrir des vitrines supplémentaires aux artistes locaux, comme l'explique Marie-Hélène Paquin.
2: Depuis un peu plus d'une semaine, les clients d'Accent Meubles La Traverse peuvent profiter de leur séance de magasinage pour admirer le travail de Marcel Lemay. Ce type de partenariat pourrait arriver de plus en plus souvent, explique la présidente de la Commission culturelle du Témiscamingue, Édith Laperrière.
3: Dans le passé, on a fait des expositions à la salle de réunion de la MRC du Témiscamingue et aussi du côté du Parc national d'Opémican. Donc là, on avait la volonté de travailler avec le milieu privé, puis on trouvait que l'espace ici était quand même bien aménagé pour recevoir les œuvres d'un artiste en art visuel.
2: Les propriétaires d'Accent Meubles La Traverse, Pierre-Louis Gilbert-Gauthier et Corinne Morin-Parent, n'ont pas été trop difficiles à convaincre de joindre l'initiative.
4: Et on était très, très, très contents qu'ils pensent à nous. C'est vrai que c'est un lieu que la culture est quand même présente. Puis de pouvoir intégrer quelqu'un du Témiscamingue, une artiste de cette qualité-là aussi, c'était vraiment, pour nous, vraiment une opportunité.
2: Artiste professionnel se spécialisant dans l'aquarelle, Marcel Lemay a ainsi pu exposer plus de 80 œuvres de sa collection.
5: J'ai eu même des commandes pour faire des tableaux, mais j'espère encore d'autres ventes et d'autres commandes aussi. Je suis très ouverte à ça.
2: La Commission culturelle du Témiscamingue est actuellement en appel de proposition pour une exposition au Parc national d'Opémican. Ici Marie-Hélène Paquin, Radio-Canada, Ville-Marie.
1: Près d'une cinquantaine de représentants de l'Université du Québec en Abitibi-Témiscamingue participent au 93e congrès annuel de l'Association canadienne-française pour l'avancement des sciences. C'est présenté à Trois-Rivières. Le vice-recteur de recherche de l'UQAT, Louis Imbeau.
6: Ce qui est agréable, c'est que c'est un congrès qui rassemble toutes les disciplines scientifiques. Souvent, quand on va dans les congrès internationaux, on va choisir un congrès plus spécifique à sa discipline. L'ACFAS, c'est vraiment, ça rassemble tous les chercheurs qui veulent exprimer, diffuser leurs résultats en français.
1: Voilà, ça complète les actualités. 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

Bonjour et bienvenue à cette deuxième heure d'émission. Penelope McQuaid avec vous. Penelope McQuaid qui était complètement dans le champ à la fin du Club Social. Je leur ai dit à la semaine prochaine, c'est pas du tout le cas. La semaine prochaine, nous sommes donc en congé. C'est férié. Nous aurons une émission de rediffusion des bons moments des derniers mois, comme on fait habituellement. Et puis après ça, ce sera un cher Richard Desjardins le 25 mai. On vous invite à vous inscrire, à envoyer vos questions dès maintenant en allant sur l'application de Radio-Canada, l'application audio de Radio-Canada sur la bulle de conversation. Vous cliquez sur participer à l'émission pour réserver votre place en studio, alors que Richard Desjardins sera dans notre studio d'Abitibi, mais ici, en grand écran, dans le studio, il pourra vous voir, vous pourrez le voir et comme ça bien communiquer. Donc, ça veut dire qu'il va nous rester un seul club social avec Simon et Sophie, et ce sera le 1er juin puisqu'on termine notre saison vendredi le 5. Alors voilà pour ce qui est du club social. Ce que nous allons faire dans les 90 prochaines minutes, c'est recevoir dans une heure nos amis les Sentinelles de l'heure du temps. Aujourd'hui, c'est Arnaud Granata et Chris Bergeron qui seront là. Dans une vingtaine de minutes, même voire 30, on ira à Budapest en Hongrie. C'est notre appel interurbain. Donc, on sort du studio tous les deux lundis, je devrais dire. On sort du studio puis du pays même à chaque fois pour aller découvrir ce qui se passe dans le coin de pays d'un ou une francophile. Et là, on s'en va en Hongrie.

0: Alors oui, évidemment, il sera question un peu de politique, puisque le gouvernement a changé pour un gouvernement plus démocratique. On verra ce que ça change, mais on va aussi découvrir les endroits touristiques, ce qu'on y mange, comment la vie se vit à Budapest, en Hongrie. Mais là, ce qu'on va faire, c'est... Je ne sais pas si vous vous rappelez votre réaction quand vous avez appris, peut-être qu'on va vous l'apprendre, mais je pense que vous le savez. « I will always love you », c'est pas une chanson de Whitney Houston, c'est bien une chanson de Dolly Parton. Marie-Carmen, c'est pas elle qui a chanté pour la première fois L'Aigle Noir. C'est Barbara qui a chanté, évidemment, L'Aigle Noir. Mais dépendant des générations, dépendant de notre culture musicale ou pas, des fois, on ne les connaît pas, les originales. Et il y a même certaines reprises qui les éclipsent carrément. On va parler de ça avec Mike Gauthier.
1: Salut!
0: Mike, plaisir de te retrouver à ce micro.
2: Ça fait plaisir d'être là.
0: Et avec Danick Trottier. Salut, Danick.
3: Bonjour, Pénélope.
0: Professeur titulaire de musicologie au département de musique de l'Université du Québec à Montréal. On va entendre plein d'extraits pendant la prochaine demi-heure. Mais la reprise en musique, là, pourquoi des fois on regarde ça de haut?
3: On regarde ça de haut parce qu'on a tellement fait dans notre culture occidentale l'apologie, évidemment, de l'originalité, hein, de la chanson originale, alors qu'à la base, la musique même, c'est un phénomène de répétition. On apprend en jouant le répertoire. Mmh. Donc, n'importe quel musicien, à la base, va jouer les chansons qu'il aime. Et en plus, la musique est basée sur l'idée de répétition. La reprise, c'est qu'on répète ce qu'on aime. Hein, et puis là, on aime comparer. Donc, il y a tout le phénomène de comparaison qui va s'interposer là-dedans. Alors, la reprise, c'est un peu la base même d'idée de musique.
0: Puis on va faire certaines périodes qui ont été très fastes en termes de reprise. On est dans quelle période aujourd'hui, Mike?
2: Dans les années 70-80, pas mal. Hein?
0: Je veux dire, ma question était mal posée. En 2026, la place de la reprise...
2: Il y en a beaucoup moins. Il y en a encore quelques-unes, mais je pense que le fait qu'on a développé l'interpolation, on était venu d'ailleurs, moi et Danick, en parler. Oui. Alors, on emprunte soit la mélodie, soit un bout de texte, tout ça. Alors, au lieu de reprendre la chanson en entier, on fait de l'interpolation. La technologie aussi est arrivée, surtout dans les années 80, tournant 90, avec l'échantillonnage. On a commencé à emprunter des petits bouts de chansons pour créer quelque chose d'autre. Fait que t'as pas besoin de faire des reprises, mais il y a encore des gens aujourd'hui qui vont s'amuser à aller, surtout pour rendre hommage à des gens qui les ont influencés. Là, ici au Québec, ça a été Mario Pelcha, je pense, l'a fait à quelques reprises récemment. D'ailleurs, il l'a fait, il a repris des chansons d'un même artiste pour lui rendre hommage. Alors, c'est le type de reprise que l'on a aujourd'hui.
0: Ah, il y en a eu tellement, oui. Effectivement, au Québec, Félix Leclerc qui a été repris par Joanne Lloyd, etc. Moi, je suis une fan des reprises de Miley Cyrus. C'est-à-dire, elle chante des reprises de... C'est comme ma playlist, ma liste de lecture préférée.
2: Nothing Else Matters de Metallica par Miley, c'est avec Elton John au piano. Ouais, c'est incroyable.
0: Yeah, absolument. OK, allons-y, Danick, avec une époque qui a été propice aux reprises, les années 50.
3: Les années 50 avec le rock'n'roll, c'est, si on veut, le fer de lance de l'industrie des musiques populaires, l'époque d'après guerre. On est à l'époque des Trente Glorieuses. Dans les années 50, ce que je trouve intéressant, c'est que les musiciens, bien qu'ils soient tous amis ensemble, soient dans les mêmes réseaux, vont s'influencer les uns les autres. Et les compagnies de disques vont les forcer parfois à reprendre des chansons les uns des autres. Et je vous amène sur une comparaison très intéressante, c'est Carl Perkins versus Elvis Presley. Et c'est deux, quand même, musiciens importants de l'écurie Sun Records, mais il arrive un phénomène qui est celui d'Elvis en 55-56. Hein, c'est ce qui va faire pousser le rock'n'roll. Et je vous amène du côté de Blue Sweet Shoe, qui est une chanson à la base de Carl Perkins. Carl Perkins l'enregistre d'abord en 55, dans un style très rockabilly. On va souvent dire que Carl Perkins, c'est le style plus rockabilly, vraiment plus influence country, blues. Et là, Elvis, avec ses musiciens, vont donner tous les ingrédients à Blue Sweet Shoe pour en faire une chanson vraiment très rock'n'roll, à l'énergie plus forte, plus brute. Et on va l'entendre dans le tempo, on va entendre une différente signature, ce qui fait en sorte que Blue Sweet Shoe va devenir un des plus grands succès
0: Mais
3: du rock'n'roll.
0: Carl Perkins, t'es-tu fâché que la sienne passe dans le bar? Alors, dans la même compagnie de disques à un an d'intervalle.
3: Exactement. Alors, ça, je veux rentrer dans un petit peu dans les détails. Elvis ne voulait pas au début. C'est la compagnie de disques RCA Records. Quand Elvis est passé avec RCA pour avoir un marché de distribution plus large, RCA lui a dit, tu devrais reprendre ça parce que tu pourrais lui donner une signature différente. Et au début, il dit, oui, mais je veux pas que Carl soit fâché contre moi. Je veux pas qu'on soit en compétition. Finalement, Elvis va accepter, mais il va dire, je veux pas que la chanson soit en single. Et c'est pour ça que ça va être le premier titre de son premier album, son album éponyme de 56, Elvis Presley. Mais finalement, la compagnie ne va pas l'écouter, va la sortir après en single et ça va devenir une chanson signature d'Elvis également.
0: Vous m'étonnez, des maisons de disques n'écoutent pas leurs artistes. On n'a jamais entendu parler de ça. OK, on va d'abord écouter la version de Elvis suivie de la version originale. Well, it's one for the money.

0: deuxième.
1: Mais c'est intéressant. Ouais. Ça montre aussi les facettes du rock'n'roll de l'époque. On a tendance à rapporter un genre dans le même panier en disant tous les artistes font la même chose. Et là, on voit évidemment les différentes signatures et ça va devenir une chanson plus signée Elvis avec les années.
2: Ouais. Okay. Puis aussi, Elvis, il pouvait pas se déhancher comme il le faisait sur la version de... S'il avait fait slow comme celle de Carl Perkins.
0: Ouais, non, c'est ça.
2: C'est pas le gars qu'on aurait vu bouger comme on l'a vu souvent, là.
0: On s'en va dans les années 80, Mike.
2: Oui, tout à fait. Il y a eu beaucoup de reprises dans ce temps-là. Mais celle que j'ai pour vous, là, vous allez être ébranlés. Et ça, c'est merveilleux parce que c'est la technologie qui nous a permis d'avoir ça. Avant ça, on le savait que c'était une reprise, celle dont je vais vous parler, mais on pouvait pas l'entendre. T'sais. Il fallait que tu sois chanceux pour l'entendre. À cette heure, les gens placent ça sur YouTube, puis ça nous a permis de découvrir et surtout de comparer deux tunes. Un gars qui s'appelle Robert Hazard, un gars de Philadelphie, il avait sorti sa chanson surtout en maquette en 1979, mais il a pas eu le temps de la commercialiser en tant que telle parce que l'équipe de Cyndi Lauper l'avait remarqué et s'était dit, le thème de la chanson serait parfait, on va mettre ça à l'image de Cyndi Lauper, excentrique, et je vous le dis, là, vous allez être ébranlés quand vous allez entendre la version originale.

0: OK, moi, je me sens flouée.
1: Ah oui?
0: Oui, parce que je pensais, un, que c'était un hymne féministe écrit par une femme, OK? Et là, c'est un gars qui regarde les filles en se disant, ils ont juste le goût d'avoir du fun. C'est pas pareil! C'est comme si, tu sais, la toune de... je sortais avec mes chums de filles, là.
1: Oui, Marie Chantal.
0: Oui, c'est comme si elle avait été écrite par...
1: un gars.
0: Éric Lapointe.
1: Ouais.
0: C'est pas pareil!
2: mais ça arrive souvent en musique populaire. Oui. On est très surpris. Cet exercice-là qu'on vient de faire pour Cyndi Lauper, je le fais avec mes étudiants. Et les étudiants dans la classe ont la même réaction que Pénélope.
0: Je peux t'assurer,
2: elles sont un peu... pas fâchées, mais elles sont surprises, en tout cas, à tout le moins. Et je leur explique souvent que dans les années 80, il y a des chansons qui ont pas bien fonctionné. En fait, les premières personnes qu'ils avaient écrites, ils leur ont donné un style parfois plus pop rock, parfois un style différent. Et ça appartient parfois, justement, au major ou au senior de l'industrie de la musique de se dire, hey, peut-être que ça pourrait être mieux chanté par une autre personne.
1: Oui.
2: Et quand, là, la mayonnaise prend, ben, là, c'est
1: puis
2: un
1: la
2: succès.
1: Machine aussi, là. Ah, ce oui. gars-là devait être indépendant à Philadelphie. Il n'est pas connu pantoute. Puis quand la machine de Sony, de CBS, à l'époque, Columbia, a ramassé ça, puis ils ont fait de Cyndi Lauper le phénomène qu'elle est devenue, ça aide pas mal.
0: T'as trois exemples, Danick, qu'on n'entendra pas, mais que tu voulais nommer, là, de grands succès des années 80.
2: Oui. Oui, ça va se prendre peut-être, par exemple, Blondie de Tidy's Eye, qui est vraiment très populaire au début des années 80. Sachez que c'est une chanson à la base des Paragons. Vous allez écouter, vous allez voir toute
1: ça,
2: une
1: c'est
2: différence.
1: C'est un succès local en Jamaïque,
2: oui,
1: surtout.
2: Voilà.
0: The Paragons?
1: La version de
0: Paragons.
2: Exactement.
0: Okay.
2: Plus Steady Rock au départ, et puis avec Blondie, en fait quelque chose de différent. Mickey, le fameux Mickey de Tony Basil, qui est d'abord du groupe Racy. C'est complètement différent.
0: Là, elle s'appelle pas Mickey.
2: Elle s'appelle Kitty.
0: Hey Kitty, you're so fine.
2: Ça, c'est très, oui, effectivement. Et en plus, le fameux I Love Rock and Roll, tout le monde dit, ah, c'est la chanson signature de Joan Jett and the Black Hearts. Non, c'est de Arrows au début. Mais encore là, ce sont trois chansons que je trouve où l'original dépasse, la reprise dépasse l'original pour une simple et bonne raison, c'est que l'artiste s'est donné une nouvelle couleur, une signature, et la chanson finit par trouver son public. C'est ça aussi la grande différence.
0: Oui, c'est ça.
2: Et c'est pas toujours des questions de compagnie de disques aussi. Parfois, c'est des questions de nouvelle appropriation de chansons. On les change, on en change la couleur.
1: Et Joan Jett, ils l'ont même pas forcé. Elle était en tournée avec les Runaways en Europe, puis elle a vu les Arrows en show dans une émission comme Jeunesse d'aujourd'hui, là-bas, à l'époque, dans les années 70. Puis elle a fait, hey, j'aime cette tune-là, je vais le refaire. Tout simplement. Voilà. Puis elle est arrivée avec le projet, puis c'est devenu un monstre.
0: Est-ce qu'il fallait que ça soit accepté par The Arrows ou même pas?
1: Je sais pas. Je pourrais pas.
2: C'est toujours des ententes contractuelles.
1: Oui,
2: Et puis oui, normalement, il y a le droit moral qui s'applique. On doit donner notre accord.
1: Oui, c'est
0: au Québec, Mike.
1: Oui, au Québec. Ben, nous, ici, bon, tous les cris, les SOS, c'est un exemple parfait. Marie-Denise Pelletier a eu un gros succès ici, mais à l'origine, c'est Daniel Balavoine qui, lui, est connu quand même un peu au Québec, mais on peut pas comparer avec le succès qu'il avait en France. Alors, ça a été parfait. L'Aigle Noir, t'en as parlé tantôt.

0: Sylvain Cossette qui a pris Que je t'aime de Johnny Hallyday. Martine Sinclair, ça m'a surpris un peu. Il y a deux tunes qu'elle avait reprises, On va s'aimer. Et aussi, il y a de l'amour dans l'air. L'amour dans l'air, j'ai été surpris. Même je l'ai appris cette semaine que ça avait été emprunté à Bruna Giraldi un an auparavant en France. Parce qu'avant ça, on pouvait le faire, parce que c'était pas comme aujourd'hui. Maintenant, une chanson est lancée, elle est disponible sur la planète tout entière, partout. Alors que dans le temps, tu pouvais aller là-bas, écouter quelque chose, puis revenir.
1: OK, allons sur « Tue-moi », Mike.
0: Oui, ça aussi, ben des gens sont surpris de savoir que Dan Bigra, c'est une reprise qu'il a proposée pour le marché québécois. Florent Pagny l'avait également popularisée de l'autre côté. Mais l'original, c'est Franck Langolf. Langolf, son album normal en 1986, et vous allez voir que c'est pas la même intensité qu'avec Dan Bigra.

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1: On dirait une reprise dans un bye-bye. On fait chanter un politicien,
2: Ou un personnage de RBO.
1: Ou un personnage de RBO, exact. OK, Danny, qu'on s'en va au milieu des années 90.
3: Oui, il y a comme un moment de cristallisation de la reprise au milieu des années 90. Il y en a, là, à cette époque-là. Et j'ai choisi, évidemment, Céline Dion. Pour une raison fort simple, c'est que dans le milieu de la décennie, là, quand elle va revenir avec l'album Fall Into You en 96, elle va mettre beaucoup de reprises sur cet album-là. Et là, il y a plusieurs reprises qui vont évidemment marquer l'imaginaire. Mais moi, celle que je trouve qui a marqué un tournant, c'est All By Myself.
1: Ah oui.
3: Qui est à la base une chanson d'Éric Carmen de 75. Donc, c'est comme une reprise 20 ans plus tard. Mais il se trouve que Céline amène la chanson vraiment plus loin. À tel point que les gens pensaient pas que c'était possible. Les gens disaient, c'est une power ballade en soi. Ça n'a pas besoin d'être repris. Qui peut faire mieux qu'Éric Carmen? Et Céline a réussi. Et aussi, dans les ventes, la chanson, elle a connu un énorme succès. Donc, je propose qu'on entende version Céline et version Éric Carmen.

0: J'avoue que l'original est vraiment plus... elle se danse mieux en slow, on dirait.
1: Oui, le tempo est un peu plus lent. La version de Céline est très épique. Hein? À l'époque, c'est le mot qu'on utilisait de nos collègues anglophones, épique, dans le sens où on en met, il y a beaucoup d'emphase, mais ça marque le style de Céline, vraiment pour la power ballad.
0: Athlétique. Oui, c'est carrément. Ça, exact. OK. Une reprise, c'est souvent destiné à faire connaître une chanson à une nouvelle génération. Mike, mais puis on oublie souvent la source.
2: Oui, Star Academy, ici, au Québec, ça a permis de faire découvrir des chansons.
1: Ouais.
2: Souvent, ça, Star Academy, on avait compris le concept. C'est qu'on prenait une tune qui était peut-être moins récente, comme recycler les tunes de Stéphane Venn, quelques-unes dont il s'est pas fini. Et puis, parce que l'ancienne génération s'en rappelle, puis la nouvelle génération va surfer, si on peut dire, avec Star Academy. C'est arrivé également, vous aviez Richard Desjardins tantôt,
0: oui.
2: Tu m'aimes-tu, avec Marc-André Fortin. Ça a été très bon pour lui, pour les deux.
0: Un beau grand slow aussi repris... par Éric Lapointe, le groupe Abitibi de Richard.
2: Exactement. Mm. Puis ça a été bon aussi pour des gens, des

0: artistes plus indépendants, Fred Fortin, qui lui avait Moisy, qui a été un certain succès. C'est une belle toune. Je trouve que quand lui a fait, c'est vraiment sloppy. Puis William Deslauriers, alors qu'il était dans Star Academy, l'avait refait. Là, c'était beaucoup plus à l'équerre, si on peut dire. C'était plus rough avec Fred. Mais ça a quand même été une version audacieux, qui a été populaire. Oui.
1: Parce que c'est une chanson, effectivement, d'un artiste plus, en marge, plus dans un autre style musical.
0: Tout à fait.
1: Puis là, on est dans du grand public populaire. Moi, au début, j'essayais de pas l'aimer, la version de William. Et je me suis fait complètement avoir. On va écouter les deux. Donc, la reprise de William Deslauriers en 2010, puis la version de Fred 4 ans avant.

0: Mais, oh, je l'aime tellement, Fred. Il était content, Fred Fortin,
1: oui,
0: de ça.
1: Oui, tout à fait. Il l'a dit en blague. Il dit, quand Julie Snyder est venue me voir avec toute son équipe, c'était big, le champagne, tout, je pouvais pas dire non.
0: Puis, sur les droits qu'on lui a versés après, là, c'était très intéressant. Je pense qu'il a déjà payé une épicerie à William Delorier. Je pense qu'on peut le remercier, là. OK. Danick, faut absolument parler, selon toi, de Louis-Jean Cormier.
2: Oui, parce que il y a des artistes au Québec ils font vraiment de bonnes reprises, là. Ils pensent leur reprise, ils travaillent sur le long terme. Louis-Jean en est un. Ça a commencé avec Carquois. Et pour les groupes québécois, puis les musiciens québécois, ça commence souvent dans des contextes d'hommage. Hommage à Félix, hommage à Vigneault, hommage à Harmonium. Donc, on en voit souvent de ces compilations-là. Avec Carquois, ça avait commencé en 2008 pour souligner les 30 ans de décès de Félix. Donc, les 20 ans à ce moment-là, pardon, les 20 ans de décès de Félix. Et je vous amène du côté d'une des reprises qui m'impressionne beaucoup de Louis-Jean Cormier. Là, c'est après son époque Carquois. C'est sur les grandes artères en 2015. Il va reprendre une pièce de Félix Leclerc. Je dis une pièce parce qu'à la base, c'est une chanson, mais très courte, qui est plus sur une forme de poème. Ça s'appelle Complot d'enfant. Quand on l'écoute, c'est très beau, c'est très inspiré, mais on sent que c'est une chanson assez courte. On est dans les 1 minute 20, 1 minute 30.
1: Hey,
2: et quand, évidemment, Louis-Jean va la reprendre, il va en faire une chanson complète. Et je vous propose qu'on écoute les deux versions. Vous allez voir, c'est magnifique, à mon avis, le travail qui a été fait.

0: OK, Mike, on vient de découvrir quelque chose ensemble.
1: Oui, oui, je pogne quelque chose, comme on dit.
0: Mais pour en apprendre à Mike, là, il faut aller loin sérieux.
2: Mais je le disais à Mike tantôt, moi, ça m'arrive dans mes cours. Hein. Il faut toujours que je fasse attention, que je vérifie, parce que parfois, il y a un étudiant qui va me dire, « Ah, tu savais que ça a été repris par telle personne ou telle autre? » Puis des fois, j'ai des surprises. On peut pas tout connaître, évidemment. C'est l'immensité de la musique populaire.
0: Ça, wow.
2: Mais ici, le travail de Louis-Jean Cormier est incroyable, parce qu'il reprend chaque partie, mais il fait un développement avec la chanson. Il en fait une chanson très entraînante. Ça, c'est vraiment très intéressant mon travail.
0: Encore plus touchant de savoir que c'est parti de Félix. Je l'entendrai plus de la même façon. OK, Danick, on a parlé des maisons de disques, tantôt des collaborations, mais ça prend aussi comme un espèce de momentum. Des fois, là, il y a comme un mélange qui se fait, une alchimie qui crée l'engouement pour une reprise.
2: Exactement. Et là, je vais parler d'un cas qui m'a beaucoup marqué quand j'étais adolescent. Pour moi, ça a été une chanson révélation. On est en 94, et dans le milieu des années 90, j'ai dit, il y a beaucoup de reprises.

surprise. Et là, il y a un fameux film qui va sortir de Tarantino qu'on connaît tous, Pulp Fiction, qui va marquer une génération. Je pense que moi, ça m'a marqué beaucoup en 94. Et il y aura une chanson thème associée à ce film-là de Huge Overkill qui s'appelle Girl, You'll Be a Woman Soon. Beaucoup de gens de ma génération ne savaient pas à ce moment-là qu'il s'agissait d'une reprise, en fait. C'est une chanson de Neil Diamond qui date des années 60. Et il se trouve que c'est Tarantino lui-même qui a découvert Huge Overkill dans un magasin de disques à Londres. Parce que Huge Overkill avait déjà fait une reprise de la chanson en 92, l'avait enregistré sur un EP. Et là, Tarantino va dire, ah, je peux pas laisser ça aller, faut que je leur demande s'ils veulent que la chanson devienne la chanson thème de Pulp Fiction. Et ça va fonctionner. Et aujourd'hui, pour moi, je trouve que cette reprise a dépassé l'original.

0: Wow, c'est très, très beau, ça.
1: C'est très beau. On est quand même près de l'original, ouais. Mais c'est pour ça que je voulais apporter cet exemple-là, c'est que c'est le film qui va faire en sorte que ça va devenir un succès mondial. Et c'est là où on peut voir qu'une reprise, si elle s'ancre dans un contexte favorable, ça devient quelque chose de majeur. Et c'est comme ça que Huge Overkill va devenir un groupe d'un one-hit. Ouais. On peut dire ça parce qu'à la base, c'est un groupe de hardcore. Donc, on est très loin de ce genre de musique dans leur répertoire.
0: OK, la fois où vous avez été dans la catégorie, la fois où vous avez été le plus surpris d'apprendre que la chanson que vous connaissiez n'était pas l'originale, Mike?
2: Oui, moi, c'est Santana avec Black Magic Woman. Ça, je suis resté vraiment bête quand j'ai su que c'était une toune de Fleetwood Mac. Ouais, une toune de Fleetwood Mac en 1969. Même, hein? Puis là aussi, c'est très différent. Vous allez constater des fois qu'il y a un élément qui va amener la chanson beaucoup plus loin. Puis dans le cas de Santana, ben, c'est son jeu de guitare.

0: C'est vrai que c'est parce que la voix, oui, c'est différent, mais on garde le même tempo, oui. Mais c'est vraiment la guitare.
1: On trouve que c'est une version carton, celle de Fleetwood Mac. Noir et blanc.
0: Ouais, c'est ça, exact. Danick?
2: Oui, moi, je vous amène du côté de Nirvana. Oh. Évidemment, je vais être très générationnel de ce côté-là. 93, c'est le fameux MTV Unplugged, qui a vraiment marqué les esprits. On savait à ce moment-là que ça n'allait pas toujours bien. On savait qu'il y avait des... Enfin, on voulait pas non plus prédire, évidemment, ce qui était pour se passer en 94, mais on sentait que ça n'allait pas bien dans la vie de Kurt Cobain. Et dans le MTV... Il ose Kurt Cobain aller ailleurs. Il reprend du Led Belly. Il reprend David Bowie. Et c'est là où je vous amène The Man Who Sold the World, qui est pour moi un petit bijou dans la reprise de Nirvana, parce qu'on y met tout un grain, toute une émotion. On enlève le côté un peu bizarre qu'il y avait dans la première version de Bowie en 70. Et on en fait une chanson très sensible. Et ça va devenir, en 95, sous forme de single, un des hits posthumes, donc évidemment, de Kurt Cobain. Donc je propose qu'on écoute The Man Who Sold the World, qu'on compare les deux versions. Oui.

0: J'avoue que je... Elle est moins bonne, là, celle de Bowie.
1: Oui, mais je pense que c'est parce qu'elle est surréalisée.
0: Le ouais, petit poisson, celle de Nirvana,
1: le petit...
2: Ouais, c'est le petit côté
1: vaporeux.
0: Oui.
2: Je voulais juste ajouter une petite... C'est vraiment intéressant comme anecdote, c'est que Bowie l'a vu comme un hommage. Et après ça, les jeunes qui venaient dans, son, dans ses shows, ils disaient, ah, c'est bien que t'aies repris une version, une chanson de Nirvana, vraiment. On sent que t'es près de la jeunesse. Et là, Bowie, ça le mettait en colère.
0: Ça, ça doit arriver tout le temps, par exemple. C'est un peu l'exercice qu'on fait aujourd'hui, d'ailleurs, c'est ça. OK, on termine avec ce qui a été une surprise, un accident.
1: Oui, tout à fait, pour Pearl Jam, avec leur chanson Last Kiss, qui est devenue leur plus grand succès. Eddie Vedder fait de la recherche, il y avait du temps à perdre, il est allé faire dans les shows, dans le jour, souvent, t'attends longtemps, il est allé dans un magasin de disques, il a découvert cet album-là, parce qu'il trouvait que la pochette pouvait être intéressante, puis c'est une chanson qui raconte l'histoire d'un jeune garçon qui prend la voiture de son père, il y a un accident, il perd sa blonde, et vous allez constater la différence. Wayne Cochran l'a chanté en 61, ça c'est l'original. Mais quand la fille quitte le monde avec la voix de Eddie Vedder, ça fait beaucoup plus mal. Last Kiss.

0: Mmh. OK, le deuxième, il a l'air un peu content que sa blonde soit partie. Ouais. Eddie Vedder, il a l'air sur le bord de saigner du cœur.
1: Oui, oui, c'est ça, exactement.
0: Oh mon Dieu, on aurait pu parler de plein d'autres choses. Dumas nous a écrit les reprises. Sans aucun doute, My Way, retravaillé par Paul Anka, qui a repris, retravaillé et volé à Claude François, notamment. Donc, ça a éclipsé la version. C'était tellement intéressant de vous entendre. Danick Trottier, nouveau livre qui sort dans un mois.
2: Oui.
0: Comme un sage dans les nuages, Serge Fiori et l'épopée d'Harmonium.
2: Très heureux de publier ça aux presses de l'Université de Montréal. Effectivement, je reviens sur les commémorations dans le cadre du 1 an de décès de Fiori. Je retrace un peu sa carrière avec Harmonium et tout. Et puis, je pense que j'apporte quelques petites compréhensions de son œuvre et du musicien phénoménal qu'il a été.
0: Absolument intéressant. Paul Journet cherche des amis. 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Et puis l'Empire musical qui va être consacré à la rock et la pop britannique.
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0: 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Mike Gauthier, Danick Trottier, quel plaisir de passer ce temps musical avec vous à chaque
1: fois.
0: Merci. Vraiment, merci beaucoup.

0: Alors, qui a joué un peu avec la pièce Mourir sur scène de Dalida qu'on entend. Donc, à part un peu avec notre sujet précédent. 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Grande, belle table de discussion sur la génération X avec Marie-France Bazot, Jean-Philippe Warren et Jacques Nantel. Cette idée farfelue, mais qui fait vraiment, vraiment son chemin. Le Canada pourrait-il se joindre à l'Union européenne? Qu'est-ce que ça voudrait dire? On avait deux super expertes sur la question. Et comment accepter, même embrasser notre corps qui vieillit avec Nathalie Lambert, ex-olympienne, et Stéphanie Léonard, psychologue. Ça aussi, c'était vraiment intéressant. Dans cette case du lundi, on sort toujours du studio puis on sort du pays, en fait, à tous les deux lundis. Et là, on s'en va à Budapest, en Hongrie, pour nous expliquer un peu ce qui se passe là-bas, comment la vie s'y vit. Je joins un francophile, guide touristique à Budapest, Peter Molnár. Bonjour.
1: Bonjour, bonjour Tano, bonjour à tous ceux qui nous écoutent. Merci de m'avoir appelé.
0: Ça fait tellement plaisir, Peter, de vous avoir avec nous. Alors, commençons par nous parler de ce que vous voyez de votre fenêtre ou quand vous sortez de chez vous pour qu'on comprenne l'environnement dans lequel vous êtes quand vous nous parlez.
1: Alors là, actuellement, je suis dans un café sur ce qu'on appelle le Grand Boulevard. C'est un coin assez sympa de Budapest. Je suis tout près de, en fait, pratiquement en face du café New York. C'est un des cafés très prestigieux et très connu de la ville, avec un très très beau cadre, mais malheureusement souvent la queue devant, donc il faut vraiment être dévoué pour aller pouvoir prendre son café là-bas.
0: Au café New York, ok. Alors quelques mots pour nous parler d'abord de vous avant qu'on parle de votre pays, Peter. Qui êtes-vous?
1: Je suis Peter, j'ai 55 ans. Je suis guide touristique depuis une trentaine d'années. Je suis né à Budapest et mes parents étaient partis travailler en France quand j'avais 10 ans. Donc du coup, j'étais scolarisé en France, collège et lycée. Et ensuite, après mon

0: bac pour mes études supérieures, j'étais revenu à Budapest et pendant mes études, ben, j'avais commencé à travailler comme guide et très vite, j'avais compris que j'avais trouvé ce que je voulais faire, rencontrer des gens qui viennent de différents pays et présenter notre culture. Donc, du coup, j'étais resté là-dedans. Donc, ça fait pratiquement 30 ans que je travaille comme guide.
1: OK. Et donc, on comprend pourquoi vous parlez si bien français. Mais j'ai cru comprendre aussi, Peter, que en Hongrie, ou en tout cas à Budapest, il y a comme un petit regain pour le français chez les jeunes.
0: Alors oui, c'est une chose spéciale parce que en fait, chez nous, les langues étrangères qui s'apprennent le plus, c'est essentiellement l'anglais et l'allemand. Vu notre histoire et surtout nos liens assez fortes avec l'économie allemande. Et c'est vrai que le français, pendant longtemps, n'était pas particulièrement favorisé. Ceci dit, depuis quelques temps, j'ai l'impression que les adolescents commencent à l'apprendre un peu plus. Très franchement, je ne saurais pas vous dire pourquoi, mais j'ai ma petite théorie là-dessus. À mon avis, les adolescents, les garçons, ils ont réalisé que quand on parle français, eh ben, ça fait un drôle d'effet sur les Hongroises.
1: Ça, c'est drôle.
0: Et je ne peux que confirmer. Ça marche plutôt bien.
1: OK, d'accord. Écoutez, avant de parler de votre pays, de nous décrire un peu la Hongrie, de nous amener faire une petite visite touristique, j'ai très envie de savoir qu'est-ce qui, depuis donc le nouveau gouvernement, qui a succédé à celui de Viktor Orban, c'est la population qui en a décidé. Est-ce qu'il y a quelque chose qui a changé ou que vous avez senti changer presque du jour au lendemain?
0: Ou
1: ça sera long de voir des changements?
0: Je dois dire que dans notre vie quotidienne, j'ai personnellement un sentiment de changement. En réalité, j'ai l'impression que tout le monde se sent un petit peu soulagé. Donc, nous avons à peine osé espérer que ce changement aura lieu, puisque au niveau politique, la Hongrie était en train de devenir depuis quelque temps un pays de plus en plus isolé. Et je pense que nous sommes très nombreux en Hongrie à vouloir retourner un petit peu vers les valeurs européennes et une vraie démocratie. Et maintenant, on a l'impression que c'est, en tout cas, le premier pas a été fait.
1: Et samedi, donc on parle évidemment de ce conservateur pro-européen Peter Maghiar, qui est donc devenu maintenant le dirigeant depuis le 12 avril. Samedi, qu'est-ce qui se passait? Vous avez participé à une grande fête?
0: Effectivement. En fait, samedi, c'était le jour de l'investiture du Premier ministre. Et donc, du coup, le jour quand on a annoncé le nouveau gouvernement hongrois. Et c'était franchement, c'était touchant parce que bon, d'un côté, c'était une cérémonie officielle comme on en voit d'habitude, mais qui ensuite s'est transformée en une fête populaire dans les rues de Budapest. En fait, c'était carrément un rave party devant le Parlement ce jour-là. Et franchement, ça faisait trop chaud au cœur de voir tous ces gens, les jeunes, les moins jeunes, tout le monde faire la fête ensemble et de se dire c'est un nouvel avenir qui va commencer.
1: C'est ça, parce qu'il est quand même assez jeune, ce premier ministre, Peter Maghiar, 45 ans, et on dit qu'il aime beaucoup faire la fête, donc il a eu envie effectivement de célébrer, après ce qui était plus protocolaire, de célébrer vraiment à la manière des Hongrois et des Hongroises et d'aller faire la fête. OK, et vous allez, Peter, dans deux semaines, je pense, accueillir comme guide touristique un groupe québécois, de Québécois et de Québécoises à Budapest. Vous allez les amener faire quoi? C'est quoi les premiers endroits où vous amenez les touristes?
0: Alors effectivement, j'ai un groupe de Québécois de prévu pour lundi prochain, donc dans une semaine, et que je vais accompagner pour faire une visite d'une journée entière dans Budapest. C'est une visite qui me permet de découvrir un petit peu toutes les façades différentes de la ville. Donc, nous allons d'abord faire un tour dans le bois de ville, qui est un quartier très populaire et en même temps le quartier culturel de la ville. Ensuite, on ira certainement dans le centre-ville pour faire un tour vers le Parlement et la basilique Saint-Étienne. On va faire une pause déjeuner pour avoir la force de monter ensuite vers le quartier du château pour découvrir les incontournables comme l'église Mathias ou le bastion des pêcheurs.
1: L'église Mathias et le bastion des pêcheurs. Ensuite, il y a le, vous dites le quartier très budapestois. C'est quoi ce quartier-là? C'est le premier que vous avez mentionné?
0: Oui, tout à fait. C'est le bas de ville. En fait, le bas de ville, grand, c'est un grand parc. C'est un des plus grands parcs publics de la ville. Qui est particulièrement apprécié aussi bien par les locaux que par les touristes, puisqu'il y a énormément de choses à faire. C'est déjà la nature à 10 minutes en métro du centre-ville, et où on peut s'amuser, on a le cirque permanent, on a le parc zoologique, on a les thermes, c'est-à-dire les plus grands bains thermaux de la ville, on a un château, on a des musées, on a un lac artificiel pour canoter qui est transformé en patinoire en plein air en hiver, donc il y a vraiment de quoi faire. C'est une journée formidable à Budapest, c'est le meilleur endroit.
1: Wow, ok. Et puis il y a la citadelle de Budapest. Qu'est-ce qu'elle a de particulier, cette citadelle?
0: En réalité, la citadelle a été construite au 19e siècle par les Autrichiens. Nous, les Hongrois, on a tendance à oublier que à l'époque, c'était essentiellement pour surveiller la ville rebelle de Budapest, qui n'arrêtait pas d'organiser des révolutions contre la présence des Habsbourg. Alors ensuite, ça a été transformé finalement, c'est un point de vue qui, pendant 7 ans, était en reconstruction et n'a ouvert qu'il y a un mois.
1: Pendant 7 ans?
0: Pendant 7 ans, c'était en travaux, tout à fait. Oh. Donc, c'était de très gros travaux. Après, vous savez, dans le bâtiment, avoir un petit peu de retard, c'est pas très rare. Ben, finalement, ça a été fini. Et donc, nous avons maintenant l'occasion de monter d'abord pour apprécier la plus belle vue panoramique qui donne sur Budapest. Et ensuite, également, pour pouvoir visiter une nouvelle exposition sur l'histoire du peuple hongrois dans cette région du bassin des Carpates, que j'avoue, je n'ai pas encore eu l'occasion de visiter parce que ça a vraiment ouvert récemment.
1: Ben oui.
0: Mais j'ai quand même entendu déjà des appréciations, enfin, des gens qui l'ont vu et qui m'ont dit que ça vaut vraiment le coup.
1: Et puis, à travers tout ça, là, les gens que vous allez amener, les Québécois, dans une semaine, que vous allez amener, ou les autres touristes à qui vous faites visiter la ville, Peter, il y a moi, je connaissais pas ces petites statues miniatures qu'on trouve un peu partout à Budapest. De quoi s'agit-il?
0: Alors, effectivement, ça devient un petit peu un des trucs à faire quand on vient à Budapest, même pour les locaux. Il s'agit d'un jeune artiste qui avait commencé sa carrière, on va dire, un petit peu comme... moi, j'ai envie de l'appeler notre Banksy, un sculpteur. Alors, le parallèle entre Banksy et lui, c'est que lui aussi, il avait démarré en anonyme. Donc, on ne savait pas qui c'était. Et tous les 2-3 mois, il avait posé une petite statuette quelque part dans la ville, que le lendemain, les gens ont découvert. Alors, lui, il n'expliquait jamais, mais nous, les locaux, en tout cas, on n'avait pas besoin d'explications, parce que de toute manière, il a toujours fait référence à des choses que nous, on comprenait très vite. Ensuite, il y a eu un moment quand il a quand même réalisé une statue qui avait déclenché une petite polémique politique, ce qui fait qu'il était obligé de se révéler, donc aujourd'hui on sait qui c'est.
1: Okay.
0: Mais ça ne l'empêche pas de continuer de la même manière, en discrétion, en secret. Et c'est comme une petite chasse au trésor dans la ville, de partir à la découverte de ces petites statuettes. Et donc, à chaque fois qu'on en trouve une, si on découvre l'histoire derrière, ben ça nous permet de comprendre plein de choses par rapport aux Hongrois.
1: Peter, les Hongrois, les Hongroises ont l'air d'être un peuple qui aime jouer. Parce que je regarde ce que vous venez nous dire, une petite chasse au trésor. Puis moi, je ne savais pas que les jeux d'évasion... Moi, j'aime beaucoup les jeux d'évasion. J'en ai fait plusieurs. Je savais pas du tout que c'était originaire de Hongrie.
0: Et pourtant, effectivement, généralement, c'est quelque chose qui est pas très connu. Mais effectivement, le premier escape game, comme on dit, ou jeu d'évasion, a été réalisé à Budapest. Ça s'appelait Parapark. Et c'est un petit peu ça qui a violencé ensuite tout un fléau. D'ailleurs, même moi-même, à une certaine époque, ça me plaisait tellement que j'avais créé mon jeu moi-même. Donc, à une certaine époque, c'était mon activité secondaire d'organiser des jeux de ce genre. Voilà.
1: Ah ouais. OK. Et parlez-moi des Ruin Bars, les bars ruines. Qu'est-ce que c'est?
0: Alors, les ruines bars, ben, ce sont des endroits de rencontres, de rendez-vous. Les talents de ces ruines bars s'appellent Simpla et son histoire représente assez bien comment sont nés ces endroits. C'est un lieu qui était habité par des gens, mais qui ensuite, à un certain moment, il fallait absolument qu'il se

0: Oui, donc le maire avait relogé les habitants, mais il n'a pas trouvé d'entrepreneur pour commencer les travaux. Et c'est à ce moment-là que des jeunes se sont présentés pour dire, ben, on aimerait bien organiser des petits spectacles, des petits concerts, ce genre de choses. Et le maire, il a dit, pourquoi pas, ben, le temps que c'est vide. Par contre, comme c'était des jeunes, au bout d'un moment, ils ont dit, ouais, mais il n'y a pas de bière. Donc, ils sont retournés à la mairie et ils ont demandé si c'était possible qu'ils puissent servir de la bière. Le maire, il était toujours d'accord, mais il avait une condition, et là, c'est très important. Il a dit, le jour où je trouve un entrepreneur, vous partez. Et c'est à ce moment-là que les jeunes se sont dit, ben, dans ce cas-là, on ne va pas investir dans l'aménagement, parce que peut-être demain, on nous dira de partir. Ils ont préféré ramasser tout ce qu'ils trouvaient dans leur garage et leur grenier. Et ensuite, ils ont demandé à des jeunes artistes d'en faire quelque chose. Donc, c'est pour vous dire que quand on rentre dans ce genre de lieu, on a l'impression que c'est un bric-à-brac et n'importe quoi. Mais très souvent, il s'agit d'installations artistiques. Donc, quand on se laisse le temps de découvrir les détails, on découvre plein de choses.
1: On va peut-être entendre une chanson parce qu'on vous a demandé de nous envoyer une chanson dans votre langue maternelle que vous aimeriez nous faire découvrir. On écoute un petit bout puis vous nous racontez après.
0: Okay.

0: Est-ce que, Peter, ce qu'on est en train d'entendre, c'est la... parce que ça ressemble à la voix de Freddie Mercury, est-ce que c'est bien sa voix?
1: Effectivement, c'est bien lui, c'est notre Freddie. Cette chanson est une des plus belles chansons traditionnelles hongroises. Freddie Mercury avec Queen était un des premiers, une des premières vedettes des stars qui est venue donner un concert en Hongrie avant le changement de régime de 1989, donc encore à l'époque quand on était sous le régime communiste. Et ça, ça représentait énormément pour les gens parce que c'était possible comme un signe d'ouverture. Et le geste qu'il a fait l'effort d'apprendre cette chanson à chanter en langue hongroise, qui n'est pas une langue très très facile, ça faisait chaud au cœur de tous les Hongrois. Et le petit détail, c'est peut-être une coïncidence, mais c'est devenu plus ou moins la chanson de campagne de cette nouvelle force politique qui vient de former le nouveau gouvernement.
0: Ben d'ailleurs, Peter, on va terminer ensemble, et c'est ce qu'on demande aux gens conjoints un peu partout à travers la planète. Une phrase dans la langue maternelle qui est importante pour vous ou pour votre pays, c'est quoi?
1: Újra építjük az országunkat tégláról, tégláról, lépésről, lépésre. C'est la phrase en hongrois.
0: Ouais.
1: C'est un des slogans, on va dire, de notre nouveau gouvernement. Je m'excuse d'être aussi impliqué en politique, mais chez nous, c'est une période très importante.
0: Absolument.
1: Qu'on considère au moins aussi important que le changement de régime de 1989, la chute du mur. Et donc, ça veut dire, nous reconstruisons notre pays, brique par brique, pas par pas.
0: C'est magnifique, c'est ce qu'on vous souhaite. Effectivement, Peter Molnar, on trouve bien chanceux les Québécois, Québécoises qui vous auront comme guide à partir de la semaine prochaine. Et merci infiniment d'avoir pris le temps de nous parler ce matin de votre ville et de votre pays. Merci beaucoup, Peter.
1: Écoutez, merci d'avoir appelé. Et puis, s'il y en a parmi nos écouteurs qui ont envie de venir visiter Budapest, je ne peux que vous encourager, vous ne serez pas déçus.
0: Absolument. Merci. Bonne nuit, là.
1: Merci. Bonne journée.
0: Au revoir. Oh wow, ça nous donne envie de voyager tout ça. Bonjour Alec.
2: Bonjour Pénélope.
0: Alors, qu'est-ce qu'il y aura au menu dans une demi-heure?
2: On va faire le point sur le dossier santé numérique qui a été lancé en fin de semaine dans deux régions test. Ça s'est plutôt bien passé, des petits pépins mineurs, mais assez prévisibles lorsqu'on a une transition informatique. Mais c'est ce matin le vrai test, avec le retour vraiment à pleine capacité de volume ou presque là, dans ces deux CIUSSS-là. Donc on va faire le point avec quelqu'un de Santé Québec un peu plus tard à l'émission. Stephen Guilbeault va être avec nous, député libéral. Ancien ministre de l'Environnement, très critique de Mark Carney en fin de semaine, qui a dit que les politiques environnementales de Mark Carney se comparaient en pire à celles de Stephen Harper à l'époque. Donc, il va être avec nous pour nous expliquer exactement pourquoi il dit ça. Puis, on va faire le point sur l'antivirus. Les Canadiens sont de retour, ceux qui étaient sur cette croisière, qui sont maintenant en isolement. Donc, on va faire le point là-dessus. Long isolement, parce que la période d'incubation de ce virus-là est très long. Alors, on va faire le point là-dessus également.
0: D'accord, on vous écoute dans une demi-heure. Bonne première de la semaine. Bye, Alec. Alors, voilà comment se termine la deuxième heure de cette émission. Nous allons joindre, en fait, ils vont se joindre à vous après les infos. Elles vont se joindre à vous, Chris Bergeron, Arnaud Granata également. Et là, pour nous parler des tendances dans leur domaine. À tout de suite.
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2: Et
8: Ici Jocelyn Corbeil, voici les actualités. L'artiste Luc Merville prendra le chemin de la prison en lien avec une agression sexuelle survenue à Rimouski en 2000. Le tribunal lui a imposé ce matin une peine d'emprisonnement ferme de 2 ans. Il sera également inscrit au registre des délinquants sexuels pour une durée de 20 ans. Luc Merville avait été déclaré coupable en août 2025 dans cette affaire. Il continue de maintenir son innocence et entamer des procédures d'appel. L'opération d'évacuation du bateau de croisière touché par une éclosion d'antivirus devrait se terminer au cours des prochaines heures. 22 personnes prendront un vol vers les Pays-Bas aujourd'hui. Le navire est arrivé à Tenerife, aux îles Canaries hier, et les autorités ont évacué les passagers par nationalité. Déjà, une Française et un Américain ont été déclarés positifs à l'antivirus et une troisième personne présente des symptômes. Tamara Alteresco a les détails.
9: Il y a toujours une soixantaine de passagers à bord. On a vraiment profité de la matinée ici et du temps clément pour ravitailler le bateau en essence et on va évacuer les passagers sous peu. La grande majorité sont des Australiens, mais il y a 30 personnes qui vont rester à bord, des membres de l'équipage, et prendre la direction de Rotterdam où le bateau va être désinfecté. Alors d'ici quelques heures, l'opération évacuation à Tenerife sera terminée. Il y a le capitaine qu'on n'avait pas vu du bateau qui est toujours à bord et qui a publié un message ce matin dans lequel il exprime toute sa reconnaissance pour son équipage et ses invités qui ont traversé cette épreuve ensemble, la tête haute. Il demande du respect et de la compassion pour la suite des choses. Parce qu'on le voit bien aujourd'hui, même s'ils n'ont pas de symptômes quand ils quittent le bateau, ils peuvent les développer très rapidement. Il y a une Française hier qui a testé positif pour l'antivirus. Même chose pour un Américain qui a lui aussi développé des symptômes à bord de son vol de rapatriement. Donc, c'est la responsabilité de chaque pays désormais, où ces gens sont rapatriés, il y en a 19 à 23, de prendre les mesures nécessaires pour protéger leur population. L'OMS recommande 42 jours d'isolement. En France, on a choisi de respecter cette consigne. Au Canada, c'est 21 jours. Il faut rappeler qu'on a affaire à un virus qui se transmet de personne à personne et dont la période d'incubation est d'au moins 8 semaines. Ici Tamara Alteresco, Radio-Canada, à Tenerife.
8: Le gouvernement du Québec annonce un investissement de plus de 250 millions de dollars sur 5 ans pour mettre en place 54 mesures visant à faire de la prévention en santé. Plus précisément, l'objectif du gouvernement est de réduire de 10 % la croissance du fardeau des maladies évitables et à diminuer de 10 % l'écart de mortalité prématurée lié aux inégalités. La ministre de la Santé, Sonia Bélanger, qui porte ce plan d'action, donne certains exemples.
10: Je l'ai dit à quelques reprises, c'est normal qu'on va avoir des anomalies. Ce sont pas tous des bugs informatiques. Des fois, ça peut être des erreurs faites par les utilisateurs. Des fois, oui, c'est technologique. Concernant la latence, donc les problématiques qui ont eu lieu avec les bandes passantes, c'est arrivé aussi ce week-end. Ils ont pu rétablir rapidement. Ce matin, c'est arrivé pour une période d'environ 2 heures, on me dit que c'est corrigé.

0: Voici le bon extrait maintenant de la ministre Sonia Bélanger qui nous parle de ce plan d'investissement de plus de 250 millions de dollars sur 5 ans pour mettre en place 54 mesures visant à faire de la prévention en santé.
1: On parle notamment d'initiatives pour encourager l'activité physique et les saines habitudes de vie, mieux accompagner les personnes qui veulent arrêter de fumer, améliorer l'accès à certains services préventifs et de dépistage de proximité, mais aussi appuyer la recherche et l'innovation pour réduire les inégalités sociales de santé.
0: L'équipe de Narcotiques Anonymes tiendra son congrès samedi prochain à Val-d'Or pour le conseiller aux communications et aux relations publiques de Narcotiques Anonymes. L'organisme sauve des vies et est encore méconnu. Il souligne aussi que les nouveaux témoignages concernant la prise abusive d'alcool, de drogue ou de médicaments rappellent aux habitués des réunions d'où ils viennent et quels sont les impacts des problèmes de dépendance.
2: Ça touche tout le monde, peu importe l'âge aussi. Donc, il y a autant des fois là des jeunes là de 16, 17, 18 ans, 25 dans la vingtaine, dans la trentaine, et plus encore là. Mais on arrive à Narcotiques Anonymes parce qu'on a un problème quand même de consommation et que on a essayé plusieurs solutions. Mais Narcotiques Anonymes reste une ressource supplémentaire, accessible, gratuite.
0: Près d'une cinquantaine de représentants de l'Université du Québec en Abitibi-Témiscamingue participent au 93e congrès annuel de l'Association canadienne-française pour l'avancement des sciences, l'ACFAS, présenté actuellement à Trois-Rivières, événement qui est le plus grand rendez-vous scientifique multidisciplinaire de la francophonie. Le vice-recteur à la recherche à l'UQAT, Louis Imbeault, a livré ses commentaires plutôt sous nos ondes à l'émission des Matins en Or.
3: Ce qui est agréable, c'est que c'est un congrès qui rassemble toutes les disciplines scientifiques. Souvent, quand on va dans les congrès internationaux, on va choisir un congrès plus spécifique à sa discipline. L'ACFAS, c'est vraiment, ça rassemble tous les chercheurs qui veulent s'exprimer, diffuser leurs résultats en français. Ça permet notamment à ce que des chercheurs en génie côtoient des gens en sciences humaines, ce qui serait peut-être pas nécessairement le cas dans un congrès plus international ou très disciplinaire.
0: Voilà, ça complète les actualités. 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
4: Demain, à cette heure-ci, vous allez avoir l'impression de faire un bond de 25 ans derrière en deux secondes. Est-ce que vous vous rappelez de Décor ta vie avec Saskia Tuat qui débarquait, qui prenait les gens par surprise et qui... Ça reprend. La même émission revient en ondes, toujours animée par Saskia Tuat. Et on fait ça demain matin à cette heure-ci avec Saskia. Et là, ça semble comblé de joie Arnaud. Bonjour Arnaud!
5: Bonjour Pénélope, ben oui, écoutez, c'est une émission mythique.
4: C'est une émission culte.
5: On va être à l'écoute, absolument.
4: Absolument. Alors Arnaud Granata est un de nos sentinelles de l'heure du temps aujourd'hui, président d'Index Design, Chris Bergeron. Bonjour Chris.
6: Bonjour.
4: Vice-présidente de culture et tendance chez Cossette et autrice. On fait quoi tout à l'heure comme sujet? Amsterdam.
6: Ah oui, merci de...
4: Il y en avait deux, mais Amsterdam.
6: Amsterdam, ben oui, c'est maintenant la pub pour tout ce qui est lié au pétrole et à la viande est interdite.
4: Ok, quand même, c'est audacieux.
6: Beaucoup. On va voir là, c'est que ça touche beaucoup de domaines quand même.
4: Ok, on commence avec Arnaud.

0: non.
1: Ah ouais. Ben, on parle de moins en moins, le saviez-vous, Pénélope?
0: Ben, moi, j'ai rien remarqué dans ma vie de changement.
1: Ben, on utilise de moins en moins notre voix. Et c'est une étude américaine qui a été publiée récemment par le magazine Times qui a attiré mon attention et qui révèle qu'entre 2005 et 2019, le nombre moyen de mots qui sont prononcés chaque jour par les humains a chuté de près de 30%. Et c'est une étude sérieuse de deux chercheurs de l'Université du Missouri et de l'Arizona. Les deux sont dans le département de psychologie. Il s'agit de Valérie Pfeiffer et Mathias Melt. L'étude, elle a été publiée dans la revue initialement scientifique Association for Psychological Science, si ça vous intéresse. Alors, ce que dit cette étude, c'est qu'en moyenne, on prononce aujourd'hui 12 000 mots par jour, alors que

0: il y a 20 ans, on en prononçait 16 000. Donc ça représente une perte de 120 000 mots par an et par personne.
1: Ça m'étonne, parce qu'il y a quand même beaucoup plus de gens qui font du contenu sur des réseaux sociaux qu'avant. Donc ça, c'est comme toute une manne.
2: Non, on les consomme plus qu'on les fait maintenant.
1: Non, mais il y a des gens qui parlent devant ces capsules-là.
2: Oui, mais c'est du 1 million pour 1, je veux dire. On est coincé devant nos écrans, on travaille beaucoup à la maison.
1: Ah, c'est ça, qui je comprends. Nous, on parle moins parce qu'on regarde les gens qui parlent sur les réseaux.
2: Oui, parce que vous faites de la radio, donc c'est pour ça que vous parlez beaucoup.
1: C'est exact. Arnaud, on enchaîne.
0: Mais donc, en d'autres mots, en fait, à ce rythme-là, dans 20 ans, moi, j'ai calculé ça, si la tendance se maintient, vous allez parler à vos amis à peu près aussi souvent qu'à votre vieil oncle éloigné qu'on appelle une fois par année pour le jour de l'an. Ouais. Et ce qui est fascinant de cette étude, c'est que le déclin se fait tranquillement, sans qu'on s'en rende forcément compte, tellement que quand les chercheurs ont eu les premières données, ils se sont dit, c'est pas possible, il faut revenir en arrière, il faut les vérifier à nouveau, ça semble, la perte de 30%, elle semble trop grande. En fait, comment ils ont fait ça? Ils ont analysé des milliers d'enregistrements sonores qui ont été réalisés par plus de 2000 personnes âgées de 10 à 94 ans. Donc c'est ce qu'on appelle un échantillon représentatif en recherche. Les participants portaient un petit appareil qui captait les morceaux de leur quotidien, les conversations, les échanges, les moments de vie. Donc les moments en fait où ils parlaient. Le résultat, c'est que année après année, ils ont remarqué donc que le volume de parole diminue et que ce recul, même s'il touche toutes les tranches d'âge, vise surtout les personnes de moins de 25 ans. Alors, la question qu'on peut se poser, c'est pourquoi est-ce qu'on parle moins? Donc, Chris l'a abordé. D'abord, à mon avis, les téléphones intelligents, on passe de plus en plus de temps à s'échanger des textos, hein. On communique de plus en plus, étrangement, mais c'est une communication qui se fait visuellement. Moi, personnellement, je sais pas vous, mais moi, mon cellulaire, il ne sonne pratiquement plus. Et quand quelqu'un m'appelle, je me dis toujours que ça doit être grave. Parce que tout ce que je fais, c'est qu'on s'envoie des textos entre amis. Puis, évidemment, il y a les médias sociaux, hein, où là, on parle sans se parler, par message interposé, on fait des j'aime, on s'envoie des vidéos, on s'envoie des messages. Et puis, Chris, tu l'abordais, c'est le télétravail. Depuis la pandémie, on est quand même plus isolé socialement, même si, étrangement, on parle beaucoup plus via des outils numériques, avec les collègues, via Teams, via chat. Ce qui fait que les conversations par la parole disparaissent un peu de notre quotidien. Et dans ces conversations-là, il y a ce qu'on appelle des micro-conversations. Donc ça, c'est les conversations aussi d'autres conversations qui tendent à disparaître. Exemple, vous êtes à la caisse d'une épicerie ou d'une pharmacie. Aujourd'hui, vous ne parlez pas. C'est plus rare de parler à quelqu'un. Mmh. En général, de plus en plus de caisses ont ce qu'on appelle des robots, ou des caisses automatisées. Mario Girard, d'ailleurs, avait fait un très bon papier à la presse là-dessus. On finit par interagir avec des robots et non plus avec des personnes humaines. Donc, toutes ces conversations-là du quotidien, et en plus dans les grandes villes, ben on a un rapport au voisinage qui est plus le même que qu'avant. Donc il y a une forme d'isolement social. Donc on utilise moins de mots dans une journée s'adresser par rapport à un inconnu.
2: Je parle beaucoup aux caisses automatisées. Les insultes, je les traite de tous les noms.
0: Elles répondent pas.
2: Elles répondent jamais.
1: Non, c'est ça. Mais la caissière non plus répondrait peut-être pas aux insultes.
2: Je suis gentil avec les caissières.
0: D'ailleurs petit commentaire, mais ce qui est absurde quand même dans une caisse automatisée, c'est qu'il y a certaines pharmacies dont la machine finit par nous demander comment avez-vous trouvé le service.
1: Oui, c'est ça, exact.
0: Et on n'a pas moyen de répondre à la machine. Ah, donc, quand bien même on voudrait avoir des conversations, ce ne serait pas possible.
1: Donc, on s'en va où avec cette idée qu'on parle de moins en moins, Arnaud?
0: Ben, c'est qu'en fait, on ne sait pas encore quels seront les effets à long terme d'une société où on échange de plus en plus par écrit plutôt que par face à face. Mais je pense que cette étude, à tout le moins, pose à mon avis une question intéressante. C'est qu'est-ce qu'on perd quand on ne se parle plus, ou à tout le moins quand on se parle moins. Et il y a des psychologues, et notamment une psychologue britannique qui est citée dans l'article, qui explique que ces échanges, même très courts du quotidien, renforcent aussi notre sentiment d'appartenance à la communauté, font en sorte que on est engagé socialement. Donc moins on parle, même si c'est des conversations écrites, ça n'a pas la même fonctionnalité, et ça joue évidemment sur notre humeur. On est de meilleure humeur quand on interagit avec des gens. Alors bien sûr, il faut que ce soit des conversations positives. Là, je vous parle pas de vous faire crier dessus parce que vous traversez pas au bon endroit dans la rue. Mais moi, cette étude m'a fait réfléchir aussi à la valeur des échanges ordinaires, à ces discussions improvisées. Je me suis comme rendu compte que moi-même, je passe énormément de temps sur mon écran. Et

0: aussi travailler pour les autres. Chris Bergeron, allons-y avec... Il y a aussi question de silence à quelque part là-dedans. Là.
1: Ben oui, le silence des burgers et le silence des compagnies aériennes à Amsterdam.
0: Comme le silence des agneaux, des côtelettes d'agneaux?
1: Des côtelettes d'agneaux plus que des agneaux, exactement, plus que des agneaux. C'est-à-dire que à Amsterdam maintenant, dans l'affichage public, on parle pas des autres formes publicitaires qui sont encore très, okay, très disponibles, mais en tout cas au moins en termes d'affichage public, donc tout ce qui est affichage d'autoroute, abribus, etc. Tout ça aujourd'hui est très très contrôlé et les messages publicitaires associés à des industries polluantes, plus directement associés au pétrole, et celles aussi associées à la viande, parce que la production de viande, c'est quelque chose de très polluant. En tout cas, c'est l'argument de la mairie d'Amsterdam. Eh bien, aujourd'hui, sont interdites. Ça veut dire qu'une publicité...
0: McDo? Alors, sans burger?
1: Par exemple.
0: Wow.
1: Par exemple, une pub de hamburger, par exemple, c'est aujourd'hui à Amsterdam complètement interdit. Et donc c'est quand
0: mais
1: même...
0: on peut faire une pub de McDo sans qu'on voit le burger ou les produits de la viande sur
1: le... Je me sens très très à l'aise de parler de McDo parce que c'est mon client. Là, je suis vraiment dans des gros conflits d'intérêts.
0: OK, alors Burger King.
1: Merci.
0: Non, Burger King, je peux y aller. Non, c'est le contraire. Voilà. Mais peu importe, là, une compagnie mais de un steakhouse.
1: Une compagnie quelle qu'elle soit qui fait de la viande aujourd'hui
0: ne peut afficher.
1: Okay. Je suis pas mais c'est toutes les viandes. Alors je sais pas si ça va jusqu'au poulet par exemple. Et donc il va falloir que les annonceurs, s'ils veulent continuer à rejoindre par ce biais-là leur audience, trouve d'autres façons de faire les choses. C'est intéressant aussi parce que on pourrait dire essence, viande, c'est les bouchers et je sais pas moi les Shell ou ce genre d'entreprise là. Ben non, pas du tout. Et pas que, c'est aussi les compagnies aériennes. Par exemple, un KLM qui est leur Air Canada, si on veut, en Hollande, KLM aujourd'hui à Amsterdam ne peut plus. Mettre des publicités, afficher des publicités avec des prix pour un billet d'avion
0: dans
1: l'espace public. Parce que ça pollue, parce que ça brûle du pétrole et donc ce n'est pas bon pour l'environnement. Les destinations, par contre, pourraient prendre une pub. Donc une ville, Tourisme Montréal, pourrait prendre la pub à Amsterdam.
0: Okay.
1: Encore, même là, c'est pas sûr parce que c'est difficile de ne pas prendre l'avion pour venir à Montréal. Mais disons, Madrid pourrait prendre de la pub à Amsterdam parce que là, on peut y aller en train, par exemple. Mais ça, vraiment, c'est intéressant parce que on voit derrière cette interdiction quelque chose, évidemment, de vertueux. C'est bien que des mairies se disent et des gouvernements locaux se disent, ben non, on a le contrôle sur ce qu'on pourrait dire la pollution du désir, c'est-à-dire oui, on est libre de consommer ce qu'on veut, mais pas tant que ça dans la vraie vie parce qu'on est tellement bombardé de messages publicitaires que ça vient canaliser nos envies, ça vient si on voit à longueur de journée des publicités justement de viande, bah à la fin de la journée, il y a peut-être plus de chances qu'on en achète. Mmh. Je peux témoigner de l'efficacité du stratagème. Mmh. Donc là, ils pensent que ça va avoir un impact sur la consommation des gens. Pourquoi pas? Ceci dit, maintenant pour les régies publicitaires, ben ça pose vraiment un énorme et pour les entreprises, les annonceurs, un énorme casse-tête. Jusqu'à où est-ce qu'on est pollueur? Tout le monde l'est un petit peu jusqu'à un certain point. En effet, là c'était rigolo quand vous disiez, ok, ben le burger oui, mais le McNuggets non. Mm-hmm. Enfin, on ne sait pas, enfin l'inverse plutôt. Donc ça va poser toutes sortes de questions par rapport.
0: On fait des boîtes fermées ou mais ça va plus loin que juste montrer le produit. Là,
1: ça va plus loin que montrer le produit et je pense qu'ils vont être assez strict.
0: Mais il doit là-dessus. Avoir une contre, il doit avoir une réponse de ces industries-là qui ont des lobbies extrêmement puissants, puis qui doivent pas être contents. Là.
1: Absolument, absolument. Mais ceci dit, oui, il y a donc évidemment des remises en question au niveau légal qui vont se faire. Mais ceci dit, il y a quand même un énorme précédent dans l'industrie publicitaire qui est la cigarette. un peu partout aujourd'hui, c'est illégal de faire des publicités. Alors, pour la cigarette, c'est banni dans toutes les formes à peu près publicitaires. Donc, ça existe ce genre de... ça a déjà existé. Ça n'a pas été facile au début. Ça a même généré des pertes de revenus pour certains médias. Mais ceci dit,

0: au bout du compte, eh ben, ça a participé à la baisse
1: des chiffres. Et c'est la mairie?
0: Oui.
1: Donc, il pourrait y avoir des terrains faits.
0: Ah ben après ça, hors Amsterdam, ils font ce qu'ils veulent, oui, absolument.
1: Non, mais les autoroutes sont sûrement régies par le gouvernement, le plus grand gouvernement
0: oui,
1: que les mairies.
0: Alors,
1: donc le,
0: oui, absolument.
1: Ça pourrait être, absolument. C'est quand même intéressant.
0: C'est intéressant. Ça. Maintenant, on sait qu'en effet, Amsterdam, pour ceux qui connaissent, c'est quand même, c'est pas une ville très très étendue non plus. Mm-hmm. Donc, il y a en effet beaucoup de banlieues, etc., autour mm-hmm. d'Amsterdam. Mais ceci dit, c'est intéressant à l'intérieur d'un cadre assez réduit. D'avoir cette législation là qui est franchement très très très innovante.
1: Ouais, tout à fait, ça pourrait faire des petits. OK, merci beaucoup Chris pour ça.
0: Yeah.
1: Bon, qu'est-ce qui se passe avec Chanel?
2: Bon, vous savez, c'est quoi la nouvelle tendance mode du moment?
1: Non.
2: Peut-être ça va vous intéresser Pénélope.
0: Ben maintenant qu'on mange plus de viande, c'est manger son Chanel, non?
2: Voilà. Non, là, c'est Chanel qui signe une sandale qui est très virale et tendance. En fait, en ce moment, vous l'avez, je sais pas si vous l'avez vu passer, mais c'est une sandale, mais sans semelle. En fait, c'est plutôt, il y a juste une demi-semelle. Donc, c'est votre talon est simplement
1: couvert.
2: J'ai vu
1: ça, mais je pensais que c'était une blague.
2: Non, c'est pas une blague. Ah. Le talon est simplement couvert et il y a un lacet qui tient votre cheville. Le pied en dessous est véritablement nu. Donc, la voûte plantaire est nue. Et donc, vous marchez. Vous foulez l'asphalte comme ça, pieds nus, et votre talon est protégé. Alors je dis vous foulez l'asphalte, mais en fait ce serait plutôt vous foulez le sable, parce que cette sandale, elle a été présentée à Biarritz en France le 28 avril dernier pour la collection de Chanel, la collection Croisière 2026. Alors pour ceux et celles qui ne sont pas familiers avec l'univers de la mode, les collections Croisière, c'est des collections intermédiaires, enfin intersaison pour des gens très riches qui voyagent dans des pays chauds l'hiver, des gens de snowbird qui vont plus sur un yacht dans les Caraïbes que sur une plage de Punta Cana. Mais c'est vraiment des collections qui sont créées pour eux. Et ces chaussures sont signées par le nouveau...
1: Non, on ne peut pas les appeler des chaussures. On va les appeler soit des chauds, soit des sûrs, mais on ne peut pas les appeler des chaussures.
2: Des demi-chaussures.
1: Parce que sérieusement, ça, je ne sais pas comment ça se peut de marcher là-dedans.
0: Surtout, bon, allez surtout voir sur une plage à Biarritz. En passant, c'est marrant qu'ils aient choisi Biarritz comme choix pour lancer le truc, parce que
2: il y a quand même quelques bouteilles de bière et de roches.
1: Ah, wow,
2: okay. Donc allez voir ça si ça vous intéresse. Donc c'est signé par le directeur artistique de la maison Mathieu Blasi qui est là depuis assez récemment. Alors la demi sandale en question a fait le tour du web. Il faut vraiment le voir pour le croire. Il n'en fallait pas plus pour que les journalistes mode du monde entier déchirent leurs chemises sur cette demi-sandale-là. Elle est audacieuse pour certains, elle est ridicule pour d'autres. Et il y a une publication dans le magazine spécialisé de Cut qui a été reprise sur Instagram, qui est commentée des milliers de fois, reprise en boucle, ça devient un mème. Elle qualifie ses chaussures à moitié finies et farfelues. Et sur TikTok, Pénélope, les influenceurs se moquent évidemment de cette demi-sandale. Et le magazine Vogue, donc le grand magazine très porté sur la mode, a même organisé dans ses pages web un duel entre deux journalistes sérieux qui s'affrontent, à savoir est-ce qu'on est pour ou est-ce qu'on est contre cette demi-chaussure-là. Donc c'est vous dire à quel point le monde va mal et à quel point on a besoin d'un peu d'humour.
0: Ouais. C'est pas la première fois qu'il y a des demi-chaussures. Moi je me souviens dans les années 80, Margiela avait fait une chaussure qui était juste une semelle qu'il fallait coller au pied.
2: Ouais. Absolument, Chris. Ouais. Mais vous êtes une experte de mode. C'est formidable parce que vous me devancez.
0: Ah, okay.
2: Effectivement, c'est même Mathieu Blasi qui était chez Maison Margiela, donc maison assez et voilà, et qui avait présenté en 96 plus exactement cette sandale topless où on avait une semelle, un talon et du papier collant pour maintenir l'ensemble au pied. Et il y avait aussi Chris, rappelez-vous Salvatore Ferragamo en 1947. Alors là, on remonte encore
1: Chris.
2: Plus loin.
0: Vous
2: rappelez pas 1947, une sandale invisible. C'était un simple fil de nylon qui retenait le pied à la semelle. Ça devait vraiment pas être pratique. Ouais. Et en 1997, il y a le créateur belge Judy Pearson qui a fait la première chaussure talon aiguille sans semelle. Donc, le pied était au sol et vous aviez vraiment juste le talon qui le talon haut en fait, ouais, qui était comme ça accroché à votre cheville et vous étiez censé marcher avec ça. Et lui disait que pieds nus au sol, on se sent en harmonie avec la terre. Voilà. Donc ça, moi, je sais trop quoi en penser.
1: Ah, oh, je me sens vieille, Arnaud. Là,
2: non, parce que c'était en 1987.
1: Non, je parle de celle-là ici, là, à 800 euros, juste un talon. Avec une, je comprends pas.
0: Mais non, mais le message, c'est que je suis tellement luxe que le sol, que mes pieds touchent est pur.
1: Mais pas mon talon.
0: Et donc, je n'ai pas besoin de protéger mes pieds puisque.
1: Oui, le talon doit être protégé. Mais c'est les orteils qui sont pas protégés.
0: Attends, mais c'est juste pour faire joli.
2: Je pense que, voilà, vous voyez que ça fait quand même 4 minutes qu'on est en train d'en parler.
0: Ben voilà.
2: Et que la réalité, c'est que je pense que c'est un coup de pub immense pour Chanel que d'avoir cette chaussure, demi-chaussure. Je pense pas qu'ils vont en vendre beaucoup. Je pense que ça a été viral. Je pense que ça fait le tour du monde du web, des magazines de mode. Je pense que Chanel s'est payé d'une certaine façon une publicité quasiment gratuite, tout le monde en parle, qu'on en parle en bien, qu'on en parle en mal, ça fait jaser. Oh, c'est l'objectif de la mode hein, aussi, que de faire jaser.
0: C'est assez rare chez Chanel, parce que Chanel prend pas de risques d'habitude, donc.
2: Là, ça commence à changer avec son nouveau chapeau. Directeur artistique, donc voilà.
1: Ok, d'accord. Maintenant, on est tout mieux ça. Informé. Merci.
2: Informé, c'est moi.
3: On rembobine. Leonardo DiCaprio, pain ou pas? Moi, je trouve pas peint. Le tapis rouge ressemble à une serviette hygiénique. Ah, Marcus qui m'appelle. Je suis sous un glam. Laisse tomber. On est sous une make-up artiste américaine, donc on est vraiment. Il y a quelques petites couches de maquillage assis par terre. Entre les filles, mes girls, mes gays, je sais plus où j'en suis. Ah, le monde qui est des filles.
1: Oh mon Dieu, que se passait beaucoup de choses dans
0: ouais,
1: ça.
0: Ouais, ça c'est l'Ena situation qu'on vient d'entendre, qui est pour ceux qui sont un petit peu sur Internet, on la connaît. C'est une influenceuse mode, peut-être adepte de la demi-sandale de Chanel, certainement qu'elle a l'opinion là-dessus. Ce qu'on entend là, c'est un phénomène. Je parle pas du fond, je parle de la forme plutôt, qui est de plus en plus commun comme diffusion et promotion des contenus créés par ces influenceurs. Là, ça s'appelle. Alors, il y a pas de mot français pour l'instant, mais ça s'appelle le clipping, faire des clips, des micros extraits de des contenus qui ont été faits pour en faire la promotion. Alors évidemment, ça, des extraits d'entrevues et tout ça, c'est assez commun.
1: Ouais.
0: Radio-Canada en fait plein, etc. Ce qui est intéressant, c'est aujourd'hui l'accélération de ce phénomène. Ce domaine, maintenant, on pourrait même appeler ça un domaine, les clippers, c'est devenu une industrie multimillionnaire, c'est-à-dire des gens qui sont spécialisés dans l'art de prendre un contenu long, alors un podcast, une partie de jeu vidéo, une interview, etc., et de découper ça de manière assez chirurgicale pour en faire un extrait qui est une sorte de pépite virale qui va venir casser l'algorithme, qui va devenir quelque chose de comme une claque au visage, quoi.
1: Mais dans ce qu'on a entendu là, il y avait plein d'extraits sur plein de sujets. Et là, ce dont tu nous parles, c'est comme une entrevue de 30
0: minutes. Alors, les deux formats existent. L'important, c'est de lancer des petits contenus comme ça, des micro contenus de quelques secondes qui vont attirer l'attention. Ce sont comme autant d'hameçons que ces créateurs lancent comme ça. Ce qui est intéressant, c'est que nous, notre génération, par exemple, ou en tout cas les gens du métier des médias, vont faire des extraits en disant, allez voir.
1: Oui, c'est ça, un 45 secondes intégral. Là, ça veut dire qu'on pourrait prendre juste les mots. Moi, je fais un podcast, maintenant je suis invité sur un podcast, puis là, je dis plein d'affaires.
0: Donc aujourd'hui,
1: j'extrais plein de mots.
0: Oui, et aujourd'hui,
1: les plus chocs, les plus ci, les plus ça. Ah non, mais
0: et c'est ça qu'on consomme beaucoup en ce moment, sans même aller au podcast. Le maître de ça, c'est MrBeast, qui est un influenceur américain, un des plus grands. Alors lui, c'est il fait tout, les podcasts, c'est un géant de ce domaine-là. Il y a une enquête dans le site web The Verge qui expliquait un petit peu comment ça fonctionnait. Alors il a des monteurs indépendants qui sont payés pour chaque pièce de contenu. Par exemple, s'il fait un podcast, il va faire 200 différentes pièces de contenu. Voilà. Donc
1: pour faire la promotion faire de la grande pièce.
0: Exactement.
1: Mais ça, déjà, on fait attention à ce qu'on dit parce qu'on sait comme contenu. Oui. Quand on a un invité, on fait attention parce qu'on dit, OK, quelles 45 secondes ou quelles 30 secondes ils vont prendre. Là, si j'ai fait 6 minutes d'entrevue, puis ils peuvent prendre tout plein de petits bouts, là, c'est comme, on va devenir fou avec ce qu'on
0: fait. Et c'est ça qu'ils monétisent. Parce qu'évidemment, tout ça, ça attire de la pub.
1: Arnaud. Où est-ce qu'on s'en va avec tout ça?
2: Ah, bah, ça, je sais pas. Mais je pense que c'est l'occasion de porter des demi-sandales Chanel. C'est le temps, là.
1: Oh là là là là. Chris Bergeron, Arnaud Granata, merci infiniment pour ce beau lundi.
0: Merci.
1: C'est lundi, c'est congé samedi qui s'en vient. Donc, on se retrouvera dans les semaines suivantes, d'accord? Je vous annonce, Chris, que c'est congé lundi prochain.

0: question. Ok, bye bye. Et nous, on se retrouve, j'espère bien, demain. Passez une excellente journée à l'antenne d'ici première. Bye bye.
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0: Bonjour, bon début de semaine. Nous sommes lundi, et pendant que tout le monde regardait le hockey en fin de semaine, soit la victoire de Montréal, soit le Canadien, vendredi, puis hier, deux beaux matchs, deux belles victoires contre les Sables de Buffalo, ben le système de santé, mesdames, messieurs, ne s'est pas écroulé. Je vous l'annonce, malgré l'entrée en service du dossier santé numérique dans le nord de l'île de Montréal et en Mauricie, centre du Québec, ben le système de santé tient toujours debout. Il y a des pépins mineurs, bien évidemment. Il y a eu quelques bugs, comme on appelle. C'est un peu normal lors d'une transition numérique, mais rien de grave pour l'instant. Faut dire que c'était la fin de semaine, quand même, avec un volume de patients réduit. On a l'impression que le vrai test, c'est aujourd'hui. En fait, depuis ce matin, les médecins sont plus nombreux à se brancher, à faire des ordonnances électroniques, les cliniques externes également qui s'ajoutent. Les opérations seront bien évidemment plus nombreuses. Alors, on a des échos là, comme quoi le système a planté un peu ce matin à certains endroits et que le bon vieux papier a été requis. Mais on va faire le point là vers 12:30 avec la PDG du CIUS Mauricie Centre du Québec, voir comment ça se passe de ce côté-là depuis quelques heures. D'ailleurs, si vous êtes dans le réseau de la santé et avez travaillé avec le nouveau dossier santé numérique en fin de semaine ou ce matin, écrivez-nous. J'aimerais savoir comment ça s'est passé, comment vous trouvez le nouveau système. Alors, vous pouvez nous écrire par courriel, midiinfo@radio-canada.ca ou par texto via la bulle de conversation sur l'application Radio-Canada. Audio. Donc, on va faire le point après le Radio-Journal là-dessus. Sinon, parmi les autres sujets, on va recevoir le député libéral fédéral Stephen Guilbeault, ancien ministre de l'Environnement et du Patrimoine, très critique des récentes décisions de son propre gouvernement en ce qui a trait à l'environnement, notamment les délais d'approbation des gros chantiers de ressources naturelles, les pipelines entre autres, mais ça peut être aussi dans le cas des mines, par exemple. Donc, on va le recevoir en studio vers 12:18. Et vers 12:40, la mairesse de Gatineau, Maude Marquis-Bissonnette, va être avec nous. Est-ce que les élus des municipalités se sont tirés dans le pied en promettant sans cesse de geler les taxes foncières ou de les limiter, de limiter la hausse à l'inflation, alors que les besoins sont grandissants dans les villes, notamment en matière d'infrastructure? En tout cas, c'est ce que suggère une nouvelle étude de la chaire en fiscalité et en finances publiques de l'Université de Sherbrooke, qui juge que les élus municipaux ont mal utilisé les taxes foncières, ont peut-être pas pris pleine conscience de cette capacité-là pour être capable d'entretenir leurs infrastructures. Donc, on va en parler avec elle. Maude Marquis-Bissonnette, qui est la présidente du caucus des grandes villes de l'Union des municipalités du Québec. Elle va être avec nous vers 12:40 pour en discuter. Et pour tout de suite, on commence l'émission avec les suites de cette éclosion mortelle d'antivirus sur un navire de croisière néerlandais, le MV Ondius. L'évacuation des passagers se poursuit aux îles Canaries et on a appris qu'une Française et deux Américains ont été déclarés positifs ou ont présenté des symptômes de l'antivirus après avoir été évacué du bateau. Par ailleurs, 4 Canadiens se trouvent actuellement en isolement en Colombie-Britannique après avoir été évacués hier. On fait le point avec le docteur Brian Conway, il est directeur médical et spécialiste des maladies infectieuses au Centre des maladies infectieuses de Vancouver. Monsieur Conway, bonjour.
1: Bonjour, Alex.
0: Alors, donc, 4 personnes placées en isolement chez vous en Colombie-Britannique. Est-ce que ça veut dire qu'elles peuvent contaminer d'autres personnes dans la population, qu'il y a un risque ou on est davantage en présence d'une application du principe de précaution?
1: C'est vraiment la précaution, la transmission du hantavirus d'une personne à une autre.

0: est incroyablement difficile. C'est pas la COVID. C'est vraiment les mesures de santé publique qui s'imposent dans le contexte actuel. Elles seront isolées. On va suivre de très près leur évolution clinique, savoir s'ils vont développer des symptômes. Puis, il n'y a pas eu de transmission d'un être humain à un autre que sur le bateau de croisière. Donc, à venir jusqu'au moment où cela arrive, il n'y a vraiment pas de danger pour le grand public. Les mesures de santé publique en place sont appropriées et c'est un dossier à suivre.
1: On entend des informations différentes sur la durée nécessaire du confinement de ces personnes. Il y en a qui disent, bon, elles devront être isolées pendant 21 jours. D'autres disent que ça devrait prendre jusqu'à 42 jours, étant donné la période d'incubation assez longue de l'antivirus. Alors, pourquoi il y en a qui parlent de 21 jours, d'autres 42? Pouvez-vous nous éclairer?
0: Oui, disons que la période d'incubation moyenne est de 14 à 17 jours. Donc, tout au moins, il faut couvrir cette période-là. Puis, pour moi, l'idée du 21 jours avec une réévaluation, ça va se baser sur le fait que s'il va y avoir d'autres cas qui vont se déclarer un peu plus tard, voir quelle est la période d'incubation de ce virus-ci en particulier. Puis, s'il y a des cas qui se développent un peu plus tard, donc pour moi, la période d'isolation sera prolongée en conséquence. Mais pour l'instant, 21 jours au minimum. Et c'est un dossier, encore une fois, qu'on va suivre.
1: Pouvez-vous nous rappeler la dangerosité de l'antivirus? Parce qu'il y a un taux de mortalité assez élevé, en tout cas dans ce cas-ci, là.
0: Mais disons, dans tous les cas, le taux de mortalité est à peu près 30 %. Donc, c'est vraiment pas un virus là où on n'a pas de vaccin, on n'a pas de traitement. C'est vraiment un traitement d'appui, de support pour les individus qui sont infectés. Donc, je pense que dans ce contexte-là, il faut vraiment imposer des mesures de santé publique de la façon qu'on est en train de le faire.
1: Le tableau clinique a été assez différent d'une personne à l'autre. Là, je disais qu'il y a une personne qui avait des symptômes à bord du bateau qui a présenté une légère fièvre, tout au plus. Deux autres qui ont présenté des symptômes respiratoires, gastro-intestinaux légers, alors que d'autres en sont carrément morts. Il y a eu 3 décès. Donc, dépendamment de la personne, les symptômes peuvent être de léger à très, très fort.
0: Oui, absolument. Ça commence comme une grippe, comme un syndrome viral avec des fièvres, des douleurs dans les muscles, vraiment des gens qui se sentent mal. Ensuite, il y a des symptômes gastro-intestinaux, respiratoires, comme vous venez de le décrire. Puis pour les cas, malheureusement, qui décèdent, c'est vraiment une question là, d'infection respiratoire non contrôlée. Mais il y a vraiment une grande marge là, de symptômes qui peut se développer.
1: Le directeur général de l'Organisation mondiale de la santé, l'OMS, a affirmé hier, et je le cite, là, ce n'est pas une autre COVID. Le risque pour le public est faible. Il ne faut donc pas avoir peur ni céder à la panique. D'accord, mais est-ce que les personnes qui ont pu être en contact avec les Canadiens ou les autres personnes à bord, en avion notamment, devraient quand même se signaler à la santé publique, avoir un certain niveau d'inquiétude?
0: Ma compréhension, c'est qu'on ne le propose pas à ce moment-ci, puis on revient au fait que le hantavirus est très difficile à être transmis d'un individu à un autre et que tous les cas de transmission d'une personne à l'autre, c'est vraiment des gens qui ont été en contact les uns avec les autres pendant très longtemps sur le bateau de croisière, beaucoup plus longtemps et de façon beaucoup plus rapprochée que ce qui pourrait se produire sur un avion. Mais encore une fois, on va voir de quelle façon le dossier va évoluer. Je suis certain que les experts de santé publique vont se prononcer s'il y a un changement, disons, dans l'évolution des cas.
1: Docteur Brian Conway, merci d'avoir fait le point avec nous. Je rappelle que vous êtes spécialiste des maladies infectieuses au Centre des maladies infectieuses de Vancouver. Merci.
0: Toujours un plaisir.
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1: On va commencer du côté de Ottawa. Fanny Olivier, bonjour.
3: Bonjour, Alec.
1: Alors, le décompte de 30 jours est commencé depuis vendredi, en fait. Ceux qui veulent s'exprimer sur les changements au cadre réglementaire pour les grands projets ont jusqu'au 7 juin pour le faire. Ça veut dire que du côté d'Ottawa, on veut diminuer les délais d'approbation des grands projets en matière de ressources naturelles. Je parlais des pipelines. C'est le cas, mais ça peut être d'autres projets de ressources naturelles. Ça peut être des lignes à haute tension, ça peut être des mines, etc. Et là, l'ancien ministre de l'Environnement, qu'on va recevoir tout à l'heure, Stephen Guilbeault, lui, se prive pas pour dire tout le mal qu'il en pense.
3: Oui, Stephen Guilbeault répète sur plusieurs tribunes que ce qui est présenté par le gouvernement Carney, ça va plus loin que ce que Stephen Harper avait proposé à l'époque en termes d'érosion des protections environnementales, que c'est pire que sous Stephen Harper finalement. Donc c'est un document de travail qui a été présenté vendredi en milieu d'après-midi, c'est pas encore un projet de loi, mais à la fin de ce document

0: moment-là, le gouvernement Carney écrit quand même que suivant la période d'engagement, donc la période de consultation, le gouvernement va adopter rapidement un projet de loi. Donc, les choses pourraient débouler. Ça vaut la peine de s'attarder donc à ce qu'il y a dans ce document-là, qui tient sur 13 pages. Le gouvernement écrit, bon, le Canada est en concurrence avec d'autres pays pour attirer des investissements, des pays qui ont déjà des processus de décision accélérés. Donc, nous aussi, on doit établir un processus d'examen coordonné, simple, rapide. Alors, plutôt que de se donner un délai de 2 ans, là, comme il l'avait promis en campagne électorale, Mark Carney abaisse à 1 an le délai maximum pour évaluer les grands projets. Il veut changer le cadre réglementaire pour que des projets puissent être exemptés du critère de mise en péril pour les espèces menacées. Donc, on se donne le droit de ne pas prendre en compte la protection des espèces en danger. Le gouvernement fédéral se donne par ailleurs le droit de modifier les conditions environnementales des projets. On veut aussi permettre le démarrage d'un projet avant même que l'évaluation d'impact soit terminée. C'est la Régie de l'énergie qui va avoir l'autorité de prendre des décisions pour les pipelines, les lignes de transmission, les projets extracôtiers. Donc, il y aura plus d'évaluation distincte au titre de la loi sur l'évaluation d'impact. Même chose pour ce qui est du nucléaire. C'est la Commission de la sûreté nucléaire qui va évaluer le tout et qui va avoir l'autorité là-dessus. Et donc, quand on lit ça, c'est vrai qu'on peut pas s'empêcher de se demander, ben, qu'est-ce qui va rester de C69 si tout ce qui est adopté là-dedans est adopté dans un projet de loi. C69, c'est le gouvernement Trudeau qui avait adopté ça, justement pour rétablir un processus rigoureux pour évaluer l'impact des grands projets. On avait adopté ça en réaction aux allègements réglementaires de Stephen Harper. Et donc, Stephen Guilbeault, qui n'est plus ministre, mais qui est encore dans le caucus libéral, dit, ben, avec les changements proposés, on se plie à l'industrie. Il va plus rien rester d'évaluation substantielle, finalement. Et tout ça va être contre-productif parce que les grands projets vont se retrouver devant les tribunaux, vont être bloqués comme ça, comme on le voyait justement à l'époque de Stephen Harper, avant C69.
1: C69 qui était honni là, en Alberta puis en Saskatchewan, entre autres. On détestait ce... On disait que c'était un projet de loi, en fait, qui est devenu une loi, là, qui était carrément
0: anti-pipeline,
1: anti-exploitation de nos ressources naturelles, qu'à cause de ça, il n'y aurait jamais de nouveaux projets de sable bitumineux qui allaient être adoptés, donc de pipeline. Ouais. Je me souviens que C69, là, ça a très mal passé dans l'Ouest. Est-ce que Stephen Guilbeault est seul dans son camp, c'est-à-dire dans le camp libéral? Est-ce qu'il y en a d'autres qui critiquent cette approche de Mark Carney ou pour l'instant, il est un peu seul?
0: Il est un peu seul. Il y a un caucus vert qui existe au sein des troupes libérales. On l'a pas entendu publiquement. Pour l'instant, la ministre de l'Environnement, Julie Dabrowski, est pratiquement introuvable. Tout à l'heure, il y avait un point de presse du ministre du Patrimoine, Mark Miller, qui était justement à côté de Stephen Guilbeault à Montréal. Et il s'est fait demander, Mark Miller, qu'est-ce que vous pensez des propos de Stephen Guilbeault? A répondu, Stephen est un homme de principe, je respecte ses opinions. Je suis à l'aise avec le document de travail, mais je vais me battre aussi pour l'environnement. Donc, vous voyez, une réponse un peu de ministre qui ne veut pas rompre les rangs de la solidarité ministérielle, mais elle ne veut pas non plus jeter la pierre à son ami Stephen Guilbeault. Il y a Catherine McKenna, donc ancienne ministre de l'Environnement, là, donc celle qui était là avant Stephen Guilbeault, qui a écrit sur les réseaux sociaux que les gens se soucient de la nature, de la santé de leur famille, que c'est normal et que les gens s'attendent à ce que les gouvernements mettent en place un processus solide et transparent auquel ils peuvent faire confiance. Donc, critique pas de front Mark Carney, qu'elle a soutenu, tout comme Stephen Guilbeault a soutenu Mark Carney également dans la course libérale, mais quand même a l'air de trouver que les changements sont plutôt inopportuns. Maintenant, est-ce que Stephen Guilbeault peut rester encore dans ce parti longtemps? Il pense toujours qu'il peut influencer les politiques de l'intérieur. Et j'ai l'impression aussi que la sympathie qu'a le public pour Stephen Guilbeault, la confiance, dans le fond, que les Québécois particulièrement portent à son jugement, ça le protège un peu. Ça fait en sorte que ce serait dommageable pour Mark Carney, pour sa popularité, s'il disait, bon, ben, voilà un député qui rompt les rangs, je le mets à la porte. Donc, il est un peu protégé de ce côté-là. Mais bon, est-ce que la tension va devenir trop intense au fur et à mesure que le temps va passer? Moi, j'ai l'impression qu'il va falloir surveiller particulièrement le moment où ce document de travail-là va se transformer en vrai projet de loi, là, avec des articles très précis. Ça risque d'être un moment assez charnière pour l'avenir de Stephen Guilbeault.
1: On lui posait la question tout à l'heure et je me demande jusqu'à quel point, Fanny, là, je réfléchis à haute voix avec vous, là, à quel point le fait que Mark Carney était longtemps en Angleterre comme banquier, là, et dirigeait la Banque centrale d'Angleterre pendant de nombreuses années. Et il a vu en Angleterre où la dissension à l'intérieur des partis, elle est permise. Vous savez, nous, on a une ligne de parti au Canada très rigide. On a le même système de parlementarisme britannique, mais on ne permet pas à un député de mettre le pied à côté de la ligne sans quoi il est sanctionné. Ce n'est pas le cas de Stephen Guilbeault, qui visiblement a beaucoup de marge de manœuvre dans sa liberté de parole. Ouais. Vous disiez jusqu'à quel point on le laisse faire. En même temps, je me demande si Mark Carney n'est pas influencé par avoir vu la politique britannique où souvent à l'intérieur du parti, il y a des débats, puis là, on s'obstine, puis on critique son propre chef, mais finalement, on reste dans le parti quand même.

0: demande si ça lui donne pas un seuil de tolérance peut-être plus élevé que d'autres. Je pose la question.
1: Oui, c'est une bonne hypothèse. Ouais. Et peut-être aussi que la culture du Parti libéral est peut-être un peu différente des cultures des autres partis fédéraux. En tout cas, je pense surtout au Parti conservateur. En général, on n'aime pas trop ça quand il y a un député conservateur qui brise clairement les rangs comme Stephen Guilbeault l'a fait. Donc, j'ai l'impression qu'il y a peut-être un petit peu plus de marge de manœuvre là, chez les libéraux de ce côté-là. On le voit même là, avec Nathaniel Erskine-Smith ou Carina Gould qui se permettent de dire des choses qui débordent un petit peu là, du cadre de la plateforme libérale.
0: Intéressant. Fanny, bon début de semaine. On se retrouve demain.
1: À demain.
0: Marie-Hélène Tremblay à l'Assemblée nationale à Québec, bonjour.
2: Bonjour.
0: Point de presse du chef libéral ce matin, Charles Milliard à Sherbrooke pour présenter un candidat vedette. Le Parti libéral là, qui cherche à faire oublier une semaine difficile la semaine dernière. Là.
2: Oui, parce que même si le chef du PLQ s'est dissocié des agissements de la députée Sona Lacoyanne-Olivier, qui a été, on le rappelle, sévèrement blâmée par la commissaire à l'éthique, ben ce matin, le sujet retenait encore l'attention à ce point de presse. On le rappelle, là, les employés de circonscription de la députée ont été mobilisés pour aider Pablo Rodriguez dans la course à la chefferie libérale, ce qui est illégal. Et la commissaire a imposé une sanction de 8 000 $ à Sona Lacoyanne-Olivier. Vendredi dernier, Charles Milliard a exclu à vie du PLQ la députée de Chaumédé et s'est engagé aussi à remettre de l'ordre dans l'organisation de la circonscription qui était présidée par sa sœur. Et ce matin, le chef du PLQ, Alec, en a rajouté. Charles Milliard estime en fait que dans les circonstances, la députée devrait même démissionner parce qu'elle n'est plus apte à siéger à l'Assemblée nationale. D'ailleurs, ça c'est un point de vue qui est partagé par les autres formations politiques, mais est-ce que ça va vraiment arriver? Je ne pense pas. Sona Lacoyanne-Olivier, évidemment, si elle démissionnait à ce moment-ci, elle n'aurait pas droit à sa prime de départ parce que ça prend maintenant une bonne raison pour le faire. Alors, il y a fort à parier qu'elle va rester en poste jusqu'à la fin de son mandat. Autre engagement aussi qu'a pris ce matin le chef libéral en lien avec toute cette affaire, c'est que si ce stratagème là, de la députée, ça a permis d'accumuler de l'argent de façon illégale durant la course, alors Charles Milliard s'engage à rembourser toutes les sommes, répétant que c'est tolérance zéro. N'empêche, on le voit bien, encore une fois, c'est la marque libérale qui est mise à mal. Ceci dit, et c'était pourtant ça la bonne nouvelle du jour, c'était cette candidature vedette dans la circonscription de Sherbrooke. En fait, c'est l'ancien bastion, rappelons-le, de Jean Charest.
0: Ben oui.
2: Alors, mais ce sera le docteur Pierre Cossette, qui a été recteur aussi de l'université de Sherbrooke, qui va être candidat pour le Parti libéral. La circonscription actuellement est détenue par Christine Labrie de Québec solidaire, qui elle a choisi de ne pas se représenter. Alors, le chef libéral avait promis des candidatures vedettes pour la prochaine élection. On peut dire que Pierre Cossette, effectivement, ça entre dans cette catégorie. Il y a d'autres noms qui entreraient dans cette catégorie, qui circulent aussi, notamment celui de Michel Leblanc, l'ex-PDG de la Chambre de commerce du Montréal métropolitain, celui aussi de Julie White, qui va quitter d'ailleurs dans les prochains jours son poste chez les manufacturiers et exportateurs. D'ailleurs, elle serait à nouveau candidate dans Jean Talon. Elle l'avait été aussi à l'élection de 2022, un peu parachutée, disons-le. Bref, on le voit, là, le PLQ s'active en vue des prochaines élections. C'est aussi le cas là, des autres formations politiques, peut-être à l'exception de la CAQ, qui on dirait que plus la tête à la fin du mandat qu'à trouver des candidats en ce moment.
0: Ouais, ça s'ajoute à René Verret, procureur de la couronne vedette qui va se présenter pour les libéraux dans Québec. Cécile Tremblay également à Laval, l'ancienne microbiologiste infectiologue au CHUM. Donc, on prépare les candidatures intéressantes là, chez les différents partis. Les libéraux vont en avoir sur leur rang. D'ailleurs, je note que beaucoup de ces candidatures vedettes, puis il y en a d'autres là, qui circulent, vont être dans d'anciens bastions libéraux qu'on veut reprendre, hein, qu'on a perdu au fil du temps, au mains notamment de la CAQ. Donc, ça va être intéressant de voir qui sera sur les rangs pour la prochaine campagne. Oui, effectivement. Peut-être un petit mot sur Québec solidaire avant de se laisser. Il y avait ce congrès en fin de semaine. On voulait valider les grandes orientations du parti avant le dévoilement de la plateforme électorale un peu plus tard cet automne. Et là, donc, on a l'impression chez Québec solidaire qu'on essaie de naviguer entre le pragmatisme et l'idéalisme.
2: Ben, les termes choisis par Rouba Ghazal là, sur cette justement les résolutions du week-end qui ont été adoptées, c'est intéressant. Elle parle d'une plateforme ambitieuse et crédible. Alors, ces qualificatifs-là sont pas dénués d'intérêt, sont intéressants, surtout en ce qui concerne la crédibilité. Parce que par le passé, il y a certaines propositions là qui ne passaient pas le test de la crédibilité. Et Québec solidaire, quand même, qui aspire à gouverner, l'a parfois appris à la dure. Et le parti ne veut surtout pas rejouer

0: dans le film de la fameuse taxe orange de la campagne de 2022. Mais évidemment, comme c'est toujours le cas à Québec solidaire, il y a parfois des débats bien sentis entre justement ces militants de gauche et ceux qui sont, se disent plus pragmatiques. Un exemple, on voulait notamment taxer davantage le 1% de la population la plus riche. Ça a été rejeté de peu. Les membres ont plutôt adopté une proposition pour taxer davantage ceux dont les avoirs dépassent les 25 millions de dollars, ce qui a donné lieu d'ailleurs en fin de semaine à un échange plutôt musclé sur les réseaux sociaux entre Ruba Gazal et l'homme d'affaires François Lambert. C'est jamais un long fleuve tranquille, un débat de Québec solidaire.
1: Non.
0: On en a eu encore quelques exemples ce week-end.
1: Absolument, absolument. Marie-Hélène Tremblay, merci, à demain.
0: À demain.
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1: Yannick Dumont-Baron qui est avec nous à l'actualité internationale. Bonjour Yannick.
3: Bonjour Alec.
1: On va parler de ce voyage, court voyage de Donald Trump un peu plus tard cette semaine en Chine où il va rencontrer le dirigeant Xi Jinping. Un sommet au cours duquel beaucoup d'intérêts risquent de converger, qui pourrait avoir une influence là, sur l'issue de ce sommet-là. Rappelez-nous peut-être d'abord le contexte, une rencontre qui a été repoussée à quelques reprises, non?
3: Oui, au moins une fois, peut-être deux dans mon souvenir, mais au moins une fois, c'était prévu fin mars, mais le conflit en Iran, à l'époque, la Maison-Blanche disait avoir des images de grandes cérémonies du président en Chine alors que l'économie allait mal aux États-Unis et qu'il y avait peut-être des soldats américains qui risquaient de mourir ou d'être blessés, peut-être pas ce qu'il y avait de mieux. Donc, on l'a repoussé et on voyait cette visite en Chine comme une date butoir, c'est-à-dire le moment où ça serait réglé le Moyen-Orient, l'Iran, évidemment. On n'en est pas là, même si pour l'instant il y a un cessez-le-feu, que ça change peut-être un peu la donne. Mais il y aura donc quand même un court sommet, à peine 48 heures. On peut voir ça peut-être comme le signal de l'importance que la Maison-Blanche accorde à cette rencontre-là avec le principal rival économique.
1: Ouais, quand les deux dirigeants des grandes puissances se rencontrent comme ça, on imagine qu'à peu près tout doit être sur la table. On doit discuter de toutes sortes de sujets, là.
3: Oui, tout à fait. Je vous dirais, on va commencer probablement avec des objectifs commerciaux, parce que là, ça peut converger. Donald Trump, il y a les élections de mi-mandat en novembre. Il veut montrer que c'est politique, ça permet d'attirer des investissements, de créer des emplois aux États-Unis. Xi Jinping, lui, veut sûrement prolonger la pause dans les hostilités commerciales là, qui tient depuis l'automne. On dit chercher de la stabilité parce que c'est important pour l'économie chinoise, pour la croissance de ses industries de pointe aussi. Donc, ce qui est peut-être là, qui va peut-être sortir dans les prochains jours, entente possible qui pourrait toucher la lutte contre le fentanyl, les minéraux critiques, l'achat de produits agricoles américains, peut-être l'achat d'avions américains aussi. Donc, de potentiels gros contrats, de potentielles ententes. On pourrait parler d'intelligence artificielle, peut-être une entente sur d'éventuelles contraintes au développement très rapide de ces technologies-là. Donc là, sur l'IA, par exemple, on pourrait voir là des impacts peut-être à plus long terme de ces relations ou de ces discussions entre les deux.
1: Ouais, ça a été tendu notamment sur le type de puces qu'on peut exporter en Chine, là, pour les géants américains, notamment Nvidia. Est-ce qu'il va être question, vous pensez, du Moyen-Orient, de l'Iran? J'imagine que oui, la Chine a besoin du pétrole iranien, donc j'imagine qu'il va en être question.
3: Oui, puis là encore, on voit confluence d'intérêts, comme les États-Unis, la Chine commence à ressentir les effets du conflit. Peut-être pas tant sur le pétrole, parce que oui, ils en achètent beaucoup, mais ils ont fait des réserves. C'est ce qu'on comprend. Par contre, le commerce mondial a ralenti. Ça touche la Chine aussi, donc ça touche leur économie. On a l'impression, par contre, là, dans la dynamique, surtout quand Donald Trump décide d'aller là, même si le conflit est pas réglé, que les États-Unis ont besoin de l'aide de la Chine pour régler un problème qu'ils ont eux-mêmes créé à la fin février. La négociation, ça fonctionne pas. On l'a vu hier quand Donald Trump disait c'est inacceptable, donc il a claqué la porte à tout ça. On sent que les deux camps sont très très loin d'une entente. Là, tout à l'heure, Donald Trump disait le cessez-le-feu, il est aux soins intensifs. Donc, ça ne va pas très bien. La question du nucléaire iranien, elle est au cœur des frictions, de ce qu'on comprend. Là, je vous rappelle là-dessus que ça a pris 20 mois à l'administration Obama à négocier sur le nucléaire iranien. Donc, quand les deux parties sont pas capables de séparer Hormuz et le commerce international aujourd'hui de ces grandes discussions-là sur l'avenir du programme nucléaire iranien, j'ai l'impression qu'on fait un peu de surplace.
1: Et comment la Chine pourrait aider à résoudre ce conflit-là?
3: Oui, ben justement, vous l'avez évoqué, hein, c'est un grand acheteur de pétrole pour l'Iran. Il y a peut-être un levier là, mais certains experts disent pas clair. Il y aurait qualifie-t-on une relation délicate entre la Chine et l'Inde. Donc oui, il y a ces transactions-là, mais en même temps, c'est pas comme si la Chine pouvait dicter la marche à suivre nécessairement à l'Iran. J'ai dit l'Inde, mais on parle d'Iran.
1: Oui.
3: Ce que certains analystes craignent, en fait, c'est que la question de Taïwan arrive là-dedans. Taïwan, les États-Unis,

0: Ils ont une position très délicate. On n'est pas ouvertement pour l'indépendance, mais on veut pas non plus une annexion chinoise. M. Trump, c'est pas toujours le maître des subtilités diplomatiques. Et là, ce qu'on craint...
1: C'est un euphémisme.
0: Ce qu'on craint, c'est... En fait, c'est que là, tout à coup, peut-être que les Américains céderaient quelque chose sur Taïwan à la Chine en échange de gains. Donc, on verra ça.
1: En échange de l'aide de la Chine pour régler l'Iran, par exemple.
0: Ben, peut-être.
1: Ou du moins donner un coup de main de ce côté-là.
0: Ben, peut-être. Ah, donc, oui. Je vous dirais, c'est peut-être ça qu'il va falloir voir au-delà de tout le faste de tout ça. C'est quelle sera, après ça, la relation entre ces deux rivaux? Est-ce qu'elle sera encore une relation d'égal à égal avec du respect et on tente de ménager l'adversaire ou est-ce que ça sera quelque chose qui va se détériorer?
1: À suivre.
0: Bien sûr.
1: Yannick Dumont-Baron, merci beaucoup.
0: Bonne journée.
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1: Bonjour, Andréanne.
3: Bonjour, Alec.
1: Grosse transaction dans le secteur agroalimentaire au Québec. Le producteur de tomates Savoura achète son concurrent, les productions horticoles de Metz.
3: Vous connaissez ces deux noms-là, c'est sûr. Là. Quand vous achetez des tomates à l'épicerie du coin, vous tombez la plupart du temps sur une tomate Savoura ou une tomate de Metz. Alors, les productions horticoles de Metz, c'était pas facile là, depuis plusieurs mois. L'entreprise avait entrepris au début de l'année un processus pour se placer à l'abri des tribunaux. L'entreprise de Metz disait qu'il y avait, bon, d'une part, beaucoup de concurrence. Il y avait beaucoup de produits mexicains qui arrivaient sur le marché à bas prix. En plus, il y a un virus qui a touché la production de tomates, ça a causé des pertes importantes et au-delà de tout ça, des coûts en hausse là, pour l'énergie. Donc, ça n'allait plus et il y a une solution qui vient d'être trouvée. Le producteur Savoura, qui est le plus grand producteur de tomates en serre au Québec, annonce qu'il va racheter la majorité des actifs des productions horticoles de Metz. Entente de principe qui a été conclue dans le cadre du processus qui avait été déployé par de Metz pour trouver des investisseurs. On connaît pas pour l'instant le montant de la transaction. Ça devra aussi être approuvé par les tribunaux. Mais pour Savoura, ça va nettement consolider sa position. Écoutez,
1: ben
3: c'est
1: oui.
3: déjà 17 millions de kilos de tomates en serre qu'on produit chaque année chez Savoura. Il y a plusieurs acquisitions qui ont été faites dans les dernières années pour grandir l'entreprise et ça en sera une autre. On promet, cela dit, de préserver l'expertise et les équipes chez de Metz dans le cadre de cette transaction.
1: J'espère que ça ne diminuera pas trop la concurrence pour qu'on ait quand même des bons prix sur nos tomates. Ça, c'est une autre question.
3: Exactement.
1: Il faudra qu'il y ait d'autres joueurs qui se lèvent pour pouvoir avoir une petite concurrence. Dans le domaine de la tomate, parce que voilà, c'est bon, il va être très dominant.
3: Oui, absolument.
1: Bon. Enquête qui révèle que WestJet aurait annulé certains vols pour des fausses raisons afin d'éviter de payer une compensation aux clients.
3: Oui, c'est une enquête de nos collègues de l'émission Go Public à CBC, l'équivalent de la facture, si vous voulez. Là, ils ont reçu plusieurs témoignages de clients, des voyageurs canadiens dont le vol a été annulé et ils n'ont pas été indemnisés comme le prévoit pourtant la Charte des voyageurs. Entre autres parce que WestJet prétendait que l'annulation était le résultat de facteurs qu'ils ne contrôlent pas et que la décision de l'annulation avait été prise pour préserver la sécurité des passagers. Je vous donne un exemple, OK? Il y a un couple d'Edmonton qui s'est rendu en vacances en mars dernier là au Mexique avant d'apprendre la veille de leur retour que leur vol était annulé, leur vol vers la maison n'avait pas lieu parce qu'il y avait un problème qui était survenu avec l'appareil qu'ils ne pouvaient pas voler et qui devait faire l'objet de travaux et donc de maintenance d'urgence. Il y a des données qui ont été analysées, entre autres par Google Public, qui montrent qu'en fait, WestJet a changé à la dernière minute l'appareil qui était prévu pour ce vol-là, qui a été remplacé par un avion qui était déjà cloué au sol depuis des jours pour des besoins d'entretien. Alors, l'avion qui devait les ramener au départ, lui, a plutôt été racheminé sur une autre liaison la même journée. L'équipe de Go Public a reçu des dizaines de témoignages similaires. L'enquête a révélé au moins une trentaine de cas où des vols ont été comme ça annulés après qu'un avion ait été remplacé par un autre appareil qui n'avait pas l'autorisation de décoller pour des raisons d'entretien. WestJet a été interrogé, se dit à l'abri de tout reproche, dit avoir pris ces décisions-là pour des raisons de sécurité, mais les passagers sentent qu'on leur a menti. Là.
1: C'est quand même leur décision de changer un appareil pour
3: c'est
1: un
3: ça.
1: Autre. Là. C'est
3: exactement.
1: Quand même pas la météo. Là. Alors, voilà.
3: Et vous devez comprendre que ces passagers-là sourcillent. Et Go Public souligne, pour WestJet, quand on a un prétexte valable pour l'annulation d'un vol, ça peut sauver des coûts astronomiques. Ça peut aller de 75 000 à 200 000 $ en indemnisation à verser aux clients si on respecte bel et bien la charte des voyageurs. L'Agence des transports du Canada dit être au courant de l'enquête, d'y prendre tout refus d'indemnisation très, très au sérieux. Mais pour l'instant, on en est là. On continue chez Go Public d'amasser les témoignages. Cette histoire fera possiblement boule de neige,
1: oui.
3: Mais c'est pas la première fois, évidemment, que les transporteurs se font taper sur les doigts pour avoir un processus d'indemnisation parfois difficile. Hein,
1: après ça, on se demande pourquoi il y a 3 ans d'attente et 90 000 plaintes en attente.
3: Ouais,
1: voilà,
3: ouais.
1: C'est ça.
3: Qu'on promet de résorber rapidement au gouvernement fédéral.
1: Voilà. André, merci beaucoup.
3: vous en prie.
1: À demain et nous on parle après le

0: Radio-Journal du dossier santé numérique. Pardon, Nathalie Petitclerc, PDG du CIUS Mauricie, Centre du Québec, sera avec nous.
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5: Ce midi au Radio-Journal, le nombre de cas positifs à l'antivirus augmente. Au Canada et ailleurs dans le monde, la situation est surveillée de près.
6: Ils vont se baser sur le fait d'avoir d'autres cas qui vont être développés, disons plus tard dans la période d'incubation.
5: Implantation du dossier santé numérique, Québec fait état de problèmes mineurs malgré la multiplication des utilisateurs.
7: On a eu des enjeux quand même avec la latence du réseau. Toutes les équipes travaillent pour régler ce problème.
5: Et l'Ontario élargit les champs de compétences des pharmaciens afin, entre autres, de désengorger les hôpitaux. Bonjour, ici Jean-Sébastien Bernatché. Les autorités procèdent aux ultimes évacuations du bateau de croisière touché par une éclosion d'antivirus. L'opération, qui se déroule aux îles Canaries, a commencé hier et se fait par nationalité des passagers. 4 Canadiens qui se trouvaient sur le navire sont rentrés au pays. Ils sont en isolement en Colombie-Britannique. J'en parle avec Julie Landry à Vancouver. Julie, les autorités de la province vont faire le point dans les prochaines heures?
8: Oui, la médecin hygiéniste en chef Bonnie Henry sera présente dans 2 heures. Ce qu'on sait pour l'instant, c'est que ces 4 Canadiens ont atterri à Victoria hier soir après avoir fait une escale à Bagotville. Ils sont dans un endroit isolé, un lieu non dévoilé pour préserver leurs informations. Donc, la médecin demande un isolement de 21 jours et non 42 comme l'OMS le demande, le recommande et comme certains autres pays le font. Je vous invite à écouter le directeur du Centre des maladies infectieuses de Vancouver, Dr. Brian Conway, qui explique pourquoi.
6: Ben, donc, 42 jours, ça couvre toute la période d'incubation, l'extrême du hantavirus. Le plus commun, c'est à peu près 2 semaines, 2 semaines et demie. Et puis, je pense que le docteur Henry a dit 21 jours et ensuite, on va voir. Ils vont se baser sur le fait d'avoir d'autres cas qui vont s'être développés, disons, plus tard dans la période d'incubation ou d'autres facteurs qui vont déterminer là, où on en est.
8: Aux dernières nouvelles, ces 4 Canadiens-là n'avaient pas de symptômes, donc on aura plus de détails dans 2 heures. Par ailleurs, au Canada, on a appris ce matin qu'un 3e Ontarien est en isolement. C'est un individu de la région de Peel, en banlieue de Toronto. Ça s'ajoute au couple d'Ontariens qui étaient déjà en isolement, là, ceux qui avaient débarqué du bateau avant que l'éclosion de l'antivirus ne soit déclarée. Et en plus, ailleurs, il y a 4 autres Canadiens qui, eux, auraient été en contact avec quelqu'un qui aurait pu être infecté.
5: Par ailleurs, certains passagers ont développé des symptômes après avoir quitté le bateau hier.
8: Oui, une Française qui avait ses symptômes pendant le vol de retour. 2 Américains, dont un testé positif, un avec des symptômes faibles. Ils ont été conduits dans un centre médical au Nebraska. Et donc, il y a un dernier vol là, des dernières personnes évacuées qui va partir vers les Pays-Bas, notamment avec des Australiens à bord.
5: Merci, Julie.
8: Merci.
5: Après une fin de semaine sans problème majeur, le dossier santé numérique connaît des difficultés ce matin au moment où les équipes sont plus nombreuses sur le terrain. Les autorités parlent de latence du système et se veulent rassurantes alors que le syndicat, lui, évoque des pannes. Le DSN a été lancé, je vous le rappelle, dans 2 CIUS, celui de la Mauricie du centre du Québec et celui du nord de l'île de Montréal. David Savoie va nous en dire plus. David, quelle est la situation à l'heure actuelle?
9: Difficile à dire, en fait, Jean-Sébastien. Ce qu'on sait, par contre, c'est que ce matin, Santé Québec se réjouissait de la mise en place du dossier de santé numérique, le fameux DSN. Durant la fin de semaine, assez peu de problèmes ont été constatés, mais évidemment, moins de gens aussi se sont connectés. On parle d'environ 10 000 personnes. Lundi matin, il y a davantage de gens qui ont tenté de se connecter au système et un peu après 7 heures, on nous dit que des problèmes ont été constatés. Santé Québec indique pour sa part que ce sont des enjeux de latence, comme vous le disiez, des problèmes là, de bande passante. Des correctifs ont été mis en place et les connexions seraient rétablies. Ça, c'est selon la Société d'État. La FIC souligne que cette interruption de service a voulu dire, par exemple, que des blocs opératoires n'ont pas pu fonctionner pendant un certain laps de temps parce que les dossiers n'étaient pas accessibles et on a des indications.

0: que sur le terrain, Jean-Sébastien, il y a encore des problèmes à l'heure actuelle. La ministre de la Santé, Sonia Bélanger, elle, se disait confiante. On l'écoute.
1: C'est normal qu'on va avoir des anomalies. Ce ne sont pas tous des bugs informatiques. Des fois, ça peut être des erreurs faites par les utilisateurs. Des fois, oui, c'est technologique. Concernant la latence, donc les problématiques qui ont eu lieu avec les bandes passantes, c'est arrivé aussi ce week-end. Ils ont pu rétablir rapidement. Ce matin, c'est arrivé pour une période d'environ 2 heures. On dit que c'est corrigé.
0: Alors, rappelons, Jean-Sébastien, que le dossier de santé numérique, c'est un vaste projet d'informatisation des données médicales des patients québécois pour les regrouper à un seul endroit.
2: Merci, David.
0: Au revoir.
2: Par ailleurs, Québec investit plus de 250 millions de dollars sur 5 ans pour améliorer la prévention en matière de santé. Les 54 mesures annoncées visent, entre autres, à freiner la croissance des maladies évitables ou encore à réduire de 10 % l'écart de mortalité prématurée liée aux inégalités socio-économiques. Un tableau de bord sera bientôt en ligne et présentera des indicateurs sur l'état de santé de la population québécoise. L'Ontario donne plus de pouvoir aux pharmaciens dans le but de simplifier l'accès aux soins de santé. Les professionnels pourront donc bientôt exercer 14 nouveaux actes médicaux. Catherine Brulotte est à Toronto. Catherine, de quels soins s'agit-il?
3: D'abord, 6 nouveaux vaccins, y compris celui contre le tétanos et contre le zona, pourront être prescrits et administrés directement à la pharmacie, alors qu'une visite avec un médecin était jusqu'ici nécessaire. Et puis, les pharmaciens seront aussi en mesure de venir en aide aux patients avec 14 nouvelles conditions de santé mineures. On parle par exemple de callosité plantaire, de la teigne, de poux, de pellicule, de maux de tête légers. Également. Des services qui, selon la ministre de la Santé, Sylvia Jones, devraient permettre d'offrir un accès plus simple pour les Ontariens à des conseils et des solutions.
4: This historic expansion of pharmacist scope of practice will improve access to care and reduce pressure on the healthcare system.
3: La ministre espère aussi réduire la pression pour les autres fournisseurs de soins de santé.
2: Et cette annonce se fait dans un contexte, Catherine, où les hôpitaux de la province sont sous forte pression.
3: Il y a un rapport du Centre canadien de politique alternative qui a été dévoilé ce matin et qui démontre que les hôpitaux sont d'abord de plus en plus nombreux à afficher un déficit. Le chercheur parle d'un sous-financement chronique et les données colligées les plus récentes lui permettent de démontrer que les temps d'attente pour consulter à l'urgence sont maintenant à 4h30. C'est presque le double de ce qui était nécessaire 3 ans plus tôt. Il qualifie ces temps d'attente de canaries dans la mine, d'un signal d'alarme important.
2: Voilà pour la situation en Ontario. Merci beaucoup, Catherine.
3: Au revoir.
2: Donald Trump qualifie la réponse iranienne à la proposition de paix américaine de stupide, tout en assurant que le cessez-le-feu en vigueur depuis un mois tient toujours. Téhéran réclame notamment l'arrêt des hostilités dans toute la région, y compris au Liban, où l'armée israélienne a effectué de nouvelles frappes ce matin. L'Iran exige aussi la fin du blocus américain contre ses ports et prévient que désormais son armée ne fera plus preuve de retenue. Cette impasse diplomatique a fait flamber les prix du pétrole ce matin, qui sont envolés avant de reculer. L'auteur de la fusillade survenue lors du dîner des correspondants de la Maison-Blanche a plaidé non coupable aux accusations de tentative d'assassinat du président Donald Trump et d'agression armée sur un agent des services secrets. Cole Thomas Allen est arrivé au tribunal, menotté, enchaîné. Il n'a pas pris la parole, c'est plutôt l'un de ses avocats qui a plaidé en son nom. Il risque la prison à perpétuité. L'homme de 31 ans a déclaré aux agents du FBI qu'il ne pensait pas survivre à l'attaque du 25 avril. Il doit comparaître de nouveau devant le tribunal le 29 juin. Voilà, c'était le volet national et international du Radio-Journal.

0: l'allégation. Il y a vraiment là une diversité de sujets. Comme je vous expliquais, c'est que là, dans à peu près tous les secteurs d'activité de la recherche à l'UQAT sont représentés dans les conférences. Donc, ça va vraiment de congrès au niveau de sciences naturelles et génie, sciences humaines et sociales, santé. Donc, c'est vraiment extrêmement diversifié.
1: L'équipe de Narcotiques Anonymes tiendra son congrès samedi prochain à Val-d'Or pour le conseiller aux communications et aux relations publiques.

0: de narcotiques anonymes. L'organisme sauve des vies et est encore méconnu. Il souligne aussi que les nouveaux témoignages concernant la prise abusive d'alcool, de drogue ou de médicaments rappellent aux habitués des réunions d'où ils viennent et quels sont les impacts des problèmes de dépendance.
1: Ça touche tout le monde, peu importe l'âge aussi. Donc, il y a autant des fois là des jeunes là, de 16, 17, 18 ans, 25, dans la vingtaine, dans la trentaine, et plus encore, là. Mais on arrive à l'Alcoolique Anonyme parce qu'on a un problème quand même de consommation et que on a essayé plusieurs solutions, mais l'Alcoolique Anonyme reste une ressource supplémentaire, accessible, gratuite.
0: En terminant, la météo aujourd'hui, ce sera généralement nuageux avec 40 % de possibilités d'averse, un maximum prévu de 8 degrés Celsius. Ça complète les actualités ici Radio-Canada. 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
3: Bonjour. Dans quelques minutes, le député libéral fédéral Stephen Guilbeault va être avec nous, ancien ministre également. Il va nous parler de ce qu'il pense de cette volonté d'Ottawa de raccourcir encore davantage les délais d'approbation des grands projets dans le domaine des ressources naturelles. Hélène Buzetti et Pierre Duchesne vont revenir sur le congrès de Québec solidaire en fin de semaine, congrès qui a navigué entre idéalisme et réalisme à l'approche des élections. Et on va parler de taxation municipale et de l'écart entre les promesses et la dure réalité, notamment dans le domaine des infrastructures avec Maude Marquis-Bissonnette, la mairesse de Gatineau. On va également lui poser une petite question sur la Banque de la Défense. Vous savez qu'il y a une rivalité qui prend forme entre Toronto et Montréal pour accueillir le siège social de cette nouvelle institution internationale. Ben, Ottawa-Gatineau est sur les rangs, ne veut pas qu'on les oublie, Ottawa et Gatineau. Alors, on va en parler avec Maude Marquis-Bissonnette vers 12h40, donc dans une trentaine de minutes. Mais pour tout de suite, depuis samedi, le Québec est officiellement entré tranquillement dans l'ère du dossier santé numérique, un vaste projet d'informatisation testé dans deux projets vitrines, l'un à Montréal, l'autre en Mauricie, centre du Québec. La direction se félicitait hier d'une transition réussie et de gain d'efficacité. Mais le son de cloche est peut-être un peu différent sur le plancher ce matin. Aujourd'hui, on est le jour 3. Et c'est le premier vrai test de collision, si je peux dire. Les cliniques externes ouvrent, les activités normales reprennent, le personnel rentre en masse, on augmente le volume, évidemment, des requêtes au DSN. Alors, le réseau subit une pression énorme depuis ce matin. On nous rapporte que des problèmes de latence sont de retour, que le système aurait même planté à quelques occasions. Alors, pour faire le point sur ce qui se passe sur le terrain, on reçoit Nathalie Petitclerc et les PDG du CIUS, de la Mauricie et du Centre du Québec. Madame Petitclerc, bonjour.
4: Bonjour, M. Castonguay.
3: Alors, vous parliez ce matin en point de presse d'un déploiement positif, que la fin de semaine s'est bien passée. Est-ce que c'est toujours le cas ce matin?
4: On peut pas vous cacher, M. Castonguay, vous le disiez aussi en entrée de jeu. Oui, effectivement, il y a eu des difficultés en début ce matin, là, après aux alentours de 8h30, à l'égard de la latence du réseau. Cependant, tout est rétabli à ce moment-ci dans nos organisations et ça a été rétabli quand même assez rapidement.
3: Quand on parle de latence, c'est que le système est lent dans le fond, c'est qu'il est lent à réagir, on a de la difficulté à se connecter.
4: Ben, l'impact que ça amène, c'est que il y avait certains systèmes qui étaient pas accessibles. Il y avait effectivement des gens qui étaient connectés, qui se faisaient déconnecter. Donc, c'est la disponibilité du système qui a été affectée. Donc, c'est la capacité d'avoir la bande passante. Mais je pourrais pas aller plus en détail.
3: Oui.
4: Pour moi, ce qui était important pour nous, c'est faut se rappeler que pour nous, on continue à soigner nos patients, à accueillir nos usagers et à donner les services. Le dossier santé numérique nous permet de documenter, mais ça doit pas malgré. Puis on s'attendait, hein, je pense qu'on l'a dit, vous l'avez entendu, on demeurait lucide, vigilant. Puis pour nous.
3: Est-ce que vous vous attendiez à ce type de problème-là, de latence ou le système qui plante comme ça? Est-ce que c'est le genre de bug, si je peux dire, qui était prévisible?
4: Ben, je pense que le mot juste est faut l'anticiper parce qu'on savait qu'il y aurait vraiment beaucoup de gens qui se connecteraient. On l'avait vécu, vous savez, durant le week-end. Donc, pour nous, il fallait être vigilant et il fallait s'assurer être prêt à faire face si toutefois ça se venait. Puis, vous savez que dans nos organisations, on avait planifié dans ces circonstances-là comment on le fait. On l'a fait plutôt.

0: Moi, j'étais là sur le, j'ai été sur le terrain tout le week-end avec les équipes à marcher l'organisation pour m'assurer que, pour voir comment ils le vivaient. Puis, je veux vous partager une petite expérience. À l'entrée, les gens étaient inquiets, fébriles, hâte de se lancer, mais quand même, c'est sain d'être un peu inquiet. C'est quand même un gros changement. Puis, à un moment donné, dans plusieurs heures, en fin de journée très tard, je suis ressortie et je rencontrais une personne qui entrait pour son premier chiffre, puis je lui demandais comment ça va, comment vous anticipez ça, puis elle me disait, ah, je suis un peu inquiète, je suis fébrile, mais j'ai hâte. Elle confirmait ça, et le lendemain, quand je suis ressortie aussi très tard, j'ai rencontré la même personne, puis j'étais heureuse de pouvoir discuter avec elle, puis qu'elle me dise comment a été sa journée, puis elle disait, wow, la première journée, ça a été difficile. Pour elle, c'était difficile parce que c'est beaucoup d'apprentissage. Mais elle a dit, mon Dieu, qu'on est content. T'sais, pour elle, ils étaient très heureux. Puis c'est quelque
1: Pourquoi?
0: Chose que j'ai constaté.
1: Parce que des gains d'efficacité. Qu'est-ce qui les rend heureux, ceux qui l'utilisent? Ouais.
0: Oui, ben ils anticipaient le changement. C'est tout à fait légitime et normal. Ça change leur façon de travailler, leur organisation du travail. Les choses se font différemment. Puis au début, c'est la recherche de comment je le fais. Puis après, c'est... Wow, on est capable, ça se passe bien et j'ai des gains. J'en ai quelques-uns, tu sais, des gains qui sont quand même significatifs. Une personne me disait la nuit, il y a un exercice qui se fait, puis c'est une bonne pratique, puis ça doit être fait. La nuit, on regarde nos infirmières qui travaillent de nuit, pour responsabilité pour la journée, de reprendre le dossier de chaque usager et de regarder le profil pharmacologique, la médication. Est-ce que ça l'a changé dans la journée et on ajuste? Cet exercice-là se fait pour toutes les ordonnances qui ont été faites, hein, que ce soit un examen, une ordonnance médicale, etc. Ça se fait à chaque nuit. Et là, les infirmières ont constaté les gains en termes de temps qu'ils obtenaient déjà immédiatement cette première nuit-là. Mmh. Au début, ils croyaient pas. Ils se disaient, faut-tu que je revérifie pour être sûr? Mais ils voient que c'est systématique, c'est fiable. Et cet ajustement-là se fait directement. Ça, c'est un exemple. Ouais. Mais c'est beaucoup de temps de moins que beaucoup de temps que l'infirmière n'a pas à consacrer à cette réconciliation du dossier usager et beaucoup plus de temps qu'elle peut consacrer aux usagers. Fait que ça, pour moi, c'était formidable. Puis leur constat à elle, ben ils l'ont constaté et ils en étaient heureuses d'une part.
1: Je pense pas que les gens, Madame Petitclerc, sont conscients que votre CIUSSS couvre un territoire immense. Là. Ça part de Latuc jusqu'à Victoriaville. Là. C'est gigantesque en termes de territoire. Est-ce que c'est un défi supplémentaire d'implanter un nouveau dossier santé numérique, une nouvelle technologie pour un vaste territoire comme ça? Il y a beaucoup de gens dans le nord de l'île de Montréal, mais c'est un petit territoire géographique. Est-ce que c'est plus compliqué sur un grand territoire quand les hôpitaux, les cliniques sont très espacés comme ça?
0: Bien, est-ce que c'est plus compliqué? Je dirais que notre grand défi, c'est 42 000 kilomètres carrés. Mmh. Notre grand défi, c'est vraiment de travailler de façon, je dirais, décentralisée. On a des centres de commandement qui sont décentralisés dans tous nos grands hôpitaux. J'ai 5 grands hôpitaux. Donc, dans ces secteurs-là, je dois mettre en place des équipes complètes pour s'assurer que le soutien est fait dans tous nos installations. Puis ça, sur la grandeur du territoire. Ça rend les choses complexes. Dans notre vision de si toutefois quelque chose n'allait pas et on a besoin d'aide de nos collègues, ben il y a beaucoup d'établissements qui nous entourent. Ça, c'est peut-être positif. Pouvait nous aider si toutefois on en avait. Alors que dans un petit territoire, au centre de Montréal, ben peut-être que c'est plus facile, à titre d'exemple, rediriger des ambulances. Moi, c'est pas des choses qui est facile pour nous. Ça rend la chose plus complexe. Toutefois, on a une immense équipe bien engagée. Puis, je suis vraiment très fière de l'engagement qu'ils ont témoigné durant toute la fin de semaine. Moi, en marchant, je voyais des équipes, des infirmières côte à côte, penchées sur l'écran, puis à bien s'épauler, à bien comprendre ce qu'ils devaient faire. Des gens sur leur cellulaire, qui sont l'équipement mobile pour aider dans l'administration de la médication, ensemble, à vraiment s'appuyer. J'ai des formateurs locaux qui étaient dispersés dans toute l'organisation. Notre centre de service également, dispersé dans l'organisation. Puis tout ça dans une perspective de résoudre très rapidement les enjeux, mais beaucoup d'enjeux de connaissances, et c'est normal.
1: Oui.

0: s'attendait à cet élément-là. Et de connexion, d'accès, d'avoir accès au système. Des fois, ça a été un sujet de grand intérêt tout le week-end.
1: Nathalie Petitclerc, on va s'arrêter ici, présidente directrice générale du CIUS de la Mauricie du Centre du Québec. Merci d'avoir été avec nous.
0: Mais ça m'a fait plaisir, merci.
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1: Retour maintenant sur le projet de réforme environnementale annoncé un peu en catimini, disons-le, vendredi après-midi par le gouvernement Carney. Le gouvernement fédéral affirme que son objectif est d'assouplir les règles environnementales actuellement en vigueur pour accélérer les grands travaux et la construction de pipelines, de mines, de lignes à haute tension, par exemple. On souhaite faire passer les délais d'approbation qui sont de 2 à 5 ans à une année. Mais depuis, il y a des voix qui s'élèvent pour mettre en garde contre les conséquences d'un éventuel raccourci possible pour approuver les grands projets. Parmi elles, il y a celle de Stephen Guilbeault, ancien ministre de l'Identité et de la Culture canadienne de ce même gouvernement Carney, qui avait été ministre de l'Environnement sous Justin Trudeau. Il est avec moi en studio. Stephen Guilbeault, bonjour.
3: Bonjour, Alec.
1: Alors, projet de réforme qui n'est pas adopté, une période de consultation de 30 jours qui s'ouvre, et on souhaite diminuer les délais d'approbation environnementale des grands projets, surtout issus des ressources naturelles. Qu'est-ce que vous en avez pensé quand vous avez lu là ce qui est proposé vendredi?
3: Ben, d'abord, je dois dire que je partage cette vision-là, cette volonté-là du gouvernement de dire est-ce qu'on peut faire mieux en matière d'évaluation et d'approbation des projets, parce que si on veut, par exemple, atteindre des objectifs ambitieux de réduction des émissions de gaz à effet de serre, d'électrification, ben, si ça prend 5-6 ans à chaque fois qu'il faut faire une mine pour les minéraux critiques, par exemple, ou un projet d'éolien, un projet de solaire, des lignes de transport d'électricité est-ouest, on n'en a pas beaucoup. Nos infrastructures sont surtout nord-sud, vers les États-Unis. Alors, même quand j'étais ministre, on a commencé à travailler avec plusieurs collègues aux ressources naturelles, aux affaires autochtones, ministre du Travail, pour voir comment on pouvait simplifier. Mais, alors, sur la vision, moi j'agite. Là où j'ai des inquiétudes, c'est sur certains des moyens que l'on propose dans ce document de discussion-là. Donc, ce n'est pas un projet de loi. Ça deviendra peut-être un projet de loi, parce que s'ils vont de l'avant avec certaines des choses qui sont prévu là-dedans, il va falloir faire des changements législatifs. On va très loin. Et je pense qu'on utilise une massue là où on a besoin d'un scalpel. Je pense qu'on peut faire mieux. Je pense que c'est tout à fait possible. Mais, par exemple, le gouvernement fédéral, dans cette vision-là, ne serait plus responsable que de l'évaluation des projets extra-côtiers, donc projets éoliens en mer, projets pétroliers en mer, projets interprovinciaux, pipelines, lignes d'interconnexion, projets nucléaires. Mais même à ça, dans le document, on propose de soustraire à l'évaluation environnementale les pipelines, qu'on va confier à la Régie de l'énergie, qui n'est pas une organisation qui fait de l'évaluation d'impact, qui est en mesure de dire ça va avoir tels impacts sur la santé humaine, sur l'environnement. Alors, tout le reste, on donne ça aux provinces. Et là, encore faut-il que les provinces aient des régimes. Le Québec a un régime, la Colombie-Britannique. Mais en Ontario, on a sévèrement sabré dans ce régime-là. En Alberta également, en Saskatchewan. Donc, tous les projets miniers, par exemple, plus aucun projet minier qui ne serait évalué par le gouvernement fédéral. On propose de créer des zones économiques où les projets seraient pré-approuvés, donc avant même d'en avoir fait l'étude. On propose de remettre en question un test qui est très important, qui est le fondement même de notre loi sur les espèces en péril, qui est le test suivant. Si un projet menace l'existence d'une espèce, on peut pas aller de l'avant. On peut pas permettre à ce projet-là d'anéantir une espèce animale ou végétale. Et là, dans le document, on dit, le cabinet pourrait, dans certains cas, mais on sait pas en vertu de quels critères, soustraire le projet à ce test-là. C'est très inquiétant, parce qu'on là, on n'aurait plus la capacité d'être en mesure de dire, le développement de tel projet ou de tel type de projet va avoir tel type d'impact sur la santé humaine, tel type d'impact sur l'environnement.
1: Vous avez même déclaré en fin de semaine que ce que le gouvernement Carney veut faire, c'est pire que ce que le gouvernement Harper a fait à l'époque.
3: J'ai pas dit c'est pire, j'ai dit ça allait plus loin. Mais bon, on peut...
1: J'ai interprété ça comme c'est pire, mais ça va plus loin.
3: Ça va plus loin, oui, ça va plus loin. Effectivement, M. Harper, en 2012, dans la réforme de l'évaluation environnementale, n'allait pas aussi loin que ça, effectivement.
1: Et comment on explique donc

0: que l'ancien ambassadeur de l'ONU pour la finance verte soit capable d'aller comme ça plus loin que Stephen Harper ne l'avait fait. Je parle de Mark Carney, évidemment. Là.
1: Encore une fois, je pense que et je partage, il y a des pressions énormes auxquelles nous faisons face au Canada, des pressions internationales, des pressions de notre voisin du Sud. Le monde a beaucoup changé et ça, je pense qu'on le reconnaît toutes et tous et il n'y a personne qui cherche à s'opposer à ça ou à nier ces évidences-là. Mais encore une fois, je pense que là, on est en train de jeter le bébé avec l'eau du bain. L'évaluation d'impact, c'est pas là pour achaler les entrepreneurs, les gens qui veulent mettre de l'avant des projets. Ça a été mis en place au fil des décennies sous une succession de gouvernements libéraux, conservateurs au niveau fédéral. On peut penser à Jean Charest, ministre de l'Environnement, à Lucien Bouchard, à l'époque du gouvernement Mulroney et bien d'autres, pour protéger la population canadienne, pour s'assurer qu'il y a des très bons projets qui sont mis de l'avant et il y a de très mauvais projets. Et là, on n'aura plus beaucoup d'outils pour être en mesure de déterminer quels seront les bons projets. On dit, on fait ça dans l'intérêt national. Or, la Cour suprême du Canada, dans la décision sur l'évaluation d'impact, il y a 2 ans, la Cour suprême a dit, vous pouvez pas justifier, à ce moment-là, on disait que le ministre de l'Environnement avait trop de pouvoir dans la loi sur l'évaluation d'impact parce qu'il, le ministre ou la ministre pouvait décider de ne pas donner suite à un projet, même s'il avait été recommandé par l'agence au nom de l'intérêt national. La Cour suprême a dit, c'est pas défini, ça c'est quoi l'intérêt national? Et là, on utilise ce même argument-là. Moi, ma crainte, c'est que la plupart des projets qui seraient soumis à ce régime-là vont tous se ramasser devant les tribunaux. Et là, dans certains cas, la loi, si on dépose un projet de loi, va se ramasser jusqu'en Cour suprême. Et on va se retrouver dans la même situation que celle où on avait été sous le premier ministre Harper, c'est-à-dire que presque tous les projets se sont ramassés devant les tribunaux et on a réussi à faire avancer très, très peu de choses. Et c'est pas l'objectif que personne poursuit.
0: On vous écoute, puis on n'est pas habitué d'avoir un député d'un parti au pouvoir qui critique comme ça une orientation gouvernementale, qui n'est pas encore un projet de loi, mais une orientation gouvernementale. Comment vous voyez votre rôle à partir de maintenant? Est-ce que vous vous dites, je reste député libéral et je vais tenter, par exemple, lors de ces consultations-là, d'infléchir le gouvernement, je vais parler avec mes collègues, il y a un caucus vert au Parti libéral, je vais tenter de faire pression? Ou à un certain moment, vous allez dire, ben là, je ne suis plus capable de vivre avec les orientations de mon propre gouvernement. Comment vous voyez vos prochaines semaines?
1: Ben, encore une fois, là, je suis d'accord avec les orientations, mais je suis pas d'accord avec les moyens. Je suis dans une situation un peu particulière depuis que j'ai quitté le cabinet, puisque ça m'est arrivé à quelques moments sans nécessairement critiquer le gouvernement, mais de critiquer certaines décisions ou certaines propositions qui ont été faites, comme certaines dans le cadre de l'entente avec l'Alberta, par exemple. J'ai publié une lettre ouverte il y a quelques semaines dans la presse pour dire, ben, si vous voulez aller de l'avant avec cette entente-là, voici les choses auxquelles vous devez porter attention. Alors, encore une fois, c'est pas une critique du gouvernement, mais c'est d'encourager le gouvernement dans ce cas-là, donc l'entente avec l'Alberta, ou dans le cadre de la réforme sur l'évaluation d'impact, de dire attention, il faut faire attention à un certain nombre de choses. Et là, lorsqu'on lit les documents qui ont été présentés, on n'a pas l'impression qu'on a porté beaucoup d'attention à ça.
0: Mais est-ce que vous avez l'impression que vous êtes écouté? Quand vous faites des lettres ouvertes comme ça, vous venez à ce micro pour dire attention, là, il y a des choses importantes qui sont en train de se faire, avez-vous l'impression qu'on vous écoute?
1: Ben, je pense que j'ose espérer avoir réussi dans certains cas à influencer de façon positive certaines des décisions qui ont été prises récemment. L'annonce sur la nature, c'est essentiellement ce sur quoi j'avais travaillé.
0: La conservation.
1: Nature, ouais. Donc c'est presque 4 milliards de dollars sur 5 ans. C'est un des investissements les plus importants de l'histoire du pays. Dans l'énoncé économique, il y a 500 millions de dollars pour l'aide climatique internationale. J'ai également travaillé là-dessus avec le premier ministre, son bureau et certains collègues. Suite à la sortie que j'ai faite vendredi, j'ai été approché par certains bureaux de ministres me disant on aimerait ça connaître ton opinion. Alors je pense que je peux jouer un rôle à ce niveau-là et on semble vouloir laisser jouer ce rôle-là. Du moins jusqu'à
0: maintenant. Vous en êtes même surpris, on dirait vous-même que vous ayez cette liberté de parole, non?
1: Ben vous avez raison que c'est un peu hors du commun peut-être, mais j'essaie de le faire. Je lance pas des grenades autour de moi. Je lance pas d'accusations à qui que ce soit. J'essaie de rester sur le fond des choses. Et je pense qu'en le faisant comme ça, c'est peut-être plus acceptable.
0: Est-ce qu'il y a un point de rupture? Est-ce qu'à un moment donné, vous allez vous dire, je ne peux pas rester au caucus libéral étant donné certaines décisions qui sont prises? Est-ce que vous vous êtes fixé une ligne dans votre tête à ne pas franchir?
1: Non, mais c'est certain que je pense qu'il y a des choses, dépendamment de ce qu'on va décider de faire avec ça, l'entente avec l'Alberta aussi, il y a des éléments. Je veux dire, si on accepte les propositions qui sont faites par l'Alberta dans le cadre de cette entente-là, ce sera impossible pour le Canada d'atteindre les objectifs de 2030. De 2035 et même d'atteindre la carboneutralité en 2050. Il faut oublier ça. Encore une fois, si on va de l'avant avec ce que l'Alberta propose, c'est pourquoi j'ai fait cette lettre ouverte-là il y a quelques semaines en disant à mon propre gouvernement, écoutez, on peut signer une entente avec l'Alberta. Je l'ai fait moi-même sur la tarification du carbone quand j'étais ministre avec le gouvernement de Danielle Smith. Elle aimerait probablement mieux se faire arracher une dent froid
0: que de l'admettre
1: publiquement. Mais alors, je ne suis pas contre le principe de ces ententes-là, pas du tout. Mais ce qui m'inquiète, c'est les propositions qui sont faites par l'Alberta. Et jusqu'à maintenant, les indications que nous avons, encore ce matin dans le Calgary Herald, il y a un journaliste qui dit, sur la tarification industrielle, on propose 2040 pour l'atteinte d'un objectif de 130 $ la tonne, alors qu'on devrait être là en 2030. Alors, si on repousse de 10 ans cet objectif-là,
0: Donc, vous allez être attentif à ce qui va se dire et se négocier dans les prochaines semaines et vous allez prendre une décision à la suite de ça sur votre avenir. C'est ce que je comprends.
1: Je l'avais pas dit comme ça, là, mais je pense que c'est probablement une bonne façon d'y réfléchir.
0: Stephen Guilbeault, député libéral de Laurier-Sainte-Marie à Montréal. Merci d'avoir été avec nous.
1: Merci beaucoup.
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0: Hélène et Pierre, bonjour.
3: Bonjour, Alec.
4: Bonjour.
0: Je sais que ce n'est pas notre sujet du jour, mais j'ai hâte de voir cette cohabitation entre Stephen Guilbeault et son gouvernement, voir comment elle va évoluer dans les prochaines semaines. On sent qu'il y a de la tension dans l'air. On veut être constructif du côté de Stephen Guilbeault, mais en même temps, on a des choses qu'on n'aime pas. Alors, j'ai hâte de voir. On aura l'occasion d'en reparler, certainement, mais je veux garder un peu de temps pour parler de Québec solidaire. C'était leur grand congrès en fin de semaine. On approuvait des orientations du parti en vue de la rédaction de la plateforme électorale qui va être dévoilée plus tard cet automne. On a l'impression, Pierre, moi j'ai suivi ça à distance, évidemment je n'étais pas sur le plancher, probablement que vous non plus, mais on a l'impression qu'on navigue à QS entre forme d'idéalisme où on veut montrer à la base militante qu'on est encore un parti de gauche, on veut contrôler les loyers, on veut taxer les plus riches, on veut peut-être mettre sur pied des épiceries grandes surfaces publiques, mais en même temps, on modifie les critères pour que ça touche moins de gens que prévu, on essaie de dire que c'est pragmatique, qu'on veut pas non plus freiner l'entrepreneuriat, qu'on navigue entre réalisme et idéalisme. Comment vous avez vu ça?
4: Oui, effectivement, c'est une bonne façon de présenter les défis nombreux auxquels fait face Québec solidaire. Écoutez, Québec solidaire a 20 ans. Donc, 20 ans, normalement, c'est quand même l'âge de la maturité. On commence, c'est une jeune maturité, on commence à faire des choix, à se détacher des parents et tout ça. On est sorti de la maison pour un bon bout de temps. Alors, normalement, on s'attend à ça de la part de Québec solidaire. Alors, ce congrès tente de corriger ce qui avait fait déraper une partie de la dernière campagne électorale, là, ce qu'on avait appelé la taxe orange. On taxait les riches d'un million. Finalement, on s'apercevait que, par exemple, il y avait des agriculteurs avec la machinerie. On nous dit qu'actuellement, un tracteur coûte un demi-million. Là, ça vous donne une idée. Ouais. Bon, alors là, on essaie d'augmenter les grandes fortunes, c'est 25 millions. Bon, mais vous savez, le problème, c'est qu'il n'y a pas beaucoup de précision. On nous dit qu'on irait chercher avec une taxe de 1% sur le 25 millions, 2% sur 100 millions de la fortune, taxe sur le capital. On pourrait aller chercher 5 milliards par année. Bon, mais on ne sait pas ou juste d'où ça provient. On parle de 4000 personnes, ça fait quand même beaucoup d'argent. Alors, il reste à y avoir des précisions, mais il faut quand même dire que la question du contrôle des loyers, d'imposer les grandes fortunes, le problème des épiceries où ça coûte très cher, c'est quand même des questions légitimes et pertinentes. Et un parti de gauche comme QS peut utiliser ces choses-là. Maintenant, bon, c'est peut-être des fois dans la façon d'utiliser les choses, on a personnalisé ça, les grandes fortunes, en parlant par exemple de François Lambert, en disant que, lui, ça lui empêcherait pas d'acheter acheté ses bouteilles de vin et tout. Il a réagi très, très rapidement. Bon, c'est peut-être là qu'il y a... et puis là, je voyais aussi que Ruba Gazal a ciblé Éric Laflamme, le président de Métro, qui aurait eu 26 millions de salaire. Et je comprends que c'est un peu surprenant pour monsieur et madame tout le monde d'avoir...

0: des revenus semblables. Mais j'aimais bien le propos de Damir Kadir. On voyait peut-être là le vieux politicien de l'expérience qui rappelait, lui, le rapport de Joseph Stiglitz, qui est un ancien prix Nobel d'économie, qui a fait ça pour le G20, pour l'ONU, et qui disait, attention, il y a un problème d'inégalité partout dans le monde. Le 1% des plus riches, ça cause un problème, ça menace notre stabilité politique et sociale. Et il faut voir les appuis, parce que je pense qu'il y a une légitimité dans ce débat. Mais le défi, bien sûr, de QS, c'est de s'asseoir et d'atteindre l'électorat dans ses besoins les plus criants.
1: Parce qu'Hélène, on s'est fait marteler, assommer par la taxe orange lors des élections de 2022. C'était la CAQ qui répétait ça, la taxe orange, parce qu'à l'époque, on voulait imposer... une pénalité ou
2: une surtaxe sur
1: à ceux qui avaient plus d'un million en capital, en patrimoine. Puis là, ben les gens disaient, écoutez, avoir un duplex ou un triplex à Montréal, c'est à peu près ça, un million maintenant que ça vaut en valeur. Donc, ça touche beaucoup la classe moyenne. Puis ça avait été très difficile pour QS de manœuvrer pendant la campagne électorale là-dessus. On sent qu'on veut pas rejouer dans ce film-là sans perdre non plus les sujets qu'on juge porteurs, comme le disait Pierre.
2: Ouais, oui, on voit un certain désir d'assagissement, si je puis dire, qui n'a d'ailleurs pas plu à tous les militants, si j'en crois les reportages. Je n'y étais pas là sur le plancher du Congrès, mais certains disaient, ouais, on essaie trop de se recentrer. Vous avez raison sur cette taxe sur le capital accumulé. Le 1 million de dollars, c'était même pas les agriculteurs qui étaient visés, ça pouvait être aussi le moindre fonctionnaire, parce que le régime de pension, qui vaut souvent beaucoup d'argent, était pris dans ce calcul. Alors, il y a beaucoup de travailleurs de l'État qui auraient été captés par cette proposition. Et en fin de semaine, le débat était à savoir, est-ce qu'on met le seuil à 25 millions ou seulement à 5 millions? Et c'est le 5 millions où on craignait de, comme ça, capter des agriculteurs qui sont souvent très riches en terre, mais pas en argent.
1: En liquidité, en c'est ça, ils n'ont pas de liquidité pour autant.
2: Exactement, voilà. Là, ils ont de l'équipement et ça, écoutez, ils sont souvent endettés pour le reste de leur vie. Justement, j'avais une conversation avec l'agriculteur qui met ses vaches chez nous et puis, ma foi, ce n'est pas facile. Oui, ils sont riches sur papier, mais pas en réalité. Donc, je remarque ça, donc un désir d'assagissement sur cette question-là, mais aussi, par exemple, sur les changements climatiques, on s'en tient à la cible de moins 37,5% des gaz de réduction des gaz à effet de serre d'ici 2030. On n'a pas assisté à une surenchère. Et c'est normal de garder à l'esprit que Québec a reporté cette cible de 5 ans parce qu'il dit on n'y arrivera pas. Là, c'est dans 4 ans et on est juste à moins 8% à peu près. La bouchée est trop grosse. Donc, de le garder à moins 37, c'est déjà très ambitieux de la part de QS, mais pas de surenchère. Et même sur la question... des épiceries. On fait cette comparaison avec notamment la proposition du chef du NPD, le nouveau chef du NPD, Avi Lewis, à Ottawa. Mais ce n'est pas la même chose, parce qu'à Ottawa, ce que M. Lewis propose, c'est carrément de, ça se dit pas comme ça, mais de subventionner l'épicerie en faisant en sorte qu'on ne ferait payer aux consommateurs que le prix de l'aliment lui-même. Les salaires de tous les gens qui travailleraient dans ces magasins ou entrepôts seraient payés par l'État et pas pris en considération pour l'établissement du prix. La location des locaux, ne serait-ce que l'électricité, le chauffage, les réfrigérateurs, tout ça, c'est Ottawa qui paierait et pas le consommateur qui achèterait de la nourriture. La proposition de QS, en tout cas, je parlais tout à l'heure avec quelqu'un du parti, ce n'est pas ça. C'est simplement qu'on ferait en sorte qu'il n'y aurait pas de cette marge de profit que facturent les épiceries, mais cette marge de profit, on le sait, elle est quand même relativement très basse.
1: Ouais. 3-5% dépendamment, ouais. Là, oui, c'est ça.
2: Exactement, ouais. Mais dans un contexte où ces employés-là deviendraient des fonctionnaires de l'État, donc on peut imaginer peut-être des conventions collectives, des régimes de pension, peut-être que cette marge de bénéfice qu'on ne facturerait pas serait bouffée, passez-moi l'expression, par ces meilleures conditions de travail. Mais bref, on voit quand même une plus grande modération dans la proposition, peut-être.
1: Mais on veut, Pierre, du côté de QS, je pense qu'on a bien identifié le coût de la vie comme étant un thème central de la prochaine campagne électorale. On veut pouvoir être dans ce courant-là sans promettre des baisses d'impôts et de taxes, comme on fait souvent dans les autres partis, parce que c'est pas la philosophie de QS. On est plus dans la redistribution de la richesse que dans la création. Donc, on se dit comment on s'insère dans ce débat-là à notre façon, puis là, ben là, on arrive avec des idées d'épicerie comme Hélène parle, puis avec contrôler les loyers, finalement à l'inflation. Alors, mais les thèmes sont probablement les bons. C'est juste comment on fait pour arriver à convaincre les gens, là.
0: Oui, puis bon, d'avoir des mesures qui parlent à la population. Vous savez, cette idée d'épicerie publique, bon, ça vient beaucoup aussi de New York, le nouveau maire là qui parle de tout ça, puis bien sûr le NPD fédéral. Mais vous savez, ça soulève quand même la question où est-ce que c'est à l'État de gérer ce type d'activité? Bon, la faisabilité également de ça. Donc, il faut qu'il y ait des mesures qui puissent démontrer à la population que c'est réalisable, qu'on n'est pas uniquement dans des vœux pour établir une égalité de façon abstraite. Et il faut éviter de tomber là comme ils ont fait là avant le congrès, de suggérer un lexique. Hein? On dit aux journalistes, vous pouvez utiliser tel terme, pas co-porte-parole, bon, etc. Là, pendant le congrès, on a dit, on n'utilise pas le terme capacité d'accueil, il faut pas utiliser ça. Bon, je pense que ça, c'est de la distraction. Et il y a pourtant, quand je parlais de pertinence, vous savez, quand il y a eu le G7 en 2025, le premier ministre Carney a décidé, avec d'autres, que l'impôt minimal provincial, l'impôt minimal mondial, on oublie ça. M. Carney a enlevé la taxe sur les géants du web pour essayer de plaire à Trump. Vous voyez, il y a quand même du mordant. Ça dépend comment on se positionne politiquement. Mais là, il faudra voir. Est-ce que, l'autre question fondamentale, est-ce que Ruba Gazal, comment il va occuper l'espace laissé par Gabriel Nadeau-Dubois? Comment Alexandre Boulris, quelle place il occupera? Est-ce que l'aile parlementaire va être capable d'éliminer le fossé, l'aile parlementaire de QS, entre ses élus et la base militante, autrement dit, la rue versus le Parlement? Ça va être un beau défi pour les mois qui arrivent et pour la campagne qui s'annonce.
1: Je vous arrête ici. On se retrouve demain. Hélène Buzetti, Pierre Duchesne, merci beaucoup.
2: Au revoir.
0: Au revoir.
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1: On va maintenant parler de fiscalité municipale parce que les villes québécoises font face à de nombreux défis. Crise du logement, itinérance, changement climatique, sans parler de nos rues et de nos conduites d'eau qui tombent en ruine. Les maires et mairesses répètent qu'ils ont atteint un plafond, qu'ils ne peuvent plus presser le citron des contribuables. Pourtant, à l'issue d'un chantier de réflexion d'un an lancé par l'Union des municipalités du Québec, il y a des experts en fiscalité qui viennent un peu brasser la cage. Ils affirment que l'impôt foncier est sous-utilisé et que les villes s'imposent elles-mêmes des barrières psychologiques, notamment en promettant régulièrement de geler l'impôt foncier ou alors en limitant la hausse à l'inflation. Alors, comment naviguer là-dedans entre infrastructures qui ont besoin d'amour et les citoyens qui se sentent étouffés par le coût de la vie? On en parle avec la mairesse de Gatineau et présidente du caucus des grandes villes de l'UMQ, Maude Marquis-Bissonnette. Maude Marquis-Bissonnette, bonjour.
4: Bonjour.
1: Alors, est-ce que les conclusions de la chaire en fiscalité et en finances publiques de l'Université de Sherbrooke, le groupe de Luc Godbout, vous ont surpris? Parce que on dit dans ce rapport-là que vous pourriez, les grandes villes, peut-être taxer davantage pour répondre aux besoins que vous avez. Qu'est-ce que vous en pensez?
4: C'est certain qu'il y a une prise de conscience là, c'est-à-dire que ce qu'on voit, c'est que les impôts fonciers, donc les revenus des villes, ont augmenté beaucoup moins vite là, dans les 10 dernières années que les revenus du gouvernement provincial ou même que le gouvernement fédéral. Donc, on parle de 15,3% d'augmentation là, dans les villes versus provincial 32%, fédéral 36,2%. Donc, c'est sûr que c'est une prise de conscience à l'effet qu'on a tous une responsabilité à prendre là, face à effectivement ce que vous dites qui est le déficit de maintien des infrastructures puis les infrastructures qui nous coûtent cher. Mais évidemment, comme tout problème complexe, la solution est aussi un peu complexe. Donc, il y a des limites à tout ça.
1: Parce que ce que dit l'étude, c'est que le municipal s'impose des limites que les autres paliers de gouvernement ne s'imposent pas. Et on a vu là des courses à la mairie dans à peu près toutes les villes, dire, écoutez, on va limiter la hausse des taxes foncières à l'inflation ou alors on va geler vos taxes foncières. C'est toujours une promesse là qui est assez populaire ou qu'on fait souvent, alors que les besoins augmentent. Donc, comment on fait pour réconcilier les deux?
4: C'est pas évident parce que le problème des taxes foncières, c'est qu'elles sont très visibles. C'est-à-dire qu'à chaque année, si on veut faire face à juste l'augmentation des coûts de nos contrats, là, notamment pour le maintien des infrastructures, on est obligé d'augmenter les taxes. Puis ce qu'on voit, c'est que, ben, évidemment, c'est toujours difficile. On se fait dire, comme politiciens municipaux, que dans le contexte actuel où puis les gens ont tout à

0: fait raison, puis on est très sensible à ça, là, d'augmentation du coût de la vie. C'est un coût qui s'additionne, alors que ce qu'on voit, c'est que les revenus du provincial puis du fédéral, eux autres augmentent, mais on les voit pas du tout augmenter parce que. Puis c'est ça aussi l'inflation. L'inflation, le provincial, le fédéral vont chercher des revenus supplémentaires sur ça parce que quand il y a une inflation, il y a aussi une augmentation proportionnelle des revenus des autres paliers de gouvernement. Alors qu'au municipal, ben on va pas capter cette inflation-là. Donc il y a tout un défi. Alors pour nous, c'est toujours d'être capable de faire la pédagogie de pourquoi est-ce qu'on doit augmenter les taxes, pourquoi est-ce que c'est la bonne décision, puis. Très sincèrement, c'est pas simple. Je pense que de plus en plus d'élus municipaux, tu sais, des gels de taxes, on en voit moins, là, des promesses de gels de taxes. On en voit encore, mais oui, c'est correct de se dire qu'on doit plus le faire, qu'on est en train de pelleter le problème en avant quand on fait ça. Mais je pense que la réalité des choses aussi, c'est que ça peut pas juste reposer sur la taxe foncière. Puis ça, faut qu'on se le dise. Puis les assises municipales cette semaine à Québec vont permettre d'en discuter parce que le défi des taxes foncières, c'est que c'est aussi un outil qui est dégressif. Fait que ça affecte les plus vulnérables, contrairement à l'impôt sur le revenu au provincial, au fédéral. Puis dans un contexte où les inégalités sociales et économiques sont plus grandes que jamais, ben nos politiques publiques doivent aussi en prendre compte. Puis c'est pour ça que ça peut pas juste être les villes qui font un effort. Il faut que les autres paliers de gouvernement nous aident aussi à faire des efforts supplémentaires, notamment pour payer nos infrastructures.
1: Mais est-ce que c'est pas un peu facile de dire à Québec ou à Ottawa, donnez-nous plus d'argent? Si nous, du côté municipal, on n'est pas capable de se trouver des sources de revenus, est-ce que dans le fond, on fait pas juste pelleter le problème dans la cour d'un autre palier de gouvernement en disant aidez-nous, mais nous, on va pas prendre les décisions difficiles?
0: Ben, je pense qu'il faut que chacun fasse sa part. Puis je pense que ça va être le message cette semaine. Effectivement, le milieu municipal ne peut pas faire de gel de taxes. Il faut effectivement qu'on augmente les taxes chaque année. Puis moi, je pense que les citoyens sont capables de le comprendre, ça, quand on l'explique. T'sais, moi, j'ai fait 3 courses à la mairie. J'ai toujours été celle qui a proposé la plus haute taxe foncière, là. Donc, tu sais, puis donc on est capable de le faire. C'est pas facile de le faire, mais on est capable de le faire. Mais la réalité, c'est aussi que Québec, la part des investissements pour les infrastructures municipales ont diminué largement dans le PQI et il y aura toujours une limite à faire l'entretien de ces infrastructures-là dont on est responsable à 60% avec seulement 8% de l'assiette fiscale.
1: Évidemment, pendant qu'on se parle, les gens réagissent puis ont l'impression de payer beaucoup de taxes foncières. Évidemment, ça dépend des villes, ça varie d'une municipalité à l'autre, mais les gens disent les taxes ont augmenté, ça coûte cher maintenant avoir une propriété. On a l'impression qu'on n'a pas les services à la hauteur de ce qu'on paie. On a de moins en moins de services de ramassage de déchets ou de compost. On étire, hein, c'est plus aux 2 semaines, c'est aux 3 semaines, c'est au mois. Bref, les gens ont déjà l'impression d'en payer beaucoup. Êtes-vous un peu victime du fait que vous êtes à première ligne puis que les services, les gens les voient, les ressentent rapidement et donc ils font le lien directement avec ce qu'ils paient alors que ben, si on a moins à faire au système de santé, on s'en rend un peu moins compte. Si on n'a pas d'enfants, ben, on s'en rend moins compte que c'est moins facile dans les écoles. Avez-vous l'impression que vous êtes un peu coincé du fait que vous êtes un service de proximité? Les gens tout de suite savent si vous utilisez à leur jugement, là, bien ou mal, leur taxe foncière.
0: Vous avez bien raison, c'est certain. Et puis, en passant sur la gestion des déchets, la raison pour laquelle les services ont changé largement là, dans les municipalités au Québec, c'est pas tant pour une diminution de revenus, mais pour diminuer la quantité de déchets là, enfouis, donc pour des objectifs plus climatiques que de
1: oui.
0: coûts financiers.
1: Oui.
0: Mais effectivement, c'est sûr qu'on est la première ligne. C'est sûr qu'on est toujours au front, nous autres, les élus municipaux. Mais tu sais, vous m'en donnez l'occasion. C'est sûr que la taxe municipale, elle est très visible. Hein. Les gens reçoivent leur compte une fois par année. Ils doivent la payer d'un coup. Tu sais, on s'en rend compte quand on paye la taxe foncière, ce qui est pas toujours le cas ou ce qui est normalement pas le cas quand on a un salaire puis on paye des impôts provinciaux, des impôts provinciaux puis au fédéral. Mais tu sais, le fait aussi, puis ça fait partie des suggestions, puis on en parlait dans la presse ce matin, il y a des provinces qui ont mis en place, puis il y a des idées qui ont émergé, entre autres le fait de faire un programme pour différer les taxes foncières chez les aînés, parce que j'en parlais tantôt, là, tu sais, le problème de la taxe foncière, c'est que quand on a des revenus, ça va, mais à un moment donné, quand on prend notre retraite, puis que nos revenus augmentent pas au même rythme que les taxes foncières, à un moment donné, ça peut nous égorger, puis on est tous sensibles à ça, les élus municipaux, donc qu'on veut faire attention. En Colombie-Britannique, ils ont fait un programme pour différer les taxes, soit à la vente de la propriété ou au décès, ce qui fait en sorte que c'est financé par la province, donc les municipalités, elles, peuvent continuer d'entretenir leurs infrastructures. Ça, ça fait partie des solutions. Puis l'autre solution qui est mise de l'avant, c'est l'idée de la mensualisation. Ça, c'est pas évident non plus parce que ça pose des défis de mise en œuvre. Mais la réalité, c'est que les taxes foncières coûtent moins cher que les comptes d'Hydro-Québec. Donc, si on avait 12 paiements par mois, ça ferait moins mal, là, pour passez-moi l'expression, d'un coup quand on reçoit notre compte de taxes au début de l'année. Là.
1: Monde Marquis Bissonnette, dernière question avant de vous laisser aller. J'aimerais vous parler de la Banque de la Défense, parce que vous savez que le Canada va accueillir cette banque destinée aux entreprises du milieu de la défense. Il y a une compétition entre Montréal, Ottawa-Gatineau, Toronto et Vancouver pour obtenir le siège social qui va créer jusqu'à 1000 emplois. On a entendu Christine Fréchette se ranger derrière Montréal, Doug Ford derrière Toronto, le premier ministre de la Colombie-Britannique, David Eby, derrière Vancouver. Et là, vous, du côté d'Ottawa-Gatineau, vous avez une candidature conjointe. Il y a Jean Chrétien qui vous a appuyé publiquement pour que vous obteniez le siège social de cette banque-là. Pourquoi Ottawa-Gatineau serait le bon endroit pour implanter la Banque de la Défense, selon vous?
0: Ben d'abord, ce que nous, on dit au gouvernement fédéral, c'est que la beauté de la candidature de Gatineau-Ottawa, c'est qu'ils n'ont pas à choisir entre le Québec et l'Ontario. mais on a aussi la proximité des ambassades, la proximité du siège social de la Défense nationale. Il y a ici, dans la région, une main-d'œuvre qui est plus bilingue que n'importe où ailleurs au Canada. Et on est déjà un épicentre en matière de défense, notamment en cybersécurité. C'est à Gatineau-Ottawa où il y a plus d'entreprises qui sont installés dans ce domaine-là à travers le Canada. Donc, on pense qu'on a énormément d'atouts. On travaille très fort, effectivement. Merci de souligner qu'on a quelques appuis. Puis, vous savez, ici, travailler avec Ottawa, c'est pas un choix politique, c'est une réalité géographique. Et je pense que c'est une candidature qui, dans ce cas-là, une collaboration qui fait en sorte qu'on a une candidature très forte.
1: Maude Marquis-Bissonnette, mairesse de Gatineau, merci d'avoir été avec nous.
0: Merci à vous. Bonne journée.
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1: On va terminer l'émission en parlant du 93e congrès de l'Association canadienne-française pour l'avancement des sciences, communément appelée l'ACFAS, qui se déroule en ce moment à Trois-Rivières. Et chaque année, lors de ce congrès, il y a toujours des données et des études intéressantes pour mieux comprendre le monde qui nous entoure, faire avancer les débats, par exemple en matière d'immigration. Il y a eu tellement de changements aux politiques d'immigration au Canada et au Québec dans les dernières années que de quoi en perdre son latin. Imaginez l'impact de ces changements pour les personnes migrantes elles-mêmes ou alors pour les organismes qui les accompagnent. Louis-Philippe Jeannard est coordonnateur du volet protection à la table de concertation des organismes au service des personnes réfugiées et immigrantes. Il s'est penché sur la question de l'impact concret de tous ces changements sur les personnes visées. Je le joins sur les lieux du congrès de l'ACFAS à Trois-Rivières où il a fait sa présentation ce matin. Monsieur Jeannard, bonjour.
3: Bonjour, M. Castonguay.
1: Alors, vous êtes coordonnateur du volet protection, donc à la table de concertation des organismes au service des personnes réfugiées et immigrantes. Et depuis l'an dernier, vous avez dû mettre sur pied pas moins de 4 webinaires pour les organismes communautaires qui accompagnent les personnes immigrantes, parce qu'il y a eu tellement de changements aux politiques d'immigration au pays qu'ils ont besoin d'une mise à jour régulièrement pour savoir à quoi s'en tenir. Comment vous décririez ce qui se passe actuellement en matière d'immigration?
3: Ben c'est ça, c'est de nombreux changements, des changements constants dans tous les programmes, dans toutes les catégories d'immigration qui génèrent beaucoup d'incertitudes. Évidemment, pour certaines des personnes, on parle de projets de vie là, qui sont complètement chamboulés, des projets d'immigration qui sont chamboulés. Quand on regarde du côté de l'immigration plus humanitaire pour les personnes en demande d'asile, mais là, on vient d'avoir là, cet hiver une des plus importantes réformes des dernières décennies qui vraiment transforme en profondeur les façons de faire, les droits des personnes également. Donc, c'est des changements constants. On mesure pas tout à fait leurs impacts, ou en tout cas, on les apprend au fur et à mesure. Évidemment, ça génère de grandes inquiétudes pour les personnes. Puis, dans ce contexte-là, les organismes de notre réseau sont très sollicités. On constate des besoins qui se complexifient du financement qui n'est pas toujours adapté pour répondre à ces besoins-là. Donc, c'est ça, sur les équipes, ça met énormément de pression. également, mais surtout là, sur les personnes les personnes migrantes là, qui subissent ces changements-là.
1: Il y a trois principales catégories d'immigration au pays et au Québec. Il y a l'immigration économique, le regroupement familial et l'immigration humanitaire, comme les réfugiés. Donc, chacune de ces catégories de personnes a été visée par des changements qui ont parfois des impacts, vous venez de le dire, très importants sur leur plan, sur leur vie. Du côté de l'immigration économique, il y a eu beaucoup de changements, tant

0: au niveau fédéral que provincial, il y a eu la fin du fameux PEC, le programme de l'expérience québécoise, remplacé par le programme de sélection des travailleurs qualifiés, puis la promesse de ramener le PEC pour 2 ans. Il y a Ottawa aussi qui veut réduire le nombre de travailleurs étrangers au pays, donc il renouvelle moins les permis qui avaient été accordés. Comment vous résumeriez les changements qui ont touché les travailleurs temporaires?
1: Bien, il y a 2 éléments principaux. D'une part, justement, là, comme vous venez de le mentionner, il y a la difficulté à renouveler les permis de travail ou même les permis d'études, donc à maintenir un statut temporaire pour demeurer sur le territoire. Et d'autre part, il y a une complexification de la transition vers la résidence permanente, vers un statut permanent, ce qui vient vraiment transformer un modèle d'immigration en 2 temps, là où on passe d'abord par 1 ou des statuts temporaires pour accéder à la résidence permanente. Donc, des chambres roulement le très, très rapide.
0: En ce qui concerne l'immigration humanitaire, vous en avez parlé en début d'entretien, il y a eu beaucoup de changements également pour les réfugiés. On a l'impression que on souhaite, dans le fond, décourager les réfugiés de venir ici au Canada, soit en rendant leur acceptation plus difficile ou alors en compliquant là, leur demande d'application. Est-ce que ça fonctionne? Est-ce que les politiques qu'on a mises en place du côté d'Ottawa font en sorte qu'on reçoit moins de demandes de réfugiés qu'auparavant?
1: Ben les arrivées de personnes réfugiées ou de personnes en demande d'asile dépendent de plusieurs facteurs. C'est sûr que dans les pour mettons 2025, on constate quand même une baisse des arrivées là, à savoir est-ce que c'est dû aux politiques qui ont été mises en place là, si on pense à l'élargissement de l'entente sur les tiers pays sûrs. C'est difficile de faire l'adéquation, mais ce qu'on sait puisque la littérature scientifique nous apprend, c'est que pour tous les pays qui ont tenté là, c'est ça, de rendre plus difficile l'accès au territoire ou qui ont diminué les services de façon à détériorer les conditions d'accueil pour tenter de décourager les personnes, ben c'est des mesures qui fonctionnent pas sur le nombre d'arrivées. Par contre, évidemment, sur les conditions de vie, ça a des impacts importants. Des personnes qui sont davantage exclues, marginalisées, ce qui a au final un impact là, sur la société d'accueil dans son ensemble.
0: On vous avait reçu en décembre dernier à l'émission, lorsque le gouvernement Legault, c'était Jean-François Roberge, le ministre, qui en avait parlé, là, que le gouvernement Legault laissait planer la possibilité de coupe à l'aide sociale pour les demandeurs d'asile, en disant on est trop généreux ici, si on coupe l'aide sociale, ils auront moins tendance à venir ici. Est-ce que vous avez réentendu parler de cette idée-là? Est-ce qu'elle circule encore dans les couloirs à Québec?
1: On a l'impression que oui, c'est surtout à l'état de rumeur. Il semblerait qu'il y a des décisions importantes qui auraient été prises en haut lieu de réduire certains services aux personnes en demande d'asile. Mais malheureusement, on a peu d'informations qui filtrent, là, par exemple, soit à travers nos contacts avec le MIFI. J'ai tenté plus récemment de faire des demandes d'accès à l'information. Les documents sont refusés. Je sais qu'il y a certains de vos collègues journalistes aussi qui ont fait des démarches similaires puis qui n'ont pas pu obtenir de renseignements non plus. Donc oui, des coupes générales, on croit que ça s'en vient, mais on n'a pas l'information. On est un peu dans le brouillard comme pour plusieurs catégories d'immigration, plusieurs changements. On navigue un peu toujours à vue, ce qui rend la chose très difficile. Mais par contre, il y a eu quand même là depuis l'automne dernier un changement très important qui est la fin de l'allocation pour les enfants à besoins particuliers, pour les familles en demande d'asile. Donc, les enfants en situation de handicap, par exemple, les familles pouvaient recevaient une allocation mensuelle de quelques centaines de dollars pour répondre aux besoins de leurs enfants. Mais ça a été complètement coupé de façon très abrupte et sans grande justification.
0: Louis-Philippe Jeannard, coordonnateur du volet protection à la table de concertation des organismes au service des personnes réfugiées et immigrants. Merci d'avoir été avec nous.
1: Merci à vous.
0: Jean-Philippe Vautier, bonjour.
2: Bonjour, Alec.
0: Vous dire... Jean-Philippe Vautier, attendez, vous avez changé de voix.
3: Vous m'avez connu.
2: Mais là, c'est envoyé
3: Jean-Sébastien.
2: Je vous reconnais à l'oreille.
3: Je vais vous parler aujourd'hui.
2: C'est ma voix masculine qui vous a un peu déstabilisé.
0: C'est votre douce voix, Jean-Sébastien.
2: Oui.
0: J'aime beaucoup.
2: Bon, Alec, rapidement, est-ce que vous avez permis à vos enfants de regarder tout le match hier?
0: Oui.
2: Et hop là!
4: Je vais pas aller là.
2: En tout cas, on va en parler demain.
0: C'est-à-dire, on est rendu à 5-2, là, c'était comme bon.
3: Non!
2: À demain.
0: Au revoir.
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1: Bonjour, ici Émilie Blais en Abitibi-Témiscamingue. Voici les informations. Les autorités procèdent aux ultimes évacuations du bateau de croisière touché par une éclosion d'antivirus. L'opération qui se déroule aux îles Canaries a commencé hier et se fait par nationalité des passagers. 4 Canadiens qui se trouvaient sur le navire sont entrés au pays. Ils sont en isolement en Colombie-Britannique et Julie Landry est à Vancouver.
2: Les 4 Canadiens ont atterri à Victoria hier soir et sont isolés dans un endroit non divulgué en Colombie-Britannique. Aux dernières nouvelles, ils n'avaient toujours pas de symptômes. La médecin hygiéniste en chef Bonnie Henry demande d'abord un isolement de 21 jours et ce, même si l'Organisation mondiale de la santé recommande 42 jours et si certains pays imposent ces 42 jours. Le directeur du Centre des maladies infectieuses de Vancouver, le Dr Brian Conway, explique pourquoi.
3: Ben, disons que 42 jours, ça couvre toute la période d'incubation, l'extrême du hantavirus. Le plus commun, c'est à peu près 2 semaines, 2 semaines et demie. Et je pense que le docteur Henry a dit 21 jours et ensuite on va voir.
2: Par ailleurs, il y a un troisième Ontarien qui a été mis en isolement. C'est un individu de la région de Peel, en banlieue de Toronto. La ministre de la Santé de l'Ontario, Sylvia Jones, a expliqué ce matin qu'il était supervisé par le Bureau de santé publique local. Il aurait été en contact avec des gens possiblement infectés. Il s'ajoute à ce couple d'Ontariens déjà en isolement. Eux, ils avaient débarqué du bateau, mais avant que l'éclosion à l'antivirus ne soit déclarée. 3 autres Canadiens, du Québec et de l'Alberta, ont également été mis en isolement à cause d'un contact avec une personne possiblement infectée. Ici Julie Landry, Radio-Canada, Vancouver.
1: Toujours en lien avec la santé, Québec investit plus de 250 millions de dollars sur 5 ans pour améliorer la prévention en matière de santé. Les 54 mesures annoncées visent à freiner la croissance des maladies évitables ou encore à réduire 10 % l'écart de mortalité prématurée lié aux inégalités socio-économiques. Un tableau de bord sera bientôt en ligne et présentera des indicateurs sur l'état de santé de la population québécoise. En Ontario, la province donne plus de pouvoir aux pharmaciens dans le but de simplifier l'accès aux soins de santé. Les professionnels pourront donc bientôt exercer 14 nouveaux actes médicaux. Catherine Brulotte explique.
4: Des nouveaux vaccins, y compris celui contre le tétanos et contre le zona, pourront être prescrits et administrés directement à la pharmacie, alors qu'une visite avec un médecin était jusqu'ici nécessaire. Puis, les pharmacies ontariennes seront en mesure de venir en aide aux patients avec 14 nouvelles conditions de santé mineures. On parle par exemple de callosité plantaire, de la teigne, de poux et de pellicule, des maux de tête légers aussi. Des services qui, selon la ministre de la Santé, Sylvia Jones, pourraient permettre d'offrir un accès plus simple des Ontariens à des conseils et des solutions.
5: This historic expansion of pharmacist scope of practice will improve access to care and reduce pressure on the healthcare system.
4: La ministre espère ainsi réduire la pression sur les autres fournisseurs de soins de santé et cette annonce survient dans un contexte où les hôpitaux de la province sont sous justement une forte pression. Un rapport du Centre canadien de politique alternative dévoilé ce matin démontre que les hôpitaux sont de plus en plus nombreux à afficher un déficit. Les données colligées font état d'une augmentation, par exemple, du temps pour recevoir une évaluation dans les services d'urgence, s'élevant maintenant à 4h30, presque le double du temps qui était nécessaire 3 ans plus tôt. Et les temps d'attente, selon les chercheurs, c'est le canari dans la mine, un signal d'alarme important. Ici Catherine Brulotte, Radio-Canada, Toronto.
1: Ottawa investit 95 millions de dollars sur 5 ans pour aider les industries créatives au pays. Le ministre de l'Identité et de la Culture canadienne, Mark Miller, en a fait l'annonce ce matin au Centre Phi de Montréal. Alexandre Lepoutre était sur place.
6: Ottawa veut se porter à la défense du secteur culturel qui est en difficulté au pays. Un investissement de 95 millions de dollars sur 5 ans est octroyé à l'industrie, audiovisuel, édition, art visuel notamment. L'argent servira à soutenir des projets, comme par exemple le financement d'un film ou d'une série. Voici le ministre de l'Identité et de la Culture canadienne, Mark Miller.
7: Dans le contexte des négociations commerciales avec les États-Unis, nous avons été clairs. La culture n'est pas négociable.
6: Et Ottawa veut surtout pousser les entreprises à exporter leur production à l'international.
7: Cette stratégie vise à bâtir une économie créative, forte et à soutenir de bons emplois dans le secteur et à permettre à nos entreprises culturelles

0: d'accéder à de nouveaux marchés à l'échelle internationale.
1: Le contexte est particulièrement difficile pour la culture, d'abord en raison d'un manque de financement, mais surtout à cause de la domination des géants du numérique. Joanie Tremblay est la fondatrice de Nara, une plateforme québécoise de livres audio.
2: C'est aussi les joueurs américains qui ont la mainmise sur le marché et dont la découvrabilité, elle est immense. Donc, si on veut vraiment faire face à ces joueurs-là, il faut qu'on soit vu, qu'on soit entendu. Donc, l'idée, c'est vraiment ça, c'est de se faire voir.
1: Par ailleurs, le programme fédéral Exportation Creative Canada sera également pérennisé. Il permet à des productions de rayonner à l'international. Ici Alexandre Lepoutre, Radio-Canada, à Montréal.
3: Donald Trump qualifie la réponse iranienne à la proposition de paix américaine de stupide, tout en assurant que le cessez-le-feu en vigueur depuis un mois tient toujours. Téhéran réclame notamment l'arrêt des hostilités dans toute la région, y compris au Liban, où l'armée israélienne a effectué de nouvelles frappes ce matin. L'Iran exige aussi la fin du blocus américain contre ses ports et prévient que désormais, son armée ne fera plus preuve de retenue. Cette impasse diplomatique a fait flamber les prix du pétrole ce matin qui se sont envolés avant de reculer. Et voilà, ça complète ce bulletin d'information sur les ondes d'ici Radio-Canada. 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
4: J'aime mieux quand ça, puis j'aime beaucoup, je lis, moi,
5: le
4: gardien
5: timing.
4: Je lis. Ben oui, je lis, c'est le gardien de but des Sabres de Buffalo. Je lis, hein? Qui a fier à
5: c'est Jolion. Lion.
4: Lion.
6: Ouais.
4: Lion!
6: Jolie, c'est le metteur en scène des Jeux olympiques de Paris.
4: Il semblait qu'il y avait un Y là-dedans. OK. Alors, Canadien en 5, plus que jamais.
5: Ouais. Ah oui, c'est la journée est encore jeune sur ici première.
4: Mais quand vous animiez, bonsoir, vous deviez souhaiter que Canadien perde rapidement pour avoir des codes d'écoute.
5: Ah non, j'aimerais mieux que Canadien gagne. C'est drôle
4: d'avoir des codes d'écoute.
5: Non, mais
6: Canadien se rendait pas.
5: C'est un projet de société, le Canadien. Ouais. Bonsoir.
4: Ça réunit le Québec autour de la culture.
5: Oui, oui, mais je veux dire, il y en a. C'est pas la même chose, là, Jean-Sébastien.
4: Oh. OK.
5: Alors, on a une grosse table aujourd'hui. Émilie Perrault est avec nous.
7: Bonjour.
5: Pour nous parler de ce qui va se passer cette semaine, oui, à l'émission. Jean-Sébastien, pour rien. Jean-Philippe Lowe, vous nous parlez de la semaine. Serge Bouchard, oui, qui commence officiellement aujourd'hui, oui, avec des émissions, une émission spéciale que vous animez ce soir à partir de 20h30.
8: 20h30, l'écho de Serge Bouchard, ça dure 90 minutes.
5: J'ai eu la chance d'écouter. C'est très, très bon. Magali Saint-Vincent qui est avec nous également.
7: Bonjour.
5: Et vous?
9: Oui, 20h30, c'est pas notre prise.
7: Pas ce soir.
5: C'est vrai, ça.
8: C'est
7: pas
8: comme ça.
7: Ce soir.
8: J'ai ce pouvoir maintenant de faire.
5: OK. On moi, je fais de la pub là-dessus.
10: Merci, Olivier. Nickel. 24-7.
4: Je serais pas venu. Hein? Je serais pas venu avoir su. C'est pas que le problème va être entendu nulle part à la radio.
5: Ben non, on va être à une heure, on fonctionne encore bien, là.
9: Ouais. Sur audio.
4: Ah oui, mais pas le prologue, juste sur audio.
5: OK.
7: Vous êtes pas sur RTV aussi?
9: RTV.
4: Oui, RTV aussi. Ah oui, mais bon, RTV.
5: Mais ça fait à peu près
7: on salue les gens.
9: Allez-y. D'abord, je pense que ça vaut la peine d'en parler. Gros changement dans la vie de Jeff Filion, qui en est arrivé à un constat malheureux sur sa radio pirate. Le Canada est en perdition à cause de ses dirigeants.
11: Et les gens qui sont en train de nous guider, ce sont des gens qui ont ni les compétences, qui ont ni la stature, qui ont probablement des objectifs cachés derrière eux pour nous amener où ils veulent nous amener. Mais je peux vous annoncer une chose. Pour nous, le peuple, pour le monde ordinaire, ce qui se passe en ce moment au Canada, ça a commencé avec Trudeau, c'est clair.
12: C'est ça. La gauche woke, complètement dépravée. Là.
11: Oui, la gauche woke, complètement dépravée. Donc, ça bouillonne depuis un bout. Je vous le dis depuis un bout également. Je vous dis, je me sens zéro Canadien. J'ai une chose en tête. Je veux plus être au Canada.
9: Oui, donc le monde ordinaire, comme Jeff Filion, on a plein son casque du Canada de gauchiste woke comme Mark Carney. Je sais que c'est un peu dystopique comme phrase, mais bon, c'est sur cette base-là que Jeff Filion est devenu séparatiste.
11: Je m'identifie maintenant comme un séparatiste albertain. Je vis au Québec, je paie mes impôts au Québec, okay, mais en dedans de moi, je suis un Albertain.
9: Eh oui, il fait aujourd'hui son coming out trans-provincial. Il a le ressenti d'un souverainiste albertain. Ses pronoms sont désormais bœuf et gasoline. Ça fait des années qu'il menace de quitter le Québec, Jeff Filion. Il est encore dans son sous-sol de banlieue de Québec. Alors, ça me surprendrait que nos auditeurs de Red Deer le voient retentir sous peu. Pendant ce temps-là, en fin de semaine, par contre, avait lieu le congrès de la gauche woke. Et je dois concéder ça à Jeff. C'était dépravé en titi.
13: J'ai amené mon harmonica.
9: Oui, Sol Zanetti qui a effectivement chanté une chanson au Congrès de Québec solidaire sur des paroles de Gaston Miron, mais contrairement à Bernard Drinville, les gens dans la salle ont chanté avec lui. Ça.

0: Après avoir écouté
1: ça, c'est
2: une bonne idée, pas sûr. Hein?
0: Est-ce que vous vous sentez plus québécois ou albertain après avoir entendu ça? En tout cas, les gens dans la salle, eux, avaient plus de frissons que la veille quand Hubert Gazal avait fait un discours devant un public pas trop allumé.
3: C'est le résultat de 30 ans de mauvais choix politiques faits par la CAQ, le PLQ et le PQ. Et avec les conservateurs de Duhem, on a maintenant 4 nuances de droite à l'Assemblée nationale.
0: Bien joué.
3: Ben non, bouh, ouais, c'est ça.
0: La droite est hégémonique au Québec. Wouhou! C'était direct pendant le match du Canadien, ce discours-là. Probablement que le monde ne suivait pas vraiment. C'est qu'ils ont peut-être crié wouhou, un but d'Alex Newhook. Mais c'est surtout la chicane entre Québec solidaire et François Lambert qui a fait jaser. Oui, QS propose de taxer les gens qui ont plus de 25 millions de dollars en patrimoine. François Lambert a donc été cité en conférence de presse, ce à quoi il a répondu sur Facebook, ta gueule. Monsieur Lambert était au 98.5 ce matin pour expliquer à Patrick Lagacé qui a pas aimé être cité.
4: Madame Gazal aime créer le feu, puis après ça, elle se pousse, hein, parce que dans ton entrevue, elle mentionne « Je veux pas personnaliser le débat, là, ce que tu m'as mentionné. » Mais c'est pas moi qui l'ai parti le débat, là. On m'a mentionné 2-3 fois à Mercadier, Sol Zanetti, les François Lambert de ce monde, c'était comme mentionné à tour de bras en fin de semaine.
0: À tour de bras, oui. En fait, M. Lambert était sur toutes les tribunes ce matin pour dire qu'il n'aime pas qu'on parle de lui. C'est logique. Donc, il n'aime pas qu'on personnalise le débat. D'ailleurs, à LCN, on a justement demandé à Hubert Gazal si c'était une bonne idée de faire ça.
5: On a pris connaissance de la réaction de M. Lambert après vos déclarations. Ma question ne porte pas sur le fond du débat, mais plutôt sur la forme. Pourquoi avoir choisi de nommer précisément M. François Lambert?
6: En fait, c'est une question qu'on nous a posée.
0: Ah, et c'est ça le nœud de l'affaire, parce que tout ça, c'était pas un plan machiavélique de QS pour faire parler d'eux. Là, je pense pas que Machiavel jouait de l'harmonica. C'est une journaliste qui a posé la question suivante à Sol Zanetti samedi matin.
7: François Lambert, il y avait des gens qui ont beaucoup réagi sur les médias sociaux en disant « ça marche pas, il n'y a pas justement de très grands riches, on parle de moi, moi j'ai travaillé, je suis un entrepreneur ». Qu'est-ce que vous répondez aux entrepreneurs qui veulent s'enrichir et qui ont peur?
0: Donc oui, en mars dernier, François Lambert avait écrit que Québec solidaire avait pas rapport de vouloir taxer les riches, ce qui a inspiré cette question. Qu'est-ce que vous répondez aux entrepreneurs qui veulent s'enrichir et qui ont peur? Parce que ça doit être effectivement terrifiant d'imaginer que l'État achète des lits d'hôpitaux avec la marge de profit de ta compagnie de popcorn. Monsieur Zanetti a donc répondu à la question.
8: Mettons au François Lambert de ce monde, là, faut pas qu'il s'inquiète, là. C'est une petite contribution qu'on va leur demander qui va faire une immense différence pour la société québécoise. Pour eux, c'est de l'argent de poche. Ça va pas changer la qualité de la bouteille de vin qu'ils vont sortir de leur cellier le vendredi soir. Là.
0: Ouais. Monsieur Lambert pourra donc continuer de boire du pétru, comme il disait, à un souper presque parfait, selon Monsieur Zanetti. Les journalistes ont ensuite demandé à Amir Kadir de réagir au fait que Sol Zanetti avait mentionné François Lambert.
9: Bon, Monsieur Zanetti n'est pas là, mais... Il a parlé directement à François Lambert ce matin et M. Lambert a répondu.
0: Alors, Amir Kadir a répondu aussi.
10: Il y a certaines personnes comme M. Lambert qui n'ont pas évolué depuis 40 ans. Parce que ce que vous dites, ce qu'il a dit, là, c'est ce que disait Thatcher et Reagan il y a 40 ans. Tout le monde en est revenu.
0: Ouais, au moins, au contraire, je trouve que M. Lambert est en constante évolution. Là, parce que si on récapitule, le Sol Zanetti a répondu à une journaliste qui citait François Lambert, qui a ensuite réagi sur Facebook au propos du co-porte-parole de QS avant qu'un journaliste demande à Amir Kadir de répondre à la réaction de François Lambert, qui a finalement lui-même réagi aux réactions suite à sa réaction. Donc, on avance quand même. On progresse.
1: On n'est pas en même place.
0: D'ailleurs, Patrick Masbourian, sur nos ondes, lui a rapporté les explications de Hubert Gazal.
4: On dirait que c'est le mot d'ordre de Québec solidaire dernièrement d'utiliser des gens. Moi, j'avais pas d'affaires, là.
11: Non, mais oui, Mme Gazal nous l'a expliqué, M. Lambert. Elle dit que c'est en réponse à une question d'un journaliste ou d'une journaliste.
4: Ah,
11: c'est,
4: oui.
11: C'est du côté des journalistes qu'on vous a nommé.
4: C'est facile à dire, mais il reste que j'avais pas été assez intelligente pour savoir que j'avais pas été instrumentalisé.
0: Oui, facile à dire, hein, surtout que c'est ça qui s'est passé. Mais de toute façon, c'est pas important parce que M. Lambert a réussi à se servir de tout ça pour faire passer son message qui est que ce serait pas la fin du monde de payer 250 000 piastres d'impôts sur son 25 millions, mais que c'est mieux de le laisser faire ruisseler sa fortune sur toute l'économie.
4: Effectivement, que c'est pas la fin du monde. Mais pourquoi qu'on va donner de l'argent qu'on est capable de faire fructifier, créer de l'emploi? On a le droit de faire ce qu'on veut. Moi, je suis parti de zéro. Je suis pas en train de dire, oh, je suis bon, je suis parti de zéro, mais c'est le cas.
0: Je peux pas dire que je suis bon, mais c'est le cas. Donc, un excellent débat. J'ai presque envie de commander du popcorn à M. Lambert pour la suite.
1: Je vous remercie.

0: Café, j'ai jamais vu aussi bonne.
1: Donc, on prolonge la fête des mères avec Diane, qui est présentement la mère la plus populaire au Québec.
2: J'ai jamais vu aussi bonne.
0: Non, mais c'est ça,
3: c'est vraiment un grand rôle pour elle. Oui.
2: Ah, oui, oui, d'accord, je viens de comprendre.
0: Oui. C'était
1: un compliment.
2: Oui, c'est oui, ça. Oui, toujours. Non, mais là, oui, c'est comme... nous a complimenté le livre de Michel Ravel-Gatien. Oui, oui. Hors d'onde,
0: c'est
2: que
0: ça, a pris un step.
1: Et sinon, vendredi, Anne-Marie Dussault au CV de Spectatrice.
2: Merci.
1: On finit la semaine comme ça.
2: Merci de nous voir. Et puis, merci de prendre le temps de venir au prologue aussi. On apprécie ça. Vraiment,
1: je veux dire. C'est de plus en plus bienveillant, là. Jean-Philippe, je me sens menacée.
2: C'est ce qu'on m'enseigne. Grosse semaine pour notre ami Jean-Philippe Plot. Grosse semaine parce que je sais pas si est-ce que c'est un anniversaire, est-ce qu'on célèbre le départ d'un ami?
4: C'est une bonne question. C'est un anniversaire. Moi, je trouve que c'est une belle occasion de souligner la présence de Serge dans son absence.
2: T'sais. Parce que ça fait quoi? Ça fait 5 ans aujourd'hui.
4: Aujourd'hui, que
2: Serge Bouchard nous a quittés.
4: En même temps, tu sais, il nous a quittés, mais j'ai l'impression que à toutes les semaines, il y a des auditeurs, des auditrices qui m'écrivent, il y a des gens qui m'arrêtent pour me dire à quel point Serge les a marqués, à quel point il leur manque. Fait que tu sais, on n'est pas tous en train de rater notre deuil. Là, c'est pas un deuil pathologique, mais je veux dire, il est encore là.
2: Mais y a-t-il quelque chose, Jean-Philippe? Parce que la réalité, c'est que j'ai l'impression qu'il y a eu une passation des pouvoirs entre Serge et Jean-Philippe Plot. Je le dis comme auditeur parce que il y a une continuité. Ouais. Cette continuité-là, j'ai l'impression que la plupart des auditeurs qui se sont habitués et qui ont grandi avec Serge Bouchard, ben ils vous ont suivi.
4: Ben écoute, je vais me permettre de te dire que ça m'émeut ce que tu me dis là. Tu sais, moi j'ai l'immense privilège d'occuper un terrain à la radio qui est associé aux idées, pis à la réflexion depuis très longtemps. Fait que, tu sais, j'occupe ce terrain-là avec ma signature. C'est bien certain que je ne fais pas du Serge Bouchard, mais j'ai travaillé avec lui pendant 11 ans. Fait que forcément, ça a teinté mon regard sur le monde, ça a teinté ma façon de comprendre aussi le monde. Puis Serge, je te dirais que, tu sais, souvent on pense que c'était, oui, un grand intellectuel, mais au-delà des idées qu'il avait, c'était un homme de cœur, tu sais. Ouais. Fait que, je sais pas, moi j'ai pris ça, puis je me suis dit, à l'émission, depuis quelques années, ce qu'on fait, c'est des espèces de balades entre la tête et le cœur. Puis je pense que je la sens, il y a une communauté qui nous suit depuis 5 ans, puis en fait, si on remonte à C'est fou, donc depuis 2010, puis je trouve ça beau d'avoir à notre antenne un terrain où le dimanche soir, on peut se dire, hey, on prend une pause, puis on réfléchit sur toutes sortes de sujets, puis on tourne les sujets de tous les sens pour essayer de voir quel angle mort.
2: Prendre le temps. Prendre le temps. J'ai l'impression que c'est un peu ce que Serge Bouchard a légué au Québec. Ouais. Clairement, l'avantage et puis le côté noble de prendre son temps. Ce soir, il va avoir une émission donc à partir de 20h30, la case bizarre de la reprise de La Journée est encore jeune, donc en tout cas, peu importe. Mais c'est à partir de 20h30 jusqu'à 22h, c'est en 90 minutes où vous vous intéressez à ce que Serge Bouchard a légué, mais j'ai l'impression plus à ce que Serge Bouchard est encore aujourd'hui.
4: Ben, tu sais, on voulait pas être dans la tristesse, dans la peine et tout ça. C'est sûr que, tu sais, moi, aujourd'hui, ça rebrasse toutes sortes d'émotions, mais tu sais, je vais recevoir Claude Mayotte, Gilles Duceppe, qui sont deux de ses amis d'enfance. Tu parles d'une amitié improbable quand même, ces trois-là. Là.
2: C'est assez... Puis, à les entendre, j'ai eu la chance d'écouter l'émission. Ouais. Je disais, ça va l'air le fun, là. Ouais.
4: Moi, j'ai déjà fait un tour de char avec ces trois-là, là, puis j'étais comme, je suis en train de vivre ça pour vrai, là. Tu sais, je veux dire, ils répétaient leur cri de ralliement de leur équipe de football. C'est comme trois adolescents ensemble. Puis donc ça, c'est dans la première demi-heure, puis dans l'heure après, je fais une entrevue avec Marc-France Bazot, avec Marie-André Gill, la poète Inou. Marc-France, qui à l'époque, à Indicatif Présent, a fait une grande place à Serge avec ses chroniques d'anthropologie. Louis-José Houd, qui serait très rare en entrevue, a accepté de venir. Et moi, je l'ai baptisé un des grands ambassadeurs de Serge. Il a tout lu Serge, ou à peu près. Il en parle dans ses spectacles. Je trouve ça, en tout cas, magnifique d'avoir quelqu'un comme ça, un porte-parole comme lui. Et puis, Tire le Coyote à la fin de l'émission. Donc, Benoît Trinette vient interpréter sa chanson Les Chemins de Travers. Puis pour vrai, j'ai assumé que je braillais en ondes parce que je reçois ça, puis c'est à la fois beau et triste et tout ça. Il a réussi à encapsuler dans une chanson ce que Serge était.
2: Pendant cette heure et demie-là, à l'écoute, en fait, ce qui nous marque, je dirais, ce qui nous marque, c'est l'absence d'une personne comme ça. Ouais. Parce que

0: quand on le vit, quand on l'écoutait, puis je veux dire, on écoutait Serge, j'ai l'impression que tout le monde a entendu fois Serge dans sa vie. Tout le monde reconnaît cette voix-là, mais il y a aussi le propos. Et puis c'est vraiment l'impression que j'ai eue, cette absence-là, parce que elle n'a pas été... je parlais du leg que vous avez, c'est que Serge nous a enseigné à être lent. Mm-hmm. Il y a une définition que vous avez dans la discussion avec Marie-France Bazot. Puis je pense que c'est toi, Jean-Philippe, qui l'a. Un punk qui fait de la radio lente.
1: Ouais.
0: Puis j'étais, mon Dieu, ça existe pas, ça existe
1: c'est,
0: plus. Ça.
1: C'est drôle parce que Serge, en fait, on se faisait la réflexion en préparant l'émission. On l'associe beaucoup à l'idée d'un sage, tu sais.
0: Ouais, ouais.
1: Puis Serge, il était surtout hors institution. Tu sais, on pense qu'il était un prof d'université pendant des années. Il a jamais enseigné à l'université. Tu sais, à la radio, il faisait ses affaires sur ses chemins de travail, un peu croche. Même chose quand il faisait des conférences. Tu sais, c'était toujours un peu hors norme. Fait qu'il y avait cet esprit.
0: Il nous a bien nu.
1: Oui, vraiment. Tout ça dans un suit un peu particulier, un chapeau, un long manteau puis une canne. Puis tu sais, ça faisait de lui, je pense, un homme très singulier. La chaise, en fait, je pense que c'est ça que tu essaies de dire. Peut-être la chaise a pas est restée vide, mais en même temps, elle est pleine de toutes ces paroles qu'on peut écouter ici et là, pleine de ses livres aussi. Puis je suis certain qu'il y a des Serge Bouchard, hommes, femmes, il y en a qui sont en train de prendre la relève un peu partout au Québec. Puis on va les entendre parler dans quelques années. Son leg est majeur, je suis sûr que ça va durer.
0: C'est drôle parce que pendant l'émission, puis ça m'a rappelé aussi ce que c'était Serge, c'est-à-dire que on entend très peu dire Serge était.
1: Ouais.
0: C'est surtout Serge il est comme ça. Ça, j'ai l'impression que c'est j'ai l'impression que c'est l'un des plus beaux hommages qu'on peut faire à Serge Bouchard.
1: Ouais, puis tu sais, quand j'anime l'émission Réfléchir en voix haute le dimanche, j'ai vraiment l'impression qu'il est à la table d'animation, tu sais, son esprit rôde, pour dire ça comme ça. Mais à l'inverse, il y a quand même des gens qui m'écrivent à l'occasion puis qui me demandent en fait, t'as pas l'impression d'avoir assez parlé de Serge Bouchard? Puis j'en ai fait un texte, tu sais, pour répondre à ces gens-là. Puis je laisse la question ouverte. Je ne sais pas. Moi, je pense que c'est important de faire vivre cette pensée-là. Puis probablement que ça va se transformer dans 10 ans. Je vais en parler, mais d'une façon différente. Mais il y a clairement des gens qui auraient envie que j'arrête. Fait que je sais pas. De parler de lui, mais non. Je pense que je tiens à mon micro. Mais tu sais, quand je reçois ces questions-là, ça m'interpelle quand même. Mais je leur dis à ces gens-là que je vais continuer d'en parler encore un peu.
0: Tu sais, puis on parle de Serge, on parle des choses qui sont fondamentales. Mais la vraie question qui nous intéresse, c'est Serge aurait prédit Canadien en combien?
1: Je pense que Serge aurait prédit Canadien en 4. Ouais, parce que je l'avais contaminé à l'époque du pornographe.
0: Ouais.
1: Mais tu sais, il serait très fier, très content de voir les Canadiens jouer comme ils jouent en ce moment. Puis ça me permet de dire que la dernière conversation que j'ai eue avec Serge, donc le 10 mai 2021.
0: OK, donc vraiment 24 heures avant.
1: Je te jure, je vous jure, là, il m'a appelé. Il m'a appelé entre la première puis la 2.
0: Ouais.
1: Le Canadien, je pense, jouait contre Toronto. Puis, ce qu'il voulait me dire, c'est que Jonathan Drouin, à l'époque, jouait avec le Canadien, jouait pas assez, selon lui. Puis, Jonathan Drouin venait d'Huberdeau, là où Serge avait sa maison et tout ça. Donc, c'est quand même capoté. Je veux dire, la dernière conversation que j'ai eue avec Serge a porté...
0: Et il y aura eu raison
1: sur
0: aussi.
1: L'essentiel canadien.
0: Mais tu sais, il y a de ça aussi dans Serge Bouchard, c'est-à-dire que tu sais, j'ai découvert le monde des troqueurs grâce à Serge, parce que c'était ça aussi. C'était ça,
1: tellement.
0: Serge. T'sais, c'est drôle parce que on entendait Jeff Lyon parler du vrai peuple. Tu sais, le vrai peuple, c'est Serge Bouchard et tout ce que ça regroupait autour de lui.
1: Tu sais, j'entendais Jeff Lyon, puis là, tu fais référence à ça, je me disais, hey, un épisode de l'autre midi à la table d'à côté, Jeff Fillion puis Serge Bouchard. Ça aurait-tu été bon?
0: Ça, je l'aurais écouté, moi, je pense. Ouais. Mais en même temps, je veux dire, si ça te tente, tu peux l'inviter aussi. Peut-être que ça ferait un bel épisode de discussion.
1: Réfléchir à voix haute.
0: 20h30 ce soir. Ouais. Écoutez notre ami Jean-Philippe Plot, l'écho de Serge Bouchard. C'est une semaine avec beaucoup de dossiers de rediffusion. Puis on va lui rendre hommage et on continue de lui rendre hommage.
1: C'est ça, toute la semaine. En fait, le reste de la semaine, ça va être à 21h. Une épinette noire, le midi. Diesel, Les Remarquables Oubliés, Récits et Vendredi, ici première, présente C'était autant des mammouths laineux, son livre audio pendant toute la nuit.
0: C'est vrai?
1: Donc de 9h à quelque chose comme 5h le matin, ils vont déplacer les bulletins de nouvelles. C'est quand même fou. Là. Fait que
0: tant qu'ils ne déplacent pas notre reprise. Là,

0: Merci tellement, Jean-Philippe. Merci beaucoup.
1: Ça me plaisait.
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0: On fait Magali puis préparez votre chronique d'Allo Bobo là.
3: Oui oui, okay,
1: j'ai mon moment préféré tes chroniques. Oui, oui.
0: Vous nous parlez de mon projet particulièrement mon sujet aujourd'hui.
4: Ben oui, absolument, moi c'est ma période préférée ces temps-ci en fait. J'adore le Québec est aligné sur un seul projet. La dernière fois que ça nous était arrivé, c'était 2021 et je parle évidemment du recensement canadien. Quoi donc? Oh, j'adore le recensement. J'ai dédié même un vidéo sur les réseaux sociaux la semaine passée en pensant que personne allait comprendre mon engouement, mais il y a 110 000 personnes qui ont vu ma vidéo. Oui, je pense donc me lancer dans l'influence de la platitude. Donc, cette semaine, je vais peut-être sortir une vidéo « Comment conserver une belle texture en bouche sans s'empoisonner avec ses têtes de violon ». Et un autre vidéo intitulé « Préparation à la dictée des Amériques sans heurte ». Suivez-moi. Le recensement, c'est la version adulte des tests de magazine cool. Hein. Nous autres, on est une génération entière à avoir passé nos enfances à répondre à des tests de type « Es-tu la bitch ou la cochonne de tes copines? » Il n'y a rien que vous pouvez me demander après ça qui va me rendre mal à l'aise. Là. Moi, je suis de la génération qui a donné son âge sexville à tout vent. Et moi, j'ai donné ça là à des probables pédos du Missouri sur un forum louche. Donc, je peux bien le donner à un homme honnête jusqu'à preuve du contraire, comme Mark Carney. Avez-vous la version longue ou courte? Y a-t-il quelqu'un qui a eu la version longue ici par
0: rapport à ça? Je ne sais pas. Est-ce que c'est quand on ouvre l'enveloppe, il faut rentrer le code?
4: Non, il faut rentrer le code. Puis là, vous vous faites avoir. Ah. C'est ça qui est le fun. Moi, j'ai eu le malheur d'avoir la version courte. Il n'y a pas de parler de moi à mon goût. Puis ça, c'est bien dommage. Le formulaire court est très intéressant. Impersonnel, hein, alors que le long salaire, c'est le paradis des étiquettes. Là, j'aurais pu mettre tout ce que je suis. Là. Bisexuelle, alcoolique, crossfiteuse, autrefois relation polyamoureuse. Écoutez, le formulaire long est tellement conscient de toutes les intersectionnalités que je commence à vraiment croire à un ingénieur de woke. Comme on est à Radio-Canada et qu'on parle aux gens à Marie ou ce qui est admire, j'ai oublié de dire que je parlais latin dans mon questionnaire, dommage. J'aimerais vous rappeler que vous avez jusqu'à demain, hein, le 12 mai, pour répondre au recensement qui est obligatoire. Les belligérants se feront offrir une amende de 500 $.
0: Excusez, pour vrai?
4: Oui,
3: quand
4: pour vrai.
3: Quand j'étais mon Dieu, on me disait qu'on allait en prison si on remplissait pas le...
0: Pour d'autres choses, peut-être.
4: Les employés, s'ils ne ferment pas leur boîte avec les statistiques, 6 mois d'emprisonnement. Imaginez le fonctionnaire qui rentre à Bordeaux pour avoir potiné. Hey, moi, si le potinage était un crime, enfermez-moi dans l'aile maximum. Moi, si j'étais statisticienne, plus besoin de recensement, tout serait sur Reddit. Open source. Oh non, il faut pas surprendre qu'il y a certains angles morts, par contre, dans le questionnaire, parce que l'inventeur du recensement, c'est nul autre que Louis XIV, et c'est sur la colonie, le recensement était géré par nul autre que le monsieur du Levain du boulevard et de la station de métro, monsieur Jean Talon.
0: Oui.
4: Saviez-vous ça? Avant d'avoir son trait d'union, l'intendant Talon lui-même faisait des pieds et des mains, hey, ça en fait-tu des parties du corps pareil, pour recueillir lui-même les données de la colonie. Il allait dans chaque maison, il demandait aux gens combien ils étaient, qui était en âge de combattre à la guerre et combien il y avait de bétail. Puis là, le bonhomme de répondre à Talon, « Ben, j'ai le bœuf dans la cour, puis j'ai le bœuf dans la cuisine. » Faut pas leur en vouloir, hein, parce que dans le temps, les gens étaient des colons. Maintenant, il paraît qu'il faut les appeler hommes, mais il y a quelques statistiques ces temps-ci qui me font hésiter. C'est pas tout le monde comme moi qui est content avec le recensement. Ouais, ouais. Hein. Et j'entends la plus grande critique du recensement présentement, vu qu'il est informatique cette année, c'est la protection des données. Bon, je comprends qu'on est échaudé avec Desjardins, ça clique, le système DSN, à ne pas confondre avec le livre, le DSM-5, quoique les deux rendent fous. Mais, je suis contente que tu sois là, Jean-Sébastien. Le recensement, sa fonction première, c'est de comprendre où la population vit et qu'est-ce qui la compose. Ouais. Donc, il faut absolument y répondre. Je peux pas croire qu'on a peur d'envoyer des données alors qu'on est bien à l'aise d'envoyer notre bave 5 Q-tips pour se trouver des racines italiennes dans notre arbre généalogique. Prenez le temps d'y répondre. Il vous reste un beau 24 heures. Et si vous êtes fan de statistiques comme moi, n'oubliez pas, c'est moins de 7% de la population qui est dans une démocratie. Allez voter!
5: Bravo!
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5: Émilie Perrault aujourd'hui à l'émission. Juste le regard de Paul Journet en ce moment. Et Rosemée Autente-Morin qui est là et Claude Alarachet comme tous les lundis. Paul, ça va?
1: C'est une confusion passagère.
5: Ah, parce que je viens de dire, hey, je pense que c'est votre dernière présence cette année à l'émission. Oui. On est dans un fin de cycle, mais c'est pas la fin de votre duo, Paul.
1: Ah, merci.
9: C'est juste, mais je pense que ce qui lui a fait peur, c'est quand t'as dit, alors ce sera une émission hommage.
5: Ah, oh, c'est
9: je
5: ça.
9: Je pense que okay. Paul est pas à l'aise avec les,
5: les fleurs. C'était une blague. Il y aura pas Fabiola Nirma Aladin qui vient chanter un hommage à Paul Journet. Quoique, si Fabiola est dans le building et qu'elle nous entend.
9: S'il vous plaît.
1: Allez-y.
5: On sent que Paul est prêt à le vivre. Donc, dernière chronique pour cette année. On espère pas pour la vie. Parce qu'avec vous, on aime ça faire revivre les idées folles. Et là, aujourd'hui, vous parlez de nostalgie.
9: Oui. Absolument. Un thème qui nous a été proposé par une personne dans le studio, mais elle ne s'en rappelle pas si je me fie à notre discussion en coulisses.
5: J'adore. Claude Alarachet.
10: Ça vient de me... Écoute, moi, j'en perds des bouts, là. Mon cerveau, il fournit plus.
5: Puis aujourd'hui, Madame Larochelle, de quoi on parle?
10: Bon, aujourd'hui, on parle de d'un livre qui s'intitule « Le restaurant des jours heureux » de Yoko Mori, une écrivaine japonaise qui a un succès monstre au Japon. Et ce livre-là a même fait naître une série télé. J'ai vraiment hâte de vous la faire découvrir.
5: C'est une bonne prise, ça, des éditions Guy Saint-Jean.
10: Oui, puis ça parle de nostalgie aussi.
5: Ben voilà, tout ben, est oui. Dans tout. Et en deuxième heure, on va prolonger la fête des mères avec la mère la plus populaire du petit écran en ce moment. C'est Marie-Lise Bourque qui brille dans Vitrerie Joyale dans le rôle de Diane. Et également nos liseuses, Katia Belkodja et Camille Paris-Poirier nous parlent de l'essai Pardonner à nos mères sur la question de la matrophobie. Est-ce que vous savez ce que c'est? C'est la peur de ressembler à sa mère.
9: Ah.
5: Vaste sujet, on en parle en deuxième heure. Tous ces gens réunis pour prouver encore une fois qu'il restera toujours la culture.

0: il restera toujours la culture.
1: Claudia La Rochelle.
2: Et Claudia, avant de nous parler de cette lecture qui nous arrive du Japon, tu veux attirer notre attention sur une situation qui pourrait nuire au rayonnement des auteurs et des autrices québécoises à l'étranger. On est donc fiers quand nos auteurs rayonnent.
3: Ouais,
2: mais ben là, c'est en danger un peu.
3: Exaspération. Okay, on soupir. On soupir. Oui, il existe au Québec une association que le grand public ne connaît peut-être pas, qui est l'Association internationale des études québécoises, l'AIEQ, dont j'ai pu bénéficier des services moi-même. Ça a été fondé en 97 pour appuyer le rayonnement du Québec à l'étranger. L'ASSO soutient notamment le programme de tournée d'auteurs, d'autrices, de réalisateurs, réalisatrices. Et c'est super important pour la diplomatie culturelle du Québec. Sans compter que ça suscite des vocations en études québécoises au sein d'universités à l'international. Puis aujourd'hui, sa survie est menacée. En fait, sa fermeture est imminente. Si rien ne change, on parle de début juin. Pourquoi? Parce que le 13 avril dernier, le ministère des Relations internationales et de la francophonie a décidé de mettre fin au soutien financier qu'il lui accordait depuis près de 30 ans. Et puis c'est un coup dur là, pour le rayonnement du Québec à l'étranger, là, il va sans dire. Sans ce soutien-là, l'AIEQ ne pourra plus aider ses membres à préparer des activités académiques pour mieux faire connaître le Québec autour du monde, offrir des bourses destinées à former la relève en études québécoises, garder les bureaux de son siège social, faire la promo de l'outil pédagogique Le Québec connais-tu. C'est pour que des milliers d'enseignants de français de langue étrangère, oui, fassent découvrir le Québec à leurs milliers d'étudiants. L'AIEQ ne pourra plus avoir à son service comme directeur général un employé prêté par le ministère et continuer à organiser avec l'appui du CALQ les tournées internationales dont peuvent bénéficier les auteurs et créateurs québécois.
2: On parle d'une économie de combien?
3: Elle coûte tout au plus 285 000. Oh! Si je l'avais. L'AIEQ, oui, demande au MRIF là, de renouveler ce soutien-là pour une période minimale de 3 ans. Il y a une pétition en ligne sur le site, donc aieq.qc.ca. Allez signer ça. Dans le Devoir du 6 mai, il y a l'écrivain Pierre Neveu qui s'est adressé à la première ministre Christine Fréchette. L'écrivaine Monique Proulx aussi, le lendemain, a dénoncé ce démantèlement-là qu'elle qualifie de décision suicidaire, précisant que l'AIEQ est l'un des fleurons les plus efficaces et les moins onéreux qui soient quand il s'agit de faire circuler dans le monde l'âme de la culture québécoise, que rien n'est jamais acquis, qu'il faut sans arrêt que des ambassadeurs vivants puissent porter la flamme de la parole et de la singularité québécoise à l'étranger. Je l'ai signé, je sais que Audrey Wilhelmy, Christian Gué, Poliquin ont fait ça aussi.
2: Il y a d'anciens ministres aussi qui l'ont signé.
3: Trudel, etc. Oui, d'anciens ministres des Relations internationales et de la francophonie, comme Sylvain Simard, Louise Beaudoin, Pierre Arcan, Jean-François Lisée, puis Christine Saint-Pierre.
2: Donc, on dépasse le milieu artistique.
3: Oui, absolument.
2: Là, des appuis politiques aussi.
3: Eux, c'était via la presse et puis Michel Jean même a appuyé cette lettre-là pour dire que lui, il en profite souvent de ce pouvoir-là d'aller ailleurs, à l'étranger, faire la promotion du Québec et de ses livres.
2: Ben merci, Claudia, de nous aiguiller là-dessus. Puis, on va surveiller donc le dossier parce que juin, c'est bientôt.
3: Oui, puis on signe, s'il vous plaît.
2: Merci beaucoup, Claudia.
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2: Avec Rosemée, Autun Témorin et Paul Journet. Oui, maintenant, c'est toujours Paul Journet dans ma tête, je suis désolée. On donne une deuxième vie à cette émission. Les idées folles, ici, on leur offre un espace pour réfléchir à un concept dans l'air du temps avec, en appui, des recommandations culturelles et souvent une conversation un peu bizarre. Et aujourd'hui, on va parler de nostalgie. Pourquoi donc? Ben, c'est parce que ce thème nous vient de notre muse, Claudia La Rochelle. Elle nous a suggéré deux thèmes, je pense le mois passé ou l'autre d'avant, la nostalgie et les bons sentiments. Oui. On n'aura pas le temps cette saison-ci pour les bons sentiments, désolée. Mais bon,
3: mais
2: si vous
3: c'est
2: nous renouvelez, on viendra. Mais on voulait terminer la saison avec la nostalgie. C'était un thème qui nous parlait beaucoup.
3: Oui.
2: Êtes-vous des nostalgiques?
5: Oui, je pense. Je m'en défends, mais j'imagine que mon inconscient est en train de hurler en quelque part, oui, sans nuance. Oui.
2: Qu'est-ce que nostalgique, d'abord?
3: Ben, c'est ça. Moi, je suis pas prête à dire oui de manière aussi claire
2: que c'était vraiment clair.
3: Oui. Parce que si on prend la définition première de la nostalgie, c'est tristesse et état de langueur causé par l'éloignement du pays natal. Et je m'ennuie pas de Farnham à ce point-là.
2: Mais t'étais un peu fatiguée quand t'es arrivée tantôt.
1: Ben oui, c'est sûr. Mais tu sais, les cantons de l'Est, quand même réjouissant. Par contre, je me reconnais dans l'autre définition du Larousse, voulant que la nostalgie soit un regret attendri. C'est donc bien beau comme expression.
3: Attendri.
1: Un regret attendri ou un désir vague accompagné de mélancolie. Puis là, OK, oui, il m'arrive de porter un désir vague et mélancolique pour une époque ou même une personne.
3: Je pense que c'est à ça aussi que répondait Paul.
1: Peut-être je pensais
5: à l'étymologie, puis je me reconnaissais moins dans l'origine du terme qui a été inventé au 17e siècle pour parler de la douleur du retour au pays après la guerre. Ce qui, malheureusement, j'ai jamais eu la chance de vivre cette douleur après une mission à l'étranger. Puis pourtant, il me semble que les soldats devaient être contents. Je vois pas pourquoi c'est de la douleur. Déjà, ils avaient survécu. Déjà, c'était plus un dans leur cahier. Mais la définition de la nostalgie a évolué.
1: Ça doit laisser des marques quand même.
3: Dis ça, la guerre.
1: Ça doit laisser des marques quand même, la guerre.
5: Ouais, mais au moins c'était enchaînons.
3: Si on veut se plonger dans la nostalgie, dans quelle œuvre est-ce qu'on doit se plonger, Paul Journet?
5: Je triche à moitié. Je mets la table. Je suggère de se plonger dans la pensée de Svetlana Boym, qui a conceptualisé la nostalgie. Je ne la connaissais pas avant de préparer cette chronique, parce qu'il y a une préparation derrière ça. On peut pas juste garrocher nos derniers coups de cœur culturels. Svetlana Boym est une Américaine d'origine russe et je la trouve intéressante parce qu'elle essaie de distinguer entre deux types de nostalgie contemporaine, celle qui est plus collective et celle qui est plus individuelle. Elle écrit au début des années 2000, elle disait qu'on faisait déjà face à une espèce d'épidémie de nostalgie à cause, entre autres, de la mondialisation, cette impression que la société va très vite et que les changements nous dépassent, qu'on n'a plus d'emprise sur les choses et qu'on a juste envie d'appuyer sur le bouton arrêt. Elle identifie ça à une espèce de crise de la modernité.
3: On dirait le résumé de Vitrerie Royale, la série de Marc Lemaire, en 1995, exactement ça.
5: Et elle peut être dangereuse, cette émotion collective, lorsqu'elle est récupérée par des idéologues qui essaient d'orienter ce souvenir vers une authenticité perdue qui finalement n'a jamais existé, où on idéalise le passé qui, pour certains, avait le mérite de nous octroyer des privilèges dont on s'ennuie et on veut y retourner. Donc, c'est une émotion qui est à la fois inévitable, justifiée en partie, mais qui peut être récupérée et devenir dangereuse. Et il y a le deuxième type de nostalgie qui est celle qui est plus individuelle. Le premier degré, très évident, on veut revenir dans le passé. Le deuxième degré qui va m'intéresser pour mes recommandations culturelles tantôt, puis je vais m'arrêter là-dessus, c'est la nostalgie qui est un petit peu plus abstraite, où notre cœur nous serre. On a l'impression que le temps nous parle et on est triste sans trop savoir pourquoi et on a de la difficulté à savoir si cette tristesse est agréable ou non. C'est une douleur qui pique mais qu'on aime et dans laquelle on se vautre avec complaisance.
3: Non, c'est mon état permanent.
1: Ma suggestion nous plonge exactement dans cette zone-là. Puis en plus, elle explore à la fois la perte d'un être cher et d'un territoire. Donc le dictionnaire ne peut que m'applaudir. Ce serait la chanson Souvenir du groupe français Feu Chatterton. On va écouter deux extrait aujourd'hui, puis je propose de commencer par celui qui concerne explicitement le deuil d'une personne.

0: C'était donc le premier extrait de la chanson Souvenir.
1: Oui, ça se trouve sur l'album L'Oise de l'heure, paru en 2018. Et ce que j'aime, c'est que c'est libre d'interprétation. Est-ce qu'Arthur Théboule pleure sa mère, une amante, une amie? On le sait pas. Et tant mieux, parce que ce flou-là nous invite à la nostalgie aussi. On a envie de s'arrêter pour plonger dans notre passé. Puis je pense qu'il y a quelque chose de salvateur là-dedans. Parce que dans nos vies qui vont trop vite, comme l'a mentionné Paul et la penseuse qui l'a nommée, dont j'ai oublié le nom.
2: Svetlana Brouin.
1: Merci. Dans nos vies qui vont vite, c'est important de prendre le temps de se faire mal un peu, hein, de revisiter nos bobos, de constater qu'on a aimé, qu'on s'ennuie, que le cours des jours se poursuit, puis qu'on n'est plus tout à fait les mêmes. Puis Souvenir, c'est une chanson parfaite pour faire ça. C'est aussi une chanson parfaite pour faire semblant que notre vie est un vidéoclip, le genre de vidéo dans lequel là, le protagoniste pleure, mais finit en souriant parce qu'il reste toujours l'avenir. D'ailleurs, deuxième extrait, ici, on conjugue avenir et nostalgie de la patrie. 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

0: Donc, nous regagnerons la confiance communautaire ferme. Moi, j'aime cette manière de voir nos émotions comme des territoires. Alors, on peut être nostalgique de notre pays, puis notre pays, ça peut être une personne ou le lien qui nous unit à elle. Un peu plus tard, Arthur Théboul chante la séparation comme l'orée d'un bois, la distance entre deux personnes comme une mer infranchissable. Donc, la chanson Souvenir, c'est une cartographie du deuil, une manière super visuelle de comprendre la nostalgie. On y cite aussi Guillaume Apollinaire. Donc, si votre truc, c'est plus la poésie, ben vous pouvez aller fouiller de ce côté-là. Paraît que vous allez trouver de jolis vers sur l'amour perdu, le temps qui passe et la guerre, Paul.
1: Ah ouais, la guerre.
0: Au besoin.
2: Mais ben, moi, je voyais ton vidéoclip, Rosemée. J'ai
0: on fait tous et toutes ça. Je suis pas la seule à vivre comme si j'étais dans un vidéoclip. Merci.
1: Ouais, je sais.
2: Des fois, j'ai l'impression que Paul est le figurant de son vidéoclip.
1: Oh, ouais, mais il y a un vidéoclip d'un gars qui danse dans la rue. Je pense que c'est R.E.M.
2: Oui.
1: Ce sera ça pour la référence au vidéoclip.
2: Ouais, oui, j'ai l'image aussi. Tu nous relances avec quoi, là?
1: Ben, en fin de chronique, je vais vous faire pleurer des larmes d'une tristesse abstraite. Donc, juste vous dire qu'on va aller vers l'émotion éventuellement,
2: c'était
1: mais pas tout de suite.
2: C'était un trauma avertissement.
1: Pas tout de suite.
2: Okay.
1: Parce que je veux continuer de prononcer des mots d'une langue étrangère que je ne parle pas.
2: Alors,
1: qui aide à essayer de... J'ai l'air de blaguer, mais c'est sérieux. C'est parce qu'on essaye de mettre le doigt sur une émotion abstraite.
2: Ouais.
1: Puis on sait précisément ce qu'on ressent, mais on a la difficulté à la décrire. Et c'est l'intérêt des œuvres que j'ai choisies. Mmh. Et elles s'inscrivent dans des courants. Et c'est de eux dont je veux vous parler. Les œuvres qu'on... Les Portugais appellent ça la saudade.
2: Mmh.
1: Qui est une émotion contemplative, la petite douleur qui pique. Moi, j'ai trouvé deux écrivains qui en parlent. Un qui en parle juste au passage dans son autobiographie, Jim Harrison, il décrit la saudade comme cette ombre intime qui vous accompagne partout, qui peut à tout moment vous déchirer le cœur, une espèce de sentimentalité obstinée à l'idée que vous n'êtes pas où vous voudriez être et que vous vous êtes induit en erreur toute votre vie.
0: C'est beau.
1: C'est très beau, mais si on vient au cœur de la saudade puis des écrivains portugais,
2: oui.
1: L'œuvre dont je veux vous parler, c'est le livre de l'intranquillité de Fernando Pessoa.
2: Est-ce que c'est une nostalgie triste ou c'est une nostalgie qui fait du bien?
1: Je dirais que c'est dans la totale ambiguïté.
2: Ouais.
1: Et le mot intranquillité qui a mis de l'avant, je trouve, définit bien cette espèce d'entre-deux. Et il va au fil de ses ruminations, parce qu'on c'est pas quelqu'un qui est un penseur de système. Je pense pas non plus qu'on peut le qualifier de penseur. Mm. Son livre, c'est des fragments parce que c'est ainsi que les pensées lui viennent.
2: Mm.
1: Il est incapable de les réconcilier les unes avec les autres pour en faire une pensée unificatrice. C'est aussi comme ça qu'est construite son œuvre. Il écrit à partir d'hétéronomie. Donc des alter ego parce qu'il n'est pas capable d'être seulement un auteur, un nom de plume, mais le livre de l'intranquillité, je pense, c'est peut-être celui qui est le plus personnel, sauf erreur. Et il y a plusieurs passages où il en vient carrément à se demander s'il est une personne qui il est. C'est un sentiment de distanciation presque radical par rapport à lui dès qu'il passe un petit peu trop de temps seul parce que c'était pas un sorteux dans sa Lisbonne natale.
2: Rappelle-nous le titre.
1: Le livre de l'intranquillité.
2: Le livre de l'intranquillité.
1: Et ça, il y a l'air épais à la librairie, mais vous pouvez passer une décennie à lire.
2: Des fragments, vous pouvez
1: y
2: revenir.
1: On lit deux pages, on met de côté, on y retourne. Ah, un excellent investissement.
2: Un beau livre bleu, hein, avec
1: bleu mauve, avec sa silhouette.
2: C'est ça. De Fernando, donc Pessoa. Et Rosemée, tu nous relances avec quoi? Toi, tu voulais terminer avec la nostalgie d'une époque.
0: Oui, une époque où tout était plus simple parce qu'il n'y avait pas encore d'influenceurs masculinistes dans les algorithmes de vos enfants. J'ai nommé le début des années 2000. Puis moi, si je devais choisir une décennie dont je m'ennuie avec un désir vague, pour revenir à la définition de la nostalgie, ce serait les années 2010, je pense, où on combattait avec un beau succès l'homophobie, la grossophobie, la misogynie, le racisme. Il y avait la série Girls à télé. On pouvait encore aimer Arcade Fire, c'était vraiment le bon temps. Mais si on revient précisément au début du millénaire, si on veut revisiter cette époque-là, je vous propose le recueil quelque part au début du 21e siècle. Ça a été publié en 2008 aux éditions La Pastèque, sous la direction de Nicolas Langelier, qui a depuis fondé Atelier 10 et le magazine Nouveau Projet. Puis là-dedans, il y a une quarantaine de créateurs, créatrices, observateurs, observatrices de la société québécoise. Puis à l'époque, la mission que ces gens-là s'étaient donnée, c'était de définir la première décennie de ce nouveau siècle. Mais 20 ans plus tard, quand on relit l'ouvrage, c'est surtout une manière formidable de revisiter avec nostalgie cette période-là.
2: Oui, parce qu'il n'y avait pas énormément de recul. Là. Ils étaient
0: ben
2: en
0: non,
2: plein
0: c'est 8 ans. Donc, on essaie de comprendre les quelques années qui venaient de se passer, puis où est-ce qu'on s'en allait avec ça. Puis, il y a plusieurs des actrices de l'ouvrage qui sont devenues des personnes très importantes dans notre paysage culturel. Là. Fanny Britt, Marie-Hélène Poitras, il y a aussi Stéphane Lafleur, François Letourneau, un paquet de gens. Et un paquet de manières de s'exprimer aussi. Il y a de la BD, des illustrations, des poèmes. Il y a beaucoup de trucs qui font sourire. Là. Jimmy Beaulieu, parlant de BD, en propose une sur la nouvelle étiquette qu'on doit adopter, donc au début de ce siècle. Et il écrit « Quand on n'a pas répondu à un courriel dans la première semaine, l'interlocuteur a le droit d'être aussi odieux qu'il veut. »
2: Moi, une semaine?
0: Une semaine! On a déjà eu une semaine pour répondre à un courriel sans sentir mal. Puis on a déjà eu besoin de raisons pour être odieux sur Internet. Si ça, ça te rend pas nostalgique.
2: Ça, c'était quand même le bon vieux temps, c'est sûr.
0: Dans les correspondances, il y a quelque chose de très beau entre Rima El-Khoury et Marc Cassivi. Rima couvre des catastrophes à travers le monde pendant que Marc va d'un festival de films à l'autre. C'est un grand décalage, mais un résultat très tendre parce que ça reste deux amoureux qui essaient de comprendre leur vie. Et d'ailleurs, ce que je retiens après relecture de l'ouvrage pour cette chronique qui demande préparation, comme Paul le dit, c'est qu'on y parle beaucoup de politique, d'injustice, mondialisation, environnement, mais on parle encore plus d'amour. Les gens racontent leur envie de faire des bébés, d'être fidèles sans se marier, de se poser à deux ou à mille, loin de la solitude, en paix. Puis lire ça, c'est donc replonger dans une période où on dirait que l'espoir était un peu plus permis. Puis ça donne envie d'avoir le futur romantique, ce qui est bienvenu en notre ère au relent apocalyptique, donc, je dirais.
2: Quelque part au début du 21e siècle. Et Paul, c'est le moment de pleurer?
1: Oui, ben, je pense que c'est le genre de larmes qui restent prises en dedans, avec lesquelles on passe toute notre vie.
2: C'est ça sonne sain.
1: Et ça l'est. Ben, c'est la musique, c'est Brian Eno. Peut-être qu'on peut commencer à l'entendre un peu. Big Ship, sur son album Another Green World de 1975.

0: trouve que c'est un exemple parfait de, des tentatives qu'on a eues d'essayer de circonscrire ce qu'est la, la nostalgie, puis des fois qui avoisine la, la mélancolie. C'est un art. C'est pour ça que la musique est si belle puis si précieuse. Elle réussit à faire sentir avec intensité, avec une intensité fulgurante, des choses que les mots ne peuvent que qu'atteindre par circonvolution sans jamais vraiment atteindre le cœur. Puis j'ai l'impression que dans cette musique-là, il y a un drame qui se joue. On comprend pas tout à fait, mais on est précipité au cœur. Bon, l'impression que ça me donne, c'est l'image d'être en mer puis de voir le large s'éloigner inéluctablement. J'ai pas complètement inventé ça. La chanson s'appelle Big Ship. Donc,
1: mais toi,
0: j'imagine
1: capable...
0: si j'étais sur un Big Ship, ça ressemblerait à ça.
1: T'es capable de faire de ta vie un vidéoclip.
2: Exactement.
1: Tu viens de le faire.
2: On l'a vu, Paul. On était avec toi sur ce bateau-là. Et vos tentatives par des mots de nommer la nostalgie, vraiment, moi, je trouve que vous, c'est
3: beau,
2: tout à fait réussi. Merci beaucoup à tous les deux.
0: Merci.
2: Ce duo des idées folles. Rose, on pourra bientôt t'entendre à Point de repère. Donc, sur ici première à partir du 8 juin.
1: Absolument.
2: La quotidienne cet été. Et Paul, on t'écoute les dimanches de 17h à 19h parce que tu te cherches des amis.
0: Oui, oui. j'ai 8 semaines pour m'en trouver.
2: Mais t'en as déjà ici.
0: Mais tous les gens qui m'écoutent sont de facto mes amis.
2: On les salue. Et c'est le moment de découvrir la personne qui est responsable de la programmation musicale cette semaine.
4: Bonjour tout le monde, je suis Benoît McGuinness et c'est moi qui ai l'honneur de faire la programmation musicale. Alors, vous allez pouvoir découvrir quel genre de musique m'accompagne dans la loge, avant le théâtre ou dans ma voiture. Je vous souhaite une excellente

0: La légende du cheval blanc. On dirait qu'on est encore dans la nostalgie avec cette pièce-là du grand Claude Léveillé. Donc, vous l'avez entendu, c'est Benoît McGuinness qui est à la programmation musicale cette semaine. Donc, il sera avec nous vendredi pour nous parler de tous ses choix musicaux de la semaine. Il dit que cette œuvre-là le fait pleurer. Une très belle chanson qui avait été écrite pour Louise Latraverse. C'est la portion de séjour de cette présentation de chanson.
1: Claudia La Rochelle.
0: Claudia La Rochelle, tu nous amènes vers un tour au Japon avec ce livre, Le restaurant des jours heureux de Yoko Murray.
2: Ouais, moi je dirais ça comme ça aussi. C'est paru aux éditions Saint-Jean là, dans sa traduction en français par Jean-Baptiste Flamin. Super belle acquisition des éditions Saint-Jean. Là, une histoire justement qui arrive bien là après la fête des mères. Une histoire de nostalgie, de mélancolie, comme je le disais. Puis ça m'a fait penser.
0: Vous devriez faire une chronique là-dessus.
3: C'est un bon thème, hein?
2: D'ailleurs, je me suis souvenue que Jean-Paul Daou, notre grand poète, avait dit à un moment donné, la mélancolie, c'est une tristesse qui se repose. Puis je trouve ça
0: que
2: tellement
0: c'est
2: beau.
0: Alors, c'est vrai.
2: Je plug ça parce que c'est aussi, en quelque sorte, une phrase qui auréole ce livre-là. Yoko Murray, c'est une romancière donc japonaise. Elle a écrit des dizaines de romans puis des essais aussi. C'est vraiment l'une des autrices les plus reconnues au Japon. Et le restaurant des jours heureux, j'aime bien la petite couverture dans les tons de jaune avec un petit chat attablé.
0: C'est pour attirer aux amis, ça.
3: Je suis déjà vendue, hein.
2: Je sais.
3: Très rapide.
2: Je sais. Puis si on aime les chats, on va encore plus aimer. Si on aime les chats, la bouffe, les bons parfums, les odeurs qui nous donnent l'eau à la bouche, tout ça, c'est vraiment un plus dans cette histoire-là. Donc, un premier roman traduit en français pour cette autrice-là, c'est paru initialement en 2012 au Japon et c'est devenu un classique du genre feel good.
0: Oui, parce qu'il y a une tendance au Japon de cette littérature-là.
2: Oui.
0: Ils ont leur Virginie Grimaldi, là.
2: Exactement. Puis, d'autant plus que ça s'est vendu à 140 000 exemplaires. Traduction en cours là, dans 10 langues. Puis oui, on parle de feel good. Puis tu sais, moi, quand je parle de feel good, j'aime pas. Je trouve qu'il y a une tendance à
0: comme si c'était péjoratif.
2: Oui, un peu. Puis des petits préjugés sur la légèreté. Mais moi, je pense que c'est plus un appel à l'intériorité dans ce que j'aime du feel good.
0: Et je pense que les gens cherchent ça aussi dans leur lecture. Tu sais, c'est bien de varier, mais ça fait du bien de tomber sur un livre qui nous amène là.
2: Temps d'arrêt. On sourit, il y a cette tristesse en nous justement qui se repose. Oui, parce qu'au Japon, on est dans le mono no aware, qui est un concept japonais qui valorise la conscience de l'impermanence ou de la fugacité des choses, Et ce livre-là entre complètement dans ça. On pourrait aussi y voir quelque chose de l'ordre du wabi-sabi, cette philosophie japonaise qui est issue du bouddhisme zen, qui est centrée sur l'acceptation de l'imperfection. Quel soulagement! De la simplicité, de la beauté des choses éphémères. Quand on en prend conscience, quand on intègre ça, ce livre-là, c'est un temps d'arrêt. Et je sais que les gens qui m'écoutent ont envie de ça en ce moment.
0: Ah oui!
2: Quand la planète est sur le bord de craquer. Donc l'histoire c'est celle de Akiko, une femme qui est dans la jeune cinquantaine. Elle est prise par sa brillante carrière en édition et sa mère décède, puis elle va lui léguer son restaurant. Là, il faut savoir que sa mère, c'était une maman solo qui travaillait sans arrêt, qui a jamais été là pour elle. Elle a laissé en fait une relation tristement inachevée là, entre les deux. Et Akiko donc hérite de ce restaurant-là, dont elle en avait rien à foutre de ce restaurant-là. On va tout le dire là. C'est pour elle, était dans l'édition, elle travaillait, puis ça allait bien. Finalement, elle va reprendre ça. Puis elle va le réanimer, elle va le mettre à sa main. Et ça lui redonne l'occasion, en même temps, on sent vers où on s'en va, là, de renouer avec sa mère disparue, de panser quelques plaies. Puis tout ça à travers des plats mijotés, des parfums, une collègue qui est une jeune serveuse qu'elle va embaucher, qui va lui apporter beaucoup, et la présence feutrée d'un petit chat errant qui s'appelle Taro. Et tout ça va redonner un certain sens à sa vie. Elle va en quelque sorte aussi retrouver sa mère de manière post-mortem. Elle va faire des rencontres. On sait, quand on est propriétaire d'un restaurant, quand on tient ça, il y a des gens qui viennent, des gens avec qui on parle, on entreprend des discussions, des projets. Bon, et il y a ces questions aussi, toujours en sourdine, à travers la lecture, que moi, en tout cas, j'en ai fait, c'est comment vivre selon soi sans rejouer les absences qui nous ont construits, comment pardonner. même à ceux envers lesquels c'est pas nécessairement facile. Comment rebondir autrement, même après 50 ans? Il y a vraiment plusieurs questions entre le lien entre la cuisine et la transmission à travers les odeurs, les gestes, le geste de cuisiner, c'est souvent de l'amour cuisiner, ça. Puis c'est vrai, puis ça s'incarne super bien dans ce livre-là. Il y a l'amitié aussi avec cette jeune serveuse. Il y a la présence de ce chat qui arrive de manière très surprenante et qui va lui insuffler beaucoup d'amour dans sa vie. Une présence silencieuse, certes, mais nécessaire. Il y a les questions aussi sur le deuil, le pardon, ce dont on hérite malgré nous aussi souvent. Puis moi, il y a aussi ce qui m'a traversé l'esprit, c'est qu'on n'échappe jamais à nos origines. Oui. Même si on a beau se débattre là-dedans, on va parler de ça tantôt, oui, peut-être à travers la mer.
0: Mais j'ai l'impression que tu fais la première partie du livre dont on parle en deuxième heure. Mais là, je vais rappeler le titre de celui-là.
2: C'est vraiment joli.
0: Le restaurant. Le restaurant des jours heureux de Yoko Mouré. C'est aux éditions Saint-Jean, donc couverture avec un chat qui est à table,
2: oui,
0: et qui a charmé donc Rosemée. Mais effectivement, en deuxième heure, on va continuer de parler la thématique des mères, d'abord avec Marie-Lise Bourque, parce que en ce moment elle brille là, dans la Vitrerie Royale.
3: Elle est tellement bonne. Et
0: oui,
3: quelle série.
0: Oui, dans le rôle de Diane, elle incarne donc la mère de Martin Matt. Et nos liseuses, Katia Belkodja et Camille Paré-Poirier, vont nous parler de laisser pardonner à nos mères. C'est sur la question de la matrophobie. Et ça, c'est la peur de ressembler à sa mère. C'est un sujet délicat, mais vous allez voir, ça amène beaucoup de réflexions. Donc, on se retrouve tout de suite après le bulletin de nouvelles.
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6: Bon après-midi, mesdames et messieurs. Ici Émilie Blais en Abitibi-Témiscamingue. Voici les informations. D'abord, la fermeture annoncée de la scierie Béarn soulève beaucoup d'inquiétudes au Témiscamingue.

0: Un projet de relance serait déjà en élaboration, mais l'arrêt de l'exploitation est prévu le 10 juillet et crée son lot d'incertitudes dans le milieu témiscamien. Plusieurs mois pourraient s'écouler avant une relance et l'impact se fera sentir dans l'économie locale et régionale. D'ici là, selon Véronique Girard, coprésidente de la Chambre de commerce Témiscamingue.
1: C'est quand même des bons emplois, quand même bien payés. Puis ça, c'est tout l'impact économique que ça a. Là. On le voit, quand il y a des opérations forestières, quand les moulins fonctionnent, ben c'est les commerces qui vendent des bottes de travail, qui vendent de l'équipement de travail, c'est les pièces d'autobrousseau, c'est les Temlac de ce monde, Distribution Gironde, qui eux vont vendre des pièces, des hausses, comme tout ce que les gens ont besoin. Fait que c'est vraiment un impact qui est beaucoup plus grand.
0: Dans le domaine de la santé, après une semaine sans problème majeur, le dossier santé numérique connaît des difficultés aujourd'hui, au moment où les équipes sont plus nombreuses sur le terrain. Les autorités parlent de latence du système et se veulent rassurantes, alors que le syndicat, lui, évoque des pannes. Le DSN a été lancé dans deux CIUS, celui de la Mauricie-Centre du Québec et celui du nord de l'île de Montréal. Et David Savoie fait le point.
2: Santé Québec se réjouissait de la mise en place du dossier de santé numérique, le fameux DSN, parce que durant la fin de semaine, assez peu de problèmes ont été constatés. Mais évidemment, moins de gens se sont connectés, on parle de 10 000 personnes. Tandis que ce matin, beaucoup plus de gens ont tenté d'accéder au système, si bien que tôt en journée, des problèmes ont été constatés. D'un côté, Santé Québec a indiqué que c'était des enjeux de latence, donc de bande passante. Des correctifs ont été mis en place et les connexions seraient rétablies selon la Société d'État. Pour sa part, la Fédération interprofessionnelle de la santé du Québec, la FIC, souligne que l'interruption s'est traduite par des problèmes importants. Écoutons la présidente régionale de la FIC en Mauricie, Patricia Mayotte.
3: C'est difficile pour les soins administrer la médication. Les blocs opératoires aussi ne pouvaient pas opérer ce matin là, dès l'entrée en fonction vers 8 heures. Donc, ce qui a retardé là, énormément la journée là, pour les professionnels en soins. Là.
2: Questionnée sur ces problèmes, la ministre de la Santé, Sonia Bélanger, elle, se disait confiante. On l'écoute.
4: Concernant la latence, donc les problématiques qui ont eu lieu avec les bandes passantes. C'est arrivé aussi ce week-end. Ils ont pu rétablir rapidement. Ce matin, c'est arrivé pour une période d'environ 2 heures. On dit que c'est corrigé.
2: Rappelons que le dossier santé numérique est un vaste projet d'informatisation des données médicales des patients québécois pour regrouper toutes les données des patients en un seul endroit. Ici David Savoie, Radio-Canada, Montréal.
0: Par ailleurs, Québec investit plus de 250 millions de dollars sur 5 ans pour la mise en place de plus d'une cinquantaine de mesures qui font partie de sa stratégie nationale de prévention en santé. Cette stratégie adoptée l'an dernier a pour objectif de réduire de 10 % la croissance du fardeau des maladies évitables et de diminuer de 10 % l'écart de mortalité prématurée liée aux inégalités socio-économiques. Greta Juris a plus de détails.
5: Avec le nouveau financement de plus de 250 millions de dollars, le gouvernement du Québec passe à une autre étape dans le déploiement de sa stratégie nationale en matière de prévention en santé annoncée l'été dernier. L'argent servira à soutenir les 4 grandes orientations que s'est donné le ministère de la Santé pour les 5 prochaines années, dont celle de réduire le fardeau des maladies évitables comme le diabète et d'intervenir de manière soutenue à chaque étape de la vie. La ministre de la Santé, Sonia Bélanger, précise que 54 mesures au total seront mises en place rapidement partout au Québec.
6: On parle notamment d'initiatives pour encourager l'activité physique et les saines habitudes de vie, mieux accompagner les personnes qui veulent arrêter de fumer, améliorer l'accès à certains services préventifs, mais aussi appuyer la recherche et l'innovation pour réduire les inégalités sociales de santé.
5: La directrice nationale de santé publique du Québec, la docteure Caroline Couache, souligne pour sa part que la stratégie de prévention permettra non seulement de soulager la pression sur le réseau de la santé, mais que chaque dollar dépensé aura aussi un retour sur investissement de plus de 14 dollars. Par ailleurs, un tableau de bord sera aussi bientôt mis en ligne avec des indicateurs précis sur l'état de santé de la population québécoise. Ici Greta Juris, Radio-Canada, Montréal.
0: Sur la scène culturelle, un nouveau prix s'ajoute au Gala des Régales, les prix culturels remis par la ville de Rouyn-Noranda. Les organismes culturels pourront maintenant s'inscrire dans la catégorie organisme de l'année. Le prix Propulsion a aussi changé de forme, comme le précise Cédric Poirier, coordonnateur culturel à la ville de Rouyn-Noranda.
7: On a le nouveau prix organisme de l'année. Donc, comme le prix artiste de l'année va vraiment aller souligner le travail de nos organismes sur le territoire. Puis, on a modifié aussi le prix propulsion pour le nouveau prix empreinte. Le prix propulsion, c'était un prix qui était vraiment axé sur l'innovation.

0: L'innovation au niveau de la vision artistique, mais l'innovation aussi peut-être au niveau de la technologie, tandis que le prix empreinte garde cette notion d'innovation-là, tout en ajoutant la notion de bien-être collectif.
1: Ces changements ont été apportés après le renouvellement pour 3 ans et la bonification du partenariat avec l'entreprise Moreau. À nouveau, Cédric Poirier.
0: Pour le gala des Reagan, c'est super important, en fait, que l'industrie privée se sente rattachée à la culture, parce que ça donne un côté vraiment important, une belle reconnaissance aussi du milieu, et ça donne une belle sensibilisation que la culture, ça touche tout le monde.
1: Et voilà, ça complète ce bulletin d'information.

0: Ici Émilie Perrault, il restera toujours La culture se poursuit. On est en mode prolongation de la fête des mères, j'ai envie de dire. D'abord, j'ai avec moi la mère la plus populaire de du petit écran en ce moment au Québec, Marie-Lise Bourque. Bonjour.
1: Allô.
0: On peut te voir donc en ce moment dans le rôle de Diane dans la série Vitrerie joyale. Est-ce que tu te fais parler de ça depuis la sortie le 1er mai?
1: Bien sûr, à l'épicerie, mais aussi sur Instagram, les réseaux sociaux, les gens m'écrivent. Les gens sont un peu bouleversés, puis ont envie de... On dirait qu'ils ont besoin de le dire, à quel point ça les a pris, à quel point ils ont été surpris. Souvent, je me fais dire, je voulais en écouter un ou deux, j'ai pas été capable, j'ai écouté les six. Donc, oui, il y a comme une je sais pas, il y a quelque chose qui se passe.
0: As-tu déjà vécu quelque chose de cette ampleur-là?
1: Cette charge d'amour, ouais. Non, tu sais, faut dire quand même, quand tu joues dans une quotidienne, il y a quelque chose de direct. Là, oui. Tu passes à la télé le soir, le lendemain, tu te fais parler au IGA. Ou
0: dans les défendants, par exemple.
1: Exactement. Ouais. Mais là, on dirait que c'est à un autre niveau. C'est comme si tout le monde a aimé ça, quasi.
0: Oui.
1: J'en ai vu des commentaires, bon, mais de façon générale, les gens ont beaucoup, beaucoup aimé.
0: On va parler donc de ce tsunami d'amour pour Vitrerie joyale. Et sur un autre ton, mais toujours dans la thématique de la fête des mères, nos liseuses cette semaine, c'est Camille Paré-Poirier et Katia Belkodja. Bonjour.
2: Allô.
0: Et elles ont lu pour nous, les courageuses, cet essai de Claire Richard, qui est une sociologue française. Ça s'intitule « Pardonner à nos mères ». C'est un livre qui parle de matrophobie. Camille Paré-Poirier t'a dit que c'est un choix audacieux au lendemain de la fête des mères.
2: Ben oui, bonne fête des mères. Moi, j'ai terminé la deuxième moitié du livre hier avant de recevoir ma mère à souper. c'était chargé. C'était chargé de plein d'amour aussi.
0: Oui.
2: D'une ambivalence face à cette relation-là, très complexe.
0: Est-ce que c'est ce que tu as ressenti toi aussi, Katia?
3: Ben moi, je l'ai pris de façon plus... je suis un peu plus loin du sujet. Donc, il y a un côté anthropologue un peu fasciné par ce qui se passe dans d'autres maisons que j'ai reçues là-dedans.
0: Parce que c'est un livre qui est basé sur des témoignages, donc de femmes qui ont peur de ressembler à leur mère.
2: Ouais.
0: Je pense que ça va être une discussion vraiment fascinante. On en parle un peu plus tard. Mais juste avant, on a une petite annonce spéciale à vous faire.

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1: Merci, Dani. J'ai de la visite spéciale en studio. L'animatrice de Dis-moi ce que tu lis, ambassadrice des livres audio et animatrice du balado Conversation littéraire sur Radio-Canada Audio, Karine Lefebvre. Salut.
2: Allô, Émilie.
1: Une belle annonce qu'on fait aujourd'hui, Karine. C'est un projet sur lequel on travaille depuis quelques semaines
2: ben
1: et
2: oui.
1: qu'on peut enfin dévoiler aux auditeurs et aux auditrices, Karine.
2: Ben oui, on manigance ça, toi et moi, ensemble, oui. depuis quelques semaines déjà. On est en train de vous préparer une grande fête de la littérature francophone, là, de partout au pays.
1: D'un océan à l'autre.
2: D'un océan à l'autre. Alors, vraiment, on avait envie de se créer un espèce de petit moment, un 2 heures, mm-hmm. qui va se passer en direct. Alors, je vous le dis tout de suite, déjà, 31 mai prochain.
1: À l'agenda,
2: entre 20h et 22h, ici, à la grande, la nouvelle maison de Radio-Canada, mm-hmm. donc à Montréal, devant public. Mais là, je vous le dis tout de suite, je vous ai dit que c'est une fête pan-canadienne. Il va aussi y avoir possibilité. Donc, on va avoir des studios dans l'Ouest, en Ontario, en Atlantique. Et finalement, le but, dans le fond, c'est de célébrer la littérature francophone, d'expression francophone partout au pays pendant ces 2 heures-là. Puis on va le faire, je pense. En tout cas, on avait envie de le faire, Émilie, de façon festive.
1: Oui, puis c'est le fun aussi d'unir nos forces parce que, bon, t'animes, dis-moi ce que tu lis,
2: voilà.
1: le samedi. J'ai cette émission aussi qui est à prédominance littéraire. Et quand on s'est mis à réfléchir à cette belle opportunité-là, on s'est dit, OK, qu'est-ce qu'on fait comme thématique? C'est la résistance hein, qui est arrivée.
2: Ben,

0: Mais c'est ça. C'est parce que le constat auquel on est arrivé, c'est que on habite une époque, on vit dans une époque où tout nous éloigne de la lecture. Mm-hmm. Il y a des écrans, les semaines sont compliquées. Il y a l'actualité aussi. C'est que c'est pas facile de s'asseoir, puis de s'arrêter, puis d'ouvrir un livre. Et on s'est dit, tiens, pourquoi est-ce qu'on créerait pas une communauté? On a mm-hmm. rêvé. Toi et moi, une société. Oui? Une société des lecteurs. Puis c'est comme ça qu'on va appeler d'ailleurs cette grande fête-là, la Société des lecteurs, sous le thème de la résistance, où on va essentiellement se donner de bonnes raisons de lire davantage, mais aussi se dire ce que ça nous apporte la littérature dans nos vies, parce que ça nous nourrit beaucoup.
1: Oui, absolument. Puis on va se faire des listes de lecture aussi à travers tout ça. Et là, moi, je suis très emballée, Karine, par cette idée qu'on a eue du club de lecture. C'est un petit fantasme que j'ai depuis quelques semaines.
0: Gros fantasme. Oui.
1: Je me posais la question, qu'est-ce qui se passe si des millions de Franco-Canadiens, d'un océan à l'autre, lisaient le même livre? On le sait, un livre, ça peut changer une personne à la fois. Un livre, ça peut générer de l'empathie. Mais si on est plusieurs à être habités en même temps, à la même période par une lecture, qu'est-ce que ça donnerait? Et c'est ce qu'on va tenter de vivre donc dans les prochaines semaines, dans cet événement-là. Le livre donc qu'on a choisi, c'était ça ou mourir de Télisson Aurélien. Mm-hmm. C'est un auteur qui fait briller l'Ontario en ce moment. Il vit à Ottawa. Son premier livre, c'est un phénomène. Les droits ont été vendus dans une vingtaine de pays avant même sa sortie. Tu l'as lu?
0: Je l'ai lu sur tes recommandations et j'ai été absolument subjuguée. Fait que j'ai vraiment, vraiment hâte d'en parler avec vous. Puis c'est ça, c'est qu'on va réunir des gens dans ce que d'abord votre avis, oui. Vos souvenirs de lecture, puis ensuite on va avoir des gens qui vont parler de ce livre là aussi, fait qu'un grand club de lecture nationale.
1: Voilà, alors là,
0: c'est quand même ambitieux.
1: Oui, donc on vous invite à lire ça d'ici le 31 mai et surtout on veut avoir vos commentaires, donc vous allez pouvoir nous écrire via les bulles de conversation soit à l'émission Il restera toujours la culture ou avec la bulle de conversation de dis-moi ce que tu lis. Mais d'ici le 31 mai, on a envie que vous lisiez C'était ça ou mourir de Télisson Aurélien et donc, c'est une grande expérience qu'on va vivre d'un océan à l'autre. Qu'est-ce que ça fait si tout le monde lit le même livre en même temps? Et là, j'en profite pour faire un message à Mathieu Gosselin qui a mon exemplaire. C'était ça ou mourir. Il faudrait me le ramener, s'il te plaît.
0: Oui, j'ai l'impression que ça va se passer d'une main à l'autre. Puis j'ai une autre demande, moi, Émilie, pour les auditeurs, parce que parmi les choses qu'on veut faire dans ce 2 heures-là, le 31 mai prochain, c'est une espèce d'assembler un corpus de la résistance. Essentiellement, on veut savoir quels livres vous aident à vivre, lesquels vous... Quels livres sont des refuges pour vous? Puis avec évidemment, ce qu'on vous demande, c'est de nous envoyer l'œuvre franco-canadienne qui a été importante. C'est un peu comme dans votre parcours de lecteur.
1: Oui, si vous devez en garder juste une.
0: Puis on va aussi rassembler des gens autour d'une table pour nous parler de comment la lecture a cet effet-là dans leur vie. Je pense qu'on peut dire déjà, parce qu'il y a déjà des gens qu'on a confirmés, mais la docteure Joanne Liu, Kim Thuy, Isabelle Picard, le poète Carl Bessette. Mm-hmm. Donc, beaucoup, beaucoup de bons lecteurs. Puis on va rajouter à ça, évidemment, de la folie. Oui. Il y aura des créations en direct. Il y aura des perfos aussi, Émilie.
1: On peut dire. Marie-Céleste et Pierre Quenders, donc, qui vont venir faire des prestations. Karine, c'est beaucoup d'informations, mais si on récapitule, ça se passe donc via les bulles de conversation, que ce soit à ton émission.
0: Ah, dis-moi ce que tu lis.
1: Dis-moi ce que tu lis. Ou il restera toujours la culture. Vous allez sur nos bulles de conversation. Il y a un onglet qui s'appelle Participer à l'émission. Et là, vous pouvez confirmer votre présence. Vous pouvez nous écrire pour nous confier le livre qui est important pour vous. Également, si vous participez à ce club de lecture-là autour de C'était ça ou mourir. Donc, c'est un rendez-vous, Karine.
0: Très, très hâte.
1: Le 31 mai, en direct sur Ici Première à 20h pour cette première édition de la Société des lecteurs.
0: Voilà.
1: Merci beaucoup, Karine Lefebvre.
0: Merci, Émilie.

0: Pour tous les gens qui ont écouté la série Vitrerie Royale, disponible depuis le 1er mai sur Amazon Prime, cette chanson est désormais associée à une grande dose d'émotion. Ma prochaine invitée brille dans cette série écrite par Martin Matt et on en profite pour revisiter sa carrière de comédienne qui l'occupe depuis plus de 30 ans. Marie-Lise Bourque, qu'est-ce que ça te fait vivre,
1: cette chanson? Ben, moi, je l'ai écoutée beaucoup, Vitrerie pour les visionnements et tout ça. Puis je suis rendue un peu, la dernière fois que je l'ai vue, je me suis comme attachée au bébé. J'ai eu un rapport émotif. On dirait que je ressentais de la fierté qui n'était pas reliée à moi, mais à la qualité du show, au travail de Martin, de Guillaume, de Vincent Gonneville, le DOP à l'éclairage. Donc, c'est un peu comme, je sais pas si tu te souviens, Tarantino, à l'époque, quand il faisait des films, on achetait

0: était seul entre deux personnes. Et puis, en visionnant la série, je sens qu'il y a une dame d'un certain âge à côté de moi, puis je me dis, mon Dieu, c'est qui ça dans l'équipe? Je connais l'équipe, c'est juste l'équipe qui est là, qui est invitée. Et là, j'ai commencé à sentir son écoute. Puis là, je me suis dit, ici, c'était la mère de Martin. Puis à la fin du troisième épisode, il y a comme un moment charnière. Et là, elle est devenue très émotive. Fait que là, j'ai fait, OK, c'est la mère de Martin. Les lumières se sont ouvertes après le troisième épisode. Puis elle s'est retournée vers moi, puis elle me dit, bonjour. Alors, puis tu sais, c'était comme un bonjour rempli de sous-entendus, d'accueil, de tendresse, de fait que, en tout cas, ça a été une rencontre extraordinaire et là, on s'est parlé pendant la pause. Ouais. Et pendant les trois autres épisodes, moi, j'ai vécu quelque chose de vraiment intense. C'est comme si, même si j'avais réfléchi au personnage, j'avais compris la profondeur de ce qu'elle avait pu vivre, c'est comme si là, je le sentais dans mes tripes parce que ça passait à travers elle, à côté de moi. Ouais. Je me disais, oh mon Dieu, mais j'ai comme ressenti. J'ai comme compris, ah, je peux pas le dire parce que je parlerai des punchs, mais en tout cas, tout est devenu de plus profond, en fait. Ouais. Plus ressenti.
1: Il y a quelque chose qui se passe entre deux personnes aussi, tu sais, c'est sa peine, mais en même temps, c'est son combat que t'as ressenti en te regardant toi sur écran, ça doit quand même être particulier, là.
0: Exact. Puis tu sais, moi, j'avais pas tant de notes, j'en ai pas demandé, puis on m'en a pas donné sur le fait de comment était cette femme-là. Mmh. Je suis partie de ce qui était écrit dans la série, mmh. Je l'ai perçue d'une certaine façon, je l'ai interprétée d'une certaine façon. Donc, mais là, quand cette personne-là arrive devant toi, tu te demandes, est-ce que c'est juste? Mmh. Est-ce que ça la heurte? Comment je la fais? Est-ce qu'elle est contente? Il y a tout ça aussi là de la performance vis-à-vis quelqu'un mm-hmm. qui existe encore et que tu rencontres, mais ça a été une super rencontre. C'est vraiment une femme formidable.
1: Bon, puis il faut dire aussi qu'elle a probablement un grand sens d'autodérision parce que si on se rappelle dans Les Beaux Malaises, c'était Michel Delorier qui l'a joué. Oui. Elle a toujours une bière différente, une microbrasserie et tout ça. Là, on est complètement dans un autre temps. C'est sûr qu'on va toucher à des trucs plus difficiles dans l'histoire de la famille de Martin et Matt. J'aimerais ça te ramener dans le processus l'audition parce que tu as passé une audition pour avoir le rôle.
0: Deux.
1: Comment ça se passe? Parce que là, évidemment, c'est une nouvelle série de Martin Matt, réalisée par Guillaume Le Nergan. Ça se passe quand même bien pour lui ces temps-ci. On se présente dans cette audition-là avec quelle fébrilité?
0: J'étais nerveuse, je le dis bien honnêtement. J'étais très nerveuse. En même temps, j'avais une scène seulement à faire. Je pense que c'est la scène de présentation de mon personnage, donc c'est la première scène. Puis il y a beaucoup de choses à jouer dans cette scène-là. C'est pas un personnage simple, même si c'est de l'humour. Ouais. Il y a beaucoup de couches. Elle porte des frustrations en elle, mais qu'elle étouffe de peine et de misère. Donc,
1: Je pense qu'on pourrait aller en écouter un extrait. Exactement le bout qu'on a choisi. On va aller écouter ta Diane.
0: Ok. Bon, maintenant, ce qui m'écoute pas, moi, c'est Diane Vaillancourt. Ancienne infirmière, je l'ai été 3 ans. Ouais, mère à la maison depuis. André gagne bien sa vie, je peux me payer pas mal tout ce que je veux. J'ai la voiture fournie, on a de belles maisons. Les enfants ont grandi, puis je suis jamais retournée travailler. Ça a été la pire décision de ma vie. Pas d'autonomie financière, pas d'indépendance. Non, depuis 15 ans, il n'y a pas une journée où je rêve pas de crier mon camp. Mais je peux pas.
1: Les sous-entendus, là.
0: Ben oui, c'est ça.
1: Il y avait des couches. Là.
0: Il y avait des couches à jouer dans cette scène. Et premièrement, je trouvais les textes extrêmement bons, très, très justes. Il y avait Guillaume, il y avait Martin. Martin que je recroisais après, je pense, 20 ans.
1: Ça a été ton chum dans Kilomètre-heure.
0: Exact, à une autre époque. On s'est comme perdu de vue. Tu te revois dans des premières et tout ça. Puis là, je réauditionnais. Donc, puis il y avait aussi, j'avais l'impression quand même de toucher un objet précieux qui a appartenu à des gens.
1: Ouais.
0: Donc, t'arrives pas là avec tes certitudes, même je suis pas quelqu'un qui est rempli de certitudes, je suis plutôt rempli de doutes, mais là, il y avait une délicatesse à l'approche, à vouloir respecter. Fait que je trouvais ça gros, donc j'étais nerveuse, mais je me croisais les doigts très fort pour l'avoir, je l'avoue.
1: Oui.
0: Je l'avoue.
1: Mais on en veut des rôles comme ceux-là.
0: Bien sûr.
1: Il y a de la chair autour de l'os aussi. Puis après ça, comme je dis, c'est travailler avec Guillaume Le Nergan. Mm-hmm. Est-ce que c'est une première fois pour toi?
0: Oui, je l'ai rencontré en audition et bien évidemment, j'avais écouté Empathie. Oui. J'étais tombée amoureuse de ce show, de cette réalisation. Donc, mais je l'ai rencontré pour la première fois, ce grand monsieur, à l'audition.
1: Et en ce moment, on le sent, il y a beaucoup, beaucoup de nostalgie pour les années 90. Il y a des tendances sur les réseaux sociaux. Les gens demandent à leurs parents, raconte-moi ce que comment c'était. Je trouve que la série Vitrerie Royale, qui se situe donc en 1995, donc c'est inspiré du père de Martin Matte, qui était propriétaire de Porte et Fenêtre.
0: Oui, une vitrerie.

0: sucreries. Et on dirait que ça apporte un contre-discours à cette nostalgie-là, parce que ça nous rappelle les failles de cette époque-là.
1: Oui, puis elles sont réelles. Hein? C'est ça. Moi, en tout cas, je vais parler pour moi. Moi, toutes ces choses un petit peu délicates à entendre aujourd'hui, je les ai toutes entendues. Parfois, je les réentends, puis on se permet de faire... Ben là, franchement, non, ça se dit plus. Mais... Oui, puis je crois que c'était juste de les laisser, de les entendre pour voir d'où on vient, pourquoi on a fait des choix aujourd'hui où on fait plus attention à ce qu'on dit, on est plus respectueux, on accepte plus les êtres humains dans leur totalité sans jugement. Mais c'est important de pas nier ça. Ça fait partie, en tout cas moi, ça faisait partie des choses que j'entendais au quotidien quand même. Non. Mais c'était une époque.
0: Oui, oui, c'est ça. On n'a pas que grossi le trait. Là. Je veux dire, il y a des choses qui sont dites dans cette série-là qu'on a entendues à cette époque-là. Puis ça fait du bien des fois d'avoir le recul.
1: Oui, puis de voir qu'on a évolué quand même. Tu sais, moi, mes enfants l'ont écouté. Puis mon fils faisait des fois... Je pense plus qu'ils entendent ça aujourd'hui, ou peut-être différemment, mais de façon si frontale, il y avait quelque chose de très frontal.
0: Et très décomplexé. Tu sais, des propos là, dans des soupers qu'évidemment, on ne répétera pas à cette heure-ci.
1: Non.
0: Faut aller les écouter
1: dans
0: avec
1: un argumentaire qui appuyait. Tu sais, non seulement il y avait la phrase choc, mais il y avait tout l'argumentaire qui venait avec.
0: Le personnage que tu incarnes, Diane, elle rêve d'indépendance financière. Elle rêve, en fait, d'autonomie. Mm-hmm. Je regardais, je disais tantôt, tu as plus de 30 ans de carrière. Toi, l'indépendance financière, tu l'as quand même atteint tôt.
1: Oui, quand même.
0: On peut le dire comme ça,
1: oui.
0: Marie-Lise?
1: Ben, c'est-à-dire que, tu sais, moi, je suis partie de gardienne et je travaillais dans une fruiterie à faire quelque chose. J'en faisais juste quelque chose par année.
0: De Ouattatata.
1: Mais c'est sûr que ma journée était plus payante que ma journée.
0: De gardiennage.
1: Exact, ou à la fruiterie. Fait que, oui, ça m'a permis d'accumuler des sous puis de devenir plus indépendante vite, de m'acheter un petit condo peut-être plus tôt. Mmh. Fait que ça, effectivement, ça aide. Je souhaite ça à mes enfants.
0: Oui, c'est ça. Après, on verra. Mais donc, cette idée-là d'autonomie financière, c'est à quoi elle rêve, Diane? Qu'est-ce que ça venait chercher en toi? Parce que justement, t'es pas passée par ce chemin-là. Ça
1: non, mais moi, même si je l'avais, c'était très fort de la garder. Fait que je comprends. Tu sais, moi, même encore aujourd'hui, là, je partage les frais. Il y a quelque chose dans l'égalité qui, je pense que c'est comme ça que j'ai été élevée dans le fait d'être indépendante, garde tes sous, c'est important. Donc, puis d'un autre côté, c'est ça, ma mère, elle est restée à la maison, elle dépendait des sous de mon père, elle était confortable. Contrairement à Diane, c'est comme le lien entre ma vraie mère et moi-même, qui, elle, a envie d'indépendance. Je pense, puis il y a un âge aussi, là, je pense, où tu te remets en question, puis tu as envie d'autre chose, puis de te définir. Tu sais, c'est pas juste l'argent, c'est de te définir comme... qui je suis moi, qu'est-ce que j'ai envie, qu'est-ce qui me représente, qu'est-ce qui me définit, parce que tout vient flou hein quand on est parent et on est juste parent. Donc je te dirais que j'ai beaucoup de respect, puis ce sont ces femmes-là qui ont contribué par leurs petits choix personnels à changer les choses, puis à amener une forme de liberté de pensée et d'acte féminine.
0: Donc on entendait un extrait tout à l'heure de ce personnage Marie-Lise Bourque que tu incarnes dans Vitrerie Joyale. Donc il y a ce côté-là de, comme on dit, la frustration, le sous-entendu, il y a des moments très drôle, puis évidemment les moments très chargés en émotions. Bon, c'est connu, le frère de Martin Matt a été un traumatisé crânien dur, donc il y a eu la fondation des maisons Martin Matt, ça c'est le bon côté de l'histoire, mais le entre-deux, là, c'est cette période-là qu'on connaît moins. Les scènes là où tu tournes avec Martin Matt qui joue son propre père, où vous êtes par exemple dans le bureau d'un psychiatre, puis vous dites là on est fatigué, il n'y a plus rien qu'on peut faire, là. Ça devait être tellement chargé à jouer à côté de quelqu'un qui l'a vécu personnellement.
1: Ben c'est sûr, tu sais, dans le sens où moi je me concentrais sur ma partie à moi, puis d'autant plus que les deux personnages s'accrochent l'un à l'autre mais ne sont plus ensemble. Fait qu'il y a une fissure quand même entre eux. Ils sont moins une équipe, un team dans tout ça. Fait que je me concentrais beaucoup sur ce que j'avais à jouer, mais c'est quand on disait couper, puis que je me retournais vers Martin. C'est sûr que je voyais, ben c'est ce que j'en déduis, mais je voyais le mélange de l'acteur et tu sais il a dû vivre. Je pense que ça a été bouleversant pour lui de revivre cette vie-là, de porter une parole, puis d'être tout à coup à l'extérieur de sa propre vie. Ouais. En tout cas, ce serait intéressant de l'entendre parler vraiment de la psychologie.
0: Mais en fait, il y aurait un sujet de maîtrise ou de...
2: Non, mais jouer son propre père.
1: Oui, c'est ça. Fascinant. Oui, puis dans un moment charnière.

0: est difficile de la famille, ben dans plusieurs, parce que c'est pas juste ça le seul combat qu'il a, ce personnage-là, là, tout va mal dans sa vie, tout s'écroule, un peu par rigidité puis par traditionnalisme, excuse-moi, t'allais dire.
1: Mais non, mais en fait, c'est un lien avec le livre dont on va parler tantôt avec Camille et Katia, ça s'appelle Pardonner à nos mères, mais ça pourrait être Pardonner à nos pères aussi, c'est à partir du moment où on se met dans la situation de nos parents, on vit les choses différemment, parce que là, lui, il vivait en tant que frère, là, c'est de l'amener ailleurs. On l'a évoqué tout à l'heure, donc t'as commencé ta carrière, Marie-Lise Bourque, dans What's That, en 1993, donc t'avais gagné un concours.
0: Oui, vas-y, continue.
1: Si je te dis qu'on écoute un extrait de Maggie Malo, t'es-tu à l'aise avec ça?
0: Ah, mon Dieu, ça va détonner.
1: OK,
0: je me bouche les oreilles un peu.
1: Parti, voyage dans le temps.
2: Je suis peut-être pas une Saint-Itouche, mais je suis pas une guidoune.
3: Voyons donc, j'ai jamais pensé ça, là.
2: Heureusement, hein, t'as des ennemis qui sont plus honnêtes que toi.
3: Des amis? De quel coup tu parles, donc?
2: Laisse-moi tranquille, t'en parleras à Marie-Claude.
3: Maggie, c'est vraiment pas ce que tu penses, là. Reste ici. Reste là, OK? On va aller parler, moi, à Marie-Claude.
1: Il faut se rendre jusqu'à la transition musicale, sinon c'est pas
0: c'est sûr, puis on faisait une phase de fin là-dessus. Oui.
1: À quel moment on passe, Marie-Lise Bourque, de gagner un concours à « ça va être mon choix de carrière »
0: Hey, c'est long. C'est vraiment long. Parce que quand j'ai participé à ce concours-là, je voulais pas faire ça dans la vie. C'est drôle parce que je parlais de ça il y a deux jours. Je parle pas de ça jamais. Puis il y a quelqu'un qui m'a posé la question. Puis je sais pas pourquoi j'ai participé à ce concours-là. Je pense que j'étais game, mais je catchais pas. À un moment donné, j'ai fait « ok, si je gagne, je gagne. » Là, tu sais, fait que aussi bien faire les choses. Puis par la suite, j'étais un peu dépassée. Puis c'est drôle parce que je l'entends dans ma voix. Tu sais, je suis vraiment pas posée. Tu sais, j'essaie de bien faire les choses puis de bien dire le ton, mais c'est pas intégré du tout. Fait que je me suis, puis j'étais consciente de ça. C'est-à-dire que c'était un peu souffrant. C'est-à-dire que je voulais le faire, je voulais bien le faire. J'étais consciente de mes béquilles, de mon incapacité à aller à des endroits. Donc ça a pris beaucoup de temps. Il a fallu que j'arrête. Premièrement, de trop me juger, même si je me suis jugée pendant longtemps, mais puis c'est venu après plusieurs années. Je me sentais, tu sais, le syndrome de l'imposteur, c'était très présent. Puis une comédienne qui avait dit à un moment donné, ça prend 10 ans de carrière juste à jouer pour à côté une formation théâtrale.
1: Dans une école de théâtre, par exemple.
0: Fait que là, quand t'as 2 ans et demi de fête, tu te dis, oh boy, je suis vraiment pas une actrice et je le demeurerai. Je vais demeurer une non-actrice pendant longtemps. Mais ça a fait son chemin. Ça a été long. Tu sais, moi, j'ai une carrière à petits pas. J'ai monté les escaliers une marche à la fois ma confiance, dans mes rôles.
1: Mais t'as jamais arrêté de monter des marches. Il y a quand même ça, c'est vrai. C'est-à-dire que si on regarde, là, parce que on n'est pas rendu au bilan de ta carrière, là, mais quand même, tu sais, si tu regardes ça, si on part de 93. Après, il y a eu des Ouattatata, ça a été des présences quand même récurrentes. Une grenade avec ça. Également. Mm-hmm. Et là, Indéfendable. Donc, il y a quand même toujours eu du travail.
0: Absolument. J'ai été très, très chanceuse avec le recul. C'est comme si... Puis là, je veux pas être jugée sur ce que je dis, mais des fois, j'ai l'impression que la vie a comme décidé pour moi qu'on m'a prise à quelque part. Moi, je m'en allais en psychologie à l'université, puis ils ont fait, hey, ma belle-fille, parce que tu te connais bien mal, là, tu serais peut-être mieux de jouer dans tes émotions au lieu d'essayer de comprendre celles des autres. Puis c'est comme si on m'a amené là, puis j'ai fait mon petit bonhomme de chemin tranquillement. Puis c'est ça, j'ai monté des marches et je monte encore. C'est beau ça, quand même.
1: D'avoir cette impression-là.
0: C'est un beau métier. Oui. Ben c'est un beau métier. C'est jamais fini. À minute que tu commences la scène que tu t'apprêtes à faire, il y a personne d'autre que toi qui le fait. Ça s'est jamais fait avant. Puis après ça, elle va être finie. Bonne, pas bonne, on la jette. Après ça, tu repars à zéro. Fait que si tu t'es pas trouvée bonne, faut que tu, moi, je fais des fois des liens avec le sport. J'ai un fils sportif avec le hockey, tu sais. Chaque chiffre, c'est une histoire. Si t'as mal joué ton chiffre, faut que t'oublies puis que tu redonnes tout. C'est un peu ça, jouer. C'est un éternel recommencement. Fait qu'il y a quelque chose de... Si tu le vois négativement, c'est épeurant, c'est un fil de fer, mais si tu le vois positivement, c'est grisant, vraiment.
1: Je regarde l'autre comédienne autour de la table, c'est comme une classe de maître, hein, Camille?
4: Non, ben vraiment, mais je trouve ça intéressant. Mais moi aussi, je pensais au sport récemment, puis à le côté, tu sais, athlétique, puis de travailler son médium, puis d'essayer de devenir, tu sais, un professionnel là-dedans, mais aussi que effectivement, tu sais, j'ai regardé la game hier avec ma mère, puis ils ont 2 minutes. Sur la glace, puis c'est ça le temps, puis c'est ça une journée de tournage aussi. Ta scène est pas longue, puis le reste du temps, t'attends dans ta loge, mais quand t'es là, faut que tu te réveilles, puis que tu sois on, puis que tu sois généreuse, puis que, fait que c'est un métier où est-ce que il y a pas d'entre-deux.
0: Non. Puis il y a tout ce qui se passe en toi, oui, avec la résultante de ça aussi. Ouais. Qu'est-ce que tu

0: fais après ton chiffre qui a bien été? Est-ce que ça te sert? Est-ce que ça te nuit? Ou le contraire? Donc, il y a tout un processus aussi psychologique entre tout ça.
1: Oui, et après ça, la partie que tu contrôles moins, c'est-à-dire que il faut que quelqu'un te choisisse pour un rôle.
0: Absolument.
1: C'est ça, le rôle de comédienne.
0: Ouais.
1: Si tu te projettes, là, qu'est-ce que tu aurais envie après, par exemple, Vitrerie Joyale? Où est-ce que tu aurais envie que ça t'amène?
0: Ben, j'aurais envie de... J'ai fait un peu de cinéma, mais pas assez à mon goût. C'est sûr que j'aimerais ça avoir pas un grand rôle dans le sens, la tête, ça n'a pas rapport avec la grosseur du rôle, mais quelque chose qui ressemble à la femme que je suis, qui est rendue à mon âge, qui se remet en question peut-être. La beauté de vieillir dans ce métier-là, c'est, je trouve que plus tu joues avec un certain âge, plus ton jeu s'approfondit, plus tu peux aller dans des zones. Puis je serais comme prête à faire face à des zones, quelles qu'elles soient. Voilà. Mais tu sais, je peux pas avoir quelque chose de précis en tête. Je pense que la vie est plus grande que mes petites idées, là, tu sais.
1: Moi, mais des fois, manifester en ondes, ça peut aussi.
0: Ben, gang, je suis game.
1: Marie-Lise Bourque, tu restes avec nous parce que tu as répondu à notre questionnaire culturel. On va explorer quelques-unes de tes réponses. Je rappelle donc, Vitrerie Joyale, c'est disponible dès maintenant sur Prime Vidéo depuis le 1er mai. On va bientôt te voir également sur Illico Plus dans la série Prescott.
0: Oui.
1: À partir du 21 mai et Indéfendable. Donc, de retour l'an prochain.
0: Exact.
1: Dans un instant, c'est Laisser pardonner à nos mères qui soulève des questions très intéressantes. On en parle avec Katia Belkodja et Camille Paris-Poirier. Tout de suite après ce choix de notre programmateur invité cette semaine, c'est Benoît Méguenis.

0: de Laurence Nerbonne dans la programmation musicale de Benoît McGuinness. Le titre de cette chanson, c'est Rainbow.
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0: Connaissez-vous la matrophobie? C'est la peur de ressembler à sa mère et c'est un concept que l'autrice française Claire Richard a voulu explorer dans son essai qui s'intitule « Pardonner à nos mères ». Ça paraît cette semaine aux éditions Les Renversantes. C'est un sujet quand même original, puis en même temps, on se dit que plusieurs personnes qui ont eu cette pensée-là et parfois même pour leur père aussi. Je suis en train de ressembler à mon père, je suis en train de ressembler à ma mère. Pourquoi est-ce que ça provoque de la peur?

0: On trouvait que c'était un bon sujet pour nos liseuses et les courageuses qui ont accepté de le lire pour nous. C'est l'écrivaine canado-algérienne Katia Belkodja, qu'on connaît pour son roman Les Déterrés, qui lui a valu un prix du gouverneur général l'automne, il y a deux automnes, l'automne dernier.
1: En 2025.
0: Oui, c'est ça.
1: Je peux donner l'année.
0: Effectivement. Katia Belkodja et Camille Paris-Poirier, comédienne et dramaturge qui est collaboratrice régulière à l'émission. Mm-hmm. Merci d'être là, Camille. D'abord, moi, je veux savoir, ça a été quoi votre première réaction quand on vous a proposé ce livre-là, quand vous avez lu la description? Est-ce que tu veux y aller, Camille?
2: Moi, je pense que c'est une relation que je réfléchis beaucoup, qui évolue à travers mm-hmm. le temps. Mon rapport à ma mère est riche, complexe, puis fondateur aussi. Oui. Puis on dirait ce que je me disais. En fait, ça a beaucoup de sens de se pencher sur cette relation-là, qui est mm-hmm. un peu originelle oui. dans la formation d'une femme. Puis je pense que comme féministe, c'est très normal, en fait, qu'en demandant d'où viennent... par exemple, une misogynie intériorisée ou ton rapport aux autres femmes, d'où ça vient, ça se peut que ça vienne de ton premier modèle féminin qui est en général ta mère qui t'a transmis des peurs, mais du courage aussi, de l'affrontement, du renoncement. Moi, à la base, j'étais très, très, très curieuse de savoir ce que l'autrice avait à dire. Ouais.
0: Et Katia, comment t'as réagi, toi?
1: Écoute, je me suis dit tout de suite, le sujet, c'est du lourd.
0: Oui.
1: mais je trouvais ça super intéressant, cette idée de la nécessité de réfléchir la relation mère-fille à l'intérieur des rapports de domination, des rapports de pouvoir. Le fait que, je pense que c'est probablement dans les premières à dire, attention, la relation mère-fille, elle est forcément aussi modelée par le patriarcat qui l'écrase, tu sais, qui écrase la mère, qui va écraser ou qui écrase déjà, en fait, la mm-hmm. fille. Donc, quelle que soit la mère qu'on a eue, elle a réagi à sa façon au patriarcat, qu'elle l'ait comme biberonnée à son enfant féminin ou qu'elle se soit transformée en bouclier, mais souvent c'est le bouclier qui prend, tu sais.
0: Mm-hmm. Donc, c'est une réflexion vraiment sociologique sur cette question-là. Ouais. Claire Richard, on la présente comme la sociologue de la sensibilité. Est-ce que vous la connaissiez?
2: Oui, moi, j'avais écouté son balado, Les chemins de désir, mm-hmm. sur le désir féminin. Je pense que c'était en 2019. C'était okay. très bon. J'avais beaucoup aimé.
0: Et toi, Katia, une femme pirate, là, ça, c'est dans tes notes, puis je comprenais pas, ça sortait d'où, ça?
1: Écoute, moi, je la connaissais pas du tout. Donc, j'ai fait des recherches, puis j'ai vu qu'elle avait fait un podcast sur Anne Bonny, puis qu'elle a transformé le podcast ensuite en livre pour enfants. Puis Anne Bonny, c'est une pirate, en fait.
0: Alors, tu étais charmée. Tu as dit une femme qui s'intéresse aux femmes pirates.
1: Moi, une femme qui s'intéresse aux piratesses, c'est quelque chose. J'aime beaucoup les piratesses, en général.
0: Ah.
1: Ma préférée, c'est Grace O'Malley, c'est le 16e siècle. Puis je me dis, si elle veut faire un podcast sur Grace O'Malley, je saute à pieds joints dedans.
0: Tu sais. Katia est là pour faire la recherche. Bon, écoute, peut-être que l'an prochain, on t'offrira une chronique piratesse. Katia Belkodja, si on devait résumer, donc, Pardonner à nos mères, qu'est-ce que c'est, ce livre-là?
2: Claire Richard, elle part de la prémisse, en fait, qu'elle réalise qu'elle et autour d'elle, presque toutes les femmes se sont déjà dit qu'elles ne seront jamais comme leur mère. Puis elle se dit, pourquoi c'est quelque chose qu'on se dit qui est si répandu que ça.
0: Pourquoi cette pensée-là nous
2: exactement.
0: Habite?
2: Donc, elle mène vraiment une enquête, puis le livre est vraiment sous forme, c'est un essai intimiste, mais entrecoupé de témoignages de... Il y a 157 femmes, je pense, qui ont répondu à un questionnaire qu'elle a fait sur la relation mère-fille. Et il y a ses réflexions à elle, des citations de féministes puis d'essais qu'elle a consultés sur le sujet et des témoignages, des réponses à ce questionnaire-là. Donc, c'est vraiment, ça nous donne vraiment un kaléidoscope, en fait, de ce serait quoi aujourd'hui le portrait général, jusqu'où ça va.
0: Et tout ça avec beaucoup de nuances, c'est ce que j'entendais.
2: Beaucoup, beaucoup.
0: Katia, tu as écrit en fait que ce livre-là, c'est surtout un livre sur le potentiel, la possibilité ou pas de réparer, parce que cette peur-là naît de fractures dans les relations mère-fille.
1: Oui, clairement, ça naît de fractures et ça mène à d'autres fractures. C'est tout ça, ça devient un épicentre. Puis j'ai l'impression que la peur de devenir comme sa mère, qui peut exister chez plusieurs filles, finalement, c'est la peur de finir écrasée par le patriarcat.
0: Et que, ça nous ramène au personnage de Diane, qui est écrasée, qui veut partir
1: qui veut juste
0: de chez
1: son
0: elle.
1: Indépendance financière, qui pense à sacrer son camp, comme elle dit plusieurs fois par jour. Puis c'est exactement ça qui se passe. Je pense que si le personnage de Diane avait eu des filles, ses filles se seraient peut-être dit dans les années 90-2000, je ne veux jamais devenir comme cette femme qui avait envie de quitter sa vie tous les jours de cette vie.
0: Et en même temps,

0: quand on la rencontre à l'âge adulte, c'est là où souvent ça, le regard devient plus tendre, en fait. C'est de dire, ah, OK, mais c'est ce que cette femme-là a vécu. Parmi les choses qui vous a marqué dans ce livre-là, Camille, qu'est-ce qui t'a marqué?
1: Mon Dieu, mais toutes sortes de choses. Je pense que j'ai beaucoup aimé, c'est ça, le kaléidoscope. Je pense que c'était assez habile de faire ça parce qu'elle pose beaucoup plus de questions. Ben, elle amène des pistes de réflexion, elle développe des concepts, mais il n'y a pas de solution, il n'y a pas de réponse. À la fin, elle montre autant des femmes qui ont choisi de pardonner à leur mère. Puis elle part de la prémisse aussi que le questionnaire était adressé à des femmes qui vivent des relations conflictuelles avec leur mère. Donc ça peut ne pas être la situation de toutes les filles. Ça l'est pas. Mais dans ce cas-ci, c'est sur elles qu'on se penche. Et d'autres qui ont décidé de pardonner ou qui ont décidé de couper les ponts. Puis celles qui sont ambivalentes, qui ont pris des distances, qui réfléchissent cette relation-là. Puis moi, ce qui m'a marqué aussi, c'est que c'est un sujet extrêmement tabou. Au milieu des cercles féministes, je pense, de parler de violence des femmes envers les femmes, puis encore plus d'une mère envers sa fille. Elle parle, à un moment donné, ça m'avait marqué, des frères Grimm, en fait. Ouais. Les contes dont ils sont inspirés, la plupart du temps, c'était des violences de mère envers leur fille, mais qui ont transformé en personnage de marâtre. Donc, c'est une belle-mère.
2: Oui, c'est ça.
1: Parce qu'on peut pas imaginer l'idée que la mère puisse faire ça à son enfant. Puis donc, la mère, elle reste un personnage fantasmé, qui est morte en couche, qui était la mère idéalisée, qui aurait été sans faille. Et la personne doit se reconstruire sans ce modèle maternel parfait. Fait que il y a beaucoup de ça là-dedans, puis je sentais aussi beaucoup l'amour puis l'ambivalence de l'autrice. De se dire, ben si ma mère lisait ça, puis est-ce que là je veux pas lui mettre tout sur le dos non plus, mais en même temps.
0: Mais même chose pour toi qui fais une chronique en ce moment, en se disant, ben là ma mère, c'est sûr qu'elle va écouter.
1: Mais oui,
0: c'est ça,
1: oui,
0: c'est délicat, ces questions-là.
1: Exact. Puis en plus, ben c'est effectivement, ce qu'on remarque dans le livre, c'est que les pères qui sont plus souvent absents, ben c'est parce qu'en général c'est les mères qui s'occupent plus de la charge d'éduquer les enfants, donc relationnels, puis qui développent une relation plus intime avec eux. Ben le père qui est absent, souvent on lui en veut moins parce qu'il a pas été là. Puis donc là, c'est encore une femme à qui on fait porter le fardeau, cette responsabilité-là de tous les manquements. Puis il en parle à un moment donné aussi que c'est un peu « damn if you do, damn if you don't » pour la mère.
0: Ça sera toujours la faute de la mère.
1: Elle va toujours être coupable de quelque chose. Soit d'avoir reproduit de la misogynie ou d'avoir... c'est ça, retransmis en voulant peut-être protéger sa fille. Tu sais, on en voit beaucoup des mères qui disent, ben là, je veux pas que tu sortes comme ça ou t'es trop maquillée. Puis c'est une crainte qui est réelle. Ouais. Puis en même temps, ben on est encore en train d'apprendre à des filles à pas se faire agresser, comme si elles étaient coupables de quelque chose.
0: Responsable de ça. Ouais. Katia Belkodja, toi, ce qui t'a marqué particulièrement dans ce livre-là, je rappelle qu'on parle de l'essai de Claire Richard, Pardonner à nos mères. Tu dis les témoignages des filles mal maternées.
3: Ouais. Oui, parce que c'est quelque chose qui m'a fait beaucoup de peine en tant que maman, en fait. Tu sais, des fois, il y a des récits de violence assez graves sur des petits-enfants. Et c'est quelque chose que je trouve très dur, parce que peut-être que j'ai trop d'imagination, mais chaque fois que j'entends des récits de violence graves sur des petits-enfants, j'imagine mes enfants à cet âge-là, et je trouve ça tellement dur. Et ce que je trouve quand même habile de la part de Claire Richard, c'est que c'est justement, il n'y a pas d'injonction au pardon, elle reste dans l'ambivalence, donc on peut voir ces choses-là comme impardonnables parce qu'elles le sont. Je pense que c'est des témoignages très vrais pour lesquels elle a beaucoup de respect. En même temps, il y a des témoignages dans lesquels c'est moins de la violence qu'une adaptation justement au patriarcat, c'est au milieu de vie. Mais ce qui m'a marqué beaucoup dans le kaléidoscope justement, c'est et dans son érudition, sa documentation de théoricienne, c'est l'expression qu'elle utilise, c'est sa phrase « penser en féministe, c'est penser à plusieurs ». Il y a vraiment cette idée-là partout dans le livre, que la meilleure façon pour elle de comprendre ce qu'elle a vécu, de peut-être pardonner à sa mère, c'est conceptualiser plusieurs femmes ensemble.
0: Et j'ai lu quelque part la phrase « Claire Richard est capable de transformer une rage individuelle en une intelligence commune ». Est-ce que c'est ce que vous avez ressenti en la lisant?
1: Oui, ben moi je me sentais effectivement plusieurs tout d'un coup pour réfléchir à ce sujet-là qui est délicat, puis où est-ce que je pense qu'on peut être rendu. Parce que là, on dirait qu'on avance dans le féminisme, puis les questions se complexifient. Puis moi, ça, je trouve ça, c'est de la nourriture, là, c'est intéressant. Puis moi, j'avais noté une citation.

0: À un moment donné, elle écrit « De même que les psychologues féministes réhabilitent l'ambivalence maternelle comme antidote à la bonne mère, il faut réhabiliter l'ambivalence des filles en réponse au modèle familialiste ou au fantasme de la bonne fille féministe. » Puis donc, il y avait vraiment le mot « ambivalence » revient souvent dans le livre, puis c'est vraiment teinté de ça. Donc, il y a beaucoup de nuances qui fait du bien, en fait. Puis je pense que ça peut être intéressant, comme mère aussi, de lire ça. Puis c'est ça, là, on n'a pas du tout le même point de vue parce que moi, j'ai pas d'enfant, puis toi, t'en as. Donc, déjà en partant, c'est pas du tout la même lecture.
1: Oui, c'est ça. Est-ce que tu as l'impression que tu l'as lu plus comme mère ou comme fille, Katia?
2: Écoute, moi, je pense que je l'ai lu plus comme mère parce que j'ai trois fils et parce que ma relation avec ma maman, que j'ai perdue à 17 ans, c'était pas une relation conflictuelle, en fait. Moi, j'ai l'impression que ma mère, elle m'a toujours, au contraire, soutenue, prise au sérieux, vue comme une égale à un autre stade de développement, évidemment, mais quand même comme une égale. Et je trouve ça super intéressant de le voir du point de vue d'une fille, parce que je pense que ce qui ressort, c'est l'argument de la division. Mais l'argument de la division, il est toujours sorti de la même façon. Tu sais, il y a quelques décennies, les milieux de gauche sortaient l'argument de la division féministe. Puis le fait de dire, tu sais quoi, peut-être qu'on est rendu en tant que féministe, on va pas sortir aux filles l'argument de la division par rapport aux mères. On va écouter ce qu'elles ont à dire. Puis on va pas se sentir trahies en tant que leurs sœurs. Pour que les filles deviennent les sœurs de leurs mères, il faut d'abord les écouter.
0: Oui, est-ce qu'il peut y avoir, c'est ça, une cohabitation de tout ça là-dedans, d'avoir à la fois des questions à poser, des reproches à faire, mais que ça rentre pas en même temps. En fait, c'est très intéressant là-dedans, il y a une fracture générationnelle aussi. T'sais, on est une génération qui avons beaucoup plus accès à la thérapie, qui parlons plus facilement de nos émotions. Puis donc, on voit aussi que chaque génération de femmes a eu des combats différents. T'sais, on parlait tout à l'heure de l'indépendance financière ou des choses comme ça. Ben, il y a une génération de femmes pour qui ça, c'était un accomplissement, puis pour qui, des fois, d'être capable de combiner la vie de mère et la vie professionnelle, c'était une énorme force. Mais après ça, il n'y avait plus beaucoup d'espace pour du soin, de l'amour, de l'attention. Puis là, la génération, je pense, autour de moi, ben, c'est d'essayer de réintégrer un soin là-dedans puis une attention, mais en continuant d'avoir aussi, là, à un moment donné, je pense que ça fait beaucoup. Puis moi, je sens une surcharge autour de moi, là,
1: oui,
0: chez les jeunes mères.
1: Il y a aussi, puis je sais qu'elle elle est vraiment dans l'aspect sociologique, mais je veux dire juste dans le développement normal de l'enfant, la phase de la contre-volonté est normale aussi, là, de vouloir s'éloigner du parent. C'est quand même sain, là, dans un développement, parce que c'est par là qu'arrive l'autonomie.
0: Absolument.
1: Qui doit lire ça, Katia Belcojean? Mets ça entre les mains de qui, ce livre-là?
2: Écoute, moi, je le mettrai entre les mains prioritairement des pères de filles.
1: Des pères de filles, OK.
2: Des pères de filles. Oui, évidemment, des jeunes filles, des jeunes femmes, bien sûr, parce qu'il faut que, tu sais, les
0: cicatrices... Mais on les lit déjà, ces livres-là.
2: Mais c'est exactement ça, après Camille, elle l'a lu, hein. Moi, je mettrais ça dans les mains des pères, des filles, parce que ce qui se passe, c'est que ces mères-là... Si elles sont parfois des mères qui blessent, on sent beaucoup que c'est sous le poids du patriarcat qui écrase, d'une domination quotidienne, que c'est sous le poids d'être dépossédées de leur temps, dépossédées de leur corps, et que la vraie façon de guérir, ou de peut-être ne jamais à la base avoir la blessure, la cicatrice, c'est de rencontrer sa mère, c'est de rencontrer sa mère en tant qu'égale, sa mère en tant qu'adulte, sa mère libre, sa mère reposer. Est-ce qu'on voit souvent nos mères reposer?
0: Moi, on dirait que j'aurais, de mon côté, en lisant, je me disais, j'aurais vraiment envie que mon frère lise ça. Parce que j'ai l'impression qu'on a vécu des expériences similaires à certains endroits, mais aussi très différentes, surtout dans à quel point c'était imprégné des fois. Là, moi, quand j'ai eu des conflits avec ma mère, c'était volcanique. Puis mon frère, il avait toujours une espèce de recul, une espèce d'humour. Puis
1: sens-tu reggae, hein, nos frères?
0: C'était très reggae.
1: Pas de recul.
0: Ah, puis j'étais jalouse, puis c'était comme, il est tellement bon, il est tellement brillant. Mais ça venait pas le chercher de la même façon, puis il y avait pas du tout le même genre de projection, je pense, de la part de ma mère sur moi, puis d'identification, puis de l'inquiétude aussi.
1: Mais je trouve ça vraiment intéressant. Donc, effectivement, je pense que c'est peut-être des dynamiques auxquelles ils n'ont pas accès et de les découvrir dans un livre, ça peut être une bonne façon de le faire. Donc, je rappelle le titre, Pardonner à nos mères. C'est signé par Claire Richard. D'ailleurs, l'autrice va être en entrevue à De l'huile sur le feu au micro de Rebecca McConnell le vendredi 5 juin. Donc, si vous avez envie d'en apprendre plus. D'ici là, Katia Belkodja, on peut aussi lire ton roman Les Déterrés, paru aux Mémoires d'Encrier. Et Camille, tu travailles sur un prochain livre, me dit-on?
2: Oui.
1: Un essai intimiste.
2: Ouais, un essai intimiste fun. Je replonge dans toutes mes traumas. Je suis par le fun.
1: On a très hâte de te lire, Camille. Dans un instant, découvre Marie-Lise Bourque, la lectrice, et aussi son aveu culturel.

0: Coule douce, c'est le titre de cette chanson de Louis Clavis et Pilou dans la programmation musicale de Benoît McGuinness. Je regarde la réaction de Marie-Lise Bourque en ce moment.
1: Un sourire cruel.
0: Marie-Lise Bourque qui a répondu à notre questionnaire culturel. On t'a demandé si tu avais un aveu à nous faire. Et le violon, là, c'est pas le tien, c'est ça? C'est
1: non,
0: pas ton
1: mais
0: instrument.
1: Pendant des années, je me disais, j'aime le classique.
0: Ouais.
1: OK, j'écoute du classique chez moi. Et au bout de 10 minutes, j'étais plus capable. J'étais là, je me jugeais. Comment ça, j'aime pas le classique? Tu sais, je veux dire.
2: Je veux être quelqu'un qui aime
1: oui,
2: le classique.
1: Oui, je veux être élevée. Je veux dire, je suis une intellectuelle un petit peu, moi aussi. Puis finalement, je me suis rendu compte que c'est les violons. Souvent, les violons, ça s'emballe.
0: Ouais.
1: Surtout, tu sais, dans des symphonies. Puis là, ça s'emballe. Ça vient me chercher. Regarde, même je le mime. Ça me crée de la tension dans le corps.
0: Là, on est allé chercher l'extrême, évidemment, avec Psycho. Mais c'est vrai qu'il y a quand même de ça.
1: Mais l'intensité, mais même positive, ouais. Là, tu sais, je veux dire, il y a quelque chose de bien léger.
0: On peut s'emballer,
1: oui. Mais c'est trop. En tout cas, dans ma maison, c'est trop. Si je vais à l'OSM, j'accepte, je les accueille, les violons, je les aime, je suis là pour être bouleversée. Mais chez moi, j'ai comme besoin de pas de violon.
0: Marie-Lise, on t'a demandé s'il y a une œuvre que tu aurais aimé créer, puis tu réponds un roman.
1: Ouais.
0: T'aurais aimé ça écrire?
1: Ouais, ça vient d'un complexe, en fait. Mmh. C'est-à-dire que moi, j'ai un petit peu de difficulté à me définir comme une artiste. Je me vois comme une actrice. Mais comme une artiste, j'ai l'impression d'être bonne juste en silo, moi. C'est-à-dire comme une comédienne. Même si j'ai des envies, j'ai des désirs d'écrire, j'ai dansé un peu. Mais c'est quelque chose qui reste toujours aux prémices.
0: Ouais.
1: J'ai eu de l'intérêt. J'ai rencontré des professeurs qui m'ont donné l'envie d'écrire, qui m'ont dit va pas dans le jugement, tu sais. On parlait d'essais, tu as écrit un essai, j'ai eu un cours justement sur les essais, je trouvais ça formidable puis ça m'enlevait de la pression et tout ça. Mais on dirait que je suis pas game d'y aller. J'ai une admiration sans borne pour les auteurs, alors sachez que je vous admire, mais j'ai pas cette je sais pas si ça vient, c'est ça, d'un complexe de ou c'est juste pas pour moi, mais je trouve ça beau de partir d'une idée et d'en faire des centaines de pages, seul avec toi-même, de garder ton fil, de te laisser bousculer par ce qui se passe, mais tout en gardant ta traque. En tout cas, moi, ça me fascine.
0: Mais l'interprétation est quand même un art, là, Marie-Lise.
1: Oui. Ben, des fois, j'ai l'impression d'être une artiste technicienne.
0: OK.
1: Ouais, c'est-à-dire que je dois rentrer quand même dans un cadre
0: dans des
1: lumineux,
0: paramètres, ouais,
1: dans
0: ouais.
1: un paramètre de caméra et tout ça, dans un cadre de temps. Je suis aussi là pour correspondre à la vision d'un réalisateur qui me dit, ben ça, faudrait que tu me le fasses un petit peu plus comme ça. Fait que je lui donne. Donc, je vois ça comme un travail d'équipe. Je vois ça aussi. Puis là, je veux pas ramener ça à quelque chose de bête, mais tu sais, je réponds quand même à une commande. Mm-hmm. Donc, j'ai cette dichotomie là en moi, c'est-à-dire que je me perçois comme une artiste de plus en plus, mais j'ai l'impression d'être une bonne faiseuse aussi.
0: Donc comme si ça passait plus par l'expression, le fait que c'est toi qui avais écrit les mots par exemple que tu jouais.
1: Ouais.
0: Là ce serait plus
1: ouais, c'est plus facile.
0: Hmm.
1: Ouais.
0: Mais cette carrière n'est pas terminée, Marie-Lise.
1: Mmh, mais non.
0: Sinon, bibliothèque ou librairie, tu dis les deux, mais longtemps tu rêvais de travailler à la bibliothèque.
1: Ouais, moi je viens de la ville de Québec. Charlebourg. Mm-hmm. Puis à Charlebourg, ils ont fait une super belle bibliothèque. Je l'appelle la bébé grande bibliothèque de Montréal. Il y avait un petit ascenseur vitré. C'était bien beau. Puis quand je rentrais là, je me trouvais tout à coup apaisée. C'est un milieu silencieux aussi. Oui. Moi, j'ai besoin de silence. Puis je pense qu'à cette époque-là...
0: Il n'y a pas trop de violon.
1: Non, c'est ça. Je le savais pas, fait que ça me faisait beaucoup de bien. J'avais mis mon CV, j'avais déposé mon CV, ils m'ont jamais appelé.
0: Mais t'as gagné un rôle dans Ouattatata, finalement.
1: Ah, ben, voilà.
0: Des fois, il y a une porte qui se ferme, il y en a une autre qui s'ouvre. Merci tellement d'avoir accepté notre invitation. Je rappelle, Vitrerie Royale, c'est sur Prime Video. Depuis le 1er mai, on peut te voir dans le rôle de Diane. Et sinon, sur Illico Plus, bientôt Prescott, Indéfendable qui s'en vient. Il y a aussi
1: Annie Joey. Oui, sur Série Plus en ce moment.
0: Ça va bien quand même, Marie-Lise?
1: Ben oui, ça va. J'ai jamais dit que ça allait pas.
0: Non, c'est ça. Absolument pas, mais faut l'embrasser.
1: Oui, absolument.
0: Quand
1: je l'embrasse à bras ouverts.
0: Ça a été vraiment un plaisir de passer cette heure-là en ta compagnie. Katia Belkodja, Camille Paré-Poiré, ça s'adresse à vous deux également. Et nous, on se donne rendez-vous demain dès 13h30 avec Michel Rabagliati. On va parler de sa nouvelle bande dessinée, Il y a de la joie. Et on va passer un moment en famille avec une famille latino-gaspésienne, Luan Larobina et son père, Juan Sebastian. Donc, c'est un rendez-vous demain dès 13h30.
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1: Bonjour, ici Émilie Blais en Abitibi-Témiscamingue. Il est actuellement 15h et on débute ce bulletin d'information en Colombie-Britannique.
2: All four were and continue to be well and have no symptoms.
1: La médecin hygiéniste en chef de la Colombie-Britannique, Bonnie Henry, affirme que les quatre Canadiens qui étaient à bord du bateau de croisière touché par une éclosion d'antivirus se portent bien et qu'ils ne présentent aucun symptôme. Ces personnes rapatriées dans la province hier devront demeurer isolées un minimum de 21 jours. Il s'agit d'un couple du Yukon, d'une personne de l'île de Vancouver et d'une autre personne de la Colombie-Britannique qui réside à l'étranger. Par ailleurs, une Française et un Américain qui ont été évacués du navire hier aux îles Canaries ont été déclarés

0: est positif au virus. Un autre Américain présente des symptômes. Sur la scène culturelle et judiciaire, le chanteur Luc Merville prendra le chemin de la prison pour une agression sexuelle survenue à Rimouski en juin 2000. Le tribunal lui a imposé une peine d'emprisonnement ferme de 2 ans. Il sera également inscrit au registre des délinquants sexuels pour une durée de 20 ans. La couronne s'est dite plutôt satisfaite de la sanction imposée. Voici la procureure aux poursuites criminelles et pénales, Roxane Bossé-Morin.
1: Ce que j'espère que ça envoie comme message, c'est que c'est possible, comme je vous disais, d'obtenir une condamnation, qu'il faut pas hésiter à dénoncer les agresseurs, peu importe leur statut. C'est une belle démonstration aujourd'hui qu'on peut obtenir une condamnation et qu'on peut obtenir également une peine d'emprisonnement ferme.
0: Luc Merville continue de clamer son innocence puisqu'il affirme qu'il y a erreur sur la personne et a entamé des procédures pour porter la cause en appel. Au Témiscamingue, une artiste en art visuel a l'opportunité de présenter ses œuvres dans un lieu d'exposition inusité, un magasin de meubles. Des œuvres de Marcel Lemay sont actuellement exposées chez Accent Meubles, la traverse de Ville-Marie. Le projet vient d'une volonté de la Commission culturelle du Témiscamingue d'offrir des vitrines supplémentaires aux artistes locaux, comme l'explique Marie-Hélène Paquin.
2: Depuis un peu plus d'une semaine, les clients d'Accent Meubles La Traverse peuvent profiter de leur séance de magasinage pour admirer le travail de Marcel Lemay. Ce type de partenariat pourrait arriver de plus en plus souvent, explique la présidente de la commission culturelle du Témiscamingue, Édith Laperrière.
3: Dans le passé, on a fait des expositions à la salle de réunion de la MRC du Témiscamingue et aussi du côté du parc national d'Opémucan. Donc là, on avait la volonté de travailler avec le milieu privé, puis on trouvait que l'espace ici était quand même bien aménagé pour recevoir les œuvres d'un artiste en art visuel.
2: Les propriétaires d'Accent Meubles La Traverse, Pierre-Louis Gilbert Gauthier et Corinne Morin-Parent, n'ont pas été trop difficiles à convaincre de joindre l'initiative.
4: Bien, on était très, très, très contents qu'ils pensent à nous. C'est vrai que c'est un lieu que la culture est quand même présente, puis de pouvoir intégrer quelqu'un du Témiscamingue, une artiste de cette qualité-là aussi, c'était vraiment, pour nous, vraiment une opportunité.
2: Artiste professionnel se spécialisant dans l'aquarelle, Marcel Lemay a ainsi pu exposer plus de 80 œuvres de sa collection.
5: J'ai eu même des commandes pour faire des tableaux, mais j'espère encore d'autres ventes et d'autres commandes aussi. Je suis très ouverte à ça.
2: La Commission culturelle du Témiscamingue est actuellement en appel de proposition pour une exposition au Parc national d'Opémucan. Ici Marie-Hélène Paquin, Radio-Canada, Ville-Marie.
0: Rexforêt affirme avoir pris les mesures nécessaires pour que les contrats pour le reboisement soient conclus à temps pour la saison. La société rejette ainsi les allégations de l'Association des entrepreneurs de travaux sylvicoles qui lui reproche des retards causés par le processus d'appel d'offres. Rexforêt précise par écrit qu'au 1er mai, 117 contrats étaient signés, comparativement à 3 l'an dernier à pareille date. Selon la société, seulement 1% des plans sont mis en terre au début du mois de mai, alors que c'est la quatrième semaine que le reboisement atteint sa vitesse de croisière. Maintenant, le 79e Festival de Cannes s'ouvre demain. Cette nouvelle édition commencera au moment où les craintes du secteur n'ont jamais été aussi importantes vis-à-vis de l'intelligence artificielle. Acteurs, réalisateurs, comédiens de doublage ou encore producteurs multiplient les tribunes afin de réguler son usage sur les tournages. Et dans ce contexte, il y en a qui assument l'utilisation de l'IA et c'est le cas de Philippe Chanty, artiste contemporain et photographe. On écoute le reportage de Marion Ferreret.
6: Dans ce film, humains et robots se côtoient à l'écran dans les années 2320, un univers futuriste généré uniquement par l'intelligence artificielle et qui a nécessité seulement 3 mois et demi de travail, de quoi impressionner les spectateurs.
7: Extraordinaire. On est vraiment dans une œuvre artistique. Les détails de peau, les expressions sont très bien faites.
6: L'esthétique est très réussie, mais il est encore assez facile de dissocier le faux du vrai, notamment lors des dialogues ou lors des mouvements des personnages.
8: Les émotions elles seront jamais remplacées par l'IA.
6: La preuve pour le réalisateur de ce film, Philippe Chanty, que l'IA n'a pas vocation à remplacer les acteurs.
9: C'est des scènes que j'ai tournées, retournées. C'est très compliqué à manipuler, à emmener là où on veut. Mais même si on a des générateurs qui peuvent nous donner l'illusion, ils ne peuvent pas remplacer l'acteur du cinéma et du film traditionnel.
6: Pour lui, c'est avant tout un outil supplémentaire devenu inéluctable et qui permet de repousser les limites.
9: Aujourd'hui, un film va pouvoir faire des cascades à des cascadeurs grâce aux IA, où ils vont pas risquer non plus leur vie. Moi, j'en ai eu très peur. Je me dis, là, aujourd'hui, on franchit un cap et quand on est créatif, ça serait dommage de s'en priver.
6: D'autres suivent déjà son exemple. C'est le cas de Mathieu Kassovitz. Il a prévu de réaliser son prochain projet en s'appuyant

0: appuyant sur l'intelligence artificielle.
1: C'était Marion Ferreré. Ne manquez pas l'émission Ça vaut le retour à 15h30 avec Vanessa Limage.
2: Pour plusieurs, c'était un lieu mystérieux, un débit de boisson caverneux, un sanctuaire pour hommes qui s'est longtemps opposé aux avancées féministes. Ici Maxime Côtier, à Aujourd'hui l'Histoire, la taverne, dernier bastion masculin et la réticence à s'ouvrir aux dames.
3: C'est tout pour les tavernes, là. C'est sûr que je m'en pose quand je viens. Si je voudrais aller dans une brasserie, s'il y a des femmes, là, ben, je me tiendrai là, puis tout ici. J'aime ça venir ici parce qu'il n'y a pas de femmes. T'es bien, tu rencontres tous les chums, là, les gars, tu travailles avec, les gars, tu connais.
4: Moi, je dis franchement, la pure vérité, si une femme rentre ici, si la femme t'accepte ici, bon, ben, la table de poule s'en va. J'aime bien mieux avoir la table de poule qu'une femme, moi, parce que j'en ai une chez nous, moi, je n'ai pas de besoin ici.
5: Est-ce qu'il arrive que votre femme vienne vous chercher?
4: Quand ce qu'elle vient, elle sonne à la porte. Je veux rien savoir qu'elle rentre en dedans.
2: Autre temps, autre mœurs. C'était pourtant il n'y a pas si longtemps, 27 septembre 1978. Les tavernes du Québec sont alors menacées de disparaître au profit de la brasserie, qui, elle, accueille une clientèle mixte. Pour les habitués, la taverne est un refuge pour hommes. Ils s'y retrouvent entre amis pour discuter et se défouler, sans égard au langage ou à l'attitude. Mais en 1979, la loi qui en exclut les femmes est jugée discriminatoire. Le 22 juillet 1981, les tavernes ont désormais l'obligation d'ouvrir leurs portes aux femmes. Ainsi apparaît la fameuse mention « Bienvenue aux dames ».
6: Qui peut prétendre sérieusement que l'ambiance d'une taverne est agréable? Sauf exception, ce sont des lieux sombres, mal aérés, poussiéreux et qui ont en outre un défaut impardonnable, on ne peut pas y emmener sa femme ou sa petite amie. Nos tavernes ne se sont jamais dégagées de l'influence puritaine qui, dans l'Amérique anglophone, a voulu que les lieux où l'on boit fussent des lieux malfamés, des bouges où l'on entre furtivement pour se livrer à un vice, des lieux sans fenêtres sur la rue pour ne pas donner le mauvais exemple, pour ne pas montrer aux passants les misérables qui lèvent le coude parmi d'autres parias victimes de la même passion honteuse. La seule gaieté possible dans une taverne est une gaieté grossière, cette sorte de gaieté entre hommes qui n'a jamais raffiné personne.
2: Journaliste Pierre de Bellefeuille à notre radio, l'émission Métro Magazine, c'était le 15 juin 1961. Alors, c'est vrai qu'elles étaient sombres, les tavernes, sombres et d'une grande simplicité en termes de décor. Pour nous parler de l'histoire des tavernes, de ses débuts à sa quasi-disparition, mon invitée Catherine Ferland, elle est historienne, directrice générale des rendez-vous d'histoire de Québec, et elle est justement à Québec, au lieu de certaines tavernes devenues célèbres, la Jodion, entre autres, qui est l'une des plus anciennes en Amérique du Nord. Bonjour Catherine.
7: Bonjour.
2: Alors d'abord, qu'est-ce qu'on entend par taverne? Hein, quand on dit taverne, comment on définit ce lieu-là?
7: Ben en fait, ce qu'il faut comprendre, c'est que la taverne comme lieu de rencontre, ça a longtemps été associé à l'hôtellerie. Hein, d'ailleurs, c'est quelque chose qu'on retrouve encore dans le langage populaire dans certains villages. Ah oui, je suis sortie à l'hôtel, oui. Parce que souvent c'était le seul endroit pour aller prendre un coup, aller boire un coup avec d'autres ouvriers ou d'autres travailleurs. Et donc, ça a pris quand même un certain temps avant que la taverne comme telle se détache du lieu hôtelier. Ça s'est fait essentiellement dans les grandes villes parce que là, tout à coup, on avait besoin de ce type de lieu de sociabilité-là. Alors, progressivement, on en a vu se développer dans toutes les villes, particulièrement au Québec, là, où il y avait des concentrations de population ouvrière. Parce que qui dit ouvrier dit taverne, justement. Ça va un peu ensemble.
2: Ben justement, les tenanciers sont pas fous, là. Ils s'installent près des usines, là, où il y a des travailleurs, des clients potentiels. C'est un peu ça.
7: Absolument. Donc, c'est jamais dans les zones résidentielles bourgeoises. Ça va toujours être dans des endroits où on a des travailleurs de quartier, des manufactures, des usines, près des zones portuaires aussi. Donc, il y a vraiment cette idée d'interface, tout à coup, de sociabilité, là. Puis, on s'entend, c'est exclusivement masculin pendant à peu près la grande majorité de l'histoire de la taverne.
2: Vous dites un phénomène essentiellement urbain. Donc, en ville, c'était la taverne, puis en région ou dans les villages, c'était l'hôtel. C'est ça?
7: Oui, exactement. Donc, c'était un petit peu indissociable. Il y avait l'endroit où les voyageurs de passage, voyageurs de commerce, les gens qui étaient tout simplement, qui avaient besoin de se loger, avaient aussi cet espace-là où ils pouvaient prendre un coup, manger, sociabiliser un petit peu, mais c'était vraiment à même le lieu où ils résidaient, donc à même l'hôtel. Mais ça, c'est vraiment un phénomène plutôt lié au village, parce que dans les villes, assez rapidement, c'est tout à fait remarquable de voir que ces lieux-là vont se distinguer tout à coup et devenir, ben, distinguer, attention, pas dans le sens de distinction sociale.

0: mais vraiment prendre un petit peu leur... s'émanciper finalement,
1: oui,
0: prendre
1: oui.
0: leur distance par rapport à l'hôtellerie comme telle.
1: Oui, tout à fait. Et se multiplier également. Hein. Alors, parlons du décor. Hein. Monsieur Pierre de Bellefeuille le disait. Bon, lui disait un décor un peu triste. Ça ressemble à quoi la taverne traditionnelle?
0: Alors, on a un petit peu cette image d'Épinal de la taverne. On peut s'imaginer ce lieu où on a des petites table et des petites chaises arrondies là avec les espèces d'accoudoirs. D'habitude, il y a un petit peu plus de chaises que de tables, de façon à avoir plusieurs buveurs attablés ensemble. Mmh. Souvent, assez typiquement, les hommes s'installaient plutôt dos au mur, de façon à ne pas tourner le dos au centre de la place. Ça permettait de voir qui entrait, qui sortait, bref, de rester un petit peu au courant là, de la circulation dans la taverne. Il y a souvent, évidemment, un comptoir avec le bar, quelques robinets de bière en fût, des réfrigérateurs à partir du moment où on a la réfrigération, évidemment. Bon, ça, c'est peut-être assez typique. Il n'y a pas de toilettes pour femmes, donc
1: ah oui.
0: uniquement des toilettes pour hommes, bien sûr. Et un décor qu'on va qualifier d'assez rustique, là. On peut s'imaginer des boiseries, des fois un petit peu défraîchies et tout ça, des petits souvenirs sportifs. Bon, donc quelque chose d'assez
1: brun. Une taverne, en général, c'est brun. Il y a une horloge, une vieille horloge O'Keeffe ou Laurentide.
0: Oui, puis, exactement.
1: Mais je trouvais ça intéressant, les fenêtres, hein, parce que souvent, c'est sombre et justement parce que les fenêtres sont en hauteur. Hein, il faut pas être vu de la rue, là.
0: Non, exactement. C'était un peu l'idée de mettre la taverne à l'abri des regards.
1: Oui.
0: Il y avait deux usages à ça. En fait, c'était que, bon, justement, on a entendu un petit peu dans certains extraits vidéo audio que c'est pour ne pas contaminer les gens sur la rue, là, pour pas qu'ils soient, disons, témoins de ce qui se passe, ce lieu de dépravation, etc. Mais il y a aussi, tout simplement, pour laisser la sainte paix à la clientèle qui est dedans. Mm-hmm. Donc, de pouvoir leur offrir cet espace-là un petit peu protégé, qui fait que, aussi, c'est assez commun. Il y a souvent un petit accès secondaire là qui donne à l'arrière du bar. Alors si on sait qu'une dame se présente pour récupérer son conjoint qui peut-être a un petit peu trop étiré la soirée,
1: oui.
0: ben ça permet à l'homme de sortir discrètement par l'arrière. Alors
1: oui,
0: il y a vraiment cette circulation là. Ben oui.
1: Oui, tout à fait. Bon, on y boit bien sûr, on y mange un peu, mais pas beaucoup, hein. Pas grand-chose à manger.
0: Ouais, disons que la gastronomie de la taverne est quand même, on s'entend, assez sommaire. C'est souvent de la nourriture grasse et salée. On va penser au pop-corn, des arachides, des œufs durs, des langues dans le vinaigre. Hein, on peut s'imaginer, quand on parlait du décor de la taverne, ben justement, sur le proverbial comptoir de la taverne, il y a l'espèce de gros cruchon avec des langues de porc dans le vinaigre et tout ça.
1: Mm-hmm.
0: Donc, une nourriture plutôt grasse et salée. Mais ça, c'est intéressant parce que ça nous ramène carrément au tout premières associations entre la bière et la nourriture depuis le Moyen-Âge où on avait cette idée-là là, de gras et salé avec la bière. C'est très, très intéressant de voir cette perpétuation-là du mode alimentaire là, depuis le Moyen-Âge.
1: Oui, tout à fait. Et même si, en principe, en tout cas, du moins à ses débuts, dans certaines tavernes, on dit qu'il fallait manger. Hein. La bière devait être accompagnée de nourriture, bon, sommaire, mais nourriture quand même. À ce sujet, une anecdote, l'historien Hector Grenon sur le plateau de Jacques Boulanger. L'émission Allô Boubou, c'était en février 1984.
2: On avait eu des prédicateurs qui venaient nous parler contre la boisson. D'ailleurs, on n'en savait pas un mot. Alors, on a décidé, quatre des nôtres, de traverser, parce que l'Ontario, où c'était, était abstème à ce moment-là.
1: Mm-hmm.
2: Et ceux qui voulaient boire quelque chose traversaient à Hull. Et c'est là qu'il m'est arrivé une expérience un peu extraordinaire. C'est que dans la province de Québec, à ce moment-là, pour boire comme ça dans le jour, il fallait manger.
3: Ah oui, c'est vrai.
2: Il fallait manger, les plus vieux vont se rappeler de ça, il fallait manger. Alors, il arrivait un bonhomme qui venait nous servir quelque chose à boire.
3: Et puis la sandwich.
2: Et puis, dans le plateau, il y avait une sandwich, si on peut l'appeler par son nom. Et c'était une sandwich qui était renouvelée régulièrement tous les mois. C'était toujours la même.
3: C'était toujours la même. J'espère qu'elle était bien enveloppée. Hein, parce que là,
2: elle était enveloppée, mais ça paraissait qu'il y avait des pouces qui étaient restées là-dessus là, depuis très longtemps. Alors moi, j'en connaissais pas plus. Quand le monsieur, le waiter, est parti puis nous a laissé une consommation, j'ai commencé à ouvrir ma sandwich. Puis il est arrivé, comme ça, en courant, le pauvre. Il dit, non, mais je dis, qu'est-ce qui se passe? Non, c'est pas pour manger, ça. Il dit, C'était pour le show.
3: Monsieur Grenon, je vous dis un gros merci.
1: Comme quoi, il y a des codes à la taverne. Hein? Il y a une façon de s'y comporter, il y a une façon de consommer. On fait quoi? Comment ça marche?
0: Oui, effectivement, il y a comme une série de codes de l'univers tavernier, hein, si on peut dire. C'est vraiment caractéristique de voir à quel point la hiérarchie qui va se développer dans la taverne est importante. Par exemple, ceux qui ont le statut d'habitué de la taverne, ben là, eux ont une sorte de privilège. Par exemple,

0: priorité sociale de certaines personnes qui ont un petit peu plus de moyens. Des fois, ça peut être le contremaître de la manufacture qui va reproduire finalement à la taverne son statut social un petit peu plus élevé que celui des ouvriers autour de lui. Donc, on observe ça vraiment, là. Il y a toute cette série-là de codes qui va jouer. Quelqu'un qui n'est pas habitué dans cette taverne-là va pas nécessairement être laissé de côté, mais il faut qu'il sache comment ça marche pour être capable de bien s'intégrer dans cet univers-là s'il est nouveau.
1: Oui, tout à fait. L'univers masculin. Alors, donc, une façon de payer la tournée, ben, c'est de remplir la table. Hein. On remplit la table de bière, puis de façon de commander. C'est vrai que les serveurs sont très efficaces. Des fois, il suffit d'échanger un regard ou de lever la main, et puis ça arrive rapidement. Bon, milieu d'hommes, hein, à quel moment les femmes ont été exclues? Pourquoi au Québec, on a exclu les femmes des tavernes?
0: Ben, en fait, ce qu'il faut comprendre, c'est que les femmes ont jamais été si bienvenues que ça dans les tavernes, on va dire historiquement.
1: Ah, oui?
0: Ça remonte vraiment très, très loin, là. Bon, écoutez, on fera pas un cours sur l'histoire de la Nouvelle-France, mais juste une anecdote. Pendant le régime français, une femme ou une fille qui travaillait dans une taverne, s'il lui arrivait malheur, elle ne pouvait pas porter plainte parce qu'on considérait que comme elle était dans un lieu de boisson, elle perdait un peu ses droits. Donc, ça donne une idée, là, de, oui, hein, le statut social des femmes qui étaient dans le milieu de la taverne, c'était pas génial. Donc, ça a pris du temps avant que certaines femmes commencent à entrer dans ce milieu-là, mais c'est à partir du gouvernement de Maurice Duplessis, là, qu'on a vraiment une interdiction un peu plus formelle qui vient, je dirais, cristalliser un état de fait, finalement, là, qu'on observait dans la population. Donc, là, on est en 1937, et lui, tout simplement, va dire, ben, on l'exclut parce que on considère que ce n'est tout simplement pas un lieu approprié pour des dames, et il n'y a pas de mixité possible. Ben, déjà, justement, les femmes dans la culture traditionnelle de la taverne, ça fonctionne pas très bien. Il n'y a même pas de toilette. Donc, il y a toute cette idée, là, que la femme n'a tout simplement rien à faire dans cet entre masculin qu'est la taverne.
1: Oui. Mais là, donc, sous Maurice Duplessis, ça devient donc une loi, hein. C'est un règlement. C'est-à-dire, les femmes sont exclues des tavernes. Parce que c'est vraiment perçu comme un sanctuaire, un endroit où les hommes peuvent, pour une fois, s'exprimer en toute liberté. En tout cas, c'est ce qu'on disait à l'époque à ce sujet. Déjà, Paul Galarneau, il était serveur, lui, depuis 34 ans en 1973. C'était à l'émission Femmes d'aujourd'hui.
2: Les femmes aiment pas ça, les tavernes. Ils connaissent pas ça. Ah, oh, j'aime pas de taverne dans la taverne, mais je veux pas voir ça, pas de moi. J'ai eu ça dans les années 36, on vit les femmes dans la taverne déjà. Ça valait pas ça. Ça a pas duré, ça a duré un an et demi ou deux. Finalement, ils ont enlevé ça.
3: Sous le régime Duplessis.
2: Justement. C'était abominable. Ce qu'on avait là-dedans, c'était pas des enfants de mari, je vous le jure. J'ai vu des choses là-dedans, c'est pas comme on avait la télévision. En deux cas. Ça a pas duré longtemps. D'abord, c'était un micmac terrible. Mais aujourd'hui, là, moi, je figure que... Ça va prendre seule place une taverne qu'un homme peut se retrouver avec des amis sans se faire bordrer par Jeannine ou Jeannette ou Pierrette. Il est là, puis quand on avait à sa façon, il n'est pas gêné de parler. Parce que là, ils envoient leur fou, comme on dit, puis ils n'ont pas gêné. Puis cette fille-là, c'est que... Alors moi, je suis pas d'accord pour les femmes dans une taverne, pas de maudite miette.
1: Voilà. Bah, évidemment, ça témoigne d'une époque, hein, on l'entend, le sexisme, la misogynie. Mais j'ai l'impression en même temps que, parce que bon, ça date de 1973, mais il évoque des souvenirs des années 30, 40, 50. J'ai l'impression que ça révèle aussi une condition ouvrière qui est pas facile, une vie un peu triste, hein, pour ces ouvriers.
0: Oui, effectivement, parce que faut comprendre qu'on est dans un régime de travail où des journées de 12 heures, là, c'est un petit peu la norme, hein, mm-hmm. du moins du côté ouvrier, là, on s'entend. Oui, oui. Donc, dans les manufactures, la journée commence tôt, elle finit tard, et ce qu'on observe, c'est que les messieurs n'ont pas nécessairement le goût de retourner tout de suite dans le foyer. Ça leur prend comme une sorte de sas de décompression, si on peut dire, mm-hmm. et la taverne joue ce rôle-là en leur donnant un espace, justement, pour se relaxer, décompresser, retrouver souvent les mêmes personnes avec lesquelles ils ont passé toute la journée, donc les collègues de travail, mais dans un tout autre contexte. Puis là, ben justement, ça parle gras, ça mange gras, ça boit beaucoup.
1: Oui.
0: C'est vraiment cet espace-là là, pour les messieurs.
1: Pour lâcher son fou, hein, comme on le disait.
0: Oui.
1: Après, vous l'avez dit, parce que oui, un travail souvent abrutissant, 12-14 heures par jour, et donc c'est cette espèce de sas de décompression. J'aime bien l'image. Arrivent les années 60-70, révolution tranquille, évidemment, libération de la femme, mouvement féministe. Comment se manifeste l'opposition aux tavernes telles qu'on les connaît, là, c'est-à-dire un lieu d'exclusion?
0: Oui, ben en fait, c'est qu'on se pose beaucoup de questions. On est à la fin des années 70, on se dit, bon, c'est encore un peu bizarre là, d'avoir des lieux comme ça où les femmes ne sont tout simplement pas les bienvenues, mm-hmm. mais autre même, elles n'ont pas le droit. Là,
1: oui,
0: c'est dans la loi. Ça semble un petit peu archaïque. Et on ressent à ce moment-là le besoin d'amender la loi pour ouvrir les portes des tavernes aux femmes. Ça va mener à la loi en 1979, la loi sur les infractions en matière de boissons alcooliques. Et là, tout à coup, on accorde accorde le droit

0: au tavernier qu'il désire de servir de la bière aux dames. Mais là, c'est ça qui est intéressant. La nuance, c'est on n'oblige pas les taverniers à ouvrir aux femmes. On leur permet de le faire. Et là, ben, ça va ouvrir la porte, justement, à cette distinction entre les taverniers qui vont dire, ah, ben oui, on consulte nos habitués, on vérifie s'ils sont d'accord avec ça. Et si c'est non, ben, on laisse ça comme c'était, donc, simplement pour les hommes. Et il y en a d'autres qui vont, au contraire, décider que, bien oui, peut-être la présence d'une manufacture féminine à proximité qui peut être vue comme une potentielle source de revenus, on va décider tout à coup là d'ouvrir aux femmes. Mais évidemment, c'est pas simple parce que ça coûte cher. Il faut aménager les installations en conséquence pour accueillir cette clientèle féminine-là qui n'était pas là avant. Oui. Ben oui, je dirais que ça va obliger cet écosystème-là de la taverne à se redéfinir. Mm-hmm. Et ça, c'est pas simple, hein, parce que c'est pas parce que tout à coup, on admet une nouvelle clientèle que ça va se faire dans l'harmonie. Alors, on va sentir beaucoup de résistance à plusieurs endroits.
1: Ouais. Mais là, ce que vous dites, c'est qu'il y avait une espèce de droit acquis, un droit de prérogative, c'est-à-dire pour ouvrir ou fermer aux dames, là, d'où la fameuse mention « Bienvenue aux dames », c'est un peu ça?
0: Oui, exactement. Donc, les tavernes qui avaient déjà cette prérogative-là de refuser pouvaient tout à fait décider de laisser ça comme c'était, donc de ne pas ouvrir aux femmes. Et celles qui désiraient le faire, ben justement, avaient cette possibilité-là avec le fameux écriteau « Bienvenue aux dames ». Et ça va vraiment donner un paysage assez contrasté. Il y a des tavernes qui vont finir par plier devant la pression populaire, mais il y en a qui vont vraiment résister pendant très, très longtemps.
1: Là, on est donc au début des années 80. La loi sera finalement changée en 79, mais il y a des résistants, hein, et les habitués s'y opposent. La plupart des tenanciers aussi, hein, ont pas l'intention d'ouvrir leurs portes aux dames. On va écouter ici le reportage de la fin des années 70.
2: Les tavernes sont appelées à disparaître d'ici 3 ans. Qu'est-ce que vous en pensez, vous?
3: Ben, si t'as bien disparaît, mais restez chez nous.
4: Il me semble qu'un homme devrait avoir la libre ce qu'il veut. Être libre, de pas toujours avoir des femmes dans la place.
5: Puis je serais curieux de savoir ce que les femmes en pensent, justement, si les femmes ont toujours besoin de faire exactement ce que les hommes font pour se sentir plus femmes.
2: Oui, mais la raison pour laquelle on veut fermer les tavernes, c'est qu'on dit que c'est discriminatoire vis-à-vis des femmes.
6: Bon, ben, que vous êtes taverne pour les femmes.
2: Qu'est-ce que vous allez faire quand il n'y aura plus de taverne?
6: J'achèterai ma caisse de bière à l'épicerie, puis elle sera à côté de mon lit.
7: On trouvera bien autre chose dans le temps comme dans le temps.
5: C'est ça que ça s'appelle taverne ou autre chose. Il y a un coin où les hommes ont besoin de se retrouver tout seuls entre eux autres.
7: Des hommes, c'est des hommes. Et puis, si on s'engueule entre hommes, on s'engueule. Tu donnes un coup de poing, ça y est, un homme, tu y donnes, point final.
8: Pas intéressé. Pourquoi pas? Ça donne assez de troubles comme ça, les femmes dans les clubs, ça dit... On n'est pas intéressé à les femmes dans les tavernes.
1: Voilà donc des propos recueillis à l'époque. Hein? Jusqu'à quand certaines tavernes vont... Oui, on peut dire « et boy », je pense qu'on a le droit. Jusqu'à quand certaines tavernes vont résister comme ça?
0: Jusqu'en 1986, en fait, parce que 86. Quand je disais tout à l'heure que... Oui, parce que la loi de 79, elle permettait aux taverniers qui voulaient d'accueillir une clientèle féminine, mais en 86, là, tout à coup, on amende la loi, et là, l'exclusion des femmes devient interdite. Hein, vous voyez la nuance. Là, tout à coup, ça devient interdit de ségréguer comme ça toute une clientèle sur la base de leur appartenance au sexe féminin. Oui. Fait que il y en a qui vont carrément préférer fermer de déplaire à leur clientèle. Imaginez.
1: Ouais. Mais est-ce qu'elles y vont au final, les femmes, dans les tavernes? Une fois que les clitos, le bienvenue aux dames, ou une fois qu'on change la loi?
0: En fait, c'est que ce qu'on se rend compte, c'est que les femmes ne sont pas tant attirées par cet univers-là. C'est pas parce qu'elles ont la possibilité d'y aller qu'elles vont tout à coup se mettre à investir ce lieu-là. Bon, on en parlait tout à l'heure, même l'architecture de la taverne, ça plaît pas tant à la clientèle féminine. Il y a des vox pop là, qui sont faits dans les années 70-80 pour dire est-ce que vous voulez y aller? Puis souvent, les femmes disent, bon, ça m'intéresse pas, c'est pas attrayant, c'est pas... Cette loi-là va finalement coïncider avec la diminution du nombre de tavernes. Hein. Tout à coup, on va se rendre compte que, ben, justement, ça ne plaît pas. Par contre, ce qu'on va voir en contrepartie, c'est la multiplication des bars mixtes, des brasseries, par exemple. Ça sera pas donc une adaptation de la taverne, ça va être plutôt une disparition de la taverne au profit d'autres choses qu'on va observer là, dans le paysage, dans l'écosystème là, des lieux de divertissement comme ça.
1: Mm-hmm. Et il en reste quoi aujourd'hui de ces fameuses tavernes qui ont vraiment marqué le paysage québécois à une époque?
0: Hein? Ben, ce qu'on observe en ce moment, c'est que le mot taverne, souvent c'est plutôt connoté, ou bien c'est récupéré par toute une jeune clientèle un petit peu plus hip, là. On va avoir des néo-tavernes.
1: Oui,
0: hein, donc c'est pas tout à fait la taverne comme on la connaît. Celle qui reste, c'est presque folle.

0: folklorique, c'est presque pittoresque. On va avoir des tavernes où on joue un petit peu la carte là justement de la taverne façon 1960-70 avec ses boiseries et tout ça. Puis on parlait de la petite horloge O'Keeffe tantôt. Ben justement, ce sont tous des éléments un peu vintage qu'on va vouloir intégrer, des éléments qu'on va considérer comme étant emblématiques de la taverne. Mais dans les faits, il reste pas grand-chose du mouvement de la taverne là. Des quelques centaines de tavernes qu'il pouvait y avoir dans une ville comme Montréal, par exemple, maintenant, il y en a à peu près plus. Donc, c'est vraiment disparu à mesure que les villes se sont un peu plus embourgeoisées et les clientèles ont tout simplement préféré d'autres types de divertissements. Puis, on le voit actuellement avec toute la panoplie de divertissements possibles, particulièrement à la maison. Bon, on fera peut-être pas comme l'homme dans le témoignage de tout à l'heure, avoir la caisse de 24 pratiquement
1: à côté de son lit.
0: Ce qu'on se rend compte, c'est qu'il y a un repli, hein, oui. Même les gens qui ont des bars le constatent. Donc, qu'est-ce qui va arriver avec la taverne comme telle? Je pense que ça appartient presque à l'univers du musée maintenant, mais on ne sait jamais. Peut-être qu'elle pourrait renaître sous une autre forme éventuellement.
1: Ben oui, dans certains cas, vous l'avez dit, hein, on joue sur la carte de la nostalgie, puis bon, la fameuse horloge, c'est devenu un artefact recherché dans certains cas, et il reste quelques traces encore aujourd'hui. Mon invité, je rappelle, Catherine Ferland, elle est historienne, elle est également directrice générale des Rendez-vous d'Histoire de Québec. Merci beaucoup, Catherine.
0: C'était un plaisir, Maxime.
1: Un plaisir. Merci également à toute l'équipe d'Aujourd'hui l'Histoire, à la recherche Ariane Léonard, Annie Richer, recherche d'archives Mario Bolduc, Sophie-Lyne Gibson. Site Internet, c'est Ronald George, à la mise en onde de Pierre Plante. Réalisation, Jacqueline Castonguay. Vous pouvez également nous réécouter, rattraper nos émissions. Vous pouvez le faire sur le site Internet d'Aujourd'hui l'Histoire ou bien en balado sur notre application Radio-Canada Audio. C'est exclusif. Également, si vous voulez nous écrire, n'hésitez pas à le faire. C'est toujours un plaisir de vous lire sur Facebook ou encore l'adresse suivante, histoire@commercialradio-canada.ca. On va se laisser, tiens, sur une musique de circonstance, Plume la traverse, la balade des caisses de 24. Merci beaucoup, Catherine.
0: Au revoir.
1: Au revoir.
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0: 16h30, Vanessa Limage au microphone. Bon lundi, bienvenue à l'émission. On va commencer quand même avec une moins bonne nouvelle, annulation de l'événement Super Fête qui se tenait traditionnellement l'été au Témiscamingue, à Rouyn-Noranda. Il y a l'organisme de soutien aux hommes en région Groupe Image qui nous explique pourquoi c'est annulé. On va en parler en fil d'émission. Éternuement, nez qui coule, yeux rouges, la saison des allergies a bel et bien commencé dans la région, même si le temps plus frais s'étire. Faire la lumière avec la pharmacienne Marie-Claude Lévesque. Et les jeunes connaissent-ils vraiment les risques du wax pen ou si vous préférez la vape? Les répercussions légales également. On en parle avec l'agent Jean-Raphaël Drolet. Bonjour, bon lundi. Êtes-vous en lendemain de match d'hockey? Au contraire, ça s'est terminé assez rapidement. Alors, vous êtes tout sourire, bien heureux, porté par cette vague. J'accueille mes collègues autour de la table en ce lundi. Raphaël Bordelot, bonjour à vous.
1: Bonjour.
0: Et à vos côtés, c'est Millie Blais qui est là pour deux jours, je pense, avec nous.
2: Non, seulement aujourd'hui.
0: Ah, bon.
2: Bon, désolé.
0: Bon, ben, bienvenue. Bon lundi. Avez-vous regardé le match d'hockey?

0: Non, malheureusement, non.
1: Non, non, vous,
2: Moi, je rafraîchis les résultats sur Google. Je suis à l'extérieur.
0: Donc, vous avez deux sportifs avec vous, Vanessa. Non, deux amateurs de sport.
1: Non, mais moi, je fais la même chose. On dirait que je ne peux pas prendre le feu. Je ne peux pas prendre la pression. Et de juste rafraîchir ma page, c'est tout ce que je peux prendre.
0: Vous êtes trop impliqués, non?
1: Ah, émotivement. Mais là, quand c'était 4-1, on dirait que j'avais comme un peu respiré. J'étais comme, je peux aller voir le match. Oh, là, 4-2. Bref, ça a bien fini. Je pense 6-2, si mon souvenir est bon. Alors, comme quoi, on a pu se coucher bien heureux, voyant qu'effectivement, les Canadiens prennent les rangs. Vous êtes bien discrète depuis le début de l'émission, Isabelle Harvey?
3: Je suis là. Moi, je l'ai pas regardé, mais je l'ai écouté avec Chérie, qui criait à chaque but. Alors, je savais exactement le pointage en temps réel.
1: C'était une belle soirée, quoi!
3: Oui, tout à fait.
0: C'était un bon indicateur.
3: Oui, tout à fait. Ça a bien été.
1: Je pensais que le chandail rouge que vous portiez aujourd'hui, c'était en lien avec le Canadien.
3: Bon,
1: je retardais le moment pour d'autres mauvaises nouvelles, entre autres du côté du Témiscamingue. On va faire la lumière avec vous, Émilie. Alors que la fermeture est annoncée pour ce qui est de la série de Béarn, et ça soulève évidemment des inquiétudes au Témiscamingue.
0: Il y a un projet de relance qui serait déjà en élaboration, mais l'arrêt effectivement de l'exploitation prévue le 10 juillet, ça crée son lot d'incertitudes dans le milieu témiscamien. Il y a plusieurs personnes qui s'attendent à des impacts sur l'économie locale et régionale, mais aussi sur les autres joueurs forestiers du Témiscamingue, notamment LVL Global, qui est à Ville-Marie, dont une partie de l'approvisionnement dépend des opérations forestières de la série Béarn. Le directeur des approvisionnements chez LVL Global, Jean-François Girard, est déjà à la recherche de solutions.
4: Vu le ralentissement dans les dernières années des opérations, on s'est trouvé d'autres fournisseurs de tremble en attendant que les opérations reprennent au Témiscamingue. Mais pour le boulot, il y a à peu près 80% de notre approvisionnement qui vient du Témiscamingue. Fait que là, ça vient impacter notre produit qu'on appelle du 2.0. C'est du LVL là, de grade supérieur. Ça vient essentiellement du Témiscamingue. Fait qu'il faut trouver une solution pour remplacer ce volume-là.
1: Et on va parler également de cette cinquantaine de travailleurs, travailleuses affiliées à la CSN qui ont manifesté aujourd'hui à Rouyn-Noranda. Et c'est pour dénoncer l'adoption du projet de loi du gouvernement du Québec.
0: Selon le Conseil central de l'Abitibi-Témiscamingue Nord du Québec, le projet de loi 3 qui porte atteinte aux droits et aux libertés de la population, particulièrement des travailleurs. Alors, il prévoit entre autres la création de cotisations syndicales facultatives par le gouvernement du Québec. Le projet de loi 3 vise aussi à obliger les syndicats à dévoiler leurs états financiers, dont la gestion des cotisations syndicales des travailleurs. Le président du Conseil central de l'Abitibi-Témiscamingue Nord du Québec, affilié à la CSN, Félix-Antoine Lafleur, accuse la CAQ d'attaque antisyndicale, d'affaiblir leur pouvoir de négociation et leur légitimité.
5: Je pense que c'est plus un enjeu symbolique de la part du gouvernement d'essayer de venir peinturer les syndicats comme des organisations qui sont non légitimes d'intervention politique dans la place publique. Alors que d'un autre côté, on vient encenser les interventions publiques des chambres de commerce qui sont, à plusieurs égards, des défenseurs des plus riches. Tandis que les syndicats, ce sont les organisations qui se battent au quotidien pour faire entendre la voix des plus petits.
1: Et sinon, de votre côté, Raphaël Bordelot, vous nous parlez d'une collecte bien particulière.
2: Oui, une collecte du côté de la compagnie Hydrotech Mining du côté de Val-d'Or, qui en collaborant avec le centre de bénévolat de la Vallée de l'Or, ont réalisé que il y a plusieurs dans les centres où on veut aider les gens. Il y a souvent de la nourriture à leur disposition, mais moins de produits d'hygiène, de biens essentiels. C'est des rayons plus vides. Ils ont voulu contrer ce manque pour pouvoir aider la communauté du côté de Val-d'Or. Je vous parlerai de cette nouvelle initiative alors qu'il vise pour cette première édition à atteindre 25 000 $ de dons en produits. Je vous en parlerai vers les 15h38.
1: Ce sont des biens essentiels aussi au quotidien. On en parlera plus longuement à l'émission sur la scène sportive. On vous retrouve, Émilie. Alors que Hockey Québec a récemment publié un texte, et c'est sur le parcours d'Adam Jourdain, que je ne connais pas, concernant son implication auprès de la relève autochtone.
0: Il a quand même joué pour une équipe que vous connaissez bien, Vanessa, les Huskies de Rouyn-Noranda.
1: Ah bon?
0: Adam Jourdain, il est originaire de Ouachat-Mac-Mani-Utenam, ancien joueur donc à Rouyn-Noranda, qui utilise aujourd'hui son expérience dans le hockey pour inspirer les jeunes et redonner dans les communautés. On pourra entendre un extrait de l'entrevue qu'il a accordé à nos collègues de la Côte-Nord un peu plus tard à l'émission.
1: Eh bien, je serai attentive, sachant qu'il y a un lien direct avec la l'Abitibi-Témiscamingue. Merci à tous les deux. À tout à l'heure.
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1: Et à l'extérieur, vous le constatez, les nuages en ce début de semaine. On est à nouveau en deçà des valeurs saisonnières, je dirais d'une bonne dizaine de degrés. Ce qui est de l'Abitibi, présentement, on est aux alentours de 6. 6 également, donc pour Val-d'Or, Rouyn-Noranda, Amos, on est à 6 également, à Lassard, au Témiscamingue, 6 degrés, décidément pas de chicane. On est à 3 pour ce qui est de Matagami. Alors, le temps plus gris qui se poursuit au cours de la soirée la nuit prochaine, alors qu'on sera en deçà du zéro, on sera à moins 4, moins 5 degrés au cours de la nuit prochaine en Abitibi et au Témiscamingue. 30 à 40% de probabilité d'averse de pluie ou de neige pour la soirée et la nuit prochaine. Fort heureusement, demain, on retrouve la présence du soleil et de la chaleur en plus de ça. Alors, c'est la bouchée à prendre pour aujourd'hui, mais pour le reste de la semaine, ce sera davantage confortable. On sera dans les valeurs saisonnières, 13 à 14 degrés pour l'Abitibi et Témiscamingue. On sera à 10 demain comme maximum à Matagami avec alternance soleil-nuages, le soleil qui va se coucher aux alentours de 20h43. Et pour ceux qui l'ont pas encore eu dans les oreilles, ben je vous contamine par les ondes avec ce bel album de Les Louanges. On écoute ici Correct.

0: Vous avez entendu les louanges avec Correct et on le retrouve parce qu'il est plus que correct, c'est mon collègue Raphaël Bordelot. Bonjour à vous, Raphaël.
1: Bonjour.
0: Alors que vous voulez mettre en lumière cette campagne que je ne connaissais pas, qui est en cours. Donc, on parle de la compagnie Hygrotech Mining à Val-d'Or qui lance une campagne de collecte et c'est pour aider la population de la MRC de la Vallée de l'Or.
1: Oui, ben c'est tout nouveau. C'est la première année qu'ils lancent cette initiative, une collecte de produits d'hygiène, de biens essentiels en collaboration avec la banque alimentaire du centre de bénévolat de la Vallée de l'Or. Donc ils souhaitent obtenir des produits comme du papier, des serviettes hygiéniques, du savon, du shampoing, dentifrice, tous ces types de produits. Donc Hygrotech Mining, c'est une compagnie qui est spécialisée dans la gestion des eaux minières, sont actifs depuis 10 ans dans la région de Val-d'Or. Ils s'impliquent régulièrement dans la communauté, mais là, c'est la première fois qu'ils ont décidé de faire une cueillette directe auprès du public. Eux, ils voient ça comme une initiative, une sorte de mission d'entreprise. C'est ce qu'ils sont donnés parce qu'ils ont réalisé que même si l'Abitibi-Témiscamingue là, est une région ressource, entre autres, dans le monde minier, où on crée beaucoup de richesses, ben on voit tout de même qu'il y a plusieurs personnes qui ont de la difficulté à subvenir à leurs besoins et ça au quotidien. Et cette initiative, ça a vraiment pour but de lutter contre la pauvreté. Hygrotech Mining a approché le centre de bénévolat de la Vallée de l'Or. Ils voulaient connaître leurs besoins et pensaient faire à la base une collecte de denrées alimentaires. J'en ai parlé avec le président directeur général de cette compagnie, Monsieur Shane Poirier, et lui m'a expliqué d'où est venue l'idée de se concentrer vers une collecte de produits d'hygiène et de biens essentiels.
2: Quand on a rencontré le centre de bénévolat qui gère la banque alimentaire, la directrice générale, ben elle a dit, c'est intéressant, puis on veut votre aide. Sauf qu'il y a un secteur qui est mal couvert, c'est les produits d'hygiène. Les gens ont besoin de papier de toilette, ils ont besoin de savon, des produits nettoyants, ils ont besoin de d'autres choses dans leur panier d'épicerie. C'était vraiment un créneau qui manquait. Fait que c'est vraiment là-dessus qu'on a fixé notre politique ou notre campagne.
0: Et veut pas, avec l'inflation qui nous touche depuis de nombreuses années, ben ça vient effectivement faire des pressions sur le panier d'épicerie, notamment pour ces produits qu'on retrouve à la pharmacie. Et dites-moi, en quoi cette collecte pourrait être complémentaire justement aux dons de nourriture?
1: Ben, l'équipe désire que ça devienne complémentaire parce que justement là il y a plusieurs endroits où on peut donner par exemple de la nourriture, puis souvent quand on pense à ce genre de dons, ben on pense à donner de la nourriture, des denrées non périssables, mais on pense moins à tous ces objets qu'on utilise au quotidien, peut-être que pour les personnes qui ont la chance d'utiliser ça à chaque jour, ben on le tient pour acquis. Mais ils souhaitent que ça devienne complémentaire. Donc quand ils ont visité la banque alimentaire du centre de bénévolat de la Vallée de l'Or, ils ont remarqué que l'organisation, c'est similaire à une épicerie, pour vous donner un visuel de ce que ça peut avoir l'air. Et le constat, c'était que cette section de produits hygiéniques, c'était une plus petite section. Ils ont réalisé qu'il y avait un manque dans la quantité de ce genre de produits. Shane Poirier soutient que ces produits sont essentiels pour la vie en société. On pense qu'on va à l'école, au travail, l'hygiène, ben c'est super important, puis c'est important que tout le monde puisse bénéficier d'une bonne hygiène. C'est essentiel pour faire la lutte contre la pauvreté, selon lui. Il nous explique comment les dons du public seront utilisés et distribués.
2: Autant au niveau des contributions financières vont être transformées en achat de produits d'hygiène, où le monde peut venir directement chez Hygrotech déposer le produit. Puis nous, une fois par semaine, on fait des livraisons à la banque alimentaire. Puis on a aussi des employés d'Hygrotech qui vont travailler là bénévolement pour placer du stock, puis ainsi de suite, s'occuper de donner un coup de main.
0: Et rappelons-le, c'est une première. Est-ce qu'on s'est fixé un objectif, justement, de la quantité de produits d'hygiène, de biens essentiels qu'on voudrait recueillir du public?
1: Mais Vanessa, on a un estimé de la valeur. En tout cas, on aimerait avoir au moins 25 000 $ de valeur en produits, même si c'est des dons en argent, mais ça sera, ils achèteront des produits avec des dons en argent. Il mentionne aussi que si ça peut être plus...

0: pour la première année, ben ils seraient très contents, mais cette barre du 25 000 pour eux, c'était pour se donner un défi tout en restant modeste, parce que pour une première initiative de la sorte, on sait pas nécessairement quelle réaction on va avoir du public. Ils voulaient se mettre un défi pour être capable de quantifier les résultats du projet, et les résultats de la collecte, ça leur permettra de voir s'ils pourraient adapter le projet pour continuer l'initiative plus d'un mois par année ou même à l'année, de voir comment ce projet pourrait évoluer. Le président directeur général d'Hydrotech Mining, M. Shane Poirier, vous invite à donner en grand nombre à cette collecte de produits d'hygiène et de biens essentiels.
1: On invite toute la population à contribuer généreusement. Vous savez, des fois, vous allez à l'épicerie, vous achetez du papier de toilette, vous en achetez deux, puis vous en amenez un pour nous, puis vous gardez l'autre pour vous. Ou c'est du deux pour un de ce style-là, ou n'importe quoi, pâte à dents, savon. C'est jamais trop, là, on l'entrepose chez Hydrotech, on fait des livraisons une fois par semaine.
0: Si vous désirez contribuer à cette collecte, il y a possibilité d'amener les produits directement au bureau d'Hydrotech Mining. Ça se situe sur la 7e rue du côté de Val-d'Or. Il y a possibilité d'amener des dons en argent au même endroit. Et si jamais vous êtes plus familier avec les virements, vous pouvez prendre contact avec eux. Les adresses courriels et les numéros de téléphone sont disponibles sur leur site hydrotechmining.com. La collecte a lieu tout au long du mois de mai. Donc, si vous voulez y participer, là, c'est au cours du mois.
2: L'invitation est lancée. Raphaël Bordelot, merci à vous.
0: Merci.

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Alors, si vous êtes curieux, curieuse, que vous aimez peut-être déjà d'emblée les livres, l'occasion d'assister à l'événement gratuitement. 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La question du jour, c'est nommer un livre coup de cœur lu cette année. Est-ce que c'est une bande dessinée? Est-ce que c'est un roman? Est-ce que c'est un recueil qui vous a fait vivre de fortes émotions? Écrivez-moi via l'application audio de Radio-Canada. D'ici la fin de l'émission, on fera une première personne gagnante d'une paire de billets pour le Salon du Livre.

0: Je vous rappelle que c'est la semaine québécoise des familles soulignée partout au Québec. Depuis le week-end dernier, il y a plusieurs activités dans la région, notamment à Val-d'Or. On vous en parlait vendredi à ce micro avec Erwan Boulanger. Mais il y a également une belle programmation à quelques dizaines de kilomètres de là, à Malartic. Et pour vous en parler, on retrouve au bout du fil la directrice de la Maison de la famille de Malartic, membre également du comité de coordination de la semaine québécoise des familles. Et j'ai nommé Christelle Perron. Bonjour à vous, Christelle.
1: Bonjour.
0: Alors, ça a l'air qu'il y avait du monde qui s'était déplacé le week-end dernier pour vos activités, le lancement qui s'est tenu pendant la fin de semaine. Dites-nous-en davantage comment ça s'est passé, Christelle.
1: Oui, ça s'est tenu samedi. Une belle réussite. On est très heureux d'accueillir toutes ces familles qui ont pris un moment là, pour venir s'amuser avec nous. À cette journée d'ouverture.
0: Ben justement, qu'est-ce qu'il y avait sur place? Puis avez-vous même une idée du nombre de personnes qui se sont déplacées ce week-end?
1: Oui, on évalue à peu près à 400 personnes de la participation. Donc, on était très contents. Et il y avait des jeux gonflables, un parcours moteur, bouge dans ton élément. On avait aussi la présence de Mini-Pot l'aventure mobile qui était là pour tous âges, autant les petits qui pouvaient là frapper des balles malgré leur petitesse et jusqu'aux grands-parents finalement. On avait aussi un mur interactif, mur numérique où on invitait les gens à relever toutes sortes de défis, d'aller de plus en plus vite là pour toucher aux couleurs. On avait du maquillage. Ça s'est tenu aussi en même temps que les ateliers de la consultation publique de la ville de Malartic. Puisqu'on travaille ensemble pour une mobilité plus efficace à Malartic. Donc, ça permet aux gens d'assister à ces ateliers. On avait aussi une cantine offerte par la Maison de la famille, un repas santé, des petits sandwichs faits maison, des brochettes de fruits, tout pour que ça soit bon dans le bedon. Alors, toutes sortes de belles activités comme ça.
0: Et ce n'est qu'un début parce qu'il y a encore plusieurs activités à surveiller, notamment ce soir, au cours des prochains jours. Qu'est-ce qu'il y a justement à faire, question de souligner, la Semaine québécoise des familles à Malartic?
1: Alors, effectivement, ça continue ce soir, lundi, la Zumba fluo dans le noir. Alors, tout le monde est invité au Théâtre Malartic à 18h30. C'est l'école de danse Spectoire qui nous anime là, cette belle soirée de Zumba. Au programme, on s'habille en fluo, on va sur place distribuer des bracelets lumineux et on fait la fête avec l'école de danse Spectoire. Est-ce que je continue à vous définir notre belle semaine?
0: Sans nécessairement nommer toutes les activités, qu'est-ce que vous avez le goût peut-être de mettre en lumière dans cette vaste programmation à Malartic?
1: On veut vraiment passer le message de prendre du temps en famille, prendre une pause des écrans, une pause de la routine, une pause de cette société des fois qui nous avale dans le lot d'un cours métro-boulot-dodo, moi et métro par chez nous. Mais vraiment de prendre une pause pour s'amuser avec ses enfants, bien bouger, bien manger, sortir de la maison et vraiment y aller avec l'essentiel, un retour à l'essentiel, au retour aux valeurs de s'amuser simplement en famille. Et comme la programmation est gratuite, on essaie le plus possible d'enlever tous les freins à la participation.
0: Justement, quel commentaire vous recevez de la population qui prend part à l'événement depuis ce week-end? Puis, je suis curieuse de savoir, c'est pas la première année que vous prenez part à la Semaine québécoise des familles à Malartic. Est-ce que c'est les mêmes gens qui reviennent? Est-ce qu'il y a des nouveaux visages?
1: Oui, il y a des nouveaux visages. Dans le fond, nous, la première édition était en 2009. Alors, les petits ont grandi depuis 2009. Les familles qui participaient à l'école sont maintenant soit membres du comité, bénévoles. Alors, c'est intéressant de voir les enfants là, qui étaient tout petits à sauter dans les jeux gonflables, qui maintenant sont nos bénévoles, nos adolescentes, qui nous donnent un coup de main pendant toute cette semaine-là. Les nouvelles familles aussi qui viennent d'arriver à Malartic, autant les nouveaux arrivants que des familles qui ont eu des nouveaux enfants. Les visages changent. On a nos habitués là, qui nous suivent année après année. On essaye justement là, de titiller leur curiosité en mettant une programmation qui est variée autant pour les petits 0-5 ans que les adolescents qu'on oublie souvent là, d'aller chercher dans nos activités pendant ces activités-là de la famille. Fait qu'on essaye vraiment

0: Ben, c'est sûr qu'on aimerait à peu près toucher 500 personnes au cours de la semaine. Et c'est des fois un peu difficile là, de compter tout le monde, mais on essaie d'avoir une belle visibilité puis d'essayer d'attraper le plus de gens possible.
1: Vous le dites, la ville de Malartic est impliquée depuis 2009 pour cette semaine québécoise des familles. Pourquoi c'est important pour la municipalité de le faire?
0: Je crois que la ville de Malartic a vraiment à cœur ses familles et que tout le monde puisse trouver son compte, autant dans les sports et loisirs qu'au niveau de la culture. Et on se soucie là même à l'extérieur de cette semaine-là d'activité qui est plus intensive en ce moment. Mais on a une volonté là, que tout le monde trouve leur compte, du plus petit au plus âgé.
1: Alors, on le rappelle, plein d'activités ce soir, notamment la Zumba qui est à l'honneur. Il y a la science, bien manger, également du yoga au cours des prochains jours. Pour voir l'ensemble de la programmation, rendez-vous sur le site Internet de la ville de Malartic. Sinon, québecfamille.org pour voir ce qui se passe un peu partout en Abitibi-Témiscamingue, à travers le Québec également. Christelle Perron, vous êtes directrice de la Maison de la famille de Malartic, membre également du comité de coordination pour la Semaine québécoise des familles à Malartic. Un grand merci à vous et bonne suite.
0: Merci beaucoup.
1: Au revoir.

Reste à l'écoute. Ce sera les nouvelles avec Émilie Blais qui va revenir notamment sur cette annonce de fermeture de la série à Béarn. Ça soulève évidemment des inquiétudes au Témiscamingue. Mais d'abord, allons-y en musique avec Jean-François Posé qui sera en prestation au cours de l'été, hein, alors qu'on tente d'y rêver quelque peu. Il sera à H2O, le festival, le samedi 11 juillet prochain. Voici Jean-François Posé avec Ballon Sonde.

0: Jean-François Posé avec Balançonde. Il est 15h59, minutes bientôt 16h. On s'informe avec Émilie Blais.
1: Bonjour. En Espagne, une autre personne isolée en raison de l'éclosion d'antivirus sur un bateau de croisière vient d'être déclarée positive à la maladie. Une Française et un Américain qui ont été évacués du navire hier aux îles Canaries ont aussi été déclarés positifs. Pour leur part, les quatre Canadiens qui étaient à bord du bateau isolé en Colombie-Britannique se portent bien, selon les autorités de la province qui viennent de faire le point. Julie Landry a plus de détails.
2: Le docteur Bonnie Henry, la médecin hygiéniste en chef de la Colombie-Britannique, a pu parler aux quatre Canadiens à leur arrivée. Ils étaient épuisés, mais très reconnaissants d'être retour au pays. Il y a un couple de 70 ans du Yukon qui va rester en Colombie-Britannique pour la période d'isolement parce que le Yukon n'aurait pas les moyens de les soigner si des symptômes se développaient. Ils sont dans un endroit fourni par les autorités sanitaires, tout comme une personne dans la cinquantaine qui est originaire de la Colombie-Britannique, mais qui habite à l'étranger. Une autre personne de 70 ans est de retour chez lui, dans l'île de Vancouver, où il habite seul. Ils sont tous dans un environnement contrôlé, avec un contact quotidien avec les autorités sanitaires. La bonne nouvelle, c'est que les quatre Canadiens avaient des cabines dans le bateau de croisière loin du foyer d'infection. Dr. Henry se dit rassuré pour l'instant, mais dit « nous sommes toujours dans une phase critique de la période d'incubation ». Donc, pour l'instant, c'est 21 jours d'isolement minimum à partir de leur date d'arrivée, donc hier. S'ils développent des symptômes, il y a un protocole en place pour les déplacer et commencer les soins rapidement, sans risque pour le public, a assuré la docteure Henry. Elle a vraiment insisté pour dire que si l'antivirus est très sérieux pour ceux qui sont infectés, ça demeure très rare, c'est très difficilement transmissible et ça ne comporte pas de risque de pandémie. S'il y a un changement dans la condition des quatre Canadiens, une mise à jour sera fournie. Ici Julie Landry, Radio-Canada, Vancouver.
1: Toujours en lien avec la santé, le vaste projet d'informatisation Dossier Santé numérique subit une forte pression aujourd'hui après une fin de semaine de lancement dans deux CIUS en Mauricie et dans la région de Montréal. Le système a connu une surcharge qui l'a mené à cesser certaines de ses opérations. Une panne de 2 heures est notamment survenue au CIUS Mauricie Centre du Québec. La ministre de la Santé, Sonia Bélanger, s'est dite pour sa part satisfaite de l'implantation du système, mais a tout de même reconnu l'existence d'anomalies informatiques qui peuvent être liées, selon elle, à l'utilisation du personnel. Sur la scène judiciaire, le chanteur Luc Merville prendra le chemin de la prison pour une agression sexuelle survenue à Rimouski en juin 2000. Le tribunal lui a imposé une peine d'emprisonnement ferme de 2 ans. Il sera également inscrit au registre des délinquants sexuels pour une durée de 20 ans. La couronne s'est dite plutôt satisfaite de la sanction imposée. Luc Merville, lui, continue de clamer son innocence puisqu'il affirme qu'il y a erreur sur la personne et a débuté des procédures pour porter la cause en appel. Voici son avocate, Véronique Talbot.
3: Nous plaidions pour un emprisonnement avec sursis. C'est pas ce que le juge a accordé. Donc, on prend acte de la décision. Puis comme je vous dis, c'est à la cour d'appel que la suite va se décider. Le mémoire d'appel est presque déposé ou est déposé depuis quelques jours. Monsieur Merville soutient toujours qu'il n'est pas la personne qui aurait agressé madame.
1: Le chanteur a été reconnu coupable d'avoir agressé sexuellement une femme dans un hôtel après l'avoir rencontrée dans un bar en marge d'un spectacle de la fête nationale auquel il avait participé. En Ontario, des organismes du Grand Toronto mettent en garde contre une possible hausse de la traite de personnes pendant la Coupe du monde de la FIFA cet été. Ils annoncent un nouveau modèle de service intégré pour lutter contre ce fléau. Lounan Charpentier explique.
4: Anchorage annonce une expansion de ses services aux personnes survivantes ou à risque d'exploitation sexuelle. Près de 30 partenaires travaillent ensemble pour mieux coordonner leurs efforts et faire face au trafic d'êtres humains. Anchorage ouvrira un bureau supplémentaire au-dessus de son site actuel, en plus d'ouvrir 2 nouveaux espaces à Caledon et à Brampton. Un guichet unique permanent sera aussi ouvert à l'aéroport international de Toronto Pearson. Voici la responsable des partenariats stratégiques pour l'organisme Our Place Peel, un des partenaires de Anchorage, Daniel. Notre système était trop fragmenté et dispersé à travers la communauté, explique-t-elle. Désormais, les victimes peuvent se rendre à un seul endroit où elles sont prises en charge, écoutées et soutenues.
5: This partnership strengthens our ability to act in 3 critical ways.
4: Pour la police, ce partenariat aide à identifier les signes de traite de personnes plus tôt, à mieux coordonner leurs réponses et à améliorer la sécurité communautaire à long terme, souligne David Kennedy, superintendant pour la police régionale de Peel. Selon des données de l'organisme Peel Children's Aid, l'âge moyen des victimes

0: de traite de personnes et de 13 ans. Ici Lounane Charpentier, Radio-Canada, Toronto.
1: Ottawa investit 95 millions de dollars sur 5 ans pour aider les industries créatives au pays. On écoute les détails avec Alexandre Lepoutre.
2: Ottawa veut se porter à la défense du secteur culturel qui est en difficulté au pays. Un investissement de 95 millions de dollars sur 5 ans est octroyé à l'industrie, audiovisuel, édition, art visuel notamment. L'argent servira à soutenir des projets, comme par exemple le financement d'un film ou d'une série. Voici le ministre de l'Identité et de la Culture canadienne, Mark Miller.
3: Dans le contexte des négociations commerciales avec les États-Unis, nous avons été clairs. La culture n'est pas négociable.
2: Et Ottawa veut surtout pousser les entreprises à exporter leur production à l'international.
3: Cette stratégie vise à bâtir une économie créative, forte et à soutenir de bons emplois dans le secteur et à permettre à nos entreprises culturelles d'accéder à de nouveaux marchés à l'échelle internationale.
2: Le contexte est particulièrement difficile pour la culture, d'abord en raison d'un manque de financement, mais surtout à cause de la domination des géants du numérique. Joanie Tremblay est la fondatrice de Nara, une plateforme québécoise de livres audio.
4: C'est aussi les joueurs américains qui ont la main mise sur le marché et dont la découvrabilité, elle est immense. Donc, si on veut vraiment faire face à ces joueurs-là, il faut qu'on soit vu, qu'on soit entendu. Donc, l'idée, c'est vraiment ça, c'est de se faire voir.
2: Par ailleurs, le programme fédéral Exportation Creative Canada sera également pérennisé. Il permet à des productions de rayonner à l'international. Ici Alexandre Lepoutre, Radio-Canada, à Montréal.
1: Voilà, ça complète ce bulletin d'information.

l'émission Ça vaut le retour se poursuit. Alors qu'à tous les lundis, vous le savez, oui, il y a la chronique vulgarisation policière. On va recevoir l'agent Jean-Raphaël Drolet qui va nous parler des vapoteuses à cannabis, plus communément connues sous le nom de wax pen sous la loupe. Est-ce que vous êtes vraiment conscient des risques liés à ça? Les implications également sur le plan judiciaire. On va en parler avec lui au courant de 7 heures. On va s'intéresser également au Festival Petit Bonheur en ce mois de mai, notamment revenir sur cette activité qui s'est tenue ce week-end au Jardin du Lac Pelletier. Jessica Lesage, avec son reportage, sera là. On va revenir également sur l'annulation de cet événement que vous connaissez peut-être parce que ça fait quelques années que c'était présenté par le groupe pour hommes, le groupe Image Abitibi-Témiscamingue, le super week-end qui est annulé pour l'été à venir. L'activité qui se tenait traditionnellement au mois de juin à la fois au Témiscamingue, mais aussi à Rouyn-Noranda. Pourquoi l'événement ne va pas se tenir cet été? On va en parler avec le directeur général du groupe Image, Tommy Cousineau, qui va être avec nous dans une dizaine de minutes. Mais d'abord, en musique, voici du Stéphie Choc. Voici « Je te réchaufferai ».

J'espère que vous avez senti la chaleur de cette pièce « Je te réchaufferai » présentée par Stéphie Choc. Je vous rappelle également qu'on sera au Salon du livre de l'Abitibi-Témiscamingue et on veut faire des heureux, heureuses au cours de la semaine. On fait tirer des paires de billets pour l'événement qui se tiendra, je vous rappelle, au courant du mois de mai. À Val-d'Or, 50e Salon du livre de l'Abitibi-Témiscamingue. Aujourd'hui, la paire de billets, il faut répondre à la question suivante. 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On va faire une personne gagnante en fil d'émission.

0: Marie-Mé qui sera chez nous, Raphaël.
1: Oui, au Festival Ossisco en lumière. Donc, sa présence a été confirmée aujourd'hui par l'équipe. Donc, Marie-Mé sera présente pour la soirée du 7 août prochain sur les réseaux sociaux. Ça a été annoncé cet avant-midi. Il y a plus d'une centaine de réactions sur Facebook. On voit qu'elle est quand même attendue en région. Ça a fait plaisir à plusieurs personnes.
0: Et c'est un événement important, Ossisco en lumière.
1: Oui, quand même. Puis, elle présentera dans ce spectacle, ses plus grands succès entre autres, mais aussi plus de chansons de sa tournée actuelle qui est tirée de son plus récent album 7, un album qui est paru en 2024. On écoute un petit extrait.

0: Le 7 août à Osisko en Lumière, ça s'annonce à être une soirée très pop. Vanessa, elle sera accompagnée dans la même soirée. Il y aura aussi la chanteuse saguenéenne Maëja, qui est très populaire, entre autres, sur les réseaux sociaux. Mmh. Arpin Lépine, qu'on a déjà parlé à l'émission d'ailleurs, potentiellement. Une autre grande annonce aussi pour la soirée du 7 août, parce qu'il y a la mention sur le site de Osisko en Lumière, annonce à venir... slash l'artiste le plus écouté sur Spotify que l'on ait jamais reçu. Donc, on peut s'attendre à un gros nom. Oui, exactement. Donc, on estime que c'est quelqu'un qui est très populaire sur les nouvelles plateformes. Reste à voir là, quand ce sera annoncé, mais tous les détails de la programmation sont disponibles sur osiscoenlumierewestwood.com.
1: Ici, Bud et Lisa Simpson pour faire une grande annonce. Il y a quelques mois, il a été annoncé que les Simpsons ne seraient plus doublé au Québec et que nous devrions tous regarder la version produite en France.
2: Ce qui voulait dire pour nous ne plus regarder les Simpsons. Ben quoi? Mais imaginez-vous donc que grâce à vous, la version québécoise fait son grand retour.
1: Vive le doublage fait au Québec!
2: C'est le meilleur.
1: What?
2: Ben quoi, c'est vrai?
1: T'as raison.
3: Je suis d'accord avec Bart. J'ai presque eu une émotion, effectivement. Quelle joie, parce que c'est, ça suit des générations. Oui. On a connu les différentes voix québécoises et là, on comprend qu'il y aura une pérennité, le retour des voix québécoises pour les Simpsons.
0: C'est ce qu'on a appris ce matin, Vanessa, un article de la presse canadienne qui nous informait. Il y a aussi cette vidéo que vous avez entendue qui a été publiée sur la page officielle de la franchise des Simpsons sur la plateforme X. Donc, le doublage québécois qui sera de retour. Ça avait arrêté le doublage des Simpsons en août dernier, alors que Télétoon avait choisi de ne pas renouveler les droits de diffusion de la série. Les Simpsons, là, qui... c'est pas seulement des voix d'ici. Vous l'avez mentionné, Vanessa, il y a plusieurs voix qui nous ont marquées, entre autres Mme Béatrice Picard, qui a fait pendant longtemps le doublage. Marge, effectivement, mais ça vient aussi avec des expressions québécoises et des référents culturels. Donc, c'est ça la grande différence aussi. Puis, je pense que peu importe d'où on vient, on préfère avoir les Simpsons dans notre propre dialecte. Je pense que c'est la même opinion pour les Français qui apprécient les Simpsons. J'imagine qu'ils doivent grimacer en écoutant les nôtres. Mais bon, la 36e saison dont le doublage avait été interrompu l'an dernier sera diffusée l'automne prochain sur Nouveau. Et ça continuera aussi d'être diffusé là, à cette même antenne pour les saisons précédentes.
3: Et comme joyeux Gaulois, donc on préserve notre distinction à travers

0: Au Canada aujourd'hui, la distribution de l'an dernier sera de retour pour ce bye-bye. Entre autres, on pourra y voir Anne Dorval, Antoine Bertrand, Stéphane Rousseau, Pierre-Yves Roy Desmarais, plusieurs autres. Donc, ce sera la 51e édition. Donc, on mentionne là qu'après avoir célébré ce demi-siècle, ben, le bye-bye passe à un nouveau chapitre où on misera davantage sur l'énergie, le renouveau. Puis, ça a un peu défini le succès de l'an dernier. C'est le retour qu'ils peuvent faire du bye-bye 2025. Puis il y aura aussi un 9e bye-bye de la pub, parce que ça, depuis huit reprises, ben il y a un concours, le bye-bye de la pub, qui est de retour pour une nouvelle édition. Une compétition qui invite le public à voter pour ses publicités préférées. On le sait, là, le bye-bye au Québec, c'est un peu comme le Super Bowl aux États-Unis. Ça vient avec des publicités assez cocasses, assez particulières. Et l'édition précédente, il y avait eu quand même un engouement record, alors qu'on parlait de 123 652 votes qui ont participé à cette 8e édition du bye-bye de la pub.
1: Alors, on verra si le public est aussi friand de cette autre tradition télévisuelle. On parlait des Simpsons tout à l'heure. Bien des gens sont derrière également l'organisation du bye-bye. Merci à vous, Raphaël.
0: Merci.
1: À tout à l'heure. Le temps de dire que on parlait du Salon du Livre de l'Abitibi-Témiscamingue, l'occasion de participer au concours du jour, alors qu'on fait tirer une paire de billets. C'est tout simple. Aujourd'hui, la question veut savoir quel livre vous a fait vibrer cette année. Nommez-moi ce livre qui a été un coup de cœur pour vous. Vous n'avez qu'à répondre via l'application audio de Radio-Canada. Faites comme les auditrices qui ont pris le temps de nous écrire, parce que pour l'instant, ce sont surtout des femmes. Hein? Je veux que des hommes aussi prennent le temps de nous écrire. On sait que vous êtes nombreux à suivre, notamment le club de lecture Les Marteaux. On veut savoir donc quel est ce livre qui vous a fait vivre de vives émotions. Rendez-vous sur l'application audio de Radio-Canada. On va faire une personne gagnante d'ici la fin de l'émission. Et Raphaël Bordelot nous a parlé de Marimé. Marimé qui sera cette année à Osisko en lumière. On avait le goût d'écouter. On l'entend ici avec Combien de temps?
2: 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Il n'y a rien d'autre à dire. 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

0: La décision est tombée. L'organisme de soutien et d'accompagnement aux hommes régional Groupe Image ne va pas tenir son activité estivale, son week-end qu'on appelait le Super Week-end. L'activité de rassemblement familial qui se tenait traditionnellement au Témiscamingue, à Rouyn-Noranda en juin, est annulée donc pour la période estivale. Pourquoi en arriver à cette décision? On retrouve Tommy Cousineau, directeur général du Groupe Image Abitibi-Témiscamingue. Témiscamingue, volet Maison Oxygène à Rouyn-Noranda et au Témiscamingue. Bonjour à vous, Tommy Cousineau.
1: Bonjour, Madame Image.
0: Oui, bonjour. Dites-moi, bon, les nouvelles qui, ça peut surprendre parce qu'on sentait qu'il y avait un engouement pour cet événement-là, ce super week-end. Pourquoi c'est annulé cet été?
1: Bien, dans les faits, il y a plusieurs circonstances. On n'a pas pris cette décision-là à la légère. On est conscient que l'objectif de la journée, c'était justement de s'inscrire dans la semaine de la paternité, une semaine de la paternité qui est célébrée partout au Québec. Puis on avait décidé d'organiser le groupe Image historiquement là, des super fêtes. Donc, c'était l'objectif. Puis le Rouyn-Noranda, d'ailleurs, avait une super fête depuis à peu près 2 ans. On a pris cette décision-là parce que on était sur le point d'avoir éventuellement une reconnaissance au niveau national auprès de la maison d'hébergement à Rouyn-Noranda pour la maison d'hygiène qui n'a pas été reconnue avec le contexte politique dans lequel on le connaît en ce moment. Ça fait en sorte qu'on a de moins en moins de financement pour être en mesure d'organiser des activités. Donc, c'est un des choix qu'on a décidé de faire. Puis l'équipe aussi de travail qui était en grosse surcharge cette année, puis on a décidé de prioriser l'équipe de travail en conséquence de ça.
0: Et bon, il y a 2 volets. Le premier, c'est un manque à gagner parce que vous n'avez pas la reconnaissance officielle d'une maison de soutien aux hommes, c'est ça?
1: C'est en plein ça. Dans le fond, les maisons oxygènes ailleurs au Québec, on est la 25e à avoir ouvert nos portes. On a déposé auprès du au volet politique, auprès du ministre, un document de revendication financière, je veux pas. On était avec des bons mots parlés au niveau politique en ce moment. Puis, je veux pas, avec le climat politique qui s'est passé, ben nos discussions se sont un peu estompées, bien entendu. Donc, on avait bien bon espoir, mais on travaille encore en ce sens-là. Donc, à faire reconnaître cette maison-là, la reconnaissance financière pour notre maison, ça qualifie un offre de service complète. Donc, clairement, on a encore beaucoup de développement à faire avec cette maison-là.
0: Donc, avant, vous faisiez quand même ça. Pourquoi là, ça devient trop difficile?
1: Bien, dans les faits, j'ai parlé de mon équipe de travail qui est un peu essoufflée cette année. On a quand même eu une bonne hausse de demandes auprès des demandes d'aide. Donc, on a décidé aussi de prioriser nos demandes d'aide plus particulièrement. Puis, c'est beaucoup d'énergie à organiser un événement de ce genre-là. Donc, j'ai vraiment pris cette décision-là, oui, avec un impact financier, mais oui, avec un impact auprès de mon équipe à dire, bon, j'ai-tu me barré des trous pour être en mesure de tout organiser ça? Pas qu'on ait été essoufflé, mais on a décidé de prioriser nos pères en hébergement, nos pères qui fréquentent nos services. On a quand même, en ce moment, cette année, terminé notre année avec 220 pères et hommes qui fréquentent nos services, qui, je trouve, très important. Donc, on souhaite miser nos énergies à ce niveau-là pour l'instant. Puis, on lance ça sur nos médias sociaux. C'est pas on arrête l'événement pour toujours. On veut se recentrer, avoir, bon, écoute, cet événement-là, cette année, on l'a remis en question, mais de voir qu'est-ce qu'on peut faire pour les années futures. Est-ce qu'on maintient un événement de ce type-là ou on décide de faire un autre type d'événement-là?
0: Et là, vous le disiez, près de 220 papas que vous avez soutenus au cours de la dernière année. Donc, une hausse, ça ressemble à quoi, justement, cette hausse-là? Question qu'on puisse cerner le fait, effectivement, que les gens cognent de plus en plus à votre porte.
1: Bien, dans les faits, je pense qu'on est de plus en plus connus dans le territoire de Rouyn-Noranda, bien entendu, mais même à Ville-Marie, là, au Témiscamingue. Je pense que, et puis on se prétend régional, donc on répond à la demande régionale du mieux qu'on peut avec les ressources qu'on a, bien entendu, mais je pense que le fait que de plus en plus on entend parler de l'aide aux hommes aussi dans les médias, le fait de plus en plus que les médias nous laissent aussi cette place-là, je pense que ça fait en sorte que les hommes sont davantage enclins à venir dans nos services, sont davantage enclins à venir nous voir, des fois en prévention, d'être en mesure de dire, bon, ben je vis une difficulté, j'ai envie d'en parler à quelqu'un, va peut-être réussir à m'aiguiller. Je pense que le rôle d'intervenant est de plus en plus valorisé au sein de la population. Donc, je pense que c'est plusieurs facteurs, mais en même temps qui expliquent qu'une hausse de demande d'aide, qu'on est capable de les accompagner, là, dans le fond, l'offre de service qu'on leur offre les convient.
0: De combien la hausse par rapport à l'année passée?
1: Dans les faits, on a remarqué une hausse d'une dizaine, une quinzaine de gars, là, vous allez me dire, c'est pas beaucoup, mais 10-15 gars, mais on a des suivis plus longtemps. Donc, habituellement, ce qu'on voit dans les statistiques, c'est que les hommes viennent faire une première demande, puis on les voit pas plus régulièrement. Donc, on voit, nous autres, cette année, de quoi de très positif au fait que les gars maintiennent le service. Ça veut dire que l'offre de service qu'on leur offre plus leur convient. Puis, on est en mesure d'être capable on est en mesure d'en acquérir 15 de plus. Je veux pas, l'équipe de travail peut pas en prendre bien plus pour l'instant. Donc, on a à développer l'organisation pour être en mesure d'offrir davantage de soutien à d'autres hommes.
0: On n'a pas de les attendre. Et vous êtes combien, justement, derrière le groupe Image en Abitibi-Témiscamingue?
1: On est une dizaine d'intervenants, donc plus une équipe de soutien là, qui s'occupe de nos maisons d'hébergement. Donc, je les appelle mes agents de soutien communautaire ou s'assurent du milieu de vie, etc. On est au total une vingtaine de personnes avec l'équipe de gestion. Donc, on a une bonne équipe de travail quand même.
0: Et parlez-moi de la réaction quand ça a été partagé. Là, on comprend le contexte. Pourquoi vous avez pris cette décision difficile de pas tenir le super week-end en juin prochain? Quelle a été la réaction auprès des bénéficiaires, notamment?
1: Bien, je pense qu'on a eu une petite déception, malheureusement. Tu sais, les gens, je pense au Témiscamingue, ça fait plus d'une dizaine d'années qu'on organise la fameuse course de boîte à savon, ce qui fait en sorte qu'il y a certaines familles, clairement, qui sont en attente de ce volet-là. On souhaitait peut-être que la municipalité était pour poursuivre les activités, mais en même temps, ça prend quand même du jus de bras pour être en mesure de répondre à cette activité-là. Fait que je pense que la municipalité, ils sont en train de travailler à voir ou pas, mais clairement, c'est ça. On voyait une déception ou des questionnements. Clairement, vous nous appelez aussi pour des questionnements en quel honneur qu'on fait ça. Donc, c'est un peu un mélange de tout ça, là.
0: Et si un bailleur de fonds qui se manifeste, est-ce que l'événement pourrait revenir éventuellement?
1: Clairement, c'est notre souhait de la ramener des années futures. Pour l'instant, c'est juste qu'on a décidé de prioriser certaines autres activités pour l'instant. Mais je pense que si on a des financements nouveaux, clairement, on va pouvoir aller de l'avant à refaire nos fameuses super fêtes.
0: Bon, comme plusieurs, on suit l'actualité qui n'est pas nécessairement joyeuse. Hein? On le constate au Québec, près d'une dizaine de féminicides depuis le début, aux alentours du mois de mai. C'est ce qu'on aurait répertorié depuis le début de l'année. Comment vous le vivez chez vous, dans les centres, dans les organismes où on donne de l'aide et du soutien aux hommes? Comment vous constatez l'état d'esprit des hommes que vous soutenez?
1: Dans les faits, on est souvent ce qu'on appelle en prévention. C'est ce que je me plais à dire, d'être en mesure de prévenir certains drames familiaux. Dans les faits, c'est que quand on a une personne dans notre entourage, un papa, un homme qui se sépare, ben des fois d'être en mesure d'aller voir un intervenant plus rapidement, fait en sorte que des fois ça évite de dégénérer. Donc, c'est vraiment dans cet objectif-là que le groupe Image s'installe. Donc, on a une personne qui vient de vivre une séparation, vit de la frustration, parce que souvent, on se rend compte que les gardes partagées, c'est pas facile, ou les gardes d'enfants, ça peut accentuer une crise dans un couple ou quoi que ce soit. Ben, si on a un intervenant qui est capable de nous aider, nous guider à travers ce processus-là, ben des fois, on agit en prévention de certains risques. Donc, c'est vraiment dans cet œil-là que nous, on l'aborde au groupe Image. Donc, on n'est pas en traitement. Les hommes qui ont commis des gestes de violence conjugale, il y a un organisme qui est pour ça d'ailleurs sur le territoire qui s'appelle SATAS. Donc, eux autres qui traitent spécifiquement, nous, on est plus en prévention avec eux. Donc, oui, on côtoie quand même certains risques, mais on tente d'être capable de réussir à les soutenir pendant ce processus-là.
0: Est-ce que vous sentez que les hommes qui font des constats, qui ont besoin d'aide, ont le soutien approprié en région, que les portes s'ouvrent?
1: Je pense que oui, davantage. Clairement, je vous mentirais si je vous disais qu'il y a assez de ressources pour hommes sur le territoire. Clairement, je suis la seule qui œuvre dans cette réalité-là. Puis je tente de réussir à répondre à des demandes régionales. Mais clairement, je pense que les hommes, les autres services sont davantage ouverts. On forme des intervenants, interventions auprès des hommes qui soient outillés et capables d'accueillir auprès des hommes, les hommes dans leur service. Donc, je pense qu'il y a beaucoup de chemin. Puis, on se plaît à se dire qu'en Abitibi-Témiscamingue, on a une des régions les plus avancées au Québec pour des réalités masculines. On a une table de concertation qui nous aide énormément à réussir à mettre

0: mettre le dossier homme sur la place. Donc, clairement, je pense que c'est de tout en aiguille des actions qu'on fait, qu'on forme des intervenants, qu'on aide les gens à réussir à prendre conscience des réalités masculines qui font en sorte que je pense que les hommes ont plus de services qu'ailleurs au Québec, là, je te dirais.
1: Merci de le préciser. Tommy Cousineau,
0: merci
1: de nous avoir expliqué également cette décision de ne pas tenir le super week-end. Rappelez également la présence des organismes sur le territoire de soutien. Je rappelle pour nos auditeurs, auditrices, vous êtes directeur général du groupe Image Abitibi-Témiscamingue avec ce volet Maison Oxygène, Rouyn-Noranda et Témiscamingue. Merci à vous et bonne suite surtout.
0: Merci, Madame Image.
1: Au revoir.

0: 16h33, on va s'informer avec Émilie Blais. Le temps de vous dire qu'on va se rendre au jardin du lac Pelletier, alors qu'au cours du week-end se tenait une activité pour souligner le festival Petit Bonheur en Abitibi-Témiscamingue qui est en cours pendant le mois de mai. Mais d'abord, on s'informe.
1: Bonne fin d'après-midi. D'abord, coupable de conduite avec les facultés affaiblies causant la mort et de délit de fuite causant la mort, Tommy Roy devra purger une peine de 45 mois de détention. La juge Nathalie Sanson s'est ainsi rangée derrière la suggestion commune de la Couronne et de la Défense aujourd'hui au Palais de justice de Rouyn-Noranda. L'homme de 40 ans avait plaidé coupable à ses deux chefs d'accusation jeudi dernier en lien avec l'accident qui a coûté la vie à Derek Godin Rioux, 17 ans, en avril 2025 dans le quartier Granada. En plus des 45 mois de détention, la peine inclut une interdiction de conduire tout véhicule à moteur pendant une période de 10 ans. Dans sa décision, la juge Sanson a invité les autorités municipales et gouvernementales à considérer sérieusement les recommandations émises par tout rapport existant ou à venir afin de réduire les risques pour la sécurité publique sur l'avenue Granada où trois adolescents ont été mortellement happés par une voiture en moins de 8 ans. On parle maintenant de l'industrie forestière avec la fermeture annoncée de la scierie Béarn qui soulève beaucoup d'inquiétudes au Témiscamingue. Un projet de relance serait déjà en élaboration, mais l'arrêt de l'exploitation prévu le 10 juillet crée son lot d'incertitudes dans le milieu témiscamien. Plusieurs mois pourraient s'écouler avant une relance et l'impact se fera sentir dans l'économie locale et régionale d'ici là, selon Véronique Girard, co-présidente de la Chambre de commerce Témiscamingue.
2: C'est quand même des bons emplois, quand même bien payés. Puis ça, c'est tout l'impact économique que ça a. Là. On le voit, quand il y a des opérations forestières, quand les moulins fonctionnent, ben c'est les commerces qui vendent des bottes de travail, qui vendent de l'équipement de travail, c'est les pièces d'autobrousseau, c'est les Temlac de ce monde, Distribution Gironde, qui eux vont vendre des pièces, des hausses, comme tout ce que les gens ont besoin. Fait que c'est vraiment un impact qui est beaucoup plus grand.
1: Et à Rouyn-Noranda aujourd'hui. Une cinquantaine de travailleurs affiliés à la CSN ont manifesté pour dénoncer l'adoption de projets de loi par le gouvernement du Québec. Selon le Conseil central de l'Abitibi-Témiscamingue Nord du Québec, le projet de loi 3 qui porte en fait atteinte aux droits et libertés de la population, particulièrement des travailleurs, selon eux. Il prévoit entre autres la création de cotisations syndicales facultatives par le gouvernement du Québec. Le projet de loi 3 vise aussi à obliger les syndicats à dévoiler leurs états financiers, dont la gestion des cotisation syndicale des travailleurs. Le président du Conseil central de l'Abitibi-Témiscamingue Nord du Québec, affilié à la CSN, Félix-Antoine Lafleur, accuse la CAQ d'attaque antisyndicale, d'affaiblir leur pouvoir de négociation et de légitimité.
3: Je pense que c'est plus un enjeu symbolique de la part du gouvernement d'essayer de venir peinturer les syndicats comme des organisations qui sont non légitimes d'intervention politique dans la place publique. Alors que d'un autre côté, on vient encenser les interventions publiques des chambres de commerce qui sont, à plusieurs égards, des défenseurs des plus riches. Tandis que les syndicats, ce sont les organisations qui se battent au quotidien pour faire entendre la voix des plus petits.
1: Le projet de loi 3 a été adopté le 2 avril dernier à l'Assemblée nationale. Félix-Antoine Lafleur croit tout de même qu'il est possible de faire reculer le gouvernement et défaire ce projet de loi.
3: Mais auprès du présent gouvernement, on dit « cessez toute adoption de projet de loi liberticide ». Puis j'ai en tête, évidemment, le projet de loi 1 de Constitution pour lequel le gouvernement n'a aucune légitimité. Et si on se projette un peu dans le temps sur l'enjeu de la campagne électorale, bien nous, on dit « les autres partis ont le pouvoir d'arriver au gouvernement puis de faire adopter des projets de loi qui défendent ces mesures-là qui sont, selon nous, liberticides ».
1: Selon un sondage léger commandé par la CSN effectué en avril dernier auprès de 1005 personnes, 56% des répondants jugent que les syndicats ne sont pas assez écoutés dans les décisions du gouvernement du Québec. Du côté de Val-d'Or, samedi prochain, eh bien l'équipe de Narcotiques Anonymes tiendra son congrès. Pour le conseiller aux communications et aux relations publiques de Narcotiques Anonymes, l'organisme sauve des vies et est encore méconnu. Il souligne aussi que les nouveaux témoignages concernant la prise abusive d'alcool, de drogue ou de médicaments rappellent aux habitués des réunions d'où ils viennent et quels sont les impacts des problèmes de dépendance.
4: Ça touche tout le monde, peu importe l'âge aussi. Donc, il y a autant des fois là des jeunes là de 16, 17, 18 ans, 25, dans la vingtaine, dans la trentaine, et plus encore, là. Mais on arrive à l'enquête anonyme parce qu'on a un problème quand même de consommation et que, on a essayé plusieurs solutions, mais Narcotique Anonyme reste une ressource supplémentaire, accessible, gratuite.
1: Le congrès est prévu dès midi samedi au sous-sol de l'église Saint-Sauveur de Val-d'Or pour les membres et les non-membres de la fraternité et la surveillance d'enfants est offerte pour que les visiteurs puissent écouter les témoignages. Au sport, Hockey Québec a récemment publié un texte sur le parcours d'Adam Jourdain et son implication auprès de la relève autochtone. Originaire de Ouachat-Macmani-Utenam, l'ancien joueur des Huskies de Rouyn-Noranda utilise aujourd'hui son expérience dans le hockey pour inspirer les jeunes et redonner dans les communautés. Sans dire qu'il a vécu du racisme directement, Adam Jourdain dit avoir rapidement compris qu'il était différent du reste de ses coéquipiers. Il a ainsi fait en sorte de travailler plus fort et que les autres et de bien suivre les directives afin de ne pas devenir une source de distraction dans l'équipe. Cette manière de faire le sert bien aujourd'hui. Il indique en fait qu'il est devenu aujourd'hui directeur des investissements chez Investissement Première Nation du Québec et formateur à HEC Montréal.
5: J'ai quand même réussi au travers de tout ça. Je me rends compte aujourd'hui que ce parcours peut-être un petit peu plus difficile m'a permis d'être un meilleur homme aujourd'hui, puis un meilleur travaillant, puis d'être résilient au travers du temps. Là.
1: C'est ce qui complète ce bulletin d'information.
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0: Et d'ailleurs, je vous rappelle, on fait des gagnants pendant toute la semaine pour une paire de billets si vous voulez assister au Salon du livre de l'Abitibi-Témiscamingue. Je vous rappelle, cette année, ce sera du 21 au 24 mai prochain. Et la question du jour, c'est quel livre vous a fait vibrer cette année? Est-ce que vous avez un coup de cœur? Est-ce que vous avez une lecture marquante pour 2026? Écrivez-moi via l'application audio de Radio-Canada. Quel est votre dernier coup de cœur? Vous n'avez qu'à nous répondre, votre nom, votre provenance, le livre en question. Et d'ici la fin de l'émission, on va faire une personne gagnante d'une paire de billets. Ce sera comme ça jusqu'à jeudi. Alors, l'occasion d'assister au Salon du livre de l'Abitibi-Témiscamingue. Je vous rappelle que cette année, c'est à Val-d'Or, au Centre Multisport Fournier, et qu'on sera d'ailleurs sur place en direct pour une émission le 22 mai prochain. Mais d'abord, je vous mentionne cet événement qui est en cours, le Festival Petit Bonheur. Est-ce que vous connaissez l'événement qui est de retour et qui se tient pendant l'entièreté du mois de mai? Petit Bonheur Abitibi-Témiscamingue, ça sert à éveiller, hein, d'une certaine façon, la petite enfance. On dit les 0 à 6 ans à la culture. Il y a plusieurs activités à surveiller un peu partout sur le territoire. Contes, danse, théâtre également. Et au cours du week-end dernier à Rouyn-Noranda, il y a eu l'activité Semi et merveilleux récit. Ça se tenait au centre jardin du lac Pelletier. Les enfants qui ont pu entendre des contes, lus à la fois par Étienne Jacques, mais également par Lucie Laurence, en plus d'en apprendre un peu plus sur comment planter les semis, grâce à la propriétaire du jardin du lac Pelletier, Suzy Étier. Il y a ma collègue, la chroniqueuse Jessica Lesage, qui était sur place. Voici son reportage.

0: pourquoi vous avez voulu participer cette année?
1: Hey, parce que moi, j'aime ça, les semis, entre autres. Mais c'est vrai, fait qu'on a déjà commencé à la maison, on en fait. Puis là, le défi a été, je vous dirais, de trouver un compte en lien avec ça. J'ai pris deux livres sur le caca, parce que c'est un beau fertilisant, le caca. Fait que ça va être très instructif pour...

0: pour les enfants et à la fois un peu drôle.
1: Oh! Ça ne sent pas la rose ici! Terminus! Tout le monde descend par ici, la sortie!
2: Je fais ça tous les soirs à la maison depuis maintenant 10 ans. J'aime ça. Fait que je me suis dit, go! Mais là, on va voir ce que ça va donner avec 30 paires de yeux.
3: Ce perlingot de cargo est exquis, ce délectateur.
4: Paul, tu veux vraiment pas goûter à Edmond? Fais pas ton timide.
5: Suzy, pourquoi tu as voulu t'impliquer pour le festival Petit Bonheur?
6: Ah, ben je pense que c'est super important là, qu'on s'implique avec la communauté, peu importe le type d'activité, mais là, en plus, c'était la petite enfance, fait que c'est toujours super le fun.
5: Qu'est-ce qu'ils ont expérimenté aujourd'hui?
6: Ben il y avait des comptes à l'étage, puis après ça, on est passé dans les serres pour aller faire un semis de fleurs.
5: Et pas juste un semis de fleurs, là, il y a une expérimentation culinaire.
6: Oui, c'est vrai, on leur a aussi fait goûter à des pensées pour qu'ils sachent que, dans le fond, il y a plusieurs fleurs qui sont comestibles puis qui ont toutes des saveurs différentes. Puis après ça, on a transféré pour aller sentir une fleur qui sent plus sucrée pour voir aussi qu'ils ont toutes des odeurs différentes.
7: On va aller dans la serre 1 sentir celle qui sent la gomme balloune.
5: Qu'est-ce que ça éveille chez l'enfant d'être en contact avec les fleurs, des plantes, des serres aussi?
6: Ben c'est un contact avec la nature. Là, je pense qu'on est de plus en plus déconnecté, puis entre autres avec les écrans. Fait que là, c'est vraiment de retourner à l'essentiel, de voir des plants qui grandissent, de voir les différents stades, toutes les couleurs, puis la diversité qui est possible. Là, je pense que c'est important là, qu'il y ait ce contact-là avec la nature.
8: Celle-là, c'est la pensée, c'est la même qu'on vient de goûter, qu'on a mangé. C'est la même que l'autre côté. Mais elle ici, elle sent sucré.
9: Mais les
8: désignées,
9: c'est vraiment vrai.
8: Elle sent vraiment comme le sucre. Tu l'as senti?
5: Maëlie, qu'est-ce que tu es venue faire aujourd'hui?
10: Voir l'activité puis la faire.
5: Et après les histoires, qu'est-ce que tu as fait?
10: Planter des fleurs.
5: Et quelle fleur tu as choisie?
10: La rose. Isalie. Aujourd'hui, je suis venue écouter l'histoire puis je suis venue aussi m'amuser comme planter des graines puis faire plein d'autres affaires. Serena, et j'ai planté des fleurs.
5: Est-ce que tu aimais ça?
10: Oui. On fait les cléments. J'aime beaucoup les fleurs.

0: une cigarette électronique normale, mais avec du pot dedans.
1: Quand tu fumes, ben, ça sent rien, puis ça fait les mêmes effets, puis des fois, ça peut être plus fort que quand tu fumes du pot normal.
2: C'est du cannabis liquide qui est chauffé, c'est la vapeur qui en sort. Tu consommes, ça détruit ton cerveau.
3: C'est la chronique policière. On retrouve en studio l'agent, sergent, agent d'information, vulgarisateur policier, Jean-Raphaël Drolet. Bonjour
4: beaucoup,
3: à vous.
4: C'est beaucoup de titres. Hein,
3: oui, oui, et c'est surtout que vous êtes la personne toute désignée, je pense, pour nous en parler, parce que j'ai vu circuler cette vidéo il y a quelques jours. Le wax pen, je pense que pour certaines personnes, c'est pas encore concret. Expliquez-nous, c'est quoi exactement?
4: Le vrai terme, c'est un stylo de vapotage au cannabis, mais je peux vous dire que si vous parlez de ça dans les écoles secondaires, les gens ne comprendront pas de quoi vous parlez. On connaît beaucoup sous le terme wax pen ou vape. Donc c'est un objet que les jeunes vont consommer qui contient du cannabis. Et c'est on a voulu en parler dans cette série là qui est une nouvelle série qui a été lancée il y a quelques mois sur SQTV, notre chaîne YouTube, qui s'adresse spécifiquement aux 12-17 ans. Donc les adolescents. On est allé dans des écoles secondaires au Québec, on pose des questions, on informe les jeunes et wax pen, c'était vraiment un sujet pour lequel on voulait toucher parce que c'est une situation qu'on vit partout et qui est problématique. Oui, on en parle dans l'extrait au niveau de la santé, mais aussi il peut y avoir des conséquences légales.
3: Mais déjà d'emblée, ce qui frappe avec le wax pen, c'est à quel point ça se dissimule très facilement au quotidien.
4: Voilà, c'est ce qui est problématique là-dedans parce que bon, c'est un produit comme on le mentionne qui est sous forme liquide, qui va être vaporisé, si on peut dire ça comme ça, comme une cigarette électronique normale, mais qui contient des produits du cannabis. Et ce qui est particulier également, c'est que bon, c'est dans un emballage qui est attrayant, qui est coloré, il y a des saveurs. Pourtant, la loi qui encadre le cannabis proscrit, on n'a pas le droit en fait de camoufler le goût ou l'odeur du cannabis. Donc déjà là en partant, il y a un problème. Donc on voit que ça contrevient justement à la loi encadrant sur le cannabis. Et bon, compte tenu que c'est facile à déplacer, à partager et ainsi de suite, ben il y a quand même beaucoup de sensibilisation à faire sur la réglementation qui encadre ces objets-là.
3: Justement, c'est quoi les conséquences d'utiliser ce qui peut sembler être un stylo qui est le wax pen?
4: En fait, faut revenir à la base, hein, la loi et les règlements qui entourent l'utilisation du cannabis ou la consommation de cannabis. Beaucoup de gens qui pensent que depuis 2018, consommation du cannabis, il n'y a plus aucun problème. Il n'y a plus de loi.
3: Avec la SQDC.
4: On peut consommer, il n'y a plus vraiment, c'est rendu légal. Mais attention, il y a quand même beaucoup de lois qui encadrent l'utilisation du cannabis. D'abord, en partant, il y a un âge minimal pour consommer du cannabis. Donc, c'est 21 ans et plus. Donc, si tu consommes du cannabis en bas de l'âge de 21 ans, déjà là, en partant,

0: tu contreviens aux lois et aux règlements. Ensuite de ça, ce que ça dit, c'est qu'il faut que le cannabis soit acquis légalement. Comment il est acquis légalement? En se le procurant dans les SQDC, vous les avez nommés. Donc, si le cannabis a été acquis de
1: soit dans la rue,
0: sur Internet et ainsi de suite, bon, on contrevient aussi à une autre loi. Et il y a aussi la loi qui encadre la possession. Puis là, c'est là qu'on va voir les conséquences légales. Donc, si on a un produit du cannabis en sa possession qui est moins de 5 grammes, à ce moment-là, c'est une infraction, donc c'est une amende que tu vas recevoir. Et si c'est plus de 5 grammes, à ce moment-là, ça peut être une arrestation pour posséder du cannabis.
1: Littéralement, on parle de combien en termes d'amende et puis...
0: C'est variable. J'entrerai pas dans les détails parce que ça dépend s'il y a une récidive et ainsi de suite. Mais on parle quand même d'amendes qui sont associées à cela. Et aussi, ben là, je parle même pas de tout ce qui est trafic, production, et ainsi de suite. Donc, il y a d'autres articles qui s'appliquent pour ça. Parce que des fois, on médiatise, puis là, je parle pas de wax pen, mais des gens qui font pousser du cannabis dans un champ. Puis là, on fait une nouvelle parce que les policiers ont débarqué pour aller saisir. Puis là, les gens disent, ouais, mais pourtant, c'est légal. Non, c'est pas légal de cette manière-là. Ce qui est légal, c'est d'aller en acquérir dans un SQDC, d'avoir plus de 21 ans et de consommer aux endroits où c'est permis de le faire aussi, parce qu'il y a aussi des réglementations. On pense aux écoles ou aux institutions publiques et ainsi de suite. Donc, faut vraiment, si on veut consommer le cannabis, il faut vraiment s'informer pour respecter les lois. Et quand on touche, par exemple, au vapotage, quand on parle de vapotage dans des écoles secondaires, ben déjà en partant, on est en bas de l'âge.
1: Et pour les jeunes, parce que vous le disiez, cette vidéo qui circule s'adresse aux 12 à 17 ans.
0: Oui.
1: Faut le rappeler, le rôle des agents de police dans les écoles.
0: Les écoles ont l'opportunité d'avoir ce qu'on appelle un policier du programme d'intervention en milieu scolaire, qui est une référence, une ressource policière à l'intérieur des murs d'une école. Donc, que ce soit ici en Abitibi-Témiscamingue ou un peu partout au Québec, il y a des policiers qui sont spécialisés avec l'intervention auprès des jeunes. Et ces policiers-là, oui, peuvent avoir un rôle répressif si, par exemple, il y a une intervention à faire dans une école. Mais il y a tout le volet préventif, le volet sensibilisation qui va se faire et aussi d'établir un lien de confiance. Souvent, les gens ont peur d'aller voir ces policiers-là parce qu'ils veulent pas paraître pour des stools, pour des gens
1: panier.
0: Qui dénoncent, et ainsi de suite. Mais ces policiers-là vont établir un lien de confiance et souvent vont pouvoir sensibiliser la personne avant qu'elle se mette dans le pétrin. Donc, s'il y a des conseils à donner pour éviter justement qu'elle se retrouve dans une situation où on doit agir avec répression, mais à ce moment-là, tu sais, le policier est là pour ça. Donc, c'est le message qu'on peut lancer, puis là, on s'adresse surtout aux parents, tu sais, c'est de dire aux enfants que le policier qui est à l'école n'est pas là seulement pour faire la police dans l'école. Il est là aussi pour prévenir certaines choses.
1: Et créer un lien, notamment avec cette réalité,
0: en
1: question de conscientiser les jeunes à son usage et les conséquences possibles.
0: Et là, il y a tout le volet santé aussi que moi, j'aborderai pas parce que c'est pas ma spécialité. Je suis pas spécialiste là-dedans, mais on sait aussi que ça peut avoir des conséquences quand même assez néfastes là, pour la santé.
1: On rappelle notamment à cet ordre aidedrogue.ca pour avoir davantage d'informations. Sinon, ben, cette vidéo dont vous avez fait, à laquelle vous avez fait référence, Wax Pen, les jeunes connaissent-ils les risques qui sont soulevés dans cette vidéo disponible sur la chaîne YouTube d'SQTV? Jean-Raphaël Drolet, sergent agent d'information à la Sûreté du Québec. Toujours un plaisir. Merci à vous.
0: Merci. À la semaine prochaine.
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1: Et à l'extérieur, vous le constatez, les nuages qui s'invitent en ce début de semaine. 30 à 40% de probabilité d'averse de pluie ou de neige au cours de la nuit prochaine. Il n'y a pas d'accumulation prévue, mais quand même, on sera en deçà du point de congélation sur l'ensemble des secteurs ce soir et cette nuit. Moins 4 degrés pour l'Abitibi et le Témiscamingue. Moins 5, c'est ce qu'on aura la nuit prochaine à Matagami. Mais demain, on devrait retrouver la présence du soleil. Et on sera dans les valeurs saisonnières, fort heureusement. Ensoleillé en Abitibi-Témiscamingue, alternant soleil-nuage pour Matagami. On sera à 13-14 degrés demain comme maximum en Abitibi-Témiscamingue. 10, c'est ce qui est prévu comme maximum à Matagami. Pour le coucher du soleil, ce sera vers 20h43 au cours de la nuit. Et 5h42, c'est ce qu'on aura comme réveil demain.

question de se réveiller dans les meilleures dispositions. Le temps de vous dire des suites des 10 minutes qu'on aura en information. On se retrouvera pour la suite de Ça vaut le retour. Alors que vous avez peut-être constaté autour de vous des gens qui éternuent, qui se mouchent, qui ont les yeux rouges, effectivement les allergènes qui contre-attaquent, oui, dis-je bien, la saison des allergies qui est bel et bien entamée, malgré le fait que Dame Nature ne semble pas le présenter. Oui, on le constate chez nous en Abitibi-Témiscamingue. Comment s'armer devant les allergènes? On en saura davantage avec la pharmacienne propriétaire chez Brunet, Marie-Claude Lévesque, qui va être avec nous dans quelques minutes. 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On se laisse 10 minutes et revenez-nous pour la suite de Ça vaut le retour.

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4: Aujourd'hui au Radio-Journal, éclosion d'antivirus, tous les Canadiens en quarantaine se portent bien, mais les autorités demeurent aux aguets.
5: All were and continue to be well and have no symptoms.
4: Les passagers du bateau ont maintenant tous été évacués. Dossier santé numérique au Québec.
6: Ça a bien été. Il y a eu des petits bugs informatiques, mais on s'y attendait.
4: Le milieu hospitalier est satisfait de son déploiement malgré quelques pépins. Et la volonté du gouvernement Carney d'accélérer l'évaluation des grands projets se heurte à des critiques au sein même des troupes libérales. Bonjour, ici Jean-Sébastien Bernatché. L'opération débarquement du navire touché par une éclosion d'antivirus est terminée. 122 personnes, soit les derniers passagers encore à bord et des membres d'équipage, ont quitté le MV Ondius hier et aujourd'hui aux îles Canaries pour être ultimement rapatriés dans leurs pays respectifs. Pendant ce temps, au moins 2 nouveaux cas de contamination ont été confirmés aujourd'hui, l'un en Espagne et l'autre aux États-Unis. Et puis chez nous, les 4 Canadiens qui étaient à bord du bateau de croisière au moment où l'éclosion d'antivirus a été déclarée seront suivis quotidiennement pendant 42 jours. Leur période d'isolement complet sur l'île de Vancouver pourrait cependant se terminer dans 3 semaines. Julie Landry explique.
7: Les 4 Canadiens sont arrivés sans complications, épuisés, mais soulagés d'être de retour, comme l'a expliqué la médecin hygiéniste en chef de la Colombie-Britannique, Bonnie Henry.
8: But very relieved.
7: Ils sont maintenant isolés dans des logements dans l'île de Vancouver et ils vont bien.
8: All 4 were and continue to be well.
7: Il s'agit d'une personne septuagénaire qui est retournée dans son logement où elle habite seule, une autre dans la cinquantaine originaire de la Colombie-Britannique mais qui habite à l'étranger, qui doit s'isoler dans un logement identifié par les autorités sanitaires. Il y a aussi un couple de septuagénaires yukonais qui va aussi rester sur l'île parce que le Yukon n'aurait pas les moyens d'intervenir si des symptômes

0: se présentaient. La docteur Bonnie Henry s'est dite rassurée, surtout que les quatre Canadiens avaient une cabine loin du foyer du virus dans le bateau. Mais elle demeure aux aguets.
1: We are in a very critical phase of the incubation period.
0: Parce que nous nous trouvons toujours dans une phase très critique de la période d'incubation. Pour l'instant, la période d'isolement complète est de 21 jours et les autorités vont la prolonger au besoin. Pendant ce temps, trois Ontariens, dont deux qui avaient quitté le bateau avant l'éclosion et deux Albertains qui auraient pu être en contact avec quelqu'un à risque, sont isolés et suivis quotidiennement par les autorités. Toutefois, la personne du Québec qui était en isolement préventif à la suite d'un voyage à l'étranger n'aura pas à faire de quarantaine. Ici Julie Landry, Radio-Canada, Vancouver.
2: Au Québec, c'était jour de test pour le dossier santé numérique. Après un lancement sans accroc en fin de semaine, des problèmes ont été signalés ce matin dans certains CIUS. Des experts et des syndicats craignent d'autres défaillances possibles dans les semaines à venir, comme l'explique David Savoie.
3: Ça a bien été. Il y a eu des petits bugs informatiques, mais on s'y attendait, puis les techniciens informatiques, ils nous répondent.
4: Cette travailleuse de la santé estime que les choses se sont assez bien passées avec ce nouvel outil numérique. Lundi, une panne a bloqué le système, un problème résolu en quelques heures. Genre de souci appréhendé par les autorités. La ministre de la Santé, Sonia Bélanger.
5: Ben, il va y avoir des anomalies. Moi, j'appelle ça des anomalies. Mes attentes comme ministre de la Santé, c'est qu'elles soient corrigées rapidement.
4: Mais au-delà des hoquets occasionnels du DSN, des syndiqués s'inquiètent des répercussions à plus long terme. Patrick Viennot, de l'Alliance du personnel professionnel et technique de la santé et des services sociaux, la PTS, au CIUS du Nord de Montréal.
6: Ce qu'on craint, c'est tout le retard qu'on va accumuler là avec parce que nos activités cliniques sont diminuées là avec la mise en place du DSN. Il y a une courbe de croissance, on le sait, le temps que les gens se fassent la main avec ce nouvel outil de travail-là.
4: La docteure Samira Rahimi s'occupe de la chaire de recherche du Canada en intelligence artificielle et en soins de santé primaire numérique avancée.
7: For such systems, it usually takes years.
4: Elle croit qu'il faudra des années avant que tous les intervenants du milieu de la santé maîtrisent bien ce nouvel outil et que la productivité puisse être bien évaluée. Ici David Savoie, Radio-Canada, Montréal.
2: Toujours au Québec, le gouvernement a annoncé des investissements de 250 millions de dollars pour mettre en place la stratégie nationale de prévention en santé annoncée en août dernier. Québec veut, entre autres, réduire la croissance des maladies évitables et diminuer l'écart de mortalité prématurée lié aux inégalités socio-économiques. La présidente de la Table québécoise pour un mode de vie physiquement actif, Sylvie Bernier, se réjouit que des mesures pour encourager les saines habitudes de vie sont incluses dans le plan.
8: La valorisation du plein air, l'accès aux parcs de proximité, on sait très bien que c'est bon pour la santé physique, la santé mentale, d'avoir accès, donc ça diminue l'anxiété, ça diminue le stress, la dépression, donc ça a un impact énorme sur les défis de santé mentale, en plus de nous permettre de bouger le jeu libre et d'être plus actifs.
2: Par ailleurs, la ministre de la Santé, Sonia Bélanger, a annoncé que d'ici l'été, un tableau de bord qui présentera plusieurs indicateurs sur la santé de la population sera mis en ligne. Santé toujours, face à l'engorgement du système hospitalier ontarien, le gouvernement Ford donne plus de pouvoir aux pharmaciens. Ces professionnels pourront donc bientôt exercer 14 nouveaux actes médicaux dans le but d'augmenter l'accès aux soins de santé pour la population. Reportage de Catherine Brulotte.
9: Le pharmacien de Toronto, Alexandre Mihaila, croit que les nouveaux pouvoirs que lui octroie la province permettront à ses clients de se sentir mieux, plus rapidement.
10: Quand je fais une évaluation de leurs conditions, qu'on puisse être capable maintenant d'avoir accès à plus d'outils.
9: Des poux aux verrues plantaires, en passant par des maux de tête légers, les patients atteints de 9 affections mineures pourront, dès juillet, se présenter à leur pharmacie et y recevoir des médicaments sans avoir besoin de prescription.
10: Pour qu'on puisse aider plus adéquatement les patients.
9: Les pharmaciens seront aussi en mesure d'administrer 6 vaccins, déjà financés par le système public, mais qui doivent pour l'instant être donnés en clinique médicale. Des façons de réduire la pression sur l'ensemble du système de santé, selon la ministre Sylvia Jones.
11: We'll improve access to care and reduce pressure on the healthcare system.
9: Dans un communiqué, l'Association médicale ontarienne, qui représente les médecins, souligne que la délégation de responsabilité médicale à d'autres professionnels de la santé, comme les pharmaciens, nécessite une bonne coordination entre les fournisseurs afin d'éviter les erreurs.
12: We have nowhere centrally to track.
9: Une prise de risque que déplore Adil Samji, candidat au leadership pour l'opposition libérale à Queen's Park.
12: Especially if the people who are seeing these pharmacists don't have a family doctor of their own.
9: Il souligne que les patients à la recherche de soins n'ont souvent aucun accès à un médecin de famille qui pourrait coordonner les soins. Ici Catherine Brulotte, Radio-Canada, Toronto.

0: À Ottawa, des tensions font surface au sein du caucus libéral. Des ministres du gouvernement défendent l'approche du premier ministre après l'annonce de son vaste projet de réforme réglementaire pour accélérer les grands projets d'infrastructure. Mais l'ex-ministre de l'Environnement, Stephen Guilbeault, lui, a comparé l'orientation du gouvernement Carney aux années de Stephen Harper. Christian Noël nous en dit davantage.
1: Il sera contesté.
2: Une autre sonnette d'alarme tirée par l'ancien ministre de l'Environnement, Stephen Guilbeault.
1: Qui est proposé factuellement en termes de modifications aux différentes lois, va plus loin que ce que le premier ministre Harper avait proposé à l'époque.
2: La réforme majeure proposée par Ottawa va, selon lui, nuire à l'environnement, donner des passe-droits aux promoteurs et affaiblir la protection des espèces menacées.
1: L'évaluation d'impact, c'est pas là pour achaler les entrepreneurs.
2: Des critiques qui mettent au jour des frictions au sein de l'équipe de Mark Carney, les ministres Mark Miller et Mélanie Joly.
3: C'est ça qu'il faut, qu'on accélère le pas, mais sans compromettre un de nos principes.
4: Je comprends cette tension-là, je la comprends.
3: Oui.
4: Mais en même temps, je le sais à quel point la géopolitique est en train de changer et je suis consciente qu'on peut pas être dépendant des Américains.
2: Les environnementalistes croient que le gouvernement fédéral fait fausse route. Marc-André Viau, d'Équiterre.
5: Mais on ne pourra pas compenser les problèmes économiques avec un affaiblissement environnemental.
2: Et des gens d'affaires, eux, se réjouissent. Marc Desormeaux, du Conseil des affaires.
6: Ça donne plus de certitude, plus de confiance.
2: Stephen Guilbeault, lui, assure que son désaccord public ne mènera pas à un divorce politique, du moins pour le moment.
1: Je lance pas des grenades autour de moi. Je lance pas d'accusations à qui que ce soit.
2: Mark Carney fait le pari que les Canadiens se préoccupent davantage de croissance économique que d'environnement. Et au sein de son gouvernement, à part Stephen Guilbeault, les voix vertes se font discrètes. Ici Christian Noël, Radio-Canada, Ottawa.
0: Aux États-Unis.
7: Unbelievably weak. I would call it the weakest right now.
0: Donald Trump a déclaré que le cessez-le-feu entre l'Iran et les États-Unis n'a jamais été aussi fragile que maintenant depuis son entrée en vigueur. Le président a fait cette déclaration après avoir rejeté le dernier plan de paix proposé par Téhéran. Le principal négociateur iranien a pour sa part affirmé que son pays était prêt à riposter en cas d'agression américaine. En terminant, le cinquième et ultime match qui devait avoir lieu ce soir à Laval entre la Victoire de Montréal et le Frost du Minnesota est reporté. Par voie de communiqué, la Ligue professionnelle de hockey féminin précise que le match a dû être annulé afin d'assurer la sécurité des joueuses en raison d'une maladie. Sans plus de précision, quoi qu'on ajoute, ce n'est pas cette situation liée à l'antivirus. Le match de ce soir devait déterminer qui affrontera la charge d'Ottawa en grande finale, bien sûr. Il aura lieu plus tard. C'était le Radio-Journal. 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Bonne soirée, de la part de toute l'équipe de la salle des nouvelles.

0: Presse à l'image, microphone, l'émission Ça vaut le retour se poursuit. Alors que vous avez peut-être observé autour de vous, au cours des derniers jours, des gens qui éternuent, qui se mouchent, qui ont les yeux rouges. Et oui, les méchants allergènes qui sont de retour en Abitibi-Témiscamingue, nord du Québec. Le temps plus frais qui s'étire, mais les allergies qui sont bien là et qui s'expriment de grandes façons, de belles façons. On va tenter d'y remédier avec la pharmacienne Marie-Claude Lévesque qui sera là. Question de donner des trucs, astuces, comment mieux vivre justement cette période des allergies. On va s'intéresser également à l'organisme narcotique anonyme. Quelle forme il prend dans la région? Comment ça se passe également? C'est un extrait d'entrevue qu'on va vous présenter de Des Matins en Or. Mon collègue David Chabot qui a pu en savoir davantage sur ce service qui est offert en région. Et de votre côté, Raphaël Bordelot, vous allez nous parler d'une collecte bien particulière qui s'inscrit pour la toute première fois en région.
1: Et oui, c'est une initiative de la compagnie Hydrotech Mining qui a décidé dans sa communauté à Val-d'Or d'organiser une collecte pour aider la communauté de la Vallée de l'Or en allant chercher auprès du public des produits d'hygiène et des biens essentiels parce qu'ils ont fait le constat en collaborant avec un centre de bénévolat que ça manquait dans l'offre qu'il y avait pour contrer c'est une lutte qu'on fait à la pauvreté. Donc ils offrent cette collecte pour tout le mois de mai. Ils ont pour objectif d'amasser pour 25 000 $ en quantité de biens essentiels. On peut penser à de la pâte à dents, du shampoing, du déodorant, donc tout ce genre de produits.

0: Il cherche à en avoir davantage pour pouvoir aider la communauté du côté de Val-d'Or.
1: Ouais, parce qu'on parle beaucoup des besoins en termes alimentaires,
0: oui.
1: Mais également pour ce qui est des objets du quotidien, pour l'hygiène. Ça fait partie effectivement des pressions qui sont apportées au portefeuille avec l'inflation notamment. Alors l'occasion d'y remédier par le truchement de cette campagne dont on va parler plus longuement dans une trentaine de minutes. Le temps de vous dire qu'à l'extérieur, le temps gris qui s'étire, le temps plus frais également. On sera aux alentours de moins 4 degrés au cours de la nuit prochaine en Abitibi, au Témiscamingue. On part de moins 5 au thermomètre à Matagami, donc partiellement nuageux partout. 30 à 40 de probabilité d'averse de pluie ou de neige. Étant donné qu'on est en deçà de zéro, ce sera peut-être sous forme liquide. Il n'y a pas d'accumulation, je vous rassure tout de suite. Mais déjà demain, on devrait renouer avec la présence du soleil et de la chaleur en plus de ça. Un maximum de 13 à 14 degrés, c'est ce qu'on aura de prévu en Abitibi, au Témiscamingue. On prévoit alternance soleil-nuage pour ce qui est de Matagami demain aux alentours de 10 degrés. Alors comme quoi ça se dessine pour être par la suite une belle semaine. Bon, je vous dirais à l'exception de mercredi où la pluie sera de retour, mais déjà là, au cours de jeudi, vendredi, on devrait retrouver les 19 degrés. Alors on l'espère, la chaleur qui va nous retrouver pour rester avec nous, on l'espère, au cours des prochains jours. Dans quelques minutes, on va s'intéresser, je vous disais, aux allergies. Mais d'abord, en musique, voici Oscar Anquetont, Anton et Clémentine sur cette pièce Nuit d'été in the 80s.

0: boîte de mouchoirs, bien sûr. On retrouve en studio la pharmacienne propriétaire chez Brunet, Arouet-Noranda, Marie-Claude Lévesque. Bonjour à vous, Marie-Claude.
1: Bonjour.
0: Merci de vous rendre disponible pour les auditeurs, auditrices qui se sentent certainement interpellés par le sujet, par les temps qui courent. Je me trompe ou j'ai l'impression que c'est un petit peu plus tôt, puis peut-être que même ça rentre plus fort cette année.
1: Ben effectivement, on a le printemps qui nous arrive un petit peu plus tôt avec les allergies qui nous arrivent un petit peu plus tôt. Il y a le pollen là, tu sais, dès qu'on a les premières journées de chaleur, on dirait que là les arbres s'activent, en particulier le bouleau, le peuplier, et donc leur pollen là, vont engendrer des symptômes d'allergie. Mais il y a peut-être certaines personnes aussi qui ont eu l'impression que ça avait commencé même avant ça. On a eu un hiver quand même assez riche en neige cet hiver.
0: Et généreux.
1: Puis là, et voilà. Et puis là, la neige qui fond va apporter une espèce de petite humidité au sol. Et puis là, toute la matière qui est en décomposition, les feuilles mortes qui sont humides, il y a comme des petites spores de moisissure là, qui sont libérées de ça. Et puis pour certaines personnes, ça peut engendrer une petite irritation puis des symptômes d'allergie. Là.
0: Donc, un petit incubateur qui fait que cette année, peut-être, on le ressent un petit peu plus tôt puis un petit peu plus fort.
1: Et voilà.
0: Comment ça se manifeste justement?
1: Ben en fait là présentement au début de la saison des allergies. Les allergies saisonnières là ça dure longtemps. Hein? Donc au début c'est vraiment le pollen des arbres qui va être un peu plus fatigant. Donc comme je l'ai mentionné, dès que les premières chaleurs arrivent, les arbres se mettent en action puis libèrent leur pollen. Puis c'est un pollen, il y a certains arbres entre autres le bouleau puis le peuplier qui sont des pollens qui sont très très fins, donc ils sont transportés par le vent. Donc ils restent quand même longtemps en suspension dans l'air. Un peu plus tard cet été, là, on va voir le pollen des graminées, donc ce qu'on appelle là, le rhume des foins. Mmh. Donc là, à ce moment-là, c'est plus nos champs de foin ou notre pelouse là qui vont avoir ces petites herbes-là. Et puis, si on est par temps chaud, parce que des canicules, l'air est plus chaud, plus sec, ben encore une fois, ça fait des conditions où est-ce que les particules restent plus longtemps en suspension dans l'air et donc sont plus susceptibles de nous irriter. Et puis ensuite de ça, ben au mois d'août là, on va être un peu plus affecté par l'herbe à poux. Et là, oui, l'herbe à poux, ça devient notre troisième pollen irritant. Et l'herbe à poux va être actif le temps et aussi longtemps qu'on n'aura pas eu nos premiers gels au sol. Donc, on peut voir pourquoi la saison des allergies. Donc, pour une personne qui est allergique à ces trois types de pollen-là, ça finit plus. Donc, on voit un peu pourquoi la saison des allergies s'étire. C'est que dès les printemps sont plus hâtifs, la neige fond plus rapidement, plus tôt, et puis les gels sont plus tardif, donc ça allonge la période à laquelle on est exposé aux différents pollens. Puis aussi, si on a des temps chauds, donc plus de canicules en cours d'été, ben ça augmente l'intensité de nos symptômes. Donc c'est pas hors norme de voir des gens qui disent ben moi j'ai jamais eu d'allergie avant, puis tout d'un coup pouf vont présenter des symptômes d'allergie là à l'âge adulte.
0: Ben justement, comment ça se manifeste dans le corps?
1: Ben au niveau des symptômes, donc si c'est vraiment notre système immunitaire qui réagit très fortement à une substance pour laquelle on devrait pas réagir. Donc, c'est vraiment un faux message que notre système immunitaire reçoit. Et donc, oui, on va avoir les écoulements nasaux, la congestion, les éternuements. Les gens vont avoir l'impression que les yeux larmoient, les petits yeux rouges, ça pique, les yeux piquent, le nez pique, la gorge pique. Et puis, il y a de la fatigue aussi qui peut être associée à ça. C'est tannant, gérer ça. C'est vraiment une demande sur notre corps. On dort pas bien, puis ça vient nous chercher. On est tout le temps en train de se moucher. Fatigue, une fatigue aussi là, qui est associée à ça, que souvent on sous-estime au niveau de l'impact. Là,
0: ça peut expliquer pourquoi ma réceptrice est fatiguée peut-être un lundi matin.
1: Et voilà.
0: Mais trêve de plaisanterie, justement, voyant ces différents symptômes, comment on peut agir pour ça, contrer ça, tolérer ça davantage?
1: Il existe des traitements en pharmacie. Donc, votre pharmacien peut devenir un allié là, dans tout ça. Le pharmacien peut vous aider à identifier. C'est-tu des allergies ou c'est un petit virus? La pharmacienne, présentement, qui parle, attrape un petit virus printanier. C'est d'autres choses. Les symptômes peuvent être un peu différents. On peut vous traiter, donc vous suggérer des traitements. On peut même vous les prescrire sur certaines conditions. Des traitements qui peuvent être des comprimés ou des sirops pour les enfants qu'on prend par voie orale, des antihistaminiques qu'on appelle. Ça peut être aussi des corticostéroïdes sous forme de spray nasal. Donc, c'est vraiment un vaporisateur là, qu'on vient mettre dans le nez qui peut aider à tous les symptômes, entre autres la congestion.

0: digestion. Ça peut être des gouttes aussi pour les yeux. Et puis, les bons vieux solutions salines, les bonnes vieilles solutions salines là, avec lesquelles on peut faire une irrigation, une douche nasale, ça c'est sous-estimé, mais ça aide vraiment à enlever les petites particules allergènes là, de nos voies respiratoires.
1: Ah, j'aurais pas cru, parce qu'on l'utilise pour les rhumes notamment. Voilà. Donc, ça peut être un allié.
0: Ça peut être très utile, ça peut être une bonne...
1: Et là, tout ce que vous nous avez présenté à la fois pour les yeux, pour le nez, qu'on peut prendre par voie orale, on peut combiner tout ça?
0: On peut combiner tout ça. Donc, on peut y arriver avec ça à soulager les symptômes. Ça traite pas le problème, mais ça soulage les symptômes, ça nous donne un petit répit.
1: Mais là, on comprend que ça soulage, ça peut pas arrêter tous les symptômes liés aux allergènes. Est-ce qu'il y a des gens qui le vivent encore plus durement?
0: Oui.
1: Il y a des gens,
0: c'est ça, pour qui ça a un impact vraiment important sur leur qualité de vie. Ils sont pas capables de bien dormir, la difficulté à se concentrer, à travailler, et puis qu'ils répondent très peu au traitement là de soulagement, si on veut.
1: Justement,
0: Il existe des traitements qu'on appelle des traitements de désensibilisation ou l'immunothérapie. Donc, ça consiste à administrer à la personne sous forme de trucs qu'on met en dessous de la langue ou de petites injections au niveau sous-cutané qu'on va faire de façon périodique, dont on donne de petites quantités. Et puis là, on va essayer d'entraîner notre système immunitaire à répondre moins fortement aux substances allergènes, donc à développer une genre de petite tolérance, si on veut, de développer une tolérance. Donc, c'est ça. Ça doit être commencé très tôt en saison, entre autres pour les pollens. On commence généralement là une couple de mois avant l'arrivée des premiers pollens, puis on va administrer ça régulièrement. Puis dès la première année de traitement, les gens vont avoir vraiment une amélioration là, dans l'intensité de leurs symptômes. Mais c'est des traitements qui sont sur une longue période. Là. Donc, on parle de traitements de 3 à 5 ans. Et puis, des fois, c'est nécessaire de les reprendre là, dans le temps. Mais généralement, on va aller chercher un succès de 80-85%. Là. Donc, ça peut être très intéressant pour les gens qui sont à bout de ressources.
1: Ben, justement, pour les gens qui seraient intéressés, est-ce qu'on s'adresse quoi à notre médecin, pharmacien?
0: Ben, c'est sûr que le pharmacien va probablement vous enligner vers votre médecin de famille qui pourra vous référer à un allergologue, faire les bons tests de dépistage d'allergie là, t'sais, pour s'assurer qu'on traite pour les bons allergènes. Et puis oui, vous mettre sur la voie de ce genre de traitement-là.
1: Un conseil en terminant?
0: Ben, attendez pas. Dès qu'on commence à avoir des symptômes, faut se prendre en charge, faut commencer nos antihistaminiques, nos traitements anti-allergiques. Parce que plus on attend, plus les symptômes sont intenses et plus c'est difficile à traiter. Donc, venez nous voir tout de suite et puis on pourra vous enligner vers un bon traitement.
1: Avec tous les outils qui sont disponibles, notamment la pharmacie. Marie-Claude Lévesque, vous êtes pharmacienne propriétaire chez Brunet à Rouyn-Noranda. Merci à vous, à très bientôt.
0: Merci, au revoir.

culture québécoise, de musique québécoise. Peut-être avez-vous vu passer cette information? Sinon, je vous la partage. Il y aura Robert Charlebois en Charlebois Scope 2 qui sera présenté. L'occasion pour l'équipe de la tribu de mettre de l'avant, ce monument de la musique québécoise. L'occasion de célébrer son répertoire également. Et ce sera fait de façon grandiose. On parle d'une douzaine de musiciens sur scène. Toute une conception, un visuel, écran géant. Le tout sera présenté au public les 27 et 28 décembre 2026. C'est à la salle Wilfrid Pestier que c'est prévu de la Place des Arts. Mais déjà, on peut se procurer des billets et faire l'achat sur le site internet robertcharlebois.com. Et il en fallait pas plus pour qu'on ait goût d'entendre du Robert Charlebois. On l'écoute.

0: Retour dans le temps avec les ondes de Robert Charlebois. Et je rappelle, pour les gens qui apprécient son répertoire, Robert en Charlebois Scope 2, qui sera présenté les 27 et 28 décembre 2026 au Grand Théâtre de Québec, mais également à la salle Wilfrid Pelletier, à la salle du côté de la Place des Arts. Ce sera les 1er et 2 janvier 2027. Les billets qui sont déjà en vente sur robertcharlebois.com. Il est 17h30, on s'informe avec Émilie Blais. Bonsoir. L'organisme Moelle épinière et motricité Québec s'arrête à Val-d'Or et à Rouyn-Noranda cette semaine pour sensibiliser la population à l'importance de respecter les stationnements pour personnes handicapées. Armés de contraventions citoyennes, les bénévoles de Mémo Québec espèrent faire mieux comprendre l'importance réelle d'un geste qui peut sembler anodin. Vanessa Anne Paris est coordonnatrice du service d'intégration sociale.
1: En fait, ce qu'on se rend compte, c'est que souvent les gens vont se dire « bon, je m'installe, j'utilise la place pour quelques minutes, je suis là pour… » Souvent, la phrase classique que les gens utilisent, c'est « je suis là pour juste 2 minutes ». Mais par contre, ça a un impact réel pour les personnes qui utilisent ces places-là lorsqu'elles sont pas disponibles, parce que ça les oblige à devoir se stationner plus loin.
0: Tétraplégique depuis un accident en 2006, le Val-d'Orien Dominique Piché constate trop souvent que les cases de stationnement dont il aurait besoin sont occupées sans raison.
2: Dans notre mobilité, comme pas mal affectée, on a besoin d'être proche des entrées, surtout aussi, à cause que physiquement, c'est difficile, souvent. Puis deuxièmement, on n'a pas la hauteur d'une personne qui marche, fait qu'on est moins bien vu. Alors, plus on est proche, moins on est en danger de se faire un peu rouler dessus, si on veut.
0: Sur la scène judiciaire, Tommy Roy, coupable de conduite avec les facultés affaiblies causant la mort et de délit de fuite causant la mort, devra purger une peine de 45 mois de détention. La juge Nathalie Sanson s'est ainsi rangée derrière la suggestion commune de la Couronne et de la Défense aujourd'hui au Palais de justice de Rouyn-Noranda. L'homme de 40 ans avait plaidé coupable à deux chefs à

0: deux chefs d'accusation jeudi dernier en lien avec l'accident qui a coûté la vie à Derek Godin-Rioux, 17 ans, en avril 2025 dans le quartier Granada. En plus de 45 mois de détention, la peine inclut une interdiction de conduire tout véhicule à moteur pendant une période de 10 ans. Dans sa décision, la juge Sanson a invité les autorités municipales et gouvernementales à considérer sérieusement les recommandations émises par tout rapport existant ou à venir afin de réduire les risques pour la sécurité publique sur l'avenue Granada où trois adolescents ont été happés mortellement par une voiture en moins de 8 ans. Maintenant, l'équipe du groupe Image remarque qu'une dizaine d'hommes de plus que l'an dernier ont eu recours au service en Abitibi-Témiscamingue. Le directeur général Tommy Cousineau signale aussi que les services sont utilisés plus longtemps qu'auparavant. Parmi les services offerts aux hommes, il y a la maison Oxygène de Rouyn-Noranda, le centre inauguré en mars 2025 qui peut héberger des pères en situation d'itinérance et leurs enfants. Le groupe Image a toutefois décidé de ne pas tenir son événement de super fête tenu habituellement à Rouyn-Noranda et à Ville-Marie lors de la semaine de la paternité en juin. Voici Tommy Cousineau.
1: On était sur le point d'avoir éventuellement une reconnaissance au niveau national auprès de la maison d'hébergement à Rouyn-Noranda pour la maison d'hygiène qui n'a pas été reconnue avec le contexte politique dans lequel on le connaît en ce moment. Fait en sorte qu'on a de moins en moins de financement pour être en mesure d'organiser des activités. Donc, c'est un des choix qu'on a décidé de faire. Puis l'équipe aussi de travail qui était en grosse surcharge cette année, on a décidé de prioriser l'équipe de travail en conséquence de ça.
0: Rex Forêt, un organisme paragouvernemental qui coordonne les travaux sylvicoles dans la forêt publique au Québec, affirme avoir pris les mesures nécessaires pour que les contrats pour le reboisement soient conclus à temps pour la saison. La société rejette ainsi les allégations de l'Association des entrepreneurs de travaux sylvicoles qui lui reproche des retards causés par le processus d'appel d'offres. Rex Forêt précise par écrit qu'au 1er mai, 117 contrats étaient signés comparativement à 3 l'an dernier à pareille date. Selon la société, seulement 1% des plants sont mis en terre au début du mois de mai, alors que c'est à la quatrième semaine que le reboisement atteint sa vitesse de croisière. Rex Forêt affirme que tout retard potentiel doit être attribué à un printemps tardif. En éducation, près d'une cinquantaine de représentants de l'Université du Québec en Abitibi-Témiscamingue participent au 93e congrès annuel de l'Association canadienne-française pour l'avancement des sciences. C'est présenté à Trois-Rivières. Cet événement tenu jusqu'à vendredi est le plus grand rendez-vous scientifique multidisciplinaire de la francophonie. Selon le vice-recteur à la recherche à l'UQAT, Louis Imbeault, ce congrès représente une belle vitrine pour les chercheurs et les étudiants de l'université.
2: On a exactement 47 personnes, professeurs ou étudiants de l'UQAT qui participent à ce congrès-là. C'est une assez bonne délégation. Il y a vraiment là une diversité de sujets. Comme je vous expliquais, c'est que là, à peu près tous les secteurs d'activité de la recherche à l'UQAT sont représentés dans les conférences. Donc, ça va vraiment de congrès au niveau de sciences naturelles et génie, sciences humaines et sociales, santé. Donc, c'est vraiment extrêmement diversifié.
0: Au Témiscamingue, une artiste en art visuel a l'opportunité de présenter ses œuvres dans un lieu d'exposition inusité, un magasin de meubles. Des œuvres de Marcel Lemay sont actuellement exposées chez Accent Meubles La Traverse de Ville-Marie. Le projet vient d'une volonté de la Commission culturelle du Témiscamingue d'offrir des vitrines supplémentaires aux artistes locaux, comme l'explique Marie-Hélène Paquin.
3: Depuis un peu plus d'une semaine, les clients d'Accent Meubles La Traverse peuvent profiter de leur séance de magasinage pour admirer le travail de Marcel Lemay. Ce type de partenariat pourrait arriver de plus en plus souvent, explique la présidente de la commission culturelle du Témiscamingue, Édith Laperrière.
4: Dans le passé, on a fait des expositions à la salle de réunion de la MRC du Témiscamingue et aussi du côté du parc national d'Opémucan. Donc là, on avait la volonté de travailler avec le milieu privé, puis on trouvait que l'espace ici était quand même bien aménagé pour recevoir les œuvres d'un artiste en art visuel.
3: Les propriétaires d'Accent Meubles La Traverse, Pierre-Louis Gilbert Gauthier et Corinne Morin-Parent, n'ont pas été trop difficiles à convaincre de joindre l'initiative.
5: Et on était très, très, très contents qu'ils pensent à nous. C'est vrai que c'est un lieu que la culture est quand même présente, puis de pouvoir intégrer quelqu'un du Témiscamingue, une artiste de cette qualité-là aussi, c'était vraiment, pour nous, vraiment une opportunité.
3: Artiste professionnel se spécialisant dans l'aquarelle, Marcel Lemay a ainsi pu exposer plus de 80 œuvres de sa collection.
6: J'ai eu même des commandes pour faire des tableaux, mais j'espère encore d'autres ventes et d'autres commandes aussi. Je suis très ouverte à ça.
3: La Commission culturelle du Témiscamingue est actuellement en appel de

0: proposition pour une exposition au Parc national de Pemmican. Ici Marie-Hélène Paquin, Radio-Canada. Ville-Marie.
1: Et au sport, bien, le Canadien de Montréal a vaincu hier les Sabres de Buffalo 6-2. Le quatrième match sera présenté demain au Centre Bell. 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
3: 93! En tout cas, je pense que c'est la dernière fois qu'on a eu la Coupe Stanley auprès du Canadien, en espérant qu'on puisse le faire à nouveau, hein, ce beau tour, pour le plus grand plaisir, bien sûr, des partisans. Je vous rappelle que le match numéro 3, je pense bien, c'est 3 en tout cas. Le prochain match, c'est demain soir pour les gens qui voudraient voir la suite, alors que le Canadien est à l'avant. Parlons maintenant de musique. Le Festival des guitares du monde en Abitibi-Témiscamingue qui arrive à grands pas, c'est dans 2 semaines à peine. Et parmi les artistes à surveiller, entre autres Jesse Proto, auteur, compositeur, interprète de son nom d'artiste Zagata. L'artiste qui a su se faire connaître notamment auprès de l'émission La Voix, marque le paysage musical par sa signature assez particulière. Je vous rappelle que Zagata sera en spectacle le 23 mai à midi dans la zone extérieure. Ce sera présenté tout à fait gratuitement. On écoute ici, on est rendu là.

0: est rendu là.
1: Et on poursuit en vous retrouvant, Raphaël Bordelot, alors que vous voulez mettre de l'avant une campagne bien particulière et le public est invité à mettre, être mis à contribution dans le secteur, tout particulièrement de la MRC de la Vallée de l'Or.
2: Oui, c'est Hydrotech Mining qui, du côté de Val-d'Or, lance une collecte de produits d'hygiène et de biens essentiels. Ça se fait avec la collaboration de la Banque alimentaire du Centre de bénévolat de la Vallée de l'Or, alors qu'ils souhaitent recueillir des produits comme du papier hygiénique, des serviettes sanitaires, du savon, du shampoing, du dentifrice. Il faut savoir qu'Hydrotech Mining, c'est une compagnie qui se spécialise dans la gestion des eaux minières. Ils sont actifs depuis environ 10 ans dans le secteur de Val-d'Or. Puis, ils s'impliquent régulièrement dans des actions de la sorte auprès de la communauté de la Vallée de l'Or. Mais là, c'est la première fois qu'ils ont décidé de faire une cueillette directe auprès du public. Ils voient ça comme une initiative. Ils voient cette initiative-là comme une mission pour leur entreprise, parce qu'ils ont fait un constat, même si l'Abitibi-Témiscamingue, c'est une région ressource qui crée beaucoup de richesses, mais ils voient tout de même dans la communauté qu'il y a plusieurs personnes qui ont de la difficulté à subvenir à leurs besoins au quotidien. Leur initiative vise vraiment à lutter contre la pauvreté et Hydrotech Mining a approché le Centre de bénévolat de la Vallée de l'Or pour connaître leurs besoins. Ils voulaient savoir de qu'est-ce qu'ils avaient besoin pour faire fonctionner leur service, comment ils pouvaient contribuer à leur communauté. Ils pensaient faire à la base une collecte de denrées alimentaires, comme on voit plusieurs occasions, différentes entreprises le font d'ailleurs.
1: Lors de la guignolée des médias,
2: oui,
1: notamment.
2: Entre autres. Puis, donc, j'en ai parlé avec le directeur général de cette compagnie, Monsieur Shane Poirier. Lui, il m'a expliqué d'où est venue l'idée de se concentrer vers une collecte de produits d'hygiène et de biens essentiels.
3: Quand on a rencontré le centre de bénévolat qui gère la banque alimentaire, la directrice générale, ben elle a dit, c'est intéressant, puis on veut votre aide. Sauf qu'il y a un secteur qui est mal couvert, c'est les produits d'hygiène. Les gens ont besoin de papier de toilette, ils ont besoin de savon, des produits nettoyants, ils ont besoin de d'autres choses dans leur panier d'épicerie. C'était vraiment un créneau qui manquait. Fait que c'est vraiment là-dessus qu'on a fixé notre politique ou notre campagne.
1: Donc, l'occasion de donner pour la communauté d'une manière différente. Et c'est une collecte qui pourrait être, quoi, complémentaire aux dons de nourriture?
2: Ben, c'est ce qu'ils souhaitent, Vanessa. Quand ils ont visité la banque alimentaire du centre de bénévolat de la Vallée de l'Or, bon, ils ont fait plusieurs constats, entre autres. Ils ont remarqué, comme ils me le décrivaient, c'est une organisation qui est similaire à une épicerie. Donc, plusieurs rayons avec différents produits. Mais le constat, c'était que la section des produits hygiéniques, ben, c'était beaucoup plus petit, il y en avait en moins grande offre et ils ont réalisé qu'il y avait un manque dans la quantité de ce genre de produits. Shane Poirier, lui, soutient que ces produits, ben, c'est essentiel pour la vie en société. Des fois, c'est des petites choses au quotidien, la pâte à dents, le papier hygiénique qu'on tient pour acquis, mais finalement, c'est très important pour l'hygiène dans nos vies à tout moment. C'est essentiel pour eux, pour la lutte contre la pauvreté, d'offrir ces outils, mais plus
1: ces éléments du quotidien
2: à la population. Il nous explique donc comment les dons du public seront utilisés et distribués.
3: Autant au niveau des contributions financières vont être transformées en achat de produits d'hygiène, où le monde peut venir directement chez Hydrotech déposer le produit. Puis nous, une fois par semaine, on fait des livraisons à la banque alimentaire. Puis on a aussi des employés d'Hydrotech qui vont travailler là bénévolement pour placer du stock et ainsi de suite, s'occuper de donner un coup de main.
1: Est-ce qu'on s'est fixé un objectif pour cette première collecte de produits d'hygiène et de biens essentiels?
2: Ben, un objectif équivalent à 25 000 $ en termes de produits.
1: Ambitieux.
2: Donc, le président directeur général d'Hydrotech Mining, lui, mentionne que ça pourrait être plus. Son équipe serait très content de pouvoir relever le défi, mais comme c'était la première fois, on voulait quantifier un peu ce défi-là, cette initiative, pour être en mesure, au fil du temps, de pouvoir soit l'allonger, parce que là, c'est une collecte pour la durée d'un mois, mais peut-être d'avoir la possibilité de faire perdurer ce projet au fil du temps et de pouvoir offrir ses services tout au long de l'année. Le président directeur général de cette compagnie, M. Shane Poirier, vous invite à donner en grand nombre à cette collecte de produits d'hygiène et de biens essentiels.
3: On invite toute la population à contribuer généreusement. Vous savez, des fois, vous allez à l'épicerie, vous achetez du papier de toilette, vous en achetez deux, puis vous amenez un pour nous, puis vous gardez l'autre pour vous, ou du deux pour un de ce style-là, ou n'importe quoi, pâte à dents, ça.

0: Bon, jamais trop, là. On l'entrepôt chez Hydrotech. On fait des livraisons une fois par semaine.
1: Si jamais ça vous interpelle, si vous êtes en mesure de donner, vous vous situez dans la vallée de l'Or, il vous incite là à contribuer à cette initiative. Donc, il y a possibilité d'amener les produits demandés au bureau d'Hydrotech Mining. Eux sont situés sur la 7e rue du côté de Val-d'Or. Mais il y a possibilité aussi de faire des dons en argent au même endroit et qui seront utilisés pour acheter des produits qui seront remis ensuite à la communauté. Puis sinon, par le site web, il y a toutes les informations nécessaires pour les rejoindre, planifier un don par virement si c'est plus convenable pour vous. Donc, toutes les informations se retrouvent sur hydrotechmining.com et la collecte se fera tout au long du mois de mai.
2: Comme quoi, on peut donner autrement sa communauté que sur la soutenir en ces temps d'inflation, pas seulement pour les produits d'épicerie, mais également d'hygiène. On l'a bien saisi. Merci à vous, Raphaël.
1: Merci, à demain.
2: À demain. En musique, on vous propose l'univers de Stéphanie Boulay. D'ailleurs, je vous rappelle que les Sœurs Boulay seront au Festival des guitares du monde en Abitibi-Témiscamingue. Un spectacle, d'ailleurs, on pourra voir également Elliott Maginot. Le spectacle est complet. Mais il y en a d'autres également de cette programmation. Je vous rappelle le Festival des guitares du monde en Abitibi-Témiscamingue. C'est le coup d'envoi, je dirais, d'une certaine façon, du printemps avec les conditions printanières. Ce sera dans deux semaines à peine, du 23 au 30 mai prochain. L'information est disponible sur leur site internet fgmnt.com. On avait quand même le goût d'entendre Stéphanie Boulay. La voici ici avec « Je veux plus t'attendre, mais je t'attends ».

0: C'était Stéphanie Boulay. Je vous rappelle que toute la semaine, on va faire des personnes gagnantes d'une paire de billets pour le Salon du Livre de l'Abitibi-Témiscamingue, qui est cette année, je le rappelle, à Val-d'Or. L'événement qui se tient du 21 au 24 mai prochain au Centre Multisport Fournier de Val-d'Or. D'ailleurs, on se rend direct le 22 mai pour les gens qui voudraient nous voir serrer la pince. Toute l'équipe de Ça vaut le retour sera sur place pour une émission spéciale. Alors, aujourd'hui, la question du jour, on voulait savoir quelle était de cette lecture qui vous a fait vivre de grands moments, votre coup de cœur de l'année. Vous êtes nombreux à avoir pris le temps de nous écrire. D'ailleurs, merci de le faire. Parmi les différentes œuvres qui ont été nommées, Cru de Jean-Paul Hyde. D'ailleurs, ça fait l'objet d'un club de lecture sur nos ondes. On parle également de Mourir de froid de Nathalie Platte. Parmi les autres livres, Baignade d'Andrea Michaud. Il y a également Jacinthe Tremblay qui mentionne son propre livre, Charline au bout de la rue. Parmi les autres livres, il y a également La Bête de Michel Ouimet qu'on va recevoir d'ailleurs en entrevue à l'émission Ça vaut le retour. Quimic également de Michel Jean. Alors la personne gagnante aujourd'hui d'une paire de billets pour assister, participer au Salon du Livre de l'Abitibi-Témiscamingue, roulement de tambour. On se dirige du côté de Sainte-Terre aujourd'hui. C'est José Michaud qui repart avec la paire de billets aujourd'hui. José Michaud, merci d'avoir pris le temps de répondre à la question du jour. On va prendre le temps de vous contacter justement, question de confirmer votre présence au Salon du Livre de l'Abitibi-Témiscamingue. Et pour les autres personnes qui n'ont pas gagné aujourd'hui, ben sachez-le, d'ici jeudi, on fera d'autres gagnants pour prendre part au Salon du Livre de l'Abitibi-Témiscamingue. Et on vous ramène plutôt sur nos ondes alors qu'il était question de ce congrès des narcotiques anonymes qui va se tenir ce samedi. Ce sera au sous-sol de l'église Saint-Sauveur de Val-d'Or au 512 3e avenue. Et mon collègue David Chabot a pu parler avec le porte-parole de l'événement. On l'écoute, Charles.
1: Comment ça se passe une première rencontre pour quelqu'un qui réalise qu'il y a des problèmes de consommation de narcotiques et qui demande, en tout cas qui souhaite l'accompagnement de narcotiques anonymes, lorsqu'on lève la main, lorsqu'on demande de l'aide, comment ça se passe pour la première fois?
2: C'est sûr que la personne arrive dans une salle de réunion pour la première fois. Généralement, là, il y a toujours de l'accueil qui accueille la personne. La personne nouvelle est très importante dans une réunion parce que c'est le but premier d'une réunion, c'est d'accueillir le nouveau, d'accueillir le dépendant qui souffre. Parce que aussi, ça rappelle aux gens qui sont là depuis des fois des mois, des années, d'où on arrive. Si exemple, une personne y retourne en rechute, comme on dit, ça peut lui amener vers une souffrance qui n'avait plus, puis des fois aussi vers la mort, parce que c'est souvent une maladie mm-hmm. qui peut être mortelle. Donc, la présence des nouveaux est très importante, puis c'est pour ça là, qu'on veut faire connaître de plus en plus la fraternité pour rejoindre le dépendant qui souffre encore, puis pour aussi nous rappeler d'où on vient.
1: Dans ce genre de séance-là, au cinéma, on imagine ça souvent dans une salle communautaire avec un groupe de chaises installées en cercle. Est-ce que c'est vraiment comme ça que ça se passe?
2: Je vous dirais que oui. Généralement, je vous dirais que chaque groupe est différent. Dépendamment aussi de là de la région, des fois c'est des salles communautaires, des fois c'est souvent des salles qui sont peu chères, donc des fois c'est une salle d'église ou des salles de ville des fois parce que Narcotique Anonyme là est autosuffisant, donc on ne reçoit pas là de subventions de l'extérieur, c'est uniquement là par des dons intérieurs là par les membres. Donc, on n'a pas une dépendance là à une subvention quelconque mm-hmm. qui pourrait nous nuire dans un futur, qui pourrait nuire ensuite là à notre première mission là de rejoindre le dépendant qui souffre encore.
1: Je sais que vous l'avez mentionné que chaque groupe là fonctionne à sa façon, mais est-ce que au cours des dernières années le problème de consommation évolue, change, se modifie? Les gens qui fréquentent vos cercles, vos rencontres, est-ce qu'on peut identifier des problématiques qui reviennent ou des schémas qui reviennent davantage que d'autres?
2: On n'a pas vraiment là,

0: opinion à ce sujet-là. Il n'y a pas non plus de statistiques officielles. Je peux dire que toutefois, là, on a dans un avenir proche un sondage là, à l'intérieur de la fraternité qui va pouvoir donner ce genre de statistiques-là au niveau des professionnels pour comme montrer que ça marche puis que le fait qu'on existe sauve de réellement des vies. C'est sûr que toutefois, là, depuis, les salles étaient comme fermées lors de la pandémie. C'est sûr qu'une fois que ça fait une couple d'années, mais c'est sûr que ça grandit de plus en plus. Mais ça va par phase. Des fois, l'été, le monde sont moins malades, on pourrait dire. Ouais. Puis il fait beau dehors, puis qu'on a toujours des raisons de pas aller à une réunion. Mais il faut jamais qu'ils oublient là, que faire des réunions régulièrement. Les maintient là, dans une abstinence puis un rétablissement complet.
1: Vous avez entendu Charles, le porte-parole de ce congrès des narcotiques anonymes qui se tiendra samedi à Val-d'Or.
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1: Pour retrouver ce contenu et les autres également, notamment de Des Matins en Or, mais également de Ça vaut le retour, c'est la même adresse, la même application, l'application audio de Radio-Canada. Merci à vous d'avoir été à l'écoute. Merci à mes collègues qui ont rendu cette émission possible. Émilie Blais, Raphaël Bordelot. Ça vaut le retour est une réalisation, une mise en onde également d'Isabelle Harvey. Mon nom est Vanessa Limage. Passez une excellente soirée. On se retrouve demain dès 15h30. Au revoir.
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7: Ici Madeleine Blais-Morin. À ça nous regarde ce soir.
8: All four were and continued to be well and have no symptoms.
7: Éclosion d'antivirus, les derniers passagers évacués aux îles Canaries, 9 Canadiens sont en isolement et ne présentent aucun symptôme. Aussi à l'émission, une autre série québécoise annulée en raison du manque de financement.
9: Ils perdent de l'argent à chaque fois qu'ils mettent une production originale québécoise en ondes aujourd'hui.
7: Le producteur avait demandé au syndicat des techniciens de déroger à sa convention collective.
10: Ben, c'est une surprise, je dirais même que j'en croyais pas mes yeux.
7: Puis, concours international de chansons ou champ de bataille politique, encore cette année, l'Eurovision n'échappe pas à la controverse. Bon lundi soir à tous. Comment coordonner une opération d'évacuation qui implique une vingtaine de pays de façon efficace et sécuritaire? Ça a été tout le défi hein, pour le MV Ondius. En moins de 48 heures, 122 personnes ont été évacuées du bateau aux îles Canaries. Des passagers qui ont ensuite été rapatriés dans leur pays à bord d'avions non lisés. Dans un instant, on va vous parler des conditions de quarantaine imposées aux passagers canadiens. Mais d'abord, je retrouve Tamara Alteresco à Tenerife, aux îles Canaries. Bonsoir, Tamara.
11: Bonsoir, Madeleine.
7: Tamara, vous avez assisté à cette opération quand même assez unique, là. En fait unique, du début à la fin. Racontez-nous à quoi vous avez assisté aujourd'hui.
11: Ben aujourd'hui, ça a été assez chaotique en raison de la météo. Il y avait des vents assez violents, la mer était agitée, donc on a carrément brisé le protocole pour évacuer les derniers passagers. Le bateau était ancré à quelques centaines de mètres du port pour des raisons de sécurité. C'était des petites navettes qui allaient chercher les gens pays par pays. Et aujourd'hui, on n'avait plus le choix. Donc, on a amarré le bateau. On l'avait jamais vu d'aussi près pour permettre au dernier groupe, c'était tous des Australiens, de sortir et d'être évacués à leur tour. Donc, l'Espagne aura vraiment réussi un tour de force d'évacuer, de sortir de ce bateau où il y a eu éclosion d'antivirus. 122 personnes au total qui aujourd'hui sont dispersées aux quatre coins du monde. Certains sont encore en route vers la maison. On a aussi entendu la voix et vu le visage de celui qui met

0: ce bateau, le capitaine, et vous connaissez la tradition, Madeleine, qui ne quittera pas le bateau avant que toutes les personnes soient évacuées. Il est encore à bord du bateau, il est en route vers Rotterdam avec son
1: L'équipage.
0: équipage. Il a publié un message aujourd'hui pour exprimer toute sa reconnaissance pour cette croisière qui a vraiment viré au drame. Je veux dire, nous, on a vu ça de loin, mais on peut juste imaginer 2 secondes ce que ça a été vivre pendant des semaines avec la peur à bord de ce bateau où il y a encore ce soir la dépouille d'une Allemande qui est décédée dans le bateau il y a quelques jours.
2: The past few weeks have been extremely challenging to us all, as I'm sure you know. What touched me the most, what moved me the most was your patience.
1: Donc, il a dit à quel point les dernières semaines ont été un défi pour lui, Tamara. Et là, bon, vous avez assisté donc à cette opération d'évacuation. Il y a des passagers, des touristes qui ont quitté le navire et qui, par la suite, ont commencé à connaître des symptômes. Donc, qu'est-ce que ça nous dit pour les risques de contagion?
0: Ben, elle est là la bataille qu'il faut mener pour limiter la propagation, qui n'est pas rapide. On n'est pas dans un scénario de COVID. Ça, l'OMS le répète sans cesse. Ce que ça veut dire, c'est que les gens ont beau quitter avec le sourire, comme on les a vus aujourd'hui, nous envoyer la main à bord des autobus qui les rapatrient, ils peuvent très rapidement développer des symptômes. C'est arrivé à 3 personnes qui sont parties en bonne santé hier de Tenerife et qui ont été déclarées positives parce qu'ils ont manifesté des symptômes pendant le vol, alors qu'ils étaient rapatriés. Et c'est le cas d'une Française qui, au moment où on se parle, est dans un état critique. C'est le cas d'un Espagnol à Madrid et c'est le cas d'un Américain. Il y a au total, au moment où on se parle, 8 cas confirmés dans le monde. Et le grand défi maintenant, c'est la quarantaine. Donc, tous ces gens qui ont été rapatriés, on laisse au pays hôte le soin d'organiser les quarantaines. Et ce que recommande l'Organisation mondiale de la santé, c'est 42 jours parce que c'est un virus dont la période d'incubation est très longue, 8 semaines.
1: Tamara Alteresco, à Tenerife, vous avez assisté donc à cette opération évacuation. Vous l'avez bien dit, il reste l'équipage à bord là, qui se dirige tranquillement vers les Pays-Bas, devrait arriver là dimanche, si je ne me trompe pas.
0: Oui, c'est la destination finale. Combien de temps ça va prendre, ça dépend toujours en mer de la météo. C'est toute cette opération, c'est fait à la solde de la météo et aussi des vols qui venaient chercher les gens. Et c'est là qu'on va désinfecter le bateau, qu'on va aussi l'examiner. On connaît la souche, c'est la souche des Andes de l'antivirus. C'est la seule des 38 souches qui existent de ce virus qui se transmet d'humain à humain. Et malgré toute la commotion, la peur que ça engendre, on a été très clair, il y a une unanimité chez les scientifiques que le risque d'épidémie est quasiment nul au sein de la population, même s'il devait y avoir des contagions dans des pays respectifs qui ont rapatrié des gens. Ils ne voient pas pour l'instant de risque d'épidémie.
1: Tamara Alteresco, merci.
0: Au revoir.
1: Et au Canada, les 4 personnes qui étaient encore à bord du bateau de croisière quand l'éclosion du virus a été déclarée sont rentrées au pays. Et ces personnes vont bien. Elles sont toutefois surveillées de près par les autorités sanitaires de l'île de Vancouver, où elles ont atterri hier soir. Je retrouve Julie Landry, ma collègue, qui est à Vancouver. Julie, bonsoir.
3: Bonsoir.
1: Qu'est-ce qu'on sait sur ces 4 Canadiens qui sont maintenant en quarantaine?
3: Ben, ils vont bien, ça vous l'avez dit, toujours pas de symptômes, c'est la première nouvelle qu'on voulait attendre et la docteur Bonnie Henry, là, la médecin hygiéniste en chef de la Colombie-Britannique, était vraiment contente de nous le dire, elle en était soulagée. Elle leur a parlé hier soir, il faut dire, on l'entendait avec Tamara, ils viennent de passer des semaines éprouvantes là, à bord de ce MV Ondias en quarantaine et ils étaient vraiment épuisés. On écoute docteur Henry.
4: They were tired and I would say exhausted. But very relieved and grateful to be back here in Canada.
3: Donc épuisé mais soulagé d'être de retour au Canada. Alors qui sont ces personnes-là? Il y a une personne septuagénaire qui habite seule sur l'île de Vancouver. Il y a une autre dans la cinquantaine qui est originaire de la Colombie-Britannique mais qui habite à l'étranger. Et il y a un couple de septuagénaires yukonais qui donc va rester sur l'île aussi parce que le Yukon n'aurait pas les moyens d'intervenir si des symptômes se présentaient. Donc ce serait de toute façon la Colombie-Britannique qui serait intervenue. Et c'est ce qui explique pourquoi ces 4 Canadiens sont ici en Colombie-Britannique. Leur lien avec la Colombie-Britannique et l'expertise de notre province aussi dans ces cas-là.
1: Donc, on comprend qu'on fait attention à leur sécurité, mais au-delà de dire ils seront tous en Colombie-Britannique, qu'est-ce qui a été mis en place pour assurer leur sécurité? Oui, mais aussi celle des autres.
3: Oui, et même depuis leur départ là pour le vol, la docteure Henry a vraiment dit ils ont été en contact avec aucune autre personne du public, sauf

0: ceux en santé qui étaient équipés là de protection, d'équipements de protection individuelle. Donc, dans ce vol en avion anolisé, ils ont fait un arrêt à Bagotville. Et pour vous donner une idée à quel point ce virus peut devenir très grave rapidement chez ceux qui en sont atteints, c'est qu'ils avaient un plan de contingence, la possibilité de s'arrêter entre Bagotville et Victoria si des symptômes s'étaient développés en chemin. Tout s'est bien déroulé. Là, des logements ont été identifiés par les autorités sanitaires. Donc, ils ne sont pas dans un centre de soins ou un hôpital, mais ils sont vraiment chez la personne qui habite seule chez elle est retournée chez elle. Les autres sont dans des logements. Ils doivent ne peuvent pas être en contact avec personne. Font tout par téléphone. Si quelqu'un venait les visiter, doivent leur indiquer rapidement qu'ils ne peuvent pas les voir. Un peu comme au temps de la COVID, là, avec un masque, etc. Nous avons aussi appris qu'à bord du bateau avant le départ, le Centre européen de contrôle des maladies infectieuses avait évaluer les risques de chacun selon l'emplacement de leur cabine. Et donc, on apprend que les 4 Canadiens étaient les plus loin, là. Et donc, ils sont dans les risques les moins élevés pour ceux qui étaient dans le bateau et n'ont pas le souvenir non plus d'avoir été en contact avec les personnes infectées. Et ça rassure la docteure Henry. On l'écoute.
1: So that is, again, something that is reassuring, but doesn't rule out entirely that somebody may have been exposed and may be incubating.
0: Donc, évidemment, ça ne veut pas dire qu'il n'y a pas de risque. C'est un bateau de croisière quand même. Là, c'est assez fermé comme environnement. Mais au moins, elle était vraiment rassurée.
2: Donc, et elles se font rassurantes, les autorités. Mais quand même, quelle est la suite des choses pour elles? Elles n'auront pas le choix d'être en isolement, là.
0: Oui, elles sont en isolement. Et là, il y avait une question, est-ce qu'on fait les 42 jours tels que recommandés par l'OMS ou 21 jours? Ce que Dr. Henry a dit, c'est qu'on va commencer avec un isolement de 21 jours, mais on compte à partir d'hier et non à partir du moment où elles sont sorties du bateau. Ça donne un peu plus de temps. Les 4 personnes étaient d'accord avec ça. Il y a un contact quotidien avec les autorités sanitaires pour contrôler les symptômes. Il n'y a pas de test fait tant qu'il n'y a pas de symptômes. Elle disait, Dr. Henry, que c'est pas très concluant ces tests quand il y a pas de symptômes. Et donc, pour l'instant, on ne fait que regarder et contrôler les symptômes. Elle pourrait être isolée plus longtemps que 21 jours, s'il le faut. Si on se rend compte chez les autres, par exemple, que des symptômes ont été développés au-delà de 21 jours. Donc, on va vraiment évaluer. Et évidemment, c'est cette évaluation de symptômes-là se fera là pour les 42 jours, assurément.
2: Donc, vous nous avez parlé de ces 4 personnes qui sont rentrées hier. Mais il y avait, Julie, puis on va essayer de démêler les gens, là. Il y avait des gens qui étaient descendus du bateau avant la fin de la croisière. Et de ces personnes se sont placées en isolement. Qu'est-ce qu'on sait de ces personnes qui étaient déjà en isolement au Canada?
0: Ben, je dirais qu'il y a 3 catégories de personnes. Il y a celles, les 4 qui sont arrivées hier, qui étaient sur le bateau quand l'éclosion a été déclarée. Mm-hmm. Ça, c'est réglé. Là, il y a 2 personnes en Ontario qui, elles, avaient été dans le bateau et étaient descendues avant. Elles sont en Ontario. Il y a une 3e personne qui est pas allée sur le bateau jamais. 2 en Alberta et 1 au Québec aussi, qui auraient possiblement été en contact, notamment dans un vol international, avec des personnes qui auraient pu être en contact. Donc, on s'en vient loin, là, de la source possible. Donc, pour les 3 en Ontario, la ministre de la Santé de l'Ontario, Sylvia Jones, ce matin a été interviewée, puis elle a voulu se faire rassurante, elle aussi. On l'écoute.
3: We have not seen any indication that they were in close contact and would become symptomatic. So we're making sure that those public health units.
0: Rien ne laisse croire qu'elles ont été en contact avec des personnes vraiment et qu'il y aura des symptômes. C'est vraiment, vraiment préventif, là. Et donc, c'est la même chose aussi pour les 2 en Alberta. Pour ce qui est de la personne au Québec, et depuis le début, je dis là, on sait pas si ce sont des femmes ou des hommes. Donc, féminin, parce que c'est la personne. Mm-hmm. Oui, une personne, a été potentiellement exposée à l'antivirus, c'est ce qu'on disait, mais aujourd'hui, la porte-parole du ministère de la Santé du Québec, Marie-Christine Patry, a dit que son isolement a été levé parce que le contact a été jugé à faible risque et ce, en conformité avec les recommandations de l'OMS. Et ça, c'est une bonne nouvelle pour cette personne-là. Puis la docteure Henry, encore une fois, vraiment a voulu dire, pour quelqu'un qui a le virus, il peut tomber malade très rapidement, c'est tragique. Mais en général, pour la population, c'est très difficilement transmissible. Tamara le disait, on ne parle pas d'un cas comme la COVID, l'influenza ou la rougeole, et ça ne comporte pas de risque de pandémie. Puis je pense que c'est le message qu'on veut vraiment envoyer. On a vraiment tous un peu peur parce que tout ce qu'on a vécu avec la COVID-19, et on n'est vraiment pas là. Cependant, elle a dit, si jamais il y a un changement dans la condition des 4 Canadiens, tout de suite, elle fera un point de presse là pour nous mettre à jour, parce que elle comprend là que les Canadiens veulent suivre pas à pas ce qui se passe là-dedans pour se faire rassurer, entre autres.
2: Julie Landry à Vancouver, merci.
0: Merci.
2: Au revoir.

0: En 2 ans, on est en train d'assister à l'effacement de notre culture.
1: Vous venez d'entendre Hélène Messier de l'Association québécoise de la production médiatique. Selon l'AQPM, les investissements ont fondu de 35 % dans le secteur de l'audiovisuel qui est en pleine crise. Des exemples, après les séries Indomptables et Passer au salon qui seront débranchées faute de financement, on apprend aujourd'hui que TVA et Québecor n'iront pas de l'avant avec la série Alerte Lily Rose. Pourtant, Pixcom, le producteur de la série dramatique, avait tout fait pour sauver Alerte Lily Rose, allant jusqu'à demander au syndicat des techniciens un arrêt des versements de contributions au régime d'assurance collective et au régime de retraite. Donc, j'en discute avec notre journaliste au culturel Louis-Philippe Ouimet. Bonsoir Louis-Philippe.
2: Bonsoir Madeleine.
1: Ça a eu l'effet d'une douche froide, cette annonce que la série Alerte Lily Rose n'aura pas lieu.
2: Vraiment, Madeleine. Pourquoi? Parce qu'Alerte est une série très populaire sur TVA, hein? 6 saisons. Là, on s'apprêtait à tourner au mois de juin prochain une série dérivée, Alerte Lily Rose, 6 épisodes d'1 heure, budget plus de 450 000 $ par épisode. Attention. Donc, effectivement, non, le producteur Pixcom qui a annoncé qu'on n'irait pas de l'avant. Pourquoi? Pas assez d'argent de la part de TVA et de Québecor. Mais toute cette histoire commence, et c'est là que ça devient intéressant, Madeleine, par cette lettre envoyée le 23 avril 2026. Et on n'avait jamais vu ça dans le secteur de l'audiovisuel. C'est le producteur Pixcom qui a envoyé une lettre directement au syndicat des techniciens et techniciennes, l'Actis, pour demander 5 choses. 5 choses, sinon on n'aurait pas assez d'argent pour tourner Alerte. Donc, parmi ces 5 choses, on a le retrait des contributions aux assurances collectives et au régime de retraite, la fin des repas fournis par le producteur, et puis un retrait d'embaucher des membres reconnus dans leurs fonctions. Donc, ça montre, cette lettre et ces demandes inédites, à quel point le secteur de l'audiovisuel est en crise. Donc, si le syndicat refusait toutes ces demandes, ben là, producteur se dit ben, peut-être qu'on n'ira pas de l'avant parce qu'on n'aura pas un assez grand soutien financier de la part de Québecor pour aller de l'avant. Donc, la nouvelle est tombée aujourd'hui. Il n'y en aura pas de série Alerte Lily Rose. On va écouter là-dessus, justement, Nicolas Remola, qui est producteur exécutif et président des productions Pixcom. Donc, il se désole, justement, d'avoir reçu cette nouvelle de Québecor. Et puis, il revient, justement, sur cette crise qui secoue le monde de l'audiovisuel.
3: On a appris vendredi après-midi que la production ne partait pas. Voilà. Peut-être pas à chaque fois, mais dans la plupart des cas, ils perdent de l'argent à chaque fois qu'ils mettent une production originale québécoise en onde aujourd'hui. Il n'y a plus assez d'argent dans la télé privée aujourd'hui pour financer les séries qu'on avait l'habitude de produire avant. Fait que cette lettre-là, c'est un petit peu un appel à l'aide.
1: Et parlez-nous des réactions dans le milieu.
2: Ah oui, les réactions sont nombreuses, hein, parce qu'on parle d'une 50aine de techniciens, 100aine de comédiens, comédiennes qui ne pourront pas jouer dans Alerte Lily Rose quand même. C'est beaucoup d'argent. Pourquoi? Parce que souvenez-vous, et vous l'avez dit, hein, Indomptable, Passer au salon, 2 séries qui ont été débranchées faute de financement de la part de TVA et de Québecor. Eh bien là, il y a cette autre tuile-là. Mais aussi, ce qui dérange, c'est jusqu'où on va aller, justement, faute de moyens pour tourner des séries québécoises avec cette lettre où on demande, justement, des dérogations à la convention collective. Est-ce que les techniciens et techniciennes vont devoir, par exemple, se passer d'assurance collective, de régime de retraite ou autre? Et ça, c'est la question que se pose fondamentalement Bernard Larivière, qui est président de l'Actis, mais aussi de Tania Contoyani, qui est présidente de l'Union des artistes. On va les écouter.
4: Ben, c'est une surprise. Je dirais même que j'en croyais pas mes yeux. Ça donne l'espace aux producteurs de faire à peu près n'importe quoi. Donc, le Far West, un peu, justement. Et pour nos membres, il n'y a plus de reconnaissance des emplois qu'on occupe.
5: C'est une situation qui peut vraiment mal virer, qui attaque des acquis fondamentaux qu'on a installés depuis plusieurs années.
1: Est-ce qu'il va falloir faire des compromis sur les acquis? Donc, ça, c'était la grande question. Et Hélène Messier, de l'Association québécoise de la production médiatique, elle en pense quoi?
2: Ouais, je suis allé la voir justement, elle est bien au courant, parce qu'il y a un mois, elle dévoilait de nouveaux chiffres. Et ces chiffres sont quand même assez inquiétants pour le secteur, hein, parce qu'en 2 ans, les investissements ont fondu de 20% pour l'ensemble des productions indépendantes. C'est une chute de 35% des investissements pour les émissions de fiction, comme l'émission Alerte. Donc, Hélène Messier est vraiment en train de s'inquiéter comment nos producteurs, nos diffuseurs d'ici vont survivre. On l'écoute.
0: Tout le monde est désespéré.

0: Il faut qu'on puisse se voir à l'écran, il faut qu'on puisse s'entendre et on voit qu'il y a d'énormes défis, donc il faut répondre présent. Pour moi, c'est non négociable, puis ça s'en vient dans les prochaines semaines.
1: Je viens de procéder à mettre en place une commission pour garder tout ça, pour garder comment on peut réformer le domaine de l'audiovisuel.
2: Suite de l'histoire, Madeleine, demain, puisque Québécois a aujourd'hui décliné notre demande d'entrevue. Mais pourquoi? C'est parce que son président et chef de la direction, Pierre-Carl Péladeau, va s'adresser aux médias, donc demain, oui, en marge de l'Assemblée générale annuelle du groupe TVA. Alors là, M. Péladeau, il va faire le point sur cette crise qui frappe de plein fouet son entreprise.
3: Louis-Philippe Ouimet, merci.
2: Merci.
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5: I would say the ceasefire is on massive life support, where the doctor walks in and says, sir, your loved one has approximately a 1% chance of living.
3: Donald Trump a affirmé ce matin que le cessez-le-feu entre les États-Unis et l'Iran et sous respirateur artificiel, ce qui démontre une fois de plus la précarité de la trêve décrétée il y a un peu plus d'un mois. Je retrouve ma collègue Manon Globinski qui est à Washington ce soir. Bonsoir Manon.
6: Bonsoir.
3: Ça, c'était ce matin que Donald Trump a parlé de ce respirateur artificiel. Sinon, dès hier soir, on comprenait déjà que la voie diplomatique ne semblait pas prometteuse, Manon.
6: Oui, oui, tout à fait. En fait, le président a déclaré là, sur Truth Social que la réponse iranienne était totalement inacceptable, hein, les deux mots tout en majuscules. Alors, on comprend que quand il rajoutait ce matin là que la réponse qu'il avait reçue était bonne pour la poubelle, qu'il n'avait pas changé d'avis, là, même qu'il dit que c'est tellement mauvais ce qu'il a reçu qu'il ne l'a pas lu en entier. Bon. Il y a eu ce diagnostic qui semble implacable, là, un mourant en survie là, quand il parle du cessez-le-feu. Mais quand même, il y avait une question tout de suite après, Madeleine. Est-ce que il y a une possible solution diplomatique à son avis? Et sa réponse, c'est oui.
3: C'est contradictoire. Donc, encore une fois.
6: Exactement. Mm-hmm. Est-ce que la frustration de Donald Trump vient du fait qu'on a l'impression que de message en message, les choses bougent peu, hein? Ce qu'on sait là de cette réponse iranienne à un plan américain, c'est qu'il est encore question pour les Iraniens de réparation de guerre, de sanctions à lever, de libération des avoirs gelés, de souveraineté iranienne sur le détroit d'Ormuz. Et l'Iran dit toujours non à la supervision à long terme de son programme nucléaire. Donc, on comprend bien les mots du président iranien Pezeshkian qui dit les négociations, ce ne sont pas une reddition.
3: Mm-hmm. Bon, on le comprend quand même si la voie diplomatique est possible selon Donald Trump. Pour le moment, le cessez-le-feu est fragile.
6: Oui.
3: Mais la guerre est impopulaire aux États-Unis. Et dans ce contexte-là, Donald Trump veut envoyer un signal aux Américains. En fait, il propose de suspendre la taxe fédérale sur l'essence avec un prix de l'essence qui a tellement augmenté depuis le début de la guerre.
6: Et qui va continuer à augmenter. On le prédit autour de 5 $ là, à la fin du mois de mai, au Memorial Day.
3: 5 $ le gallon.
6: 5 $ le gallon, ça serait vraiment une grosse étape. En fait, le prix à la pompe a augmenté de 44% depuis le début du conflit. En ce moment, donc, il frise les 4,5 $. Cette suspension de la taxe fédérale, ben, Donald Trump ne peut pas la décréter lui-même. Il faut que le Congrès l'approuve. Ça voudra dire environ 18 cents le gallon pour l'essence sans plomb et 24 cents le gallon pour le diesel. Mais, dans ses propos, il jure encore une fois que dès qu'on va avoir réglé la question du détroit d'Ormuz, les prix vont descendre de façon vertigineuse. Mm-hmm. C'est sa prédiction depuis longtemps.
3: Faut-il encore que ça se fasse? Manon Globinski à Washington, merci beaucoup.
6: Au revoir.
3: Au revoir.

0: Et le conflit avec l'Iran sera en toile de fond de la visite de Donald Trump en Chine. Donc, le président se rend mercredi à Pékin, où il va rencontrer son homologue Xi Jinping pour un sommet entre les dirigeants des deux superpuissances, des rivaux économiques, diplomatiques et même militaires. De nombreux sujets sont sur la table, les droits de douane, les minéraux critiques, la question de Taïwan aussi. Cette rencontre était initialement prévue en mars, mais elle a été retardée justement à cause de la guerre déclenchée par Washington en Iran. François Brousseau, on en parle avec vous ce soir. Bonsoir.
1: Bonsoir, Madeleine.

0: On a l'impression que face à la Chine, les États-Unis sont dans la position du demandeur.
1: Ah oui, sur quelques sujets en tout cas, Trump est aujourd'hui clairement demandeur face à Xi Jinping. Il est celui qui espère que l'autre pourra l'aider à convaincre par exemple Téhéran de faire des concessions dans cette impasse actuelle du Golfe Persique dont vous venez de parler avec Manon Globenski. Il demande à Xi Jinping par exemple de se distancier de l'Iran en achetant plus ou en achetant moins de son pétrole. L'accès aux minéraux critiques est également un sujet sur lequel la Chine tient le gros bout du bâton. Alors, au-delà d'un beau banquet d'État, c'est jeudi soir, qui manquera certes pas d'impressionner un président américain sensible à l'apparat, et les Chinois savent y faire en matière de beau banquet, eh ben, il n'est pas du tout évident que Xi accueillera Trump avec des dispositions particulièrement généreuses. Je dirais au contraire, malgré ses difficultés internes, avec un affaissement démographique, les Chinois qui font plus d'enfants, une faible consommation intérieure, chômage des jeunes, crise immobilière, eh ben, actuellement, sur la scène internationale, en tout cas, la Chine porte haut. Elle est pleine de confiance en elle, avec un commerce excédentaire, un rôle et un prestige accru face au chaos et à l'improvisation qui sont en provenance de Washington. Alors, on va voir Xi Jinping avec ses yeux plissés et son sourire en coin, camper le rôle du vieux sage qui, en total contraste avec l'autre en face de lui, veut incarner au contraire la stabilité, la pondération, l'assurance tranquille. C'est vraiment ça, sa carte. Et tout en faisant habilement oublier face au monde, le caractère autoritaire ou totalitaire même de son propre régime.
0: Mais sur la guerre en Iran, est-ce que Xi Jinping peut ou veut offrir quelque chose à Trump, à Donald Trump?
1: Je crois qu'il est, plutôt, vous savez, dans ça, c'est plutôt un allié de la Chine, un client aussi de la Chine, mais il peut trouver des voies de désescalade, mais tout en gardant en tête que, quand même, il est pas à mi-chemin entre Téhéran et Washington dans cette affaire-là. La Chine est un peu comme le grand frère de Téhéran qui peut dire aux gardiens de la révolution, par exemple, vous devriez lâcher sur tel point en montrant, par exemple, une souplesse maximale sur le nucléaire. Mais moi, Xi Jinping, je suis votre avocat sur d'autres points, par exemple, sur la levée des sanctions économiques contre l'Iran. Il pourrait dire quelque chose comme ça. Mais Trump est vraiment demandeur là-dedans, parce que le blocage du détroit d'Hormuz, c'est vu, vous le disiez à l'instant, c'est vu à Washington comme vraiment une erreur économique aux conséquences politiques néfastes pour l'administration Trump. Il est vrai que la Chine également, la Chine cliente de l'Iran, souffre des interruptions de livraison d'hydrocarbures. Alors, elle aussi, elle veut que ça arrête tout ça, même si elle est très engagée, par ailleurs, dans la transition énergétique.
0: Et sur le plan commercial, la Chine a réussi à amoindrir le choc de la guerre des tarifs.
1: Oui, après la folie des annonces tous azimuts de l'an dernier, les tarifs de Trump, qui, dans le cas chinois, étaient montés à un certain moment jusqu'à 150%, au moins dans les déclarations. Là, on est aujourd'hui, selon les évaluations moyennes, à 23% de tarifs américains contre les produits chinois. Dans certains domaines, c'est 5 ou 10%. Dans d'autres domaines, c'est plus. Ça reste énorme. Et ça pourrait baisser peut-être à la suite d'un accord qui inclurait aussi, au-delà des chiffres, l'autorisation des transferts de produits stratégiques. Vous savez qu'il y en a qui ont été bloqués. Par exemple, les puces de haut niveau venant des États-Unis. Et dans l'autre sens, les fameux minéraux critiques sur lesquels la Chine a d'énormes avantages, des terres rares où, dans certains cas, elle a même un quasi-monopole.
0: Et au sujet de Taïwan?
1: Alors là c'est un sujet où la Chine est demandeuse et où Trump pourrait être tenté de dire oui à Xi Jinping, selon ce que l'autre lui offrira en échange, en trahissant un peu l'allié taïwanais. À Taipei, on craint naturellement tout rapprochement entre la Chine et les États-Unis et on préférerait bien que Xi et Trump, oublient carrément d'en parler, mais on peut compter sur Xi Jinping que le sujet ne sera pas oublié. Les États-Unis, vous savez, sont traditionnellement, depuis les années 1970, des alliés stratégiques informels, non officiels, mais informels, de l'île indépendante de facto, que la Chine veut ramener à elle par la force s'il le faut. Il est évident que Xi va chercher activement à profiter du sommet pour obtenir des concessions là-dessus. Il a déjà déclaré que la question taïwanaise représente le point le plus important des relations sino-américaines, donc au-dessus des tarifs. Spécifiquement, Pékin cherche à bloquer une vente massive d'armes américaines de plus de 11 milliards de dollars qui a été validée au Congrès en décembre dernier. Alors, si Xi arracher à Trump une annulation ou même une réduction des livraisons d'armes à Taïwan, ça serait une grande victoire pour Pékin et ce serait une menace, une grave menace, je crois, pour Taipei. Alors, Trump va-t-il lâcher les Taïwanais? Madeleine, la réponse n'est pas évidente, mais elle se pose.
0: Donc, on comprend que c'est un sommet qui est très important, là, qui va se dérouler cette semaine.
1: Ah oui, c'est pas qu'une petite rencontre entre deux chefs d'État, là. C'est peut-être un moment, il y a certains commentateurs qui commencent à l'écrire et je crois que Xi Jinping, qui lui joue ouvertement pour l'histoire,

0: avec un grand H, avec la question centrale de Taïwan qui l'obsède, il en a profondément conscience. C'est peut-être un moment historique dans la perception ambiante, vous savez, qui est celle d'une montée progressive de la Chine et d'un déclin concomitant des États-Unis. Ça, c'est un truisme des études géopolitiques. Eh bien, ce sommet de mai 2026 à Pékin, c'est peut-être là que ça se joue. Si Xi Jinping est capable de jouer aussi bien qu'il sait le faire, sans se laisser enivrer par son arrogance intérieure, lubrique, comme on dit, et si, par ailleurs, Trump se laisse berner comme certains le craignent, eh bien, ce pourrait devenir, oui, une date significative dans les grands réalignements géopolitiques du 21e siècle. Vous savez, Madeleine, quand on parle d'un grand basculement possible, c'est peut-être ça qui se joue dans cette rencontre entre deux personnages profondément différents.
1: Donc, jeudi et vendredi. Merci, François.
0: Au revoir, Madeleine.
1: Au revoir. Restez à l'écoute plus tard à l'émission. On vous raconte l'histoire d'un village de la Montérégie qui se bute au refus de la municipalité voisine de fusionner avec lui.
2: C'est un appel à l'aide, c'est un appel à la solidarité. Et oui, c'est un cri du cœur que je lance, mais pas simplement pour ma ville, mais pour la province, parce que c'est sûr qu'on n'est pas tout seul comme ça.
1: Mais d'abord...
3: And it's just incredible to be here, and I'm so thankful, and thank you all for the support and for the love. And the rehearsals are happening like really good for now, and I'm having the time of my life.
1: Le concurrent israélien Noam Betan se disait très reconnaissant de participer à l'Eurovision, le plus grand concours de chansons au monde. Il était sur le tapis turquoise hier à Vienne lors du lancement des célébrations des demi-finales et de la finale qui se déroulent cette semaine. Mais cet enthousiasme tranche avec la polémique entourant la présence d'Israël à la compétition. 5 pays ont décidé de boycotter l'événement. L'Irlande, l'Espagne, les Pays-Bas, la Slovénie et l'Islande. Ils reprochent à Israël la conduite de la guerre à Gaza. Le concours musical reconnu pour son côté kitsch et paillettes est-il devenu un champ de bataille politique? Avec nous, Cyril Brett. Il est le co-auteur du livre géopolitique de l'Eurovision, La bande-son de la construction européenne, paru aux éditions Bréal en mars dernier. Il est aussi chercheur, enseignant à Sciences Po à Paris. C'est là qu'on se joint ce soir. Cyril Brett, bonsoir.
4: Bonsoir.
1: Cyril Brett, c'est la 70e édition de l'Eurovision. Avez-vous déjà vu autant de tensions politiques que cette année?
4: Ah oui, bien sûr. Les 70 ans de l'Eurovision ont été traversés par de très, très nombreuses tensions politiques, allant jusqu'à l'exclusion, jusqu'au boycott par les États, les groupes audiovisuels. Et il n'est pas d'édition dans les 70 ans du concours Eurovision de la chanson qui n'ait été marquée par des polémiques artistiques, bien entendu, sur la qualité de la culture populaire, mais des polémiques évidemment politiques et plus précisément des polémiques géopolitiques. Mmh. Ça tient au fait que le concours attire des millions et des dizaines de millions de téléspectateurs à travers le monde, et pas seulement en Europe.
1: On parle de même 160 millions de téléspectateurs, et plus même.
4: Oui, c'est le score d'audience qu'a fait la dernière édition de la finale de l'Eurovision à Bâle, retransmise par la RTS, 160 millions de téléspectateurs. Ça veut dire... des foyers, ça veut dire un accès direct aux familles, aux particuliers, aux citoyens ordinaires partout en Europe, mais aussi au Maghreb, au Moyen-Orient, en Asie et partout où les concours de chansons, de chorégraphies intéressent les téléspectateurs. Donc vous voyez, c'est une vitrine assez extraordinaire, d'autant plus accessible qu'elle est très kitsch, vous l'avez dit, qu'elle est marquée par l'autodérision et qu'elle est marquée par la légèreté d'un spectacle médiatique commercial.
1: Et justement, vu cet auditoire immense, on parle du plus grand concours de chansons au monde. Israël a l'air de tenir à sa présence à l'Eurovision et l'utiliser comme un outil de soft power. Il y avait une enquête publiée dans le New York Times ce matin qui révélait que le gouvernement israélien a lancé ces deux dernières années des campagnes pour mousser la candidature de ses candidates. Donc, est-ce que tout ça, c'est surprenant?
4: Non, pas du tout. Depuis qu'Israël a rejoint l'Eurovision, sans être un État européen, ça n'a échappé à personne, sans participer aux valeurs ou aux principes de la construction européenne, Israël instrumentalise délibérément le concours pour se donner un brevet de respectabilité, pour sortir de son isolement. Hein, c'était le cas dans les années 70, après la guerre des

0: jours après la guerre du Kippour, Israël, environné d'États arabes hostiles, se raccrochait à l'Europe. Donc Israël pratique à l'Eurovision du song washing, si on peut dire ce mauvais franglais, mais Israël n'est pas du tout le seul État à instrumentaliser l'Eurovision de la sorte.
1: Vous parlez d'autres États, ce seraient lesquels par exemple et de quelle manière ?
0: Écoutez, un exemple qui est cher à mon cœur, qui est celui de l'Espagne. Dans les années 60, la dictature franquiste, une dictature féroce, une dictature terrible, a utilisé l'Eurovision pour promouvoir son tourisme, ses plages, sa culture, ses villes, attirer des touristes de toute l'Europe du Nord qui ne se posaient plus la question de savoir si l'Espagne était démocratique ou non. De même, l'Azerbaïdjan, durant les années 2000, a dépensé des millions d'euros pour pouvoir faire recueillir des votes à ses candidats, pour pouvoir accueillir le concours dans un palais des fêtes somptueux. Et même la Russie, qui a, pendant les années 2000, au moment où elle essayait de se rapprocher de l'Europe, des Occidentaux, de l'OTAN, eh bien la Russie a particulièrement investi dans l'influence à l'Eurovision. Et c'est ça le paradoxe, c'est que les non-européens accordent une très grande importance à la participation, à la visibilité, au succès à l'Eurovision.
1: Mmh. On parle pour les demi-finales et finales de 95 000 billets vendus pour 9 spectacles. Je lisais que ce serait la plus grande audience en direct depuis plusieurs années. Donc, comme quoi, si des pays ont boycotté la compétition, le public est encore au rendez-vous.
0: Ah, tout à fait. Le boycott est un boycott politique par les groupes audiovisuels de 5 pays, dont l'Espagne. Mais il faut reconnaître à l'ORF le groupe de radio et de télévision viennois autrichien qui organise la compétition, une formidable maîtrise de l'événement, maîtrise technique, maîtrise commerciale, maîtrise marketing, mais on était bien au courant. Vienne est depuis très longtemps une capitale de l'influence culturelle, internationale et médiatique, notamment par l'intermédiaire du concert du Nouvel An, qui est bien connu et qui n'a rien à voir avec le concert de l'Eurovision. Mais Vienne a une grande habitude d'utiliser les vitrines médiatiques pour compenser l'exiguïté et le peu d'influence du pays.
1: Vous avez, je disais, coécrit un livre sur l'Eurovision et votre livre décrit comment le concours populaire, et ça transparaissait aussi dans cette entrevue, est devenu au fil du temps une véritable arène géopolitique. Je vous repose peut-être la question du début, Cyril Brett, est-ce que c'est plus vrai que jamais ou c'est comme finalement les autres éditions?
0: Mais comme toujours, le concours a été inventé en 1956 pour réconcilier les Allemands et les Français, les Italiens et les Français, les Britanniques avec les anciens ennemis. Ensuite, dans les années 60, le concours a été traversé par les conflits du Moyen-Orient, boycotté par les Arabes quand Israël gagnait, boycotté par Israël quand les Arabes voulaient augmenter leur influence, instrumentalisé par les anciennes démocraties populaires, c'est-à-dire les États communistes, pour faire partie de l'Europe avant tout élargissement de l'Europe. Ça a constamment été aussi pour la protection des minorités, minorités sexuelles, minorités genrées, minorités linguistiques, minorités ethniques. Ça a toujours été une vitrine extrêmement importante qui a polarisé le débat de la Turquie à l'Irlande et du Portugal jusqu'en Scandinavie.
1: Cyril Brett, co-auteur de ce livre « Géopolitique de l'Eurovision, la bande-son de la construction européenne ». Merci.
0: Merci à vous.

0: Et on va vous parler maintenant d'une autre compétition, mais dans le monde du sport. La Coupe du monde de soccer approche et les trois pays organisateurs, le Canada, les États-Unis et le Mexique, prennent parfois les grands moyens pour recevoir les supporters. Au Mexique, le gouvernement a proposé, écoutez bien, de devancer de 40 jours la fermeture des écoles en raison de la compétition. Donc, pour les parents des 29 millions d'élèves ou d'étudiants mexicains, cette proposition a créé un vent de panique et les professeurs, eux, se retrouvent amputés de plus d'un mois de classe pour terminer les programmes. Pour en discuter, je joins notre collaborateur, Julien Delacour, à Mexico. Bonsoir, Julien.
1: Bonsoir, Madeleine.
0: Donc, on comprend que ces annonces font polémique, mais pourquoi le gouvernement

0: Le gouvernement veut prendre cette mesure et qu'est-ce qui rend les parents aussi inquiets?
1: Alors déjà, oui, le gouvernement annonce que ces mesures, elles permettraient de répondre à des réalités indéniables, hein, pour reprendre les mots mêmes du ministère de l'Éducation publique. Et concrètement, ça serait pour faire face à la chaleur extrême dans certaines régions pendant la période concernée et aux difficultés de mobilité pendant la Coupe du Monde de soccer, justement. Alors en effet, les risques d'y avoir un peu de monde, hein, dans les rues, on l'imagine, à l'approche du premier match de la compétition qui aura lieu le 11 juin à Mexico. Beaucoup de monde aussi dans les transports sur la route, on l'imagine. Et c'est pour ça que le gouvernement veut fermer les écoles et pas seulement, aussi les collèges et lycées pour un peu plus d'un mois, hein, presque un mois et demi finalement, avant le début standard des vacances d'été. Donc ça reviendrait à arrêter les cours le 5 juin au lieu du 15 juillet. Donc vous imaginez bien aussi que ce n'est pas aux 52 millions d'enfants et d'adolescents qui sont potentiellement concernés que ça déplaît. C'est plutôt aux parents, évidemment. Et vu que ces annonces ont été faites la semaine dernière, c'est vraiment un bouleversement qui agit comme un changement de dernière minute pour énormément de familles qui vont devoir trouver une solution pour faire garder leurs enfants, etc. Donc voilà, ça a vraiment déclenché une polémique au Mexique. Et il y a aussi les professeurs, hein, qui sont concernés, bien évidemment. Et avec le manque de moyens en général qu'il y a dans le public, ils disent avoir déjà beaucoup de mal à terminer les programmes scolaires en temps normal. Et donc là, de devoir boucler en urgence ces programmes avec 40 jours de moins, eh bien, ça a du mal à passer. Et d'ailleurs, plusieurs syndicats d'enseignants ont annoncé déjà vouloir entrer en grève si vraiment la mesure finirait par être adoptée.
0: Donc, c'est ça. On donnait un mois de préavis, ce qui est pas beaucoup, surtout sachant que la Coupe du monde de soccer, bon, elle approche depuis un bout de temps déjà. Donc, il y a contestation. Est-ce que le gouvernement va pouvoir faire passer la mesure? On en est où exactement?
1: Pas vraiment, c'est encore en discussion et comme je le disais, ça a été annoncé en fait la semaine dernière. Mais voilà, le gouvernement est justement en train de revenir un peu sur ses propos. Il y a la présidente Claudia Sheinbaum et aussi son ministre de l'Éducation. Les deux ont reconnu qu'ils avaient peut-être manqué un peu de tact en n'écoutant pas suffisamment les parents et effectivement en ne prévenant pas suffisamment à l'avance. Donc, avant de donner des directives définitives, le ministre de l'Éducation, Mario Delgado, a convoqué les représentants des 32 entités fédérales, des 32 États du Mexique, dans une réunion qui est d'ailleurs actuellement en cours, hein, qui va pas tarder à se terminer, suite à laquelle il est probable en fait que le gouvernement fédéral laisse le choix aux différents États de fermer ou non les écoles plus tôt. Donc c'est encore en train d'être décidé, mais par exemple, comme le gouvernement de Mexico est du même bord que la majorité présidentielle, on s'attend à ce que la capitale suive le calendrier scolaire qui est voulu par l'exécutif, mais du coup, ce ne sera pas forcément le cas pour des villes comme Guadalajara ou Monterrey, qui sont deux autres des villes qui vont accueillir des matchs du Mondial de soccer.
0: Bon, en dehors des parents là, qui sont peut-être inquiets face aux vacances précipitées peut-être de leurs enfants, il y a une partie de la population mexicaine qui rejette la Coupe du monde de soccer. Pour quelle raison?
1: Oui, eh bien, pour beaucoup, c'est une question de mesure, en fait, puisque il y aura entre guillemets seulement 13 matchs qui se disputeront au Mexique, hein, tout comme au Canada d'ailleurs. Et la grande majorité des matchs auront lieu aux États-Unis. Et comme on sait déjà que cette Coupe du Monde, ce sera une des la plus chère de l'histoire de la FIFA, c'est assez dérisoire, en fait, pour beaucoup de Mexicains de dépenser autant d'argent dans des infrastructures qui, pour certaines, seront éphémères ou en tout cas plus destinées aux activités touristiques, à accueillir les visiteurs qu'aux habitants. Et au Mexique, il y a aussi tout un débat depuis quelques années déjà sur la gentrification, mais qui s'accélère en fait de manière assez fulgurante avec la Coupe du Monde, vu que, par exemple, pour tout ce qui est le monde de l'hébergement, on voit qu'il y a un véritable bond sur des plateformes comme Airbnb et qu'il y a à peu près même plus que 60% de logements en plus disponibles sur la plateforme avec le mondial. Et ça, en fait, c'est souvent synonyme d'une forte hausse générale des prix et petit à petit, ça revient à expulser les habitants les plus précaires qui devront toujours aller vivre plus loin en périphérie. Et donc voilà, ça enclenche vraiment ce processus de gentrification.
0: Julien Delacour, donc le premier match dans un mois, on va suivre ça avec vous. Merci beaucoup.
1: Merci à vous, bonne
0: Au revoir.
1: soirée.
0: On va s'intéresser au hockey maintenant. Ça devait être un match crucial ce soir entre la victoire de Montréal

0: et le Frost du Minnesota. Mais le résultat, parce que, bon, un match crucial. Oui, parce que le résultat devait déterminer qui passerait en grande finale de la Ligue professionnelle de hockey féminin. Je parle au passé parce que le match a été annulé à la dernière minute. C'est assez inhabituel. J'en parle avec ma collègue Christine Roger. Bonsoir, Christine.
1: Bonsoir.
0: Donc, un match annulé, pourquoi?
1: Ben, en fait, la LPHF a émis un communiqué dans lequel on explique cette décision pour cause de maladie. On ne mentionne pas si c'est du côté de Montréal ou du Minnesota. On ne sait pas non plus combien de joueurs sont touchés, quel est l'état de santé de ces personnes-là. Ce qu'on sait, c'est que le match n'aura pas lieu aujourd'hui. Mm-hmm. On ne sait pas non plus quand le match va avoir lieu. On nous a dit qu'il y aurait une mise à jour qui serait faite au cours des 24 prochaines heures. Et là, ça va se compliquer quand même. Quand on regarde le calendrier, il y a quand même des spectacles prévus, notamment jeudi soir à la Place Belle. Et la finale, ben, c'est déjà prévu en début de semaine prochaine. Vraisemblablement, c'est des dates qui devront être reportées aussi, repoussées pour laisser le temps de terminer cette série-là. Ici, vous avez dit que c'est assez inhabituel. Je vous confirme que oui. Moi, j'étais à l'intérieur de la Place Belle pour un direct au cours autour de 15h45. Et immédiatement, ensuite, on m'a demandé de sortir. On nous a fait comprendre que le match est annulé, donc que l'aréna était évacuée. Et là, évidemment, les rumeurs se sont emballées. Si bien que la LPHF a senti le besoin de mentionner dans son communiqué que les symptômes que les joueuses avaient ne s'apparentaient pas à l'antivirus. Parce que, bon, vous connaissez la machine à rumeurs sur les réseaux sociaux. Il y a des gens qui mentionnaient que c'était probablement ça. Ce n'est pas le cas. On ne sait pas cependant la nature de la maladie. Et c'est une situation assez invraisemblable parce que le communiqué de la Ligue a été envoyé 2 heures seulement avant le début du match. Donc, j'ai rencontré des partisans ici qui sont venus de loin, qui ont payé une chambre d'hôtel pour assister à ce match crucial. Vous l'aviez dit, match ultime de cette série, mais 3-5. Et qui sont finalement un lundi soir à Laval à manger au restaurant, un peu déçus, je vous l'avoue.
0: Ben oui, c'est certain. Et là, en quelques secondes, Christine, rappelez-nous là, c'était ce soir que la victoire passait en finale ou pas, était éliminée. C'est pour ça là que le match était autant suivi aussi.
1: Oui, c'était une série est égale 2-2. Donc, le gagnant de ce match-là passe en grande finale contre la Charge d'Ottawa. Et on s'attendait à un match extrêmement serré parce que tous les matchs dans cette série, sauf un, se sont décidés par une différence d'un but. L'une des victoires de cette série jusqu'ici, ben, c'était Marie-Philippe Poulin qui, depuis les Jeux olympiques, traîne une blessure au genou. Mais là, finalement, le narratif vient de changer complètement. Donc, on sera là demain, évidemment, du côté de Radio-Canada Sport à suivre cette histoire pour savoir quand ce match sera reporté.
0: Christine Roger, merci.
1: Merci, au revoir.

0: y a un ensemble de pressions qui retombe sur les épaules des maires, qui est vraiment, vraiment impressionnant. Mais c'est vraiment un don de soi à la collectivité.
1: Vous venez d'entendre Yann Fournis, professeur de sciences politiques à l'Université du Québec à Rimouski, qui évoque les défis parfois exigeants qui reposent sur les épaules des élus municipaux au Québec. Et ce soir, on va vous parler en particulier de ceux qui pèsent sur le conseil municipal de Massuville, donc une petite municipalité de la Montérégie qui a de grandes difficultés pour boucler son budget. Plusieurs solutions ont été évoquées, dont la fusion avec son voisin ou sa voisine, mais sans succès pour le moment. Voici le reportage de Vincent Ressiguier.
2: Ben ici, on est au carré Royal, donc la halle.
3: Les halles de Massuville sont au cœur du village et elles sont entourées d'un grand parc qui mène jusqu'à l'église.
2: Tout se passe ici. La Saint-Jean-Baptiste, nous autres ici, c'est 4 jours, 5 jours que ça dure. Pratiquement tout ce qui se fait en événement se fait ici.
3: Autrefois, la paroisse de Saint-Aimé comprenait le village de Massuville et les rangs de Saint-Aimé aux alentours, où se trouvent aujourd'hui des fermes prospères. Depuis 1903, les rangs et le village sont deux municipalités différentes, au grand désespoir du maire de Massuville, Richard Gauthier.
2: On est une petite municipalité, on est enclavé dans la campagne, donc dans la municipalité de Saint-Aimé. On touche à personne d'autre. Puis nous, on est vraiment limité parce qu'on a 1,2 km² de territoire. On ne peut pas agrandir le village par en dedans.
3: Depuis la pandémie et l'inflation qui a suivi, boucler le budget de Massuville est devenu un véritable casse-tête.
2: On arrive dans un mur, carrément. Nous, on avait une terre agricole qu'on louait à un citoyen de Saint-Aimé. Fait qu'on a décidé de vendre la terre. Fait qu'on a été chercher un 300-400 000 pour la terre, ce qui nous a aidés pendant ces années-là. Mais là, on arrive au bout. Juste cette année, on a 95 000 qu'il faut trouver pour équilibrer le budget. On ne sait pas comment.

0: on va faire. Vraiment pas.
1: À la recherche de solutions, le maire Richard Gauthier a proposé à ses voisins de fusionner leur municipalité. Il aurait tout à gagner puisque la valeur foncière de Saint-Aimé s'élève à 340 millions de dollars contre 74 millions pour Massuville.
0: On a fait le calcul avec une maison de, moyenne de 270 000. Les citoyens de Saint-Aimé payent 1 200 $ de moins en taxes sur une maison à valeur égale. C'est à peu près de 5 pour double. Donc, oui, c'est certain qu'il y a une économie à faire pour les citoyens de Massuville si on fusionne, assurément.
2: Bonjour.
3: Bonjour.
2: Vous allez bien?
3: Oui, bienvenue à Saint-Aimé.
2: Merci.
1: Une proposition qui est loin de séduire les élus de Saint-Aimé qui ont refusé de lancer une étude de faisabilité. Le maire, Denis Benoît.
3: Mais là, tu viens me dire depuis de l'automne qu'il manque 95 000 $ pour payer tes dépenses en 2026. La seule chose que ça va nous apporter, on va payer un déficit. C'est dur à vendre aux citoyens. Tu sais, j'ai comme l'impression que c'est nos ressources financières que m'a suivi de mal avoir, là. Pas mettre ça au service des citoyens. Là.
1: Denis Benoît regrette de passer pour le méchant de l'histoire, mais selon lui, il s'agit avant tout d'une question de bonne gestion, surtout, dit-il, que sa ville participe déjà généreusement aux services partagés avec Massuville.
3: Le PAC, hein, qui est en face de l'Élie, qu'on partagera les coûts à 50%, qu'est-ce qui va changer si on est regroupé? Ça va être les mêmes services avec les mêmes citoyens des deux municipalités. Des services d'incendie, les coûts d'aqueduc. On est en régie. Fait que les pourcentages changeront pas.
4: Le cas est compliqué. Parce que, on peut faire des mariages de raison, mais un mariage d'amour, c'est quand même mieux. Et, pour avoir un mariage d'amour, il faut avoir des projets.
1: Yann Fournis est professeur de sciences politiques à l'Université du Québec à Rimouski. Il pense que le projet de fusion devrait être plus large que la question financière.
4: Poser la question d'un projet territorial qui serait commun aux deux municipalités, ça pourrait permettre éventuellement de se poser la question, si on a la possibilité de faire plus de choses ensemble, qu'est-ce qu'on a envie de faire? Puis là, ça serait peut-être un peu plus positif. Puis peut-être que ça dénouerait des résistances.
1: Selon ce spécialiste du monde municipal, cette histoire n'a rien d'unique. On la retrouve par exemple à Trois-Pistoles et à Notre-Dame-des-Neiges, où le projet de fusion divise la population.
4: Le cadre juridique au XIXe siècle, au moment où on a créé les municipalités, a toujours été perçu comme souple, parce qu'il fallait qu'il épouse finalement les stratégies des différents groupes. Puis on se rend compte qu'il y a souvent une... D'un côté, un noyau villageois qui est souvent avec des ouvriers ou des salariés. Et à côté de ça, les agriculteurs qui sont plutôt dans les rangs, qui sont autour de ce noyau villageois, qui se disent « moi, j'ai pas envie de payer pour des services que j'utiliserai pas au quotidien ». Simplement, un siècle et demi après, on se retrouve avec des noyaux villageois qui sont pas très très cohérents.
1: Québec a tenté d'y remédier avec les projets de fusion au début du siècle. Mais peu de situations ont été réglées.
4: On sait que suite à la pandémie, il y a une augmentation des coûts qui a été très importante. Donc en gros, on a des communautés qui sont fragilisées. Est-ce que ce cadre institutionnel permet encore aux municipalités de fournir les moyens pour maintenir la population? Si c'est pas le cas, ça veut dire qu'on est dans une logique au moins de fragilisation, voire pour certaines d'extinction.
1: Un point de vue que partage le maire de Massuville, Richard Gauthier, qui se fait le porte-parole des petites municipalités en difficulté.
0: C'est un appel à l'aide, c'est un appel à la solidarité, c'est un appel à l'entraide. C'est pas mal notre slogan, nous autres, c'est « ensemble ». Et oui, c'est un cri du cœur que je lance, mais pas simplement pour Massuville, mais pour la province, parce que c'est sûr qu'on n'est pas tout seul comme ça.
1: Son homologue de Saint-Aimé, Denis Benoît, suggère que la solution passe peut-être par une fusion à 3, 4 ou 5 municipalités, une manière de diluer les conflits et de rationaliser les dépenses. Ici Vincent Rességuier, Radio-Canada, Massuville.
5: Et Vincent se joint à moi en studio. Bonsoir Vincent.
6: Bonsoir Madeleine.
5: Donc on comprend vraiment mieux les points de vue de tous et chacun. Mm-hmm. Mais Québec, dans tout ça, est-ce que Québec a l'intention de s'en mêler?
6: Alors Québec se tient plutôt à distance de tout ça. Et dans un courriel, le ministère des Affaires municipales nous a écrit qu'il ne commande pas les cas particuliers, mais il reconnaît que les petites municipalités font face à des défis budgétaires importants. Et le porte-parole du ministère, Sébastien Gariépy, nous a ajouté que dans le respect de l'autonomie, il revient à chaque municipalité de gérer sainement les finances. Et sur la question des fusions, le ministère a un peu la même approche, sauf que le ministère, depuis quelques années, offre des ressources et un accompagnement pour les municipalités qui veulent se regrouper. On sent qu'on encourage les municipalités à se regrouper, mais il n'y a pas d'intervention. Et de ce que j'ai appris en coulisses, depuis l'épisode des fusions et défusions au début des années 2000, en fait, le ministère des Affaires municipales ne veut pas forcer la main des municipalités, même en cas de dysfonction.

0: questionnement parce que c'est un sujet potentiellement explosif. Alors le mot d'ordre, c'est de laisser une grande liberté aux élus locaux, même si parfois ils peuvent se sentir abandonnés.
1: Pas de mariage forcé, si on comprend bien. Merci Vincent.
0: Merci.
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1: Le milieu de la restauration et de la gastronomie a beaucoup fait parler de lui la semaine dernière avec la mouture 2026 des étoiles Michelin, la 8e édition aussi des lauriers de la gastronomie. On est évidemment heureux pour les restaurants étoilés, pour les acteurs de notre scène culinaire et alimentaire qui ont été récompensés aussi. Mais au final, ça change quoi pour les consommateur. On en parle avec Gilda. Bonsoir, Gilda.
3: Oui, bonsoir, Madeleine. C'est vrai qu'on a parlé beaucoup des fameux Michelin la semaine passée. Et c'était aussi la 8e édition des lauriers de la gastronomie à Montréal. Pour ceux qui nous écoutent, qui ne connaissent pas, c'est un peu nos Oscars de la cuisine pour le Québec. C'est un vote par les pairs, par l'industrie elle-même. Et ce que de Palmarès nous dit en 2026, c'est que le centre de gravité des prix, tranquillement, depuis la première édition, se déplace vers les régions, notamment la région de Kamouraska. Je vais y revenir. Le titre de restaurant de l'année aussi, par exemple, est allé en Mauricie, à la microbrasserie Le Presbytère. On célèbre moins de tables blanches que de tables qui célèbrent les produits de la forêt. Même le chef de l'année à son auberge Saint-Mathieu, à Saint-Mathieu-du-Parc, dans la belle région de la Mauricie. Encore une fois, produits locaux. Rien de nouveau, vous me direz. Les produits locaux, on les voit depuis les années 90. Mais ce qui est nouveau, c'est la régionalisation de cette gastronomie qui crée tout un écosystème de producteurs locaux autour des restaurants. Donc, le retour des bonnes vieilles tables champêtres, comme on a connu, mais à un niveau un peu plus haut de gamme. Il faut se rappeler que le concept derrière les étoiles Michelin, c'était un peu ça. En 1900, le guide Michelin était d'abord un petit livret destiné aux automobilistes pour encourager les voyages et donc l'achat de pneus. Il offrait des informations pratiques un peu partout, donc vraiment dans toutes les régions. Et la première étoile a été distribuée en 1926. Il y a exactement 100 ans. Aujourd'hui, un guide qui est dans quarantaine de pays, de nombreuses villes, et au Canada, donc, au pays des étoiles, c'est à Toronto, à Vancouver, ça c'est dans les métropoles, et au Québec en entier, c'est ce qui nous distingue. Donc, à l'image des lauriers, les régions ont vraiment la cote.
1: Et ça va de pair avec le développement du tourisme culinaire.
3: C'est vrai qu'il y a des rapports qui disent donc le marché du tourisme culinaire serait évalué à autour de 1230 milliards de dollars américains sur la planète, un taux de croissance annuel de 15%, et d'autres études soulignent que 80% des voyageurs placent désormais la gastronomie au même niveau d'importance que le prix ou la météo lors d'une choix de destination.
1: J'en fais partie.
3: Alors, je vous parlais de Kamouraska, la région tendance cette année justement au Québec, au prix laurier. Microbrasserie tête d'allumette, brasseur de l'année, la cantine de l'année, micro-migrateur, le prix du tourisme gastronomique, festival des champignons forestiers, événement gastronomique de l'année. Je cite la journaliste Sophie Ginoux qui écrivait dans Le Devoir, il se passe vraiment quelque chose de spécial dans ce coin de pays où se démènent des acteurs engagés dans une gastronomie locale, inclusive et attentive à la préservation du territoire. On voit qu'il y a une lutte et qu'il y a des gens donc, qui prennent leur territoire en main et qui veulent vraiment en prendre soin.
1: Donc, on est capable de constater cet effet sur le développement de l'agrotourisme au pays, mais est-ce que pour le consommateur, on est capable de faire une telle mesure?
3: Alors, c'est vrai que pour l'agrotourisme, le consommateur, il est heureux, mais on voit aussi les effets pervers. D'abord, question du prix. D'après des études menées en France et au Royaume-Uni, on a remarqué que le prix des menus va augmenter de façon significative après une étoile autour de 15 à 30%. La deuxième étoile peut coûter jusqu'à 50% de plus au consommateur et la troisième, 80%. Ça s'explique par toutes sortes d'exigences qui sont liées à ces étoiles, la qualité des produits, le coût de fonctionnement, l'augmentation de la demande. Je parlais à des restaurateurs qui m'ont dit, j'ai reçu une étoile, je suis très content. C'est une aide formidable pour attirer de la main d'œuvre. Pour cause. Imaginez que pour un jeune, travailler dans un étoilé, c'est bon pour son CV. Mais ça a aussi une conséquence sur le tarif de cette main d'œuvre rare dont on sait que depuis la pandémie, les salaires ont fortement augmenté, près de 30% depuis 2020. C'est sans compter évidemment le coût des aliments, mais l'effet bénéfique, je dirais, pour les consommateurs à la recherche de produits du terroir plus variés. On le voit depuis une trentaine d'années avec le développement de la restauration, ce qu'on découvre dans une table régionale, va nous amener à la chercher en épicerie, en quelque sorte, stimuler une certaine demande. Et le collectif La Table Ronde, qui rassemble plus de 200 établissements gastronomiques au Québec, estimait en 2024 que 53 millions de dollars comme ça ont été injectés dans le terroir. On peut donc constater une effervescence, par exemple, autour des vins locaux, depuis que les tables en présentent au menu. Je parlais la semaine dernière donc à la propriétaire de la Micro-boutique de Montréal, qui fête ses 20

0: printemps, elle me disait que les excursions pour la découverte des champignons en forêt n'ont jamais été aussi populaires. Elle ne suffit pas à la demande. Il y a un public qui s'intéresse à ces champignons, comme à d'autres produits boréaux, notamment depuis que de nombreux chefs primés les mettent en valeur à leur table. C'est donc une sorte de stimulation circulaire effervescente.
1: Et ça va peut-être nous donner des idées en vue de nos destinations touristiques de l'été.
0: Absolument.
1: Merci beaucoup.
0: Bonne soirée.
1: Et c'est comme ça que ça prend fin ce soir. Merci de nous écrire. Là, on a reçu plusieurs courriels sur le financement des séries télé. On va essayer d'y revenir au cours des prochains jours. Donc, sachez que vos courriels nous inspirent dans la conception, dans la construction de l'émission. Ici Madeleine Plémorin. Bonne soirée à tous. À demain.

Mathieu Dugal dans quelques minutes à Moteur de recherche après le bulletin de nouvelles. Comment se portent les chauves-souris après le syndrome du museau blanc? Nos framboisiers pourraient-ils être contaminés au radon? Comment certains métaux peuvent-ils se sacrifier et rouiller à la place d'autres métaux, surtout en milieu marin? Et l'humain n'a-t-il vraiment que 5 sens?

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1: Bonsoir, ici Rebecca Kwan. Voici les informations. L'opération débarquement du navire touché par une éclosion d'antivirus est terminée. Les derniers passagers encore à bord et des membres d'équipage ont quitté le MV Ondius hier et aujourd'hui aux îles Canaries pour être rapatriés dans leurs pays respectifs. Le bateau est attendu à Rotterdam, aux Pays-Bas, dimanche soir. Pendant ce temps, au moins 2 nouveaux cas de contamination ont été confirmés aujourd'hui, l'un en Espagne et l'autre aux États-Unis. Aux Pays-Bas, 12 membres du personnel d'un hôpital qui traite un patient positif à la maladie ont été placés en quarantaine parce que des procédures n'ont pas été correctement suivies. Chez nous, en Colombie-Britannique,
2: all 4 were and continue to be well and have no symptoms.
1: La médecin hygiéniste en chef de la province, Bonnie Henry, affirme que les 4 Canadiens qui étaient à bord du bateau de croisière se portent bien et qu'ils ne présentent aucun symptôme. Ces personnes rapatriées dans la province hier devront demeurer isolées un minimum de 21 jours. Au Québec, c'était jour de test pour le système informatique Dossier santé numérique du gouvernement de la CAQ. Après un lancement sans accroc en fin de semaine, des problèmes ont été signalés ce matin dans certains CIUS. La représentante nationale de l'APTS dans le nord de l'île de Montréal, Teresa Mucari, rapporte que malgré plusieurs comptes rendus positifs, certains travailleurs de CLSC ont rapporté quelques pépins.
3: On ne reconnaît pas, tu sais, les formulaires avec lesquels on était habitué à travailler, on ne les reconnaît pas, l'interface a tout changé, on pose des questions, il y a personne qui a les réponses, il y a des problèmes aussi par rapport à des erreurs. Donc, si quelqu'un note quelque chose dans le DSN, puis que il y a une erreur dans la note, ils ne savent même pas comment corriger ou modifier cette erreur.
1: De son côté, la ministre de la Santé, Sonia Bélanger, s'est dite satisfaite de l'implantation du système, mais a tout de même reconnu l'existence d'anomalies informatiques qui peuvent être liées, selon elle, à l'utilisation du personnel. Toujours au Québec, le gouvernement a annoncé des investissements de 250 millions de dollars pour mettre en place la stratégie nationale de prévention en santé, annoncée en août dernier. Québec veut entre autres réduire la croissance des maladies évitables et diminuer l'écart de mortalité prématurée lié aux inégalités socio-économiques. Une voix s'élève au sein même des libéraux fédéraux pour critiquer le projet de réforme réglementaire qui a été proposé par le gouvernement Carney pour accélérer le lancement de grands chantiers au Canada. Ottawa veut notamment faire réduire les délais pour obtenir une approbation environnementale qui sont actuellement de 2 à 5 ans à moins d'un an. Le député libéral de Laurier-Sainte-Marie, Stephen Guilbeault, affirme qu'il partage la volonté de son gouvernement de simplifier le processus, mais estime que certains moyens proposés vont trop loin.
4: Je pense que là, on est en train

0: de jeter le bébé avec l'eau du bain. L'évaluation d'impact, c'est pas là pour achaler les entrepreneurs, les gens qui veulent mettre de l'avant des projets. Ça a été mis en place au fil des décennies sous une succession de gouvernements libéraux, conservateurs au niveau fédéral. On peut penser à Jean Charest, ministre de l'Environnement, à Lucien Bouchard, à l'époque du gouvernement Mulroney, et bien d'autres, pour protéger la population canadienne, pour s'assurer qu'il y a des très bons projets qui sont mis de l'avant et il y a de très mauvais projets.
1: Une période de consultation de 30 jours sur la réforme réglementaire du gouvernement Carney est en cours. Ottawa octroie un financement de 95 millions sur 5 ans aux industries créatives. Le gouvernement fédéral veut notamment les aider à vendre leur production à l'international au moment où une crise secoue le milieu culturel au pays. Alexandre Lepoutre a les détails.
2: À la vie, à la mort, mon ami.
3: Indomptable, diffusé sur TVA, est le dernier exemple en date d'une série débranchée, faute de financement.
4: Tu veux quoi au juste?
5: 1 million.
3: Une crise traverse le secteur audiovisuel. Les budgets de fiction ont fondu de 35% en 2 ans au Québec. L'animateur et producteur Charles Lafortune.
6: Un des grands problèmes qu'on vit présentement, c'est que les revenus publicitaires baissent beaucoup plus vite que l'audience baisse.
7: Votre créativité a le pouvoir de voyager.
3: Pour aider les industries culturelles, Ottawa prévoit un investissement de 95 millions de dollars sur 5 ans. Le gouvernement pérennise également un programme qui aide les artistes à vendre leurs productions à l'international. Mark Miller, ministre de l'Identité et de la Culture canadienne.
8: Et dans le contexte des négociations commerciales avec les États-Unis, nous avons été clairs. La culture n'est pas négociable.
3: Malgré cette annonce, le secteur culturel manque de financement et la plus grande menace vient surtout des géants du numérique, selon Joanie Tremblay, qui a fondé Nara, une plateforme d'audiolivres québécois.
9: C'est aussi les joueurs américains qui ont la main mise sur le marché. Donc, si on veut vraiment faire face à ces joueurs-là, il faut qu'on soit vu, qu'on soit entendu.
3: Un avis que partage le ministre de la Culture du Québec, Mathieu Lacombe.
10: Il faut poser un geste fort. Notre industrie audiovisuelle, elle est essentielle à notre identité culturelle.
3: Québec dévoilera sa stratégie pour l'audiovisuel dans les prochaines semaines. Ici Alexandre Lepoutre, Radio-Canada, à Montréal.
1: En terminant, le 5e et ultime match qui devait avoir lieu ce soir à Laval entre la victoire de Montréal et le Frost du Minnesota est reporté. Par voie de communiqué, la Ligue professionnelle de hockey féminin précise que le match a dû être annulé afin d'assurer la sécurité des joueuses en raison d'une maladie, sans plus de précision. La LPHF indique toutefois que ce n'est pas lié à l'antivirus. Le match de ce soir devait déterminer qui affrontera la charge d'Ottawa en grande finale. C'est ce qui conclut les informations.
11: Combien de sens est-ce que l'on a? Je vous le dis tout de suite, c'est plus que odorat, ouïe, toucher, vision, goût. Désolé Chloé, c'est un divulgachage, mais c'est parce qu'on en avait déjà parlé à l'émission. Ouais. Parce que Chloé Bourquin va parler de ça. Je vais vous parler tout de suite de la proprioception dont on avait parlé. Vous savez que si vous perdez votre proprioception, là, vous allez devoir vous déplacer en chaise roulante, c'est clair et net. Il y a de très, très rares cas de gens dans le monde. Ça se compte presque sur les doigts de 2 mains. Vous savez que Oliver Sacks, le grand neurologue, avait écrit un livre, L'homme qui prenait sa femme pour un chapeau, dans lequel il racontait l'histoire de cette femme désincarnée. Elle s'appelait Christina et elle avait raconté ce qu'elle vivait en étant privée de ce sens qu'on appelle la proprioception. Elle dit, je me sentais un peu comme un pantin. Elle dit, non seulement elle ne sentait plus son corps lorsqu'elle fermait ses yeux. Imaginez, là, tu fermes tes yeux, c'est comme si t'as plus de corps. Ça doit être assez spécial comme sentiment. Mais elle dit, pour bouger, elle dit, quand je bougeais, quand tu bouges, par exemple, le bras droit, ben là, c'est tout qui monte, là. L'épaule, le torse, tout va monter avec. C'est comme si tu avais une corde qui était attachée, qui faisait monter tout ton corps. Et en fait, ce qu'elle racontait, ce que Dr. Sacks racontait, c'est que quand on lève le poignet, ben il y a plein de muscles qui vont contrecarrer le fait que le poignet lève, pour pas que le coude lève, pour pas que l'épaule lève, en tout cas, bref. Et c'est la kinésiologue, d'ailleurs, Julie Messier, qui était passée à l'émission il y a quelques années pour nous raconter ça. Moi, je m'en étais souvenu, j'ai dit, c'est incroyable, je veux dire, c'est quand même, on n'y pense pas, mais c'est tellement rare que on tient pour acquis que ben la proprioception, ça fait partie de nos vies. Eh bien non, et on va voir avec Chloé Bourquin ce soir que des sens, on n'a peut-être pas fini de les compter encore. 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

Et ce soir, un moteur de recherche où on répond à vos questions en sciences, santé, technologie, environnement, consommation. Comment se portent les chauves-souris hein, après avoir été dévastées dans bien des cas, ces populations, par le syndrome du museau blanc? Nos framboisiers pourraient-ils être contaminés au radon? C'est quand même... ça serait pas une bonne nouvelle, mettons. Certains métaux peuvent-ils, entre guillemets, se sacrifier pour d'autres et prendre la place d'autres métaux pour rouiller, hein, surtout en milieu marin? Et l'humain n'a-t-il vraiment que 5 sens? La réponse rapide, c'est que non, mais on va voir que la réponse complexe, c'est un peu plus compliqué que ça.

0: d'anode sacrificielle ou pas. Ce pourquoi je vous dis ça, c'est qu'il semble y en avoir beaucoup à l'émission, parce qu'on a parlé de chauffe-eau jeudi dernier, puis le déluge de courriels. Je vous dis pas, là, mais parce que Stéphane Garneau nous parlait de ces chauffe-eau qui ne durent entre guillemets que 10 ans. Et là, on a eu, là, mais c'était, disons que beaucoup de gens qui semblent très attachés à la science du chauffe-eau. On est très contents de faire partie d'une émission où notre auditoire est aussi avisé sur les chauffe-eau. Et là, donc, imaginez, en moins de 5 jours, on va avoir parlé d'anode sacrificielle 2 fois grâce à Caroline Cornier qui est avec nous ce soir.
1: Bonsoir Mathieu.
0: Alors, on va faire le tour, je pense. Hein, ce
1: oui,
0: soir.
1: Ouais. Ça m'a même étonné qu'on ait eu une question là-dessus, mais les 2 questions qui tournent autour du même sujet.
0: Oui.
1: Je suis flabbergastée,
0: ben non,
1: Mathieu.
0: Mais on est très très content d'ailleurs que vous soyez là pour nous parler de ce qui se passe.
1: Ça faisait longtemps qu'on s'était vu.
0: Ben
1: hein?
0: Oui, mais oui, c'est vrai.
1: Ça fait 2 mois que je t'ai pas venu vous voir, Mathieu.
0: Mais vous savez, Caroline, moi je vous vois souvent.
1: Parce que, ben ça tourne sur les réseaux.
0: Ben non, mais votre entrevue là sur les petites éponges, en microplastique,
1: ouais.
0: Ça tourne, ça arrête pas de tourner sur Instagram.
1: Essayez d'aller trouver ça sur les réseaux sociaux. Vous allez plus jamais vouloir utiliser des petites éponges.
0: Ben non, mais ça a pas de bon sens. Je veux dire, non, oubliez ça, les éponges magiques là, arrêtez ça. Allez voir sur Instagram, tapez Caroline Cormier, vous allez tomber là-dessus.
1: Hey, je suis contente que ça ait
0: ça
1: un succès. C'est super.
0: En plus, vous avez des cheveux mais de feu.
1: Effectivement, je me suis coiffée pour la télé.
0: C'était de la coiffure, ouais. Ça. Wow.
1: Absolument.
0: En tout cas, voilà. Bonsoir tout le monde. Bonsoir Chloé.
2: Bonsoir.
0: Ça va bien?
2: Mais oui,
0: ouais,
2: ça va
0: ouais,
2: bien.
0: Ouais.
2: Hein?
0: Ouais, ça va toujours bien. Ici en studio 41, là, moi, c'est mon. Je le dis, c'est ma thérapie quotidienne. Ça me fait du bien au moral d'être ici avec des gens aussi brillants. Chaque jour, on a Théodora Stan aussi avec nous ce soir. Bonsoir Théodora.
3: Bonsoir.
0: Oh, j'espère qu'on va se voir plus souvent parce qu'on n'a pas. À mon avis, on n'a pas assez de questions sur les chauves-souris. Alors, j'espère que vous allez donner le goût aux gens de nous en envoyer le plus souvent possible. J'aimerais qu'on revienne sur ce dont on parlait avant d'entrer en onde, parce que vous travaillez au Mont-Saint-Bruno. Et
3: oui.
0: Vous faites vous combattez les plantes envahissantes.
3: Du contrôle, ouais.
0: OK, parfait.
3: On peut pas les éradiquer. Ben, on aimerait, mais c'est compliqué.
0: Mais il paraît que c'est bon. Il paraît que ça se mange. D'ailleurs, il y en a une dont vous nous parliez. Moi, je vais la noter. Là, ça s'appelle l'alière officinale.
3: Oui, c'est mangeable. Ça sent l'ail quand tu le prends, là, quand tu le récoltes. Puis tu peux faire du pesto avec.
0: Ah ouais. Donc, ouais. Du pesto avec une plante envahissante. Ça se peut. Puis il paraît que la renouée du Japon aussi, ça se mange.
3: Oui, ça se mange aussi un peu comme de la rhubarbe. Tu enlèves le bord de la tige, puis après, tu le prépares,
0: ben,
3: tu chauffes, puis...
0: Bon, ouais. Ben écoutez, mais peut-être un livre de recettes.
3: Vérifiez, assurez-vous toujours que vous prenez vraiment la bonne plante.
0: Oui, effectivement, de sages conseils. Avec nous en studio ce soir, on est très heureux, ça fait la troisième fois qu'il vient nous visiter. Il s'appelle Daniele Pinti, il est professeur au département des sciences de la Terre et de l'atmosphère de l'UQAM, directeur du Centre de recherche sur la dynamique des systèmes du système Terre. Bonsoir Daniele Pinti.
4: Bonsoir, anciennement directeur.
0: Ah, oh, vous ne l'êtes plus?
4: Non, mais je suis toujours membre. Et du Jotop,
0: parfait.
4: Chercheur.
0: Voilà, on va mettre notre fiche à jour. Avant de parler du radon qui pourrait contaminer les plants de framboisier, j'aimerais qu'on discute des recherches qui vous animent actuellement parce que c'est en lien avec l'actualité brûlante dans le monde des matières premières. Il paraît, oui. Daniele Pinti, qu'il y aurait un lien entre volcanisme et lithium.
4: Oui.
0: Il pourrait y en avoir un.
4: C'est surtout, on travaille dans les fameuses salas, donc ces plaines salines qui sont en Bolivie et au Chili. Donc moi, je travaille dans celle du Chili de l'Atacama, qui sont parmi les réserves les plus importantes. Mm-hmm. Et on suspecte qu'il y a une partie du lithium qu'on retrouve.

0: découverte concentrée, il provient des volcans qui sont juste à côté. Ah. C'est la chaîne andine, donc ouais, des Andes. Et donc, on essaye avec certains traceurs isotopiques de faire ces liens qui est suspecté, mais un parcours démontré. Et donc, on travaille avec les collègues chiliens là-bas.
1: Vous êtes un spécialiste de la géochimie et de la magmatologie, c'est bien ça?
0: Géochimie des gaz rares, oui, je travaille sous les volcanismes, la géothermie, tout ce qui est lié à les magmas, quelque part.
1: Domaine fascinant, s'il en est un. Et le radon aussi, ben, c'est un de vos domaines de spécialisation. Ouais. Alors, on va voir si une bouche, parce que bien des gens se font installer des ventilations dans leur sous-sol, parce que on le sait, c'est très, très dommageable pour la santé, cancérogène, reconnu, le radon. Mais là, si la bouche sort dans nos petits fruits, à l'extérieur, à côté de notre jardin, est-ce que on va manger du radon dans
2: ça
1: nos légumes?
2: Ça va devenir des énormes petits fruits.
1: Peut-être. On va poser la question tout à l'heure à Daniele Pinti. Alors, bienvenue parmi nous. À tout à l'heure.
0: Merci.
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1: Il y a plusieurs années, nous avions régulièrement des nouvelles concernant le déclin de la chauve-souris brune touchée par le syndrome du museau blanc, nous envoie Nicolas Daou. Le déclin de la population était tel que nous craignions pour la survie de l'espèce. Non, je ne veux pas savoir si elles peuvent maintenant nous attaquer de la même façon que les humains infectés par un champignon, comme ils le font dans la série The Last of Us, mais plutôt seulement de savoir si la population est en train de se rétablir et qu'on va pouvoir bientôt admirer leur incroyable balai de plus en plus nombreux. Théodora Stan est étudiante à la maîtrise en sciences de l'environnement de l'UQAM. Elle est en studio avec nous. Rebonsoir, Théodora.
4: Bonsoir.
1: Alors, c'était très inquiétant. En fait, ce l'est peut-être encore, d'ailleurs, ce syndrome du museau blanc, quand on l'a signalé là au tournant des années 2010.
4: Oui, donc le contexte, c'est que le syndrome du museau blanc, c'est la maladie qui, elle, est causée par le champignon Pseudogymnoascus destructans, donc une maladie qui touche les chauves-souris spécifiquement. Elle viendrait d'Europe, donc elle a été introduite au niveau de l'État de New York en 2006, puis donc elle s'est déplacée de caverne en caverne pour arriver en 2010 au Québec, puis présentement, ce qui est en train d'arriver, c'est qu'elle se déplace vers l'ouest du continent.
1: Ah ouais, hein?
4: Ouais, donc le problème, disons, c'est que présentement, on a vu qu'il y a du syndrome du museau blanc déjà en Alberta.
1: Ah ouais.
4: Mais qu'on a trouvé même en Colombie-Britannique un guano avec le champignon, mais pas encore de cas de maladie.
1: Donc, il y en a dans les déjections.
4: Exact.
1: Mais on n'a pas trouvé de cas de chauve-souris. Mais là, on suppose que ce n'est qu'une question de temps.
4: C'est ça, parce qu'en gros, il y a comme un décalage entre le moment dans lequel on trouve le champignon dans un endroit donné, puis le moment dans lequel la colonie est affectée par la maladie qui est causée par ce champignon-là.
1: Pourquoi ça les rend malades?
4: OK, ben c'est comme le champignon, il s'attaque surtout à la partie du corps de la chauve-souris qui est avec la peau, donc cutanée, donc le museau. Puis quand tu regardes des chauves-souris qui sont affectées par cette maladie-là, c'est vraiment, ils ont le museau tout blanc. Donc c'est la fructification du champignon. Et c'est pour ça qu'on appelle ça la maladie du syndrome du museau blanc.
1: Mais quel effet ça a chez les chauves-souris? Qu'est-ce que ça déclenche?
4: Ça modifie leur comportement. Donc c'est pas comme dans The Last of Us avec elles deviennent des zombies, ils attaquent la population. Non, pas du tout. C'est plus, elles sont beaucoup plus actives que d'habitude et ça s'attaque à la période de hibernation dans laquelle elles sont très très fragiles.
1: Donc ça les épuise.
4: Elles se réveillent, elles brûlent trop vite leurs énergies, leurs réserves de graisse, puis avant l'arrivée du printemps, elles sont mortes. Puis ça a causé, dans certaines populations, à certains sites, un déclin de 90 à 100% des populations de chauves-souris.
1: On parle d'éradication dans certains cas.
4: Des millions de chauves-souris sont mortes. Mais donc, ça dépend aussi des espèces. Parce que là, dans la question, il y avait le déclin de la chauve-souris brune.
1: Oui,
4: au Québec, on a deux espèces de chauves-souris. On a la grande chauve-souris brune et la petite chauve-souris brune. Mais donc, pour les auditeurs, les deux chauves-souris, elles sont vraiment toutes petites, là. Elles tiennent dans la main en termes de taille. Mais c'est surtout la petite chauve-souris brune qui a été grandement affectée par le syndrome du museau blanc. Mais ce qu'on remarque maintenant, c'est que au Québec, du moins, il y a comme une résistance. Donc, certains individus résisteraient à cette maladie-là. Donc, ça n'a pas décimé l'entièreté des espèces, surtout pour la petite chauve-souris brune, mais elle est à statut au niveau fédéral et provincial parce que ça a quand même décimé une grosse partie de la population.
1: Donc, la fameuse diversité génétique, ça pourrait payer, là. C'est-à-dire qu'il y a certains individus qui semblent être immunisés et il pourrait y avoir donc un regain dans certaines populations grâce à ça, là.
4: Mais espérons, mais tu sais, avec toutes les autres menaces qui existent,

0: par exemple les spores sur les chaussures ou le matériel, ou encore le risque de les réveiller pendant leur période d'hibernation. Protéger les endroits où il y a des mines, ou des mines abandonnées, ou encore des cavernes, pour leur donner le plus d'options pour y passer l'hiver. Puis c'est ça, leur donner des endroits où ils peuvent se reproduire, donc aussi des forêts durant la période de l'été. Donc l'été, c'est les forêts, puis l'hiver, c'est les cavernes.
1: Est-ce qu'on pourrait trouver, je sais pas, des médicaments, des vaccins? Est-ce qu'on planche là-dessus?
0: Ben justement, pour les solutions qui sont potentielles puis qui sont étudiées par les chercheurs, il y a un vaccin qui est développé, donc qui pourrait être administré oralement. Puis j'ai vu des photos, c'est comme tellement mignon.
1: Ah
0: oui? Une petite chauve-souris avec un minuscule compte-goutte qui leur donne, c'est adorable.
1: Mais ça, c'est juste les chercheurs qu'il faut laisser faire ça.
0: C'est
1: hein?
0: ça. Là, ouais. Je suis plus sur les solutions des chercheurs.
1: Oui, oui, oui. J'aimerais ça faire ça, hein? Je pense.
0: Oui. Puis c'est administré au compte-goutte, mais donc, il y a deux sites dans lesquels ils ont testé ce vaccin-là, puis donc ça aurait un effet positif. On voit qu'il y a moins d'infections fongiques pour les chauves-souris auxquelles on a administré le vaccin par rapport à celles qui ont eu un placebo. Mais tu sais, administré au compte-goutte, chauve-souris par chauve-souris, ce vaccin-là, c'est pas très viable pour le futur.
1: Ouais. Est-ce qu'on aurait une meilleure méthode d'application?
0: Oui, ben ils aimeraient beaucoup pulvériser ça avec un aérosol dans les dortoirs où se trouvent les chauves-souris, de manière à ce que ça colle à leur fourrure, puis ensuite que les chauves-souris, quand elles se lavent, elles ingèrent le vaccin.
1: Mais on n'est pas rendu là, si je comprends bien.
0: Non, c'est ça. C'est des solutions potentiellement qui pourraient être développées pour le futur.
1: Ouais. Est-ce qu'il y aurait des méthodes, disons, peut-être plus faciles? Est-ce qu'on pourrait utiliser des manières de détruire ces spores-là, mais sans nécessairement les vaccins? Est-ce que ça se peut? Est-ce qu'on y planche?
0: Mais écoute, il y en a un que j'ai découvert et c'est quand même drôle parce qu'ils se sont inspirés, encore une fois, les chercheurs, ils se sont inspirés des méthodes utilisées par les établissements de santé durant la pandémie COVID-19.
1: Ah ouais?
0: Donc, pour stériliser les objets, ce qu'ils faisaient, c'est qu'ils utilisaient de la lumière UVC pour stériliser les surfaces et l'air. Puis donc, les chercheurs, ils ont essayé de faire ça dans des cavernes. Puis c'est vraiment un appareil qui est gros comme une borne d'incendie portable et qui désinfecte comme en moins de 2 heures un espace de 325 mètres cubes environ.
1: OK, donc ça détruit les spores avec des rayons UV.
0: Ça, exactement.
1: Ah ouais.
0: Puis donc là, ils ont essayé, puis ils ont quand même vu que les premiers résultats indiquent qu'après la première année de traitement, donc la charge fongique des chauves-souris a diminué dans les sites dans lequel ils ont fait le traitement avec la lumière UVC. Puis dans le futur, ce qu'ils voudraient, c'est pas venir avec la lumière UV puis désinfecter toute la caverne, parce que ce serait beaucoup trop grand. T'as des cavernes qui sont extrêmement complexes.
1: Ah ouais, hein?
0: Donc vraiment, cibler les endroits où se trouvent les chauves-souris, mais quand les chauves-souris sont pas encore dans les cavernes pour leur hibernation.
1: Oui, puis on y va avec du matériel très stérile, j'imagine aussi, là, parce que les chercheurs, faut que ils pensent à ces choses-là. Il paraît aussi qu'on pourrait, pour terminer là-dessus, changer, peut-être pas la diète, mais rajouter des trucs dans la diète des chauves-souris qui pourraient les aider à combattre ce champignon-là. Des probiotiques pour chauves-souris.
0: Oui,
1: ça existe? Ça.
0: Ça
1: pourrait exister, en tout cas?
0: Mais c'est ça, c'est une autre solution, un peu comme les humains qui consomment, tu sais, nous, on consomme des probiotiques pour améliorer la santé de la microbiote intestinale.
1: Ouais, ouais.
0: De la même manière, ils se sont dit, hey, et si on prenait un petit sample du microbiote de chauves-souris qui sont en santé, donc sur les ailes. Puis ensuite, qu'on prenait ça, puis on les donne à des chauves-souris qui sont en moins bonne santé pour booster un peu leur système immunitaire pour qu'ils puissent eux-mêmes combattre le champignon. Et puis, ils ont vu que c'est quand même pas mal. Donc, c'est un cocktail de probiotiques de 4 souches de bactéries. Puis c'est appliqué en format de poussière. Donc, un mélange de bactéries avec de l'argile qu'ils mettent dans les dortoirs où les chauves-souris restent. Quand elles y sont pas, puis quand elles reviennent à l'intérieur, la poussière, elle recouvre leur corps et leurs ailes, donc vraiment la partie de la peau où se trouve potentiellement le champignon. Puis donc, ils veulent essayer de trouver la fréquence idéale dans laquelle ils peuvent administrer le probiotique, encore une fois, dans le futur, pour le donner le moins souvent possible, puis pour leur permettre de résister.
1: Voilà, c'est plein de belles avenues avec lesquelles on pourrait, combattre cette maladie avec les chauves-souris. Puis on le redit, leur laisser des endroits où elles peuvent aller, de ne pas les déranger, ça aussi, ça aide beaucoup.
0: Exactement.
1: Sauf faut quand même le souligner. On ne le dira jamais assez. Merci beaucoup à Nicolas Daou.

0: À qui on souhaite en voir plein retourner dans son ciel, parce que c'est vrai que c'est beau. Puis c'est surtout dans un écosystème, c'est assez essentiel.
1: Hein,
0: des chauves-souris. Merci à vous, Théodora Stan. Vous êtes étudiante à la maîtrise en sciences de l'environnement à l'UQAM. Merci d'avoir répondu à cette question.
1: Merci à toi.
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0: Francis de Winnipeg nous demande qu'est-ce qui arrive au radon quand on le fait sortir de nos maisons, vous savez, hein, c'est très important quand on en a dans nos sous-sols de l'enlever. Puis Marie-Lise Parent qui, elle, nous dit on a fait installer un système d'atténuation du radon dont la bouche d'aération rejette directement le gaz à l'extérieur, évidemment, sur nos plants de framboises. Alors, le corollaire, est-ce qu'on va se rendre malade en mangeant nos framboises? Parce qu'on sait que le radon, c'est un cancérogène reconnu, puis ça peut déclencher de solides cancers du poumon notamment. On va en discuter avec Daniele Pinti, il est professeur au département des sciences de la Terre et de l'atmosphère. Il est également chercheur au Centre de recherche sur la dynamique du système Terre, le Géotop. Bon, bonsoir Daniele Pinti.
3: Bonsoir.
0: On va rappeler qu'est-ce que c'est le radon, puis comment ça se fait que ça se retrouve justement dans nos sous-sols et pourquoi c'est potentiellement si dangereux que ça?
3: Alors, les radons, c'est un gaz rare qui est instable. Ça veut dire que c'est un élément radioactif, donc dans les temps, il décroît dans un autre élément. Mm-hmm. Très rapidement, en 3 jours et demi environ, donc il y a un demi-vie, ce qu'on appelle, qui est très très court.
0: C'est très court. Hein,
3: très court, et qui vient de la chaîne de l'uranium, donc qui est produit par l'uranium. Donc l'uranium, il décroît dans plein d'éléments, entre autres les radons, ce qu'on appelle les radons 222, c'est sa masse. Et donc, on les retrouve, comme l'uranium, dans tout roche terrestre, certaines fois plus une grosse concentration, comme l'uranium. Et donc, c'est normal que dans les maisons qui sont les fondations dans la roche ou dans les sols, il y a du radon parce qu'il est émis par la roche même. Et quelquefois, il peut être émis aussi par les types de matériaux qu'on utilise. Les bétons, il y a plein d'études faites sur certains types de bétons. Moi, quand j'étais jeune, j'ai travaillé à côté des Roms, où les maisons des campagnes sont faites avec les tufs, donc avec ces roches volcaniques, qui sont particulièrement riches d'uranium dans la région des Roms, dans les volcans des Roms. Et donc, bien sûr, dans les caves où on gardait les vins ou autre chose, ben, ça cumulait, parce que pas seulement la roche même était faite de ça, mais aussi les murs de la maison y émettaient ça. Et après, on a les radons, bien sûr, qui se retrouvent en circulation avec l'eau souterraine. Mm-hmm. Donc ça, c'est un autre facteur en plus d'accumulation des radons à l'intérieur de nos maisons.
0: Est-ce que c'est la même proportion dans l'ensemble des sols autour de la planète ou bien ça varie beaucoup? Là, vous avez parlé de Rome. On a vu récemment d'ailleurs nos collègues de La Facture. Je crois que c'est à La Facture que j'ai vu ce reportage très émouvant sur un homme qui est mort dont on a su que c'était une intoxication au radon qu'il avait dans son sous-sol depuis longtemps. Est-ce qu'on mesure grosso modo les mêmes concentrations un peu partout?
3: Non, c'est très variable et ça dépend naturellement de la nature de la roche. Et ici au Québec, il y a 2 endroits qui sont connus. Il y a plusieurs études faites par Santé publique Québec, etc. Et c'est Oka et Mont-Saint-Hilaire qui ont les roches qui sont plus riches en uranium, en particulier les carbonatites de Oka, que c'est un roche très particulier. Uh-huh. Et ça, c'est très connu. Il y a des cartes, des concentrations, etc. Donc, c'est un problème qui est connu. Mais c'est très variable. Nous, on a travaillé dans l'eau souterraine, surtout avec ma collègue Marie Larocque à l'UQAM, dans les basses terres. Et là, on a des études qu'on doit publier sur les Laurentides. Et dans les Laurentides, il y en a un peu plus parce que c'est des roches très anciennes qui sont plus riches naturellement que les roches qui sont ici dans les basses terres. Mais c'est très variable. Il peut aller de quelques unités qu'on appelle les becquerel, qui correspondent à une décroissance par seconde, donc du radon. Il peut aller de 10, 15 jusqu'à 100, 200 ou plus. Donc c'est très, très, très variable. Okay. Ça dépend vraiment de la nature de la roche.
0: Maintenant, il y a bien des gens qui se font installer ces fameuses bouches d'aération, hein, ce qui, dans certaines maisons, en fait, on a même pas le choix.
3: Là. Il faut ventiler.
0: Il faut absolument ventiler. Mais là, Marie-Lise Parent nous dit, mais là, la bouche est à côté de nos plants de framboises. Fait que là, le radon qui nous rend malade, est-ce qu'il peut s'accumuler dans nos framboises?
3: Non. Alors, les études indiquent généralement que les légumineuses et les fruits, ils absorbent très peu de radon. On parle de quelques fractions, 1/100 de fraction.

0: qui ont des becquerels. Donc, et c'est bien au-dessus de la norme que les différents comités radiologiques, qu'ils soient celles canadiens ou d'autres pays, ils recommandent. Donc, pour ça, on est sûr, les radons qui sortent ne s'accumulent pas dans les fruits et dans les légumineuses. Ils s'accumulent dans certaines plantes d'appartement, par exemple,
1: qui peut
0: être utilisées comme pour absorber justement les radons.
1: Par exemple?
0: Il y a une étude qui suggère que la Diefenbachia, il peut absorber jusqu'à 30% du radon. Donc, il peut être utilisé comme aspirateur, disons,
1: un aspirateur, les Diefenbachia.
0: Donc demain, tout le monde, il va s'arracher.
2: J'en ai un, je suis bien content.
1: Ouais. Mettez-le dans votre sous-sol, vous en avez un.
0: Et d'autres plans d'appartements. Mais donc, ça, c'est le premier facteur. Le deuxième facteur, c'est si la bouche d'aération, il sort au ciel libre, à partir d'un mètre, deux mètres, il n'y a plus des radons, parce que l'atmosphère est pratiquement dépourvue des radons. Et donc, les radons, ils s'y diluent rapidement. Donc, à partir de 2 mètres du sol, vous ne pouvez plus mesurer du radon.
1: Parce que vous l'avez mentionné tout à l'heure, Daniele Pinti, la demi-vie est très courte. Là, si on compare à d'autres éléments radioactifs, d'ailleurs, dont on se sert pour faire de la datation, là, on est dans un ordre de grandeur complètement différent.
0: Oui. C'est vraiment, ces 3 jours et demi, c'est vraiment très, très court.
1: Prenons, mettons, la pire situation. Mettons qu'on fait pousser, je ne sais pas quoi, qui fait pousser des carottes dans son sous-sol, je ne sais pas. Mais mettons là que on aurait un endroit où il y a beaucoup de radon qui est très présent, on ferait pousser des légumes là. Est-ce que ça passerait pareil ou bien
0: non, parce que c'est une question. Les végétaux, ils récupèrent et absorbent les radons ou via les feuillages, ou via les racines, etc. Et les études, ils montrent que légumineuses et fruits, ils absorbent très peu.
1: Légumes racines,
0: donc, même avec via les racines. Okay. Donc, ce serait pas un problème, même si, par exemple, dans un serre, donc dans un effectivement une atmosphère fermée.
1: Ouais. On a une question aussi en lien avec ça. C'est Éric Delisle qui nous envoie ceci. Puis, vous allez voir, il y a un lien entre ce radon-là qui peut carrément tuer des gens et d'autres formes de radioactivité qui semblent pas si dommageable. Puis là, le radon, en fait, ça change beaucoup si on le respire dans notre sous-sol ou si on le laisse sortir à côté de notre jardin. Pourquoi certaines formes de radioactivité sont inoffensives et que d'autres tuent instantanément ou encore restent dangereuses pour des millions d'années?
0: Ça dépend des types de particules qui sont émises quand il y a une décroissance. Donc, quand par exemple, les radons, ils changent, ils deviennent polonium et après, ils deviennent plomb, par exemple, ils émettent certaines particules. Dans les cas du radon, c'est une particule qu'on appelle alpha, qui a relativement faible énergie, qui est endommageable pour nous parce que quand on la respire à l'intérieur de nos poumons, quand il décroît les radons, il laisse une trace, donc il endommage les tissus pulmonaires, et donc avec les temps, on peut développer des cancers. Mais après, il y a d'autres types de radioactivité, par exemple, quand il y a des accidents nucléaires dans les centrales ou dans les bombes atomiques, où on émet, par exemple, des rayons gamma. Et ça, c'est des rayons à très haute énergie. Et donc, là, c'est presque instantané. On l'a vu à Tchernobyl, les pompiers qui sont arrivés quelques jours après, ils sont morts parce qu'ils ont des doses massives. Donc, ça dépend de la quantité de radioactivité. Si vous êtes à côté d'un réacteur qui rentre en fusion, les quantités sont énormes. Et on émet d'autres types de particules qui sont très forte énergie, donc et qui laissent des lésions létales dans les corps humains.
1: Mais on sait, par exemple, qu'il y a des endroits, en fait, il y a 2 villes qui ont été bombardées durant la Seconde Guerre mondiale, Hiroshima, Nagasaki. Maintenant, tout le monde vit là. Il n'y a pas de problème là, de contamination nucléaire?
0: Non, les niveaux de cancer, ils sont toujours élevés.
1: Ah oui, hein, donc c'est encore significatif.
0: Significatif dans ces 2 villes, qu'ils soient Nagasaki ou Hiroshima. Malheureusement, c'est encore significatif. Parce qu'il y a des produits comme les plutoniums, etc., qui ont des demi-vies qui sont très longs. Et les plutoniums, ils restent longtemps. Quand il y a eu Fukushima, a été détecté tout de suite dans les champs du plutonium. Et ça, c'est la pire espèce, parce que justement, ce sont des éléments très lourds.
1: Et la demi-vie est longue.
0: La demi-vie est longue.
1: On
0: donc,
1: parle de combien d'années?
0: Là, on parle des milliers ou des millions d'années, donc il peut être très, très long, dans certains cas, selon des éléments.
1: Donc, millions d'années dans le cas d'éléments lourds, comme le plutonium,
0: milliers d'années.
1: Quelques jours dans le cas du radon, ce qui explique, n'ayez pas peur, allez vous bourrer la face dans vos framboises, à côté de la bouche d'aération de radon. Restez pas trop longtemps, par exemple. Mais voilà, ces paroles de Daniele Pinti, qui est professeur au département des sciences de la Terre et de l'atmosphère de l'UQAM. Il est au centre, également chercheur au Centre de recherche sur la dynamique du système TAC.

0: Le géotope, vous répondiez, Daniele Pinti, aux questions de Marie-Lise Parent, de Yves Francis et d'Éric Delisle. Merci beaucoup d'être passé ici en studio pour
1: Merci à vous.
0: Merci.
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0: On a appris tout à l'heure qu'on n'avait pas 5 sens. On en a minimum 6. Puis là, ça va être genre 8, 10, 12, peut-être même 30, 40. Vous allez voir, c'est le chiffre qui est très difficile à trouver. C'est Chloé Bourquin qui a tenté ce décompte pour nous. Caroline Cornier va nous parler pour la deuxième fois en 5 jours, oui, un moteur de recherche.
3: D'anode
0: sacrificielle. Voilà, voilà, parce que c'est ça, moteur de recherche. Simon Proulx, bonjour à moteur de recherche. Il y a tous ces engrenages, ça c'est vous et moi. Depuis une quarantaine d'années, j'observe périodiquement un phénomène que je ne peux m'expliquer. Le matin, les grains de riz soufflés vers la fin du déjeuner semblent se regrouper. Ils semblent aussi vouloir se coller sur des objets plus gros, comme la cuillère ou les parois du bol. Les grains de riz sont-ils une espèce grégaire? Est-ce une démonstration de la force de gravité qui attire les grains ensemble? Vivons-nous sur une céréale, la Voie lactée? Et la Voie lactée est-elle vraiment un bol de lait? Merci de m'éclairer dans ces petites questions qui me perturbent autant.
3: C'est
0: du bon courriel. Hein. C'est quand même très, très bon. Simon Proulx, on va vous trouver quelqu'un. Parce que là, on ne peut pas ne pas répondre à ça. Sophie Pomerleau, salut Mathieu et toute la bande. Est-ce que tous les mammifères ressentent des émotions? Mulots, écureuils et compagnie dont on se débarrasse parfois cruellement. Est-ce que la sensibilité dépend de la grosseur du cerveau? Ça pourrait peut-être valoir aussi pour les chauves-souris, parce que c'est petit, hein, le cerveau d'une chauve-souris.
3: Mais c'est très intelligent.
0: C'est très brillant. Hein? Ouais, voilà. Peut-être un indice ici. Anne-Marie Leblanc. Écrit pour Sam, 11 ans, qui avait une question, encore une fois, de comportement animal. Est-ce que les animaux, à la naissance, savent déjà communiquer avec leur espèce ou ils doivent l'apprendre? Puis la réponse est différente selon l'animal, je crois bien. Puis il aimerait savoir plus particulièrement pour les chats. En fait, un chat, je ne sais pas si ça peut... Ça doit communiquer avec d'autres chats, mais ça crie. Hein? On le sait. En tout cas, le reste, on va essayer de le voir. Jasmine Raymond Drainville, qui est à Trois-Rivières. Là, c'est je pense qu'il va y avoir une question d'équation mathématique là-dedans. Et vous allez me voir venir. À chaque fois que je mets mes draps dans la sécheuse, tout se ramasse en motons dans les draps contours. Peu importe comment je dispose les différents éléments au départ. Je ne sais pas si vous faites ça, vous. On est tous séparés, là, puis on essaie justement d'éviter le moton.
3: Il n'y a rien à faire.
0: Ben là, c'est ça. Existe-t-il un moyen pour éviter ça? Moi, je pense qu'il y a des... Vous savez qu'il y a des équations mathématiques qui expliquent comment tous les fils se mélangent. Mmh. Tu sais, quand on a un sac de fils, là, puis qu'à un moment donné, tous les fils deviennent tout mélangés. Je ne sais pas si c'est les mêmes équations pour le moton dans le drap contour. Il y a Yuri Mays de Newport. J'ai suivi avec avidité l'épisode de jeudi sur le fameux anode sacrificiel et les chauffe-eau. La chronique de Stéphane Garneau était très intéressante, mais j'ai été étonné qu'il ne parle pas des chauffe-eau en polybutène et fibres de verre. Je ne connaissais pas ça non plus. Une compagnie en vend ici et sont garantis à vie. Parce qu'on se demandait si ça peut durer... Ça ne dure que 10 ans. Parce que l'appareil est fait de matériaux qui ne corrodent pas. Il n'y a pas d'anode sacrificielle et le chauffe-eau n'a plus besoin d'être remplacé. Alors voilà, ça existe. Le polybutène et fibres de verre. Ivan Garcia. Bonjour, brillante équipe de moteurs de recherche. Quand j'étais à l'université, je me demandais pourquoi il y avait des collègues de classe plus responsables qui prennent ses études au sérieux et d'autres qui étaient là seulement pour faire la fête, boire et tricher durant les examens. Même si on avait à peu près le même âge, statut social similaire, j'ai fini par appeler ça niveau de conscience. Puis là, il a essayé de généraliser ça à ce qu'il voit un peu partout. Il dit, au travail, il dit, je vois des ingénieurs avec maîtrise qui jettent l'aluminium dans la poubelle et non dans le bac à recyclage. On a plus de technologie, évidemment, la science avance, on explore l'univers, mais il y a de la surprise. Consommation, du gaspillage, des gens qui jettent des meubles en bon état dans la rue. Combien de milliards pour aller sur Mars et combien pour une campagne de conscientisation pour préserver la seule planète habitable que l'on a? Bref, pourquoi, entre guillemets, le niveau de conscience collective, je ne sais pas si on peut modéliser ça mathématiquement ou scientifiquement, se dégrade de plus en plus? Est-ce que la psychologie, la sociologie, l'archéologie ou je ne sais quelle autre science peut

0: l'expliquer? C'est vaste comme question, mais n'hésitez jamais à nous les envoyer. On finit toujours par trouver quelqu'un d'assez brillant pour y répondre. Merci beaucoup de nous écrire de manière... comment dire, aussi inarrêtable, à moteurderecherche@radio-canada.ca.
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0: Sylvain Provost nous a envoyé, je vous le dis, c'est presque un roman, qui se résume comme suit. Comment certains métaux peuvent-ils servir d'anode et rouiller à la place d'autres quand ils sont ensemble, surtout en milieu maritime? Peut-être que si vous avez un bateau, vous en avez des anodes sacrificielles sur votre bateau. Alors, Caroline Cormier, qui est enseignante en chimie au Cégep André-Laurendeau, va lever le voile sur ces anodes dont on s'entoure. Alors, Caroline, rebonsoir.
2: Rebonsoir, Mathieu.
0: C'est quoi de la corrosion?
2: Ben, la corrosion, vous m'avez invité pour venir vous parler de quelque chose, donc c'est nécessairement de la chimie?
0: Ben oui,
2: la corrosion, on aime ça. C'est une réaction chimique.
0: En fait, pour un chimiste, la vie se résume à des relations entre atomes?
2: Oui, mais ce n'est pas tout qui est une réaction chimique. Ah, je vous dirais que la désintégration radioactive, c'est de la physique, j'accepte.
0: OK, parfait. Mais ça se passe pareil.
2: Oui, mais la réaction de corrosion, la réaction d'oxydation qui se produit, en fait, c'est une double réaction. C'est une oxydation qui se produit en même temps qu'une réduction et c'est une réaction chimique, effectivement. Donc, c'est pour ça que je suis ici, pour vous parler d'un contenu vraiment que j'aborde en classe.
0: C'est votre cours, là. C'est votre cours, là. C'est quoi? L'oxydation, qu'est-ce qui se passe dans l'oxydation?
2: Je vais vous donner le truc mnémotechnique que j'enseigne depuis bientôt 20 ans.
0: On prend des notes.
2: Pour se souvenir, parce que quand on a une oxydoréduction, il y a un des deux éléments qui participe à la réaction qui va perdre des électrons, puis l'autre qui va gagner des électrons. Fait que là, il faut bien distinguer comment on appelle chacun. Alors, l'oxydation, c'est la perte d'électrons. Et le moyen mnémotechnique pour s'en souvenir, c'est oxydation-perte. Ours polaire.
0: Oxydation, alors, ours polaire.
2: Oui, alors que la réduction, c'est un gain d'électrons. Alors, réduction, gain, rouge-gorge.
0: Et ours polaire, rouge-gorge.
2: Oui, j'utilise ça depuis vraiment 20 ans. Pour vrai, sans blague, je ne peux pas croire que je dis ça à radio.
0: Ben non, mais c'est parfait.
2: Je ne suis pas la seule.
0: On salue tous aux étudiants qui sont encore tannés de vous entendre le dire, d'ailleurs.
2: On les salue. Donc, un métal qui s'oxyde, donc qui subit la corrosion, va perdre ses électrons, va en perdre une partie. Donc, au lieu d'être du fer, son symbole chimique Fe, il va devenir, par exemple, Fe3+. Alors là, vous allez trouver ça contre-intuitif, qu'il perde quelque chose, mais qu'il devienne positif. C'est qu'il ne faut pas oublier que les électrons, c'est négatif. C'est une charge négative.
0: On enlève de la charge négative,
2: donc ça devient positif. Mm-hmm. Alors, du fer oxydé, c'est un fer qui est chargé positivement. Puis en devenant ionique, sous forme chargée, comme ça, il forme des composés qui sont plus solubles dans l'eau que le métal lui-même. Alors, ça va finir par se dégrader, ça va finir par être lavé par la mer, par exemple, par l'océan.
0: Mais est-ce que l'eau, c'est plus, est-ce que c'est, on n'a pas la berlue, là. Dans l'eau, on dirait que ça se produit plus rapidement que dans l'air.
2: Bien sûr, dans l'eau et dans l'eau salée encore plus, effectivement, parce que il s'agit d'une réaction d'oxydoréduction et c'est la même réaction d'oxydoréduction qui se produit dans nos piles pour faire pour faire fonctionner notre Walkman. Vous vous souvenez de votre Walkman Jones?
0: Oui.
2: Les piles qu'on met
0: beaucoup cette
2: dans
0: référence.
2: Le Walkman, c'est des piles qui fonctionnent avec une réaction d'oxydoréduction. Les échanges d'électrons se produisent à l'intérieur de la pile jusqu'à ce que le combustible soit épuisé, puis la pile après ça fonctionne plus. Bref, oui, effectivement, si on est, c'est la même chose, l'eau salée conduit beaucoup mieux l'électricité que l'eau qui est de l'eau pure. Donc, oui, effectivement,
0: ça fonctionne. OK, donc dans la mer, ça va...
2: L'oxydation est beaucoup plus rapide dans l'eau de la mer.
0: OK, donc on sait qu'on a une anode sacrificielle si on a un chauffe-eau en métal, pas
2: absolument.
0: Ceux qui sont en polybutène.
2: Non.
0: Mais il y en a aussi sur les bateaux. Ça, je dois dire que je n'étais pas trop au courant que ça existait, cette chose. Ça marche, ça fonctionne?
2: Non seulement ça fonctionne, mais c'est essentiel. Il n'y aurait pas de bateau si on n'avait pas... le concept de notre sacrificielle où les bateaux devraient être remplacés ou réparés beaucoup plus souvent.
0: Effectivement. Qu'est-ce qui se passe? Qu'est-ce qu'on fait? Qu'est-ce qu'on met?
2: Revenons sur le terme anode sacrificielle qui avait tellement fait...
0: On adore!
2: Qui avait fait capoter Stéphane semaine dernière.
0: Lui aussi, il l'apprenait,
2: parce que ça fait judéo-chrétien. Puis là, je ne sais pas si vous l'avez entendu tantôt, mais notre collègue Ariane Pellé, qui est la recherchiste de l'émission ici...
0: Qui est très drôle.
2: Mais attendez, là, c'est vraiment la meilleure blague de l'histoire de l'humanité. Elle a dit... anode de Dieu qui enlève le péché
0: Dieu.
2: Du monde.
0: Oh mon Dieu.
2: C'est pas bon, ça?
0: Oh, wow. Mais ça, c'est très Ariane. Hein. C'est qu'Ariane est très, très, très, drôle, très drôle. De toute façon, toute l'équipe sont pas mal drôles.
2: Fait que tout ça pour dire que. On a bien du plaisir par ici. Bref, la note sacrificielle, effectivement, on la place sur la coque. En fait, on n'en place pas une, hein. On en place. Toute une cargaison à l'extérieur de la coque du bateau. On peut les voir. Ce sont des morceaux de métal, d'un autre métal que le métal de la coque. Et ils sont...
0: Qu'est-ce qu'on met? Quel métal on met?
2: On peut mettre différentes choses. La note sacrificielle qu'on utilise dans notre chauffe-eau, c'est un barreau en magnésium. Mm-hmm. Mais ça peut être aussi du zinc, ça pourrait être aussi de l'aluminium ou un alliage de ces métaux-là. Simplement, ce que ça prend, c'est un métal qui va s'oxyder plus facilement que l'acier. Ben, l'acier, le fer, en fait, qui compose l'acier. La raison pour laquelle la note sacrificielle fonctionne, c'est que l'oxydoréduction va se produire coûte que coûte. C'est-à-dire que la réaction d'échange d'électrons va se dérouler. Mm-hmm. On ne peut rien faire pour mm-hmm. l'empêcher. C'est comme ça.
0: Même avec la bonne peinture.
2: Ça aide, hein, la bonne peinture, mais c'est une chose qui va se produire. Mm-hmm. Bref, c'est beaucoup mieux de faire sacrifier un métal qui est un morceau qui peut être remplacé facilement, qui est à l'extérieur de la coque, plutôt que de faire un trou dans la coque.
0: Un instant, mettons que je suis un petit électron, puis que je vis ma vie d'électron, comment je vais faire la différence entre « Oh, voici un morceau de magnésium, je vais aller là plutôt que d'aller tanner le... »
2: C'est plutôt l'inverse, l'électron qui va quitter le magnésium.
0: Non, c'est ça qui va quitter, pardonnez-moi, je vais quitter le magnésium. Pourquoi il va quitter plus le magnésium que le fer, je veux dire...
2: Ils se sont pas parlé, mais ils savent entre eux, hein, c'est de la communication interatome. C'est que à chaque fois qu'il pourrait y avoir une réaction d'oxydation, l'atome de métal qui va perdre son électron va le perdre de façon définitive ou il va être perdu puis il va être transféré à l'autre atome d'à côté, c'est-à-dire celui dont le potentiel d'oxydation est plus faible.
0: OK, parce que dans le fond, le fer, le potentiel d'activation est plus faible.
2: Le potentiel d'oxydation est plus faible que celui du magnésium. Alors, le magnésium s'oxyde rapidement, mais les électrons qui sont perdus par le magnésium, ils ne s'en vont pas voler dans l'espace, là. Ils vont être transférés aux atomes de fer à côté pour les protéger. Donc, au fur et à mesure, si jamais le fer perdait ses électrons, il serait remplacé au fur et à mesure parce que le magnésium s'oxyde beaucoup plus vite que lui. C'est du recyclage d'électrons jusqu'à ce que, bien sûr, il n'y ait plus de magnésium. Et là, il faut le remplacer parce que là, comme je vous dis, l'oxydation, elle n'arrête pas. Là, il va se mettre à avoir des trous dans la coque.
0: C'est magané. Je sais pas si... Je suis allé voir des photos de rouillage. Puis là, tu vois les plaques de magnésium attaquées. C'est quelque chose, là.
2: Ben, la rouille, en fait, ce que vous voyez, c'est le fer qui est oxydé. Hein. Le magnésium, lui, quand il va s'oxyder, ça devient plutôt blanchâtre.
0: Mais c'est ça, ça vient comme à user, là.
2: Oui, les anodes sacrificielles, effectivement, ça disparaît. Oui. Il n'y en a plus éventuellement.
0: Il y a d'autres méthodes, pareil, hein, pour en venir
2: exactement.
0: À bout.
2: Là, vous avez vu des bateaux rouillés, c'est que leurs anodes sacrificielles étaient passées date mm-hmm. et qu'il y a d'autres stratégies qui ont été utilisées qui n'ont pas été suffisantes. C'est agressif, l'oxydoréduction. Il faut vraiment tout mettre en place. Puis vous aviez parlé tantôt de peinture de protection. Bien sûr, c'est essentiel. Mais dans l'eau, sur ces longues distances, c'est pas toujours suffisant. Alors, il y a une autre stratégie qui est utilisée sur les très gros porteurs, hein, les porte-conteneurs, les pétroliers, les bateaux qui sont dans l'eau pour des longues, longues durées, puis qui coûtent très cher, qu'on veut pas qu'ils percent. Uh-huh. C'est de faire passer un courant électrique dans la coque. Simplement, on branche un moteur électrique, puis on met des électrodes sur le bateau. Et puis là, dans le fond, ça va se trouver à recharger en électrons la coque du bateau en continu. Fait qu'imaginez, mais le coût que ça représente d'avoir un moteur qui roule, non seulement pour faire avancer le bateau, mais pour charger la coque. Donc, on utilise les deux en parallèle, les anodes sacrificielles et le moteur. Si jamais il y a une panne électrique sur le bateau, ça serait une catastrophe. La note sacrificielle peut permettre de garder le bateau en état quelques jours.
0: Il ne nous reste pas beaucoup de temps. Pourquoi on ne met pas ça sur nos autos?
2: Ben, on pourrait, là, mais c'est pas essentiel. C'est-à-dire que il y a d'autres stratégies, hein, les traitements, l'huile, la peinture, justement, l'entretien régulier d'une voiture, ça peut être suffisant. Et surtout, les voitures sont pas dans l'eau. Elles peuvent être en contact avec de l'eau, très chargées en ions, surtout l'hiver dans nos tropiques. Uh-huh. Sur nos tropiques. Ouais. Donc, il peut y avoir de la rouille qui est entraînée par cette eau-là qui va venir s'accumuler sur la voiture. Mais souvent, ce n'est pas nécessaire d'avoir des anodes sacrificielles. Au contraire, justement, dans un chauffe-eau qui est toujours plein d'eau, vous avez une anode sacrificielle uh-huh. dans votre chauffe-eau, vous pouvez la remplacer. Ça se vend facilement dans des quincailleries sans aucun problème. Et puis, il y a des anodes sacrificielles dans à peu près tout ce que vous voyez dans votre environnement qui est en métal et qui a de l'eau. Alors, regardez attentivement effectivement. Je vous mets au défi. Il y a des anodes sacrificielles dans les fontaines aussi. Si vous habitez à la ville de Québec, oui, j'ai un de mes amis qui a installé la fontaine Tournier qui est en face du Parlement. Il m'a dit oui, on a mis des anodes sacrificielles. Il y en a plusieurs.
0: Wow. Anode de Dieu.
2: Anode de Dieu qui enlève le péché du monde.
0: Ça, c'est Ariane. Ça. C'est Ariane Pelé, mesdames et messieurs, notre recherche.

0: Une de nos recherchistes. Adorée. Bon, mais sur ça, je vais mettre ma cassette dans mon Walkman.
1: Oui, ouais. Effectivement, c'est avec votre oxydoréduction.
0: Run DMC, Tougher Than Leather, ma première cassette. Merci beaucoup, chère Caroline Cormier. Toujours un plaisir.
1: Merci, Mathieu.
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0: Attendez-vous à du vertige parce qu'on va apprendre la quantité de sens dont on dispose. C'est beaucoup. Yolande Tremblay dit, ma question est simple. Combien de sens a l'être humain? Vue, oui, goût, toucher, odorat, proprioception, thermoception, nociception, équilibrioception, anticipation. Elle dit, je sais pas, je suis mélangé. Comment on peut les dénombrer, ces sens-là? On en discute avec Chloé Bourquin. Rebonsoir, Chloé.
3: Rebonsoir.
0: Est-ce que vous avez trouvé une réponse définitive?
3: La réponse est non. Voilà. C'est
0: alors, on n'a pas de réponse définitive. Il y en a beaucoup, mais on ne sait pas combien.
3: Il y en a beaucoup, mais on ne sait pas combien. J'ai un petit peu regardé. Comme d'habitude, j'aime bien pour ces questions-là taper sur l'Internet et savoir ce que l'Internet me dit. Donc, certains disent, on en a 10, on en a 7, on en a 33. Bref, on va voir ensemble. Sincèrement, les scientifiques sont même pas encore d'accord.
0: On n'est pas d'accord. On en a. Qui a eu l'idée des sens dans un premier temps?
3: Alors, c'était Aristote, voilà, il y a 2300 ans, qui a formulé cette théorie. Et pour lui, en fait, il faudrait qu'on relie chacun de nos sens à un organe sensoriel. Donc, nos yeux, notre nez, nos oreilles, notre langue, notre peau. Okay.
0: Ça tombe sous le sens.
3: Ça tombe sous le sens. Mais aujourd'hui, il y a cette théorie-là qui est de plus en plus remise en question pour plusieurs raisons qu'on va voir au fur et à mesure. Donc déjà, Aristote, il incluait dans ses sens que ceux qui nous permettent de recevoir des infos au sujet de notre environnement extérieur. Et par contre, il ne regardait pas du tout, qu'est-ce qui se passe dans notre propre corps. Donc, la façon dont celui-ci réagit, par exemple, à ce qui se passe. T'sais, tout ce qui l'intéressait, c'est, OK, il fait froid, je vois du mouvement au loin, ça goûte mauvais, ça sent bizarre. Enfin, voilà. Ouais, mais il ne regardait pas un petit peu, comment je me sens moi aujourd'hui.
0: Il a pensé à d'autres choses. Hein. Je veux dire, à un moment donné, il y a 24 heures dans une journée. Hein.
3: On va lui donner.
0: Mais bon.
3: En tout cas, par exemple, il y a la proprioception, dont on parlait en début d'émission, donc la capacité à savoir où se trouvent les différentes parties de notre corps, il n'est pas inclus là-dedans, mais c'est quand même assez important. Je ne sais pas si vous avez déjà fait le test de fermer les yeux et puis d'essayer de toucher le bout de votre nez avec votre index. Vous y arrivez.
0: Bébé Fafa.
3: Voilà, donc ça c'est bon.
0: Tout le monde le fait en studio, bravo. Tout le monde réussit.
3: Mais on peut aussi voir que ce sens-là de proprioception n'est pas parfait. Donc ça, c'est un jeu que je faisais quand j'étais ado, donc je vous le donne, voilà. Si jamais vous écartez les deux bras, vous mettez vos index l'un face de l'autre, et là, vous fermez les yeux, puis vous essayez de se toucher le bout de votre index.
0: C'est plus difficile.
3: Eh bien, c'est pas facile.
0: Ouais. Voilà. C'est pas cercle du soleil, c'est bon, mais c'est pas
3: personne
0: loin.
3: Personne n'a réussi, ouais. Je suis assez contente si c'est ça. Donc ça, voilà, donc la proprioception, c'est pas complètement parfait. Mais voilà, c'est un sens qui n'est pas vraiment localisé, qui se base sur différents récepteurs situés dans nos muscles et qui permet de situer de façon soi-disant très précise, mais on a vu, pas parfaitement précise, nos différents membres les uns par rapport aux autres. Dans la vie de tous les jours, bon, c'est super utile pour plein de choses. Par exemple, on peut penser à juste tourner le guidon de notre vélo sans regarder. Garder nos mains pour savoir exactement où elle se situe, appuyer sur la pédale lorsqu'on est en voiture, etc. Bref, donc c'est vraiment différent à ce qu'on peut penser quand on parle du sens du toucher un petit peu habituel. Voilà, enfin, clairement, il faut le mettre comme un sens à part. Voilà. Ensuite,
0: il y en a d'autres.
3: Il y en a d'autres, exactement. Il a aussi oublié tout ce qui est un sens qu'on appelle multifonction. Donc le système vestibulaire situé dans l'oreille interne, c'est ce fameux sens qui nous permet de garder l'équilibre, de garder les yeux fixes lorsqu'on a la tête qui bouge, de tout simplement marcher sans tomber. Voilà, merci notre système vestibulaire. Et puis c'est d'ailleurs ce sens-ci qui... Si jamais il n'est pas totalement en accord avec notre vision, typiquement lorsqu'on est dans une voiture, si jamais notre vision nous dit « Ok, je n'avance pas » alors que le système vestibulaire dit l'inverse, mal des transports.
0: On sent mal rapidement. La réalité virtuelle aussi, on sait que les lunettes, pour certaines personnes, ça marche pas
3: du tout.
0: On a mal au cœur très rapidement. Là.
3: Clairement. Ouais. Puis il y a aussi certaines personnes qui proposent d'ajouter à tout cela ce qu'ils appellent l'interoception, je ne connaissais pas. Globalement, vous voyez la machine à l'hôpital qui mesure tous vos cycles, les cycles cardiaques, la respiration, tout ça. Bah, c'est ça, mais ce qu'on a à l'intérieur de nous. Donc, on est capable de percevoir notre propre respiration, notre propre battement cardiaque.
0: Ah, ça, c'est un autre.
3: La faim, la soif, voilà. Ah. Ce serait encore un autre sens.
0: Bon, là, on est rendu à quoi, 7, 8?
3: On en est à 8 au total.
0: Bon, donc, c'est déjà plus?
3: C'est déjà

0: Mais il paraît que c'est pas fini.
1: Exactement. Donc en fait, le problème d'Aristote.
0: Pauvre Aristote, j'espère qu'il n'écoute pas, je suis désolée, hein, ça sent la, mais... la plainte.
1: Le problème, c'est qu'il avait un peu mis dans le même panier pas mal de trucs qui n'ont rien à voir les uns avec les autres. Par exemple, ce qu'il appelle le sens du toucher, bah, ça peut regrouper la perception de la température, la perception de la douleur, la perception des textures. Et tout ça, on pourrait très bien séparer ça en différents sens. Donc en fait, aujourd'hui, il y a quand même plutôt, je ne vais pas dire un consensus, parce qu'il n'y a pas de consensus totalement, mais il y a certains qui considèrent que chaque sens devrait être relié non pas à un organe en entier, mais plutôt à des familles de récepteurs sensoriels.
0: Mais donc, OK, on va continuer à décomposer, à déconstruire, hein, c'est un mot à la mode. On va déconstruire, mettons, notre œil. On a des bâtonnets, on a des cônes, mais est-ce que ça aussi, on pourrait comme trouver d'autres sens que seulement la vue?
1: Ben, c'est ça, parce qu'en fait, les bâtonnets, les cônes, ça a quand même des fonctions qui sont vachement différentes. Puis même les cônes, on en a de différents types qui nous permettent d'être plus sensibles à certaines longueurs d'onde. Donc on pourrait très bien décomposer ça en différents sens. Les bâtonnets, eux, ça nous permet de voir des trucs qui n'ont rien à voir. C'est plus les contrastes, les mouvements, d'arriver à voir dans le noir. Donc finalement, est-ce que vraiment ça revient même que juste d'arriver à voir du rouge? Ben, faudrait voir où est-ce qu'on trace la limite, quoi. Pareil pour le goût, on pourrait aussi le diviser en fonction des 5 saveurs qu'on peut percevoir avec la langue, donc le sucré, le salé, l'amer, l'umami et l'acide. Et puis pour la vue et l'odorat, il faut un petit peu plus chercher en disant, bon ok, mais tu sais, si on va du côté des animaux, les chauves-souris, parlons-en.
0: L'écolocation.
1: Qui arrive à faire de l'écolocation juste avec leur oui et tout, c'est quand même vraiment stylé. C'est pas exactement la même chose.
0: Non seulement de l'écolocation, mais ils sont capables d'aller saisir des insectes en vol juste avec un signal sonore qui arrive dans leurs oreilles.
2: En criant.
0: En criant.
2: C'est quand même fou.
0: C'est ça. C'est vraiment cool. Théodora, c'est son domaine de recherche. Ouais, c'est ça. Elle les connaît bien.
1: Puis tu sais, dire juste, ah, elles ont le wifi, je suis comme, ok, non, mais là, quand même, on pourrait leur donner qu'elles ont un sens de plus, tu vois. Pareil pour les chiens. Les chiens, ils ont un sens de l'odorat qui est quand même vraiment plus développé que le nôtre, à tel point qu'ils peuvent même percevoir l'état émotionnel de leurs congénères, voire même notre propre état émotionnel.
0: Même des maladies.
1: À nous, même des maladies. Ouais. Enfin, genre, c'est quand même pareil, on leur donne. Allez, on met un sens de plus pour les chiens. Et puis aussi, on pense à des choses, par exemple, se repérer dans l'espace. Ça, c'est Stéphanie Jolicoeur qui nous avait raconté souvent des histoires de pigeons voyageurs qui arrivent à se repérer et qui ont réussi à sauver plein de gens pendant la première, deuxième, je ne sais plus, une des guerres mondiales. Et donc, ils sont capables de se repérer grâce aux lignes de champs magnétiques. Bref, là encore, il y a plein de sens différents auxquels on pourrait penser.
0: Mais on ne s'arrêtera pas en si bon chemin. On pourrait aussi postuler que ces sens-là, il y a des sens qui naissent d'interaction entre certains sens. Si je pense, par exemple, toucher, proprioception, là, on est dans peut-être quelque chose qui s'additionnent.
1: Ou qui peuvent être liés. C'est sûr que, en fait, l'humain adore les boîtes. Je sais, on adore mettre les choses dans des catégories. Mais en soi, est-ce que ça a vraiment du sens de séparer tous ces sens-là? On voit qu'il y en a certains qui peuvent être liés. Par exemple, si jamais je pose ma main sur une plaque chauffante, je la retire tout de suite. C'est quel sens qui a été sollicité? Est-ce que c'était la douleur? Est-ce que c'était la chaleur? Est-ce que c'était, est-ce que c'était tout ça à la fois? Est-ce que si jamais je sens une bonne odeur de nourriture, je me mets à saliver, ok, est-ce que c'est la faim, est-ce que c'est l'odorat, est-ce que c'est le goût, est-ce que c'est tout ça à la fois qui s'active? Est-ce que ça a du sens de, en fait, séparer tous ces sens-là?
0: Très bien.
1: Il y a des chercheurs qui disent juste qu'il faudrait peut-être arrêter, en fait, d'essayer de faire des boîtes.
0: Ça comprend bien, on a beaucoup de sens.
1: On a beaucoup de sens. Et il faut peut-être arrêter d'essayer de mettre des limites entre les sens et que tout ça, c'est complexe, ça interagit. Et voilà, il faudrait peut-être sortir de ce débat-là, voilà, du nombre de sens qu'on a.
0: Très holistique comme chronique. Chloé Bourquet, merci beaucoup d'avoir répondu à cette excellente question de notre auditrice Yolaine Tremblay.
3: Les onglets de nos collaborateurs.
0: Qui s'y colle? Tiens, Caroline, vous allez nous parler d'un film de Léopold.
4: L'avez-vous vu?
0: Non, j'ai pas vu.
4: C'est sur le principe, c'est la persécution des personnes homosexuelles dans plusieurs pays du monde. Mais c'est intéressant comme objet cinématographique. C'est un scénario original de Michel-Marc Bouchard, son premier scénario original pour un film. Et regardez-le bien, l'objet cinématographique
0: ça
4: comme tel.
0: On sera heureux. Très de bon. Léa Paul. Merci. Théodora, pour rester dans le thème de votre chronique, c'est la chanson « La chauve-souris » de Thomas Fersen.
5: C'est une histoire d'amour entre une chauve-souris et un parapluie.
0: Tout est dit, tout est dit. Voilà, merci Théodora. Chloé?
1: Pour rester dans le cute, il y a les faucons de l'UDM qui...

0: Ils ont pondu 3 œufs, ils vont éclore fin mai. Je suis trop contente. Donc, vous pouvez aller voir ça.
1: Bah oui, il y a une chaîne en direct.
0: Oui.
1: Il y en a qui dormaient tout à l'heure. Il dort avec l'aile au-dessus de ses yeux. C'est vraiment
0: trop mignon.
1: C'est très mignon. C'est très mignon. Écoutez-nous pareil demain. Je sais que la partie, là, mais en tout cas, on est le mercredi sinon. Bye.
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7: Ici Rebecca Kwan, voici les informations. L'opération débarquement du navire touché par une éclosion d'antivirus est terminée. 122 personnes, soit les derniers passagers encore à bord et des membres d'équipage, ont quitté le MV Ondus hier et aujourd'hui aux îles Canaries pour être ultimement rapatriés dans leurs pays respectifs. Pendant ce temps, au moins 2 nouveaux cas de contamination ont été confirmés aujourd'hui, l'un en Espagne et l'autre aux États-Unis. Chez nous, les 4 Canadiens qui étaient à bord du bateau de croisière au moment où l'éclosion d'antivirus a été déclarée seront suivis quotidiennement pendant 42 jours. Leur période d'isolement complet sur l'île de Vancouver pourrait cependant se terminer dans 3 semaines. Julie Landry explique.
8: Les 4 Canadiens sont arrivés sans complications, épuisés, mais soulagés d'être de retour, comme l'a expliqué la médecin hygiéniste en chef de la Colombie-Britannique, Bonnie Henry. Ils sont maintenant isolés dans des logements dans l'île de Vancouver et ils vont bien. Il s'agit d'une personne septuagénaire qui est retournée dans son logement où elle habite seule, une autre dans la cinquantaine originaire de la Colombie-Britannique mais qui habite à l'étranger, qui doit s'isoler dans un logement identifié par les autorités sanitaires. Il y a aussi un couple de septuagénaires yukonais qui va aussi rester sur l'île parce que le Yukon n'aurait pas les moyens d'intervenir si des symptômes se présentaient. La docteure Bonnie Henry s'est dite rassurée, surtout que les 4 Canadiens avaient une cabine loin du foyer du virus dans le bateau, mais elle demeure aux aguets.
9: We are in a very critical phase of the incubation period.
8: Parce que nous nous trouvons toujours dans une phase très critique de la période d'incubation. Pour l'instant, la période d'isolement complète est de 21 jours et les autorités vont la prolonger au besoin. Pendant ce temps, 3 Ontariens, dont 2 qui avaient quitté le bateau avant l'éclosion, et 2 Albertains qui auraient pu être en contact avec quelqu'un à risque, sont isolés et suivis quotidiennement par les autorités. Toutefois, la personne du Québec qui était en isolement préventif à la suite d'un voyage à l'étranger n'aura pas à faire de quarantaine. Ici Julie Landry, Radio-Canada, Vancouver.
7: Au Québec, c'était jour de test pour le dossier santé numérique. Après un lancement sans accroc en fin de semaine, des problèmes ont été signalés ce matin dans certains établissements. Des experts et des syndicats craignent d'autres défaillances dans les semaines à venir, comme l'explique David Savoie.
10: Ça a bien été. Il y a eu des petits bugs informatiques, mais on s'y attendait, puis les techniciens informatiques qui nous répondent.
11: Cette travailleuse de la santé estime que les choses se sont assez bien passées avec ce nouvel outil numérique. Lundi, une panne a bloqué le système, un problème résolu en quelques heures. Le genre de souci appréhendé par les autorités. La ministre de la Santé, Sonia Bélanger.
12: Bien, il va y avoir des anomalies. Moi, j'appelle ça des anomalies. Puis, mes attentes comme ministre de la Santé, c'est qu'elles soient corrigées rapidement.
11: Mais au-delà des hoquets occasionnels du DSN, des syndiqués s'inquiètent des répercussions à plus long terme. Patrick Viennot de l'Alliance du personnel professionnel et technique de la santé et des services sociaux, la PTS, au CIUSSS du Nord de Montréal.
13: Ce qu'on craint, c'est tout le retard qu'on va accumuler là, avec parce que nos activités cliniques sont diminuées là, avec la mise en place du DSN. Il y a une courbe de croissance, on le sait, le temps que les gens se fassent la main avec ce nouvel outil de travail-là.
11: La docteure Samira Raimi s'occupe de la chaire de recherche du Canada en intelligence artificielle et en soins de santé primaire numérique avancée.
14: For such systems, it usually takes years to adopt.
11: Elle croit qu'il faudra des années avant que tous les intervenants